0: Clermont. C'est la fin de ce flash. Bonne journée à tous.
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2: Bonjour à tous. La Polonaise Kasia Niewiadoma remporte hier la 7e étape du Tour de France femme au sommet du Mont Ventoux, où elle a endossé le maillot jaune au détriment de la Suissesse Marlène Reusser, 4e. Une victoire en solitaire avec 1 minute et 16 secondes d'avance sur la Néerlandaise Denny Vollering. Le peloton va s'élancer cet après-midi à 14h de Sisteron pour la 8e étape à destination de Nice, soit 171,9 km à parcourir, la plus longue étape de ce Tour 2026. L'enchaînement de la côte de Colomar et de la côte de la Ginestière avant le non répertorié chemin de l'Arietta et ses 800 mètres à 15% offrira une première opportunité pour les favorites de se faire la guerre. Le coureur suisse Jan Christian a lui remporté hier la 5e étape du Tour de Pologne au sprint devant Marco Brenner. Bart Lehmann, vainqueur la veille, conserve le maillot jaune de leader. Du football ce week-end avec la reprise de la Ligue 2, 9 matchs sont prévus ce soir à 20h45 à Clermont, Stade de Reims, à Metz, Guingamp, Nantes, Red Star, Sochaux, Saint-Etienne, à Montpellier, Dijon, Pau, Annecy, Rodez, Laval, Boulogne, Nancy et Dunkerque et Grenoble. Côté rugby, soulagement pour le club de Nice, maintenu hier en Pro D2 par la commission d'appel de la Fédération française qu'il avait saisie après son exclusion décidée le 25 juillet en première instance en raison de ses difficultés financières. Du tennis à Montréal, côté tricolore, c'est fini pour Terence Atman, battu par le Tchèque Jakub Mencik, 7-5-6-4. Aujourd'hui en lice, Arthur Rinderknecht face à l'Américain Nakashima. Du côté des têtes de série, ça passe pour l'Américain Ben Shelton qui a sorti le Belge Zazoubergs. En natation, les Français Marc-Antoine Oliver et Logan Fontaine ont respectivement remporté hier dans la Seine à Paris la médaille d'argent et de bronze dans les épreuves d'eau libre des championnats d'Europe de natation aux 3 km knockout. Et de la moto ce week-end avec le Grand Prix de Grande-Bretagne, l'Italien Marco Bezzecchi a battu hier le record absolu du meilleur tour en piste à Silverstone lors des essais qualificatifs.
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7: Bonjour, après un bref répit sur une partie du pays, la chaleur va de nouveau gagner du terrain dès ce samedi. Le pic est attendu en milieu de semaine prochaine, avec des températures qui pourraient atteindre 35 degrés dans la moitié nord. Selon Météo France, la chaleur va s'accentuer quasiment partout, surtout dans le sud-ouest et le long de la vallée du Rhône. À noter que l'Isère, le Rhône, la Savoie et la Haute-Savoie rejoindront à midi les 8 départements déjà en vigilance orange canicule. Le feu continue de progresser dans la Drôme. L'incendie qui sévit depuis maintenant 6 jours dans le massif du Clap a désormais parcouru plus de 300 hectares. La situation reste complexe au niveau de plusieurs points chauds. 340 sapeurs-pompiers et des moyens aériens sont mobilisés. Par ailleurs, dans le Var, l'incendie du Gros Bessillon est désormais fixé après 18 jours de mobilisation des pompiers. Au total, 5700 hectares ont brûlé. Le corps d'une femme d'une quarantaine d'années a été découvert chez elle à Bolène, dans le Vaucluse. Un suspect colistier du candidat du Rassemblement National pour les municipales de 2026 sur la commune a été interpellé par le GIGN. Pas mal de monde sur la route des vacances ce week-end. La journée de samedi est classée rouge avec une circulation très difficile dans le sens des départs et des retours sur l'ensemble du réseau. Maison Futaie s'attend à des bouchons, notamment vers les zones côtières, Atlantique et Méditerranée, et la région Auvergne-Rhône-Alpes. Les difficultés devraient débuter en début de matinée et persister jusqu'en début de soirée. L'ambassade de Russie en Allemagne estime que l'incident ayant impliqué un drone explosif à l'aéroport de Leipzig mardi soir est une provocation montée de toutes pièces. Elle vise, à, selon lui, à accuser Moscou. C'est la fin de ce flash. Une très bonne journée à toutes et à tous.
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0: Bonjour à tous, on commence avec la météo. 12 départements du centre-est et du sud-est sont placés en vigilance orange canicule ce week-end. La Savoie, la Haute-Savoie, l'Isère et le Rhône sont notamment concernés, ainsi que plusieurs départements du sud-est et les deux départements de Corse. Les fortes chaleurs vont s'installer sur une grande partie du pays. Et cette chaleur s'accompagne d'un risque important sur les routes. La journée est classée rouge par Vison Futé dans toute la France. Les principaux axes sont très chargés, notamment l'A7 entre Lyon et Marseille, la côte midi et la façade atlantique. En région parisienne, la 10 vers Orléans sera également particulièrement fréquentée. Autre conséquence de ces fortes chaleurs, le risque d'incendie. La Gironde est placée depuis ce midi en vigilance rouge pour un risque très élevé de feux de forêt. Dans le Var, le feu du Gros Bessillon est fixé depuis hier, mais plusieurs incendies restent actifs. Dans la Drôme, près de 300 hectares de forêt ont notamment brûlé dans le massif de Claps. Et puis un important incendie est toujours en cours à Vannes. Le feu s'est déclaré ce matin dans un entrepôt de l'espace balnéoforme près du port. Le bâtiment contient notamment des batteries au lithium et dégage une épaisse fumée noire. Une trentaine de pompiers sont mobilisés. Ces conditions climatiques inquiètent également le monde agricole. Et face aux conséquences de la canicule et de la sécheresse, la FNSEA réclame des aides de plusieurs milliards d'euros. Le premier syndicat agricole parle d'une situation climatique inédite et demande une réponse rapide du gouvernement. À l'international maintenant, les tensions se poursuivent entre Washington et Moscou. Le Sénat américain a adopté de nouvelles sanctions contre la Russie. Le texte prévoit notamment des droits de douane de 500% sur le gaz et le pétrole russe, ainsi que de nouvelles sanctions contre Vladimir Poutine et plusieurs responsables russes. Et on termine avec du football. La Ligue 2 reprend ce soir à 20h45 avec la première journée de la saison. Plusieurs affiches sont à suivre, notamment Sochaux-Saint-Étienne, Nantes Red Star, Metz Guingamp, Montpellier-Dijon, Reims se déplace de son côté à Clermont. C'est la fin de ce flash. Bonne journée à tous.
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2: Bonjour à tous. La Polonaise Kasia Niewiadomar remporte hier la 7e étape du Tour de France Femmes au sommet du Mont Ventoux, où elle a endossé le maillot jaune au détriment de la Suissesse Marlène Reusser, 4e. Une victoire en solitaire avec 1 minute et 16 secondes d'avance sur la Néerlandaise Denny Vollering. Le peloton va s'élancer cet après-midi à 14h de Sisteron pour la 8e étape à destination de Nice, soit 171,9 km à parcourir, la plus longue étape de ce Tour 2026. L'enchaînement de la côte de Colomar et de la côte de la Ginestière avant le non répertorié chemin de l'Arietta et ses 800 mètres à 15% offrira une première opportunité pour les favorites de se faire la guerre. Le coureur suisse Jan Christian a lui remporté hier la 5e étape du Tour de Pologne au sprint devant Marco Brenner. Bart Lehmann, vainqueur la veille, conserve le maillot jaune de leader. Du football ce week-end avec la reprise de la Ligue 2, 9 matchs sont prévus ce soir à 20h45 à Clermont, Stade de Reims, à Metz Guingamp, Nantes Red Star, Sochaux Saint-Etienne, à Montpellier Dijon, Pau Annecy, Rodez Laval, Boulogne Nancy et Dunkerque Grenoble. Côté rugby, soulagement pour le club de Nice, maintenu hier en Pro D2 par la commission d'appel de la Fédération française qu'il avait saisi après son exclusion décidée le 25 juillet en première instance en raison de ses difficultés financières. Du tennis à Montréal, côté tricolore, c'est fini pour Terence Hatman, battu par le Tchèque Jakub Mencik 7-5-6-4. Aujourd'hui en lice, Arthur Rinderknecht face à l'Américain Nakashima. Du côté des têtes de série, ça passe pour l'Américain Ben Shelton qui a sorti le Belge Zazoubergs. En natation, les Français Marc-Antoine Oliver et Logan Fontaine ont respectivement remporté hier dans la Seine à Paris la médaille d'argent et de bronze dans les épreuves d'eau libre des championnats d'Europe de natation aux 3 km knockout. Et de la moto ce week-end avec le Grand Prix de Grande-Bretagne, l'Italien Marco Bezzecchi a battu hier le record absolu du meilleur tour en piste à Silverstone lors des essais qualificatifs.
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7: Bonjour, après un bref répit sur une partie du pays, la chaleur va de nouveau gagner du terrain dès ce samedi. Le pic est attendu en milieu de semaine prochaine, avec des températures qui pourraient atteindre 35 degrés dans la moitié nord. Selon Météo France, la chaleur va s'accentuer quasiment partout, surtout dans le sud-ouest et le long de la vallée du Rhône. À noter que l'Isère, le Rhône, la Savoie et la Haute-Savoie rejoindront à midi les 8 départements déjà en vigilance orange canicule. Le feu continue de progresser dans la Drôme. L'incendie qui sévit depuis maintenant 6 jours dans le massif du Clap a désormais parcouru plus de 300 hectares. La situation reste complexe au niveau de plusieurs points chauds. 340 sapeurs-pompiers et des moyens aériens sont mobilisés. Par ailleurs, dans le Var, l'incendie du Gros Bessillon est désormais fixé après 18 jours de mobilisation des pompiers. Au total, 5700 hectares ont brûlé. Le corps d'une femme d'une quarantaine d'années a été découvert chez elle à Bolène, dans le Vaucluse. Un suspect colistier du candidat du Rassemblement National pour les municipales de 2026 sur la commune a été interpellé par le GIGN. Pas mal de monde sur la route des vacances ce week-end. La journée de samedi est classée rouge avec une circulation très difficile dans le sens des départs et des retours sur l'ensemble du réseau. Maison Futaie s'attend à des bouchons, notamment vers les zones côtières, Atlantique et Méditerranée et la région Auvergne-Rhône-Alpes. Les difficultés devraient débuter en début de matinée et persister jusqu'en début de soirée. L'ambassade de Russie en Allemagne estime que l'incident ayant impliqué un drone explosif à l'aéroport de Leipzig mardi soir est une provocation montée de toutes pièces. Elle vise, à, selon lui, à accuser Moscou. C'est la fin de ce flash. Une très bonne journée à toutes et à tous.
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0: Bonjour à tous, on commence avec la météo. 12 départements du centre-est et du sud-est sont placés en vigilance orange canicule ce week-end. La Savoie, la Haute-Savoie, l'Isère et le Rhône sont notamment concernés, ainsi que plusieurs départements du sud-est et les deux départements de Corse. Les fortes chaleurs vont s'installer sur une grande partie du pays. Et cette chaleur s'accompagne d'un risque important sur les routes. La journée est classée rouge par Bison Futé dans toute la France. Les principaux axes sont très chargés, notamment l'A7 entre Lyon et Marseille, la côte méditerranéenne méditerranéenne et la façade atlantique. En région parisienne, l'A10 vers Orléans sera également particulièrement fréquentée. Autre conséquence de ces fortes chaleurs, le risque d'incendie. La Gironde est placée depuis ce midi en vigilance rouge pour un risque très élevé de feux de forêt. Dans le Var, le feu du Gros Bessillon est fixé depuis hier, mais plusieurs incendies restent actifs. Dans la Drôme, près de 300 hectares de forêt ont notamment brûlé dans le massif de Claps. Et puis un important incendie est toujours en cours à Vannes. Le feu s'est déclaré ce matin dans un entrepôt de l'espace balnéoforme près du port. Le bâtiment contient notamment des batteries au lithium et dégage une épaisse fumée noire. Une trentaine de pompiers sont mobilisés. Ces conditions climatiques inquiètent également le monde agricole. Face aux conséquences de la canicule et de la sécheresse, la FNSEA réclame des aides de plusieurs milliards d'euros. Le premier syndicat agricole parle d'une situation climatique inédite et demande une réponse rapide du gouvernement. À l'international maintenant, les tensions se poursuivent entre Washington et Moscou. Le Sénat américain a adopté de nouvelles sanctions contre la Russie. Le texte prévoit notamment des droits de douane de 500% sur le gaz et le pétrole russe, ainsi que de nouvelles sanctions contre Vladimir Poutine et plusieurs responsables russes. Et on termine avec du football. La Ligue 2 reprend ce soir à 20h45 avec la première journée de la saison. Plusieurs affiches sont à suivre, notamment Sochaux-Saint-Étienne, Nantes Red Star, Metz Guingamp, Montpellier-Dijon. Reims se déplace de son côté à Clermont. C'est la fin de ce flash. Bonne journée à tous.
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2: Bonjour à tous. La Polonaise Kasia Niewiadoma a remporté hier la 7e étape du Tour de France Femmes au sommet du Mont Ventoux, où elle a endossé le maillot jaune au détriment de la Suissesse Marlène Reusser, 4e. Une victoire en solitaire avec 1 minute et 16 secondes d'avance sur la Néerlandaise Denny Vollering. Le peloton va s'élancer cet après-midi à 14h de Sisteron pour la 8e étape à destination de Nice, soit 171,9 km à parcourir, la plus longue étape de ce Tour 2026. L'enchaînement de la côte de Colomar et de la côte de la Ginestière avant le non répertorié chemin de l'Arietta et ses 800 mètres à 15% offrira une première opportunité pour les favorites de se faire la guerre. Le coureur suisse Jan Christian a lui remporté hier la 5e étape du Tour de Pologne au sprint devant Marco Brenner. Bart Lehmann, vainqueur la veille, conserve le maillot jaune de leader. Du football ce week-end avec la reprise de la Ligue 2, 9 matchs sont prévus ce soir à 20h45 à Clermont, Stade de Reims, à Metz Guingamp, Nantes Red Star, Sochaux Saint-Etienne, Montpellier-Dijon, Pau Annecy, Rodez-Laval, Boulogne-Nancy et Dunkerque-Grenoble. Côté rugby, soulagement pour le club de Nice, maintenu hier en Pro D2 par la commission d'appel de la Fédération française qu'il avait saisi après son exclusion décidée le 25 juillet en première instance en raison de ses difficultés financières. Du tennis à Montréal, côté tricolore, c'est fini pour Terence Atman, battu par le Tchèque Jakub Mencik, 7-5-6-4. Aujourd'hui en lice, Arthur Rinderknecht face à l'Américain Nakashima. Du côté des têtes de série, ça passe pour l'Américain Ben Shelton qui a sorti le Belge Zazoubergs. En natation, les Français Marc-Antoine Oliver et Logan Fontaine ont respectivement remporté hier dans la Seine à Paris la médaille d'argent et de bronze dans les épreuves d'eau libre des championnats d'Europe de natation aux 3 km knockout. Et de la moto ce week-end avec le Grand Prix de Grande-Bretagne, l'Italien Marco Bezzecchi a battu hier le record absolu du meilleur tour en piste à Silverstone lors des essais qualificatif.
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7: Bonjour, après un bref répit sur une partie du pays, la chaleur va de nouveau gagner du terrain dès ce samedi. Le pic est attendu en milieu de semaine prochaine, avec des températures qui pourraient atteindre 35 degrés dans la moitié nord. Selon Météo France, la chaleur va s'accentuer quasiment partout, surtout dans le sud-ouest et le long de la vallée du Rhône. À noter que l'Isère, le Rhône, la Savoie et la Haute-Savoie rejoindront à midi les 8 départements déjà en vigilance orange canicule. Le feu continue de progresser dans la Drôme. L'incendie qui sévit depuis maintenant 6 jours dans le massif du Clap a désormais parcouru plus de 300 hectares. La situation reste complexe au niveau de plusieurs points chauds. 340 sapeurs-pompiers et des moyens aériens sont mobilisés. Par ailleurs, dans le Var, l'incendie du Gros Bessillon est désormais fixé après 18 jours de mobilisation des pompiers. Au total, 5700 hectares ont brûlé. Le corps d'une femme d'une quarantaine d'années a été découvert chez elle à Bolène, dans le Vaucluse. Un suspect colistier du candidat du Rassemblement National pour les municipales de 2026 sur la commune a été interpellé par le GIGN. Pas mal de monde sur la route des vacances ce week-end. La journée de samedi est classée rouge avec une circulation très difficile dans le sens des départs et des retours sur l'ensemble du réseau. Mise en futé s'attend à des bouchons, notamment vers les zones côtières, Atlantique et Méditerranée et la région Auvergne-Rhône-Alpes. Les difficultés devraient débuter en début de matinée et persister jusqu'en début de soirée. L'ambassade de Russie en Allemagne estime que l'incident ayant impliqué un drone explosif à l'aéroport de Leipzig mardi soir est une provocation montée de toutes pièces. Elle vise, selon lui, à accuser Moscou. C'est la fin de ce flash. Une très bonne journée à toutes et à tous.
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0: Bonjour à tous. On commence avec la météo. 12 départements du centre-est et du sud-est sont placés en vigilance orange canicule ce week-end. La Savoie, la Haute-Savoie, l'Isère et le Rhône sont notamment concernés, ainsi que plusieurs départements du sud-est et les deux départements de Corse. Les fortes chaleurs vont s'installer sur une grande partie du pays. Et cette chaleur s'accompagne d'un risque important sur les routes. La journée est classée rouge par vison futé dans toute la France. Les principaux axes sont très chargés, notamment l'A7 entre Lyon et Marseille, la côte midi et la façade atlantique. En région parisienne, la 10 vers Orléans sera également particulièrement fréquentée. Autre conséquence de ces fortes chaleurs, le risque d'incendie. La Gironde est placée depuis ce midi en vigilance rouge pour un risque très élevé de feux de forêt. Dans le Var, le feu du Gros Bessillon est fixé depuis hier, mais plusieurs incendies restent actifs. Dans la Drôme, près de 300 hectares de forêt ont notamment brûlé dans le massif de Claps. Et puis un important incendie est toujours en cours à Vannes. Le feu s'est déclaré ce matin dans un entrepôt de l'espace balnéoforme près du port. Le bâtiment contient notamment des batteries au lithium et dégage une épaisse fumée noire. Une trentaine de pompiers sont mobilisés. Ces conditions climatiques inquiètent également le monde agricole. Et face aux conséquences de la canicule et de la sécheresse, la FNSEA réclame des aides de plusieurs milliards d'euros. Le premier syndicat agricole parle d'une situation climatique inédite et demande une réponse rapide du gouvernement. À l'international maintenant, les tensions se poursuivent entre Washington et Moscou. Le Sénat américain a adopté de nouvelles sanctions contre la Russie. Le texte prévoit notamment des droits de douane de 500% sur le gaz et le pétrole russe, ainsi que de nouvelles sanctions contre Vladimir Poutine et plusieurs responsables russes. Et on termine avec du football. La Ligue 2 reprend ce soir à 20h45 avec la première journée de la saison. Plusieurs affiches sont à suivre, notamment Sochaux-Saint-Étienne, Nantes Red Star, Metz Guingamp, Montpellier-Dijon. Reims se déplace de son côté à Clermont. C'est la fin de ce flash. Bonne journée à tous.
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2: Bonjour à tous. La Polonaise Kasia Niewiadomar remporte hier la 7e étape du Tour de France Femmes au sommet du Mont Ventoux, où elle a endossé le maillot jaune au détriment de la Suissesse Marlène Reusser, 4e. Une victoire en solitaire avec 1 minute et 16 secondes d'avance sur la Néerlandaise Denny Vollering. Le peloton va s'élancer cet après-midi à 14h de Sisteron pour la 8e étape à destination de Nice, soit 171,9 km à parcourir, la plus longue étape de ce Tour 2026. L'enchaînement de la côte de Colomar et de la côte de la Ginestière avant le non répertorié chemin de l'Arietta et ses 800 mètres à 15% offrira une première opportunité pour les favorites de se faire la guerre. Le coureur suisse Jan Christian a lui remporté hier la 5e étape du Tour de Pologne au sprint devant Marco Brenner. Bart Lehmann, vainqueur la veille, conserve le maillot jaune de leader. Du football ce week-end avec la reprise de la Ligue 2, 9 matchs sont prévus ce soir à 20h45 à Clermont, Stade de Reims, à Metz, Guingamp, Nantes, Red Star, Sochaux, Saint-Etienne, à Montpellier, Dijon, Pau, Annecy, Rodez, Laval, Boulogne, Nancy et Dunkerque et Grenoble. Côté rugby, soulagement pour le club de Nice, maintenu hier en Pro D2 par la commission d'appel de la Fédération française qu'il avait saisi après son exclusion décidée le 25 juillet en première instance en raison de ses difficultés financières. Du tennis à Montréal, côté tricolore, c'est fini pour Terence Atman, battu par le Tchèque Jakub Mencik 7-5-6-4. Aujourd'hui en lice, Arthur Rinderknecht face à l'Américain Nakashima. Du côté des têtes de série, ça passe pour l'Américain Ben Shelton qui a sorti le Belge Zazoubergs. En natation, les Français Marc-Antoine Oliver et Logan Fontaine ont respectivement remporté hier dans la Seine à Paris la médaille d'argent et de bronze dans les épreuves d'eau libre des championnats d'Europe de natation aux 3 km knockout. Et de la moto ce week-end avec le Grand Prix de Grande-Bretagne, l'Italien Marco Bezzecchi a battu hier le record absolu du meilleur tour en piste à Silverstone lors des essais qualificatifs.
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7: Bonjour, après un bref répit sur une partie du pays, la chaleur va de nouveau gagner du terrain dès ce samedi. Le pic est attendu en milieu de semaine prochaine, avec des températures qui pourraient atteindre 35 degrés dans la moitié nord. Selon Météo France, la chaleur va s'accentuer quasiment partout, surtout dans le sud-ouest et le long de la vallée du Rhône. À noter que l'Isère, le Rhône, la Savoie et la Haute-Savoie rejoindront à midi les 8 départements déjà en vigilance orange canicule. Le feu continue de progresser dans la Drôme. L'incendie qui sévit depuis maintenant 6 jours dans le massif du Clap a désormais parcouru plus de 300 hectares. La situation reste complexe au niveau de plusieurs points chauds. 340 sapeurs-pompiers et des moyens aériens sont mobilisés. Par ailleurs, dans le Var, l'incendie du Gros Bessillon est désormais fixé après 18 jours de mobilisation des pompiers. Au total, 5700 hectares ont brûlé. Le corps d'une femme d'une quarantaine d'années a été découvert chez elle à Bolène, dans le Vaucluse. Un suspect colistier du candidat du Rassemblement National pour les municipales de 2026 sur la commune a été interpellé par le GIGN. Pas mal de monde sur la route des vacances ce week-end. La journée de samedi est classée rouge avec une circulation très difficile dans le sens des départs et des retours sur l'ensemble du réseau. Maison Futaie s'attend à des bouchons, notamment vers les zones côtières, Atlantique et Méditerranée, et la région Auvergne-Rhône-Alpes. Les difficultés devraient débuter en début de matinée et persister jusqu'en début de soirée. L'ambassade de Russie en Allemagne estime que l'incident ayant impliqué un drone explosif à l'aéroport de Leipzig mardi soir est une provocation montée de toutes pièces. Elle vise, à, selon lui, à accuser Moscou. C'est la fin de ce flash. Une très bonne journée à toutes et à tous.
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0: Bonjour à tous, on commence avec la météo. 12 départements du centre-est et du sud-est sont placés en vigilance orange canicule ce week-end. La Savoie, la Haute-Savoie, l'Isère et le Rhône sont notamment concernés, ainsi que plusieurs départements du sud-est et les deux départements de Corse. Les fortes chaleurs vont s'installer sur une grande partie du pays. Et cette chaleur s'accompagne d'un risque important sur les routes. La journée est classée rouge par Vison Futé dans toute la France. Les principaux axes sont très chargés, notamment l'A7 entre Lyon et Marseille, la côte méditerranéenne et la façade atlantique. En région parisienne, la 10 vers Orléans sera également particulièrement fréquentée. Autre conséquence de ces fortes chaleurs, le risque d'incendie. La Gironde est placée depuis ce midi en vigilance rouge pour un risque très élevé de feux de forêt. Dans le Var, le feu du Gros Bessillon est fixé depuis hier, mais plusieurs incendies restent actifs. Dans la Drôme, près de 300 hectares de forêt ont notamment brûlé dans le massif de Claps. Et puis un important incendie est toujours en cours à Vannes. Le feu s'est déclaré ce matin dans un entrepôt de l'espace balnéoforme près du port. Le bâtiment contient notamment des batteries au lithium et dégage une épaisse fumée noire. Une trentaine de pompiers sont mobilisés. Ces conditions climatiques inquiètent également le monde agricole. Et face aux conséquences de la canicule et de la sécheresse, la FNSEA réclame des aides de plusieurs milliards d'euros. Le premier syndicat agricole parle d'une situation climatique inédite et demande une réponse rapide du gouvernement. À l'international maintenant, les tensions se poursuivent entre Washington et Moscou. Le Sénat américain a adopté de nouvelles sanctions contre la Russie. Le texte prévoit notamment des droits de douane de 500% sur le gaz et le pétrole russe, ainsi que de nouvelles sanctions contre Vladimir Poutine et plusieurs responsables russes. Et on termine avec du football. La Ligue 2 reprend ce soir à 20h45 avec la première journée de la saison. Plusieurs affiches sont à suivre, notamment Sochaux-Saint-Étienne, Nantes Red Star, Metz Guingamp, Montpellier-Dijon. Reims se déplace de son côté à Clermont. C'est la fin de ce flash. Bonne journée à tous.
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2: Bonjour à tous. La Polonaise Kasia Niewiadoma a remporté hier la 7e étape du Tour de France Femmes au sommet du Mont Ventoux, où elle a endossé le maillot jaune au détriment de la Suissesse Marlène Reusser, 4e. Une victoire en solitaire avec 1 minute et 16 secondes d'avance sur la Néerlandaise Denny Vollering. Le peloton va s'élancer cet après-midi à 14h de Sisteron pour la 8e étape à destination de Nice, soit 171,9 km à parcourir, la plus longue étape de ce Tour 2026. L'enchaînement de la côte de Colomar et de la côte de la Ginestière avant le non répertorié chemin de l'Arietta et ses 800 mètres à 15% offrira une première opportunité pour les favorites de se faire la guerre. Le coureur suisse Jan Christian a lui remporté hier la 5e étape du Tour de Pologne au sprint devant Marco Brenner. Bart Lehmann, vainqueur la veille, conserve le maillot jaune de leader. Du football ce week-end avec la reprise de la Ligue 2, 9 matchs sont prévus ce soir à 20h45 à Clermont, Stade de Reims, à Metz Guingamp, Nantes Red Star, Sochaux Saint-Etienne, Montpellier Dijon, Pau Annecy, Rodez Laval, Boulogne Nancy et Dunkerque Grenoble. Côté rugby, soulagement pour le club de Nice, maintenu hier en Pro D2 par la commission d'appel de la Fédération française qu'il avait saisi après son exclusion décidée le 25 juillet en première instance en raison de ses difficultés financières. Du tennis à Montréal, côté tricolore, c'est fini pour Terence Hatman, battu par le Tchèque Jakub Mencik 7-5-6-4. Aujourd'hui en lice, Arthur Rinderknecht face à l'Américain Nakashima. Du côté des têtes de série, ça passe pour l'Américain Ben Shelton qui a sorti le Belge Zazoubergs. En natation, les Français Marc-Antoine Oliver et Logan Fontaine ont respectivement remporté hier dans la Seine à Paris la médaille d'argent et de bronze dans les épreuves d'eau libre des championnats d'Europe de natation aux 3 km knock-out. Et de la moto ce week-end avec le Grand Prix de Grande-Bretagne, l'Italien Marco Bezzecchi a battu hier le record absolu du meilleur tour en piste à Silverstone lors des essais qualificatifs.
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7: Bonjour, après un bref répit sur une partie du pays, la chaleur va de nouveau gagner du terrain dès ce samedi. Le pic est attendu en milieu de semaine prochaine, avec des températures qui pourraient atteindre 35 degrés dans la moitié nord. Selon Météo France, la chaleur va s'accentuer quasiment partout, surtout dans le sud-ouest et le long de la vallée du Rhône. À noter que l'Isère, le Rhône, la Savoie et la Haute-Savoie rejoindront à midi les 8 départements déjà en vigilance orange canicule. Le feu continue de progresser dans la Drôme. L'incendie qui sévit depuis maintenant 6 jours dans le massif du Clap a désormais parcouru plus de 300 hectares. La situation reste complexe au niveau de plusieurs points chauds. 340 sapeurs-pompiers et des moyens aériens sont mobilisés. Par ailleurs, dans le Var, l'incendie du Gros Bessillon est désormais fixé après 18 jours de mobilisation des pompiers. Au total, 5700 hectares ont brûlé. Le corps d'une femme d'une quarantaine d'années a été découvert chez elle à Bolène, dans le Vaucluse. Un suspect colistier du candidat du Rassemblement National pour les municipales de 2026 sur la commune a été interpellé par le GIGN. Pas mal de monde sur la route des vacances ce week-end. La journée de samedi est classée rouge avec une circulation très difficile dans le sens des départs et des retours sur l'ensemble du réseau. Maison Futé s'attend à des bouchons, notamment vers les zones côtières, Atlantique et Méditerranée et la région Auvergne-Rhône-Alpes. Les difficultés devraient débuter en début de matinée et persister jusqu'en début de soirée. L'ambassade de Russie en Allemagne estime que l'incident ayant impliqué un drone explosif à l'aéroport de Leipzig mardi soir est une provocation montée de toutes pièces. Elle vise, selon lui, à accuser Moscou. C'est la fin de ce flash. Une très bonne journée à toutes et à tous.
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0: Bonjour à tous, on commence avec la météo. 12 départements du centre-est et du sud-est sont placés en vigilance orange canicule ce week-end. La Savoie, la Haute-Savoie, l'Isère et le Rhône sont notamment concernés, ainsi que plusieurs départements du sud-est et les deux départements de Corse. Les fortes chaleurs vont s'installer sur une grande partie du pays. Et cette chaleur s'accompagne d'un risque important sur les routes. La journée est classée rouge par Bison Futé dans toute la France. Les principaux axes sont très chargés, notamment l'A7 entre Lyon et Marseille, la côte méditerranéenne méditerranéenne et la façade atlantique. En région parisienne, la 10 vers Orléans sera également particulièrement fréquentée. Autre conséquence de ces fortes chaleurs, le risque d'incendie. La Gironde est placée depuis ce midi en vigilance rouge pour un risque très élevé de feux de forêt. Dans le Var, le feu du Gros Bessillon est fixé depuis hier, mais plusieurs incendies restent actifs. Dans la Drôme, près de 300 hectares de forêt ont notamment brûlé dans le massif de Claps. Et puis un important incendie est toujours en cours à Vannes. Le feu s'est déclaré ce matin dans un entrepôt de l'espace balnéoforme près du port. Le bâtiment contient notamment des batteries au lithium et dégage une épaisse fumée noire. Une trentaine de pompiers sont mobilisés. Ces conditions climatiques inquiètent également le monde agricole. Face aux conséquences de la canicule et de la sécheresse, la FNSEA réclame des aides de plusieurs milliards d'euros. Le premier syndicat agricole parle d'une situation climatique inédite et demande une réponse rapide du gouvernement. À l'international maintenant, les tensions se poursuivent entre Washington et Moscou. Le Sénat américain a adopté de nouvelles sanctions contre la Russie. Le texte prévoit notamment des droits de douane de 500% sur le gaz et le pétrole russe, ainsi que de nouvelles sanctions contre Vladimir Poutine et plusieurs responsables russes. Et on termine avec du football. La Ligue 2 reprend ce soir à 20h45 avec la première journée de la saison. Plusieurs affiches sont à suivre, notamment Sochaux-Saint-Étienne, Nantes-Red Star, Metz-Guingamp, Montpellier-Dijon, Reims se déplace de son côté à Clermont. C'est la fin de ce flash. Bonne journée à tous.
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2: Bonjour à tous. La Polonaise Kasia Niewiadoma a remporté hier la 7e étape du Tour de France femme au sommet du Mont Ventoux, où elle a endossé le maillot jaune au détriment de la Suissesse Marlène Reusser, 4e. Une victoire en solitaire avec 1 minute et 16 secondes d'avance sur la Néerlandaise Denny Vollering. Le peloton va s'élancer cet après-midi à 14h de Sisteron pour la 8e étape à destination de Nice, soit 171,9 km à parcourir, la plus longue étape de ce Tour 2026. L'enchaînement de la côte de Colomar et de la côte de la Ginestière avant le non répertorié chemin de l'Arietta et ses 800 mètres à 15% offrira une première opportunité pour les favorites de se faire la guerre. Le coureur suisse Jan Christian a lui remporté hier la 5e étape du Tour de Pologne au sprint devant Marco Brenner. Bart Lehmann, vainqueur la veille, conserve le maillot jaune de leader. Du football ce week-end avec la reprise de la Ligue 2, 9 matchs sont prévus ce soir à 20h45 à Clermont, Stade de Reims, à Metz, Guingamp, Nantes, Red Star, Sochaux, Saint-Etienne, à Montpellier, Dijon, Pau, Annecy, Rodez, Laval, Boulogne, Nancy et Dunkerque et Grenoble. Côté rugby, soulagement pour le club de Nice, maintenu hier en Pro D2 par la commission d'appel de la Fédération française qu'il avait saisi après son exclusion décidée le 25 juillet en première instance en raison de ses difficultés financières. Du tennis à Montréal, côté tricolore, c'est fini pour Terence Atman, battu par le Tchèque Jakub Mencik, 7-5-6-4. Aujourd'hui en lice, Arthur Rinderknecht face à l'Américain Nakashima. Du côté des têtes de série, ça passe pour l'Américain Ben Shelton qui a sorti le Belge Zazoubergs. En natation, les Français Marc-Antoine Oliver et Logan Fontaine ont respectivement remporté hier dans la Seine à Paris la médaille d'argent et de bronze dans les épreuves d'eau libre des championnats d'Europe de natation aux 3 km knockout. Et de la moto ce week-end avec le Grand Prix de Grande-Bretagne, l'Italien Marco Bezzecchi a battu hier le record absolu du meilleur tour en piste à Silverstone lors des essais qualificatif.
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4: Bonjour, après un bref répit sur une partie du pays, la chaleur va de nouveau gagner du terrain dès ce samedi. Le pic est attendu en milieu de semaine prochaine, avec des températures qui pourraient atteindre 35 degrés dans la moitié nord, selon Météo France. La chaleur va s'accentuer quasiment partout, surtout dans le sud-ouest et le long de la vallée du Rhône. À noter que l'Isère, le Rhône, la Savoie et la Haute-Savoie rejoindront à midi les 8 départements déjà en vigilance orange canicule. Le feu continue de progresser dans la Drôme. L'incendie qui sévit depuis maintenant 6 jours dans le massif du Clap a désormais parcouru plus de 300 hectares. La situation reste complexe au niveau de plusieurs points chauds. 340 sapeurs-pompiers et des moyens aériens sont mobilisés. Par ailleurs, dans le Var, l'incendie du Gros Bessillon est désormais fixé après 18 jours de mobilisation des pompiers. Au total, 5700 hectares ont brûlé. Le corps d'une femme d'une quarantaine d'années a été découvert chez elle à Bolène dans le Vaucluse. Un suspect colistier du candidat du Rassemblement National pour les municipales de 2026 sur la commune a été interpellé par le GIGN. Pas mal de monde sur la route des vacances ce week-end. La journée de samedi est classée rouge avec une circulation très difficile dans le sens des départs et des retours sur l'ensemble du réseau. Mais en futé s'attend à des bouchons, notamment vers les zones côtières, Atlantique et Méditerranée et la région Auvergne-Rhône-Alpes. Les difficultés devraient débuter en début de matinée et persister jusqu'en début de soirée. L'ambassade de Russie en Allemagne estime que l'incident ayant impliqué un drone explosif à l'aéroport de Leipzig mardi soir est une provocation montée de toutes pièces. Elle vise, selon lui, à accuser Moscou. C'est la fin de ce flash. Une très bonne journée à toutes et à tous.
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6: Bonjour à tous, on commence avec la météo. 12 départements du centre-est et du sud-est sont placés en vigilance orange canicule ce week-end. La Savoie, la Haute-Savoie, l'Isère et le Rhône sont notamment concernés, ainsi que plusieurs départements du sud-est et les deux départements de Corse. Les fortes chaleurs vont s'installer sur une grande partie du pays. Et cette chaleur s'accompagne d'un risque important sur les routes. La journée est classée rouge par bison futé dans toute la France. Les principaux axes sont très chargés, notamment l'A7 entre Lyon et Marseille, la côte méditerranéenne et la façade atlantique. En région parisienne, la 10 vers Orléans sera également particulièrement fréquentée. Autre conséquence de ces fortes chaleurs, le risque d'incendie. La Gironde est placée depuis ce midi en vigilance rouge pour un risque très élevé de feux de forêt. Dans le Var, le feu du Gros Bessillon est fixé depuis hier, mais plusieurs incendies restent actifs. Dans la Drôme, près de 300 hectares de forêt ont notamment brûlé dans le massif de Claps. Et puis un important incendie est toujours en cours à Vannes. Le feu s'est déclaré ce matin dans un entrepôt de l'espace balnéoforme près du port. Le bâtiment contient notamment des batteries au lithium et dégage une épaisse fumée noire. Une trentaine de pompiers sont mobilisés. Ces conditions climatiques inquiètent également le monde agricole. Et face aux conséquences de la canicule et de la sécheresse, la FNSEA réclame des aides de plusieurs milliards d'euros. Le premier syndicat agricole parle d'une situation climatique inédite et demande une réponse rapide du gouvernement. À l'international maintenant, les tensions se poursuivent entre Washington et Moscou. Le Sénat américain a adopté de nouvelles sanctions contre la Russie. Le texte prévoit notamment des droits de douane de 500% sur le gaz et le pétrole russe, ainsi que de nouvelles sanctions contre Vladimir Poutine et plusieurs responsables russes. Et on termine avec du football. La Ligue 2 reprend ce soir à 20h45 avec la première journée de la saison. Plusieurs affiches sont à suivre, notamment Sochaux-Saint-Etienne, Nantes Red Star, Metz Guingamp, Montpellier-Dijon. Reims se déplace de son côté à Clermont. C'est la fin de ce flash. Bonne journée à tous.
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7: Bonjour à tous. La Polonaise Kasia Niewiadoma remporte hier la 7e étape du Tour de France Femmes au sommet du Mont Ventoux, où elle a endossé le maillot jaune au détriment de la Suissesse Marlène Reusser, 4e. Une victoire en solitaire avec 1 minute et 16 secondes d'avance sur la Néerlandaise Denny Vollering. Le peloton va s'élancer cet après-midi à 14h de Sisteron pour la 8e étape à destination de Nice, soit 171,9 km à parcourir, la plus longue étape de ce Tour 2026. L'enchaînement de la côte de Colomar et de la côte de la Ginestière avant le non répertorié chemin de l'Arietta et ses 800 mètres à 15% offrira une première opportunité pour les favorites de se faire la guerre. Le coureur suisse Jan Christian a lui remporté hier la 5e étape du Tour de Pologne au sprint devant Marco Brenner. Bart Lehmann, vainqueur la veille, conserve le maillot jaune de leader. Du football ce week-end avec la reprise de la Ligue 2. 9 matchs sont prévus ce soir à 20h45 à Clermont, Stade de Reims, à Metz Guingamp, Nantes Red Star, Sochaux Saint-Etienne, à Montpellier Dijon, Pau Annecy, Rodez Laval, Boulogne Nancy et Dunkerque et Grenoble. Côté rugby, soulagement pour le club de Nice, maintenu hier en Pro D2 par la commission d'appel de la Fédération française qui l'avait saisi après son exclusion décidée le 25 juillet en première instance en raison de ses difficultés financières. Du tennis à Montréal, côté tricolore, c'est fini pour Terence Atman, battu par le Tchèque Jakub Mencik 7-5-6-4. Aujourd'hui en lice, Arthur Rinderknecht face à l'Américain Nakashima. Du côté des têtes de série, ça passe pour l'Américain Ben Shelton qui a sorti le Belge Zazu Bergs. En natation, les Français Marc-Antoine Oliver et Logan Fontaine ont respectivement remporté hier dans la Seine à Paris la médaille d'argent et de bronze dans les épreuves d'eau libre des championnats d'Europe de natation aux 3 km knock-out. Et de la moto ce week-end avec le Grand Prix de Grande-Bretagne, l'Italien Marco Bezzecchi a battu hier le record absolu du meilleur tour en piste à Silverstone lors des essais qualificatifs.
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4: Mmh. Bonjour, après un bref répit sur une partie du pays, la chaleur va de nouveau gagner du terrain dès ce samedi. Le pic est attendu en milieu de semaine prochaine, avec des températures qui pourraient atteindre 35 degrés dans la moitié nord, selon Météo France. La chaleur va s'accentuer quasiment partout, surtout dans le sud-ouest et le long de la vallée du Rhône. À noter que l'Isère, le Rhône, la Savoie et la Haute-Savoie rejoindront à midi les 8 départements déjà en vigilance orange canicule. Le feu continue de progresser dans la Drôme. L'incendie qui sévit depuis maintenant 6 jours dans le massif du Clap a désormais parcouru plus de 300 hectares. La situation reste complexe au niveau de plusieurs points chauds. 340 sapeurs-pompiers et des moyens aériens sont mobilisés. Par ailleurs, dans le Var, l'incendie du Gros Bessillon est désormais fixé après 18 jours de mobilisation des pompiers. Au total, 5700 hectares ont brûlé. Le corps d'une femme d'une quarantaine d'années a été découvert chez elle à Bolène, dans le Vaucluse. Un suspect colistier du candidat du Rassemblement National pour les municipales de 2026 sur la commune a été interpellé par le GIGN. Pas mal de monde sur la route des vacances ce week-end. La journée de samedi est classée rouge avec une circulation très difficile dans le sens des départs et des retours sur l'ensemble du réseau. Mise en fuite s'attend à des bouchons, notamment vers les zones côtières, Atlantique et Méditerranée et la région Auvergne-Rhône-Alpes. Les difficultés devraient débuter en début de matinée et persister jusqu'en début de soirée. L'ambassade de Russie en Allemagne estime que l'incident ayant impliqué un drone explosif à l'aéroport de Leipzig mardi soir est une provocation montée de toutes pièces. Elle vise, selon lui, à accuser Moscou. C'est la fin de ce flash. Une très bonne journée à toutes et à tous.
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6: Bonjour à tous, on commence avec la météo. 12 départements du centre-est et du sud-est sont placés en vigilance orange canicule ce week-end. La Savoie, la Haute-Savoie, l'Isère et le Rhône sont notamment concernés, ainsi que plusieurs départements du sud-est et les deux départements de Corse. Les fortes chaleurs vont s'installer sur une grande partie du pays. Et cette chaleur s'accompagne d'un risque important sur les routes. La journée est classée rouge par bison futé dans toute la France. Les principaux axes sont très chargés, notamment l'A7 entre Lyon et Marseille, la côte méditerranéenne et la façade atlantique. En région parisienne, la 10 vers Orléans sera également particulièrement fréquentée. Autre conséquence de ces fortes chaleurs, le risque d'incendie. La Gironde est placée depuis ce midi en vigilance rouge pour un risque très élevé de feu de forêt. Dans le Var, le feu du Gros Bessillon est fixé depuis hier, mais plusieurs incendies restent actifs.

0: d'une situation climatique inédite et demande une réponse rapide du gouvernement. À l'international maintenant, les tensions se poursuivent entre Washington et Moscou. Le Sénat américain a adopté de nouvelles sanctions contre la Russie. Le texte prévoit notamment des droits de douane de 500% sur le gaz et le pétrole russe, ainsi que de nouvelles sanctions contre Vladimir Poutine et plusieurs responsables russes. Et on termine avec du football. La Ligue 2 reprend ce soir à 20h45 avec la première journée de la saison. Plusieurs affiches sont à suivre, notamment Sochaux-Saint-Etienne, Nantes Red Star, Metz Guingamp, Montpellier-Dijon, Reims se déplace de son côté à Clermont. C'est la fin de ce flash. Bonne journée à tous.
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2: Bonjour à tous. La Polonaise Kasia Niewiadoma a remporté hier la 7e étape du Tour de France Femmes au sommet du Mont Ventoux, où elle a endossé le maillot jaune au détriment de la Suissesse Marlène Reusser, 4e. Une victoire en solitaire avec 1 minute et 16 secondes d'avance sur la Néerlandaise Denny Vollering. Le peloton va s'élancer cet après-midi à 14h de Sisteron pour la 8e étape à destination de Nice, soit 171,9 km à parcourir, la plus longue étape de ce Tour 2026. L'enchaînement de la côte de Colomar et de la côte de la Ginestière avant le non répertorié chemin de l'Arietta et ses 800 mètres à 15% offrira une première opportunité pour les favorites de se faire la guerre. Le coureur suisse Jan Christian a lui remporté hier la 5e étape du Tour de Pologne au sprint devant Marco Brenner. Bart Lehmann, vainqueur la veille, conserve le maillot jaune de leader. Du football ce week-end avec la reprise de la Ligue 2.
3: 3h.
2: Matchs sont prévus ce soir à 20h45 à Clermont, Stade de Reims, à Metz Guingamp, Nantes Red Star, Sochaux Saint-Etienne, à Montpellier Dijon, Pau Annecy, Rodez Laval, Boulogne Nancy et Dunkerque et Grenoble. Côté rugby, soulagement pour le club de Nice, maintenu hier en Pro D2 par la commission d'appel de la Fédération française qui l'avait saisi après son exclusion décidée le 25 juillet en première instance en raison de ses difficultés financières. Du tennis à Montréal, côté tricolore, c'est fini pour Terence Atman, battu par le Tchèque Jakub Mencik 7-5-6-4. Aujourd'hui en lice, Arthur Rinderknecht face à l'Américain Nakashima. Du côté des têtes de série, ça passe pour l'Américain Ben Shelton qui a sorti le Belge Zazu Bergs. En natation, les Français Marc-Antoine Oliver et Logan Fontaine ont respectivement remporté hier dans la Seine à Paris la médaille d'argent et de bronze dans les épreuves d'eau libre des championnats d'Europe de natation aux 3 km knockout. Et de la moto ce week-end avec le Grand Prix de Grande-Bretagne, l'Italien Marco Bezzecchi a battu hier le record absolu du meilleur tour en piste à Silverstone lors des essais qualificatif.
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0: Bonjour. Après un bref répit sur une partie du pays, la chaleur va de nouveau gagner du terrain dès ce samedi. Le pic est attendu en milieu de semaine prochaine, avec des températures qui pourraient atteindre 35 degrés dans la moitié nord, selon Météo France. La chaleur va s'accentuer quasiment partout, surtout dans le sud-ouest et le long de la vallée du Rhône. À noter que l'Isère, le Rhône, la Savoie et la Haute-Savoie rejoindront à midi les 8 départements déjà en vigilance orange canicule. Le feu continue de progresser dans la Drôme. L'incendie qui sévit depuis maintenant 6 jours dans le massif du Clap a désormais parcouru plus de 300 hectares. La situation reste complexe au niveau de plusieurs points chauds. 340 sapeurs-pompiers et des moyens aériens sont mobilisés. Par ailleurs, dans le Var, l'incendie du Gros Bessillon est désormais fixé après 18 jours de mobilisation des pompiers. Au total, 5700 hectares ont brûlé. Le corps d'une femme d'une quarantaine d'années a été découvert chez elle à Bolène, dans le Vaucluse. Un suspect colistier du candidat du Rassemblement National pour les municipales de 2026 sur la commune a été interpellé par le GIGN. Pas mal de monde sur la route des vacances ce week-end. La journée de samedi est classée rouge avec une circulation très difficile dans le sens des départs et des retours sur l'ensemble du réseau. Mais en futé s'attend à des bouchons, notamment vers les zones côtières, Atlantique et Méditerranée et la région Auvergne-Rhône-Alpes. Les difficultés devraient débuter en début de matinée et persister jusqu'en début de soirée. L'ambassade de Russie en Allemagne estime que l'incident ayant impliqué un drone explosif à l'aéroport de Leipzig mardi soir est une provocation montée de toutes pièces. Elle vise, selon lui, à accuser Moscou. C'est la fin de ce flash. Une très bonne journée à toutes et à tous.
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3: Bonjour à tous, on commence avec la météo. 12 départements du centre-est et du sud-est sont placés en vigilance orange canicule ce week-end. La Savoie, la Haute-Savoie, l'Isère et le Rhône sont notamment concernés, ainsi que plusieurs départements du sud-est et les deux départements de Corse. Les fortes chaleurs vont s'installer sur une grande partie du pays. Et cette chaleur s'accompagne d'un risque important sur les routes. La journée est classée rouge par bison futé dans toute la France. Les principaux axes sont très chargés, notamment l'A7 entre Lyon et Marseille, la côte méditerranéenne et la façade atlantique. En région parisienne, l'A10 vers Orléans sera également particulièrement fréquentée. Autre conséquence de ces fortes chaleurs, le risque d'incendie. La Gironde est placée depuis ce midi en vigilance rouge pour un risque très élevé de feux de forêt. Dans le Var, le feu du Gros Bessillon est fixé depuis hier, mais plusieurs incendies restent actifs. Dans la Drôme, près de 300 hectares de forêt ont notamment brûlé dans le massif de Claps. Et puis un important incendie est toujours en cours à Vannes. Le feu s'est déclaré ce matin dans un entrepôt de l'espace balnéoforme près du port. Le bâtiment contient notamment des batteries au lithium et dégage une épaisse fumée noire. Une trentaine de pompiers sont mobilisés. Ces conditions climatiques inquiètent également le monde agricole. Et face aux conséquences de la canicule et de la sécheresse, la FNSEA réclame des aides de plusieurs milliards d'euros. Le premier syndicat agricole parle d'une situation climatique inédite et demande une réponse rapide du gouvernement. À l'international maintenant, les tensions se poursuivent entre Washington et Moscou. Le Sénat américain a adopté de nouvelles sanctions contre la Russie. Le texte prévoit notamment des droits de douane de 500% sur le gaz et le pétrole russe, ainsi que de nouvelles sanctions contre Vladimir Poutine et plusieurs responsables russes. Et on termine avec du football. La Ligue 2 reprend ce soir à 20h45 avec la première journée de la saison. Plusieurs affiches sont à suivre, notamment Sochaux-Saint-Étienne, Nantes Red Star, Metz Guingamp, Montpellier-Dijon, Reims se déplace de son côté à Clermont. C'est la fin de ce flash. Bonne journée à tous.
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4: Bonjour à tous. La Polonaise Kasia Niewiadoma a remporté hier la 7e étape du Tour de France femme au sommet du Mont Ventoux, où elle a endossé le maillot jaune au détriment de la Suissesse Marlène Reusser, 4e. Une victoire en solitaire avec 1 minute et 16 secondes d'avance sur la Néerlandaise Denny Vollering. Le peloton va s'élancer cet après-midi à 14h de Sisteron pour la 8e étape à destination de Nice, soit 171,9 km à parcourir, la plus longue étape de ce Tour 2026. L'enchaînement de la côte de Colomar et de la côte de la Ginestière avant le non répertorié chemin de l'Arietta et ses 800 mètres à 15% offrira une première opportunité pour les favorites de se faire la guerre. Le coureur suisse Jan Christian a lui remporté hier la 5e étape du Tour de Pologne au sprint devant Marco Brenner. Bart Lehmann, vainqueur la veille, conserve le maillot jaune de leader. Du football ce week-end avec la reprise de la Ligue 2, 9 matchs sont prévus ce soir à 20h45 à Clermont, stade de Reims. Metz, Metz, Guingamp, Nantes, Red Star, Sochaux, Saint-Étienne, Montpellier, Dijon, Pau, Annecy, Rodez, Laval, Boulogne, Nancy et Dunkerque et Grenoble. Côté rugby, soulagement pour le club de Nice, maintenu hier en Pro D2 par la commission d'appel de la Fédération française qu'il avait saisi après son exclusion décidée le 25 juillet en première instance en raison de ses difficultés financières. Du tennis à Montréal, côté tricolore, c'est fini pour Terence Atman, battu par le Tchèque Jakub Mencik 7-5-6-4. Aujourd'hui en lice, Arthur Rinderknecht face à l'Américain Nakashima. Du côté des têtes de série, ça passe pour l'Américain Ben Shelton qui a sorti le Belge Zazoubergs. En natation, les Français Marc-Antoine Oliver et Logan Fontaine ont respectivement remporté hier dans la Seine à Paris la médaille d'argent et de bronze dans les épreuves d'eau libre des championnats d'Europe de natation aux 3 km knock-out. Et de la moto ce week-end avec le Grand Prix de Grande-Bretagne, l'Italien Marco Bezzecchi a battu hier le record absolu du meilleur tour en piste à Silverstone lors des essais qualificatifs.
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0: Bonjour, après un bref répit sur une partie du pays, la chaleur va de nouveau gagner du terrain dès ce samedi. Le pic est attendu en milieu de semaine prochaine, avec des températures qui pourraient atteindre 35 degrés dans la moitié nord. Selon Météo France, la chaleur va s'accentuer quasiment partout, surtout dans le sud-ouest et le long de la vallée du Rhône. À noter que l'Isère, le Rhône, la Savoie et la Haute-Savoie rejoindront à midi les 8 départements déjà en vigilance orange canicule. Le feu continue de progresser dans la Drôme. L'incendie qui sévit depuis maintenant 6 jours dans le massif du Clap a désormais parcouru plus de 300 hectares. La situation reste complexe au niveau de plusieurs points chauds. 340 sapeurs-pompiers et des moyens aériens sont mobilisés. Par ailleurs, dans le Var, l'incendie du Gros Bessillon est désormais fixé après 18 jours de mobilisation des pompiers. Au total, 5700 hectares ont brûlé. Le corps d'une femme d'une quarantaine d'années a été découvert chez elle à Bolène, dans le Vaucluse. Un suspect colistier du candidat du Rassemblement National pour les municipales de 2026 sur la commune a été interpellé par le GIGN. Pas mal de monde sur la route des vacances ce week-end. La journée de samedi est classée rouge avec une circulation très difficile dans le sens des départs et des retours sur l'ensemble du réseau. Mise en fuite s'attend à des bouchons, notamment vers les zones côtières, Atlantique et Méditerranée et la région Auvergne-Rhône-Alpes. Les difficultés devraient débuter en début de matinée et persister jusqu'en début de soirée. L'ambassade de Russie en Allemagne estime que l'incident ayant impliqué un drone explosif à l'aéroport de Leipzig mardi soir est une provocation montée de toutes pièces. Elle vise, selon lui, à accuser Moscou. C'est la fin de ce flash. Une très bonne journée à toutes et à tous.
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3: Bonjour à tous, on commence avec la météo. 12 départements du centre-est et du sud-est sont placés en vigilance orange canicule ce week-end. La Savoie, la Haute-Savoie, l'Isère et le Rhône sont notamment concernés, ainsi que plusieurs départements du sud-est et les deux départements de Corse. Les fortes chaleurs vont s'installer sur une grande partie du pays. Et cette chaleur s'accompagne d'un risque important sur les routes. La journée est classée rouge par bison futé dans toute la France. Les principaux axes sont très chargés, notamment l'A7 entre Lyon et Marseille, la côte méditerranéenne et la façade atlantique. En région parisienne, l'A10 vers Orléans sera également particulièrement fréquentée. Autre conséquence de ces fortes chaleurs, le risque d'incendie. La Gironde est placée depuis ce midi en vigilance rouge pour un risque très élevé de feux de forêt. Et dans le Var, le feu du Gros Bessillon est fixé depuis hier, mais plusieurs incendies restent actifs. Dans la Drôme, près de 300 hectares de forêt ont notamment brûlé dans le massif de Claps. Et puis un important incendie est toujours en cours à Vannes. Le feu s'est déclaré ce matin dans un entrepôt de l'espace balnéoforme près du port. Le bâtiment contient notamment des batteries au lithium et dégage une épaisse fumée noire. Une trentaine de pompiers sont mobilisés. Ces conditions climatiques inquiètent également le monde agricole. Et face aux conséquences de la canicule et de la sécheresse, la FNSEA réclame des aides de plusieurs milliards d'euros. Le premier syndicat agricole parle d'une situation climatique inédite et demande une réponse rapide du gouvernement. À l'international maintenant, les tensions se poursuivent entre Washington et Moscou. Le Sénat américain a adopté de nouvelles sanctions contre la Russie. Le texte prévoit notamment des droits de douane de 500% sur le gaz et le pétrole russe, ainsi que de nouvelles sanctions contre Vladimir Poutine et plusieurs responsables russes. Et on termine avec du football. La Ligue 2 reprend ce soir à 20h45 avec la première journée de la saison. Plusieurs affiches sont à suivre, notamment Sochaux-Saint-Etienne, Nantes Red Star, Metz Guingamp, Montpellier-Dijon, Reims se déplace de son côté à Clermont. C'est la fin de ce flash. Bonne journée à tous.
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4: Bonjour à tous. La Polonaise Kasia Niewiadoma a remporté hier la 7e étape du Tour de France femme au sommet du Mont Ventoux, où elle a endossé le maillot jaune au détriment de la Suissesse Marlène Reusser, 4e. Une victoire en solitaire avec 1 minute et 16 secondes d'avance sur la Néerlandaise Denny Vollering. Le peloton va s'élancer cet après-midi à 14h de Sisteron pour la 8e étape à destination de Nice, soit 171,9 km à parcourir, la plus longue étape de ce Tour 2026. L'enchaînement de la côte de Colomar et de la côte de la Ginestière avant le non répertorié chemin de l'Arietta et ses 800 mètres à 15% offrira une première opportunité pour les favorites de se faire la guerre. Le coureur suisse Jan Christian a lui remporté hier la 5e étape du Tour de Pologne au sprint devant Marco Brenner. Bart Lehmann, vainqueur la veille, conserve le maillot jaune de leader. Du football ce week-end avec la reprise de la Ligue 2, 9 matchs sont prévus ce soir à 20h45 à Clermont, Stade de Reims, à Metz Guingamp, Nantes Red Star, Sochaux Saint-Etienne, à Montpellier Dijon, Pau Annecy, Rodez Laval, Boulogne Nancy et Dunkerque et Grenoble. Côté rugby, soulagement pour le club de Nice, maintenu hier en Pro D2 par la commission d'appel de la Fédération française qu'il avait saisi après son exclusion décidée le 25 juillet en première instance en raison de ses difficultés financières. Du tennis à Montréal, côté tricolore, c'est fini pour Terence Atman, battu par le Tchèque Jakub Mencik 7-5-6-4. Aujourd'hui en lice, Arthur Rinderknecht face à l'Américain Nakashima. Du côté des têtes de série, ça passe pour l'Américain Ben Shelton qui a sorti le Belge Zazoubergs. En natation, les Français Marc-Antoine Oliver et Logan Fontaine ont respectivement remporté hier dans la Seine à Paris la médaille d'argent et de bronze dans les épreuves d'eau libre des championnats d'Europe de natation aux 3 km knock-out. Et de la moto ce week-end avec le Grand Prix de Grande-Bretagne, l'Italien Marco Bezzecchi a battu hier le record absolu du meilleur tour en piste à Silverstone lors des essais qualificatif.
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0: Bonjour. Après un bref répit sur une partie du pays, la chaleur va de nouveau gagner du terrain dès ce samedi. Le pic est attendu en milieu de semaine prochaine, avec des températures qui pourraient atteindre 35 degrés dans la moitié nord. Selon Météo France, la chaleur va s'accentuer quasiment partout, surtout dans le sud-ouest et le long de la vallée du Rhône. À noter que l'Isère, le Rhône, la Savoie et la Haute-Savoie rejoindront à midi les 8 départements déjà en vigilance orange canicule. Le feu continue de progresser dans la Drôme. L'incendie qui sévit depuis maintenant 6 jours dans le massif du Clap a désormais parcouru plus de 300 hectares. La situation reste complexe au niveau de plusieurs points chauds. 340 sapeurs-pompiers et des moyens aériens sont mobilisés. Par ailleurs, dans le Var, l'incendie du Gros Bessillon est désormais fixé après 18 jours de mobilisation des pompiers. Au total, 5700 hectares ont brûlé. Le corps d'une femme d'une quarantaine d'années a été découvert chez elle à Bolène, dans le Vaucluse. Un suspect colistier du candidat du Rassemblement National pour les municipales de 2026 sur la commune a été interpellé par le GIGN. Pas mal de monde sur la route des vacances ce week-end. La journée de samedi est classée rouge avec une circulation très difficile dans le sens des départs et des retours sur l'ensemble du réseau. Mise en fuite s'attend à des bouchons, notamment vers les zones côtières, Atlantique et Méditerranée et la région Auvergne-Rhône-Alpes. Les difficultés devraient débuter en début de matinée et persister jusqu'en début de soirée. L'ambassade de Russie en Allemagne estime que l'incident ayant impliqué un drone explosif à l'aéroport de Leipzig mardi soir est une provocation montée de toutes pièces. Elle vise, selon lui, à accuser Moscou. C'est la fin de ce flash. Une très bonne journée à toutes et à tous.
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3: Bonjour à tous. On commence avec la météo. 12 départements du centre-est et du sud-est sont placés en vigilance orange canicule ce week-end. La Savoie, la Haute-Savoie, l'Isère et le Rhône sont notamment concernés, ainsi que plusieurs départements du sud-est et les 2 départements de Corse. Les fortes chaleurs vont s'installer sur une grande partie du pays. Et cette chaleur s'accompagne d'un risque important sur les routes. La journée est classée rouge par bison futé dans toute la France. Les principaux axes sont très chargés, notamment l'A7 entre Lyon et Marseille, la côte méditerranéenne et la façade atlantique. En région parisienne, la 10 vers Orléans sera également particulièrement fréquentée. Autre conséquence de ces fortes chaleurs, le risque d'incendie. La Gironde est placée depuis ce midi en vigilance rouge pour un risque très élevé de feux de forêt. Dans le Var, le feu du Gros Bessillon est fixé depuis hier, mais plusieurs incendies restent actifs. Dans la Drôme, près de 300 hectares de forêt ont notamment brûlé dans le massif de Claps. Et puis un important incendie est toujours en cours à Vannes. Le feu s'est déclaré ce matin dans un entrepôt de l'espace balnéoforme près du port. Le bâtiment contient notamment des batteries au lithium et dégage une épaisse fumée noire. Une trentaine de pompiers sont mobilisés. Ces conditions climatiques inquiètent également le monde agricole. Et face aux conséquences de la canicule et de la sécheresse, la FNSEA réclame des aides de plusieurs milliards d'euros. Le premier syndicat agricole parle d'une situation climatique inédite et demande une réponse rapide du gouvernement. À l'international maintenant, les tensions se poursuivent entre Washington et Moscou. Le Sénat américain a adopté adopté de nouvelles sanctions contre la Russie. Le texte prévoit notamment des droits de douane de 500% sur le gaz et le pétrole russe, ainsi que de nouvelles sanctions contre Vladimir Poutine et plusieurs responsables russes. Et on termine avec du football. La Ligue 2 reprend ce soir à 20h45 avec la première journée de la saison. Plusieurs affiches sont à suivre, notamment Sochaux-Saint-Etienne, Nantes-Red Star, Metz-Guingamp, Montpellier-Dijon. Reims se déplace de son côté à Clermont. C'est la fin de ce flash. Bonne journée à tous.
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4: Bonjour à tous. La Polonaise Kasia Niewiadoma a remporté hier la 7e étape du Tour de France femme au sommet du Mont Ventoux. Elle a endossé le maillot jaune au détriment de la Suissesse Marlène Reusser, 4e. Une victoire en solitaire avec 1 minute et 16 secondes d'avance sur la néerlandaise Dani Vollering. Le peloton va s'élancer cet après-midi à 14h de Sisteron pour la 8e étape à destination de Nice. Soit 171,9 km à parcourir, la plus longue étape de ce Tour 2026. L'enchaînement de la côte de Colomar et de la côte de la Ginestière avant le non répertorié chemin de l'Arietta et ses 800 mètres à 15% offrira une première opportunité pour les favorites de se faire la guerre. Le coureur suisse Jan Christian a lui remporté hier la 5e étape du Tour de Pologne au sprint devant Marco Brenner. Bart Lehmann, vainqueur la veille, conserve le maillot jaune de leader. Du football ce week-end avec la reprise de la Ligue 2. 9 matchs sont prévus ce soir à 20h45 à Clermont, Stade de Reims, à Metz, Guingamp, Nantes, Red Star, Sochaux-Saint-Etienne, à Montpellier-Dijon, Pau-Annecy, Rodez-Laval, Boulogne-Nancy et Dunkerque-Grenoble. Côté rugby, soulagement pour le club de Nice, maintenu hier en Pro D2 par la commission d'appel de la Fédération française qu'il avait saisi après son exclusion décidée le 25 juillet en première instance en raison de ses difficultés financières. Du tennis à Montréal, côté tricolore, c'est fini pour Terence Atman, battu par le Tchèque Jakub Mencik, 7-5-6-4. Aujourd'hui en lice, Arthur Rinderknecht face à l'Américain Nakashima. Du côté des têtes de série, ça passe pour l'Américain Ben Shelton qui a sorti le Belge Zazoubergs. En natation, les Français Marc-Antoine Oliver et Logan Fontaine ont respectivement remporté hier dans la Seine à Paris la médaille d'argent et de bronze dans les épreuves d'eau libre des championnats d'Europe de natation aux 3 km knock-out. Et de la moto ce week-end avec le Grand Prix de Grande-Bretagne, l'Italien Marco Bezzecchi a battu hier le record absolu du meilleur tour en piste à Silverstone lors des essais qualificatifs.
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0: Oh. Bonjour, après un bref répit sur une partie du pays, la chaleur va de nouveau gagner du terrain dès ce samedi. Le pic est attendu en milieu de semaine prochaine, avec des températures qui pourraient atteindre 35 degrés dans la moitié nord, selon Météo France. La chaleur va s'accentuer quasiment partout, surtout dans le sud-ouest et le long de la vallée du Rhône. À noter que l'Isère, le Rhône, la Savoie et la Haute-Savoie rejoindront à midi les 8 départements déjà en vigilance orange canicule. Le feu continue de progresser dans la Drôme. L'incendie qui sévit depuis maintenant 6 jours dans le massif du Clap a désormais parcouru plus de 300 hectares. La situation reste complexe au niveau de plusieurs points chauds. 340 sapeurs-pompiers et des moyens aériens sont mobilisés. Par ailleurs, dans le Var, l'incendie du Gros Bessillon est désormais fixé après 18 jours de mobilisation des pompiers. Au total, 5700 hectares ont brûlé. Le corps d'une femme d'une quarantaine d'années a été découvert chez elle à Bolène, dans le Vaucluse. Un suspect colistier du candidat du Rassemblement National pour les municipales de 2026 sur la commune a été interpellé par le GIGN. Pas mal de monde sur la route des vacances ce week-end. La journée de samedi est classée rouge avec une circulation très difficile dans le sens des départs et des retours sur l'ensemble du réseau. Mais en futé s'attend à des bouchons, notamment vers les zones côtières, Atlantique et Méditerranée et la région Auvergne-Rhône-Alpes. Les difficultés devraient débuter en début de matinée et persister jusqu'en début de soirée. L'ambassade de Russie en Allemagne estime que l'incident ayant impliqué un drone explosif à l'aéroport de Leipzig mardi soir est une provocation montée de toutes pièces. Elle vise, selon lui, à accuser Moscou. C'est la fin de ce flash. Une très bonne journée à toutes et à tous.
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3: Bonjour à tous, on commence avec la météo. 12 départements du centre-est et du sud-est sont placés en vigilance orange canicule ce week-end. La Savoie, la Haute-Savoie, l'Isère et le Rhône sont notamment concernés, ainsi que plusieurs départements du sud-est et les deux départements de Corse. Les fortes chaleurs vont s'installer sur une grande partie du pays. Et cette chaleur s'accompagne d'un risque important sur les routes. La journée est classée rouge par bison futé dans toute la France. Les principaux axes sont très chargés, notamment l'A7 entre Lyon et Marseille, la côte méditerranéenne et la façade atlantique. En région parisienne, la 10 vers Orléans sera également particulièrement fréquentée. Autre conséquence de ces fortes chaleurs, le risque d'incendie. La Gironde est placée depuis ce midi en vigilance rouge pour un risque très élevé de feux de forêt. Dans le Var, le feu du Gros Bessillon est fixé depuis hier, mais plusieurs incendies restent actifs. Dans la Drôme, près de 300 hectares de forêt ont notamment brûlé dans le massif de Claps.
7: 3h30.
3: L'incendie est toujours en cours à Vannes. Le feu s'est déclaré ce matin dans un entrepôt de l'espace balnéoforme près du port. Le bâtiment contient notamment des batteries au lithium et dégage une épaisse fumée noire. Une trentaine de pompiers sont mobilisés. Ces conditions climatiques inquiètent également le monde agricole. Et face aux conséquences de la canicule et de la sécheresse, la FNSEA réclame des aides de plusieurs milliards d'euros. Le premier syndicat agricole parle d'une situation climatique inédite et demande une réponse rapide du gouvernement. À l'international maintenant, les tensions se poursuivent entre Washington et Moscou. Le Sénat américain a adopté de nouvelles sanctions contre la Russie. Le texte prévoit notamment des droits de douane de 500% sur le gaz et le pétrole russe, ainsi que de nouvelles sanctions contre Vladimir Poutine et plusieurs responsables russes. Et on termine avec du football. La Ligue 2 reprend ce soir à 20h45 avec la première journée de la saison. Plusieurs affiches sont à suivre, notamment Sochaux, Saint-Étienne, Nantes, Red Star, Metz, Guingamp, Montpellier, Dijon, Reims, se déplace de son côté à Clermont. C'est la fin de ce flash. Bonne journée à tous.
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4: Bonjour à tous. La Polonaise Kasia Niewiadoma a remporté hier la 7e étape du Tour de France femme au sommet du Mont Ventoux, où elle a endossé le maillot jaune au détriment de la Suissesse Marlène Reusser, 4e. Une victoire en solitaire avec 1 minute et 16 secondes d'avance sur la Néerlandaise Denny Vollering. Le peloton va s'élancer cet après-midi à 14h de Sisteron pour la 8e étape à destination de Nice, soit 171,9 km à parcourir, la plus longue étape de ce Tour 2026. L'enchaînement de la côte de Colomar et de la côte de la Ginestière avant le non répertorié chemin de l'Arietta et ses 800 mètres à 15% offrira une première opportunité pour les favorites de se faire la guerre. Le coureur suisse Jan Christian a lui remporté hier la 5e étape du Tour de Pologne au sprint devant Marco Brenner. Bart Lehmann, vainqueur la veille, conserve le maillot jaune de leader. Du football ce week-end avec la reprise de la Ligue 2, 9 matchs sont prévus ce soir à 20h45 à Clermont, stade de Reims. Reims, à Metz, Guingamp, Nantes, Red Star, Sochaux, Saint-Étienne, à Montpellier, Dijon, Pau, Annecy, Rodez, Laval, Boulogne, Nancy et Dunkerque et Grenoble. Côté rugby, soulagement pour le club de Nice, maintenu hier en Pro D2 par la commission d'appel de la Fédération française qu'il avait saisi après son exclusion décidée le 25 juillet en première instance en raison de ses difficultés financières. Du tennis à Montréal, côté tricolore, c'est fini pour Terence Atman, battu par le Tchèque Jakub Mencik 7-5-6-4. Aujourd'hui en lice, Arthur Rinderknecht face à l'Américain Nakashima. Du côté des têtes de série, ça passe pour l'Américain Ben Shelton qui a sorti le Belge Zazoubergs. En natation, les Français Marc-Antoine Oliver et Logan Fontaine ont respectivement remporté hier dans la Seine à Paris la médaille d'argent et de bronze dans les épreuves d'eau libre des championnats d'Europe de natation aux 3 km knock-out. Et de la moto ce week-end avec le Grand Prix de Grande-Bretagne, l'Italien Marco Bezzecchi a battu hier le record absolu du meilleur tour en piste à Silverstone lors des essais qualificatifs.
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0: Bonjour. Après un bref répit sur une partie du pays, la chaleur va de nouveau gagner du terrain dès ce samedi. Le pic est attendu en milieu de semaine prochaine, avec des températures qui pourraient atteindre 35 degrés dans la moitié nord, selon Météo France. La chaleur va s'accentuer quasiment partout, surtout dans le sud-ouest et le long de la vallée du Rhône. À noter que l'Isère, le Rhône, la Savoie et la Haute-Savoie rejoindront à midi les 8 départements déjà en vigilance orange canicule. Le feu continue de progresser dans la Drôme. L'incendie qui sévit depuis maintenant 6 jours dans le massif du Clap a désormais parcouru plus de 300 hectares. La situation reste complexe au niveau de plusieurs points chauds. 340 sapeurs-pompiers et des moyens aériens sont mobilisés. Par ailleurs, dans le Var, l'incendie du Gros Bessillon est désormais fixé après 18 jours de mobilisation des pompiers. Au total, 5700 hectares ont brûlé. Le corps d'une femme d'une quarantaine d'années a été découvert chez elle à Bolène, dans le Vaucluse. Un suspect colistier du candidat du Rassemblement National pour les municipales de 2026 sur la commune a été interpellé par le GIGN. Pas mal de monde sur la route des vacances ce week-end. La journée de samedi est classée rouge avec une circulation très difficile dans le sens des départs et des retours sur l'ensemble du réseau. Mise en fuite s'attend à des bouchons, notamment vers les zones côtières, Atlantique et Méditerranée et la région Auvergne-Rhône-Alpes. Les difficultés devraient débuter en début de matinée et persister jusqu'en début de soirée. L'ambassade de Russie en Allemagne estime que l'incident ayant impliqué un drone explosif à l'aéroport de Leipzig mardi soir est une provocation montée de toutes pièces. Elle vise, selon lui, à accuser Moscou. C'est la fin de ce flash. Une très bonne journée à toutes et à tous.
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3: Bonjour à tous, on commence avec la météo. 12 départements du centre-est et du sud-est sont placés en vigilance orange canicule ce week-end. La Savoie, la Haute-Savoie, l'Isère et le Rhône sont notamment concernés, ainsi que plusieurs départements du sud-est et les deux départements de Corse. Les fortes chaleurs vont s'installer sur une grande partie du pays. Et cette chaleur s'accompagne d'un risque important sur les routes. La journée est classée rouge par bison futé dans toute la France. Les principaux axes sont très chargés, notamment l'A7 entre Lyon et Marseille, la côte méditerranéenne et la façade atlantique. En région parisienne, l'A10 vers Orléans sera également particulièrement fréquentée. Autre conséquence de ces fortes chaleurs, le risque d'incendie. La Gironde est placée depuis ce midi en vigilance rouge pour un risque très élevé de feux de forêt. Dans le Var, le feu du Gros Bessillon est fixé depuis hier, mais plusieurs incendies restent actifs. Dans la Drôme, près de 300 hectares de forêt ont notamment brûlé dans le massif de Claps. Et puis un important incendie est toujours en cours à Vannes. Le feu s'est déclaré ce matin dans un entrepôt de l'espace balnéoforme près du port. Le bâtiment contient notamment des batteries au lithium et dégage une épaisse fumée noire. Une trentaine de pompiers sont mobilisés. Ces conditions climatiques inquiètent également le monde agricole. Et face aux conséquences de la canicule et de la sécheresse, la FNSEA réclame des aides de plusieurs milliards d'euros. Le premier syndicat agricole parle d'une situation climatique inédite et demande une réponse rapide du gouvernement. À l'international maintenant, les tensions se poursuivent entre Washington et Moscou. Le Sénat américain a adopté de nouvelles sanctions contre la Russie. Le texte prévoit notamment des droits de douane de 500% sur le gaz et le pétrole russe, ainsi que de nouvelles sanctions contre Vladimir Poutine et plusieurs responsables russes. Et on termine avec du football. La Ligue 2 reprend ce soir à 20h45 avec la première journée de la saison. Plusieurs affiches sont à suivre, notamment Sochaux-Saint-Etienne, Nantes-Red Star, Metz-Guingamp, Montpellier-Dijon, Reims se déplace de son côté à Clermont. C'est la fin de ce flash. Bonne journée à tous.
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4: Bonjour à tous. La Polonaise Kasia Niewiadoma a remporté hier la 7e étape du Tour de France Femmes au sommet du Mont Ventoux, où elle a endossé le maillot jaune au détriment de la Suissesse Marlène Reusser, 4e. Une victoire en solitaire avec 1 minute et 16 secondes d'avance sur la Néerlandaise Denny Vollering. Le peloton va s'élancer cet après-midi à 14h de Sisteron pour la 8e étape à destination de Nice, soit 171,9 km à parcourir, la plus longue étape de ce Tour 2026. L'enchaînement de la côte de Colomar et de la côte de la Ginestière avant le non répertorié chemin de l'Arietta et ses 800 mètres à 15% offrira une première opportunité pour les favorites de se faire la guerre. Le coureur suisse Jan Christian a lui remporté hier la 5e étape du Tour de Pologne au sprint devant Marco Brenner. Bart Lehmann, vainqueur la veille, conserve le maillot jaune de leader. Du football ce week-end avec la reprise de la Ligue 2, 9 matchs sont prévus ce soir à 20h45 à Clermont, Stade de Reims, à Metz, Guingamp, Nantes, Red Star, Sochaux-Saint-Etienne, à Montpellier-Dijon, Pau-Annecy, Rodez-Laval, Boulogne-Nancy et Dunkerque-Grenoble. Côté rugby, soulagement pour le club de Nice, maintenu hier en Pro D2 par la commission d'appel de la Fédération française qu'il avait saisi après son exclusion décidée le 25 juillet en première instance en raison de ses difficultés financières. Du tennis à Montréal, côté tricolore, c'est fini pour Terence Atman, battu par le Tchèque Jakub Mencik, 7-5-6-4. Aujourd'hui en lice, Arthur Rinderknecht face à l'Américain Nakashima. Du côté des têtes de série, ça passe pour l'Américain Ben Shelton qui a sorti le Belge Zazoubergs. En natation, les Français Marc-Antoine Oliver et Logan Fontaine ont respectivement remporté hier dans la Seine à Paris la médaille d'argent et de bronze dans les épreuves d'eau libre des championnats d'Europe de natation aux 3 km knock-out. Et de la moto ce week-end avec le Grand Prix de Grande-Bretagne, l'Italien Marco Bezzecchi a battu hier le record absolu du meilleur tour en piste à Silverstone lors des essais qualificatif.
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0: Bonjour. Après un bref répit sur une partie du pays, la chaleur va de nouveau gagner du terrain dès ce samedi. Le pic est attendu en milieu de semaine prochaine, avec des températures qui pourraient atteindre 35 degrés dans la moitié nord, selon Météo France. La chaleur va s'accentuer quasiment partout, surtout dans le sud-ouest et le long de la vallée du Rhône. À noter que l'Isère, le Rhône, la Savoie et la Haute-Savoie rejoindront à midi les 8 départements déjà en vigilance orange canicule. Le feu continue de progresser dans la Drôme. L'incendie qui sévit depuis maintenant 6 jours dans le massif du Clap a désormais parcouru plus de 300 hectares. La situation reste complexe au niveau de plusieurs points chauds. 340 sapeurs-pompiers et des moyens aériens sont mobilisés. Par ailleurs, dans le Var, l'incendie du Gros Bessillon est désormais fixé après 18 jours de mobilisation des pompiers. Au total, 5700 hectares ont brûlé. Le corps d'une femme d'une quarantaine d'années a été découvert chez elle à Bolène, dans le Vaucluse. Un suspect colistier du candidat du Rassemblement National pour les municipales de 2026 sur la commune a été interpellé par le GIGN. Pas mal de monde sur la route des vacances ce week-end. La journée de samedi est classée rouge avec une circulation très difficile dans le sens des départs et des retours sur l'ensemble du réseau. Mais on fut et s'attend à des bouchons, notamment vers les zones côtières, Atlantique et Méditerranée et la région Auvergne-Rhône-Alpes. Les difficultés devraient débuter en début de matinée et persister jusqu'en début de soirée. L'ambassade de Russie en Allemagne estime que l'incident ayant impliqué un drone explosif à l'aéroport de Leipzig mardi soir est une provocation montée de toutes pièces. Elle vise, selon lui, à accuser Moscou. C'est la fin de ce flash. Une très bonne journée à toutes et à tous.
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3: Bonjour à tous. On commence avec la météo. 12 départements du centre-est et du sud-est sont placés en vigilance orange canicule ce week-end. La Savoie, la Haute-Savoie, l'Isère et le Rhône sont notamment concernés, ainsi que plusieurs départements du sud-est et les 2 départements de Corse. Les fortes chaleurs vont s'installer sur une grande partie du pays. Et cette chaleur s'accompagne d'un risque important sur les routes. La journée est classée rouge par bison futé dans toute la France. Les principaux axes sont très chargés, notamment l'A7 entre Lyon et Marseille, la côte méditerranéenne et la façade atlantique. En région parisienne, la 10 vers Orléans sera également particulièrement fréquentée. Autre conséquence de ces fortes chaleurs, le risque d'incendie. La Gironde est placée depuis ce midi en vigilance rouge pour un risque très élevé de feux de forêt. Dans le Var, le feu du Gros Bessillon est fixé depuis hier, mais plusieurs incendies restent actifs. Dans la Drôme, près de 300 hectares de forêt ont notamment brûlé dans le massif de Claps. Et puis un important incendie est toujours en cours à Vannes. Le feu s'est déclaré ce matin dans un entrepôt de l'espace balnéoforme près du port. Le bâtiment contient notamment des batteries au lithium et dégage une épaisse fumée noire. Une trentaine de pompiers sont mobilisés. Ces conditions climatiques inquiètent également le monde agricole. Et face aux conséquences de la canicule et de la sécheresse, la FNSEA réclame des aides de plusieurs milliards d'euros. Le premier syndicat agricole parle d'une situation climatique inédite et demande une réponse rapide du gouvernement. À l'international maintenant, les tensions se poursuivent entre Washington et Moscou. Le Sénat américain a adopté adopté de nouvelles sanctions contre la Russie. Le texte prévoit notamment des droits de douane de 500% sur le gaz et le pétrole russe, ainsi que de nouvelles sanctions contre Vladimir Poutine et plusieurs responsables russes. Et on termine avec du football. La Ligue 2 reprend ce soir à 20h45 avec la première journée de la saison. Plusieurs affiches sont à suivre, notamment Sochaux-Saint-Etienne, Nantes-Red Star, Metz-Guingamp, Montpellier-Dijon. Reims se déplace de son côté à Clermont. C'est la fin de ce flash. Bonne journée à tous.
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4: Bonjour à tous. La Polonaise Kasia Niewiadoma a remporté hier la 7e étape du Tour de France femme au sommet du Mont Ventoux, où elle a endossé le maillot jaune au détriment de la Suissesse Marlène Reusser, 4e. Une victoire en solitaire avec 1 minute et 16 secondes d'avance sur la Néerlandaise Denny Vollering. Le peloton va s'élancer cet après-midi à 14h de Sisteron pour la 8e étape à destination de Nice, soit 171,9 km à parcourir, la plus longue étape de ce Tour 2026. L'enchaînement de la côte de Colomar et de la côte de la Ginestière avant le non répertorié chemin de l'Arietta et ses 800 mètres à 15% offrira une première opportunité pour les favorites de se faire la guerre. Le coureur suisse Jan Christian a lui remporté hier la 5e étape du Tour de Pologne au sprint devant Marco Brenner. Bart Lehmann, vainqueur la veille, conserve le maillot jaune de leader. Du football ce week-end avec la reprise de la Ligue 2. 9 matchs sont prévus ce soir à 20h45 à Clermont, Stade de Reims, à Metz, Guingamp, Nantes, Red Star, Sochaux-Saint-Etienne, à Montpellier-Dijon, Pau-Annecy, Rodez-Laval, Boulogne-Nancy et Dunkerque-Grenoble. Côté rugby, soulagement pour le club de Nice, maintenu hier en Pro D2 par la commission d'appel de la Fédération française qu'il avait saisi après son exclusion décidée le 25 juillet en première instance en raison de ses difficultés financières. Du tennis à Montréal, côté tricolore, c'est fini pour Terence Atman, battu par le Tchèque Jakub Mencik, 7-5-6-4. Aujourd'hui en lice, Arthur Rinderknecht face à l'Américain Nakashima. Du côté des têtes de série, ça passe pour l'Américain Ben Shelton qui a sorti le Belge Zazoubergs. En natation, les Français Marc-Antoine Oliver et Logan Fontaine ont respectivement remporté hier dans la Seine à Paris la médaille d'argent et de bronze dans les épreuves d'eau libre des championnats d'Europe de natation aux 3 km knock-out. Et de la moto ce week-end avec le Grand Prix de Grande-Bretagne, l'Italien Marco Bezzecchi a battu hier le record absolu du meilleur tour en piste à Silverstone lors des essais qualificatif.
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0: Yeah. Bonjour, après un bref répit sur une partie du pays, la chaleur va de nouveau gagner du terrain dès ce samedi. Le pic est attendu en milieu de semaine prochaine, avec des températures qui pourraient atteindre 35 degrés dans la moitié nord, selon Météo France. La chaleur va s'accentuer quasiment partout, surtout dans le sud-ouest et le long de la vallée du Rhône. À noter que l'Isère, le Rhône, la Savoie et la Haute-Savoie rejoindront à midi les 8 départements déjà en vigilance orange canicule. Le feu continue de progresser dans la Drôme. L'incendie qui sévit depuis maintenant 6 jours dans le massif du Clap a désormais parcouru plus de 300 hectares. La situation reste complexe au niveau de plusieurs points chauds. 340 sapeurs-pompiers et des moyens aériens sont mobilisés. Par ailleurs, dans le Var, l'incendie du Gros Bessillon est désormais fixé après 18 jours de mobilisation des pompiers. Au total, 5700 hectares ont brûlé. Le corps d'une femme d'une quarantaine d'années a été découvert chez elle à Bolène, dans le Vaucluse. Un suspect colistier du candidat du Rassemblement National pour les municipales de 2026 sur la commune a été interpellé par le GIGN. Pas mal de monde sur la route des vacances ce week-end. La journée de samedi est classée rouge avec une circulation très difficile dans le sens des départs et des retours sur l'ensemble du réseau. Mise en fuite s'attend à des bouchons, notamment vers les zones côtières, Atlantique et Méditerranée et la région Auvergne-Rhône-Alpes. Les difficultés devraient débuter en début de matinée et persister jusqu'en début de soirée. L'ambassade de Russie en Allemagne estime que l'incident ayant impliqué un drone explosif à l'aéroport de Leipzig mardi soir est une provocation montée de toutes pièces. Elle vise, selon lui, à accuser Moscou. C'est la fin de ce flash. Une très bonne journée à toutes et à tous.
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3: Bonjour à tous. On commence avec la météo. 12 départements du centre-est et du sud-est sont placés en vigilance orange canicule ce week-end. La Savoie, la Haute-Savoie, l'Isère et le Rhône sont notamment concernés, ainsi que plusieurs départements du sud-est et les deux départements de Corse. Les fortes chaleurs vont s'installer sur une grande partie du pays. Et cette chaleur s'accompagne d'un risque important sur les routes. La journée est classée rouge par bison futé dans toute la France. Les principaux axes sont très chargés, notamment l'A7 entre Lyon et Marseille, la côte méditerranéenne et la façade atlantique. En région parisienne, la 10 vers Orléans sera également particulièrement fréquentée. Autre conséquence de ces fortes chaleurs, le risque d'incendie. La Gironde est placée depuis ce midi en vigilance rouge pour un risque très élevé de feux de forêt. Dans le Var, le feu du Gros Bessillon est fixé depuis hier, mais plusieurs incendies restent actifs. Dans la Drôme, près de 300 hectares de forêt ont notamment brûlé dans le massif de Claps. Et puis un important incendie est toujours en cours à Vannes. Le feu s'est déclaré ce matin dans un entrepôt de l'espace balnéoforme près du port. Le bâtiment contient notamment des batteries au lithium et dégage une épaisse fumée noire. Une trentaine de pompiers sont mobilisés. Ces conditions climatiques inquiètent également le monde agricole. Et face aux conséquences de la canicule et de la sécheresse, la FNSEA réclame des aides de plusieurs milliards d'euros. Le premier syndicat agricole parle d'une situation climatique inédite et demande une réponse rapide du gouvernement. À l'international maintenant, les tensions se poursuivent entre Washington et Moscou. Le Sénat américain a adopté de nouvelles sanctions contre la Russie. Le texte prévoit notamment des droits de douane de 500% sur le gaz et le pétrole russe, ainsi que de nouvelles sanctions contre Vladimir Poutine et plusieurs responsables russes. Et on termine avec du football. La Ligue 2 reprend ce soir à 20h45 avec la première journée de la saison. Plusieurs affiches sont à suivre, notamment Sochaux-Saint-Étienne, Nantes-Red Star, Metz-Guingamp, Montpellier-Dijon, Reims se déplace de son côté à Clermont. C'est la fin de ce flash. Bonne journée à tous.
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4: Bonjour à tous. La Polonaise Kasia Niewiadoma a remporté hier la 7e étape du Tour de France Femmes au sommet du Mont Ventoux, où elle a endossé le maillot jaune au détriment de la Suissesse Marlène Reusser, 4e. Une victoire en solitaire avec 1 minute et 16 secondes d'avance sur la Néerlandaise Denny Vollering. Le peloton va s'élancer cet après-midi à 14h de Sisteron pour la 8e étape à destination de Nice, soit 171,9 km à parcourir, la plus longue étape de ce Tour 2026. L'enchaînement de la côte de Colomar et de la côte de la Ginestière avant le non répertorié chemin de l'Arietta et ses 800 mètres à 15% offrira une première opportunité pour les favorites de se faire la guerre. Le coureur suisse Jan Christian a lui remporté hier la 5e étape du Tour de Pologne au sprint devant Marco Brenner. Bart Lehmann, vainqueur la veille, conserve le maillot jaune de leader. Du football ce week-end avec la reprise de la Ligue 2, 9 matchs sont prévus ce soir à 20h45 à Clermont, stade de Reims. Reims, Metz, Guingamp, Nantes, Red Star, Sochaux-Saint-Étienne, Montpellier-Dijon, Pau, Annecy, Rodez-Laval, Boulogne-Nancy et Dunkerque-Grenoble. Côté rugby, soulagement pour le club de Nice, maintenu hier en Pro D2 par la commission d'appel de la Fédération française qu'il avait saisi après son exclusion décidée le 25 juillet en première instance en raison de ses difficultés financières. Du tennis à Montréal, côté tricolore, c'est fini pour Terence Atman, battu par le Tchèque Jakub Mencik 7-5-6-4. Aujourd'hui en lice, Arthur Rinderknecht face à l'Américain Nakashima. Du côté des têtes de série, ça passe pour l'Américain Ben Shelton qui a sorti le Belge Zazoubergs. En natation, les Français Marc-Antoine Oliver et Logan Fontaine ont respectivement remporté hier dans la Seine à Paris la médaille d'argent et de bronze dans les épreuves d'eau libre des championnats d'Europe de natation aux 3 km knock-out. Et de la moto ce week-end avec le Grand Prix de Grande-Bretagne, l'Italien Marco Bezzecchi a battu hier le record absolu du meilleur tour en piste à Silverstone lors des essais qualificatifs.
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3: Bonjour, après un bref répit sur une partie du pays, la chaleur va de nouveau gagner du terrain dès ce samedi. Le pic est attendu en milieu de semaine prochaine, avec des températures qui pourraient atteindre 35 degrés dans la moitié nord. Selon Météo France, la chaleur va s'accentuer quasiment partout, surtout dans le sud-ouest et le long de la vallée du Rhône. À noter que l'Isère, le Rhône, la Savoie et la Haute-Savoie rejoindront à midi les 8 départements déjà en vigilance orange canicule. Le feu continue de progresser dans la Drôme. L'incendie qui sévit depuis maintenant 6 jours dans le massif du Clap a désormais parcouru plus de
0: 4 heures.
3: La situation reste complexe au niveau de plusieurs points chauds. 340 sapeurs-pompiers et des moyens aériens sont mobilisés. Par ailleurs, dans le Var, l'incendie du Gros Bessillon est désormais fixé après 18 jours de mobilisation des pompiers. Au total, 5700 hectares ont brûlé. Le corps d'une femme d'une quarantaine d'années a été découvert chez elle à Bolène, dans le Vaucluse. Un suspect colistier du candidat du Rassemblement National pour les municipales de 2026 sur la commune a été interpellé par le GIGN. Pas mal de monde sur la route des vacances ce week-end. La journée de samedi est classée rouge avec une circulation très difficile dans le sens des départs et des retours sur l'ensemble du réseau. Mise en futé s'attend à des bouchons, notamment vers les zones côtières, Atlantique et Méditerranée et la région Auvergne-Rhône-Alpes. Les difficultés devraient débuter en début de matinée et persister jusqu'en début de soirée. L'ambassade de Russie en Allemagne estime que l'incident ayant impliqué un drone explosif à l'aéroport de Leipzig mardi soir est une provocation montée de toutes pièces. Elle vise, selon lui, à accuser Moscou. C'est la fin de ce flash. Une très bonne journée à toutes et à tous.
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6: Bonjour à tous, on commence avec la météo. 12 départements du centre-est et du sud-est sont placés en vigilance orange canicule ce week-end. La Savoie, la Haute-Savoie, l'Isère et le Rhône sont notamment concernés, ainsi que plusieurs départements du sud-est et les deux départements de Corse. Les fortes chaleurs vont s'installer sur une grande partie du pays. Et cette chaleur s'accompagne d'un risque important sur les routes. La journée est classée rouge par vison futé dans toute la France. Les principaux axes sont très chargés, notamment l'A7 entre Lyon et Marseille, la côte méditerranéenne et la façade atlantique. En région parisienne, la 10 vers Orléans sera également particulièrement fréquentée. Autre conséquence de ces fortes chaleurs, le risque d'incendie. La Gironde est placée depuis ce midi en vigilance rouge pour un risque très élevé de feux de forêt. Dans le Var, le feu du Gros Bessillon est fixé depuis hier, mais plusieurs incendies restent actifs. Dans la Drôme, près de 300 hectares de forêt ont notamment brûlé dans le massif de Claps. Et puis un important incendie est toujours en cours à Vannes. Le feu s'est déclaré ce matin dans un entrepôt de l'espace balnéoforme près du port. Le bâtiment contient notamment des batteries au lithium et dégage une épaisse fumée noire. Une trentaine de pompiers sont mobilisés. Ces conditions climatiques inquiètent également le monde agricole. Face aux conséquences de la canicule et de la sécheresse, la FNSEA réclame des aides de plusieurs milliards d'euros. Le premier syndicat agricole parle d'une situation climatique inédite et demande une réponse rapide du gouvernement. À l'international maintenant, les tensions se poursuivent entre Washington et Moscou. Le Sénat américain a adopté de nouvelles sanctions contre la Russie. Le texte prévoit notamment des droits de douane de 500% sur le gaz et le pétrole russe, ainsi que de nouvelles sanctions contre Vladimir Poutine et plusieurs responsables russes. Et on termine avec du football. La Ligue 2 reprend ce soir Amateur 45 avec la première journée de la saison. Plusieurs affiches sont à suivre, notamment Sochaux, Saint-Étienne, Nantes, Red Star, Metz, Guingamp, Montpellier, Dijon, Reims, se déplace de son côté à Clermont. C'est la fin de ce flash. Bonne journée à tous.
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7: Bonjour à tous. La Polonaise Kasia Niewiadoma a remporté hier la 7e étape du Tour de France Femmes au sommet du Mont Ventoux, où elle a endossé le maillot jaune au détriment de la Suissesse Marlène Reusser, 4e. Une victoire en solitaire avec 1 minute et 16 secondes d'avance sur la Néerlandaise Denny Vollering. Le peloton va s'élancer cet après-midi à 14h de Sisteron pour la 8e étape à destination de Nice, soit 171,9 km à parcourir, la plus longue étape de ce Tour 2026. L'enchaînement de la côte de Colomar et de la côte de la

0: cimetière avant le non répertorié chemin de l'Arietta et ses 800 mètres à 15% offrira une première opportunité pour les favorites de se faire la guerre. Le coureur suisse Jan Christian a lui remporté hier la 5e étape du Tour de Pologne au sprint devant Marco Brenner. Bart Lehmann, vainqueur la veille, conserve le maillot jaune de leader. Du football ce week-end avec la reprise de la Ligue 2, 9 matchs sont prévus ce soir à 20h45 à Clermont, Stade de Reims, à Metz, Guingamp, Nantes, Red Star, Sochaux, Saint-Etienne, à Montpellier-Dijon, Pau, Annecy, Rodez-Laval, Boulogne-Nancy et Dunkerque-Grenoble. Côté rugby, soulagement pour le club de Nice, maintenu hier en Pro D2 par la commission d'appel de la Fédération française qu'il avait saisi après son exclusion décidée le 25 juillet en première instance en raison de ses difficultés financières. Du tennis à Montréal, côté tricolore, c'est fini pour Terence Atman, battu par le Tchèque Jakub Mencik 7-5-6-4. Aujourd'hui en lice, Arthur Rinderknecht face à l'Américain Nakashima. Du côté des têtes de série, ça passe pour l'Américain Ben Shelton qui a sorti le Belge Zazu Bergs. En natation, les Français Marc-Antoine Oliver et Logan Fontaine ont respectivement remporté hier dans la Seine à Paris la médaille d'argent et de bronze dans les épreuves d'eau libre des championnats d'Europe de natation aux 3 km knockout. Et de la moto ce week-end avec le Grand Prix de Grande-Bretagne, l'Italien Marco Bezzecchi a battu hier le record absolu du meilleur tour en piste à Silverstone lors des essais qualificatifs.
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4: Bonjour, après un bref répit sur une partie du pays, la chaleur va de nouveau gagner du terrain dès ce samedi. Le pic est attendu en milieu de semaine prochaine, avec des températures qui pourraient atteindre 35 degrés dans la moitié nord, selon Météo France. La chaleur va s'accentuer quasiment partout, surtout dans le sud-ouest et le long de la vallée du Rhône. À noter que l'Isère, le Rhône, la Savoie et la Haute-Savoie rejoindront à midi les 8 départements déjà en vigilance orange canicule. Le feu continue de progresser dans la Drôme. L'incendie qui sévit depuis maintenant 6 jours dans le massif du Clap a désormais parcouru plus de 300 hectares. La situation reste complexe au niveau de plusieurs points chauds. 340 sapeurs-pompiers et des moyens aériens sont mobilisés. Par ailleurs, dans le Var, l'incendie du Gros Bessillon est désormais fixé après 18 jours de mobilisation des pompiers. Au total, 5700 hectares ont brûlé. Le corps d'une femme d'une quarantaine d'années a été découvert chez elle à Bolène, dans le Vaucluse. Un suspect colistier du candidat du Rassemblement National pour les municipales de 2026 sur la commune a été interpellé par le GIGN. Pas mal de monde sur la route des vacances ce week-end. La journée de samedi est classée rouge avec une circulation très difficile dans le sens des départs et des retours sur l'ensemble du réseau. Mais en futé s'attend à des bouchons, notamment vers les zones côtières, Atlantique et Méditerranée et la région Auvergne-Rhône-Alpes. Les difficultés devraient débuter en début de matinée et persister jusqu'en début de soirée. L'ambassade de Russie en Allemagne estime que l'incident ayant impliqué un drone explosif à l'aéroport de Leipzig mardi soir est une provocation montée de toutes pièces. Elle vise, selon lui, à accuser Moscou. C'est la fin de ce flash. Une très bonne journée à toutes et à tous.
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7: Bonjour à tous, on commence avec la météo. 12 départements du centre-est et du sud-est sont placés en vigilance orange canicule ce week-end. La Savoie, la Haute-Savoie, l'Isère et le Rhône sont notamment concernés, ainsi que plusieurs départements du sud-est et les deux départements de Corse. Les fortes chaleurs vont s'installer sur une grande partie du pays. Et cette chaleur s'accompagne d'un risque important sur les routes. La journée est classée rouge par bison futé dans toute la France. Les principaux axes sont très chargés, notamment l'A7 entre Lyon et Marseille, la côte méditerranéenne et la façade atlantique. En région parisienne, la 10 vers Orléans sera également particulièrement fréquentée. Autre conséquence de ces fortes chaleurs, le risque d'incendie. La Gironde est placée depuis ce midi en vigilance rouge pour un risque très élevé de feux de forêt. Dans le Var, le feu du Gros Bessillon est fixé depuis hier, mais plusieurs incendies restent actifs. Dans la Drôme, près de 300 hectares de forêt ont notamment brûlé dans le massif de Claps. Et puis un important incendie est toujours en cours à Vannes. Le feu s'est déclaré ce matin dans un entrepôt de l'espace balnéoforme près du port. Le bâtiment contient notamment des batteries au lithium et dégage une épaisse fumée noire. Une trentaine de pompiers sont mobilisés. Ces conditions climatiques inquiètent également le monde agricole. Et face aux conséquences de la canicule et de la sécheresse, la FNSEA réclame des aides de plusieurs milliards d'euros. Le premier syndicat agricole parle d'une situation climatique inédite et demande une réponse rapide du gouvernement. À l'international maintenant, les tensions se poursuivent entre Washington et Moscou. Le Sénat américain a adopté de nouvelles sanctions contre la Russie. Le texte prévoit notamment des droits de douane de 500% sur le gaz et le pétrole russe, ainsi que de nouvelles sanctions contre Vladimir Poutine et plusieurs responsables russes. Et on termine avec du football. La Ligue 2 reprend ce soir à 20h45 avec la première journée de la saison. Plusieurs affiches sont à suivre, notamment Sochaux-Saint-Etienne, Nantes Red Star, Metz Guingamp, Montpellier-Dijon. Reims se déplace de son côté à Clermont. C'est la fin de ce flash. Bonne journée à tous.
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3: Bonjour à tous. La Polonaise Kasia Niewiadoma remporte hier la 7e étape du Tour de France Femmes au sommet du Mont Ventoux, où elle a endossé le maillot jaune au détriment de la Suissesse Marlène Reusser, 4e. Une victoire en solitaire avec 1 minute et 16 secondes d'avance sur la Néerlandaise Denny Vollering. Le peloton va s'élancer cet après-midi à 14h de Sisteron pour la 8e étape à destination de Nice, soit 171,9 km à parcourir, la plus longue étape de ce Tour 2026. L'enchaînement de la côte de Colomar et de la côte de la Ginestière avant le non répertorié chemin de l'Arietta et ses 800 mètres à 15% offrira une première opportunité pour les favorites de se faire la guerre. Le coureur suisse Jan Christian a lui remporté hier la 5e étape du Tour de Pologne au sprint devant Marco Brenner. Bart Lehmann, vainqueur la veille, conserve le maillot jaune de leader. Du football ce week-end avec la reprise de la Ligue 2. 9 matchs sont prévus ce soir à 20h45 à Clermont, Stade de Reims, à Metz Guingamp, Nantes Red Star, Sochaux Saint-Etienne, à Montpellier Dijon, Pau Annecy, Rodez Laval, Boulogne Nancy et Dunkerque et Grenoble. Côté rugby, soulagement pour le club de Nice, maintenu hier en Pro D2 par la commission d'appel de la Fédération française qui l'avait saisi après son exclusion décidée le 25 juillet en première instance en raison de ses difficultés financières. Du tennis à Montréal, côté tricolore, c'est fini pour Terence Atman, battu par le Tchèque Jakub Mencik 7-5-6-4. Aujourd'hui en lice, Arthur Rinderknecht face à l'Américain Nakashima. Du côté des têtes de série, ça passe pour l'Américain Ben Shelton qui a sorti le Belge Zazu Bergs. En natation, les Français Marc-Antoine Oliver et Logan Fontaine ont respectivement remporté hier dans la Seine à Paris la médaille d'argent et de bronze dans les épreuves d'eau libre des championnats d'Europe de natation aux 3 km knockout. Et de la moto ce week-end avec le Grand Prix de Grande-Bretagne, l'Italien Marco Bezzecchi a battu hier le record absolu du meilleur tour en piste à Silverstone lors des essais qualificatif.
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4: Bonjour, après un bref répit sur une partie du pays, la chaleur va de nouveau gagner du terrain dès ce samedi. Le pic est attendu en milieu de semaine prochaine, avec des températures qui pourraient atteindre 35 degrés dans la moitié nord, selon Météo France. La chaleur va s'accentuer quasiment partout, surtout dans le sud-ouest et le long de la vallée du Rhône. À noter que l'Isère, le Rhône, la Savoie et la Haute-Savoie rejoindront à midi les 8 départements déjà en vigilance orange canicule. Le feu continue de progresser dans la Drôme. L'incendie qui sévit depuis maintenant 6 jours dans le massif du Clap a désormais parcouru plus de 300 hectares. La situation reste complexe au niveau de plusieurs points chauds. 340 sapeurs-pompiers et des moyens aériens sont mobilisés. Par ailleurs, dans le Var, l'incendie du Gros Bessillon est désormais fixé après 18 jours de mobilisation des pompiers. Au total, 5700 hectares ont brûlé. Le corps d'une femme d'une quarantaine d'années a été découvert chez elle à Bolène, dans le Vaucluse. Un suspect colistier du candidat du Rassemblement National pour les municipales de 2026 sur la commune a été interpellé par le GIGN. Pas mal de monde sur la route des vacances ce week-end. La journée de samedi est classée rouge avec une circulation très difficile dans le sens des départs et des retours sur l'ensemble du réseau. Mais en futé s'attend à des bouchons, notamment vers les zones côtières, Atlantique et Méditerranée et la région Auvergne-Rhône-Alpes. Les difficultés devraient débuter en début de matinée et persister jusqu'en début de soirée. L'ambassade de Russie en Allemagne estime que l'incident ayant impliqué un drone explosif à l'aéroport de Leipzig mardi soir est une provocation montée de toutes pièces. Elle vise, selon lui, à accuser Moscou. C'est la fin de ce flash. Une très bonne journée à toutes et à tous.
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7: Bonjour à tous. On commence avec la météo. 12 départements du centre-est et du sud-est sont placés en vigilance orange canicule ce week-end. La Savoie, la Haute-Savoie, l'Isère et le Rhône sont notamment concernés, ainsi que plusieurs départements du sud-est et les deux départements de Corse. Les fortes chaleurs vont s'installer sur une grande partie du pays. Et cette chaleur s'accompagne d'un risque important sur les routes. La journée est classée rouge par bison futé dans toute la France. Les principaux axes sont très chargés, notamment l'A7 entre Lyon et Marseille, la côte méditerranéenne et la façade atlantique. En région parisienne, la 10 vers Orléans sera également particulièrement fréquentée. Autre conséquence de ces fortes chaleurs, le risque d'incendie. La Gironde est placée depuis ce midi en vigilance rouge pour un risque très élevé de feux de forêt. Dans le Var, le feu du Gros Bessillon est fixé depuis hier, mais plusieurs incendies restent actifs. Dans la Drôme, près de 300 hectares de forêt ont notamment brûlé dans le massif de Claps. Et puis un important incendie est toujours en cours à Vannes. Le feu s'est déclaré ce matin dans un entrepôt de l'espace balnéoforme près du port. Le bâtiment contient notamment des batteries au lithium et dégage une épaisse fumée noire. Une trentaine de pompiers sont mobilisés. Ces conditions climatiques inquiètent également le monde agricole. Et face aux conséquences de la canicule et de la sécheresse, la FNSEA réclame des aides de plusieurs milliards d'euros. Le premier syndicat agricole parle d'une situation climatique inédite et demande une réponse rapide du gouvernement. À l'international maintenant, les tensions se poursuivent entre Washington et Moscou. Le Sénat américain a adopté de nouvelles sanctions contre la Russie. Le texte prévoit notamment des droits de douane de 500% sur le gaz et le pétrole russe, ainsi que de nouvelles sanctions contre Vladimir Poutine et plusieurs responsables russes. Et on termine avec du football. La Ligue 2 reprend ce soir à 20h45 avec la première journée de la saison. Plusieurs affiches sont à suivre, notamment Sochaux-Saint-Étienne, Nantes, Red Star, Metz, Guingamp, Montpellier-Dijon, Reims se déplace de son côté à Clermont. C'est la fin de ce flash. Bonne journée à tous.
5: 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Bonjour à tous. La Polonaise Kasia Niewiadoma remporte hier la 7e étape du Tour de France Femmes au sommet du Mont Ventoux, où elle a endossé le maillot jaune au détriment de la Suissesse Marlène Reusser, 4e. Une victoire en solitaire avec 1 minute et 16 secondes d'avance sur la Néerlandaise Denny Vollering. Le peloton va s'élancer cet après-midi à 14h de Sisteron pour la 8e étape à destination de Nice, soit 171,9 km à parcourir, la plus longue étape de ce Tour 2026. L'enchaînement de la côte de Colomar et de la côte de la Ginestière avant le non répertorié chemin de l'Arietta et ses 800 mètres à 15% offrira une première opportunité pour les favorites de se faire la guerre. Le coureur suisse Jan Christian a lui remporté hier la 5e étape du Tour de Pologne au sprint devant Marco Brenner. Bart Lehmann, vainqueur la veille, conserve le maillot jaune de leader. Du football ce week-end avec la reprise de la Ligue 2, 9 matchs sont prévus ce soir à 20h45 à Clermont, stade de Reims.
3: Reims, Metz, Guingamp, Nantes, Red Star, Sochaux, Saint-Etienne, Montpellier, Dijon, Pau, Annecy, Rodez, Laval, Boulogne, Nancy et Dunkerque et Grenoble. Côté rugby, soulagement pour le club de Nice, maintenu hier en Pro D2 par la commission d'appel de la Fédération française qui l'avait saisi après son exclusion décidée le 25 juillet en première instance en raison de ses difficultés financières. Du tennis à Montréal, côté tricolore, c'est fini pour Terence Atman, battu par le Tchèque Jakub Mencik 7-5-6-4. Aujourd'hui en lice, Arthur Rinderknecht face à l'Américain Nakashima. Du côté des têtes de série, ça passe pour l'Américain Ben Shelton qui a sorti le Belge Zazu Bergs. En natation, les Français Marc-Antoine Oliver et Logan Fontaine ont respectivement remporté hier dans la Seine à Paris la médaille d'argent et de bronze dans les épreuves d'eau libre des championnats d'Europe de natation aux 3 km knock-out. Et de la moto ce week-end avec le Grand Prix de Grande-Bretagne, l'Italien Marco Bezzecchi a battu hier le record absolu du meilleur tour en piste à Silverstone lors des essais qualificatifs.
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4: Bonjour, après un bref répit sur une partie du pays, la chaleur va de nouveau gagner du terrain dès ce samedi. Le pic est attendu en milieu de semaine prochaine, avec des températures qui pourraient atteindre 35 degrés dans la moitié nord. Selon Météo France, la chaleur va s'accentuer quasiment partout, surtout dans le sud-ouest et le long de la vallée du Rhône. À noter que l'Isère, le Rhône, la Savoie et la Haute-Savoie rejoindront à midi les 8 départements déjà en vigilance orange canicule. Le feu continue de progresser dans la Drôme. L'incendie qui sévit depuis maintenant 6 jours dans le massif du Clap a désormais parcouru plus de 300 hectares. La situation reste complexe au niveau de plusieurs points chauds. 340 sapeurs-pompiers et des moyens aériens sont mobilisés. Par ailleurs, dans le Var, l'incendie du Gros Bessillon est désormais fixé après 18 jours de mobilisation des pompiers. Au total, 5700 hectares ont brûlé. Le corps d'une femme d'une quarantaine d'années a été découvert chez elle à Bolène, dans le Vaucluse. Un suspect colistier du candidat du Rassemblement National pour les municipales de 2026 sur la commune a été interpellé par le GIGN. Pas mal de monde sur la route des vacances ce week-end. La journée de samedi est classée rouge avec une circulation très difficile dans le sens des départs et des retours sur l'ensemble du réseau. Mais en futé s'attend à des bouchons, notamment vers les zones côtières, Atlantique et Méditerranée et la région Auvergne-Rhône-Alpes. Les difficultés devraient débuter en début de matinée et persister jusqu'en début de soirée. L'ambassade de Russie en Allemagne estime que l'incident ayant impliqué un drone explosif à l'aéroport de Leipzig mardi soir est une provocation montée de toutes pièces. Elle vise, selon lui, à accuser Moscou. C'est la fin de ce flash. Une très bonne journée à toutes et à tous.
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7: Bonjour à tous, on commence avec la météo. 12 départements du centre-est et du sud-est sont placés en vigilance orange canicule ce week-end. La Savoie, la Haute-Savoie, l'Isère et le Rhône sont notamment concernés, ainsi que plusieurs départements du sud-est et les deux départements de Corse. Les fortes chaleurs vont s'installer sur une grande partie du pays. Et cette chaleur s'accompagne d'un risque important sur les routes. La journée est classée rouge par bison futé dans toute la France. Les principaux axes sont très chargés, notamment l'A7 entre Lyon et Marseille, la côte méditerranéenne et la façade atlantique. En région parisienne, l'A10 vers Orléans sera également particulièrement fréquentée. Autre conséquence de ces fortes chaleurs, le risque d'incendie. La Gironde est placée depuis ce midi en vigilance rouge pour un risque très élevé de feux de forêt. Dans le Var, le feu du Gros Bessillon est fixé depuis hier, mais plusieurs incendies restent actifs. Dans la Drôme, près de 300 hectares de forêt ont notamment brûlé dans le massif de Claps. Et puis un important incendie est toujours en cours à Vannes. Le feu s'est déclaré ce matin dans un entrepôt de l'espace balnéoforme près du port. Le bâtiment contient notamment des batteries au lithium et dégage une épaisse fumée noire. Une trentaine de pompiers sont mobilisés. Ces conditions climatiques inquiètent également le monde agricole. Et face aux conséquences de la canicule et de la sécheresse, la FNSEA réclame des aides de plusieurs milliards d'euros. Le premier syndicat agricole parle d'une situation climatique inédite et demande une réponse rapide du gouvernement. À l'international maintenant, les tensions se poursuivent entre Washington et Moscou. Le Sénat américain a adopté de nouvelles sanctions contre la Russie. Le texte prévoit notamment des droits de douane de 500% sur le gaz et le pétrole russe, ainsi que de nouvelles sanctions contre Vladimir Poutine et plusieurs responsables russes. Et on termine avec du football. La Ligue 2 reprend ce soir à 20h45 avec la première journée de la saison. Plusieurs affiches sont à suivre, notamment Sochaux-Saint-Étienne, Nantes, Red Star, Metz, Guingamp, Montpellier-Dijon, Reims se déplace de son côté à Clermont. C'est la fin de ce flash. Bonne journée à tous.
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3: Bonjour à tous. La Polonaise Kasia Niewiadoma remporte hier la 7e étape du Tour de France Femmes au sommet du Mont Ventoux, où elle a endossé le maillot jaune au détriment de la Suissesse Marlène Reusser, 4e. Une victoire en solitaire avec 1 minute et 16 secondes d'avance sur la Néerlandaise Denny Vollering. Le peloton va s'élancer cet après-midi à 14h de Sisteron pour la 8e étape à destination de Nice, soit 171,9 km à parcourir, la plus longue étape de ce Tour 2026. L'enchaînement de la côte de Colomar et de la côte de la Ginestière avant le non répertorié chemin de l'Arietta et ses 800 mètres à 15% offrira une première opportunité pour les favorites de se faire la guerre. Le coureur suisse Jan Christian a lui remporté hier la 5e étape du Tour de Pologne au sprint devant Marco Brenner. Bart Lehmann, vainqueur la veille, conserve le maillot jaune de leader. Du football ce week-end avec la reprise de la Ligue 2, 9 matchs sont prévus ce soir à 20h45 à Clermont, Stade de Reims, à Metz, Guingamp, Nantes, Red Star, Sochaux, Saint-Etienne, à Montpellier, Dijon, Pau, Annecy, Rodez, Laval, Boulogne, Nancy et Dunkerque et Grenoble. Côté rugby, soulagement pour le club de Nice, maintenu hier en Pro D2 par la commission d'appel de la Fédération française qui l'avait saisi après son exclusion décidée le 25 juillet en première instance en raison de ses difficultés financières. Du tennis à Montréal, côté tricolore, c'est fini pour Terence Atman, battu par le Tchèque Jakub Mencik, 7-5-6-4. Aujourd'hui en lice, Arthur Rinderknecht face à l'Américain Nakashima. Du côté des têtes de série, ça passe pour l'Américain Ben Shelton qui a sorti le Belge Zazu Bergs. En natation, les Français Marc-Antoine Oliver et Logan Fontaine ont respectivement remporté hier dans la Seine à Paris la médaille d'argent et de bronze dans les épreuves d'eau libre des championnats d'Europe de natation aux 3 km knockout. Et de la moto ce week-end avec le Grand Prix de Grande-Bretagne, l'Italien Marco Bezzecchi a battu hier le record absolu du meilleur tour en piste à Silverstone lors des essais qualificatif.
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4: Bonjour, après un bref répit sur une partie du pays, la chaleur va de nouveau gagner du terrain dès ce samedi. Le pic est attendu en milieu de semaine prochaine, avec des températures qui pourraient atteindre 35 degrés dans la moitié nord. Selon Météo France, la chaleur va s'accentuer quasiment partout, surtout dans le sud-ouest et le long de la vallée du Rhône. À noter que l'Isère, le Rhône, la Savoie et la Haute-Savoie rejoindront à midi les 8 départements déjà en vigilance orange canicule. Le feu continue de progresser dans la Drôme. L'incendie qui sévit depuis maintenant 6 jours dans le massif du Clap a désormais parcouru plus de 300 hectares. La situation reste complexe au niveau de plusieurs points chauds. 340 sapeurs-pompiers et des moyens aériens sont mobilisés. Par ailleurs, dans le Var, l'incendie du Gros Bessillon est désormais fixé après 18 jours de mobilisation des pompiers. Au total, 5700 hectares ont brûlé. Le corps d'une femme d'une quarantaine d'années a été découvert chez elle à Bolène, dans le Vaucluse. Un suspect colistier du candidat du Rassemblement National pour les municipales de 2026 sur la commune a été interpellé par le GIGN. Pas mal de monde sur la route des vacances ce week-end. La journée de samedi est classée rouge avec une circulation très difficile dans le sens des départs et des retours sur l'ensemble du réseau. Mise en fuite s'attend à des bouchons, notamment vers les zones côtières, Atlantique et Méditerranée et la région Auvergne-Rhône-Alpes. Les difficultés devraient débuter en début de matinée et persister jusqu'en début de soirée. L'ambassade de Russie en Allemagne estime que l'incident ayant impliqué un drone explosif à l'aéroport de Leipzig mardi soir est une provocation montée de toutes pièces. Elle vise, selon lui, à accuser Moscou. C'est la fin de ce flash. Une très bonne journée à toutes et à tous.
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7: Bonjour à tous. On commence avec la météo. 12 départements du centre-est et du sud-est sont placés en vigilance orange canicule ce week-end. La Savoie, la Haute-Savoie, l'Isère et le Rhône sont notamment concernés, ainsi que plusieurs départements du sud-est et les 2 départements de Corse. Les fortes chaleurs vont s'installer sur une grande partie du pays. Et cette chaleur s'accompagne d'un risque important sur les routes. La journée est classée rouge par bison futé dans toute la France. Les principaux axes sont très chargés, notamment l'A7 entre Lyon et Marseille, la côte méditerranéenne et la façade atlantique. En région parisienne, la 10 vers Orléans sera également particulièrement fréquentée. Autre conséquence de ces fortes chaleurs, le risque d'incendie. La Gironde est placée depuis ce midi en vigilance rouge pour un risque très élevé de feux de forêt. Dans le Var, le feu du Gros Bessillon est fixé depuis hier, mais plusieurs incendies restent actifs. Dans la Drôme, près de 300 hectares de forêt ont notamment brûlé dans le massif de Claps. Et puis un important incendie est toujours en cours à Vannes. Le feu s'est déclaré ce matin dans un entrepôt de l'espace balnéoforme près du port. Le bâtiment contient notamment des batteries au lithium et dégage une épaisse fumée noire. Une trentaine de pompiers sont mobilisés. Ces conditions climatiques inquiètent également le monde agricole. Et face aux conséquences de la canicule et de la sécheresse, la FNSEA réclame des aides de plusieurs milliards d'euros. Le premier syndicat agricole parle d'une situation climatique inédite et demande une réponse rapide du gouvernement. À l'international maintenant, les tensions se poursuivent entre Washington et Moscou. Le Sénat américain a adopté adopté de nouvelles sanctions contre la Russie. Le texte prévoit notamment des droits de douane de 500% sur le gaz et le pétrole russe, ainsi que de nouvelles sanctions contre Vladimir Poutine et plusieurs responsables russes. Et on termine avec du football. La Ligue 2 reprend ce soir à 20h45 avec la première journée de la saison. Plusieurs affiches sont à suivre, notamment Sochaux-Saint-Étienne, Nantes Red Star, Metz Guingamp, Montpellier-Dijon. Reims se déplace de son côté à Clermont. C'est la fin de ce flash. Bonne journée à tous.
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3: Bonjour à tous. La Polonaise Kasia Niewiadomar remporte hier la 7e étape du Tour de France Femmes au sommet du Mont Ventoux, où elle a endossé le maillot jaune au détriment de la Suissesse Marlène Reusser, 4e. Une victoire en solitaire avec 1 minute et 16 secondes d'avance sur la Néerlandaise Denny Vollering. Le peloton va s'élancer cet après-midi à 14h de Sisteron pour la 8e étape à destination de Nice, soit 171,9 km à parcourir, la plus longue étape de ce Tour 2026. L'enchaînement de la côte de Colomar et de la côte de la Ginestière avant le non répertorié chemin de l'Arietta et ses 800 mètres à 15% offrira une première opportunité pour les favorites de se faire la guerre. Le coureur suisse Jan Christian a lui remporté hier la 5e étape du Tour de Pologne au sprint devant Marco Brenner. Bart Lehmann, vainqueur la veille, conserve le maillot jaune de leader. Du football ce week-end avec la reprise de la Ligue 2. 9 matchs sont prévus ce soir à 20h45 à Clermont, Stade de Reims, à Metz Guingamp, Nantes Red Star, Sochaux Saint-Étienne, à Montpellier Dijon, Pau Annecy, Rodez Laval, Boulogne Nancy et Dunkerque et Grenoble. Côté rugby, soulagement pour le club de Nice, maintenu hier en Pro D2 par la commission d'appel de la Fédération française qui l'avait saisi après son exclusion décidée le 25 juillet en première instance en raison de ses difficultés financières. Du tennis à Montréal, côté tricolore, c'est fini pour Terence Atman, battu par le Tchèque Jakub Mencik 7-5-6-4. Aujourd'hui en lice, Arthur Rinderknecht face à l'Américain Nakashima. Du côté des têtes de série, ça passe pour l'Américain Ben Shelton qui a sorti le Belge Zazu Bergs. En natation, les Français Marc-Antoine Oliver et Logan Fontaine ont respectivement remporté hier dans la Seine à Paris la médaille d'argent et de bronze dans les épreuves d'eau libre des championnats d'Europe de natation aux 3 km knockout. Et de la moto ce week-end avec le Grand Prix de Grande-Bretagne, l'Italien Marco Bezzecchi a battu hier le record absolu du meilleur tour en piste à Silverstone lors des essais qualificatif.
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4: Bonjour. Bonjour. Après un bref répit sur une partie du pays, la chaleur va de nouveau gagner du terrain dès ce samedi. Le pic est attendu en milieu de semaine prochaine, avec des températures qui pourraient atteindre 35 degrés dans la moitié nord, selon Météo France. La chaleur va s'accentuer quasiment partout, surtout dans le sud-ouest et le long de la vallée du Rhône. À noter que l'Isère, le Rhône, la Savoie et la Haute-Savoie rejoindront à midi les 8 départements déjà en vigilance orange canicule. Le feu continue de progresser dans la Drôme. L'incendie qui sévit depuis maintenant 6 jours dans le massif du Clap a désormais parcouru plus de 300 hectares. La situation reste complexe au niveau de plusieurs points chauds. 340 sapeurs-pompiers et des moyens aériens sont mobilisés. Par ailleurs, dans le Var, l'incendie du Gros Bessillon est désormais fixé après 18 jours de mobilisation des pompiers. Au total, 5700 hectares ont brûlé. Le corps d'une femme d'une quarantaine d'années a été découvert chez elle à Bolène, dans le Vaucluse. Un suspect colistier du candidat du Rassemblement National pour les municipales de 2026 sur la commune a été interpellé par le GIGN. Pas mal de monde sur la route des vacances ce week-end. La journée de samedi est classée rouge avec une circulation très difficile dans le sens des départs et des retours sur l'ensemble du réseau. Mise en fuite s'attend à des bouchons, notamment vers les zones côtières, Atlantique et Méditerranée et la région Auvergne-Rhône-Alpes. Les difficultés devraient débuter en début de matinée et persister jusqu'en début de soirée. L'ambassade de Russie en Allemagne estime que l'incident ayant impliqué un drone explosif à l'aéroport de Leipzig mardi soir est une provocation montée de toutes pièces. Elle vise, selon lui, à accuser Moscou. C'est la fin de ce flash. Une très bonne journée à toutes et à tous.
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7: Bonjour à tous. On commence avec la météo. 12 départements du centre-est et du sud-est sont placés en vigilance orange canicule ce week-end. La Savoie, la Haute-Savoie, l'Isère et le Rhône sont notamment concernés, ainsi que plusieurs départements du sud-est et les deux départements de Corse. Les fortes chaleurs vont s'installer sur une grande partie du pays. Et cette chaleur s'accompagne d'un risque important sur les routes. La journée est classée rouge par bison futé dans toute la France. Les principaux axes sont très chargés, notamment l'A7 entre Lyon et Marseille, la côte méditerranéenne et la façade atlantique. En région parisienne, la 10 vers Orléans sera également particulièrement fréquentée. Autre conséquence de ces fortes chaleurs, le risque d'incendie. La Gironde est placée depuis ce midi en vigilance rouge pour un risque très élevé de feux de forêt. Dans le Var, le feu du Gros Bessillon est fixé depuis hier, mais plusieurs incendies restent actifs. Dans la Drôme, près de 300 hectares de forêt ont notamment brûlé dans le massif de Claps. Et puis un important incendie est toujours en cours à Vannes. Le feu s'est déclaré ce matin dans un entrepôt de l'espace balnéoforme près du port. Le bâtiment contient notamment des batteries au lithium et dégage une épaisse fumée noire. Une trentaine de pompiers sont mobilisés. Ces conditions climatiques inquiètent également le monde agricole. Et face aux conséquences de la canicule et de la sécheresse, la FNSEA réclame des aides de plusieurs milliards d'euros. Le premier syndicat agricole parle d'une situation climatique inédite et demande une réponse rapide du gouvernement. À l'international maintenant, les tensions se poursuivent entre Washington et Moscou. Le Sénat américain a adopté de nouvelles sanctions contre la Russie. Le texte prévoit notamment des droits de douane de 500% sur le gaz et le pétrole russe, ainsi que de nouvelles sanctions contre Vladimir Poutine et plusieurs responsables russes. Et on termine avec du football. La Ligue 2 reprend ce soir à 20h45 avec la première journée de la saison. Plusieurs affiches sont à suivre, notamment Sochaux-Saint-Étienne, Nantes Red Star, Metz Guingamp, Montpellier-Dijon, Reims se déplace de son côté à Clermont. C'est la fin de ce flash. Bonne journée à tous.
5: 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Bonjour à tous. La Polonaise Kasia Niewiadoma a remporté hier la 7e étape du Tour de France Femmes au sommet du Mont Ventoux, où elle a endossé le maillot jaune au détriment de la Suissesse Marlène Reusser, 4e. Une victoire en solitaire avec 1 minute et 16 secondes d'avance sur la Néerlandaise Denny Vollering. Le peloton va s'élancer cet après-midi à 14h de Sisteron pour la 8e étape à destination de Nice, soit 171,9 km à parcourir, la plus longue étape de ce Tour 2026. L'enchaînement de la côte de Colomar et de la côte de la Ginestière avant le non répertorié chemin de l'Arietta et ses 800 mètres à 15% offrira une première opportunité pour les favorites de se faire la guerre. Le coureur suisse Jan Christian a lui remporté hier la 5e étape du Tour de Pologne au sprint devant Marco Brenner. Bart Lehmann, vainqueur la veille, conserve le maillot jaune de leader. Du football ce week-end avec la reprise de la Ligue 2, 9 matchs sont prévus ce soir à 20h45 à Clermont, stade de Reims.
3: Reims, Metz, Guingamp, Nantes, Red Star, Sochaux, Saint-Étienne, Montpellier, Dijon, Pau, Annecy, Rodez, Laval, Boulogne, Nancy et Dunkerque et Grenoble. Côté rugby, soulagement pour le club de Nice, maintenu hier en Pro D2 par la commission d'appel de la Fédération française qui l'avait saisi après son exclusion décidée le 25 juillet en première instance en raison de ses difficultés financières. Du tennis à Montréal, côté tricolore, c'est fini pour Terence Atman, battu par le Tchèque Jakub Mencik 7-5-6-4. Aujourd'hui en lice, Arthur Rinderknecht face à l'Américain Nakashima. Du côté des têtes de série, ça passe pour l'Américain Ben Shelton qui a sorti le Belge Zazu Bergs. En natation, les Français Marc-Antoine Oliver et Logan Fontaine ont respectivement remporté hier dans la Seine à Paris la médaille d'argent et de bronze dans les épreuves d'eau libre des championnats d'Europe de natation aux 3 km knock-out. Et de la moto ce week-end avec le Grand Prix de Grande-Bretagne, l'Italien Marco Bezzecchi a battu hier le record absolu du meilleur tour en piste à Silverstone lors des essais qualificatifs.
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4: Bonjour, après un bref répit sur une partie du pays, la chaleur va de nouveau gagner du terrain dès ce samedi. Le pic est attendu en milieu de semaine prochaine, avec des températures qui pourraient atteindre 35 degrés dans la moitié nord. Selon Météo France, la chaleur va s'accentuer quasiment partout, surtout dans le sud-ouest et le long de la vallée du Rhône. À noter que l'Isère, le Rhône, la Savoie et la Haute-Savoie rejoindront à midi les 8 départements déjà en vigilance orange canicule. Le feu continue de progresser dans la Drôme. L'incendie qui sévit depuis maintenant 6 jours dans le massif du Clap a désormais parcouru plus de 300 hectares. La situation reste complexe au niveau de plusieurs points chauds. 340 sapeurs-pompiers et des moyens aériens sont mobilisés. Par ailleurs, dans le Var, l'incendie du Gros Bessillon est désormais fixé après 18 jours de mobilisation des pompiers. Au total, 5700 hectares ont brûlé. Le corps d'une femme d'une quarantaine d'années a été découvert chez elle à Bolène, dans le Vaucluse. Un suspect colistier du candidat du Rassemblement National pour les municipales de 2026 sur la commune a été interpellé par le GIGN. Pas mal de monde sur la route des vacances ce week-end. La journée de samedi est classée rouge avec une circulation très difficile dans le sens des départs et des retours sur l'ensemble du réseau. Mais en futé s'attend à des bouchons, notamment vers les zones côtières, Atlantique et Méditerranée et la région Auvergne-Rhône-Alpes. Les difficultés devraient débuter en début de matinée et persister jusqu'en début de soirée. L'ambassade de Russie en Allemagne estime que l'incident ayant impliqué un drone explosif à l'aéroport de Leipzig mardi soir est une provocation montée de toutes pièces. Elle vise, selon lui, à accuser Moscou. C'est la fin de ce flash. Une très bonne journée à toutes et à tous.
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7: Bonjour à tous, on commence avec la météo. 12 départements du centre-est et du sud-est sont placés en vigilance orange canicule ce week-end. La Savoie, la Haute-Savoie, l'Isère et le Rhône sont notamment concernés, ainsi que plusieurs départements du sud-est et les deux départements de Corse. Les fortes chaleurs vont s'installer sur une grande partie du pays. Et cette chaleur s'accompagne d'un risque important sur les routes. La journée est classée rouge par bison futé dans toute la France. Les principaux axes sont très chargés, notamment l'A7 entre Lyon et Marseille, la côte méditerranéenne et la façade atlantique. En région parisienne, l'A10 vers Orléans sera également particulièrement fréquentée. Autre conséquence de ces fortes chaleurs, le risque d'incendie. La Gironde est placée depuis ce midi en vigilance rouge pour un risque très élevé de feux de forêt. Dans le Var, le feu du Gros Bessillon est fixé depuis hier, mais plusieurs incendies restent actifs. Dans la Drôme, près de 300 hectares de forêt ont notamment brûlé dans le massif de Claps. Et puis un important incendie est toujours en cours à Vannes. Le feu s'est déclaré ce matin dans un entrepôt de l'espace balnéoforme près du port. Le bâtiment contient notamment des batteries au lithium et dégage une épaisse fumée noire. Une trentaine de pompiers sont mobilisés. Ces conditions climatiques inquiètent également le monde agricole. Et face aux conséquences de la canicule et de la sécheresse, la FNSEA réclame des aides de plusieurs milliards d'euros. Le premier syndicat agricole parle d'une situation climatique inédite et demande une réponse rapide du gouvernement. À l'international maintenant, les tensions se poursuivent entre Washington et Moscou. Le Sénat américain a adopté de nouvelles sanctions contre la Russie. Le texte prévoit notamment des droits de douane de 500% sur le gaz et le pétrole russe, ainsi que de nouvelles sanctions contre Vladimir Poutine et plusieurs responsables russes. Et on termine avec du football. La Ligue 2 reprend ce soir à 20h45 avec la première journée de la saison. Plusieurs affiches sont à suivre, notamment Sochaux-Saint-Étienne, Nantes Red Star, Metz Guingamp, Montpellier-Dijon, Reims se déplace de son côté à Clermont. C'est la fin de ce flash. Bonne journée à tous.
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3: Bonjour à tous. La Polonaise Kasia Niewiadoma a remporté hier la 7e étape du Tour de France Femmes au sommet du Mont Ventoux, où elle a endossé le maillot jaune au détriment de la Suissesse Marlène Reusser, 4e. Une victoire en solitaire avec 1 minute et 16 secondes d'avance sur la Néerlandaise Denny Vollering. Le peloton va s'élancer cet après-midi à 14h de Sisteron pour la 8e étape à destination de Nice, soit 171,9 km à parcourir, la plus longue étape de ce Tour 2026. L'enchaînement de la côte de Colomar et de la côte de la Ginestière avant le non répertorié chemin de l'Arietta et ses 800 mètres à 15% offrira une première opportunité pour les favorites de se faire la guerre. Le coureur suisse Jan Christian a lui remporté hier la 5e étape du Tour de Pologne au sprint devant Marco Brenner. Bart Lehmann, vainqueur la veille, conserve le maillot jaune de leader. Du football ce week-end avec la reprise de la Ligue 2, 9 matchs sont prévus ce soir à 20h45 à Clermont, Stade de Reims, à Metz Guingamp, Nantes Red Star, Sochaux Saint-Etienne, à Montpellier Dijon, Pau Annecy, Rodez Laval, Boulogne Nancy et Dunkerque et Grenoble. Côté rugby, soulagement pour le club de Nice, maintenu hier en Pro D2 par la commission d'appel de la Fédération française qui l'avait saisi après son exclusion décidée le 25 juillet en première instance en raison de ses difficultés financières. Du tennis à Montréal, côté tricolore, c'est fini pour Terence Atman, battu par le Tchèque Jakub Mencik 7-5-6-4. Aujourd'hui en lice, Arthur Rinderknecht face à l'Américain Nakashima. Du côté des têtes de série, ça passe pour l'Américain Ben Shelton qui a sorti le Belge Zazu Bergs. En natation, les Français Marc-Antoine Oliver et Logan Fontaine ont respectivement remporté hier dans la Seine à Paris la médaille d'argent et de bronze dans les épreuves d'eau libre des championnats d'Europe de natation aux 3 km knockout. Et de la moto ce week-end avec le Grand Prix de Grande-Bretagne, l'Italien Marco Bezzecchi a battu hier le record absolu du meilleur tour en piste à Silverstone lors des essais qualificatif.
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4: Bonjour, après un bref répit sur une partie du pays, la chaleur va de nouveau gagner du terrain dès ce samedi. Le pic est attendu en milieu de semaine prochaine, avec des températures qui pourraient atteindre 35 degrés dans la moitié nord, selon Météo France. La chaleur va s'accentuer quasiment partout, surtout dans le sud-ouest et le long de la vallée du Rhône. À noter que l'Isère, le Rhône, la Savoie et la Haute-Savoie rejoindront à midi les 8 départements déjà en vigilance orange canicule. Le feu continue de progresser dans la Drôme. L'incendie qui sévit depuis maintenant 6 jours dans le massif du Clap a désormais parcouru plus de 300 hectares. La situation reste complexe au niveau de plusieurs points chauds. 340 sapeurs-pompiers et des moyens aériens sont mobilisés. Par ailleurs, dans le Var, l'incendie du Gros Bessillon est désormais fixé après 18 jours de mobilisation des pompiers. Au total, 5700 hectares ont brûlé. Le corps d'une femme d'une quarantaine d'années a été découvert chez elle à Bolène, dans le Vaucluse. Un suspect colistier du candidat du Rassemblement National pour les municipales de 2026 sur la commune a été interpellé par le GIGN. Pas mal de monde sur la route des vacances ce week-end. La journée de samedi est classée rouge avec une circulation très difficile dans le sens des départs et des retours sur l'ensemble du réseau. Mise en fuite s'attend à des bouchons, notamment vers les zones côtières, Atlantique et Méditerranée, et la région Auvergne-Rhône-Alpes. Les difficultés devraient débuter en début de matinée et persister jusqu'en début de soirée. L'ambassade de Russie en Allemagne estime que l'incident ayant impliqué un drone explosif à l'aéroport de Leipzig mardi soir est une provocation montée de toutes pièces. Elle vise, selon lui, à accuser Moscou. C'est la fin de ce flash. Une très bonne journée à toutes et à tous.
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7: Bonjour à tous. On commence avec la météo. 12 départements du centre-est et du sud-est sont placés en vigilance orange canicule ce week-end. La Savoie, la Haute-Savoie, l'Isère et le Rhône sont notamment concernés, ainsi que plusieurs départements du sud-est et les 2 départements de Corse. Les fortes chaleurs vont s'installer sur une grande partie du pays. Et cette chaleur s'accompagne d'un risque important sur les routes. La journée est classée rouge par bison futé dans toute la France. Les principaux axes sont très chargés, notamment l'A7 entre Lyon et Marseille, la côte méditerranéenne et la façade atlantique. En région parisienne, la 10 vers Orléans sera également particulièrement fréquentée. Autre conséquence de ces fortes chaleurs, le risque d'incendie. La Gironde est placée depuis ce midi en vigilance rouge pour un risque très élevé de feux de forêt. Dans le Var, le feu du Gros Bessillon est fixé depuis hier, mais plusieurs incendies restent actifs. Dans la Drôme, près de 300 hectares de forêt ont notamment brûlé dans le massif de Claps. Et puis un important incendie est toujours en cours à Vannes. Le feu s'est déclaré ce matin dans un entrepôt de l'espace balnéoforme près du port. Le bâtiment contient notamment des batteries au lithium et dégage une épaisse fumée noire. Une trentaine de pompiers sont mobilisés. Ces conditions climatiques inquiètent également le monde agricole. Et face aux conséquences de la canicule et de la sécheresse, la FNSEA réclame des aides de plusieurs milliards d'euros. Le premier syndicat agricole parle d'une situation climatique inédite et demande une réponse rapide du gouvernement. À l'international maintenant, les tensions se poursuivent entre Washington et Moscou. Le Sénat américain a adopté de nouvelles sanctions contre la Russie. Le texte prévoit notamment des droits de douane de

0: Bonjour à tous. La Polonaise Kasia Niewiadoma remporte hier la 7e étape du Tour de France Femmes au sommet du Mont Ventoux, où elle a endossé le maillot jaune au détriment de la Suissesse Marlène Reusser, 4e. Une victoire en solitaire avec 1 minute et 16 secondes d'avance sur la Néerlandaise Denny Vollering. Le peloton va s'élancer cet après-midi à 14h de Sisteron pour la 8e étape à destination de Nice, soit 171,9 km à parcourir, la plus longue étape de ce Tour 2026. L'enchaînement de la côte Saint-Omer et de la côte de la Ginestière avant le non répertorié chemin de l'Arietta et ses 800 mètres à 15% offrira une première opportunité pour les favorites de se faire la guerre. Le coureur suisse Jan Christian a lui remporté hier la 5e étape du Tour de Pologne au sprint devant Marco Brenner. Bart Lehmann, vainqueur la veille, conserve le maillot jaune de leader. Du football ce week-end avec la reprise de la Ligue 2. 9 matchs sont prévus ce soir à 20h45 à Clermont, Stade de Reims, à Metz, Guingamp, Nantes, Red Star, Sochaux, Saint-Etienne, à Montpellier, Dijon, Pau, Annecy, Rodez, Laval, Boulogne, Nancy et Dunkerque et Grenoble. Côté rugby, soulagement pour le club de Nice, maintenu hier en Pro D2 par la commission d'appel de la Fédération française qu'il avait saisi après son exclusion décidée le 25 juillet en première instance en raison de ses difficultés financières. Du tennis à Montréal, côté tricolore, c'est fini pour Terence Atman, battu par le Tchèque Jakub Mencik, 7-5-6-4. Aujourd'hui en lice, Arthur Rinderknecht face à l'Américain Nakashima. Du côté des têtes de série, ça passe pour l'Américain Ben Shelton qui a sorti le Belge Zazoubergs. En natation, les Français Marc-Antoine Oliver et Logan Fontaine ont respectivement remporté hier dans la Seine à Paris la médaille d'argent et de bronze dans les épreuves d'eau libre des championnats d'Europe de natation aux 3 km knock-out. Et de la moto ce week-end avec le Grand Prix de Grande-Bretagne, l'Italien Marco Bezzecchi a battu hier le record absolu du meilleur tour en piste à Silverstone lors des essais qualificatifs.
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6: Bonjour, après un bref répit sur une partie du pays, la chaleur va de nouveau gagner du terrain dès ce samedi. Le pic est attendu en milieu de semaine prochaine, avec des températures qui pourraient atteindre 35 degrés dans la moitié nord. Selon Météo France, la chaleur va s'accentuer quasiment partout, surtout dans le sud-ouest et le long de la vallée du Rhône. À noter que l'Isère, le Rhône, la Savoie et la Haute-Savoie rejoindront à midi les 8 départements déjà en vigilance orange canicule. Le feu continue de progresser dans la Drôme. L'incendie qui sévit depuis maintenant 6 jours dans le massif du Clap a désormais parcouru plus de 300 hectares. La situation reste complexe au niveau de plusieurs points chauds. 340 sapeurs-pompiers et des moyens aériens sont mobilisés. Par ailleurs, dans le Var, l'incendie du Gros Bessillon est désormais fixé après 18 jours de mobilisation des pompiers.

0: pompiers. Au total, 5700 hectares ont brûlé. Le corps d'une femme d'une quarantaine d'années a été découvert chez elle à Bolène, dans le Vaucluse. Un suspect colistier du candidat du Rassemblement national pour les municipales de 2026 sur la commune a été interpellé par le GIGN. Pas mal de monde sur la route des vacances ce week-end. La journée de samedi est classée rouge avec une circulation très difficile dans le sens des départs et des retours sur l'ensemble du réseau. Maison Futé s'attend à des bouchons, notamment vers les zones côtières, Atlantique et Méditerranée, et la région Auvergne-Rhône-Alpes. Les difficultés devraient débuter en début de matinée et persister jusqu'en début de soirée. L'ambassade de Russie en Allemagne estime que l'incident ayant impliqué un drone explosif à l'aéroport de Leipzig mardi soir est une provocation montée de toutes pièces. Elle vise, selon lui, à accuser Moscou. C'est la fin de ce flash. Une très bonne journée à toutes et à tous.
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3: Bonjour à tous. On commence avec la météo. 12 départements du centre-est et du sud-est sont placés en vigilance orange canicule ce week-end. La Savoie, la Haute-Savoie, l'Isère et le Rhône sont notamment concernés, ainsi que plusieurs départements du sud-est et les deux départements de Corse. Les fortes chaleurs vont s'installer sur une grande partie du pays. Et cette chaleur s'accompagne d'un risque important sur les routes. La journée est classée rouge par Bison Futé dans toute la France. Les principaux axes sont très chargés, notamment l'A7 entre Lyon et Marseille, la côte midi méditerranéenne et la façade atlantique. En région parisienne, la 10 vers Orléans sera également particulièrement fréquentée. Autre conséquence de ces fortes chaleurs, le risque d'incendie. La Gironde est placée depuis ce midi en vigilance rouge pour un risque très élevé de feux de forêt. Dans le Var, le feu du Gros Bessillon est fixé depuis hier, mais plusieurs incendies restent actifs. Dans la Drôme, près de 300 hectares de forêt ont notamment brûlé dans le massif de Claps. Et puis un important incendie est toujours en cours à Vannes. Le feu s'est déclaré ce matin dans un entrepôt de l'espace balnéoforme près du port. Le bâtiment contient notamment des batteries au lithium et dégage une épaisse fumée noire. Une trentaine de pompiers sont mobilisés. Ces conditions climatiques inquiètent également le monde agricole. Face aux conséquences de la canicule et de la sécheresse, la FNSEA réclame des aides de plusieurs milliards d'euros. Le premier syndicat agricole parle d'une situation climatique inédite et demande une réponse rapide du gouvernement. À l'international maintenant, les tensions se poursuivent entre Washington et Moscou. Le Sénat américain a adopté de nouvelles sanctions contre la Russie. Le texte prévoit notamment des droits de douane de 500% sur le gaz et le pétrole russe, ainsi que de nouvelles sanctions contre Vladimir Poutine et plusieurs responsables russes. Et on termine avec du football. La Ligue 2 reprend ce soir à 20h45 avec la première journée de la saison. Plusieurs affiches sont à suivre, notamment Sochaux, Saint-Étienne, Nantes, Red Star, Metz, Guingamp, Montpellier, Dijon, Reims, se déplace de son côté à Clermont. C'est la fin de ce flash. Bonne journée à tous.
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4: Bonjour à tous. La Polonaise Kasia Niewiadoma a remporté hier la 7e étape du Tour de France Femmes au sommet du Mont Ventoux, où elle a endossé le maillot jaune au détriment de la Suissesse Marlène Reusser, 4e. Une victoire en solitaire avec 1 minute et 16 secondes d'avance sur la Néerlandaise Denny Vollering. Le peloton va s'élancer cet après-midi à 14h de Sisteron pour la 8e étape à destination de Nice, soit 171,9 km à parcourir, la plus longue étape de ce Tour 2026. L'enchaînement de la côte de Colomar et de la côte de la Ginestière avant le non répertorié chemin de l'Arietta et ses 800 mètres à 15% offrira une première opportunité pour les favorites de se faire la guerre. Le coureur suisse Jan Christian a lui remporté hier la 5e étape du Tour de Pologne au sprint devant Marco Brenner. Bart Lehmann, vainqueur la veille, conserve le maillot jaune de leader. Du football ce week-end avec la reprise de la Ligue 2, 9 matchs sont prévus ce soir à 20h45 à Clermont, Stade de Reims, à Metz, Guingamp, Nantes, Red Star, Sochaux, Saint-Etienne, à Montpellier, Dijon, Pau, Annecy, Rodez, Laval, Boulogne, Nancy et Dunkerque et Grenoble. Côté rugby, soulagement pour le club de Nice, maintenu hier en Pro D2 par la commission d'appel de la Fédération française qu'il avait saisi après son exclusion décidée le 25 juillet en première instance en raison de ses difficultés financières. Du tennis à Montréal, côté tricolore, c'est fini pour Terence Hatman, battu par le Tchèque Jakub Menšík 7-5-6-4. Aujourd'hui en lice, Arthur Rinderknecht face à l'Américain Nakashima. Du côté des têtes de série, ça passe pour l'Américain Ben Shelton qui a sorti le Belge Zazoubergs. En natation, les Français Marc-Antoine Oliver et Logan Fontaine ont respectivement remporté hier dans la Seine à Paris la médaille d'argent et de bronze dans les épreuves d'eau libre des championnats d'Europe de natation aux 3 km knock-out. Et de la moto ce week-end avec le Grand Prix de Grande-Bretagne, l'Italien Marco Bezzecchi a battu hier le record absolu du meilleur tour en piste à Silverstone lors des essais qualificatifs.
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0: Bonjour, après un bref répit sur une partie du pays, la chaleur va de nouveau gagner du terrain dès ce samedi. Le pic est attendu en milieu de semaine prochaine, avec des températures qui pourraient atteindre 35 degrés dans la moitié nord. Selon Météo France, la chaleur va s'accentuer quasiment partout, surtout dans le sud-ouest et le long de la vallée du Rhône. À noter que l'Isère, le Rhône, la Savoie et la Haute-Savoie rejoindront à midi les 8 départements déjà en vigilance orange canicule. Le feu continue de progresser dans la Drôme. L'incendie qui sévit depuis maintenant 6 jours dans le massif du Clap a désormais parcouru plus de 300 hectares. La situation reste complexe au niveau de plusieurs points chauds. 340 sapeurs-pompiers et des moyens aériens sont mobilisés. Par ailleurs, dans le Var, l'incendie du Gros Bessillon est désormais fixé après 18 jours de mobilisation des pompiers. Au total, 5700 hectares ont brûlé. Le corps d'une femme d'une quarantaine d'années a été découvert chez elle à Bolène, dans le Vaucluse. Un suspect colistier du candidat du Rassemblement National pour les municipales de 2026 sur la commune a été interpellé par le GIGN. Pas mal de monde sur la route des vacances ce week-end. La journée de samedi est classée rouge avec une circulation très difficile dans le sens des départs et des retours sur l'ensemble du réseau. Maison Futé s'attend à des bouchons, notamment vers les zones côtières, Atlantique et Méditerranée et la région Auvergne-Rhône-Alpes. Les difficultés devraient débuter en début de matinée et persister jusqu'en début de soirée. L'ambassade de Russie en Allemagne estime que l'incident ayant impliqué un drone explosif à l'aéroport de Leipzig mardi soir est une provocation montée de toutes pièces. Elle vise, selon lui, à accuser Moscou. C'est la fin de ce flash. Une très bonne journée à toutes et à tous.
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3: Bonjour à tous, on commence avec la météo. 12 départements du centre-est et du sud-est sont placés en vigilance orange canicule ce week-end. La Savoie, la Haute-Savoie, l'Isère et le Rhône sont notamment concernés, ainsi que plusieurs départements du sud-est et les deux départements de Corse. Les fortes chaleurs vont s'installer sur une grande partie du pays. Et cette chaleur s'accompagne d'un risque important sur les routes. La journée est classée rouge par bison futé dans toute la France. Les principaux axes sont très chargés, notamment l'A7 entre Lyon et Marseille, la côte méditerranéenne méditerranéenne et la façade atlantique. En région parisienne, la 10 vers Orléans sera également particulièrement fréquentée. Autre conséquence de ces fortes chaleurs, le risque d'incendie. La Gironde est placée depuis ce midi en vigilance rouge pour un risque très élevé de feux de forêt. Dans le Var, le feu du Gros Bessillon est fixé depuis hier, mais plusieurs incendies restent actifs. Dans la Drôme, près de 300 hectares de forêt ont notamment brûlé dans le massif de Claps. Et puis un important incendie est toujours en cours à Vannes. Le feu s'est déclaré ce matin dans un entrepôt de l'espace balnéoforme près du port. Le bâtiment contient notamment des batteries au lithium et dégage une épaisse fumée noire. Une trentaine de pompiers sont mobilisés. Ces conditions climatiques inquiètent également le monde agricole. Face aux conséquences de la canicule et de la sécheresse, la FNSEA réclame des aides de plusieurs milliards d'euros. Le premier syndicat agricole parle d'une situation climatique inédite et demande une réponse rapide du gouvernement. À l'international maintenant, les tensions se poursuivent entre Washington et Moscou. Le Sénat américain a adopté de nouvelles sanctions contre la Russie. Le texte prévoit notamment des droits de douane de 500% sur le gaz et le pétrole russe, ainsi que de nouvelles sanctions contre Vladimir Poutine et plusieurs responsables russes. Et on termine avec du football. La Ligue 2 reprend ce soir à 20h45 avec la première journée de la saison. Plusieurs affiches sont à suivre, notamment Sochaux-Saint-Étienne, Nantes-Red Star, Metz-Guingamp, Montpellier-Dijon, Reims se déplace de son côté à Clermont. C'est la fin de ce flash. Bonne journée à tous.
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4: Bonjour à tous. La Polonaise Kasia Niewiadoma a remporté hier la 7e étape du Tour de France femme au sommet du Mont Ventoux, où elle a endossé le maillot jaune au détriment de la Suissesse Marlène Reusser, 4e. Une victoire en solitaire avec 1 minute et 16 secondes d'avance sur la Néerlandaise Denny Vollering. Le peloton va s'élancer cet après-midi à 14h de Sisteron pour la 8e étape à destination de Nice, soit 171,9 km à parcourir, la plus longue étape de ce Tour 2026. L'enchaînement de la côte de Colomar et de la côte de la Ginestière avant le non répertorié chemin de l'Arietta et ses 800 mètres à 15% offrira une première opportunité pour les favorites de se faire la guerre. Le coureur suisse Jan Christian a lui remporté hier la 5e étape du Tour de Pologne au sprint devant Marco Brenner. Bart Lehmann, vainqueur la veille, conserve le maillot jaune de leader. Du football ce week-end avec la reprise de la Ligue 2, 9 matchs sont prévus ce soir à 20h45 à Clermont, Stade de Reims, à Metz, Guingamp, Nantes, Red Star, Sochaux, Saint-Etienne, à Montpellier, Dijon, Pau, Annecy, Rodez, Laval, Boulogne, Nancy et Dunkerque et Grenoble. Côté rugby, soulagement pour le club de Nice, maintenu hier en Pro D2 par la commission d'appel de la Fédération française qu'il avait saisi après son exclusion décidée le 25 juillet en première instance en raison de ses difficultés financières. Du tennis à Montréal, côté tricolore, c'est fini pour Terence Atman, battu par le Tchèque Jakub Mencik, 7-5-6-4. Aujourd'hui en lice, Arthur Rinderknecht face à l'Américain Nakashima. Du côté des têtes de série, ça passe pour l'Américain Ben Shelton qui a sorti le Belge Zazoubergs. En natation, les Français Marc-Antoine Oliver et Logan Fontaine ont respectivement remporté hier dans la Seine à Paris la médaille d'argent et de bronze dans les épreuves d'eau libre des championnats d'Europe de natation aux 3 km knock-out. Et de la moto ce week-end avec le Grand Prix de Grande-Bretagne, l'Italien Marco Bezzecchi a battu hier le record absolu du meilleur tour en piste à Silverstone lors des essais qualificatif.
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0: Bonjour, après un bref répit sur une partie du pays, la chaleur va de nouveau gagner du terrain dès ce samedi. Le pic est attendu en milieu de semaine prochaine, avec des températures qui pourraient atteindre 35 degrés dans la moitié nord. Selon Météo France, la chaleur va s'accentuer quasiment partout, surtout dans le sud-ouest et le long de la vallée du Rhône. À noter que l'Isère, le Rhône, la Savoie et la Haute-Savoie rejoindront à midi les 8 départements déjà en vigilance orange canicule. Le feu continue de progresser dans la Drôme. L'incendie qui sévit depuis maintenant 6 jours dans le massif du Clap a désormais parcouru plus de 300 hectares. La situation reste complexe au niveau de plusieurs points chauds. 340 sapeurs-pompiers et des moyens aériens sont mobilisés. Par ailleurs, dans le Var, l'incendie du Gros Bessillon est désormais fixé après 18 jours de mobilisation des pompiers. Au total, 5700 hectares ont brûlé. Le corps d'une femme d'une quarantaine d'années a été découvert chez elle à Bolène, dans le Vaucluse. Un suspect colistier du candidat du Rassemblement National pour les municipales de 2026 sur la commune a été interpellé par le GIGN. Pas mal de monde sur la route des vacances ce week-end. La journée de samedi est classée rouge avec une circulation très difficile dans le sens des départs et des retours sur l'ensemble du réseau. Maison Futé s'attend à des bouchons, notamment vers les zones côtières, Atlantique et Méditerranée et la région Auvergne-Rhône-Alpes. Les difficultés devraient débuter en début de matinée et persister jusqu'en début de soirée. L'ambassade de Russie en Allemagne estime que l'incident ayant impliqué un drone explosif à l'aéroport de Leipzig mardi soir est une provocation montée de toutes pièces. Elle vise, selon lui, à accuser Moscou. C'est la fin de ce flash. Une très bonne journée à toutes et à tous.
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3: Bonjour à tous, on commence avec la météo. 12 départements du centre-est et du sud-est sont placés en vigilance orange canicule ce week-end. La Savoie, la Haute-Savoie, l'Isère et le Rhône sont notamment concernés, ainsi que plusieurs départements du sud-est et les deux départements de Corse. Les fortes chaleurs vont s'installer sur une grande partie du pays. Et cette chaleur s'accompagne d'un risque important sur les routes. La journée est classée rouge par bison futé dans toute la France. Les principaux axes sont très chargés, notamment l'A7 entre Lyon et Marseille, la côte méditerranéenne et la façade atlantique. En région parisienne, la 10 vers Orléans sera également particulièrement fréquentée. Autre conséquence de ces fortes chaleurs, le risque d'incendie. La Gironde est placée depuis ce midi en vigilance rouge pour un risque très élevé de feux de forêt. Dans le Var, le feu du Gros Bessillon est fixé depuis hier, mais plusieurs incendies restent actifs. Dans la Drôme, près de 300 hectares de forêt ont notamment brûlé.

0: bâtiment contient notamment des batteries au lithium et dégage une épaisse fumée noire. Une trentaine de pompiers sont mobilisés. Ces conditions climatiques inquiètent également le monde agricole. Face aux conséquences de la canicule et de la sécheresse, la FNSEA réclame des aides de plusieurs milliards d'euros. Le premier syndicat agricole parle d'une situation climatique inédite et demande une réponse rapide du gouvernement. À l'international maintenant, les tensions se poursuivent entre Washington et Moscou. Le Sénat américain a adopté de nouvelles sanctions contre la Russie. Le texte prévoit notamment des droits de douane de 500% sur le gaz et le pétrole russe, ainsi que de nouvelles sanctions contre Vladimir Poutine et plusieurs responsables russes. Et on termine avec du football. La Ligue 2 reprend ce soir à 20h45 avec la première journée de la saison. Plusieurs affiches sont à suivre, notamment Sochaux-Saint-Étienne, Nantes Red Star, Metz Guingamp, Montpellier-Dijon, Reims se déplace de son côté à Clermont. C'est la fin de ce flash. Bonne journée à tous.
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2: Bonjour à tous. La Polonaise Kasia Niewiadoma remporte hier la 7e étape du Tour de France femme au sommet du Mont Ventoux, où elle a endossé le maillot jaune au détriment de la Suissesse Marlène Reusser, 4e. Une victoire en solitaire avec 1 minute et 16 secondes d'avance sur la Néerlandaise Denny Vollering. Le peloton va s'élancer cet après-midi à 14h de Sisteron pour la 8e étape à destination de Nice, soit 171,9 km à parcourir, la plus longue étape de ce Tour 2026. L'enchaînement de la côte de Colomar et de la côte de la Ginestière avant le non répertorié chemin de l'Arietta et ses 800 mètres à 15% offrira une première opportunité pour les favorites de se faire la guerre. Le coureur suisse Jan Christian a lui remporté hier la 5e étape du Tour de Pologne au sprint devant Marco Brenner. Bart Lehmann, vainqueur la veille, conserve le maillot jaune de leader. Du football ce week-end avec la reprise de la Ligue 2, 9 matchs sont prévus ce soir à 20h45 à Clermont, Stade de Reims, à Metz Guingamp, Nantes Red Star, Sochaux Saint-Etienne, à Montpellier Dijon, Pau Annecy, Rodez Laval, Boulogne Nancy et Dunkerque Grenoble. Côté rugby, soulagement pour le club de Nice, maintenu hier en Pro D2 par la commission d'appel de la Fédération française qu'il avait saisi après son exclusion décidée le 25 juillet en première instance en raison de ses difficultés financières. Du tennis à Montréal, côté tricolore, c'est fini pour Terence Atman, battu par le Tchèque Jakub Mencik 7-5-6-4. Aujourd'hui en lice, Arthur Rinderknecht face à l'Américain Nakashima. Du côté des têtes de série, ça passe pour l'Américain Ben Shelton qui a sorti le Belge Zazoubergs. En natation, les Français Marc-Antoine Oliver et Logan Fontaine ont respectivement remporté hier dans la Seine à Paris la médaille d'argent et de bronze dans les épreuves d'eau libre des championnats d'Europe de natation aux 3 km knockout. Et de la moto ce week-end avec le Grand Prix de Grande-Bretagne, l'Italien Marco Bezzecchi a battu hier le record absolu du meilleur tour en piste à Silverstone lors des essais qualificatif.
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4: Bonjour, après un bref répit sur une partie du pays, la chaleur va de nouveau gagner du terrain dès ce samedi. Le pic est attendu en milieu de semaine prochaine, avec des températures qui pourraient atteindre 35 degrés dans la moitié nord, selon Météo France. La chaleur va s'accentuer quasiment partout, surtout dans le sud-ouest et le long de la vallée du Rhône. À noter que l'Isère, le Rhône, la Savoie et la Haute-Savoie rejoindront à midi les 8 départements déjà en vigilance orange canicule. Le feu continue de progresser dans la Drôme. L'incendie qui sévit depuis maintenant 6 jours dans le massif du Clap a désormais parcouru plus de 300 hectares. La situation reste complexe au niveau de plusieurs points chauds. 340 sapeurs-pompiers et des moyens aériens sont mobilisés. Par ailleurs, dans le Var, l'incendie du Gros Bessillon est désormais fixé après 18 jours de mobilisation des pompiers. Au total, 5700 hectares ont brûlé. Le corps d'une femme d'une quarantaine d'années a été découvert chez elle à Bolène, dans le Vaucluse. Un suspect colistier du candidat du Rassemblement National pour les municipales de 2026 sur la commune a été interpellé par le GIGN. Pas mal de monde sur la route des vacances ce week-end. La journée de samedi est classée rouge avec une circulation très difficile dans le sens des départs et des retours sur l'ensemble du réseau. Mise en fuite s'attend à des bouchons, notamment vers les zones côtières, Atlantique et Méditerranée et la région Auvergne-Rhône-Alpes. Les difficultés devraient débuter en début de matinée et persister jusqu'en début de soirée. L'ambassade de Russie en Allemagne estime que l'incident ayant impliqué un drone explosif à l'aéroport de Leipzig mardi soir est une provocation montée de toutes pièces. Elle vise, selon lui, à accuser Moscou. C'est la fin de ce flash. Une très bonne journée à toutes et à tous.
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6: Bonjour à tous. On commence avec la météo. 12 départements du centre-est et du sud-est sont placés en vigilance orange canicule ce week-end. La Savoie, la Haute-Savoie, l'Isère et le Rhône sont notamment concernés, ainsi que plusieurs départements du sud-est et les 2 départements de Corse. Les fortes chaleurs vont s'installer sur une grande partie du pays. Et cette chaleur s'accompagne d'un risque important sur les routes. La journée est classée rouge par bison futé dans toute la France. Les principaux axes sont très chargés, notamment l'A7 entre Lyon et Marseille, la côte méditerranéenne.
0: 5h30.
6: En région parisienne, la 10 vers Orléans sera également particulièrement fréquentée. Autre conséquence de ces fortes chaleurs, le risque d'incendie. La Gironde est placée depuis ce midi en vigilance rouge pour un risque très élevé de feux de forêt. Dans le Var, le feu du Gros Bessillon est fixé depuis hier, mais plusieurs incendies restent actifs. Dans la Drôme, près de 300 hectares de forêt ont notamment brûlé dans le massif de Claps. Et puis un important incendie est toujours en cours à Vannes. Le feu s'est déclaré ce matin dans un entrepôt de l'espace balnéoforme près du port. Le bâtiment contient notamment des batteries au lithium et dégage une épaisse fumée noire. Une trentaine de pompiers sont mobilisés. Ces conditions climatiques inquiètent également le monde agricole. Et face aux conséquences de la canicule et de la sécheresse, la FNSEA réclame des aides de plusieurs milliards d'euros. Le premier syndicat agricole parle d'une situation climatique inédite et demande une réponse rapide du gouvernement. À l'international maintenant, les tensions se poursuivent entre Washington et Moscou. Le Sénat américain a adopté de nouvelles sanctions contre la Russie. Russie. Le texte prévoit notamment des droits de douane de 500% sur le gaz et le pétrole russe, ainsi que de nouvelles sanctions contre Vladimir Poutine et plusieurs responsables russes. Et on termine avec du football. La Ligue 2 reprend ce soir à 20h45 avec la première journée de la saison. Plusieurs affiches sont à suivre, notamment Sochaux-Saint-Étienne, Nantes Red Star, Metz Guingamp, Montpellier-Dijon. Reims se déplace de son côté à Clermont. C'est la fin de ce flash. Bonne journée à tous.
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7: Bonjour à tous. La Polonaise Kasia Niewiadoma remporte hier la 7e étape du Tour de France Femmes au sommet du Mont Ventoux, où elle a endossé le maillot jaune au détriment de la Suissesse Marlène Reusser, 4e. Une victoire en solitaire avec 1 minute et 16 secondes d'avance sur la Néerlandaise Denny Vollering. Le peloton va s'élancer cet après-midi à 14h de Sisteron pour la 8e étape à destination de Nice, soit 171,9 km à parcourir, la plus longue étape de ce Tour 2026. L'enchaînement de la côte de Colomar et de la côte de la Ginestière avant le non répertorié chemin de l'Arietta et ses 800 mètres à 15% offrira une première opportunité pour les favorites de se faire la guerre. Le coureur suisse Jan Christian a lui remporté hier la 5e étape du Tour de Pologne au sprint devant Marco Brenner. Bart Lehmann, vainqueur la veille, conserve le maillot jaune de leader. Du football ce week-end avec la reprise de la Ligue 2. 9 matchs sont prévus ce soir à 20h45 à Clermont, Stade de Reims, à Metz Guingamp, Nantes Red Star, Sochaux Saint-Étienne, à Montpellier Dijon, Pau Annecy, Rodez Laval, Boulogne Nancy et Dunkerque et Grenoble. Côté rugby, soulagement pour le club de Nice, maintenu hier en Pro D2 par la commission d'appel de la Fédération française qui l'avait saisi après son exclusion décidée le 25 juillet en première instance en raison de ses difficultés financières. Du tennis à Montréal, côté tricolore, c'est fini pour Terence Atman, battu par le Tchèque Jakub Mencik 7-5-6-4. Aujourd'hui en lice, Arthur Rinderknecht face à l'Américain Nakashima. Du côté des têtes de série, ça passe pour l'Américain Ben Shelton qui a sorti le Belge Zazu Bergs. En natation, les Français Marc-Antoine Oliver et Logan Fontaine ont respectivement remporté hier dans la Seine à Paris la médaille d'argent et de bronze dans les épreuves d'eau libre des championnats d'Europe de natation aux 3 km knockout. Et de la moto ce week-end avec le Grand Prix de Grande-Bretagne, l'Italien Marco Bezzecchi a battu hier le record absolu du meilleur tour en piste à Silverstone lors des essais qualificatif.
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4: Bonjour. Après un bref répit sur une partie du pays, la chaleur va de nouveau gagner du terrain dès ce samedi. Le pic est attendu en milieu de semaine prochaine, avec des températures qui pourraient atteindre 35 degrés dans la moitié nord, selon Météo France. La chaleur va s'accentuer quasiment partout, surtout dans le sud-ouest et le long de la vallée du Rhône. À noter que l'Isère, le Rhône, la Savoie et la Haute-Savoie rejoindront à midi les 8 départements déjà en vigilance orange canicule. Le feu continue de progresser dans la Drôme. L'incendie qui sévit depuis maintenant 6 jours dans le massif du Clap a désormais parcouru plus de 300 hectares. La situation reste complexe au niveau de plusieurs points chauds. 340 sapeurs-pompiers et des moyens aériens sont mobilisés. Par ailleurs, dans le Var, l'incendie du Gros Bessillon est désormais fixé après 18 jours de mobilisation des pompiers. Au total, 5700 hectares ont brûlé. Le corps d'une femme d'une quarantaine d'années a été découvert chez elle à Bolène, dans le Vaucluse. Un suspect colistier du candidat du Rassemblement National pour les municipales de 2026 sur la commune a été interpellé par le GIGN. Pas mal de monde sur la route des vacances ce week-end. La journée de samedi est classée rouge avec une circulation très difficile dans le sens des départs et des retours sur l'ensemble du réseau. Mise en fuite s'attend à des bouchons, notamment vers les zones côtières, Atlantique et Méditerranée et la région Auvergne-Rhône-Alpes. Les difficultés devraient débuter en début de matinée et persister jusqu'en début de soirée. L'ambassade de Russie en Allemagne estime que l'incident ayant impliqué un drone explosif à l'aéroport de Leipzig mardi soir est une provocation montée de toutes pièces. Elle vise, selon lui, à accuser Moscou. C'est la fin de ce flash. Une très bonne journée à toutes et à tous.
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6: Bonjour à tous, on commence avec la météo. 12 départements du centre-est et du sud-est sont placés en vigilance orange canicule ce week-end. La Savoie, la Haute-Savoie, l'Isère et le Rhône sont notamment concernés, ainsi que plusieurs départements du sud-est et les 2 départements de Corse. Les fortes chaleurs vont s'installer sur une grande partie du pays. Et cette chaleur s'accompagne d'un risque important sur les routes. La journée est classée rouge par bison futé dans toute la France. Les principaux axes sont très chargés, notamment l'A7 entre Lyon et Marseille, la côte méditerranéenne et la façade atlantique. En région parisienne, l'A10 vers Orléans sera également particulièrement fréquentée. Autre conséquence de ces fortes chaleurs, le risque d'incendie. La Gironde est placée depuis ce midi en vigilance rouge pour un risque très élevé de feux de forêt. Dans le Var, le feu du Gros Bessillon est fixé depuis hier, mais plusieurs incendies restent actifs. Dans la Drôme, près de 300 hectares de forêt ont notamment brûlé dans le massif de Claps. Et puis un important incendie est toujours en cours à Vannes. Le feu s'est déclaré ce matin dans un entrepôt de l'espace balnéoforme près du port. Le bâtiment contient notamment des batteries au lithium et dégage une épaisse fumée noire. Une trentaine de pompiers sont mobilisés. Ces conditions climatiques inquiètent également le monde agricole. Et face aux conséquences de la canicule et de la sécheresse, la FNSEA réclame des aides de plusieurs milliards d'euros. Le premier syndicat agricole parle d'une situation climatique inédite et demande une réponse rapide du gouvernement. À l'international maintenant, les tensions se poursuivent entre Washington et Moscou. Le Sénat américain a adopté de nouvelles sanctions contre la Russie. Le texte prévoit notamment des droits de douane de 500% sur le gaz et le pétrole russe, ainsi que de nouvelles sanctions contre Vladimir Poutine et plusieurs responsables russes. Et on termine avec du football. La Ligue 2 reprend ce soir à 20h45 avec la première journée de la saison. Plusieurs affiches sont à suivre, notamment Sochaux-Saint-Étienne, Nantes Red Star, Metz Guingamp, Montpellier-Dijon, Reims se déplace de son côté à Clermont. C'est la fin de ce flash. Bonne journée à tous.
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7: Bonjour à tous. La Polonaise Kasia Niewiadoma remporte hier la 7e étape du Tour de France Femmes au sommet du Mont Ventoux, où elle a endossé le maillot jaune au détriment de la Suissesse Marlène Reusser, 4e. Une victoire en solitaire avec 1 minute et 16 secondes d'avance sur la Néerlandaise Denny Vollering. Le peloton va s'élancer cet après-midi à 14h de Sisteron pour la 8e étape à destination de Nice, soit 171,9 km à parcourir, la plus longue étape de ce Tour 2026. L'enchaînement de la côte de Colomar et de la côte de la Ginestière avant le non répertorié chemin de l'Arietta et ses 800 mètres à 15% offrira une première opportunité pour les favorites de se faire la guerre. Le coureur suisse Jan Christian a lui remporté hier la 5e étape du Tour de Pologne au sprint devant Marco Brenner. Bart Lehmann, vainqueur la veille, conserve le maillot jaune de leader. Du football ce week-end avec la reprise de la Ligue 2, 9 matchs sont prévus ce soir à 20h45 à Clermont, stade de Reims. Reims, à Metz, Guingamp, Nantes, Red Star, Sochaux, Saint-Étienne, à Montpellier, Dijon, Pau, Annecy, Rodez, Laval, Boulogne, Nancy et Dunkerque et Grenoble. Côté rugby, soulagement pour le club de Nice, maintenu hier en Pro D2 par la commission d'appel de la Fédération française qui l'avait saisi après son exclusion décidée le 25 juillet en première instance en raison de ses difficultés financières. Du tennis à Montréal, côté tricolore, c'est fini pour Terence Atman, battu par le Tchèque Jakub Mencik 7-5-6-4. Aujourd'hui en lice, Arthur Rinderknecht face à l'Américain Nakashima. Du côté des têtes de série, ça passe pour l'Américain Ben Shelton qui a sorti le Belge Zazou Bergs. En natation, les Français Marc-Antoine Oliver et Logan Fontaine ont respectivement remporté hier dans la Seine à Paris la médaille d'argent et de bronze dans les épreuves d'eau libre des championnats d'Europe de natation aux 3 km knock-out. Et de la moto ce week-end avec le Grand Prix de Grande-Bretagne, l'Italien Marco Bezzecchi a battu hier le record absolu du meilleur tour en piste à Silverstone lors des essais qualificatifs.
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4: Bonjour, après un bref répit sur une partie du pays, la chaleur va de nouveau gagner du terrain dès ce samedi. Le pic est attendu en milieu de semaine prochaine, avec des températures qui pourraient atteindre 35 degrés dans la moitié nord. Selon Météo France, la chaleur va s'accentuer quasiment partout, surtout dans le sud-ouest et le long de la vallée du Rhône. À noter que l'Isère, le Rhône, la Savoie et la Haute-Savoie rejoindront à midi les 8 départements déjà en vigilance orange canicule. Le feu continue de progresser dans la Drôme. L'incendie qui sévit depuis maintenant 6 jours dans le massif du Clap a désormais parcouru plus de 300 hectares. La situation reste complexe au niveau de plusieurs points chauds. 340 sapeurs-pompiers et des moyens aériens sont mobilisés. Par ailleurs, dans le Var, l'incendie du Gros Bessillon est désormais fixé après 18 jours de mobilisation des pompiers. Au total, 5700 hectares ont brûlé. Le corps d'une femme d'une quarantaine d'années a été découvert chez elle à Bolène, dans le Vaucluse. Un suspect colistier du candidat du Rassemblement National pour les municipales de 2026 sur la commune a été interpellé par le GIGN. Pas mal de monde sur la route des vacances ce week-end. La journée de samedi est classée rouge avec une circulation très difficile dans le sens des départs et des retours sur l'ensemble du réseau. Mise en fuite s'attend à des bouchons, notamment vers les zones côtières, Atlantique et Méditerranée et la région Auvergne-Rhône-Alpes. Les difficultés devraient débuter en début de matinée et persister jusqu'en début de soirée. L'ambassade de Russie en Allemagne estime que l'incident ayant impliqué un drone explosif à l'aéroport de Leipzig mardi soir est une provocation montée de toutes pièces. Elle vise, selon lui, à accuser Moscou. C'est la fin de ce flash. Une très bonne journée à toutes et à tous.
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6: Bonjour à tous. On commence avec la météo. 12 départements du centre-est et du sud-est sont placés en vigilance orange canicule ce week-end. La Savoie, la Haute-Savoie, l'Isère et le Rhône sont notamment concernés, ainsi que plusieurs départements du sud-est et les deux départements de Corse. Les fortes chaleurs vont s'installer sur une grande partie du pays. Et cette chaleur s'accompagne d'un risque important sur les routes. La journée est classée rouge par vison futé dans toute la France. Les principaux axes sont très chargés, notamment l'A7 entre Lyon et Marseille, la côte méditerranéenne et la façade atlantique. En région parisienne, l'A10 vers Orléans sera également particulièrement fréquentée. Autre conséquence de ces fortes chaleurs, le risque d'incendie. La Gironde est placée depuis ce midi en vigilance rouge pour un risque très élevé de feux de forêt. Dans le Var, le feu du Gros Bessillon est fixé depuis hier, mais plusieurs incendies restent actifs. Dans la Drôme, près de 300 hectares de forêt ont notamment brûlé dans le massif de Claps. Et puis un important incendie est toujours en cours à Vannes. Le feu s'est déclaré ce matin dans un entrepôt de l'espace balnéoforme près du port. Le bâtiment contient notamment des batteries au lithium et dégage une épaisse fumée noire. Une trentaine de pompiers sont mobilisés. Ces conditions climatiques inquiètent également le monde agricole. Face aux conséquences de la canicule et de la sécheresse, la FNSEA réclame des aides de plusieurs milliards d'euros. Le premier syndicat agricole parle d'une situation climatique inédite et demande une réponse rapide du gouvernement. À l'international maintenant, les tensions se poursuivent entre Washington et Moscou. Le Sénat américain a adopté de nouvelles sanctions contre la Russie. Le texte prévoit notamment des droits de douane de 500% sur le gaz et le pétrole russe, ainsi que de nouvelles sanctions contre Vladimir Poutine et plusieurs responsables russes. Et on termine avec du football. La Ligue 2 reprend ce soir à 20h45 avec la première journée de la saison. Plusieurs affiches sont à suivre, notamment Sochaux, Saint-Étienne, Nantes, Red Star, Metz, Guingamp, Montpellier, Dijon, Reims, se déplace de son côté à Clermont. C'est la fin de ce flash. Bonne journée à tous.
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7: Bonjour à tous. La Polonaise Kasia Niewiadoma a remporté hier la 7e étape du Tour de France femme au sommet du Mont Ventoux, où elle a endossé le maillot jaune au détriment de la Suissesse Marlène Reusser, 4e. Une victoire en solitaire avec 1 minute et 16 secondes d'avance sur la Néerlandaise Denny Vollering. Le peloton va s'élancer cet après-midi à 14h de Sisteron pour la 8e étape à destination de Nice, soit 171,9 km à parcourir, la plus longue étape de ce Tour 2026. L'enchaînement de la côte de Colomar et de la côte de la Ginestière avant le non répertorié chemin de l'Arietta et ses 800 mètres à 15% offrira une première opportunité pour les favorites de se faire la guerre. Le coureur suisse Jan Christian a lui remporté hier la 5e étape du Tour de Pologne au sprint devant Marco Brenner. Bart Lehmann, vainqueur la veille, conserve le maillot jaune de leader. Du football ce week-end avec la reprise de la Ligue 2, 9 matchs sont prévus ce soir à 20h45 à Clermont, Stade de Reims, à Metz, Guingamp, Nantes, Red Star, Sochaux, Saint-Etienne, à Montpellier, Dijon, Pau, Annecy, Rodez, Laval, Boulogne, Nancy et Dunkerque et Grenoble. Côté rugby, soulagement pour le club de Nice, maintenu hier en Pro D2 par la commission d'appel de la Fédération française qui l'avait saisi après son exclusion décidée le 25 juillet en première instance en raison de ses difficultés financières. Du tennis à Montréal, côté tricolore, c'est fini pour Terence Atman, battu par le Tchèque Jakub Mencik, 7-5-6-4. Aujourd'hui en lice, Arthur Rinderknecht face à l'Américain Nakashima. Du côté des têtes de série, ça passe pour l'Américain Ben Shelton qui a sorti le Belge Zazu Bergs. En natation, les Français Marc-Antoine Oliver et Logan Fontaine ont respectivement remporté hier dans la Seine à Paris la médaille d'argent et de bronze dans les épreuves d'eau libre des championnats d'Europe de natation aux 3 km knockout. Et de la moto ce week-end avec le Grand Prix de Grande-Bretagne, l'Italien Marco Bezzecchi a battu hier le record absolu du meilleur tour en piste à Silverstone lors des essais qualificatif.
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4: Bonjour, après un bref répit sur une partie du pays, la chaleur va de nouveau gagner du terrain dès ce samedi. Le pic est attendu en milieu de semaine prochaine, avec des températures qui pourraient atteindre 35 degrés dans la moitié nord. Selon Météo France, la chaleur va s'accentuer quasiment partout, surtout dans le sud-ouest et le long de la vallée du Rhône. À noter que l'Isère, le Rhône, la Savoie et la Haute-Savoie rejoindront à midi les 8 départements déjà en vigilance orange canicule. Le feu continue de progresser dans la Drôme. L'incendie qui sévit depuis maintenant 6 jours dans le massif du Clap a désormais parcouru plus de 300 hectares. La situation reste complexe au niveau de plusieurs points chauds. 340 sapeurs-pompiers et des moyens aériens sont mobilisés. Par ailleurs, dans le Var, l'incendie du Gros Bessillon est désormais fixé après 18 jours de mobilisation des pompiers. Au total, 5700 hectares ont brûlé. Le corps d'une femme d'une quarantaine d'années a été découvert chez elle à Bolène, dans le Vaucluse. Un suspect colistier du candidat du Rassemblement National pour les municipales de 2026 sur la commune a été interpellé par le GIGN. Pas mal de monde sur la route des vacances ce week-end. La journée de samedi est classée rouge avec une circulation très difficile dans le sens des départs et des retours sur l'ensemble du réseau. Mise en fuite s'attend à des bouchons, notamment vers les zones côtières, Atlantique et Méditerranée et la région Auvergne-Rhône-Alpes. Les difficultés devraient débuter en début de matinée et persister jusqu'en début de soirée. L'ambassade de Russie en Allemagne estime que l'incident ayant impliqué un drone explosif à l'aéroport de Leipzig mardi soir est une provocation montée de toutes pièces. Elle vise, selon lui, à accuser Moscou. C'est la fin de ce flash. Une très bonne journée à toutes et à tous.
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6: Bonjour à tous. On commence avec la météo. 12 départements du centre-est et du sud-est sont placés en vigilance orange canicule ce week-end. La Savoie, la Haute-Savoie, l'Isère et le Rhône sont notamment concernés, ainsi que plusieurs départements du sud-est et les 2 départements de Corse. Les fortes chaleurs vont s'installer sur une grande partie du pays. Et cette chaleur s'accompagne d'un risque important sur les routes. La journée est classée rouge par bison futé dans toute la France. Les principaux axes sont très chargés, notamment l'A7 entre Lyon et Marseille, la côte méditerranéenne et la façade atlantique. En région parisienne, l'A10 vers Orléans sera également particulièrement fréquentée. Autre conséquence de ces fortes chaleurs, le risque d'incendie. La Gironde est placée depuis ce midi en vigilance rouge pour un risque très élevé de feux de forêt. Dans le Var, le feu du Gros Bessillon est fixé depuis hier, mais plusieurs incendies restent actifs. Dans la Drôme, près de 300 hectares de forêt ont notamment brûlé. Dans

0: contient notamment des batteries au lithium et dégage une épaisse fumée noire. Une trentaine de pompiers sont mobilisés. Ces conditions climatiques inquiètent également le monde agricole. Et face aux conséquences de la canicule et de la sécheresse, la FNSEA réclame des aides de plusieurs milliards d'euros. Le premier syndicat agricole parle d'une situation climatique inédite et demande une réponse rapide du gouvernement. À l'international maintenant, les tensions se poursuivent entre Washington et Moscou. Le Sénat américain a adopté de nouvelles sanctions contre la Russie. Le texte prévoit notamment des droits de douane de 500% sur le gaz et le pétrole russe, ainsi que de nouvelles sanctions contre Vladimir Poutine et plusieurs responsables russes. Et on termine avec du football. La Ligue 2 reprend ce soir à 20h45 avec la première journée de la saison. Plusieurs affiches sont à suivre, notamment Sochaux-Saint-Étienne, Nantes Red Star, Metz Guingamp, Montpellier-Dijon, Reims se déplace de son côté à Clermont. C'est la fin de ce flash. Bonne journée à tous.
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2: Bonjour à tous. La Polonaise Kasia Niewiadoma a remporté hier la 7e étape du Tour de France femme au sommet du Mont Ventoux, où elle a endossé le maillot jaune au détriment de la Suissesse Marlène Reusser, 4e. Une victoire en solitaire avec 1 minute et 16 secondes d'avance sur la Néerlandaise Denny Vollering. Le peloton va s'élancer cet après-midi à 14h de Sisteron pour la 8e étape à destination de Nice, soit 171,9 km à parcourir, la plus longue étape de ce Tour 2026. L'enchaînement de la côte de Colomar et de la côte de la Ginestière avant le non répertorié chemin de l'Arietta et ses 800 mètres à 15% offrira une première opportunité pour les favorites de se faire la guerre. Le coureur suisse Jan Christian a lui remporté hier la 5e étape du Tour de Pologne au sprint devant Marco Brenner. Bart Lehmann, vainqueur la veille, conserve le maillot jaune de leader. Du football ce week-end avec la reprise de la Ligue 2, 9 matchs sont prévus ce soir à 20h45 à Clermont, stade de Reims, à Metz Guingamp, Nantes Red Star, Sochaux Saint-Etienne, à Montpellier Dijon, Pau Annecy, Rodez Laval, Boulogne Nancy et Dunkerque et Grenoble. Côté rugby, soulagement pour le club de Nice, maintenu hier en Pro D2 par la commission d'appel de la Fédération française qui l'avait saisi après son exclusion décidée le 25 juillet en première instance en raison de ses difficultés financières. Du tennis à Montréal, côté tricolore, c'est fini pour Terence Atman, battu par le Tchèque Jakub Mencik 7-5-6-4. Aujourd'hui en lice, Arthur Rinderknecht face à l'Américain Nakashima. Du côté des têtes de série, ça passe pour l'Américain Ben Shelton qui a sorti le Belge Zazu Bergs. En natation, les Français Marc-Antoine Oliver et Logan Fontaine ont respectivement remporté hier dans la Seine à Paris la médaille d'argent et de bronze dans les épreuves d'eau libre des championnats d'Europe de natation aux 3 km knockout. Et de la moto ce week-end avec le Grand Prix de Grande-Bretagne, l'Italien Marco Bezzecchi a battu hier le record absolu du meilleur tour en piste à Silverstone lors des essais qualificatif.
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0: qui pourrait atteindre 35 degrés dans la moitié nord, selon Météo France. La chaleur va s'accentuer quasiment partout, surtout dans le sud-ouest et le long de la vallée du Rhône. À noter que l'Isère, le Rhône, la Savoie et la Haute-Savoie rejoindront à midi les 8 départements déjà en vigilance orange canicule. Le feu continue de progresser dans la Drôme. L'incendie qui sévit depuis maintenant 6 jours dans le massif du Clap a désormais parcouru plus de 300 hectares. La situation reste complexe au niveau de plusieurs points chauds. 340 sapeurs-pompiers et des moyens aériens sont mobilisés. Par ailleurs, dans le Var, l'incendie du Gros Bessillon est désormais fixé après 18 jours de mobilisation des pompiers. Au total, 5700 hectares ont brûlé. Le corps d'une femme d'une quarantaine d'années a été découvert chez elle à Bolène, dans le Vaucluse. Un suspect colistier du candidat du Rassemblement National pour les municipales de 2026 sur la commune a été interpellé par le GIGN. Pas mal de monde sur la route des vacances ce week-end. La journée de samedi est classée rouge avec une circulation très difficile dans le sens des départs et des retours sur l'ensemble du réseau. Mais en futé s'attend à des bouchons, notamment vers les zones côtières, Atlantique et Méditerranée et la région Auvergne-Rhône-Alpes. Les difficultés devraient débuter en début de matinée et persister jusqu'en début de soirée. L'ambassade de Russie en Allemagne estime que l'incident ayant impliqué un drone explosif à l'aéroport de Leipzig mardi soir est une provocation montée de toutes pièces. Elle vise, selon lui, à accuser Moscou. C'est la fin de ce flash. Une très bonne journée à toutes et à tous.
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2: Bonjour à tous. On commence avec la météo. 12 départements du centre-est et du sud-est sont placés en vigilance orange canicule ce week-end. La Savoie, la Haute-Savoie, l'Isère et le Rhône sont notamment concernés, ainsi que plusieurs départements du sud-est et les deux départements de Corse. Les fortes chaleurs vont s'installer sur une grande partie du pays. Et cette chaleur s'accompagne d'un risque important sur les routes. La journée est classée rouge par bison futé dans toute la France. Les principaux axes sont très chargés, notamment l'A7 entre Lyon et Marseille, la côte méditerranéenne et la façade atlantique. En région parisienne, la 10 vers Orléans sera également particulièrement fréquentée. Autre conséquence de ces fortes chaleurs, le risque d'incendie. La Gironde est placée depuis ce midi en vigilance rouge pour un risque très élevé de feux de forêt. Dans le Var, le feu du Gros Bessillon est fixé depuis hier, mais plusieurs incendies restent actifs. Dans la Drôme, près de 300 hectares de forêt ont notamment brûlé dans le massif de Claps. Et puis un important incendie est toujours en cours à Vannes. Le feu s'est déclaré ce matin dans un entrepôt de l'espace balnéoforme près du port. Le bâtiment contient notamment des batteries au lithium et dégage une épaisse fumée noire. Une trentaine de pompiers sont mobilisés. Ces conditions climatiques inquiètent également le monde agricole. Et face aux conséquences de la canicule et de la sécheresse, la FNSEA réclame des aides de plusieurs milliards d'euros. Le premier syndicat agricole parle d'une situation climatique inédite et demande une réponse rapide du gouvernement. À l'international maintenant, les tensions se poursuivent entre Washington et Moscou. Le Sénat américain a adopté de nouvelles sanctions contre la Russie. Le texte prévoit notamment des droits de douane de 500% sur le gaz et le pétrole russe, ainsi que de nouvelles sanctions contre Vladimir Poutine et plusieurs responsables russes. Et on termine avec du football. La Ligue 2 reprend ce soir à 20h45 avec la première journée de la saison. Plusieurs affiches sont à suivre, notamment Sochaux-Saint-Étienne, Nantes Red Star, Metz Guingamp, Montpellier-Dijon. Reims se déplace de son côté à Clermont. C'est la fin de ce flash. Bonne journée à tous.
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3: Bonjour, excellent dimanche 9 août. Pensez au amour, c'est la fête aujourd'hui et c'est la journée internationale des populations autochtones. Dans l'éphéméride de cette journée, Betty Boop apparaissait pour la première fois dans un dessin animé Dizzy Ditches le 9 août 1930, il y a donc 96 ans. Allez, bon anniversaire à vous, les natifs du 9 août. Vous êtes nés le même jour qu'Audrey Tautou, l'actrice fête ses 50 ans. Très bon anniversaire également aujourd'hui à Gillian Anderson qui fête ses 58 ans. C'était la fameuse Dana Scully dans la série X-Files. Bon dimanche 9 août avec nous.
2: Et c'est un temps estival avec un soleil généreux qui nous attend ce samedi. Une tendance orageuse va se développer l'après-midi au sud de la Garonne, surtout sur les Pyrénées. Les fortes chaleurs reviennent sur les trois quarts du pays. On aura des températures en nette hausse un peu partout, même sur les régions du nord-ouest avec 25 degrés à Cherbourg, 27 à Brest. On attend 34 à Nantes, 35 à Limoges et à Lyon, 36 degrés à Montpellier, 37 pour Bordeaux. Le maximum, ce sera pour Toulouse, la ville rose, avec 39 degrés.
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4: Bonjour à tous. La Polonaise Kasia Niewiadoma a remporté hier la 7e étape du Tour de France Femmes au sommet du Mont Ventoux, où elle a endossé le maillot jaune au détriment de la Suissesse Marlène Reusser, 4e. Une victoire en solitaire avec 1 minute et 16 secondes d'avance sur la Néerlandaise Denny Vollering. Le peloton va

0: Clermont-Ferrand pour la 8e étape à destination de Nice, soit 171,9 km à parcourir, la plus longue étape de ce Tour 2026. L'enchaînement de la côte de Colomar et de la côte de la Ginestière avant le non répertorié chemin de l'Arietta et ses 800 mètres à 15% offrira une première opportunité pour les favorites de se faire la guerre. Le coureur suisse Jan Christian a lui remporté hier la 5e étape du Tour de Pologne au sprint devant Marco Brenner. Bart Lehmann, vainqueur la veille, conserve le maillot jaune de leader. Du football ce week-end avec la reprise de la Ligue 2. 9 matchs sont prévus ce soir à 20h45 à Clermont, Stade de Reims, à Metz, Guingamp, Nantes, Red Star, Sochaux, Saint-Etienne, à Montpellier, Dijon, Pau, Annecy, Rodez, Laval, Boulogne, Nancy et Dunkerque et Grenoble. Côté rugby, soulagement pour le club de Nice, maintenu hier en Pro D2 par la commission d'appel de la Fédération française qu'il avait saisi après son exclusion décidée le 25 juillet en première instance en raison de ses difficultés financières. Du tennis à Montréal, côté tricolore, c'est fini pour Terence Atman, battu par le Tchèque Jakub Mencik 7-5-6-4. Aujourd'hui en lice, Arthur Rinderknecht face à l'Américain Nakashima. Du côté des têtes de série, ça passe pour l'Américain Ben Shelton qui a sorti le Belge Zazoubergs. En natation, les Français Marc-Antoine Oliver et Logan Fontaine ont respectivement remporté hier dans la Seine à Paris la médaille d'argent et de bronze dans les épreuves d'eau libre des championnats d'Europe de natation aux 3 km knockout. Et de la moto ce week-end avec le Grand Prix de Grande-Bretagne, l'Italien Marco Bezzecchi a battu hier le record absolu du meilleur tour en piste à Silverstone lors des essais qualificatifs.
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6: Bonjour, après un bref répit sur une partie du pays, la chaleur va de nouveau gagner du terrain dès ce samedi. Le pic est attendu en milieu de semaine prochaine, avec des températures qui pourraient atteindre 35 degrés dans la moitié nord. Selon Météo France, la chaleur va s'accentuer quasiment partout, surtout dans le sud-ouest et le long de la vallée du Rhône. À noter que l'Isère, le Rhône, la Savoie et la Haute-Savoie rejoindront à midi les 8 départements déjà en vigilance orange canicule. Le feu continue de progresser dans la Drôme. L'incendie qui sévit depuis maintenant 6 jours dans le massif du Clap a désormais parcouru plus de 300 hectares. La situation reste complexe au niveau de plusieurs points chauds. 340 sapeurs-pompiers et des moyens aériens sont mobilisés. Par ailleurs, dans le Var, l'incendie du Gros Bessillon est désormais fixé après 18 jours de mobilisation des pompiers. Au total, 5700 hectares ont brûlé. Le corps d'une femme d'une quarantaine d'années a été découvert chez elle à Bolène dans le Vaucluse. Un suspect colistier du candidat du Rassemblement National pour les les municipales de 2026 sur la commune a été interpellé par le GIGN. Pas mal de monde sur la route des vacances ce week-end. La journée de samedi est classée rouge avec une circulation très difficile dans le sens des départs et des retours sur l'ensemble du réseau. Mise en fuite s'attend à des bouchons, notamment vers les zones côtières, Atlantique et Méditerranée et la région Auvergne-Rhône-Alpes. Les difficultés devraient débuter en début de matinée et persister jusqu'en début de soirée. L'ambassade de Russie en Allemagne estime que l'incident ayant impliqué un drone explosif à l'aéroport de Leipzig mardi soir est une provocation montée de toutes pièces. Elle vise, selon lui, à accuser Moscou. C'est la fin de ce flash. Une très bonne journée à toutes et à tous.
5: Bienvenue dans le Top Hit Memory de cette journée qui va nous faire danser. Retour en 2001 avec Murder on the Dance Floor de Sophie

une ex-mannequin devenue chanteuse et un titre emblématique de l'ère pop disco, extrait de son premier album Red My Lips. Sophie Elise Bextor n'a failli jamais enregistrer ce titre. À l'origine, elle hésitait à embrasser une carrière solo après avoir goûté un succès modéré avec un groupe intitulé The Audience, mais elle a tenté sa chance et elle a bien fait. Des paroles malicieuses, un rythme entraînant et une chanson qui atteint le numéro 2 des charts au Royaume-Uni et qui s'est hissée dans le top 10 de 16 pays, dont la France. Murder on the Dance Floor, un titre incontournable des années 2000, retour en 2001 dans le top hit memory de cette journée.

0: votre horoscope de ce dimanche 9 août. Bélier, le flou s'installe dans le domaine relationnel. Pas facile d'accorder votre confiance, vous préférez prendre quelques distances pour vous protéger. Taureau, votre spontanéité est très appréciée, vous parvenez même à convaincre les plus coincés, vous êtes forts les taureaux. Gémeaux, vous êtes de bons conseils pour les autres, les idées secrètes, n'oubliez pas de vous servir de ces bons conseils pour vous aussi. Cancer, l'entente est au beau fixe avec les enfants et les proches. Lion, cette journée ne devrait être faite que d'amour et de joie grâce à votre bonne humeur et votre sens de l'humour. Vierge, le courant passe bien avec les proches, la communication est douce et tendre. Balance, vous faites tout pour vous mettre en valeur et vous avez bien raison les balances. Scorpion, vos idées seront très claires et remplies de bon sens. Suivez votre intuition et foncez. Sagittaire, prenez un peu de temps pour vous, vous pourriez venir à bout de petits soucis financiers. Capricorne, laissez-vous porter par les événements, aujourd'hui de bonnes nouvelles pourraient bien arriver. Verseau, évitez de penser au travail, surtout si vous êtes en vacances, vos proches ont besoin que vous soyez avec eux à 100%. Et Poisson, attention aux dépenses, votre compte en banque doit aussi prendre des vacances.
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3: Bonjour à tous, on commence avec la météo. 12 départements du centre-est et du sud-est sont placés en vigilance orange canicule ce week-end. La Savoie, la Haute-Savoie, l'Isère et le Rhône sont notamment concernés, ainsi que plusieurs départements du sud-est et les deux départements de Corse. Les fortes chaleurs vont s'installer sur une grande partie du pays. Et cette chaleur s'accompagne d'un risque important sur les routes. La journée est classée rouge par bison futé dans toute la France. Les principaux axes sont très chargés, notamment l'A7 entre Lyon et Marseille, la côte méditerranéenne et la façade atlantique. En région parisienne, l'A10 vers Orléans sera également particulièrement fréquentée. Autre conséquence de ces fortes chaleurs, le risque d'incendie. La Gironde est placée depuis ce midi en vigilance rouge pour un risque très élevé de feux de forêt. Et dans le Var, le feu du Gros Bessillon est fixé depuis hier, mais plusieurs incendies restent actifs. Dans la Drôme, près de 300 hectares de forêt ont notamment brûlé dans le massif de Claps. Et puis un important incendie est toujours en cours à Vannes. Le feu s'est déclaré ce matin dans un entrepôt de l'espace balnéoforme près du port. Le bâtiment contient notamment des batteries au lithium et dégage une épaisse fumée noire. Une trentaine de pompiers sont mobilisés. Ces conditions climatiques inquiètent également le monde agricole. Et face aux conséquences de la canicule et de la sécheresse, la FNSEA réclame des aides de plusieurs milliards d'euros. Le premier syndicat agricole parle d'une situation climatique inédite et demande une réponse rapide du gouvernement. À l'international maintenant, les tensions se poursuivent entre Washington et Moscou. Le Sénat américain a adopté de nouvelles sanctions contre la Russie. Le texte prévoit notamment des droits de douane de 500% sur le gaz et le pétrole russe, ainsi que de nouvelles sanctions contre Vladimir Poutine et plusieurs responsables russes. Et on termine avec du football. La Ligue 2 reprend ce soir à 20h45 avec la première journée de la saison. Plusieurs affiches sont à suivre, notamment Sochaux, Saint-Étienne, Nantes, Red Star, Metz, Guingamp, Montpellier, Dijon, Reims, se déplace de son côté à Clermont. C'est la fin de ce flash. Bonne journée à tous.
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4: Bonjour, excellent dimanche 9 août. Pensez au amour, c'est la fête aujourd'hui et c'est la journée internationale des populations autochtones. Dans l'éphéméride de cette journée, Betty Boop apparaissait pour la première fois dans un dessin animé d'Easy Ditches le 9 août 1930, il y a donc 96 ans. Allez, bon anniversaire à vous, les natifs du 9 août. Vous êtes nés le même jour qu'Audrey Tautou, l'actrice fête ses 50 ans. Très bon anniversaire également aujourd'hui à Gillian Anderson qui fête ses 58 ans. C'était la fameuse Dana Scully dans la série X-Files. Bon dimanche 9 août avec nous.
3: Et c'est un temps estival avec un soleil généreux qui nous attend ce samedi. Une tendance orageuse va se développer l'après-midi au sud de la Garonne, surtout sur les Pyrénées. Les fortes chaleurs reviennent sur les trois quarts du pays. On aura des températures en nette hausse un peu partout, même sur les régions du nord-ouest avec 25 degrés à Cherbourg, 27 à Brest. On attend 34 à Nantes, 35 à Limoges et à Lyon, 36 degrés à Montpellier, 37 pour Bordeaux. Le maximum, ce sera pour Toulouse, la ville rose, avec 39 degrés.
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5: Bonjour à tous. La Polonaise Kasia Niewiadoma a remporté hier la 7e étape du Tour de France femme au sommet du Mont Ventoux, où elle a endossé le maillot jaune au détriment de la Suissesse Marlène Reusser, 4e. Une victoire en solitaire avec 1 minute et 16 secondes d'avance sur la Néerlandaise Denny Vollering. Le peloton va s'élancer cet après-midi à 14h de Sisteron pour la 8e étape à destination de Nice, soit soit 171,9 km à parcourir, la plus longue étape de ce Tour 2026. L'enchaînement de la côte de Colomar et de la côte de la Ginestière avant le non répertorié chemin de l'Arietta et ses 800 mètres à 15% offrira une première opportunité pour les favorites de se faire la guerre. Le coureur suisse Jan Christian a lui remporté hier la 5e étape du Tour de Pologne au sprint devant Marco Brenner. Bart Lehmann, vainqueur la veille, conserve le maillot jaune de leader. Du football ce week-end avec la reprise de la Ligue 2. 9 matchs sont prévus ce soir à 20h45 à Clermont, Stade de Reims, à Metz, Guingamp, Nantes, Red Star, Sochaux, Saint-Etienne, à Montpellier, Dijon, Pau, Annecy, Rodez, Laval, Boulogne, Nancy et Dunkerque et Grenoble. Côté rugby, soulagement pour le club de Nice, maintenu hier en Pro D2 par la commission d'appel de la Fédération française qu'il avait saisi après son exclusion décidée le 25 juillet en première instance en raison de ses difficultés financières. Du tennis à Montréal, côté tricolore, c'est fini pour Terence Atman, battu par le Tchèque Jakub Mencik 7-5-6-4. Aujourd'hui en lice, Arthur Rinderknecht face à l'Américain Nakashima. Du côté des têtes de série, ça passe pour l'Américain Ben Shelton qui a sorti le Belge Zazoubergs. En natation, les Français Marc-Antoine Oliver et Logan Fontaine ont respectivement remporté hier dans la Seine à Paris la médaille d'argent et de bronze dans les épreuves d'eau libre des championnats d'Europe de natation aux 3 km knockout. Et de la moto ce week-end avec le Grand Prix de Grande-Bretagne, l'Italien Marco Bezzecchi a battu hier le record absolu du meilleur tour en piste à Silverstone lors des essais qualificatifs.
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10: Bonjour, après un bref répit sur une partie du pays, la chaleur va de nouveau gagner du terrain dès ce samedi. Le pic est attendu en milieu de semaine prochaine, avec des températures qui pourraient atteindre 35 degrés dans la moitié nord. Selon Météo France, la chaleur va s'accentuer quasiment partout, surtout dans le sud-ouest et le long de la vallée du Rhône. À noter que l'Isère, le Rhône, la Savoie et la Haute-Savoie rejoindront à midi les 8 départements déjà en vigilance orange canicule. Le feu continue de progresser dans la Drôme. L'incendie qui sévit depuis maintenant 6 jours dans le massif du Clap a désormais parcouru plus de 300 hectares. La situation reste complexe au niveau de plusieurs points chauds. 340 sapeurs-pompiers et des moyens aériens sont mobilisés. Par ailleurs, dans le Var, l'incendie du Gros Bessillon est désormais fixé après 18 jours de mobilisation des pompiers. Au total, 5700 hectares ont brûlé. Le corps d'une femme d'une quarantaine d'années a été découvert chez elle à Bolène dans le Vaucluse. Un suspect colistier du candidat du Rassemblement National pour les les municipales de 2026 sur la commune, a été interpellé par le GIGN. Pas mal de monde sur la route des vacances ce week-end. La journée de samedi est classée rouge avec une circulation très difficile dans le sens des départs et des retours sur l'ensemble du réseau. Mise en fuite s'attend à des bouchons, notamment vers les zones côtières, Atlantique et Méditerranée et la région Auvergne-Rhône-Alpes. Les difficultés devraient débuter en début de matinée et persister jusqu'en début de soirée. L'ambassade de Russie en Allemagne estime que l'incident ayant impliqué un drone explosif à l'aéroport de Leipzig mardi soir est une provocation montée de toutes pièces. Elle vise, selon lui, à accuser Moscou. C'est la fin de ce flash. Une très bonne journée à toutes et à tous.
4: Bienvenue dans le Top Hit Memory de cette journée qui va nous faire danser. Retour en 2001 avec Murder on the Dance Floor de Sophie

une ex-mannequin devenue chanteuse et un titre emblématique de l'ère pop disco, extrait de son premier album Red My Lips. Sophie Elise Bextor n'a failli jamais enregistrer ce titre. À l'origine, elle hésitait à embrasser une carrière solo après avoir goûté un succès modéré avec un groupe intitulé The Audience, mais elle a tenté sa chance et elle a bien fait. Des paroles malicieuses, un rythme entraînant et une chanson qui atteint le numéro 2 des charts au Royaume-Uni et qui s'est hissée dans le top 10 de 16 pays, dont la France. Murder on the Dance Floor, un titre incontournable des années 2000, retour en 2001 dans le top hit memory de cette journée.

0: votre horoscope de ce dimanche 9 août. Bélier, le flou s'installe dans le domaine relationnel. Pas facile d'accorder votre confiance, vous préférez prendre quelques distances pour vous protéger. Taureau, votre spontanéité est très appréciée, vous parvenez même à convaincre les plus coincés, vous êtes forts les taureaux. Gémeaux, vous êtes de bons conseils pour les autres, les idées secrètes, n'oubliez pas de vous servir de ces bons conseils pour vous aussi. Cancer, l'entente est au beau fixe avec les enfants et les proches. Lion, cette journée ne devrait être faite que d'amour et de joie grâce à votre bonne humeur et votre sens de l'humour. Vierge, le courant passe bien avec les proches, la communication est douce et tendre. Balance, vous faites tout pour vous mettre en valeur et vous avez bien raison les balances. Scorpion, vos idées seront très claires et remplies de bon sens. Suivez votre intuition et foncez. Sagittaire, prenez un peu de temps pour vous, vous pourriez venir à bout de petits soucis financiers. Capricorne, laissez-vous porter par les événements, aujourd'hui de bonnes nouvelles pourraient bien arriver. Verseau, évitez de penser au travail, surtout si vous êtes en vacances, vos proches ont besoin que vous soyez avec eux à 100%. Et Poisson, attention aux dépenses, votre compte en banque doit aussi prendre des vacances.
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3: Bonjour à tous, on commence avec la météo. 12 départements du centre-est et du sud-est sont placés en vigilance orange canicule ce week-end. La Savoie, la Haute-Savoie, l'Isère et le Rhône sont notamment concernés, ainsi que plusieurs départements du sud-est et les deux départements de Corse. Les fortes chaleurs vont s'installer sur une grande partie du pays. Et cette chaleur s'accompagne d'un risque important sur les routes. La journée est classée rouge par bison futé dans toute la France. Les principaux axes sont très chargés, notamment l'A7 entre Lyon et Marseille, la côte méditerranéenne et la façade atlantique. En région parisienne, l'A10 vers Orléans sera également particulièrement fréquentée. Autre conséquence de ces fortes chaleurs, le risque d'incendie. La Gironde est placée depuis ce midi en vigilance rouge pour un risque très élevé de feux de forêt. Dans le Var, le feu du Gros Bessillon est fixé depuis hier, mais plusieurs incendies restent actifs. Dans la Drôme, près de 300 hectares de forêt ont notamment brûlé dans le massif de Claps. Et puis un important incendie est toujours en cours à Vannes. Le feu s'est déclaré ce matin dans un entrepôt de l'espace balnéoforme près du port. Le bâtiment contient notamment des batteries au lithium et dégage une épaisse fumée noire. Une trentaine de pompiers sont mobilisés. Ces conditions climatiques inquiètent également le monde agricole. Et face aux conséquences de la canicule et de la sécheresse, la FNSEA réclame des aides de plusieurs milliards d'euros. Le premier syndicat agricole parle d'une situation climatique inédite et demande une réponse rapide du gouvernement. À l'international maintenant, les tensions se poursuivent entre Washington et Moscou. Le Sénat américain a adopté de nouvelles sanctions contre la Russie. Le texte prévoit notamment des droits de douane de 500% sur le gaz et le pétrole russe, ainsi que de nouvelles sanctions contre Vladimir Poutine et plusieurs responsables russes. Et on termine avec du football. La Ligue 2 reprend ce soir à 20h45 avec la première journée de la saison. Plusieurs affiches sont à suivre, notamment Sochaux, Saint-Étienne, Nantes, Red Star, Metz, Guingamp, Montpellier, Dijon, Reims, se déplace de son côté à Clermont. C'est la fin de ce flash. Bonne journée à tous.
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4: Bonjour, excellent dimanche 9 août. Pensez au amour, c'est la fête aujourd'hui et c'est la journée internationale des populations autochtones. Dans l'éphéméride de cette journée, Betty Boop apparaissait pour la première fois dans un dessin animé Dizzy Ditches le 9 août 1930, il y a donc 96 ans. Allez, bon anniversaire à vous, les natifs du 9 août. Vous êtes nés le même jour qu'Audrey Tautou, l'actrice fête ses 50 ans. Très bon anniversaire également aujourd'hui à Gillian Anderson qui fête ses 58 ans. C'était la fameuse Dana Scully dans la série X-Files. Bon dimanche 9 août avec nous.
3: Et c'est un temps estival avec un soleil généreux qui nous attend ce samedi. Une tendance orageuse va se développer l'après-midi au sud de la Garonne, surtout sur les Pyrénées. Les fortes chaleurs reviennent sur les trois quarts du pays. On aura des températures en nette hausse un peu partout, même sur les régions du nord-ouest avec 25 degrés à Cherbourg, 27 à Brest. On attend 34 à Nantes, 35 à Limoges et à Lyon, 36 degrés.

0: Bonjour à tous, la Polonaise Kasia Niewiadoma remporte hier la 7e étape du Tour de France Femmes au sommet du Mont Ventoux où elle a endossé le maillot jaune au détriment de la Suissesse Marlène Reusser, 4e. Une victoire en solitaire avec 1 minute et 16 secondes d'avance sur la Néerlandaise Denny Vollering. Le peloton va s'élancer cet après-midi à 14h de Sisteron pour la 8e étape à destination de Nice, soit 171,9 km à parcourir, la plus longue étape de ce Tour 2026. L'enchaînement de la côte de Colomar et de la côte de la Ginestière avant le non répertorié chemin de l'Arietta et ses 800 mètres à 15% offrira une première opportunité pour les favorites de se faire la guerre. Le coureur suisse Jan Christian a lui remporté hier la 5e étape du Tour de Pologne au sprint devant Marco Brenner. Bart Lehmann, vainqueur la veille, conserve le maillot jaune de leader. Du football ce week-end avec la reprise de la Ligue 2, 9 matchs sont prévus ce soir à 20h45 à Clermont, Stade de Reims, à Metz, Guingamp, Nantes, Red Star, Sochaux, Saint-Etienne, à Montpellier, Dijon, Pau, Annecy, Rodez, Laval, Boulogne, Nancy et Dunkerque et Grenoble. Côté rugby, soulagement pour le club de Nice, maintenu hier en Pro D2 par la commission d'appel de la Fédération française qu'il avait saisi après son exclusion décidée le 25 juillet en première instance en raison de ses difficultés financières. Du tennis à Montréal, côté tricolore, c'est fini pour Terence Atman, battu par le Tchèque Jakub Mencik, 7-5-6-4. Aujourd'hui en lice, Arthur Rinderknecht face à l'Américain Nakashima. Du côté des têtes de série, ça passe pour l'Américain Ben Shelton qui a sorti le Belge Zazu Bergs. En natation, les Français Marc-Antoine Oliver et Logan Fontaine ont respectivement remporté hier dans la Seine à Paris la médaille d'argent et de bronze dans les épreuves d'eau libre des championnats d'Europe de natation aux 3 km knockout. Et de la moto ce week-end avec le Grand Prix de Grande-Bretagne, l'Italien Marco Bezzecchi a battu hier le record absolu du meilleur tour en piste à Silverstone lors des essais qualificatifs.
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6: Bonjour, après un bref répit sur une partie du pays, la chaleur va de nouveau gagner du terrain dès ce samedi. Le pic est attendu en milieu de semaine prochaine, avec des températures qui pourraient atteindre 35 degrés dans la moitié nord. Selon Météo France, la chaleur va s'accentuer quasiment partout, surtout dans le sud-ouest et le long de la vallée du Rhône. À noter que l'Isère, le Rhône, la Savoie et la Haute-Savoie rejoindront à midi les 8 départements déjà en vigilance orange canicule. Le feu continue de progresser dans la Drôme. L'incendie qui sévit depuis maintenant 6 jours dans le massif du Clap a désormais parcouru plus de 300 hectares. La situation reste complexe au niveau de plusieurs points chauds. 340 sapeurs-pompiers et des moyens aériens sont mobilisés. Par ailleurs, dans le Var, l'incendie du Gros Bessillon est désormais fixé après 18 jours de mobilisation des pompiers. Au total, 5700 hectares ont brûlé. Le corps d'une femme d'une quarantaine d'années a été découvert chez elle à Bolène, dans le Vaucluse. Un suspect colistier du candidat du Rassemblement National pour les municipales de 2026 sur la commune a été interpellé par le GIGN. Pas mal de monde sur la route des vacances ce week-end. La journée de samedi est classée rouge avec une circulation très difficile dans le sens des départs et des retours sur l'ensemble du réseau. Mise en futaie s'attend à des bouchons, notamment vers les zones côtières, Atlantique et Méditerranée et la région Auvergne-Rhône-Alpes. Les difficultés devraient débuter en début de matinée et persister jusqu'en début de soirée. L'ambassade de Russie en Allemagne estime que l'incident ayant impliqué un drone explosif à l'aéroport de Leipzig mardi soir est une provocation montée de toutes pièces. Elle vise, à, selon lui, à accuser Moscou. C'est la fin de ce flash. Une très bonne journée à toutes et à tous.
5: Bienvenue dans le Top Hit Memory de cette journée qui va nous faire danser. Retour en 2001 avec Murder on the Dance Floor de Sophie et

Woods, mannequin devenue chanteuse et un titre emblématique de l'ère pop disco, extrait de son premier album Red My Lips. Sophie Ellis Bextor n'a failli jamais enregistrer ce titre. À l'origine, elle hésitait à embrasser une carrière solo après avoir goûté un succès modéré avec un groupe intitulé The Audience, mais elle a tenté sa chance et elle a bien fait. Des paroles malicieuses, un rythme entraînant et une chanson qui atteint le numéro 2 des charts au Royaume-Uni et qui s'est hissée dans le top 10 de 16 pays dont la France. Murder on the Dance Floor, un titre incontournable des années 2000, retour en 2001 dans le top hit memory de cette journée.

0: Vercingétorix naît vers 82 avant Jésus-Christ. Il appartient au peuple des Arvernes, installé en Auvergne. Son père, Celtillo, est un chef influent. Très tôt, Vercingétorix est formé à la guerre et aux traditions gauloises. En 58 avant Jésus-Christ, Jules César lance la conquête de la Gaule. Ses légions sont puissantes et bien organisées. Face à elles, les peuples gaulois sont divisés et souvent rivaux. En 52 avant Jésus-Christ, Vercingétorix rassemble les Arvernes. Il parvient à convaincre d'autres tribus de s'unir. C'est un exploit, car les Gaulois sont rarement solidaires. Il devient chef suprême de la résistance. Sa stratégie est nouvelle. Il ordonne de brûler récoltes et villages pour affamer les Romains. Il évite les grandes batailles frontales. Il frappe vite et disparaît, usant de la guérilla. À Gergovie, il inflige une défaite à César. Les Gaulois jubilent, l'espoir renaît. Mais César reste déterminé. Quelques mois plus tard, Vercingétorix se replie à Alésia, en Bourgogne. La ville est assiégée par les Romains. César construit un double mur d'enceinte. Les Gaulois résistent, mais manquent de vivres. Une grande armée de secours tente de briser le siège. Elle échoue. Vercingétorix comprend que tout est perdu. Il choisit de se rendre pour sauver ses hommes. La légende raconte qu'il se présente devant César, vêtu de ses plus belles armes. Emmené à Rome, il est enfermé plusieurs années. En 46 avant Jésus-Christ, lors du triomphe de César, il est exhibé comme prisonnier. À la fin de la cérémonie, il est exécuté. Aujourd'hui, Vercingétorix reste un symbole. Il incarne le courage, l'unité et la résistance des Gaulois face à Rome. Son nom signifie « grand roi des guerriers ». Il est entré dans la mémoire collective comme le premier héros national de la Gaule.
1: Horoscope de ce dimanche 9 août. Bélier, le flou s'installe dans le domaine relationnel. Pas facile d'accorder votre confiance, vous préférez prendre quelques distances pour vous protéger. Taureau, votre spontanéité est très appréciée, vous parvenez même à convaincre les plus coincés, vous êtes forts les taureaux. Gémeaux, vous êtes de bons conseils pour les autres, les idées secrètes, n'oubliez pas de vous servir de ces bons conseils pour vous aussi. Cancer, l'entente est au beau fixe avec les enfants et les proches. Lion, cette journée ne devrait être faite que d'amour et de joie grâce à votre bonne humeur et votre sens de l'humour. Vierge, le courant passe bien avec les proches, la communication est douce et tendre. Balance, vous faites tout pour vous mettre en valeur et vous avez bien raison les balances. Scorpion, vos idées seront très claires et remplies de bon sens. Suivez votre intuition et foncez. Sagittaire, prenez un peu de temps pour vous, vous pourriez venir à bout de petits soucis financiers. Capricorne, laissez-vous porter par les événements, aujourd'hui de bonnes nouvelles pourraient bien arriver. Verseau, évitez de penser au travail, surtout si vous êtes en vacances, vos proches ont besoin que vous soyez avec eux à 100%. Et Poisson, attention aux dépenses, votre compte en banque doit aussi prendre des vacances.
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4: Bonjour à tous. On commence avec la météo. 12 départements du centre-est et du sud-est sont placés en vigilance orange canicule ce week-end. La Savoie, la Haute-Savoie, l'Isère et le Rhône sont notamment concernés, ainsi que plusieurs départements du sud-est et les deux départements de Corse. Les fortes chaleurs vont s'installer sur une grande partie du pays. Et cette chaleur s'accompagne d'un risque important sur les routes. La journée est classée rouge par vison futé dans toute la France. Les principaux axes sont très chargés, notamment l'A7 entre Lyon et Marseille, la côte midi et la façade atlantique. En région parisienne, la 10 vers Orléans sera également particulièrement fréquentée. Autre conséquence de ces fortes chaleurs, le risque d'incendie. La Gironde est placée depuis ce midi en vigilance rouge pour un risque très élevé de feu de forêt. Dans le Var, le feu du Gros Bessillon est fixé depuis hier, mais plusieurs incendies restent actifs. Dans la Drôme, près de 300 hectares de forêt ont notamment brûlé dans le massif de Claps. Et puis un important incendie est toujours en cours à Vannes. Le feu s'est déclaré ce matin dans un entrepôt de l'espace place balnéoforme près du port. Le bâtiment contient notamment des batteries au lithium et dégage une épaisse fumée noire. Une trentaine de pompiers sont mobilisés. Ces conditions climatiques inquiètent également le monde agricole. Face aux conséquences de la canicule et de la sécheresse, la FNSEA réclame des aides de plusieurs milliards d'euros. Le premier syndicat agricole parle d'une situation climatique inédite et demande une réponse rapide du gouvernement. À l'international maintenant, les tensions se poursuivent entre Washington et Moscou. Le Sénat américain a adopté de nouvelles sanctions contre la Russie. Le texte prévoit notamment des droits de douane de 500% sur le gaz et le pétrole russe, ainsi que de nouvelles sanctions contre Vladimir Poutine et plusieurs responsables russes. Et on termine avec du football. La Ligue 2 reprend ce soir à 20h45 avec la première journée de la saison. Plusieurs affiches sont à suivre, notamment Sochaux-Saint-Étienne, Nantes Red Star, Metz Guingamp, Montpellier-Dijon. Reims se déplace de son côté à Clermont. C'est la fin de ce flash. Bonne journée à tous.
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5: Bonjour, excellent dimanche 9 août. Pensez au amour, c'est la fête aujourd'hui et c'est la journée internationale des populations autochtones. Dans l'éphéméride de cette journée, Betty Boop apparaissait pour la première fois dans un dessin animé d'Easy Ditches le 9 août 1930, il y a donc 96 ans. Allez, bon anniversaire à vous, les natifs du 9 août. Vous êtes nés le même jour qu'Audrey Tautou, l'actrice fête ses 50 ans. Très bon anniversaire également aujourd'hui à Gillian Anderson qui fête ses 58 ans. C'était la fameuse Dana Scully dans la série X-Files. Bon dimanche 9 août avec nous.
4: Et c'est un temps estival avec un soleil généreux qui nous attend ce samedi. Une tendance orageuse va se développer l'après-midi au sud de la Garonne, surtout sur les Pyrénées. Les fortes chaleurs reviennent sur les trois quarts du pays. On aura des températures en nette hausse un peu partout, même sur les régions du nord-ouest avec 25 degrés à Cherbourg, 27 à Brest. On a

0: Bonjour à tous. La Polonaise Kasia Niewiadoma a remporté hier la 7e étape du Tour de France Femmes au sommet du Mont Ventoux, où elle a endossé le maillot jaune au détriment de la Suissesse Marlène Reusser, 4e. Une victoire en solitaire avec 1 minute et 16 secondes d'avance sur la Néerlandaise Denny Vollering. Le peloton va s'élancer cet après-midi à 14h de Sisteron pour la 8e étape à destination de Nice, soit 171,9 km à parcourir, la plus longue étape de ce Tour 2026. L'enchaînement de la côte de Colomar et de la côte de la Ginestière avant le non répertorié chemin de l'Arietta et ses 800 mètres à 15% offrira une première opportunité pour les favorites de se faire la guerre. Le coureur suisse Jan Christian a lui remporté hier la 5e étape du Tour de Pologne au sprint devant Marco Brenner. Bart Lehmann, vainqueur la veille, conserve le maillot jaune de leader. Du football ce week-end avec la reprise de la Ligue 2. 9 matchs sont prévus ce soir à 20h45 à Clermont, Stade de Reims, à Metz, Guingamp, Nantes, Red Star, Sochaux, Saint-Etienne, à Montpellier, Dijon, Pau, Annecy, Rodez, Laval, Boulogne, Nancy et Dunkerque et Grenoble. Côté rugby, soulagement pour le club de Nice, maintenu hier en Pro D2 par la commission d'appel de la Fédération française qu'il avait saisi après son exclusion décidée le 25 juillet en première instance en raison de ses difficultés financières. Du tennis à Montréal, côté tricolore, c'est fini pour Terence Atman, battu par le Tchèque Jakub Mencik, 7-5-6-4. Aujourd'hui en lice, Arthur Rinderknecht face à l'Américain Nakashima. Du côté des têtes de série, ça passe pour l'Américain Ben Shelton qui a sorti le Belge Zazoubergs. En natation, les Français Marc-Antoine Oliver et Logan Fontaine ont respectivement remporté hier dans la Seine à Paris la médaille d'argent et de bronze dans les épreuves d'eau libre des championnats d'Europe de natation aux 3 km knock-out. Et de la moto ce week-end avec le Grand Prix de Grande-Bretagne, l'Italien Marco Bezzecchi a battu hier le record absolu du meilleur tour en piste à Silverstone lors des essais qualificatifs.
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7: Bonjour, après un bref répit sur une partie du pays, la chaleur va de nouveau gagner du terrain dès ce samedi. Le pic est attendu en milieu de semaine prochaine, avec des températures qui pourraient atteindre 35 degrés dans la moitié nord. Selon Météo France, la chaleur va s'accentuer quasiment partout, surtout dans le sud-ouest et le long de la vallée du Rhône. À noter que l'Isère, le Rhône, la Savoie et la Haute-Savoie rejoindront à midi les 8 départements déjà en vigilance orange canicule. Le feu continue de progresser dans la Drôme. L'incendie qui sévit depuis maintenant 6 jours dans le massif du Clap a désormais parcouru plus de 300 hectares. La situation reste complexe au niveau de plusieurs points chauds. 340 sapeurs-pompiers et des moyens aériens sont mobilisés. Par ailleurs, dans le Var, l'incendie du Gros Bessillon est désormais fixé après 18 jours de mobilisation des pompiers. Au total, 5700 hectares ont brûlé. Le corps d'une femme d'une quarantaine d'années a été découvert chez elle à Bolène, dans le Vaucluse. Un suspect colistier du candidat du Rassemblement National pour les municipales de 2026 sur la commune a été interpellé par le GIGN. Pas mal de monde sur la route des vacances ce week-end. La journée de samedi est classée rouge avec une circulation très difficile dans le sens des départs et des retours sur l'ensemble du réseau. Mais on fut et s'attend à des bouchons, notamment vers les zones côtières, Atlantique et Méditerranée et la région Auvergne-Rhône-Alpes. Les difficultés devraient débuter en début de matinée et persister jusqu'en début de soirée. L'ambassade de Russie en Allemagne estime que l'incident ayant impliqué un drone explosif à l'aéroport de Leipzig mardi soir est une provocation montée de toutes pièces. Elle vise, selon lui, à accuser Moscou. C'est la fin de ce flash. Une très bonne journée à toutes et à tous.
8: Bienvenue dans le Top Hit Memory de cette journée qui va nous faire danser. Retour en 2001 avec Murder on the Dance Floor de Sophie

mannequin devenue chanteuse et un titre emblématique de l'ère pop disco, extrait de son premier album Red My Lips. Sophie Elise Bextor n'a failli jamais enregistrer ce titre. À l'origine, elle hésitait à embrasser une carrière solo après avoir goûté un succès modéré avec un groupe intitulé The Audience, mais elle a tenté sa chance et elle a bien fait. Des paroles malicieuses, un rythme entraînant et une chanson qui atteint le numéro 2 des charts au Royaume-Uni et qui s'est hissée dans le top 10 de 16 pays dont la France. Murder on the Dance Floor, un titre incontournable des années 2000, retour en 2001 dans le top hit memory de cette journée.

0: horoscope de ce dimanche 9 août. Bélier, le flou s'installe dans le domaine relationnel. Pas facile d'accorder votre confiance, vous préférez prendre quelques distances pour vous protéger. Taureau, votre spontanéité est très appréciée, vous parvenez même à convaincre les plus coincés, vous êtes forts les taureaux. Gémeaux, vous êtes de bons conseils pour les autres, les idées secrètes, n'oubliez pas de vous servir de ces bons conseils pour vous aussi. Cancer, l'entente est au beau fixe avec les enfants et les proches. Lion, cette journée ne devrait être faite que d'amour et de joie grâce à votre bonne humeur et votre sens de l'humour. Vierge, le courant passe bien avec les proches, la communication est douce et tendre. Balance, vous faites tout pour vous mettre en valeur et vous avez bien raison les balances. Scorpion, vos idées seront très claires et remplies de bon sens, suivez votre intuition et foncez. Sagittaire, prenez un peu de temps pour vous, vous pourriez venir à bout de petits soucis financiers. Capricorne, laissez-vous porter par les événements, aujourd'hui de bonnes nouvelles pourraient bien arriver. Verseau, évitez de penser au travail, surtout si vous êtes en vacances, vos proches ont besoin que vous soyez avec eux à 100%. Et Poisson, attention aux dépenses, votre compte en banque doit aussi prendre des vacances.
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3: Bonjour à tous. On commence avec la météo. 12 départements du centre-est et du sud-est sont placés en vigilance orange canicule ce week-end. La Savoie, la Haute-Savoie, l'Isère et le Rhône sont notamment concernés, ainsi que plusieurs départements du sud-est et les deux départements de Corse. Les fortes chaleurs vont s'installer sur une grande partie du pays. Et cette chaleur s'accompagne d'un risque important sur les routes. La journée est classée rouge par vison futé dans toute la France. Les principaux axes sont très chargés, notamment l'A7 entre Lyon et Marseille, la côte méditerranéenne et la façade atlantique. En région parisienne, la 10 vers Orléans sera également particulièrement fréquentée. Autre conséquence de ces fortes chaleurs, le risque d'incendie. La Gironde est placée depuis ce midi en vigilance rouge pour un risque très élevé de feux de forêt. Dans le Var, le feu du Gros Bessillon est fixé depuis hier, mais plusieurs incendies restent actifs. Dans la Drôme, près de 300 hectares de forêt ont notamment brûlé dans le massif de Claps. Et puis un important incendie est toujours en cours à Vannes. Le feu s'est déclaré ce matin dans un entrepôt de l'espace balnéoforme près du port. Le bâtiment contient notamment des batteries au lithium et dégage une épaisse fumée noire. Une trentaine de pompiers sont mobilisés. Ces conditions climatiques inquiètent également le monde agricole. Et face aux conséquences de la canicule et de la sécheresse, la FNSEA réclame des aides de plusieurs milliards d'euros. Le premier syndicat agricole parle d'une situation climatique inédite et demande une réponse rapide du gouvernement. À l'international maintenant, les tensions se poursuivent entre Washington et Moscou. Le Sénat américain a adopté de nouvelles sanctions contre la Russie. Le texte prévoit notamment des droits de douane de 500% sur le gaz et le pétrole russe, ainsi que de nouvelles sanctions contre Vladimir Poutine et plusieurs responsables russes. Et on termine avec du football. La Ligue 2 reprend ce soir à 20h45 avec la première journée de la saison. Plusieurs affiches sont à suivre, notamment Sochaux-Saint-Étienne, Nantes Red Star, Metz Guingamp, Montpellier-Dijon, Reims se déplace de son côté à Clermont. C'est la fin de ce flash. Bonne journée à tous.
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4: Bonjour, excellent dimanche 9 août. Pensez au amour, c'est la fête aujourd'hui et c'est la journée internationale des populations autochtones. Dans l'éphéméride de cette journée,

0: Betty Boop apparaissait pour la première fois dans un dessin animé Dizzy Dizzy's le 9 août 1930, il y a donc 96 ans. Allez, bon anniversaire à vous, les natifs du 9 août. Vous êtes nés le même jour qu'Audrey Tautou. L'actrice fête ses 50 ans. Très bon anniversaire également aujourd'hui à Gillian Anderson qui fête ses 58 ans. C'était la fameuse Dana Scully dans la série X-Files. Bon dimanche 9 août avec nous.
1: Et c'est un temps estival avec un soleil généreux qui nous attend ce samedi. Une tendance orageuse va se développer l'après-midi au sud de la Garonne, surtout sur les Pyrénées. Les fortes chaleurs reviennent sur les trois quarts du pays. On aura des températures en nette hausse un peu partout, même sur les régions du nord-ouest avec 25 degrés à Cherbourg, 27 à Brest.

0: 9 degrés.
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2: Bonjour à tous. La FIFA dénonce un effort concerté et continu pour affaiblir Infantino. Et ce, alors que The Telegraph a indiqué que l'ancien secrétaire général de la FIFA aurait usé de son pouvoir pour assurer la promotion d'une employée avec laquelle il aurait eu une relation intime. La FIFA a déclaré dans un communiqué que ces affirmations n'étaient pas étayées et étaient manifestement fausses. Infantino est candidat à sa succession à la tête de la fédération en mars prochain. Football, après sa lourde défaite face à Mallorca, le PSG fait match nul contre Manchester. Le club parisien a concédé un but partout à son adversaire pour son dernier match de préparation avant la Super Coupe d'Europe contre Aston Villa. La rencontre aura lieu mercredi prochain. Paris ira ensuite disputer le trophée des champions dimanche prochain à Lens. Ligue 2, Saint-Etienne est le premier leader de la saison et ce grâce à sa large victoire face à Sochaux, 3-0. Le club est devant Dunkerque qui a battu Grenoble 4-2. Le début de la saison est par ailleurs difficile pour Nantes, battu à domicile par le Red Star avec un score final d'un but à zéro. Rodez est troisième de ce classement provisoire devant Metz et Annecy. Carnet noir, le père de Lionel Messi est décédé. Il était âgé de 68 ans et s'est éteint en Argentine. Il est mort à l'hôpital en fin de semaine. Jorge Messi était également l'agent du joueur et a négocié ses contrats tout au long de sa carrière. Il était également son premier entraîneur et l'a accompagné. Les causes de sa mort n'ont pas été communiquées. Natation, Léon Marchand est forfait sur le 200 et le 400 mètres 4 nages des championnats d'Europe de natation. Le nageur français se remet d'une blessure à l'adducteur. Il reste cependant inscrit sur les 200 mètres papillon et 400 mètres nage libre. Il faudra attendre vendredi pour le voir sur les championnats. Tour de France femme, la néerlandaise Demi Vollering a signé hier son deuxième succès de la compétition en s'emparant du maillot jaune. La néerlandaise est donc en pole position pour remporter le Tour de France cette année. Pauline Ferrand-Prévot a de son côté jeté l'éponge.
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8: Bonjour, bonjour à tous. La cinquième vague de chaleur de l'été s'est installée sur le pays depuis hier. C'est le cinquième épisode de ce type depuis le début de la saison. Les températures sont nettement reparties à la hausse samedi et devraient grimper encore aujourd'hui avec un pic annoncé en milieu de semaine jusqu'à 35 à 40 degrés attendus et localement plus de 40 degrés, y compris au nord de la Loire. Hier matin, le territoire de Belfort a été placé en vigilance rouge, le niveau maximal, tandis qu'une douzaine de départements du sud et de l'est restaient en vigilance orange. Les autorités appellent à la plus grande prudence, en particulier pour les personnes âgées, les enfants en bas âge et des personnes isolées, et appellent les gestes simples. Boire régulièrement, éviter les efforts aux heures les plus chaudes et prendre de nouvelles de ses proches. Cette chaleur alimente un risque d'incendie élevé dans le sud. Dans le Var, le feu du Gros Bessillon, parti le 21 juillet, a parcouru 6000 hectares. Hier, il était toujours qualifié de stabilisé, mais pas fixé par les pompiers, qui restent mobilisés jour et nuit pour éviter toute reprise sous l'effet du vent. Selon la préfecture, jusqu'à 6000 personnes ont été évacuées depuis le début du sinistre. 41 maisons ont été détruites et une soixantaine d'autres endommagées. Plus à l'ouest, dans l'Aude, un feu s'est déclaré ces derniers jours dans le massif des Corbières, tout près du village ravagé l'an dernier. Environ 5 hectares parcourus, 2 villages confinés et quelques 250 pompiers engagés, appuyés par des moyens aériens. Et sur le plan gouvernemental, l'État se dit pleinement mobilisé face à la chaleur et aux feux de forêt. Une première version du plan Orsec, chaleur extrême, a été présentée pour mieux coordonner la réponse des services publics lors des épisodes les plus intenses. Dans plusieurs départements classés à risque incendie très élevé, les préfectures ont interdit l'accès à certains massifs forestiers et annulé des manifestations de plein air au nom de la sécurité civile. Et puis on apprend également que les routes ont connu une journée très chargée. Bison Futé avait classé la journée d'hier samedi en rouge dans les deux sens. Départ comme retour pour ces grands chassés croisés du mois d'août. En Ile-de-France, la 6 et la 10 ont été particulièrement encombrées dans la matinée, tout comme les grands axes vers l'Atlantique, la Méditerranée et les massifs montagneux. La situation doit s'améliorer progressivement aujourd'hui avant un retour à la normale attendu demain lundi. Et enfin, côté culture, ce deuxième week-end d'août reste marqué par de nombreux rendez-vous festifs. Dans l'année, la foire médiévale de Souvigny referme aujourd'hui 9 jours de reconstitution après de 40 000 visiteurs qui ont été attendus. Et en région parisienne, la fête des loges se poursuit dans la forêt de Saint-Germain-en-Laye jusqu'au 16 août. Des rendez-vous toutefois perturbés dans le sud, où la sécheresse et le risque de feu ont conduit plusieurs communes à annuler leurs animations de plein air. C'était votre Flash Info. Passez un excellent dimanche sur votre radio.
0: Bienvenue dans le Top Hit Memory de cette journée qui va nous faire danser. Retour en 2001 avec Murder on the Dance Floor de Sophie.

mannequin devenue chanteuse et un titre emblématique de l'ère pop disco, extrait de son premier album Red My Lips. Sophie Ellis Bextor n'a failli jamais enregistrer ce titre. À l'origine, elle hésitait à embrasser une carrière solo après avoir goûté un succès modéré avec un groupe intitulé The Audience, mais elle a tenté sa chance et elle a bien fait. Des paroles malicieuses, un rythme entraînant et une chanson qui atteint le numéro 2 des charts au Royaume-Uni et qui s'est hissée dans le top 10 de 16 pays dont la France. Murder on the Dance Floor, un titre incontournable des années 2000, retour en 2001 dans le top hit memory de cette journée.

0: l'horoscope de ce dimanche 9 août.
1: Bélier, le flou s'installe dans le domaine relationnel. Pas facile d'accorder votre confiance, vous préférez prendre quelques distances pour vous protéger.
2: Taureau, votre spontanéité est très appréciée, vous parvenez même à convaincre les plus coincés, vous êtes forts les taureaux.
3: Gémeaux, vous êtes de bons conseils pour les autres, les idées secrètes, n'oubliez pas de vous servir de ces bons conseils pour vous aussi.
4: Cancer, l'entente est au beau fixe avec les enfants et les proches.
5: Lion, cette journée ne devrait être faite que d'amour et de joie grâce à votre bonne humeur et votre sens de l'humour.
6: Vierge, le courant passe bien avec les proches, la communication est douce et tendre.
7: Balance, vous faites tout pour vous mettre en valeur et vous avez bien raison les balances.
8: Scorpion, vos idées seront très claires et remplies de bon sens.
9: Suivez votre intuition et foncez.
10: Sagittaire, prenez un peu de temps pour vous, vous pourriez venir à bout de petits soucis financiers.
11: Capricorne, laissez-vous porter par les événements, aujourd'hui de bonnes nouvelles pourraient bien arriver.
12: Verseau, évitez de penser au travail, surtout si vous êtes en vacances, vos proches ont besoin que vous soyez avec eux à 100%.
13: Et poisson, attention aux dépenses, votre compte en banque doit aussi prendre des vacances.
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16: Bonjour à tous. L'agriculture est en grande souffrance en France face à la chaleur et à la canicule. La FNSEA réclame un plan d'urgence qu'elle chiffre à plusieurs milliards d'euros dans un contexte de fortes restrictions budgétaires de l'État. Le président du plus gros syndicat agricole estime qu'il faut que la solidarité nationale se mette en place pour continuer à produire. Les récoltes de maïs sont notamment au plus bas cette année. Justice, dans un courrier adressé au ministre de l'Intérieur, le garde des Sceaux évoque des défaillances dans le traitement des affaires de violences sexuelles sur mineurs. La lettre rédigée par Gérald Darmanin a été intitulée « Suite de l'affaire Liana » et a été envoyée le 29 juillet. Des formations défaillantes, un désintérêt de la hiérarchie ou des logiciels vétustes sont pointés du doigt. Affaire Epstein, le rapport de l'administration pénitentiaire sur la mort de Jean-Luc Brunel ne remet pas en doute son suicide. Il est mort en 2022 alors qu'il se trouvait en détention. L'ancien agent de mannequin a été mis en examen pour viol sur mineur et son nom était ressorti des milliers de fois dans l'affaire Epstein. Il était soupçonné d'être le rabatteur du pédocriminel américain. Au Canada, 20 000 personnes ont été évacuées face à un méga feu de forêt. L'état d'urgence a été déclaré en Colombie-Britannique. Les vents attisent le feu dans le sud de la région et il a déjà parcouru plus de 10 000 hectares. Des évacuations aériennes sont réalisées afin de venir en aide aux personnes isolées qui se sont rapidement retrouvées piégées par les flammes. Explosion d'un drone en Bulgarie. Le premier ministre du pays a indiqué qu'il avait explosé à proximité immédiate du poste frontière avec la Roumanie. La piste d'un incident délibéré était jugée peu probable, mais cette explosion relance l'inquiétude des pays de l'Est de l'Europe, membres de l'OTAN, de l'incursion de drones dans les zones proches de l'Ukraine et de la Russie. Musique, la chanteuse Sofia La Forteza a annoncé se retirer temporairement de Katsai. C'est le second départ du groupe cette année. Elle a fait cette annonce en fin de semaine. Elle a précisé avoir pris cette décision difficile pour préserver sa santé. Aucune date de retour n'a pour le moment été annoncée.
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17: Bonjour, excellent dimanche 9 août. Pensez au amour, c'est la fête aujourd'hui et c'est la journée internationale des populations autochtones. Dans l'éphéméride de cette journée, Betty Boop apparaissait pour la première fois dans un dessin animé Dizzy Dizzy's le 9 août 1930, il y a donc 96 ans. Allez, bon anniversaire à vous, les natifs du 9 août. Vous êtes nés le même jour qu'Audrey Tautou, l'actrice fête ses 50 ans. Très bon anniversaire également aujourd'hui à Gillian Anderson qui fête ses 58 ans. C'était la fameuse Dana Scully dans la série X-Files. Bon dimanche 9 août avec nous.
16: Et c'est un temps estival avec un soleil généreux qui nous attend ce samedi. Une tendance orageuse va se développer l'après-midi au sud de la Garonne, surtout sur les Pyrénées. Les fortes chaleurs reviennent sur les trois quarts du pays. On aura des températures en nette hausse un peu partout, même sur les régions du nord-ouest avec 25 degrés à Cherbourg, 27 à Brest.

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2: Bonjour à tous. La FIFA dénonce un effort concerté et continu pour affaiblir Infantino. Et ce, alors que The Telegraph a indiqué que l'ancien secrétaire général de la FIFA aurait usé de son pouvoir pour assurer la promotion d'une employée avec laquelle il aurait eu une relation intime. La FIFA a déclaré dans un communiqué que ces affirmations n'étaient pas étayées et étaient manifestement fausses. Infantino est candidat à sa succession à la tête de la fédération en mars prochain. Football, après sa lourde défaite face à Mallorca, le PSG fait match nul contre Manchester. Le club parisien a concédé un but partout à son adversaire pour son dernier match de préparation avant la Super Coupe d'Europe contre Aston Villa. La rencontre aura lieu mercredi prochain. Paris ira ensuite disputer le trophée des champions dimanche prochain à Lens. Ligue 2, Saint-Etienne est le premier leader de la saison et ce grâce à sa large victoire face à Sochaux, 3-0. Le club est devant Dunkerque qui a battu Grenoble 4-2. Le début de la saison est par ailleurs difficile pour Nantes, battu à domicile par le Red Star avec un score final 1-0. Rodez est troisième de ce classement provisoire devant Metz et Annecy. Carnet noir, le père de Lionel Messi est décédé. Il était âgé de 68 ans et s'était éteint en Argentine. Il est mort à l'hôpital en fin de semaine. Jorge Messi était également l'agent du joueur et a négocié ses contrats tout au long de sa carrière. Il était également son premier entraîneur et l'a accompagné. Les causes de sa mort n'ont pas été communiquées. Natation, Léon Marchand est forfait sur le 200 et le 400 mètres 4 nages des championnats d'Europe de natation. Le nageur français se remet d'une blessure à l'adducteur. Il reste cependant inscrit sur les 200 mètres papillon et 400 mètres nage libre. Il faudra attendre vendredi pour le voir sur les championnats. Tour de France femme, la néerlandaise Demi Vollering a signé hier son deuxième succès de la compétition en s'emparant du maillot jaune. La néerlandaise est donc en pole position pour remporter le Tour de France cette année. Pauline Ferrand-Prévot a de son côté jeté l'éponge.
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4: Bonjour, bonjour à tous. La cinquième vague de chaleur de l'été s'est installée sur le pays depuis hier. C'est le cinquième épisode de ce type depuis le début de la saison. Les températures sont nettement reparties à la hausse samedi et devraient grimper encore aujourd'hui avec un pic annoncé en milieu de semaine jusqu'à 35 à 40 degrés attendus et localement plus de 40 degrés, y compris au nord de la Loire. Hier matin, le territoire de Belfort a été placé en vigilance rouge, le niveau maximal, tandis qu'une douzaine de départements du sud et de l'est restaient en vigilance orange. Les autorités appellent à la plus grande prudence, en particulier pour les personnes âgées, les enfants en bas âge et les personnes isolées, et appellent les gestes simples. Boire régulièrement, éviter les efforts aux heures les plus chaudes et prendre de nouvelles de ses proches. Cette chaleur alimente un risque d'incendie élevé dans le sud. Dans le Var, le feu du Gros Bessillon, parti le 21 juillet, a parcouru 6000 hectares. Hier, il était toujours qualifié de stabilisé, mais pas fixé par les pompiers, qui restent mobilisés jour et nuit pour éviter toute reprise sous l'effet du vent. Selon la préfecture, jusqu'à 6000 personnes ont été évacuées depuis le début du sinistre. 41 maisons ont été détruites et une soixantaine d'autres endommagées. Plus à l'ouest, dans l'Aude, un feu s'est déclaré ces derniers jours dans le massif des Corbières, tout près du village ravagé l'an dernier. Environ 100 hectares parcourus, 2 villages confinés et quelques 250 pompiers engagés, appuyés par des moyens aériens. Et sur le plan gouvernemental, l'État se dit pleinement mobilisé face à la chaleur et aux feux de forêt. Une première version du plan Orsec, chaleur extrême, a été présentée pour mieux coordonner la réponse des services publics lors des épisodes les plus intenses. Dans plusieurs départements classés à risque incendie très élevé, les préfectures ont interdit l'accès à certains massifs forestiers et annulé des manifestations de plein air au nom de la sécurité civile. Et puis on apprend également que les routes ont connu une journée très chargée. Bison futé avait classé la journée d'hier samedi en rouge dans les deux sens. Départ comme retour pour ces grands chassés croisés du mois d'août. En Ile-de-France, la 6 et la 10 ont été particulièrement encombrées dans la matinée, tout comme les grands axes vers l'Atlantique, la Méditerranée et les massifs montagneux. La situation doit s'améliorer progressivement aujourd'hui avant un retour à la normale attendu demain lundi. Et enfin, côté culture, ce deuxième week-end d'août reste marqué par de nombreux rendez-vous festifs. Dans l'année, la foire médiévale de Souvigny referme aujourd'hui 9 jours de reconstitution après de 40 000 visiteurs qui ont été attendus. Et en région parisienne, la fête des loges se poursuit dans la forêt de Saint-Germain-en-Laye jusqu'au 16 août. Des rendez-vous toutefois perturbés dans le sud, où la sécheresse et le risque de feu ont conduit plusieurs communes à annuler leurs animations de plein air. C'était votre Flash Info. Passez un excellent 7h30 sur votre radio.
5: Bienvenue dans le Top Hit Memory de cette journée qui va nous faire danser. Retour en 2001 avec Murder on the Dance Floor de Sophie

mannequin devenue chanteuse et un titre emblématique de l'ère pop disco, extrait de son premier album Red My Lips. Sophie Ellis Bextor n'a failli jamais enregistrer ce titre. À l'origine, elle hésitait à embrasser une carrière solo après avoir goûté un succès modéré avec un groupe intitulé The Audience, mais elle a tenté sa chance et elle a bien fait. Des paroles malicieuses, un rythme entraînant et une chanson qui atteint le numéro 2 des charts au Royaume-Uni et qui s'est hissée dans le top 10 de 16 pays dont la France. Murder on the Dance Floor, un titre incontournable des années 2000, retour en 2001 dans le top hit memory de cette journée.

0: votre horoscope de ce dimanche 9 août. Bélier, le flou s'installe dans le domaine relationnel. Pas facile d'accorder votre confiance, vous préférez prendre quelques distances pour vous protéger. Taureau, votre spontanéité est très appréciée, vous parvenez même à convaincre les plus coincés, vous êtes forts les taureaux. Gémeaux, vous êtes de bons conseils pour les autres, les idées secrètes, n'oubliez pas de vous servir de ces bons conseils pour vous aussi. Cancer, l'entente est au beau fixe avec les enfants et les proches. Lion, cette journée ne devrait être faite que d'amour et de joie grâce à votre bonne humeur et votre sens de l'humour. Vierge, le courant passe bien avec les proches, la communication est douce et tendre. Balance, vous faites tout pour vous mettre en valeur et vous avez bien raison les balances. Scorpion, vos idées seront très claires et remplies de bon sens. Suivez votre intuition et foncez. Sagittaire, prenez un peu de temps pour vous, vous pourriez venir à bout de petits soucis financiers. Capricorne, laissez-vous porter par les événements. Aujourd'hui, de bonnes nouvelles pourraient bien arriver. Verseau, évitez de penser au travail, surtout si vous êtes en vacances. Vos proches ont besoin que vous soyez avec eux à 100%. Et Poisson, attention aux dépenses. Votre compte en banque doit aussi prendre des vacances.
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3: Bonjour à tous. L'agriculture est en grande souffrance en France face à la chaleur et à la canicule. La FNSEA réclame un plan d'urgence qu'elle chiffre à plusieurs milliards d'euros dans un contexte de fortes restrictions budgétaires de l'État. Le président du plus gros syndicat agricole estime qu'il faut que la solidarité nationale se mette en place pour continuer à produire. Les récoltes de maïs sont notamment au plus bas cette année. Justice, dans un courrier adressé au ministre de l'Intérieur, le garde des Sceaux évoque des défaillances dans le traitement des affaires de violences sexuelles sur mineurs. La lettre rédigée par Gérald Darmanin a été intitulée « Suite de l'affaire Liana » et a été envoyée le 29 juillet. Des formations défaillantes, un désintérêt de la hiérarchie ou des logiciels vétustes sont pointés du doigt. Affaire Epstein, le rapport de l'administration pénitentiaire sur la mort de Jean-Luc Brunel ne remet pas en doute son suicide. Il est mort en 2022 alors qu'il se trouvait en détention. L'ancien agent de mannequin a été mis en examen pour viol sur mineur et son nom était ressorti des milliers de

0: Les vents attisent le feu dans le sud de la région et il a déjà parcouru plus de 10 000 hectares. Des évacuations aériennes sont réalisées afin de venir en aide aux personnes isolées qui se sont rapidement retrouvées piégées par les flammes. Explosion d'un drone en Bulgarie. Le premier ministre du pays a indiqué qu'il avait explosé à proximité immédiate du poste frontière avec la Roumanie. La piste d'un incident délibéré était jugée peu probable, mais cette explosion relance l'inquiétude des pays de l'Est de l'Europe, membres de l'OTAN, de l'incursion de drones dans les zones proches de l'Ukraine et de la Russie. Musique, la chanteuse Sofia La Forteza a annoncé se retirer temporairement de Katsai. C'est le second départ du groupe cette année. Elle a fait cette annonce en fin de semaine. Elle a précisé avoir pris cette décision difficile pour préserver sa santé. Aucune date de retour n'a pour le moment été annoncée.
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2: Bonjour, excellent dimanche 9 août. Pensez au amour, c'est la fête aujourd'hui et c'est la journée internationale des populations autochtones. Dans l'éphéméride de cette journée, Betty Boop apparaissait pour la première fois dans un dessin animé d'Easy Ditches le 9 août 1930, il y a donc 96 ans. Allez, bon anniversaire à vous, les natifs du 9 août. Vous êtes nés le même jour qu'Audrey Tautou, l'actrice fête ses 50 ans. Très bon anniversaire également aujourd'hui à Gillian Anderson qui fête ses 58 ans. C'était la fameuse Dana Scully dans la série X-Files. Bon dimanche 9 août avec nous.
0: Et c'est un temps estival avec un soleil généreux qui nous attend ce samedi. Une tendance orageuse va se développer l'après-midi au sud de la Garonne, surtout sur les Pyrénées. Les fortes chaleurs reviennent sur les trois quarts du pays. On aura des températures en nette hausse un peu partout, même sur les régions du nord-ouest avec 25 degrés à Cherbourg, 27 à Brest. On attend 34.

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2: Bonjour à tous. La FIFA dénonce un effort concerté et continu pour affaiblir Infantino. Et ce, alors que The Telegraph a indiqué que l'ancien secrétaire général de la FIFA aurait usé de son pouvoir pour assurer la promotion d'une employée avec laquelle il aurait eu une relation intime. La FIFA a déclaré dans un communiqué que ces affirmations n'étaient pas étayées et étaient manifestement fausses. Infantino est candidat à sa succession à la tête de la fédération en mars prochain. Football, après sa lourde défaite face à Mallorca, le PSG fait match nul contre Manchester. Le club parisien a concédé un but partout à son adversaire pour son dernier match de préparation avant la Super Coupe d'Europe contre Aston Villa. La rencontre aura lieu mercredi prochain. Paris ira ensuite disputer le trophée des champions dimanche prochain à Lens. Ligue 2, Saint-Etienne est le premier leader de la saison et ce grâce à sa large victoire face à Sochaux 3-0. Le club est devant Dunkerque qui a battu Grenoble 4-2. Le début de la saison est par ailleurs difficile pour Nantes battu à domicile par le Red Star avec un score final d'un but à zéro. Rodez est troisième de ce classement provisoire devant Metz et Annecy. Carnet noir, le père de Lionel Messi est décédé. Il était âgé de 68 ans et cet état en Argentine. Il est mort à l'hôpital en fin de semaine. Jorge Messi était également l'agent du joueur et a négocié ses contrats tout au long de sa carrière. Il était également son premier entraîneur et l'a accompagné. Les causes de sa mort n'ont pas été communiquées. Natation, Léon Marchand est forfait sur le 200 et le 400 mètres 4 nages des championnats d'Europe de natation. Le nageur français se remet d'une blessure à l'adducteur. Il reste cependant inscrit sur les 200 mètres papillon et 400 mètres nage libre. Il faudra attendre vendredi pour le voir sur les championnats. Tour de France femme, la néerlandaise Demi Vollering a signé hier son deuxième succès de la compétition en s'emparant du maillot jaune. La néerlandaise est donc en pole position pour remporter le Tour de France cette année. Pauline Ferrand-Prévot a de son côté jeté l'éponge.
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8: Bonjour, bonjour à tous. La cinquième vague de chaleur de l'été s'est installée sur le pays depuis hier. C'est le cinquième épisode de ce type depuis le début de la saison. Les températures sont nettement reparties à la hausse samedi et devraient grimper encore aujourd'hui avec un pic annoncé en milieu de semaine jusqu'à 35 à 40 degrés attendus et localement plus de 40 degrés, y compris au nord de la Loire. Hier matin, le territoire de Belfort a été placé en vigilance rouge, le niveau maximal, tandis qu'une douzaine de départements du sud et de l'est restaient en vigilance orange. Les autorités appellent à la plus grande prudence, en particulier pour les personnes âgées, les enfants en bas âge et des personnes isolées, et appellent les gestes simples. Boire régulièrement, éviter les efforts aux heures les plus chaudes et prendre de nouvelles de ses proches. Cette chaleur alimente un risque d'incendie élevé dans le sud. Dans le Var, le feu du Gros Bessillon, parti le 21 juillet, a parcouru 6000 hectares. Hier, il était toujours qualifié de stabilisé, mais pas fixé par les pompiers, qui restent mobilisés jour et nuit pour éviter toute reprise sous l'effet du vent. Selon la préfecture, jusqu'à 6000 personnes ont été évacuées depuis le début du sinistre. 41 maisons ont été détruites et une soixantaine d'autres endommagées. Plus à l'ouest, dans l'Aude, un feu s'est déclaré ces derniers jours dans le massif des Corbières, tout près du village ravagé l'an dernier. Environ 100 hectares parcourus, 2 villages confinés et quelques 250 pompiers engagés, appuyés par des moyens aériens. Et sur le plan gouvernemental, l'État se dit pleinement mobilisé face à la chaleur et aux feux de forêt. Une première version du plan Orsec, chaleur extrême, a été présentée pour mieux coordonner la réponse lors des épisodes les plus intenses. Dans plusieurs départements classés à risque incendie très élevé, les préfectures ont interdit l'accès à certains massifs forestiers et annulé des manifestations de plein air au nom de la sécurité civile. Et puis on apprend également que les routes ont connu une journée très chargée. Bison futé avait classé la journée d'hier samedi en rouge dans les deux sens. Départ comme retour pour ces grands chassés croisés du mois d'août. En Ile-de-France, la 6 et la 10 ont été particulièrement encombrées dans la matinée, tout comme les grands axes vers l'Atlantique, la Méditerranée et les massifs montagneux. La situation doit s'améliorer progressivement aujourd'hui avant un retour à la normale attendu demain lundi. Et enfin, côté culture, ce deuxième week-end d'août reste marqué par de nombreux rendez-vous festifs. Dans l'année, la foire médiévale de Souvigny referme aujourd'hui 9 jours de reconstitution après de 40 000 visiteurs qui ont été attendus. Et en région parisienne, la fête des loges se poursuit dans la forêt de Saint-Germain-en-Laye jusqu'au 16 août. Des rendez-vous toutefois perturbés dans le sud, où la sécheresse et le risque de feu ont conduit plusieurs communes à annuler leurs animations de plein air. C'était votre Flash Info. Passez un excellent dimanche sur votre radio.
0: Les Rolling Stones naissent à Londres en 1962. Le groupe est fondé par Mick Jagger et Keith Richards, rejoint rapidement par Brian Jones, Charlie Watts et Bill Wyman. Inspirés par le blues américain et le rhythm and blues, ils développent un son brut, énergique, provocateur. Dès le milieu des années 1960, les Rolling Stones deviennent les rivaux directs des Beatles. Leur image est plus rebelle, plus sombre. Des titres comme Satisfaction, Painted Black ou Sympathy for the Devil marquent leur ascension mondiale. En 1969, Brian Jones meurt. La même année, le groupe se produit au festival d'Altamont Free Concert, un événement resté célèbre pour ses violences. Les années 1970 consacrent leur statut de légende du rock avec des albums majeurs comme Sticky Fingers et Exile on Main Street. Malgré les tensions internes, les changements de formation et les excès, le groupe continue d'évoluer. Ronnie Wood rejoint le groupe en 1975. Charlie Watts reste le pilier rythmique jusqu'à sa mort en 2021. Au fil des décennies, les Rolling Stones deviennent l'un des groupes les plus durables de l'histoire. Leur tournée mondiale attire des millions de spectateurs. Leur influence traverse les générations et façonne durablement le rock. Aujourd'hui encore, Mick Jagger et Keith Richards incarnent l'esprit des Rolling Stones. Une musique libre, électrique et profondément ancrée dans l'histoire du rock.
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9: Bienvenue dans le Top Hit Memory de cette journée qui va nous faire danser. Retour en 2001 avec Murder on the Dance Floor de Sophie.

chanteuse mannequin devenue chanteuse et un titre emblématique de l'ère pop disco, extrait de son premier album Red My Lips. Sophie Elise Bextor n'a failli jamais enregistrer ce titre. À l'origine, elle hésitait à embrasser une carrière solo après avoir goûté un succès modéré avec un groupe intitulé The Audience, mais elle a tenté sa chance et elle a bien fait. Des paroles malicieuses, un rythme entraînant et une chanson qui atteint le numéro 2 des charts au Royaume-Uni et qui s'est hissée dans le top 10 de 16 pays dont la France. Murder on the Dance Floor, un titre incontournable des années 2000, retour en 2001 dans le top hit memory de cette journée.

0: L'horoscope de ce dimanche 9 août, Bélier, le flou s'installe dans le domaine relationnel. Pas facile d'accorder votre confiance, vous préférez prendre quelques distances pour vous protéger. Taureau, votre spontanéité est très appréciée, vous parvenez même à convaincre les plus coincés, vous êtes forts les taureaux. Gémeaux, vous êtes de bons conseils pour les autres, les idées secrètes, n'oubliez pas de vous servir de ces bons conseils pour vous aussi. Cancer, l'entente est au beau fixe avec les enfants et les proches. Lion, cette journée ne devrait être faite que d'amour et de joie grâce à votre bonne humeur et votre sens de l'humour. Vierge, le courant passe bien avec les proches, la communication est douce et tendre. Balance, vous faites tout pour vous mettre en valeur et vous avez bien raison les balances. Scorpion, vos idées seront très claires et remplies de bon sens. Suivez votre intuition et foncez. Sagittaire, prenez un peu de temps pour vous, vous pourriez venir à bout de petits soucis financiers. Capricorne, laissez-vous porter par les événements, aujourd'hui de bonnes nouvelles pourraient bien arriver. Verseau, évitez de penser au travail, surtout si vous êtes en vacances, vos proches ont besoin que vous soyez avec eux à 100%. Et Poisson, attention aux dépenses, votre compte en banque doit aussi prendre des vacances.
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3: Bonjour à tous. L'agriculture est en grande souffrance en France face à la chaleur et à la canicule. La FNSEA réclame un plan d'urgence qu'elle chiffre à plusieurs milliards d'euros dans un contexte de fortes restrictions budgétaires de l'État. Le président du plus gros syndicat agricole estime qu'il faut que la solidarité nationale se mette en place pour continuer à produire. Les récoltes de maïs sont notamment au plus bas cette année. Justice, dans un courrier adressé au ministre de l'Intérieur, le garde des Sceaux évoque des défaillances dans le traitement des affaires de violences sexuelles sur mineurs. La lettre rédigée par Gérald Darmanin a été intitulée « Suite de l'affaire Liana » et a été envoyée le 29 juillet. Des formations défaillantes, un désintérêt de la hiérarchie ou des logiciels vétustes sont pointés du doigt. Affaire Epstein, le rapport de l'administration pénitentiaire sur la mort de Jean-Luc Brunel ne remet pas en doute son suicide. Il est mort en 2022 alors qu'il se trouvait en détention. L'ancien agent de mannequin a été mis en examen pour viol sur mineur et son nom était ressorti des milliers de fois dans l'affaire Epstein. Il était soupçonné d'être le rabatteur du pédocriminel américain. Au Canada, 20 000 personnes ont été évacuées face à un méga feu de forêt. L'état d'urgence a été déclaré en Colombie-Britannique. Les vents attisent le feu dans le sud de la région et il a déjà parcouru plus de 10 000 hectares. Des évacuations aériennes sont réalisées afin de venir en aide aux personnes isolées qui se sont rapidement retrouvées piégées par les flammes. Explosion d'un drone en Bulgarie. Le premier ministre du pays a indiqué qu'il avait explosé à proximité immédiate du poste frontière avec la Roumanie. La piste d'un incident délibéré était jugée peu probable, mais cette explosion relance l'inquiétude des pays de l'Est de l'Europe, membres de l'OTAN, de l'incursion de drones dans les zones proches de l'Ukraine et de la Russie. Musique, la chanteuse Sofia La Forteza a annoncé se retirer temporairement de Katsai. C'est le second départ du groupe cette année. Elle a fait cette annonce en fin de semaine. Elle a précisé avoir pris cette décision difficile pour préserver sa santé. Aucune date de retour n'a pour le moment été annoncée.
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4: Bonjour, excellent dimanche 9 août. Pensez au amour, c'est la fête aujourd'hui et c'est la journée internationale des populations autochtones. Dans l'éphéméride de cette journée, Betty Boop apparaissait pour la première fois dans un dessin animé d'Easy Ditches le 9 août 1930, il y a donc 96 ans. Allez, bon anniversaire à vous, les natifs du 9 août. Vous êtes nés le même jour qu'Audrey Tautou, l'actrice fête ses 50 ans. Très bon anniversaire également aujourd'hui à Gillian Anderson qui fête ses 58 ans. C'était la fameuse Dana Scully dans la série X-Files. Bon dimanche 9 août avec nous.
3: Et c'est un temps estival avec un soleil généreux qui nous attend ce samedi. Une tendance orageuse va se développer l'après-midi au sud de la Garonne, surtout sur les Pyrénées. Les fortes chaleurs reviennent sur les trois quarts du pays. On aura des températures en nette hausse un peu partout, même sur les régions du nord-ouest avec 25 degrés à Cherbourg, 27 à Brest. On attend 30

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2: Bonjour à tous. La FIFA dénonce un effort concerté et continu pour affaiblir Infantino. Et ce, alors que The Telegraph a indiqué que l'ancien secrétaire général de la FIFA aurait usé de son pouvoir pour assurer la promotion d'une employée avec laquelle il aurait eu une relation intime. La FIFA a déclaré dans un communiqué que ces affirmations n'étaient pas étayées et étaient manifestement fausses. Infantino est candidat à sa succession à la tête de la fédération en mars prochain. Football, après sa lourde défaite face à Mallorca, le PSG fait match nul contre Manchester. Le club parisien a concédé un but partout à son adversaire pour son dernier match de préparation avant la Super Coupe d'Europe contre Aston Villa. La rencontre aura lieu mercredi prochain. Paris ira ensuite disputer le trophée des champions dimanche prochain à Lens. Ligue 2, Saint-Etienne est le premier leader de la saison et ce grâce à sa large victoire face à Sochaux, 3-0. Le club est devant Dunkerque qui a battu Grenoble 4-2. Le début de la saison est par ailleurs difficile pour Nantes, battu à domicile par le Red Star avec un score final 1-0. Rodez est troisième de ce classement provisoire devant Metz et Annecy. Carnet noir, le père de Lionel Messi est décédé. Il était âgé de 68 ans et s'est éteint en Argentine. Il est mort à l'hôpital en fin de semaine. Jorge Messi était également l'agent du joueur et a négocié ses contrats tout au long de sa carrière. Il était également son premier entraîneur et l'a accompagné. Les causes de sa mort n'ont pas été communiquées. Natation, Léon Marchand est forfait sur le 200 et le 400 mètres 4 nages des championnats d'Europe de natation. Le nageur français se remet d'une blessure à l'adducteur. Il reste cependant inscrit sur les 200 mètres papillon et 400 mètres nage libre. Il faudra attendre vendredi pour le voir sur les championnats. Tour de France femme, la néerlandaise Demi Vollering a signé hier son deuxième succès de la compétition en s'emparant du maillot jaune. La néerlandaise est donc en pole position pour remporter le Tour de France cette année. Pauline Ferrand-Prévot a de son côté jeté l'éponge.
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1: Bonjour, bonjour à tous. La cinquième vague de chaleur de l'été s'est installée sur le pays depuis hier. C'est le cinquième épisode de ce type depuis le début de la saison. Les températures sont nettement reparties à la hausse samedi et devraient grimper encore aujourd'hui avec un pic annoncé en milieu de semaine jusqu'à 35 à 40 degrés attendus et localement plus de 40 degrés, y compris au nord de la Loire. Hier matin, le territoire de Belfort a été placé en vigilance rouge, le niveau maximal, tandis qu'une douzaine de départements du sud et de l'est restaient en vigilance orange. Les autorités appellent à la plus grande prudence, en particulier pour les personnes âgées, les enfants en bas âge et des personnes isolées, et appellent les gestes simples. Boire régulièrement, éviter les efforts aux heures les plus chaudes et prendre de nouvelles de ses proches. Cette chaleur alimente un risque d'incendie élevé dans le sud. Dans le Var, le feu du gros Bessillon, parti le 21 juillet, a parcouru 6000 hectares. Hier, il était toujours qualifié de stabilisé, mais pas fixé par les pompiers, qui restent mobilisés jour et nuit pour éviter toute reprise sous l'effet du vent. Selon la préfecture, jusqu'à 6000 personnes ont été évacuées depuis le début du sinistre. 41 maisons ont été détruites et une soixantaine d'autres endommagées. Plus à l'ouest, dans l'Aude, un feu s'est déclaré ces derniers jours dans le massif des Corbières, tout près du village ravagé l'an dernier. Environ 5 hectares parcourus, 2 villages confinés et quelques 250 pompiers engagés, appuyés par des moyens aériens. Et sur le plan gouvernemental, l'État se dit pleinement mobilisé face à la chaleur et aux feux de forêt. Une première version du plan Oursec, chaleur extrême, a été présentée pour mieux coordonner la réponse des services publics lors des épisodes les plus intenses. Dans plusieurs départements classés à risque incendie très élevé, les préfectures ont interdit l'accès à certains massifs forestiers et annulé des manifestations de plein air au nom de la sécurité civile. Et puis on apprend également que les routes ont connu une journée très chargée. Bison Futé avait classé la journée d'hier samedi en rouge dans les deux sens. Départ comme retour pour ces grands chassés croisés du mois d'août. En Ile-de-France, la 6 et la 10 ont été particulièrement encombrées dans la matinée, tout comme les grands axes vers l'Atlantique, la Méditerranée et les massifs montagneux. La situation doit s'améliorer progressivement aujourd'hui avant un retour à la normale attendu demain lundi. Et enfin, côté culture, ce deuxième week-end d'août reste marqué par de nombreux rendez-vous festifs. Dans l'année, la foire médiévale de Souvigny referme aujourd'hui 9 jours de reconstitution après de 40 000 visiteurs qui ont été attendus. Et en région parisienne, la fête des loges se poursuit dans la forêt de Saint-Germain-en-Laye jusqu'au 16 août. Des rendez-vous toutefois perturbés dans le sud, où la sécheresse et le risque de feu ont conduit plusieurs communes à annuler leurs animations de plein air. C'était votre Flash Info. Passez un excellent dimanche sur votre radio.
2: Bienvenue dans le Top Hit Memory de cette journée qui va nous faire danser. Retour en 2001 avec Murder on the Dance Floor de Sophie.

mannequin devenue chanteuse et un titre emblématique de l'ère pop disco, extrait de son premier album Red My Lips. Sophie Ellis Bextor n'a failli jamais enregistrer ce titre. À l'origine, elle hésitait à embrasser une carrière solo après avoir goûté un succès modéré avec un groupe intitulé The Audience, mais elle a tenté sa chance et elle a bien fait. Des paroles malicieuses, un rythme entraînant et une chanson qui atteint le numéro 2 des charts au Royaume-Uni et qui s'est hissée dans le top 10 de 16 pays dont la France. Murder on the Dance Floor, un titre incontournable des années 2000, retour en 2001 dans le top hit memory de cette journée.

0: votre horoscope de ce dimanche 9 août. Bélier, le flou s'installe dans le domaine relationnel. Pas facile d'accorder votre confiance, vous préférez prendre quelques distances pour vous protéger. Taureau, votre spontanéité est très appréciée, vous parvenez même à convaincre les plus coincés, vous êtes forts les taureaux. Gémeaux, vous êtes de bons conseils pour les autres, les idées secrètes, n'oubliez pas de vous servir de ces bons conseils pour vous aussi. Cancer, l'entente est au beau fixe avec les enfants et les proches. Lion, cette journée ne devrait être faite que d'amour et de joie grâce à votre bonne humeur et votre sens de l'humour. Vierge, le courant passe bien avec les proches, la communication est douce et tendre. Balance, vous faites tout pour vous mettre en valeur et vous avez bien raison les balances. Scorpion, vos idées seront très claires et remplies de bon sens. Suivez votre intuition et foncez. Sagittaire, prenez un peu de temps pour vous, vous pourriez venir à bout de petits soucis financiers. Capricorne, laissez-vous porter par les événements, aujourd'hui de bonnes nouvelles pourraient bien arriver. Verseau, évitez de penser au travail, surtout si vous êtes en vacances, vos proches ont besoin que vous soyez avec eux à 100%. Et Poisson, attention aux dépenses, votre compte en banque doit aussi prendre des vacances.
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3: Bonjour à tous. Canicule, 13 départements sont en vigilance orange aujourd'hui. La chaleur se concentre d'ailleurs sur le sud-est du territoire majoritairement. La Savoie, la Haute-Savoie, le Rhône, l'Isère, la Drôme, l'Ardèche, le Gard, le Vaucluse, le Var, les Alpes-Maritimes et la Corse sont concernés ce dimanche. Météo France a précisé que l'Ain rejoindra la liste à partir de midi. 7 autres départements sont en vigilance orange aux orages. Incendie dans la Drôme, plusieurs reprises actives ont été recensées hier en fin de journée. La préfecture a précisé que 320 hectares ont brûlé dans le département alors que le feu était stabilisé hier matin. La situation générale serait donc globalement maîtrisée. Depuis lundi, 7 sapeurs-pompiers ont été blessés dans cet incendie. Aucune habitation n'a été touchée et aucun blessé civil n'est à déplorer. L'État est condamné à verser plus de 500 000 euros à Strasbourg pour carence en matière d'hébergement d'urgence. Cette somme correspond aux frais d'hébergement dans un gymnase municipal de plusieurs personnes sans abri à la suite des évacuations successives d'un campement du centre-ville. La décision de justice est datée du 28 juillet. L'État n'a pas respecté ses obligations légales. À Ceuta, les autorités espagnoles appellent à l'aide parce qu'elles n'ont pas suffisamment de ressources pour prendre en charge les mineurs isolés. Compte tenu de leur âge, ils ne peuvent pas faire l'objet d'un renvoi immédiat et doivent donc bénéficier d'un accueil. L'enclave demande de l'aide à tout le reste de l'Espagne alors que ses centres sont saturés. Guerre au Moyen-Orient, Téhéran pose ses conditions à toute réouverture du détroit d'Ormuz. L'Iran exige que Washington mette définitivement fin à la guerre et à l'agression contre lui et ses alliés et lève le blocus imposé à ses ports. Le détroit est crucial pour le commerce mondial d'hydrocarbures et est à nouveau verrouillé par la République islamique. Téhéran veut aussi imposer des frais de service, ce à quoi s'opposent les États-Unis. Cinéma, le nom du prochain James Bond sera bientôt connu, et ce parce que le tournage du prochain film de la franchise est prévu en 2027. Plusieurs noms circulent, comme celui de Callum Turner ou même de Jacob Elordi. Le prochain agent 007 pourrait aussi être un inconnu.
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4: Bonjour, excellent dimanche 9 août. Pensez au amour, c'est la fête aujourd'hui et c'est la journée internationale des populations autochtones. Dans l'éphéméride de cette journée, Betty Boop apparaissait pour la première fois dans un dessin animé Dizzy Dizzy's le 9 août 1930, il y a donc 96 ans. Allez, bon anniversaire à vous, les natifs du 9 août. Vous êtes nés le même jour qu'Audrey Tautou, l'actrice fête ses 50 ans. Très bon anniversaire également aujourd'hui à Gillian Anderson qui fête ses 58 ans. C'était la fameuse Dana Scully dans la série X-Files. Bon dimanche 9 août avec nous.
3: Et c'est un temps estival avec un soleil généreux qui nous attend ce samedi. Une tendance orageuse va se développer l'après-midi au sud de la Garonne, surtout sur les Pyrénées. Les fortes chaleurs reviennent sur les trois quarts du pays. On aura des températures en nette hausse un peu partout, même sur les régions du nord-ouest avec 25 degrés à Cherbourg, 27 à Brest. On attend 34 à Nantes, 35 à Limoges et à Lyon, 36 degrés à Montpellier, 37 pour Bordeaux. Le maximum, ce sera pour Toulouse, la ville rose, avec 39 degrés.
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5: Bonjour à tous. La FIFA dénonce un effort concerté et continu pour affaiblir Infantino. Et ce alors que The Telegraph a indiqué que l'ancien secrétaire général de la FIFA aurait usé de son pouvoir pour assurer la promotion d'une employée avec laquelle il aurait eu une relation intime. La FIFA a déclaré dans un communiqué que ces affirmations n'étaient pas étayées et étaient manifestement fausses. Infantino est candidat à sa succession à la tête de la fédération en mars prochain. Football, après sa lourde défaite face à Majorque, le PSG fait match nul contre Manchester. Le club parisien a concédé un but partout à son adversaire pour son dernier match de préparation avant la Super Coupe d'Europe contre Aston Villa. La rencontre aura lieu mercredi prochain. Paris ira ensuite disputer le trophée des champions dimanche prochain à Lens. Ligue 2, Saint-Etienne est le premier leader de la saison et ce grâce à sa large victoire face à Sochaux, 3-0. Le club est devant Dunkerque qui a battu Grenoble 4-2. Le début de la saison est par ailleurs difficile pour Nantes, battu à domicile par le Red Star avec un score final 1-0. Rodez est 3e de ce classement provisoire devant Metz et Annecy. Carnet noir, le père de Lionel Messi est décédé. Il était âgé de 68 ans et s'est éteint en Argentine. Il est mort à l'hôpital en fin de semaine. Jorge Messi était également l'agent du joueur et a négocié ses contrats tout au long de sa carrière. Il était également son premier entraîneur et l'a accompagné. Les causes de sa mort n'ont pas été communiquées. Natation, Léon Marchand est forfait sur le 200 et le 400 mètres 4 nages des championnats d'Europe de natation. Le nageur français se remet d'une blessure à l'adducteur. Il reste cependant inscrit sur les 200 mètres papillon et 400 mètres nage libre. Il faudra attendre vendredi pour le voir sur les championnats. Tour de France femme, la néerlandaise Demi Vollering a signé hier son 2e succès de la compétition en s'emparant du maillot jaune. La néerlandaise est donc en pole position pour remporter le Tour de France cette année. Pauline Ferrand-Prévot a de son côté jeté l'éponge.
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9: Bonjour, bonjour à tous. La 5e vague de chaleur de l'été s'est installée sur le pays depuis hier. C'est le 5e épisode de ce type depuis le début de la saison. Les températures sont nettement reparties à la hausse samedi et devraient grimper encore aujourd'hui avec un pic annoncé en milieu de semaine jusqu'à 35 à 40 degrés attendus et localement plus de 40 degrés, y compris au nord de la Loire. Hier matin, le territoire de Belfort a été placé en vigilance rouge, le niveau maximal, tandis qu'une douzaine de départements du sud et de l'est restaient en vigilance orange. Les autorités appellent à la plus grande prudence, en particulier pour les personnes âgées, les enfants en bas âge et les personnes isolées, et appellent les gestes simples. Boire régulièrement, éviter les efforts aux heures les plus chaudes et prendre de nouvelles de ses proches. Cette chaleur alimente un risque d'incendie élevé dans le sud. Dans le Var, le feu du Gros Bessillon, parti le 21 juillet, a parcouru 6000 hectares. Hier, il était toujours qualifié de stabilisé, mais pas fixé par les pompiers, qui restent mobilisés jour et nuit pour éviter toute reprise sous l'effet du vent. Selon la préfecture, jusqu'à 6000 personnes ont été évacuées depuis le début du sinistre. 41 maisons ont été détruites et une soixantaine d'autres endommagées. Plus à l'ouest, dans l'Aude, un feu s'est déclaré ces derniers jours dans le massif des Corbières, tout près du village ravagé l'an dernier. Environ 100 hectares parcourus, deux villages confinés et quelques 250 pompiers engagés, appuyés par des moyens aériens. Et sur le plan gouvernemental, l'État se dit pleinement mobilisé face à la chaleur et aux feux de forêt. Une première version du plan Orsec, chaleur extrême, a été présentée pour mieux coordonner la réponse des services publics lors des épisodes les plus intenses. Dans plusieurs départements classés à risque incendie très élevé, les préfectures ont interdit l'accès à certains massifs forestiers et annulé des manifestations de plein air au nom de la sécurité civile. Et puis on apprend également que les routes ont connu une journée très chargée. Bison Futé avait classé la journée d'hier samedi en rouge dans les deux sens. Départ comme retour pour ces grands chassés croisés du mois d'août. En Ile-de-France, la 6 et la 10 ont été particulièrement encombrées dans la matinée, tout comme les grands axes vers l'Atlantique, la Méditerranée et les massifs montagneux. La situation doit s'améliorer progressivement aujourd'hui avant un retour à la normale attendu demain lundi. Et enfin, côté culture, ce deuxième week-end d'août reste marqué par de nombreux rendez-vous festifs. Dans l'année, la foire médiévale de Souvigny referme aujourd'hui 9 jours de reconstitution après de 40 000 visiteurs qui ont été attendus. Et en région parisienne, la fête des loges se poursuit dans la forêt de Saint-Germain-en-Laye jusqu'au 16 août. Des rendez-vous toutefois perturbés dans le sud, où la sécheresse et le risque de feu ont conduit plusieurs communes à annuler leurs animations de plein air. C'était votre Flash Info. Passez un excellent dimanche sur votre radio.
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4: Bienvenue dans le Top Hit Memory de cette journée qui va nous faire danser. Retour en 2001 avec Murder on the Dance Floor de Sophie et

chanteuse mannequin devenue chanteuse et un titre emblématique de l'ère pop disco, extrait de son premier album Red My Lips. Sophie Ellis Bextor n'a failli jamais enregistrer ce titre. À l'origine, elle hésitait à embrasser une carrière solo après avoir goûté un succès modéré avec un groupe intitulé The Audience, mais elle a tenté sa chance et elle a bien fait. Des paroles malicieuses, un rythme entraînant et une chanson qui atteint le numéro 2 des charts au Royaume-Uni et qui s'est hissée dans le top 10 de 16 pays dont la France. Murder on the Dance Floor, un titre incontournable des années 2000, retour en 2001 dans le top hit memory de cette journée.

0: horoscope de ce dimanche 9 août. Bélier, le flou s'installe dans le domaine relationnel. Pas facile d'accorder votre confiance, vous préférez prendre quelques distances pour vous protéger. Taureau, votre spontanéité est très appréciée, vous parvenez même à convaincre les plus coincés, vous êtes forts les taureaux. Gémeaux, vous êtes de bons conseils pour les autres, les idées secrètes, n'oubliez pas de vous servir de ces bons conseils pour vous aussi. Cancer, l'entente est au beau fixe avec les enfants et les proches. Lion, cette journée ne devrait être faite que d'amour et de joie grâce à votre bonne humeur et votre sens de l'humour. Vierge, le courant passe bien avec les proches, la communication est douce et tendre. Balance, vous faites tout pour vous mettre en valeur et vous avez bien raison les balances. Scorpion, vos idées seront très claires et remplies de bon sens. Suivez votre intuition et foncez. Sagittaire, prenez un peu de temps pour vous, vous pourriez venir à bout de petits soucis financiers. Capricorne, laissez-vous porter par les événements, aujourd'hui de bonnes nouvelles pourraient bien arriver. Verseau, évitez de penser au travail, surtout si vous êtes en vacances, vos proches ont besoin que vous soyez avec eux à 100%. Et Poisson, attention aux dépenses, votre compte en banque doit aussi prendre des vacances.
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3: Bonjour à tous. Canicule, 13 départements sont en vigilance orange aujourd'hui. La chaleur se concentre d'ailleurs sur le sud-est du territoire majoritairement. La Savoie, la Haute-Savoie, le Rhône, l'Isère, la Drôme, l'Ardèche, le Gard, le Vaucluse, le Var, les Alpes-Maritimes et la Corse sont concernés ce dimanche. Météo France a précisé que l'Ain rejoindra la liste à partir de midi. 7 autres départements sont en vigilance orange aux orages. Incendie dans la Drôme, plusieurs reprises actives ont été recensées hier en fin de journée. La préfecture a précisé que 320 hectares ont brûlé dans le département alors que le feu était stabilisé hier matin. La situation générale serait donc globalement maîtrisée. Depuis lundi, 7 sapeurs-pompiers ont été blessés dans cet incendie. Aucune habitation n'a été touchée et aucun blessé civil n'est à déplorer. L'État est condamné à verser plus de 500 000 euros à Strasbourg pour carence en matière d'hébergement d'urgence. Cette somme correspond aux frais d'hébergement dans un gymnase municipal de plusieurs personnes sans abri à la suite des évacuations successives d'un campement du centre-ville. La décision de justice est datée du 28 juillet. L'État n'a pas respecté ses obligations légales. À Ceuta, les autorités espagnoles appellent à l'aide parce qu'elles n'ont pas suffisamment de ressources pour prendre en charge les mineurs isolés. Compte tenu de leur âge, ils ne peuvent pas faire l'objet d'un renvoi immédiat et doivent donc bénéficier d'un accueil. L'enclave demande de l'aide à tout le reste de l'Espagne alors que ses centres sont saturés. Guerre au Moyen-Orient, Téhéran pose ses conditions à toute réouverture du détroit d'Hormuz. L'Iran exige que Washington mette définitivement fin à la guerre et à l'agression contre lui et ses alliés et lève le blocus imposé à ses ports. Le détroit est crucial pour le commerce mondial d'hydrocarbures et est à nouveau verrouillé par la République islamique. Téhéran veut aussi imposer des frais de service, ce à quoi s'opposent les États-Unis. Cinéma, le nom du prochain James Bond sera bientôt connu, et ce parce que le tournage du prochain film de la franchise est prévu en 2027. Plusieurs noms circulent, comme celui de Callum Turner ou même de Jacob Elordi. Le prochain agent 007 pourrait aussi être un inconnu.
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4: Bonjour, excellent dimanche 9 août. Pensez au amour, c'est la fête aujourd'hui et c'est la journée internationale des populations autochtones. Dans l'éphéméride de cette journée, Betty Boop apparaissait pour la première fois dans un dessin animé Dizzy Dizzy's le 9 août 1930, il y a donc 96 ans. Allez, bon anniversaire à vous, les natifs du 9 août. Vous êtes nés le même jour qu'Audrey Tautou, l'actrice fête ses 50 ans. Très bon anniversaire également aujourd'hui à Gillian Anderson qui fête ses 58 ans. C'était la fameuse Dana Scully dans la série X-Files. Bon dimanche 9 août avec nous.
3: Et c'est un temps estival avec un soleil généreux qui nous attend ce samedi. Une tendance orageuse va se développer l'après-midi au sud de la Garonne, surtout sur les Pyrénées. Les fortes chaleurs reviennent sur les trois quarts du pays. On aura des températures en nette hausse un peu partout, même sur les régions du nord-ouest avec 25 degrés à Cherbourg, 27 à Brest. On attend 34 à Nantes, 35 à Limoges et à Lyon, 36 degrés à Montpellier, 37 pour Bordeaux. Le maximum, ce sera pour Toulouse, la ville rose, avec 39 degrés.
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5: Bonjour à tous. La FIFA dénonce un effort concerté et continu pour affaiblir Infantino. Et ce, alors que The Telegraph a indiqué que l'ancien secrétaire général de la FIFA
6: 8h30.
5: Son pouvoir pour assurer la promotion d'une employée avec laquelle il aurait eu une relation intime. La FIFA a déclaré dans un communiqué que ces affirmations n'étaient pas étayées et étaient manifestement fausses. Infantino est candidat à sa succession à la tête de la fédération en mars prochain. Football, après sa lourde défaite face à Mallorca, le PSG fait match nul contre Manchester. Le club parisien a concédé un but partout à son adversaire pour son dernier match de préparation avant la Super Coupe d'Europe contre Aston Villa. La rencontre aura lieu mercredi prochain. Paris ira ensuite disputer le trophée des champions dimanche prochain à Lens. Ligue 2, Saint-Etienne est le premier leader de la saison et ce grâce à sa large victoire face à Sochaux, 3-0. Le club est devant Dunkerque qui a battu Grenoble 4-2. Le début de la saison est par ailleurs difficile pour Nantes, battu à domicile par le Red Star avec un score final 1-0. Rodez est 3e de ce classement provisoire devant Metz et Annecy. Carnet noir, le père de Lionel Messi est décédé. Il était âgé de 68 ans et s'est éteint en Argentine. Il est mort à l'hôpital en fin de semaine. Jorge Messi était également l'agent du joueur et a négocié ses contrats tout au long de sa carrière. Il était également son premier entraîneur et l'a accompagné. Les causes de sa mort n'ont pas été communiquées. Natation, Léon Marchand est forfait sur le 200 et le 400 mètres 4 nages des championnats d'Europe de natation. Le nageur français se remet d'une blessure à l'adducteur. Il reste cependant inscrit sur les 200 mètres papillon et 400 mètres nage libre. Il faudra attendre vendredi pour le voir sur les championnats. Tour de France femme, la néerlandaise Demi Vollering a signé hier son 2e succès de la compétition en s'emparant du maillot jaune. La néerlandaise est donc en pole position pour remporter le Tour de France cette année. Pauline Ferrand-Prévot a de son côté jeté l'éponge.
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10: Bonjour, bonjour à tous. La 5e vague de chaleur de l'été s'est installée sur le pays depuis hier. C'est le 5e épisode de ce type depuis le début de la saison. Les températures sont nettement reparties à la hausse samedi et devraient grimper encore aujourd'hui avec un pic annoncé en milieu de semaine jusqu'à 35 à 40 degrés attendus et localement plus de 40 degrés, y compris au nord de la Loire. Hier matin, le territoire de Belfort a été placé en vigilance rouge, le niveau maximal, tandis qu'une douzaine de départements du sud et de l'est restaient en vigilance orange. Les autorités appellent à la plus grande prudence, en particulier pour les personnes âgées, les enfants en bas âge et les personnes isolées, et appellent les gestes simples. Boire régulièrement, éviter les efforts aux heures les plus chaudes et prendre de nouvelles de ses proches. Cette forte chaleur alimente un risque d'incendie élevé dans le sud. Dans le Var, le feu du Gros Bessillon, parti le 21 juillet, a parcouru 6000 hectares. Hier, il était toujours qualifié de stabilisé, mais pas fixé par les pompiers, qui restent mobilisés jour et nuit pour éviter toute reprise sous l'effet du vent. Selon la préfecture, jusqu'à 6000 personnes ont été évacuées depuis le début du sinistre. 41 maisons ont été détruites et une soixantaine d'autres endommagées. Plus à l'ouest, dans l'Aude, un feu s'est déclaré ces derniers jours dans le massif des Corbières, tout près du village ravagé l'an dernier. Environ 100 hectares parcourus, deux villages confinés et quelques 250 pompiers engagés, appuyés par des moyens aériens. Et sur le plan gouvernemental, l'État se dit pleinement mobilisé face à la chaleur et aux feux de forêt. Une première version du plan Orsec, chaleur extrême, a été présentée pour mieux coordonner la réponse des services publics lors des épisodes les plus intenses. Dans plusieurs départements classés à risque incendie très élevé, les préfectures ont interdit l'accès à certains massifs forestiers et annulé des manifestations de plein air au nom de la sécurité civile. Et puis on apprend également que les routes ont connu une journée très chargée. Bison futé avait classé la journée d'hier samedi en rouge dans les deux sens. Départ comme retour pour ces grands chassés croisés du mois d'août. En Ile-de-France, la 6 et la 10 ont été particulièrement encombrées dans la matinée, tout comme les grands axes vers l'Atlantique, la Méditerranée et les massifs montagneux. La situation doit s'améliorer progressivement aujourd'hui avant un retour à la normale attendu demain lundi. Et enfin, côté culture, ce deuxième week-end d'août reste marqué par de nombreux rendez-vous festifs. Dans l'année, la foire médiévale de Souvigny referme aujourd'hui 9 jours de reconstitution après de 40 000 visiteurs qui ont été attendus. Et en région parisienne, la fête des loges se poursuit dans la forêt de Saint-Germain-en-Laye jusqu'au 16 août. Des rendez-vous toutefois perturbés dans le sud, où la sécheresse et le risque de feu ont conduit plusieurs communes à annuler leurs animations de plein air. C'était votre Flash Info. Passez un excellent dimanche sur votre radio.
4: Bienvenue dans le Top Hit Memory de cette journée qui va nous faire danser. Retour en 2001 avec Murder on the Dance Floor de Sophie

mannequin devenue chanteuse et un titre emblématique de l'ère pop disco, extrait de son premier album Red My Lips. Sophie Ellis Bextor n'a failli jamais enregistrer ce titre. À l'origine, elle hésitait à embrasser une carrière solo après avoir goûté un succès modéré avec un groupe intitulé The Audience, mais elle a tenté sa chance et elle a bien fait. Des paroles malicieuses, un rythme entraînant et une chanson qui atteint le numéro 2 des charts au Royaume-Uni et qui s'est hissée dans le top 10 de 16 pays dont la France. Murder on the Dance Floor, un titre incontournable des années 2000, retour en 2001 dans le top hit memory de cette journée.

0: horoscope de ce dimanche 9 août. Bélier, le flou s'installe dans le domaine relationnel. Pas facile d'accorder votre confiance, vous préférez prendre quelques distances pour vous protéger. Taureau, votre spontanéité est très appréciée, vous parvenez même à convaincre les plus coincés, vous êtes forts les taureaux. Gémeaux, vous êtes de bons conseils pour les autres, les idées secrètes, n'oubliez pas de vous servir de ces bons conseils pour vous aussi. Cancer, l'entente est au beau fixe avec les enfants et les proches. Lion, cette journée ne devrait être faite que d'amour et de joie grâce à votre bonne humeur et votre sens de l'humour. Vierge, le courant passe bien avec les proches, la communication est douce et tendre. Balance, vous faites tout pour vous mettre en valeur et vous avez bien raison les balances. Scorpion, vos idées seront très claires et remplies de bon sens. Suivez votre intuition et foncez. Sagittaire, prenez un peu de temps pour vous, vous pourriez venir à bout de petits soucis financiers. Capricorne, laissez-vous porter par les événements, aujourd'hui de bonnes nouvelles pourraient bien arriver. Verseau, évitez de penser au travail, surtout si vous êtes en vacances, vos proches ont besoin que vous soyez avec eux à 100%. Et Poisson, attention aux dépenses, votre compte en banque doit aussi prendre des vacances.
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3: Bonjour à tous. Canicule, 13 départements sont en vigilance orange aujourd'hui. La chaleur se concentre d'ailleurs sur le sud-est du territoire majoritairement. La Savoie, la Haute-Savoie, le Rhône, l'Isère, la Drôme, l'Ardèche, le Gard, le Vaucluse, le Var, les Alpes-Maritimes et la Corse sont concernés ce dimanche. Météo France a précisé que l'Ain rejoindra la liste à partir de midi. 7 autres départements sont en vigilance orange aux orages. Incendie dans la Drôme, plusieurs reprises actives ont été recensées hier en fin de journée. La préfecture a précisé que 320 hectares ont brûlé dans le département alors que le feu était stabilisé hier matin. La situation générale serait donc globalement maîtrisée. Depuis lundi, 7 sapeurs-pompiers ont été blessés dans cet incendie. Aucune habitation n'a été touchée et aucun blessé civil n'est à déplorer. L'État est condamné à verser plus de 500 000 euros à Strasbourg pour carence en matière d'hébergement d'urgence. Cette somme correspond aux frais d'hébergement dans un gymnase municipal de plusieurs personnes sans abri à la suite des évacuations successives d'un campement du centre-ville. La décision de justice est datée du 28 juillet. L'État n'a pas respecté ses obligations légales. À Ceuta, les autorités espagnoles appellent à l'aide parce qu'elles n'ont pas suffisamment de ressources pour prendre en charge les mineurs isolés. Compte tenu de leur âge, ils ne peuvent pas faire l'objet d'un renvoi immédiat et doivent donc bénéficier d'un accueil. L'enclave demande de l'aide à tout le reste de l'Espagne alors que ses centres sont saturés. Au Moyen-Orient, Téhéran pose ses conditions à toute réouverture du détroit d'Ormuz. L'Iran exige que Washington mette définitivement fin à la guerre et à l'agression contre lui et ses alliés et lève le blocus imposé à ses ports. Le détroit est crucial pour le commerce mondial d'hydrocarbures et est à nouveau verrouillé par la République islamique. Téhéran veut aussi imposer des frais de service, ce à quoi s'opposent les États-Unis. Cinéma, le nom du prochain James Bond sera bientôt connu, et ce parce que le tournage du prochain film de la franchise est prévu en 2027. Plusieurs noms circulent, comme celui de Callum Turner ou même de Jacob Elordi. Le prochain agent 007 pourrait aussi être un inconnu.
4: Le métier du jour. L'ébéniste, c'est le poète du bois. Dans son atelier, il découpe, assemble et sculpte pour créer des meubles uniques. Table, armoire ou pièce sur mesure, chaque geste demande précision et patience. Héritier d'un savoir-faire ancestral, il redonne aussi vie aux meubles anciens. Son but, fabriquer du solide, du beau, du durable, bref, des objets qui traversent le temps et racontent une histoire.
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5: Bonjour, excellent dimanche 9 août. Pensez au amour, c'est la fête aujourd'hui et c'est la journée internationale des populations autochtones. Dans l'éphéméride de cette journée, Betty Boop apparaissait pour la première fois dans un dessin animé Dizzy Dizzy's le 9 août 1930, il y a donc 96 ans. Allez, bon anniversaire à vous, les natifs du 9 août. Vous êtes nés le même jour qu'Audrey Tautou. L'actrice fête ses 50 ans. Très bon anniversaire également aujourd'hui à Gillian Anderson qui fête ses 58 ans. C'était la fameuse Dana Scully dans la série X-Files. Bon dimanche 9 août avec nous.
3: Et c'est un temps estival avec un soleil généreux qui nous attend ce samedi. Une tendance orageuse va se développer l'après-midi au sud de la Garonne, surtout sur les Pyrénées. Les fortes chaleurs reviennent sur les trois quarts du pays. On aura des températures en nette hausse un peu partout, même sur les régions du nord-ouest avec 25 degrés à Cherbourg, 27 à Brest. On attend 34 à Nantes, 35 à Limoges et à Lyon, 36 degrés.

0: Bonjour à tous. La FIFA dénonce un effort concerté et continu pour affaiblir Infantino. Et ce, alors que The Telegraph a indiqué que l'ancien secrétaire général de la FIFA aurait usé de son pouvoir pour assurer la promotion d'une employée avec laquelle il aurait eu une relation intime. La FIFA a déclaré dans un communiqué que ces affirmations n'étaient pas étayées et étaient manifestement fausses. Infantino est candidat à sa succession à la tête de la fédération en mars prochain. Football, après sa lourde défaite face à Mallorca, le PSG fait match nul contre Manchester. Le club parisien a concédé un but partout à son adversaire pour son dernier match de préparation avant la Super Coupe d'Europe contre Aston Villa. La rencontre aura lieu mercredi prochain. Paris ira ensuite disputer le trophée des champions dimanche prochain à Lens. Ligue 2, Saint-Etienne est le premier leader de la saison et ce grâce à sa large victoire face à Sochaux, 3-0. Le club est devant Dunkerque qui a battu Grenoble 4-2. Le début de la saison est par ailleurs difficile pour Nantes, battu à domicile par le Red Star avec un score final 1-0. Rodez est troisième de ce classement provisoire devant Metz et Annecy. Carnet noir, le père de Lionel Messi est décédé. Il était âgé de 68 ans et s'est éteint en Argentine. Il est mort à l'hôpital en fin de semaine. Jorge Messi était également l'agent du joueur et a négocié ses contrats tout au long de sa carrière. Il était également son premier entraîneur et l'a accompagné. Les causes de sa mort n'ont pas été communiquées. Natation, Léon Marchand est forfait sur le 200 et le 400 mètres 4 nages des championnats d'Europe de natation. Le nageur français se remet d'une blessure à l'adducteur. Il reste cependant inscrit sur les 200 mètres papillon et 400 mètres nage libre. Il faudra attendre vendredi pour le voir sur les championnats. Tour de France femme, la néerlandaise Demi Vollering a signé hier son deuxième succès de la compétition en s'emparant du maillot jaune. La néerlandaise est donc en pole position pour remporter le Tour de France cette année. Pauline Ferrand-Prévot a de son côté jeté l'éponge.
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6: Bonjour, bonjour à tous. La cinquième vague de chaleur de l'été s'est installée sur le pays depuis hier. C'est le cinquième épisode de ce type depuis le début de la saison. Les températures sont nettement reparties à la hausse samedi et devraient grimper encore aujourd'hui avec un pic annoncé en milieu de semaine jusqu'à 35 à 40 degrés attendus et localement plus de 40 degrés, y compris au nord de la Loire. Hier matin, le territoire de Belfort a été placé en vigilance rouge, le niveau maximal, tandis qu'une douzaine de départements du sud et de l'est restaient en vigilance orange. Les autorités appellent à la plus grande prudence, en particulier pour les personnes âgées, les enfants en bas âge et des personnes isolées, et appellent les gestes simples. Boire régulièrement, éviter les efforts aux heures les plus chaudes et prendre de nouvelles de ses proches. Cette chaleur alimente un risque d'incendie élevé dans le sud. Dans le Var, le feu du Gros Bessillon, parti le 21 juillet, a parcouru 6000 hectares. Hier, il était toujours qualifié de stabilisé, mais pas fixé par les pompiers, qui restent mobilisés jour et nuit pour éviter toute reprise sous l'effet du vent. Selon la préfecture, jusqu'à 6000 personnes ont été évacuées depuis le début du sinistre. 41 maisons ont été détruites et une soixantaine d'autres endommagées. Plus à l'ouest, dans l'Aude, un feu s'est déclaré ces derniers jours dans le massif des Corbières, tout près du village ravagé l'an dernier. Environ 5 hectares parcourus, 2 villages confinés et quelques 250 pompiers engagés, appuyés par des moyens aériens. Et sur le plan gouvernemental, l'État se dit pleinement mobilisé face à la chaleur et aux feux de forêt. Une première version du plan Orsec, chaleur extrême, a été présentée pour mieux coordonner la réponse des services publics lors des épisodes les plus intenses. Dans plusieurs départements classés à risque incendie très élevé, les préfectures ont interdit l'accès à certains massifs forestiers et annulé des manifestations de plein air au nom de la sécurité civile. Et puis on apprend également que les routes ont connu une journée très chargée. Bison Futé avait classé la journée d'hier samedi en rouge dans les deux sens. Départ comme retour pour ces grands chassés croisés du mois d'août. En Ile-de-France, la 6 et la 10 ont été particulièrement encombrées dans la matinée, tout comme les grands axes vers l'Atlantique, la Méditerranée et les massifs montagneux. La situation doit s'améliorer progressivement aujourd'hui avant un retour à la normale attendu demain lundi. Et enfin, côté culture, ce deuxième week-end d'août reste marqué par de nombreux rendez-vous festifs. Dans l'année, la foire médiévale de Souvigny referme aujourd'hui 9 jours de reconstitution après de 40 000 visiteurs qui ont été attendus. Et en région parisienne, la fête des loges se poursuit dans la forêt de Saint-Germain-en-Laye jusqu'au 16 août. Des rendez-vous toutefois perturbés dans le sud, où la sécheresse et le risque de feu ont conduit plusieurs communes à annuler leurs animations de plein air. C'était votre Flash Info. Passez un excellent dimanche sur votre radio.
5: Bienvenue dans le Top Hit Memory de cette journée qui va nous faire danser. Retour en 2001 avec Murder on the Dance Floor de Sophie.

chanteuse mannequin devenue chanteuse et un titre emblématique de l'ère pop disco, extrait de son premier album Red My Lips. Sophie Ellis Bextor n'a failli jamais enregistrer ce titre. À l'origine, elle hésitait à embrasser une carrière solo après avoir goûté un succès modéré avec un groupe intitulé The Audience, mais elle a tenté sa chance et elle a bien fait. Des paroles malicieuses, un rythme entraînant et une chanson qui atteint le numéro 2 des charts au Royaume-Uni et qui s'est hissée dans le top 10 de 16 pays dont la France. Murder on the Dance Floor, un titre incontournable des années 2000, retour en 2001 dans le top hit memory de cette journée.

0: horoscope de ce dimanche 9 août. Bélier, le flou s'installe dans le domaine relationnel. Pas facile d'accorder votre confiance, vous préférez prendre quelques distances pour vous protéger. Taureau, votre spontanéité est très appréciée, vous parvenez même à convaincre les plus coincés, vous êtes forts les taureaux. Gémeaux, vous êtes de bons conseils pour les autres, les idées secrètes, n'oubliez pas de vous servir de ces bons conseils pour vous aussi. Cancer, l'entente est au beau fixe avec les enfants et les proches. Lion, cette journée ne devrait être faite que d'amour et de joie grâce à votre bonne humeur et votre sens de l'humour. Vierge, le courant passe bien avec les proches, la communication est douce et tendre. Balance, vous faites tout pour vous mettre en valeur et vous avez bien raison les balances. Scorpion, vos idées seront très claires et remplies de bon sens. Suivez votre intuition et foncez. Sagittaire, prenez un peu de temps pour vous, vous pourriez venir à bout de petits soucis financiers. Capricorne, laissez-vous porter par les événements, aujourd'hui de bonnes nouvelles pourraient bien arriver. Verseau, évitez de penser au travail, surtout si vous êtes en vacances, vos proches ont besoin que vous soyez avec eux à 100%. Et Poisson, attention aux dépenses, votre compte en banque doit aussi prendre des vacances.
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3: Bonjour à tous. Canicule, 13 départements sont en vigilance orange aujourd'hui. La chaleur se concentre d'ailleurs sur le sud-est du territoire majoritairement. La Savoie, la Haute-Savoie, le Rhône, l'Isère, la Drôme, l'Ardèche, le Gard, le Vaucluse, le Var, les Alpes-Maritimes et la Corse sont concernés ce dimanche. Météo
4: 9h.
3: Et que l'Ain rejoindra la liste à partir de midi. 7 autres départements sont en vigilance orange aux orages. Incendie dans la Drôme, plusieurs reprises actives ont été recensées hier en fin de journée. La préfecture a précisé que 320 hectares ont brûlé dans le département alors que le feu était stabilisé hier matin. La situation générale serait donc globalement maîtrisée. Depuis lundi, 7 sapeurs-pompiers ont été blessés dans cet incendie. Aucune habitation n'a été touchée et aucun blessé civil n'est à déplorer. L'État est condamné à verser plus de 500 000 euros à Strasbourg pour carence en matière d'hébergement d'urgence. Cette somme correspond aux frais d'hébergement dans un gymnase municipal de plusieurs personnes sans abri à la suite des évacuations successives d'un campement du centre-ville. La décision de justice est datée du 28 juillet. L'État n'a pas respecté ses obligations légales. À Ceuta, les autorités espagnoles appellent à l'aide parce qu'elles n'ont pas suffisamment de ressources pour prendre en charge les mineurs isolés. Compte tenu de leur âge, ils ne peuvent pas faire l'objet d'un renvoi immédiat et doivent donc bénéficier d'un accueil. L'enclave demande de l'aide à tout le reste de l'Espagne alors que ses centres sont saturés. Guerre au Moyen-Orient, Téhéran pose ses conditions à toute réouverture du détroit d'Ormuz. L'Iran exige que Washington mette définitivement fin à la guerre et à l'agression contre lui et ses alliés, élève le blocus imposé à ses ports. Le détroit est crucial pour le commerce mondial d'hydrocarbures et est à nouveau

0: excellent dimanche 9 août. Pensez au amour, c'est la fête aujourd'hui et c'est la journée internationale des populations autochtones. Dans l'éphéméride de cette journée, Betty Boop apparaissait pour la première fois dans un dessin animé Dizzy Ditches le 9 août 1930, il y a donc 96 ans. Allez, bon anniversaire à vous, les natifs du 9 août. Vous êtes nés le même jour qu'Audrey Tautou, l'actrice fête ses 50 ans. Très bon anniversaire également aujourd'hui à Gillian Anderson qui fête ses 58 ans. C'était la fameuse Dana Scully dans la série X-Files. Bon dimanche 9 août avec nous.
1: Et c'est un temps estival avec un soleil généreux qui nous attend ce samedi. Une tendance orageuse va se développer l'après-midi au sud de la Garonne, surtout sur les Pyrénées. Les fortes chaleurs reviennent sur les trois quarts du pays. On aura des températures en nette hausse un peu partout, même sur les régions du nord-ouest avec 25 degrés à Cherbourg, 27 à Brest. On a

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2: Bonjour à tous, la FIFA dénonce un effort concerté et continu pour affaiblir Infantino, et ce alors que The Telegraph a indiqué que l'ancien secrétaire général de la FIFA aurait usé de son pouvoir pour assurer la promotion d'une employée avec laquelle il aurait eu une relation intime. La FIFA a déclaré dans un communiqué que ces affirmations n'étaient pas étayées et étaient manifestement fausses. Infantino est candidat à sa succession à la tête de la fédération en mars prochain. Football, après sa lourde défaite face à Mallorca, le PSG fait match nul contre Manchester. Le club parisien a concédé un but partout à son adversaire pour son dernier match de préparation avant la Super Coupe d'Europe contre Aston Villa. La rencontre aura lieu mercredi prochain. Paris ira ensuite disputer le trophée des champions dimanche prochain à Lens. Ligue 2, Saint-Etienne est le premier leader de la saison, et ce grâce à sa large victoire face à Sochaux, 3-0. Le club est devant Dunkerque qui a battu Grenoble 4-2. Le début de la saison est par ailleurs difficile pour Nantes, battu à domicile par le Red Star avec un score final 1-0. Rodez est troisième de ce classement provisoire devant Metz et Annecy. Carnet noir, le père de Lionel Messi est décédé. Il était âgé de 68 ans et s'est éteint en Argentine. Il est mort à l'hôpital en fin de semaine. Jorge Messi était également l'agent du joueur et a négocié ses contrats tout au long de sa carrière. Il était également son premier entraîneur et l'a accompagné. Les causes de sa mort n'ont pas été communiquées. Natation, Léon Marchand est forfait sur le 200 et le 400 mètres 4 nages des championnats d'Europe de natation. Le nageur français se remet d'une blessure à l'adducteur. Il reste cependant inscrit sur les 200 mètres papillon et 400 mètres nage libre. Il faudra attendre vendredi pour le voir sur les championnats. Tour de France femme, la néerlandaise Demi Vollering a signé hier son deuxième succès de la compétition en s'emparant du maillot jaune. La néerlandaise est donc en pole position pour remporter le Tour de France cette année. Pauline Ferrand-Prévot a de son côté jeté l'éponge.
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3: Bonjour, bonjour à tous. La cinquième vague de chaleur de l'été s'est installée sur le pays depuis hier. C'est le cinquième épisode de ce type depuis le début de la saison. Les températures sont nettement reparties à la hausse samedi et devraient grimper encore aujourd'hui avec un pic annoncé en milieu de semaine jusqu'à 35 à 40 degrés attendus et localement plus de 40 degrés, y compris au nord de la Loire. Hier matin, le territoire de Belfort a été placé en vigilance rouge, le niveau maximal, tandis qu'une douzaine de départements du sud et de l'est restaient en vigilance orange. Les autorités appellent à la plus grande prudence, en particulier pour les personnes âgées, les enfants en bas âge et les personnes isolées, et appellent les gestes simples. Boire régulièrement, éviter les efforts aux heures les plus chaudes et prendre de nouvelles de ses proches. Cette chaleur alimente un risque d'incendie élevé dans le sud. Dans le Var, le feu du gros Bessillon, parti le 21 juillet, a parcouru 6000 hectares. Hier, il était toujours qualifié de stabilisé, mais pas fixé par les pompiers, qui restent mobilisés jour et nuit pour éviter toute reprise sous l'effet du vent. Selon la préfecture, jusqu'à 6000 personnes ont été évacuées depuis le début du sinistre. 41 maisons ont été détruites et une soixantaine d'autres endommagées. Plus à l'ouest, dans l'Aude, un feu s'est déclaré ces derniers jours dans le massif des Corbières, tout près du village ravagé l'an dernier. Environ 5 hectares parcourus, 2 villages confinés et quelques 250 pompiers engagés, appuyés par des moyens aériens. Et sur le plan gouvernemental, l'État se dit pleinement mobilisé face à la chaleur et aux feux de forêt. Une première version du plan Oursec, chaleur extrême, a été présentée pour mieux coordonner la réponse des services publics lors des épisodes les plus intenses. Dans plusieurs départements classés à risque incendie très élevé, les préfectures ont interdit l'accès à certains massifs forestiers et annulé des manifestations de plein air au nom de la sécurité civile. Et puis on apprend également que les routes ont connu une journée très chargée. Bison Futé avait classé la journée d'hier samedi en rouge dans les deux sens. Départ comme retour pour ces grands chassés croisés du mois d'août. En Ile-de-France, la 6 et la 10 ont été particulièrement encombrées dans la matinée, tout comme les grands axes vers l'Atlantique, la Méditerranée et les massifs montagneux. La situation doit s'améliorer progressivement aujourd'hui avant un retour à la normale attendu demain lundi. Et enfin, côté culture, ce deuxième week-end d'août reste marqué par de nombreux rendez-vous festifs. Dans l'année, la foire médiévale de Souvigny referme aujourd'hui 9 jours de reconstitution après de 40 000 visiteurs qui ont été attendus. Et en région parisienne, la fête des loges se poursuit dans la forêt de Saint-Germain-en-Laye jusqu'au 16 août. Des rendez-vous toutefois perturbés dans le sud, où la sécheresse et le risque de feu ont conduit plusieurs communes à annuler leurs animations de plein air. C'était votre Flash Info. Passez un excellent dimanche sur votre radio.
4: Bienvenue dans le Top Hit Memory de cette journée qui va nous faire danser. Retour en 2001 avec Murder on the Dance Floor de Sophie et

ex-mannequin devenue chanteuse et un titre emblématique de l'ère pop disco, extrait de son premier album Red My Lips. Sophie Ellis Bextor n'a failli jamais enregistrer ce titre. À l'origine, elle hésitait à embrasser une carrière solo après avoir goûté un succès modéré avec un groupe intitulé The Audience, mais elle a tenté sa chance et elle a bien fait. Des paroles malicieuses, un rythme entraînant et une chanson qui atteint le numéro 2 des charts au Royaume-Uni et qui s'est hissée dans le top 10 de 16 pays dont la France. Murder on the Dance Floor, un titre incontournable des années 2000, retour en 2001 dans le top hit memory de cette journée.

0: Votre horoscope de ce dimanche 9 août. Bélier, le flou s'installe dans le domaine relationnel. Pas facile d'accorder votre confiance, vous préférez prendre quelques distances pour vous protéger. Taureau, votre spontanéité est très appréciée, vous parvenez même à convaincre les plus coincés, vous êtes forts les taureaux. Gémeaux, vous êtes de bons conseils pour les autres, les idées secrètes, n'oubliez pas de vous servir de ces bons conseils pour vous aussi. Cancer, l'entente est au beau fixe avec les enfants et les proches. Lion, cette journée ne devrait être faite que d'amour et de joie grâce à votre bonne humeur et votre sens de l'humour. Vierge, le courant passe bien avec les proches, la communication est douce et tendre. Balance, vous faites tout pour vous mettre en valeur et vous avez bien raison les balances. Scorpion, vos idées seront très claires et remplies de bon sens. Suivez votre intuition et foncez. Sagittaire, prenez un peu de temps pour vous, vous pourriez venir à bout de petits soucis financiers. Capricorne, laissez-vous porter par les événements, aujourd'hui de bonnes nouvelles pourraient bien arriver. Verseau, évitez de penser au travail, surtout si vous êtes en vacances, vos proches ont besoin que vous soyez avec eux à 100%. Et Poisson, attention aux dépenses, votre compte en banque doit aussi prendre des vacances.
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3: Bonjour à tous. Violence sexuelle sur mineurs. Le syndicat des commissaires de police nationale parle d'une trahison après le courrier de Gérald Darmanin. Le ministre de la Justice a transmis fin juillet au ministre de l'Intérieur une note qui détaille les défaillances dans la prise en compte des violences sexuelles faites aux enfants. Le syndicat dénonce le fait qu'il reproche son propre bilan puisqu'il était auparavant ministre de l'Intérieur. Affaire Epstein, le rapport de l'administration pénitentiaire sur la mort de Jean-Luc Brunel ne remet pas en doute son suicide. Il est mort en 2022 alors qu'il se trouvait en détention. L'ancien agent de mannequin a été mis en examen pour viol sur mineur et son nom était ressorti des milliers de fois dans l'affaire Epstein. Il était soupçonné d'être le rabatteur du pédocriminel américain. Féminicide, un homme a été placé en détention provisoire pour le meurtre de son ex-compagne dans le Vaucluse. C'est ce qu'a annoncé le parquet d'Avignon hier. La victime présentait de nombreuses blessures au niveau du crâne, dont certaines supposaient l'emploi d'un objet tranchant. Le suspect a été rapidement interpellé et était connu pour avoir été déjà violent avec la victime. Les États-Unis dénoncent les agissements de Pékin en mer de Chine méridionale, justifiés par des prétextes environnementaux douteux. Le pays a récemment publié de nouvelles règles sur la gestion de la réserve sur le récif de Scarborough, privant les pêcheurs philippins de l'accès à leur zone de pêche traditionnelle. Pékin revendique la quasi-totalité des îlots et récifs en mer de Chine méridionale. Le cancer de Joe Biden s'est aggravé selon son fils. Les métastases sont présentes dans ses os et au-delà. Il a déclaré dans une interview accordée à la BBC que c'était très douloureux et très invalidant. L'ancien président avait annoncé en mai 2025 être atteint d'un cancer agressif de la prostate. Joe Biden avait renoncé à se présenter en 2024 à sa propre réélection. Musique, la chanteuse Sofia La Forteza a annoncé se retirer temporairement de Katsai. C'est le second départ du groupe cette année. Elle a fait cette annonce en fin de semaine. Elle a précisé avoir pris cette décision difficile pour préserver sa santé. Aucune date de retour n'a pour le moment été annoncée.
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4: Bonjour, excellent dimanche 9 août. Pensez au amour, c'est la fête aujourd'hui et c'est la journée internationale des populations autochtones. Dans l'éphéméride de cette journée, Betty Boop apparaissait pour la première fois dans un dessin animé Dizzy Dizzy's le 9 août 1930, il y a donc 96 ans. Allez, bon anniversaire à vous, les natifs du 9 août. Vous êtes nés le même jour qu'Audrey Tautou, l'actrice fête ses 50 ans. Très bon anniversaire également aujourd'hui à Gillian Anderson qui fête ses 58 ans. C'était la fameuse Dana Scully dans la série X-Files. Bon dimanche 9 août avec nous.
3: Et c'est un temps estival avec un soleil généreux qui nous attend ce samedi. Une tendance orageuse va se développer l'après-midi au sud de la Garonne, surtout sur les Pyrénées. Les fortes chaleurs reviennent sur les trois quarts du pays. On aura des températures en nette hausse un peu partout, même sur les régions du nord-ouest avec 25 degrés à Cherbourg, 27 à Brest. On attend 34 à Nantes, 35 à Limoges et à Lyon, 36 degrés.

0: Bonjour à tous. La FIFA dénonce un effort concerté et continu pour affaiblir Infantino. Et ce, alors que The Telegraph a indiqué que l'ancien secrétaire général de la FIFA aurait usé de son pouvoir pour assurer la promotion d'une employée avec laquelle il aurait eu une relation intime. La FIFA a déclaré dans un communiqué que ces affirmations n'étaient pas étayées et étaient manifestement fausses. Infantino est candidat à sa succession à la tête de la fédération en mars prochain. Football, après sa lourde défaite face à Mallorca, le PSG fait match nul contre Manchester. Le club parisien a concédé un but partout à son adversaire pour son dernier match de préparation avant la Super Coupe d'Europe contre Aston Villa. La rencontre aura lieu mercredi prochain. Paris ira ensuite disputer le trophée des champions dimanche prochain à Lens. Ligue 2, Saint-Etienne est le premier leader de la saison et ce grâce à sa large victoire face à Sochaux, 3-0. Le club est devant Dunkerque qui a battu Grenoble 4-2. Le début de la saison est par ailleurs difficile pour Nantes, battu à domicile par le Red Star avec un score final 1-0. Rodez est troisième de ce classement provisoire devant Metz et Annecy. Carnet noir, le père de Lionel Messi est décédé. Il était âgé de 68 ans et s'est éteint en Argentine. Il est mort à l'hôpital en fin de semaine. Jorge Messi était également l'agent du joueur et a négocié ses contrats tout au long de sa carrière. Il était également son premier entraîneur et l'a accompagné. Les causes de sa mort n'ont pas été communiquées. Natation, Léon Marchand est forfait sur le 200 et le 400 mètres 4 nages des championnats d'Europe de natation. Le nageur français se remet d'une blessure à l'adducteur. Il reste cependant inscrit sur les 200 mètres papillon et 400 mètres nage libre. Il faudra attendre vendredi pour le voir sur les championnats. Tour de France femme, la néerlandaise Demi Vollering a signé hier son deuxième succès de la compétition en s'emparant du maillot jaune. La néerlandaise est donc en pole position pour remporter le Tour de France cette année. Pauline Ferrand-Prévot a de son côté jeté l'éponge.
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6: Bonjour, bonjour à tous. La cinquième vague de chaleur de l'été s'est installée sur le pays depuis hier. C'est le cinquième épisode de ce type depuis le début de la saison. Les températures sont nettement reparties à la hausse samedi et devraient grimper encore aujourd'hui avec un pic annoncé en milieu de semaine jusqu'à 35 à 40 degrés attendus et localement plus de 40 degrés, y compris au nord de la Loire. Hier matin, le territoire de Belfort a été placé en vigilance rouge, le niveau maximal, tandis qu'une douzaine de départements du sud et de l'est restaient en vigilance orange. Les autorités appellent à la plus grande prudence, en particulier pour les personnes âgées, les enfants en bas âge et les personnes isolées, et appellent les gestes simples. Boire régulièrement, éviter les efforts aux heures les plus chaudes et prendre de nouvelles de ses proches. Cette chaleur alimente un risque d'incendie élevé dans le sud. Dans le Var, le feu du Gros Bessillon, parti le 21 juillet, a parcouru 6000 hectares. Hier, il était toujours qualifié de stabilisé, mais pas fixé par les pompiers, qui restent mobilisés jour et nuit pour éviter toute reprise sous l'effet du vent. Selon la préfecture, jusqu'à 6000 personnes ont été évacuées depuis le début du sinistre. 41 maisons ont été détruites et une soixantaine d'autres endommagées. Plus à l'ouest, dans l'Aude, un feu s'est déclaré ces derniers jours dans le massif des Corbières, tout près du village ravagé l'an dernier. Environ 100 hectares parcourus, 2 villages confinés et quelques 250 pompiers engagés, appuyés par des moyens aériens. Et sur le plan gouvernemental, l'État se dit pleinement mobilisé face à la chaleur et aux feux de forêt. Une première version du plan Orsec, chaleur extrême, a été présentée pour mieux coordonner réponse des services publics lors des épisodes les plus intenses. Dans plusieurs départements classés à risque incendie très élevé, les préfectures ont interdit l'accès à certains massifs forestiers et annulé des manifestations de plein air au nom de la sécurité civile. Et puis on apprend également que les routes ont connu une journée très chargée. Bison Futé avait classé la journée d'hier samedi en rouge dans les deux sens. Départ comme retour pour ces grands chassés croisés du mois d'août. En Ile-de-France, la 6 et la 10 ont été particulièrement encombrées dans la matinée, tout comme les grands axes vers l'Atlantique, la Méditerranée et les massifs montagneux. La situation doit s'améliorer progressivement aujourd'hui avant un retour à la normale attendu demain lundi. Et enfin, côté culture, ce deuxième week-end d'août reste marqué par de nombreux rendez-vous festifs. Dans l'année, la foire médiévale de Souvigny referme aujourd'hui 9 jours de reconstitution après de 40 000 visiteurs qui ont été attendus. Et en région parisienne, la fête des loges se poursuit dans la forêt de Saint-Germain-en-Laye jusqu'au 16 août. Des rendez-vous toutefois perturbés dans le sud, où la sécheresse et le risque de feu ont conduit plusieurs communes à annuler leurs animations de plein air. C'était votre Flash Info. Passez un excellent dimanche sur votre radio.
5: Bienvenue dans le Top Hit Memory de cette journée qui va nous faire danser. Retour en 2001 avec Murder on the Dance Floor de Sophie.

chanteuse mannequin devenue chanteuse et un titre emblématique de l'ère pop disco, extrait de son premier album Red My Lips. Sophie Ellis Bextor n'a failli jamais enregistrer ce titre. À l'origine, elle hésitait à embrasser une carrière solo après avoir goûté un succès modéré avec un groupe intitulé The Audience, mais elle a tenté sa chance et elle a bien fait. Des paroles malicieuses, un rythme entraînant et une chanson qui atteint le numéro 2 des charts au Royaume-Uni et qui s'est hissée dans le top 10 de 16 pays dont la France. Murder on the Dance Floor, un titre incontournable des années 2000, retour en 2001 dans le top hit memory de cette journée.

0: horoscope de ce dimanche 9 août. Bélier, le flou s'installe dans le domaine relationnel. Pas facile d'accorder votre confiance, vous préférez prendre quelques distances pour vous protéger. Taureau, votre spontanéité est très appréciée, vous parvenez même à convaincre les plus coincés, vous êtes forts les taureaux. Gémeaux, vous êtes de bons conseils pour les autres, les idées secrètes, n'oubliez pas de vous servir de ces bons conseils pour vous aussi. Cancer, l'entente est au beau fixe avec les enfants et les proches. Lion, cette journée ne devrait être faite que d'amour et de joie grâce à votre bonne humeur et votre sens de l'humour. Vierge, le courant passe bien avec les proches, la communication est douce et tendre. Balance, vous faites tout pour vous mettre en valeur et vous avez bien raison les balances. Scorpion, vos idées seront très claires et remplies de bon sens. Suivez votre intuition et foncez. Sagittaire, prenez un peu de temps pour vous, vous pourriez venir à bout de petits soucis financiers. Capricorne, laissez-vous porter par les événements, aujourd'hui de bonnes nouvelles pourraient bien arriver. Verseau, évitez de penser au travail, surtout si vous êtes en vacances, vos proches ont besoin que vous soyez avec eux à 100%. Et Poisson, attention aux dépenses, votre compte en banque doit aussi prendre des vacances.
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3: Bonjour à tous. Violence sexuelle sur mineurs. Le syndicat des commissaires de police nationale parle d'une trahison après le courrier de Gérald Darmanin. Le ministre de la Justice a transmis fin juillet au ministre de l'Intérieur une note qui détaille les défaillances dans la prise en compte des violences sexuelles faites aux enfants. Le syndicat dénonce le fait qu'il reproche son propre bilan puisqu'il était auparavant ministre de l'Intérieur. Affaire Epstein, le rapport de l'administration pénitentiaire sur la mort de Jean-Luc Brunel ne remet pas en doute son suicide. Il est mort en 2022 alors qu'il se trouvait en détention. L'ancien agent de mannequin a été mis en examen pour viol sur mineur et son nom était ressorti des milliers de fois dans l'affaire Epstein. Il était soupçonné d'être le rabatteur du pédocriminel américain. Féminicide, un homme a été placé en détention provisoire pour le meurtre de son ex-compagne dans le Vaucluse. C'est ce qu'a annoncé le parquet d'Avignon hier. La victime présentait de nombreuses blessures au niveau du crâne, dont certaines supposaient l'emploi d'un objet tranchant. Le suspect a été rapidement interpellé et était connu pour avoir été déjà violent avec la victime. Les États-Unis dénoncent les agissements de Pékin en mer de Chine méridionale, justifiés par des prétextes environnementaux douteux. Le pays a récemment publié de nouvelles règles sur la gestion de la réserve sur le récif de Scarborough, privant les pêcheurs philippins de l'accès à leur zone de pêche traditionnelle. Pékin revendique la quasi-totalité des îlots et récifs en mer de Chine méridionale. Le cancer de Joe Biden s'est aggravé selon son fils. Les métastases sont présentes dans ses os et au-delà. Il a déclaré dans une interview accordée à la BBC que c'était très douloureux et très invalidant. L'ancien président avait annoncé en mai 2025 être atteint d'un cancer agressif de la prostate. Joe Biden avait renoncé à se présenter en 2024 à sa propre réélection. Musique, la chanteuse Sofia La Forteza a annoncé se retirer temporairement de Katsai. C'est le second départ du groupe cette année. Elle a fait cette annonce en fin de semaine. Elle a précisé avoir pris cette décision difficile pour préserver sa santé. Aucune date de retour n'a pour le moment été annoncée.
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4: Bonjour, excellent dimanche 9 août. Pensez au amour, c'est la fête aujourd'hui et c'est la journée internationale des populations autochtones. Dans l'éphéméride de cette journée, Betty Boop apparaissait pour la première fois dans un dessin animé d'Easy Ditches le 9 août 1930, il y a donc 96 ans. Allez, bon anniversaire à vous, les natifs du 9 août. Vous êtes nés le même jour qu'Audrey Tautou, l'actrice fête ses 50 ans. Très bon anniversaire également aujourd'hui à Gillian Anderson qui fête ses 58 ans. C'était la fameuse Dana Scully dans la série X-Files. Bon dimanche 9 août avec nous.
3: Et c'est un temps estival avec un soleil généreux qui nous attend ce samedi. Une tendance orageuse va se développer l'après-midi au sud de la Garonne, surtout sur les Pyrénées. Les fortes chaleurs reviennent sur les trois quarts du pays. On aura des températures en nette hausse un peu partout, même sur les régions du nord-ouest avec 25 degrés, à Cherbourg 27 à Brest.

0: Bonjour à tous. La FIFA dénonce un effort concerté et continu pour affaiblir Infantino. Et ce, alors que The Telegraph a indiqué que l'ancien secrétaire général de la FIFA aurait usé de son pouvoir pour assurer la promotion d'une employée avec laquelle il aurait eu une relation intime. La FIFA a déclaré dans un communiqué que ces affirmations n'étaient pas étayées et étaient manifestement fausses. Infantino est candidat à sa succession à la tête de la fédération en mars prochain. Football, après sa lourde défaite face à Mallorca, le PSG fait match nul contre Manchester. Le club parisien a concédé un but partout à son adversaire pour son dernier match de préparation avant la Super Coupe d'Europe contre Aston Villa. La rencontre aura lieu mercredi prochain. Paris ira ensuite disputer le trophée des champions dimanche prochain à Lens. Ligue 2, Saint-Etienne est le premier leader de la saison et ce grâce à sa large victoire face à Sochaux, 3-0. Le club est devant Dunkerque qui a battu Grenoble 4-2. Le début de la saison est par ailleurs difficile pour Nantes, battu à domicile par le Red Star avec un score final 1-0. Rodez est troisième de ce classement provisoire devant Metz et Annecy. Carnet noir, le père de Lionel Messi est décédé. Il était âgé de 68 ans et s'est éteint en Argentine. Il est mort à l'hôpital en fin de semaine. Jorge Messi était également l'agent du joueur et a négocié ses contrats tout au long de sa carrière. Il était également son premier entraîneur et l'a accompagné. Les causes de sa mort n'ont pas été communiquées. Natation, Léon Marchand est forfait sur le 200 et le 400 mètres 4 nage des championnats d'Europe de natation. Le nageur français se remet d'une blessure à l'adducteur. Il reste cependant inscrit sur les 200 mètres papillon et 400 mètres nage libre. Il faudra attendre vendredi pour le voir sur les championnats. Tour de France femme, la néerlandaise Demi Vollering a signé hier son deuxième succès de la compétition en s'emparant du maillot jaune. La néerlandaise est donc en pole position pour remporter le Tour de France cette année. Pauline Ferrand-Prévot a de son côté jeté l'éponge.
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7: Bonjour, bonjour à tous. La cinquième vague de chaleur de l'été s'est installée sur le pays depuis hier. C'est le cinquième épisode de ce type depuis le début de la saison. Les températures sont nettement reparties à la hausse samedi et devraient grimper encore aujourd'hui avec un pic annoncé en milieu de semaine jusqu'à 35 à 40 degrés attendus et localement plus de 40 degrés, y compris au nord de la Loire. Hier matin, le territoire de Belfort a été placé en vigilance rouge, le niveau maximal, tandis qu'une douzaine de départements du sud et de l'est restaient en vigilance orange. Les autorités appellent à la plus grande prudence, en particulier pour les personnes âgées, les enfants en bas âge et les personnes isolées, et appellent les gestes simples. Boire régulièrement, éviter les efforts aux heures les plus chaudes et prendre de nouvelles de ses proches. Cette chaleur alimente un risque d'incendie élevé dans le sud. Dans le Var, le feu du Gros Bessillon, parti le 21 juillet, a parcouru 6000 hectares. Hier, il était toujours qualifié de stabilisé, mais pas fixé par les pompiers, qui restent mobilisés jour et nuit pour éviter toute reprise sous l'effet du vent. Selon la préfecture, jusqu'à 6000 personnes ont été évacuées depuis le début du sinistre. 41 maisons ont été détruites et une soixantaine d'autres endommagées. Plus à l'ouest, dans l'Aude, un feu s'est déclaré ces derniers jours dans le massif des Corbières, tout près du village ravagé l'an dernier. Environ 5 hectares parcourus, 2 villages confinés et quelques 250 pompiers engagés, appuyés par des moyens aériens. Et sur le plan gouvernemental, l'État se dit pleinement mobilisé face à la chaleur et aux feux de forêt. Une première version du plan Orsec, chaleur extrême, a été présentée pour mieux coordonner la réponse des services publics lors des épisodes les plus intenses. Dans plusieurs départements classés à risque incendie très élevé, les préfectures ont interdit l'accès à certains massifs forestiers et annulé des manifestations de plein air au nom de la sécurité civile. Et puis on apprend également que les routes ont connu une journée très chargée. Bison Futé avait classé la journée d'hier samedi en rouge dans les deux sens. Départ comme retour pour ces grands chassés croisés du mois d'août. En Ile-de-France, la 6 et la 10 ont été particulièrement encombrées dans la matinée, tout comme les grands axes vers l'Atlantique, la Méditerranée et les massifs montagneux. La situation doit s'améliorer progressivement aujourd'hui avant un retour à la normale attendu demain lundi. Et enfin, côté culture, ce deuxième week-end d'août reste marqué par de nombreux rendez-vous festifs. Dans l'année, la foire médiévale de Souvigny referme aujourd'hui 9 jours de reconstitution après de 40 000 visiteurs qui ont été attendus. Et en région parisienne, la fête des loges se poursuit dans la forêt de Saint-Germain-en-Laye jusqu'au 16 août. Des rendez-vous toutefois perturbés dans le sud, où la sécheresse et le risque de feu ont conduit plusieurs communes à annuler leurs animations de plein air. C'était votre Vloche Info. Passez un excellent dimanche sur votre radio.
6: Bienvenue dans le Top Hit Memory de cette journée qui va nous faire danser. Retour en 2001 avec Murder on the Dance Floor de Sophie.

mannequin devenue chanteuse et un titre emblématique de l'ère pop disco, extrait de son premier album Red My Lips. Sophie Ellis Bextor n'a failli jamais enregistrer ce titre. À l'origine, elle hésitait à embrasser une carrière solo après avoir goûté un succès modéré avec un groupe intitulé The Audience, mais elle a tenté sa chance et elle a bien fait. Des paroles malicieuses, un rythme entraînant et une chanson qui atteint le numéro 2 des charts au Royaume-Uni et qui s'est hissée dans le top 10 de 16 pays dont la France. Murder on the Dance Floor, un titre incontournable des années 2000, retour en 2001 dans le top hit memory de cette journée.

0: votre horoscope de ce dimanche 9 août. Bélier, le flou s'installe dans le domaine relationnel. Pas facile d'accorder votre confiance, vous préférez prendre quelques distances pour vous protéger. Taureau, votre spontanéité est très appréciée, vous parvenez même à convaincre les plus coincés, vous êtes forts les taureaux. Gémeaux, vous êtes de bons conseils pour les autres, les idées secrètes, n'oubliez pas de vous servir de ces bons conseils pour vous aussi. Cancer, l'entente est au beau fixe avec les enfants et les proches. Lion, cette journée ne devrait être faite que d'amour et de joie grâce à votre bonne humeur et votre sens de l'humour. Vierge, le courant passe bien avec les proches, la communication est douce et tendre. Balance, vous faites tout pour vous mettre en valeur et vous avez bien raison les balances. Scorpion, vos idées seront très claires et remplies de bon sens. Suivez votre intuition et foncez. Sagittaire, prenez un peu de temps pour vous, vous pourriez venir à bout de petits soucis financiers. Capricorne, laissez-vous porter par les événements. Aujourd'hui, de bonnes nouvelles pourraient bien arriver. Verseau, évitez de penser au travail, surtout si vous êtes en vacances. Vos proches ont besoin que vous soyez avec eux à 100%. Et Poisson, attention aux dépenses. Votre compte en banque doit aussi prendre des vacances.
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3: Bonjour à tous. Violence sexuelle sur mineurs. Le syndicat des commissaires de police nationale parle d'une trahison après le courrier de Gérald Darmanin. Le ministre de la Justice a transmis fin juillet au ministre de l'Intérieur une note qui détaille les défaillances dans la prise en compte des violences sexuelles faites aux enfants. Le syndicat dénonce le fait qu'il reproche son propre bilan puisqu'il était auparavant ministre de l'Intérieur. Affaire Epstein, le rapport de l'administration pénitentiaire sur la mort de Jean-Luc Brunel ne remet pas en doute son suicide. Il est mort en 2022 alors qu'il se trouvait en détention. L'ancien agent de mannequin a été mis en examen pour viol sur mineur et son nom était ressorti des milliers de fois dans l'affaire Epstein. Il était soupçonné d'être le rabatteur du pédocriminel américain. Féminicide, un homme a été placé en détention provisoire pour le meurtre de son ex-compagne dans le Vaucluse. C'est ce qu'a annoncé le parquet d'Avignon hier. La victime présentait de nombreuses blessures au niveau du crâne, dont certaines supposaient l'emploi d'un objet tranchant. Le suspect a été rapidement interpellé et était connu pour avoir été déjà violent avec la victime. Les États-Unis dénoncent les agissements de Pékin en mer de Chine méridionale, justifiés par des prétextes environnementaux douteux. Le pays a récemment publié de nouvelles règles sur la gestion de la réserve sur le récif de Scarborough, privant les pêcheurs philippins de l'accès à leur zone de pêche traditionnelle. Pékin revendique la quasi-totalité des îlots et récifs en mer de Chine méridionale. Le cancer de Joe Biden s'est aggravé selon son fils. Les métastases sont présentes dans ses os et au-delà. Il a déclaré dans une interview accordée à la BBC que c'était très douloureux et très invalidant. L'ancien président avait annoncé en mai 2025 être atteint d'un cancer agressif de la prostate. Joe Biden avait renoncé à se présenter en 2024 à sa propre réélection. Musique, la chanteuse Sofia La Forteza a annoncé se retirer temporairement de Katsai. C'est le second départ du groupe cette année. Elle a fait cette annonce en fin de semaine. Elle a précisé avoir pris cette décision difficile pour préserver sa santé. Aucune date de retour n'a pour le moment été annoncée.
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4: Bonjour, excellent dimanche 9 août. Pensez au amour, c'est la fête aujourd'hui et c'est la journée internationale des populations autochtones. Dans l'éphéméride de cette journée, Betty Boop apparaissait pour la première fois dans un dessin animé d'Easy Ditches le 9 août 1930, il y a donc 96 ans. Allez, bon anniversaire à vous, les natifs du 9 août. Vous êtes nés le même jour qu'Audrey Tautou, l'actrice fête ses 50 ans. Très bon anniversaire également aujourd'hui à Gillian Anderson qui fête ses 58 ans. C'était la fameuse Dana Scully dans la série X-Files. Bon dimanche 9 août avec nous.
3: Et c'est un temps estival avec un soleil généreux qui nous attend ce samedi. Une tendance orageuse va se développer l'après-midi au sud de la Garonne, surtout sur les Pyrénées. Les fortes chaleurs reviennent sur les trois quarts du pays. On aura des températures en nette hausse un peu partout, même sur les régions du nord-ouest avec 25 degrés à Cherbourg, 27 à Brest. On attend 34 à Nantes, 35 à Limoges et à Lyon, 36 degrés à Montpellier, 37 pour Bordeaux. Le maximum, ce sera pour Toulouse, la ville rose, avec 39 degrés.
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5: Bonjour à tous. La FIFA dénonce un effort concerté et continu pour affaiblir Infantino. Et ce, alors que The Telegraph a indiqué que l'ancien secrétaire général de la FIFA aurait usé de son pouvoir pour assurer la promotion d'une employée avec laquelle il aurait eu une relation intime. La FIFA a déclaré dans un communiqué que ces affirmations n'étaient pas étayées et étaient manifestement fausses. Infantino est candidat à sa succession à la tête de la fédération en mars prochain. Football, après sa lourde défaite face à Mallorca, le PSG fait match nul contre Manchester. Le club parisien a concédé un but partout à son adversaire pour son dernier match de préparation avant la Super Coupe d'Europe contre Aston Villa. La rencontre aura lieu mercredi prochain. Paris ira ensuite disputer le trophée des champions dimanche prochain à Lens. Ligue 2, Saint-Etienne est le premier leader de la saison et ce grâce à sa large victoire face à Sochaux 3-0. Le club est devant Dunkerque qui a battu Grenoble 4-2. Le début de la saison est par ailleurs difficile pour Nantes, battu à domicile par le Red Star avec un score final d'un but à zéro. Rodez est troisième de ce classement provisoire devant Metz et Annecy. Carnet noir, le père de Lionel Messi est décédé. Il était âgé de 68 ans et s'est éteint en Argentine. Il est mort à l'hôpital en fin de semaine. Jorge Messi était également l'agent du joueur et a négocié ses contrats tout au long de sa carrière. Il était également son premier entraîneur et l'a accompagné. Les causes de sa mort n'ont pas été communiquées. Natation, Léon Marchand est forfait sur le 200 et le 400 mètres 4 nages des championnats d'Europe de natation. Le nageur français se remet d'une blessure à l'adducteur. Il reste cependant inscrit sur les 200 mètres papillon et 400 mètres nage libre. Il faudra attendre vendredi pour le voir sur les championnats. Tour de France femme, la néerlandaise Demi Vollering a signé hier son deuxième succès de la compétition en s'emparant du maillot jaune. La néerlandaise est donc en pole position pour remporter le Tour de France cette année. Pauline Ferrand-Prévot a de son côté jeté l'éponge.
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9: Bonjour, bonjour à tous. La cinquième vague de chaleur de l'été s'est installée sur le pays depuis hier. C'est le cinquième épisode de ce type depuis le début de la saison. Les températures sont nettement reparties à la hausse samedi et devraient grimper encore aujourd'hui avec un pic annoncé en milieu de semaine jusqu'à 35 à 40 degrés attendus et localement plus de 40 degrés, y compris au nord de la Loire. Hier matin, le territoire de Belfort a été placé en vigilance rouge, le niveau maximal, tandis qu'une douzaine de départements du sud et de l'est restaient en vigilance orange. Les autorités appellent à la plus grande prudence, en particulier pour les personnes âgées, les enfants en bas âge et les personnes isolées, et appellent les gestes simples. Boire régulièrement, éviter les efforts aux heures les plus chaudes et prendre de nouvelles de ses proches. Cette chaleur alimente un risque d'incendie élevé dans le sud. Dans le Var, le feu du Gros Bessillon, parti le 21 juillet, a parcouru 6000 hectares. Hier, il était toujours qualifié de stabilisé, mais pas fixé par les pompiers, qui restent mobilisés jour et nuit pour éviter toute reprise sous l'effet du vent. Selon la préfecture, jusqu'à 6000 personnes ont été évacuées depuis le début du sinistre. 41 maisons ont été détruites et une soixantaine d'autres endommagées. Plus à l'ouest, dans l'Aude, un feu s'est déclaré ces derniers jours dans le massif des Corbières, tout près du village ravagé l'an dernier. Environ 100 hectares parcourus, deux villages confinés et quelques 250 pompiers engagés, appuyés par des moyens aériens. Et sur le plan gouvernemental, l'État se dit pleinement mobilisé face à la chaleur et aux feux de forêt. Une première version du plan Orsec, chaleur extrême, a été présentée pour mieux coordonner la réponse des services publics lors des épisodes les plus intenses. Dans plusieurs départements classés à risque incendie très élevé, les préfectures ont interdit l'accès à certains massifs forestiers et annulé des manifestations de plein air au nom de la sécurité civile. Et puis on apprend également que les routes ont connu une journée très chargée. Bison Futé avait classé la journée d'hier samedi en rouge dans les deux sens. Départ comme retour pour ces grands chassés croisés du mois d'août. En Ile-de-France, la 6 et la 10 ont été particulièrement encombrées dans la matinée, tout comme les grands axes vers l'Atlantique, la Méditerranée et les massifs montagneux. La situation doit s'améliorer progressivement aujourd'hui avant un retour à la normale attendu demain lundi. Et enfin, côté culture, ce deuxième week-end d'août reste marqué par de nombreux rendez-vous festifs. Dans l'année, la foire médiévale de Souvigny referme aujourd'hui 9 jours de reconstitution après de 40 000 visiteurs qui ont été attendus. Et en région parisienne, la fête des loges se poursuit dans la forêt de Saint-Germain-en-Laye jusqu'au 16 août. Des rendez-vous toutefois perturbés dans le sud, où la sécheresse et le risque de feu ont conduit plusieurs communes à annuler leurs animations de plein air. C'était votre Flash Info. Passez un excellent dimanche sur votre radio.
4: Bienvenue dans le Top Hit Memory de cette journée qui va nous faire danser. Retour en 2001 avec Murder on the Dance Floor de Sophie.

0: chanteuse mannequin devenue chanteuse et un titre emblématique de l'ère pop disco, extrait de son premier album Red My Lips. Sophie Ellis Bextor n'a failli jamais enregistrer ce titre. À l'origine, elle hésitait à embrasser une carrière solo après avoir goûté un succès modéré avec un groupe intitulé The Audience, mais elle a tenté sa chance et elle a bien fait. Des paroles malicieuses, un rythme entraînant et une chanson qui atteint le numéro 2 des charts au Royaume-Uni et qui s'est hissée dans le top 10 de 16 pays dont la France. Murder on the Dance Floor, un titre incontournable des années 2000.
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0: Dans le top hit memory de cette journée.

0: votre horoscope de ce dimanche 9 août. Bélier, le flou s'installe dans le domaine relationnel. Pas facile d'accorder votre confiance, vous préférez prendre quelques distances pour vous protéger. Taureau, votre spontanéité est très appréciée, vous parvenez même à convaincre les plus coincés, vous êtes forts les taureaux. Gémeaux, vous êtes de bons conseils pour les autres, les idées secrètes, n'oubliez pas de vous servir de ces bons conseils pour vous aussi. Cancer, l'entente est au beau fixe avec les enfants et les proches. Lion, cette journée ne devrait être faite que d'amour et de joie grâce à votre bonne humeur et votre sens de l'humour. Vierge, le courant passe bien avec les proches, la communication est douce et tendre. Balance, vous faites tout pour vous mettre en valeur et vous avez bien raison les balances. Scorpion, vos idées seront très claires et remplies de bon sens. Suivez votre intuition et foncez. Sagittaire, prenez un peu de temps pour vous, vous pourriez venir à bout de petits soucis financiers. Capricorne, laissez-vous porter par les événements, aujourd'hui de bonnes nouvelles pourraient bien arriver. Verseau, évitez de penser au travail, surtout si vous êtes en vacances, vos proches ont besoin que vous soyez avec eux à 100%. Et Poisson, attention aux dépenses, votre compte en banque doit aussi prendre des vacances.
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3: Bonjour à tous. L'agriculture est en grande souffrance en France face à la chaleur et à la canicule. La FNSEA réclame un plan d'urgence qu'elle chiffre à plusieurs milliards d'euros dans un contexte de fortes restrictions budgétaires de l'État. Le président du plus gros syndicat agricole estime qu'il faut que la solidarité nationale se mette en place pour continuer à produire. Les récoltes de maïs sont notamment au plus bas cette année. Canicule, 13 départements sont en vigilance orange aujourd'hui. La chaleur se concentre d'ailleurs sur le sud-est du territoire majoritairement. La Savoie, la Haute-Savoie, le Rhône, l'Isère, la Drôme, l'Ardèche, le Gard, le Vaucluse, le Var, les Alpes-Maritimes et la Corse sont concernés ce dimanche. Météo France a précisé que l'Ain rejoindra la liste à partir de midi. Et 8 autres départements sont en vigilance orange aux orages aujourd'hui. Il s'agit de la Haute-Garonne, du Gers, des Landes, du Lot-et-Garonne, des Pyrénées-Atlantiques, des Hautes-Pyrénées, du Tarn et du Tarn-et-Garonne. La vigilance débutera à 17h et des orages très localement violents sont attendus. Ils seront parfois accompagnés de grêles. À Ceuta, les autorités espagnoles appellent à l'aide parce qu'elles n'ont pas suffisamment de ressources pour prendre en charge les mineurs isolés. Compte tenu de leur âge, ils ne peuvent pas faire l'objet d'un renvoi immédiat et doivent donc bénéficier d'un accueil. L'enclave demande l'aide de tout le reste de l'Espagne alors que les centres d'accueil sont saturés. Au Canada, 20 000 personnes ont été évacuées face à un méga feu de forêt. L'état d'urgence a été déclaré en Colombie-Britannique. Les vents attisent le feu dans le sud de la région et il a déjà parcouru plus de 10 000 hectares. Des évacuations aériennes ont été réalisées afin de venir en aide aux personnes isolées qui se sont rapidement retrouvées piégées par les flammes. Ed Sheeran a été épinglé pour une voiture de collection non assurée. Le chanteur a assuré qu'il s'agissait d'un malheureux malentendu administratif. Il a été reconnu coupable par la justice britannique d'avoir laissé son Aston Martin de 1966 sans assurance et a dû verser quasiment 1000 livres d'amende. L'artiste a précisé qu'elle n'a pas roulé depuis 2021 lorsqu'il l'a confiée à un garage pour qu'elle soit transformée en modèle électrique.
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4: Bonjour, excellent dimanche 9 août. Pensez au amour, c'est la fête aujourd'hui et c'est la journée internationale des populations autochtones. Dans l'éphéméride de cette journée, Betty Boop.

0: apparaissait pour la première fois dans un dessin animé, Dizzy Dizzy's, le 9 août 1930, il y a donc 96 ans. Allez, bon anniversaire à vous, les natifs du 9 août. Vous êtes nés le même jour qu'Audrey Tautou, l'actrice fête ses 50 ans. Très bon anniversaire également aujourd'hui à Gillian Anderson qui fête ses 58 ans. C'était la fameuse Dana Scully dans la série X-Files. Bon dimanche 9 août avec nous.
1: Et c'est un temps estival avec un soleil généreux qui nous attend ce samedi. Une tendance orageuse va se développer l'après-midi au sud de la Garonne, surtout sur les Pyrénées. Les fortes chaleurs reviennent sur les trois quarts du pays. On aura des températures en nette hausse un peu partout, même sur les régions du nord-ouest avec 25 degrés à Cherbourg, 27 à Brest. On a

0: Bonjour à tous. La FIFA dénonce un effort concerté et continu pour affaiblir Infantino. Et ce, alors que The Telegraph a indiqué que l'ancien secrétaire général de la FIFA aurait usé de son pouvoir pour assurer la promotion d'une employée avec laquelle il aurait eu une relation intime. La FIFA a déclaré dans un communiqué que ces affirmations n'étaient pas étayées et étaient manifestement fausses. Infantino est candidat à sa succession à la tête de la fédération en mars prochain. Football, après sa lourde défaite face à Mallorca, le PSG fait match nul contre Manchester. Le club parisien a concédé un but partout à son adversaire pour son dernier match de préparation avant la Super Coupe d'Europe contre Aston Villa. La rencontre aura lieu mercredi prochain. Paris ira ensuite disputer le trophée des champions dimanche prochain à Lens. Ligue 2, Saint-Etienne est le premier leader de la saison et ce grâce à sa large victoire face à Sochaux, 3-0. Le club est devant Dunkerque qui a battu Grenoble 4-2. Le début de la saison est par ailleurs difficile pour Nantes, battu à domicile par le Red Star avec un score final 1-0. Rodez est troisième de ce classement provisoire devant Metz et Annecy. Carnet noir, le père de Lionel Messi est décédé. Il était âgé de 68 ans et s'est éteint en Argentine. Il est mort à l'hôpital en fin de semaine. Jorge Messi était également l'agent du joueur et a négocié ses contrats tout au long de sa carrière. Il était également son premier entraîneur et l'a accompagné. Les causes de sa mort n'ont pas été communiquées. Natation, Léon Marchand est forfait sur le 200 et le 400 mètres 4 nage des championnats d'Europe de natation. Le nageur français se remet d'une blessure à l'adducteur. Il reste cependant inscrit sur les 200 mètres papillon et 400 mètres nage libre. Il faudra attendre vendredi pour le voir sur les championnats. Tour de France femme, la néerlandaise Demi Vollering a signé hier son deuxième succès de la compétition en s'emparant du maillot jaune. La néerlandaise est donc en pole position pour remporter le Tour de France cette année. Pauline Ferrand-Prévot a de son côté jeté l'éponge.
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4: Bonjour, bonjour à tous. La cinquième vague de chaleur de l'été s'est installée sur le pays depuis hier. C'est le cinquième épisode de ce type depuis le début de la saison. Les températures sont nettement reparties à la hausse samedi et devraient grimper encore aujourd'hui avec un pic annoncé en milieu de semaine jusqu'à 35 à 40 degrés attendus et localement plus de 40 degrés, y compris au nord de la Loire. Hier matin, le territoire de Belfort a été placé en vigilance rouge, le niveau maximal, tandis qu'une douzaine de départements du sud et de l'est restaient en vigilance orange. Les autorités appellent à la plus grande prudence, en particulier pour les personnes âgées, les enfants en bas âge et les personnes isolées, et appellent les gestes simples. Boire régulièrement, éviter les efforts aux heures les plus chaudes et prendre de nouvelles de ses proches. Cette chaleur alimente un risque d'incendie élevé dans le sud. Dans le Var, le feu du Gros Bessillon, parti le 21 juillet, a parcouru 6000 hectares. Hier, il était toujours qualifié de stabilisé, mais pas fixé par les pompiers, qui restent mobilisés jour et nuit pour éviter toute reprise sous l'effet du vent. Selon la préfecture, jusqu'à 6000 personnes ont été évacuées depuis le début du sinistre. 41 maisons ont été détruites et une soixantaine d'autres endommagées. Plus à l'ouest, dans l'Aude, un feu s'est déclaré ces derniers jours dans le massif des Corbières, tout près du village ravagé l'an dernier. Environ 100 hectares parcourus, 2 villages confinés et quelques 250 pompiers engagés, appuyés par des moyens aériens. Et sur le plan gouvernemental, l'État se dit pleinement mobilisé face à la chaleur et aux feux de forêt. Une première version du plan Orsec, chaleur extrême, a été présentée pour mieux coordonner la réponse des services publics lors des épisodes les plus intenses. Dans plusieurs départements classés à risque incendie très élevé, les préfectures ont interdit l'accès à certains massifs forestiers et annulé des manifestations de plein air au nom de la sécurité civile. Et puis on apprend également que les routes ont connu une journée très chargée. Bison futé avait classé la journée d'hier samedi en rouge dans les deux sens. Départ comme retour pour ces grands chassés croisés du mois d'août. En Ile-de-France, la 6 et la 10 ont été particulièrement encombrées dans la matinée, tout comme les grands axes vers l'Atlantique, la Méditerranée et les massifs montagneux. La situation doit s'améliorer progressivement aujourd'hui avant un retour à la normale attendu demain lundi. Et enfin, côté culture, ce deuxième week-end d'août reste marqué par de nombreux rendez-vous festifs. Dans l'année, la foire médiévale de Souvigny referme aujourd'hui 9 jours de reconstitution après de 40 000 visiteurs qui ont été attendus. Et en région parisienne, la fête des loges se poursuit dans la forêt de Saint-Germain-en-Laye jusqu'au 16 août. Des rendez-vous toutefois perturbés dans le sud, où la sécheresse et le risque de feu ont conduit plusieurs communes à annuler leurs animations de plein air. C'était votre Flash Info. Passez un excellent dimanche sur votre radio.
5: Bienvenue dans le Top Hit Memory de cette journée qui va nous faire danser. Retour en 2001 avec Murder on the Dance Floor de Sophie.

ex-mannequin devenue chanteuse et un titre emblématique de l'ère pop disco, extrait de son premier album Red My Lips. Sophie Ellis Bextor n'a failli jamais enregistrer ce titre. À l'origine, elle hésitait à embrasser une carrière solo après avoir goûté un succès modéré avec un groupe intitulé The Audience, mais elle a tenté sa chance et elle a bien fait. Des paroles malicieuses, un rythme entraînant et une chanson qui atteint le numéro 2 des charts au Royaume-Uni et qui s'est hissée dans le top 10 de 16 pays dont la France. Murder on the Dance Floor, un titre incontournable des années 2000, retour en 2001 dans le top hit memory de cette journée.

0: Votre horoscope de ce dimanche 9 août, Bélier, le flou s'installe dans le domaine relationnel. Pas facile d'accorder votre confiance, vous préférez prendre quelques distances pour vous protéger. Taureau, votre spontanéité est très appréciée, vous parvenez même à convaincre les plus coincés, vous êtes forts les taureaux. Gémeaux, vous êtes de bons conseils pour les autres, les idées secrètes, n'oubliez pas de vous servir de ces bons conseils pour vous aussi. Cancer, l'entente est au beau fixe avec les enfants et les proches. Lion, cette journée ne devrait être faite que d'amour et de joie grâce à votre bonne humeur et votre sens de l'humour. Vierge, le courant passe bien avec les proches, la communication est douce et tendre. Balance, vous faites tout pour vous mettre en valeur et vous avez bien raison les balances. Scorpion, vos idées seront très claires et remplies de bon sens. Suivez votre intuition et foncez. Sagittaire, prenez un peu de temps pour vous, vous pourriez venir à bout de petits soucis financiers. Capricorne, laissez-vous porter par les événements, aujourd'hui de bonnes nouvelles pourraient bien arriver. Verseau, évitez de penser au travail, surtout si vous êtes en vacances, vos proches ont besoin que vous soyez avec eux à 100%. Et Poisson, attention aux dépenses, votre compte en banque doit aussi prendre des vacances.
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3: Bonjour à tous. L'agriculture est en grande souffrance en France face à la chaleur et à la canicule. La FNSEA réclame un plan d'urgence qu'elle chiffre à plusieurs milliards d'euros dans un contexte de fortes restrictions budgétaires de l'État. Le président du plus gros syndicat agricole estime qu'il faut que la solidarité nationale se mette en place pour continuer à produire. Les récoltes de maïs sont notamment au plus bas cette année. Canicule, 13 départements sont en vigilance orange aujourd'hui. La chaleur se concentre d'ailleurs sur le sud-est du territoire majoritairement. La Savoie, la Haute-Savoie, le Rhône, l'Isère, la Drôme, l'Ardèche, le Gard, le Vaucluse, le Var, les Alpes-Maritimes et la Corse sont concernés ce dimanche. Météo France a précisé que l'Ain rejoindra la liste à partir de midi. Et 8 autres départements sont en vigilance orange aux orages aujourd'hui. Il s'agit de la Haute-Garonne, du Gers, des Landes, du Lot-et-Garonne, des Pyrénées-Atlantiques, des Hautes-Pyrénées, du Tarn et du Tarn-et-Garonne. La vigilance débutera à 17h et des orages très localement violents sont attendus. Ils seront parfois accompagnés de grêles.

0: L'enclave demande l'aide de tout le reste de l'Espagne alors que les centres d'accueil sont saturés. Au Canada, 20 000 personnes ont été évacuées face à un méga feu de forêt. L'état d'urgence a été déclaré en Colombie-Britannique. Les vents attisent le feu dans le sud de la région et il a déjà parcouru plus de 10 000 hectares. Des évacuations aériennes ont été réalisées afin de venir en aide aux personnes isolées qui se sont rapidement retrouvées piégées par les flammes. Ed Sheeran a été épinglé pour une voiture de collection non assurée. Le chanteur a assuré qu'il s'agissait d'un malheureux malentendu administratif. Il a été reconnu coupable par la justice britannique d'avoir laissé son Aston Martin de 1966 sans assurance et a dû verser quasiment 1000 livres d'amende. L'artiste a précisé qu'elle n'a pas roulé depuis 2021 lorsqu'il l'a confiée à un garage pour qu'elle soit transformée en modèle électrique.
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2: Bonjour, excellent dimanche 9 août. Pensez au amour, c'est la fête aujourd'hui et c'est la journée internationale des populations autochtones. Dans l'éphéméride de cette journée, Betty Boop apparaissait pour la première fois dans un dessin animé d'Easy Ditches le 9 août 1930, il y a donc 96 ans. Allez, bon anniversaire à vous, les natifs du 9 août. Vous êtes nés le même jour qu'Audrey Tautou. L'actrice fête ses 50 ans. Très bon anniversaire également aujourd'hui à Gillian Anderson qui fête ses 58 ans. C'était la fameuse Dana Scully dans la série X-Files. Bon dimanche 9 août avec nous.
0: Et c'est un temps estival avec un soleil généreux qui nous attend ce samedi. Une tendance orageuse va se développer l'après-midi au sud de la Garonne, surtout sur les Pyrénées. Les fortes chaleurs reviennent sur les trois quarts du pays. On aura des températures en nette hausse un peu partout, même sur les régions du nord-ouest avec 25 degrés à Cherbourg, 27 à Brest. On attend 34 à Nantes, 35 à Limoges et à Lyon, 36 degrés à Montpellier, 37 pour Bordeaux. Le maximum, ce sera pour Toulouse, la ville rose, avec 39 degrés.
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3: Bonjour à tous. La FIFA dénonce un effort concerté et continu pour affaiblir Infantino. Et ce, alors que The Telegraph a indiqué que l'ancien secrétaire général de la FIFA aurait usé de son pouvoir pour assurer la promotion d'une employée avec laquelle il aurait eu une relation intime. La FIFA a déclaré dans un communiqué que ces affirmations n'étaient pas étayées et étaient manifestement fausses. Infantino est candidat à sa succession à la tête de la fédération en mars prochain. Football, après sa lourde défaite face à Mallorca, le PSG fait match nul contre Manchester. Le club parisien a concédé un but partout à son adversaire pour son dernier match de préparation avant la Super Coupe d'Europe contre Aston Villa. La rencontre aura lieu mercredi prochain. Paris ira ensuite disputer le trophée des champions dimanche prochain à Lens. Ligue 2, Saint-Etienne est le premier leader de la saison et ce grâce à sa large victoire face à Sochaux 3-0. Le club est devant Dunkerque qui a battu Grenoble 4-2. Le début de la saison est par ailleurs difficile pour Nantes battu à domicile par le Red Star avec un score final d'un but à zéro. Rodez est troisième de ce classement provisoire devant Metz et Annecy. Carnet noir, le père de Lionel Messi est décédé. Il était âgé de 68 ans et s'est éteint en Argentine. Il est mort à l'hôpital en fin de semaine. Jorge Messi était également l'agent du joueur et a négocié ses contrats tout au long de sa carrière. Il était également son premier entraîneur et l'a accompagné. Les causes de sa mort n'ont pas été communiquées. Natation, Léon Marchand est forfait sur le 200 et le 400 mètres 4 nages des championnats d'Europe de natation. Le nageur français se remet d'une blessure à l'adducteur. Il reste cependant inscrit sur les 200 mètres papillon et 400 mètres nage libre. Il faudra attendre vendredi pour le voir sur les championnats. Tour de France femme, la néerlandaise Demi Vollering a signé hier son deuxième succès de la compétition en s'emparant du maillot jaune. La néerlandaise est donc en pole position pour remporter le Tour de France cette année. Pauline Ferrand-Prévot a de son côté jeté l'éponge.
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8: Bonjour, bonjour à tous. La cinquième vague de chaleur de l'été s'est installée sur le pays depuis hier. C'est le cinquième épisode de ce type depuis le début de la saison. Les températures sont nettement reparties à la hausse samedi et devraient grimper encore aujourd'hui avec un pic annoncé en milieu de semaine jusqu'à 35 à 40 degrés attendus et localement plus de 40 degrés, y compris au nord de la Loire. Hier matin, le territoire de Belfort a été placé en vigilance rouge, le niveau maximal, tandis qu'une douzaine de départements du sud et de l'est restaient en vigilance orange. Les autorités appellent à la plus grande prudence, en particulier pour les personnes âgées, les enfants en bas âge et les personnes isolées, et appellent le geste simple. Boire régulièrement, éviter les efforts aux heures les plus chaudes et prendre de nouvelles de ses proches. Cette chaleur alimente un risque d'incendie élevé dans le sud. Dans le Var, le feu du Gros Bessillon, parti le 21 juillet, a parcouru 6000 hectares. Hier, il était toujours qualifié de stabilisé, mais pas fixé par les pompiers, qui restent mobilisés jour et nuit pour éviter toute reprise sous l'effet du vent. Selon la préfecture, jusqu'à 6000 personnes,
5: 10h30.
8: Depuis le début du sinistre, 41 maisons ont été détruites et une soixantaine d'autres endommagées. Plus à l'ouest, dans l'Aude, un feu s'est déclaré ces derniers jours dans le massif des Corbières, tout près du village ravagé l'an dernier. Environ 100 hectares parcourus, 2 villages confinés et quelques 250 pompiers engagés, appuyés par des moyens aériens. Et sur le plan gouvernemental, l'État se dit pleinement mobilisé face à la chaleur et aux feux de forêt. Une première version du plan Orsec, chaleur extrême, a été présentée pour mieux coordonner la réponse des services publics lors des épisodes les plus intenses. Dans plusieurs départements classés à risque incendie très élevé, les préfectures ont interdit l'accès à certains massifs forestiers et annulé des manifestations de plein air au nom de la sécurité civile. Et puis on apprend également que les routes ont connu une journée très chargée. Bison futé avait classé la journée d'hier samedi en rouge dans les deux sens. Départ comme retour pour ces grands chassés croisés du mois d'août. En Ile-de-France, la 6 et la 10 ont été particulièrement encombrées dans la matinée, tout comme les grands axes vers l'Atlantique, la Méditerranée et les massifs montagneux. La situation doit s'améliorer progressivement aujourd'hui avant un retour à la normale attendu demain lundi. Et enfin, côté culture, ce deuxième week-end d'août reste marqué par de nombreux rendez-vous festifs. Dans l'année, la foire médiévale de Souvigny referme aujourd'hui 9 jours de reconstitution après de 40 000 visiteurs qui ont été attendus. Et en région parisienne, la fête des loges se poursuit dans la forêt de Saint-Germain-en-Laye jusqu'au 16 août. Des rendez-vous toutefois perturbés dans le sud, où la sécheresse et le risque de feu ont conduit plusieurs communes à annuler leurs animations de plein air. C'était votre Flash Info. Passez un excellent dimanche sur votre radio.
2: Bienvenue dans le Top Hit Memory de cette journée qui va nous faire danser. Retour en 2001 avec Murder on the Dance Floor de Sophie.

ex-mannequin devenue chanteuse et un titre emblématique de l'ère pop disco, extrait de son premier album Red My Lips. Sophie Ellis Bextor n'a failli jamais enregistrer ce titre. À l'origine, elle hésitait à embrasser une carrière solo après avoir goûté un succès modéré avec un groupe intitulé The Audience, mais elle a tenté sa chance et elle a bien fait. Des paroles malicieuses, un rythme entraînant et une chanson qui atteint le numéro 2 des charts au Royaume-Uni et qui s'est hissée dans le top 10 de 16 pays dont la France. Murder on the Dance Floor, un titre incontournable des années 2000, retour en 2001 dans le top hit memory de cette journée.

0: l'horoscope de ce dimanche 9 août. Bélier, le flou s'installe dans le domaine relationnel. Pas facile d'accorder votre confiance, vous préférez prendre quelques distances pour vous protéger. Taureau, votre spontanéité est très appréciée, vous parvenez même à convaincre les plus coincés, vous êtes forts les taureaux. Gémeaux, vous êtes de bons conseils pour les autres, les idées secrètes, n'oubliez pas de vous servir de ces bons conseils pour vous aussi. Cancer, l'entente est au beau fixe avec les enfants et les proches. Lion, cette journée ne devrait être faite que d'amour et de joie grâce à votre bonne humeur et votre sens de l'humour. Vierge, le courant passe bien avec les proches, la communication est douce et tendre. Balance, vous faites tout pour vous mettre en valeur et vous avez bien raison les balances. Scorpion, vos idées seront très claires et remplies de bon sens. Suivez votre intuition et foncez. Sagittaire, prenez un peu de temps pour vous, vous pourriez venir à bout de petits soucis financiers. Capricorne, laissez-vous porter par les événements, aujourd'hui de bonnes nouvelles pourraient bien arriver. Verseau, évitez de penser au travail, surtout si vous êtes en vacances, vos proches ont besoin que vous soyez avec eux à 100%. Et Poisson, attention aux dépenses, votre compte en banque doit aussi prendre des vacances.
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3: Bonjour à tous. L'agriculture est en grande souffrance en France face à la chaleur et à la canicule. La FNSEA réclame un plan d'urgence qu'elle chiffre à plusieurs milliards d'euros dans un contexte de fortes restrictions budgétaires de l'État. Le président du plus gros syndicat agricole estime qu'il faut que la solidarité nationale se mette en place pour continuer à produire. Les récoltes de maïs sont notamment au plus bas cette année. Canicule, 13 départements sont en vigilance orange aujourd'hui. La chaleur se concentre d'ailleurs sur le sud-est du territoire majoritairement. La Savoie, la Haute-Savoie, le Rhône, l'Isère, la Drôme, l'Ardèche, le Gard, le Vaucluse, le Var, les Alpes-Maritimes et la Corse sont concernés ce dimanche. Météo France a précisé que l'Ain rejoindra la liste à partir de midi. Et 8 autres départements sont en vigilance orange aux orages aujourd'hui. Il s'agit de la Haute-Garonne, du Gers, des Landes, du Lot-et-Garonne, des Pyrénées-Atlantiques, des Hautes-Pyrénées, du Tarn et du Tarn-et-Garonne. La vigilance débutera à 17h et des orages très localement violents sont attendus. Ils seront parfois accompagnés de grêles.

0: L'enclave demande l'aide de tout le reste de l'Espagne alors que les centres d'accueil sont saturés. Au Canada, 20 000 personnes ont été évacuées face à un méga feu de forêt. L'état d'urgence a été déclaré en Colombie-Britannique. Les vents attisent le feu dans le sud de la région et il a déjà parcouru plus de 10 000 hectares. Des évacuations aériennes ont été réalisées afin de venir en aide aux personnes isolées qui se sont rapidement retrouvées piégées par les flammes. Ed Sheeran a été épinglé pour une voiture de collection non assurée. Le chanteur a assuré qu'il s'agissait d'un malheureux malentendu administratif. Il a été reconnu coupable par la justice britannique d'avoir laissé son Aston Martin de 1966 sans assurance et a dû verser quasiment 1000 livres d'amende. L'artiste a précisé qu'elle n'a pas roulé depuis 2021 lorsqu'il l'a confiée à un garage pour qu'elle soit transformée en modèle électrique.
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2: Bonjour, excellent dimanche 9 août, pensez au amour, c'est la fête aujourd'hui et c'est la journée internationale des populations autochtones. Dans l'éphéméride de cette journée, Betty Boop apparaissait pour la première fois dans un dessin animé d'Easy Ditches le 9 août 1930, il y a donc 96 ans. Allez, bon anniversaire à vous les natifs du 9 août, vous êtes nés le même jour qu'Audrey Tautou, l'actrice fête ses 50 ans. Très bon anniversaire également aujourd'hui à Gillian Anderson qui fête ses 58 ans, c'était la fameuse Dana Scully dans la série X-Files. Bon dimanche 9 août avec nous.
0: Et c'est un temps estival avec un soleil généreux qui nous attend ce samedi. Une tendance orageuse va se développer l'après-midi au sud de la Garonne, surtout sur les Pyrénées. Les fortes chaleurs reviennent sur les trois quarts du pays. On aura des températures en nette hausse un peu partout, même sur les régions du nord-ouest avec 25 degrés à Cherbourg, 27 à Brest. On attend

0: Bonjour à tous. La FIFA dénonce un effort concerté et continu pour affaiblir Infantino. Et ce, alors que The Telegraph a indiqué que l'ancien secrétaire général de la FIFA aurait usé de son pouvoir pour assurer la promotion d'une employée avec laquelle il aurait eu une relation intime. La FIFA a déclaré dans un communiqué que ces affirmations n'étaient pas étayées et étaient manifestement fausses. Infantino est candidat à sa succession à la tête de la fédération en mars prochain. Football, après sa lourde défaite face à Mallorca, le PSG fait match nul contre Manchester. Le club parisien a concédé un but partout à son adversaire pour son dernier match de préparation avant la Super Coupe d'Europe contre Aston Villa. La rencontre aura lieu mercredi prochain. Paris ira ensuite disputer le trophée des champions dimanche prochain à Lens. Ligue 2, Saint-Etienne est le premier leader de la saison et ce, grâce à sa large victoire face à Sochaux, 3-0. Le club est devant Dunkerque qui a battu Grenoble 4-2. Le début de la saison est par ailleurs difficile pour Nantes, battu à domicile par le Red Star avec un score final 1-0. Rodez est troisième de ce classement provisoire devant Metz et Annecy. Carnet noir, le père de Lionel Messi est décédé. Il était âgé de 68 ans et s'est éteint en Argentine. Il est mort à l'hôpital en fin de semaine. Jorge Messi était également l'agent du joueur et a négocié ses contrats tout au long de sa carrière. Il était également son premier entraîneur et l'a accompagné. Les causes de sa mort n'ont pas été communiquées. Natation, Léon Marchand est forfait sur le 200 et le 400 mètres 4 nages des championnats d'Europe de natation. Le nageur français se remet d'une blessure à l'adducteur. Il reste cependant inscrit sur les 200 mètres papillon et 400 mètres nage libre. Il faudra attendre vendredi pour le voir sur les championnats. Tour de France femme, la néerlandaise Demi Vollering a signé hier son deuxième succès de la compétition en s'emparant du maillot jaune. La néerlandaise est donc en pole position pour remporter le Tour de France cette année. Pauline Ferrand-Prévot a de son côté jeté l'éponge.
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6: Bonjour, bonjour à tous. La cinquième vague de chaleur de l'été s'est installée sur le pays depuis hier. C'est le cinquième épisode de ce type depuis le début de la saison. Les températures sont nettement reparties à la hausse samedi et devraient grimper encore aujourd'hui avec un pic annoncé en milieu de semaine jusqu'à 35 à 40 degrés attendus et localement plus de 40 degrés, y compris au nord de la Loire. Hier matin, le territoire de Belfort a été placé en vigilance rouge, le niveau maximal, tandis qu'une douzaine de départements du sud et de l'est restaient en vigilance orange. Les autorités appellent à la plus grande prudence, en particulier pour les personnes âgées, les enfants en bas âge et les personnes isolées, et appellent les gestes simples. Boire régulièrement, éviter les efforts aux heures les plus chaudes et prendre de nouvelles de ses proches. Cette chaleur alimente un risque d'incendie élevé dans le sud. Dans le Var, le feu du Gros Bessillon, parti le 21 juillet, a parcouru 6000 hectares. Hier, il était toujours qualifié de stabilisé, mais pas fixé par les pompiers, qui restent mobilisés jour et nuit pour éviter toute reprise sous l'effet du vent. Selon la préfecture, jusqu'à 6000 personnes ont été évacuées depuis le début du sinistre. 41 maisons ont été détruites et une soixantaine d'autres endommagées. Plus à l'ouest, dans l'Aude, un feu s'est déclaré ces derniers jours dans le massif des Corbières, tout près du village ravagé l'an dernier. Environ 100 hectares parcourus, 2 villages confinés et quelques 250 pompiers engagés, appuyés par des moyens aériens. Et sur le plan gouvernemental, l'État se dit pleinement mobilisé face à la chaleur et aux feux de forêt. Une première version du plan Orsec, chaleur extrême, a été présentée pour mieux coordonner la réponse des services publics lors des épisodes les plus intenses. Dans plusieurs départements classés à risque incendie très élevé, les préfectures ont interdit l'accès à certains massifs forestiers et annulé des manifestations de plein air au nom de la sécurité civile. Et puis on apprend également que les routes ont connu une journée très chargée. Bison Futé avait classé la journée d'hier samedi en rouge dans les deux sens. Départ comme retour pour ces grands chassés croisés du mois d'août. En Ile-de-France, la 6 et la 10 ont été particulièrement encombrées dans la matinée, tout comme les grands axes vers l'Atlantique, la Méditerranée et les massifs montagneux. La situation doit s'améliorer progressivement aujourd'hui avant un retour à la normale attendu demain lundi. Et enfin, côté culture, ce deuxième week-end d'août reste marqué par de nombreux rendez-vous festifs. Dans l'année, la foire médiévale de Souvigny referme aujourd'hui 9 jours de reconstitution après de 40 000 visiteurs qui ont été attendus. Et en région parisienne, la fête des loges se poursuit dans la forêt de Saint-Germain-en-Laye jusqu'au 16 août. Des rendez-vous toutefois perturbés dans le sud, où la sécheresse et le risque de feu ont conduit plusieurs communes à annuler leurs animations de plein air. C'était votre Flash Info. Passez un excellent dimanche sur votre radio.
5: Bienvenue dans le Top Hit Memory de cette journée qui va nous faire danser. Retour en 2001 avec Murder on the Dance Floor de Sophie.

ex mannequin devenue chanteuse et un titre emblématique de l'ère pop disco, extrait de son premier album Red My Lips. Sophie Ellis Bextor n'a failli jamais enregistrer ce titre. À l'origine, elle hésitait à embrasser une carrière solo après avoir goûté un succès modéré avec un groupe intitulé The Audience, mais elle a tenté sa chance et elle a bien fait. Des paroles malicieuses, un rythme entraînant et une chanson qui atteint le numéro 2 des charts au Royaume-Uni et qui s'est hissée dans le top 10 de 16 pays dont la France. Murder on the Dance Floor, un titre incontournable des années 2000, retour en 2001 dans le top hit memory de cette journée.

0: l'horoscope de ce dimanche 9 août. Bélier, le flou s'installe dans le domaine relationnel. Pas facile d'accorder votre confiance, vous préférez prendre quelques distances pour vous protéger. Taureau, votre spontanéité est très appréciée, vous parvenez même à convaincre les plus coincés, vous êtes forts les taureaux. Gémeaux, vous êtes de bons conseils pour les autres, les idées secrètes, n'oubliez pas de vous servir de ces bons conseils pour vous aussi. Cancer, l'entente est au beau fixe avec les enfants et les proches. Lion, cette journée ne devrait être faite que d'amour et de joie grâce à votre bonne humeur et votre sens de l'humour. Vierge, le courant passe bien avec les proches, la communication est douce et tendre. Balance, vous faites tout pour vous mettre en valeur et vous avez bien raison les balances. Scorpion, vos idées seront très claires et remplies de bon sens. Suivez votre intuition et foncez. Sagittaire, prenez un peu de temps pour vous, vous pourriez venir à bout de petits soucis financiers. Capricorne, laissez-vous porter par les événements, aujourd'hui de bonnes nouvelles pourraient bien arriver. Verseau, évitez de penser au travail, surtout si vous êtes en vacances, vos proches ont besoin que vous soyez avec eux à 100%. Et Poisson, attention aux dépenses, votre compte en banque doit aussi prendre des vacances.
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3: Bonjour à tous. L'agriculture est en grande souffrance en France face à la chaleur et à la canicule. La FNSEA réclame un plan d'urgence qu'elle chiffre à plusieurs milliards d'euros dans un contexte de fortes restrictions budgétaires de l'État. Le président du plus gros syndicat agricole estime qu'il faut que la solidarité nationale se mette en place pour continuer à produire. Les récoltes de maïs sont notamment au plus bas cette année. Canicule, 13 départements sont en vigilance orange aujourd'hui. La chaleur se concentre d'ailleurs sur le sud-est du territoire majoritairement. La Savoie, la Haute-Savoie, le Rhône, l'Isère, la Drôme, l'Ardèche, le Gard, le Vaucluse, le Var, les Alpes-Maritimes et la Corse sont concernés ce dimanche. Météo France a précisé que l'Ain rejoindra la liste à partir de midi. Et 8 autres départements sont en vigilance orange aux orages aujourd'hui. Il s'agit de la Haute-Garonne, du Gers, des Landes, du Lot-et-Garonne, des Pyrénées-Atlantiques, des Hautes-Pyrénées, du Tarn et du Tarn-et-Garonne. La vigilance débutera à 17h et des orages très localement violents sont attendus. Ils seront parfois accompagnés de grêles.

0: L'enclave demande l'aide de tout le reste de l'Espagne alors que les centres d'accueil sont saturés. Au Canada, 20 000 personnes ont été évacuées face à un méga feu de forêt. L'état d'urgence a été déclaré en Colombie-Britannique. Les vents attisent le feu dans le sud de la région et il a déjà parcouru plus de 10 000 hectares. Des évacuations aériennes ont été réalisées afin de venir en aide aux personnes isolées qui se sont rapidement retrouvées piégées par les flammes. Ed Sheeran a été épinglé pour une voiture de collection non assurée. Le chanteur a assuré qu'il s'agissait d'un malheureux malentendu administratif. Il a été reconnu coupable par la justice britannique d'avoir laissé son Aston Martin de 1966 sans assurance et a dû verser quasiment 1000 livres d'amende. L'artiste a précisé qu'elle n'a pas roulé depuis 2021 lorsqu'il l'a confiée à un garage pour qu'elle soit transformée en modèle électrique.
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2: Bonjour, excellent dimanche 9 août. Pensez au amour, c'est la fête aujourd'hui et c'est la journée internationale des populations autochtones. Dans l'éphéméride de cette journée, Betty Boop apparaissait pour la première fois dans un dessin animé d'Easy Ditches le 9 août 1930, il y a donc 96 ans. Allez, bon anniversaire à vous, les natifs du 9 août. Vous êtes nés le même jour qu'Audrey Tautou, l'actrice fête ses 50 ans. Très bon anniversaire également aujourd'hui à Gillian Anderson qui fête ses 58 ans. C'était la fameuse Dana Scully dans la série X-Files. Bon dimanche 9 août avec nous.
0: Et c'est un temps estival avec un soleil généreux qui nous attend ce samedi. Une tendance orageuse va se développer l'après-midi au sud de la Garonne, surtout sur les Pyrénées. Les fortes chaleurs reviennent sur les trois quarts du pays. On aura des températures en nette hausse un peu partout, même sur les régions du nord-ouest avec 25 degrés à Cherbourg, 27 à Brest. On attend 30

0: Bonjour à tous. La FIFA dénonce un effort concerté et continu pour affaiblir Infantino. Et ce, alors que The Telegraph a indiqué que l'ancien secrétaire général de la FIFA aurait usé de son pouvoir pour assurer la promotion d'une employée avec laquelle il aurait eu une relation intime. La FIFA a déclaré dans un communiqué que ces affirmations n'étaient pas étayées et étaient manifestement fausses. Infantino est candidat à sa succession à la tête de la fédération en mars prochain. Football, après sa lourde défaite face à Mallorca, le PSG fait match nul contre Manchester. Le club parisien a concédé un but partout à son adversaire pour son dernier match de préparation avant la Super Coupe d'Europe contre Aston Villa. La rencontre aura lieu mercredi prochain. Paris ira ensuite disputer le trophée des champions dimanche prochain à Lens. Ligue 2, Saint-Etienne est le premier leader de la saison et ce grâce à sa large victoire face à Sochaux, 3-0. Le club est devant Dunkerque qui a battu Grenoble 4-2. Le début de la saison est par ailleurs difficile pour Nantes, battu à domicile par le Red Star avec un score final 1-0. Rodez est troisième de ce classement provisoire devant Metz et Annecy. Carnet noir, le père de Lionel Messi est décédé. Il était âgé de 68 ans et s'est éteint en Argentine. Il est mort à l'hôpital en fin de semaine. Jorge Messi était également l'agent du joueur et a négocié ses contrats tout au long de sa carrière. Il était également son premier entraîneur et l'a accompagné. Les causes de sa mort n'ont pas été communiquées. Natation, Léon Marchand est forfait sur le 200 et le 400 mètres 4 nages des championnats d'Europe de natation. Le nageur français se remet d'une blessure à l'adducteur. Il reste cependant inscrit sur les 200 mètres papillon et 400 mètres nage libre. Il faudra attendre vendredi pour le voir sur les championnats. Tour de France femme, la néerlandaise Demi Vollering a signé hier son deuxième succès de la compétition en s'emparant du maillot jaune. La néerlandaise est donc en pole position pour remporter le Tour de France cette année. Pauline Ferrand-Prévot a de son côté jeté l'éponge.
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6: Bonjour, bonjour à tous. La cinquième vague de chaleur de l'été s'est installée sur le pays depuis hier. C'est le cinquième épisode de ce type depuis le début de la saison. Les températures sont nettement reparties à la hausse samedi et devraient grimper encore aujourd'hui avec un pic annoncé en milieu de semaine jusqu'à 35 à 40 degrés attendus et localement plus de 40 degrés, y compris au nord de la Loire. Hier matin, le territoire de Belfort a été placé en vigilance rouge, le niveau maximal, tandis qu'une douzaine de départements du sud et de l'est restaient en vigilance orange. Les autorités appellent à la plus grande prudence, en particulier pour les personnes âgées, les enfants en bas âge et les personnes isolées, et appellent le geste simple. Boire régulièrement, éviter les efforts aux heures les plus chaudes et prendre de nouvelles de ses proches. Cette chaleur alimente un risque d'incendie et élevé dans le sud, dans le Var. Le feu du gros Bessillon parti le 21 juillet.

0: rempli à gagé, appuyé par des moyens aériens. Et sur le plan gouvernemental, l'État se dit pleinement mobilisé face à la chaleur et au feu de forêt. Une première version du plan Orsec, chaleur extrême, a été présentée pour mieux coordonner la réponse des services publics lors des épisodes les plus intenses. Dans plusieurs départements classés à risque incendie très élevé, les préfectures ont interdit l'accès à certains massifs forestiers et annulé des manifestations de plein air au nom de la sécurité civile. Et puis on apprend également que les routes ont connu une journée très chargée. Bison Futé avait classé la journée d'hier samedi en rouge dans les deux sens. Départ comme retour pour ces grands chassés croisés du mois d'août. En Ile-de-France, la 6 et la 10 ont été particulièrement encombrées dans la matinée, tout comme les grands axes vers l'Atlantique, la Méditerranée et les massifs montagneux. La situation doit s'améliorer progressivement aujourd'hui avant un retour à la normale attendu demain lundi. Et enfin, côté culture, ce deuxième week-end d'août reste marqué par de nombreux rendez-vous festifs. Dans l'année, la foire médiévale de Souvigny referme aujourd'hui 9 jours de reconstitution après de 40 000 visiteurs qui ont été attendus. Et en région parisienne, la fête des loges se poursuit dans la forêt de Saint-Germain-en-Laye jusqu'au 16 août. Des rendez-vous toutefois perturbés dans le sud, où la sécheresse et le risque de feu ont conduit plusieurs communes à annuler leurs animations de plein air. C'était votre Flash Info. Passez un excellent dimanche sur votre radio.
1: Bienvenue dans le Top Hit Memory de cette journée qui va nous faire danser. Retour en 2001 avec Murder on the Dance Floor de Sophie et

chanteuse mannequin devenue chanteuse et un titre emblématique de l'ère pop disco, extrait de son premier album Red My Lips. Sophie Ellis Bextor n'a failli jamais enregistrer ce titre. À l'origine, elle hésitait à embrasser une carrière solo après avoir goûté un succès modéré avec un groupe intitulé The Audience, mais elle a tenté sa chance et elle a bien fait. Des paroles malicieuses, un rythme entraînant et une chanson qui atteint le numéro 2 des charts au Royaume-Uni et qui s'est hissée dans le top 10 de 16 pays dont la France. Murder on the Dance Floor, un titre incontournable des années 2000, retour en 2001 dans le top hit memory de cette journée.

0: L'horoscope de ce dimanche 9 août, Bélier, le flou s'installe dans le domaine relationnel. Pas facile d'accorder votre confiance, vous préférez prendre quelques distances pour vous protéger. Taureau, votre spontanéité est très appréciée, vous parvenez même à convaincre les plus coincés, vous êtes forts les taureaux. Gémeaux, vous êtes de bons conseils pour les autres, les idées secrètes, n'oubliez pas de vous servir de ces bons conseils pour vous aussi. Cancer, l'entente est au beau fixe avec les enfants et les proches. Lion, cette journée ne devrait être faite que d'amour et de joie grâce à votre bonne humeur et votre sens de l'humour. Vierge, le courant passe bien avec les proches, la communication est douce et tendre. Balance, vous faites tout pour vous mettre en valeur et vous avez bien raison les balances. Scorpion, vos idées seront très claires et remplies de bon sens. Suivez votre intuition et foncez. Sagittaire, prenez un peu de temps pour vous, vous pourriez venir à bout de petits soucis financiers. Capricorne, laissez-vous porter par les événements, aujourd'hui de bonnes nouvelles pourraient bien arriver. Verseau, évitez de penser au travail, surtout si vous êtes en vacances, vos proches ont besoin que vous soyez avec eux à 100%. Et Poisson, attention aux dépenses, votre compte en banque doit aussi prendre des vacances.
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3: Bonjour à tous. L'agriculture est en grande souffrance en France face à la chaleur et à la canicule. La FNSEA réclame un plan d'urgence qu'elle chiffre à plusieurs milliards d'euros dans un contexte de fortes restrictions budgétaires de l'État. Le président du plus gros syndicat agricole estime qu'il faut que la solidarité nationale se mette en place pour continuer à produire. Les récoltes de maïs sont notamment au plus bas cette année. Canicule, 13 départements sont en vigilance orange aujourd'hui. La chaleur se concentre d'ailleurs sur le sud-est du territoire majoritairement. La Savoie, la Haute-Savoie, le Rhône, l'Isère, la Drôme, l'Ardèche, le Gard, le Vaucluse, le Var, les Alpes-Maritimes et la Corse sont concernés ce dimanche. Météo France a précisé que l'Ain rejoindra la liste à partir de midi. Et 8 autres départements sont en vigilance orange aux orages aujourd'hui. Il s'agit de la Haute-Garonne, du Gers, des Landes, du Lot-et-Garonne, des Pyrénées-Atlantiques, des Hautes-Pyrénées, du Tarn et du Tarn-et-Garonne. La vigilance débutera à 17h et des orages très localement violents sont attendus. Ils seront parfois accompagnés de grêles. À Ceuta, les autorités espagnoles appellent à l'aide parce qu'elles n'ont pas suffisamment de ressources pour prendre en charge les mineurs isolés. Compte tenu de leur âge, ils ne peuvent pas faire l'objet d'un renvoi immédiat et doivent donc bénéficier d'un accueil. L'enclave demande l'aide de tout le reste de l'Espagne alors que les centres d'accueil sont saturés. Au Canada, 20 000 personnes ont été évacuées face à un méga feu de forêt. L'état d'urgence a été déclaré en Colombie-Britannique. Les vents attisent le feu dans le sud de la région et il a déjà parcouru plus de 10 000 hectares. Des évacuations aériennes ont été réalisées afin de venir en aide aux personnes isolées qui se sont rapidement retrouvées piégées par les flammes. Ed Sheeran a été épinglé pour une voiture de collection non assurée. Le chanteur a assuré qu'il s'agissait d'un malheureux malentendu administratif. Il a été reconnu coupable par la justice britannique d'avoir laissé son Aston Martin de 1966 sans assurance et a dû verser quasiment 1000 livres d'amende. L'artiste a précisé qu'elle n'a pas roulé depuis 2021 lorsqu'il l'a confiée à un garage pour qu'elle soit transformée en modèle électrique.
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4: Bonjour, excellent dimanche 9 août. Pensez au amour, c'est la fête aujourd'hui et c'est la journée internationale des populations autochtones. Dans l'éphéméride de cette journée, Betty Boop apparaissait pour la première fois dans un dessin animé Dizzy Dizzy's le 9 août 1930, il y a donc 96 ans. Allez, bon anniversaire à vous, les natifs du 9 août. Vous êtes nés le même jour qu'Audrey Tautou, l'actrice fête ses 50 ans. Très bon anniversaire également aujourd'hui à Gillian Anderson qui fête ses 58 ans. C'était la fameuse Dana Scully dans la série X-Files. Bon dimanche 9 août avec nous.
3: Et c'est un temps estival avec un soleil généreux qui nous attend ce samedi. Une tendance orageuse va se développer l'après-midi au sud de la Garonne, surtout sur les Pyrénées. Les fortes chaleurs reviennent sur les trois quarts du pays. On aura des températures en nette hausse un peu partout, même sur les régions du nord-ouest avec 25 degrés à Cherbourg, 27 à Brest. On attend

0: 39 degrés.
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2: Bonjour à tous. La FIFA dénonce un effort concerté et continu pour affaiblir Infantino. Et ce, alors que The Telegraph a indiqué que l'ancien secrétaire général de la FIFA aurait usé de son pouvoir pour assurer la promotion d'une employée avec laquelle il aurait eu une relation intime. La FIFA a déclaré dans un communiqué que ces affirmations n'étaient pas étayées et étaient manifestement fausses. Infantino est candidat à sa succession à la tête de la fédération en mars prochain. Football, après sa lourde défaite face à Mallorca, le PSG fait match nul contre Manchester. Le club parisien a concédé un but partout à son adversaire pour son dernier match de préparation avant la Super Coupe d'Europe contre Aston Villa. La rencontre aura lieu mercredi prochain. Paris ira ensuite disputer le trophée des champions dimanche prochain à Lens. Ligue 2, Saint-Etienne est le premier leader de la saison et ce grâce à sa large victoire face à Sochaux, 3-0. Le club est devant Dunkerque qui a battu Grenoble 4-2. Le début de la saison est par ailleurs difficile pour Nantes, battu à domicile par le Red Star avec un score final 1-0. Rodez est troisième de ce classement provisoire devant Metz et Annecy. Carnet noir, le père de Lionel Messi est décédé. Il était âgé de 68 ans et s'est éteint en Argentine. Il est mort à l'hôpital en fin de semaine. Jorge Messi était également l'agent du joueur et a négocié ses contrats tout au long de sa carrière. Il était également son premier entraîneur et l'a accompagné. Les causes de sa mort n'ont pas été communiquées. Natation, Léon Marchand est forfait sur le 200 et le 400 mètres 4 nages des championnats d'Europe de natation. Le nageur français se remet d'une blessure à l'adducteur. Il reste cependant inscrit sur les 200 mètres papillon et 400 mètres nage libre. Il faudra attendre vendredi pour le voir sur les championnats. Tour de France femme, la néerlandaise Demi Vollering a signé hier son deuxième succès de la compétition en s'emparant du maillot jaune. La néerlandaise est donc en pole position pour remporter le Tour de France cette année. Pauline Ferrand-Prévot a de son côté jeté l'éponge.
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8: Bonjour, bonjour à tous. La cinquième vague de chaleur de l'été s'est installée sur le pays depuis hier. C'est le cinquième épisode de ce type depuis le début de la saison. Les températures sont nettement reparties à la hausse samedi et devraient grimper encore aujourd'hui avec un pic annoncé en milieu de semaine jusqu'à 35 à 40 degrés attendus et localement plus de 40 degrés, y compris au nord de la Loire. Hier matin, le territoire de Belfort a été placé en vigilance rouge, le niveau maximal, tandis qu'une douzaine de départements du sud et de l'est restaient en vigilance orange. Les autorités appellent à la plus grande prudence, en particulier pour les personnes âgées, les enfants en bas âge et les personnes isolées, et appellent les gestes simples. Boire régulièrement, éviter les efforts aux heures les plus chaudes et prendre de nouvelles de ses proches. Cette chaleur alimente un risque d'incendie élevé dans le sud. Dans le Var, le feu du Gros Bessillon, parti le 21 juillet, a parcouru 6000 hectares. Hier, il était toujours qualifié de stabilisé, mais pas fixé par les pompiers, qui restent mobilisés jour et nuit pour éviter toute reprise sous l'effet du vent. Selon la préfecture, jusqu'à 6000 personnes ont été évacuées depuis le début du sinistre. 41 maisons ont été détruites et une soixantaine d'autres endommagées. Plus à l'ouest, dans l'Aude, un feu s'est déclaré ces derniers jours dans le massif des Corbières, tout près du village ravagé l'an dernier. Environ 5 hectares parcourus, 2 villages confinés et quelques 250 pompiers engagés, appuyés par des moyens aériens. Et sur le plan gouvernemental, l'État se dit pleinement mobilisé face à la chaleur et aux feux de forêt. Une première version du plan Orsec, chaleur extrême, a été présentée pour mieux coordonner la réponse des services publics lors des épisodes les plus intenses. Dans plusieurs départements classés à risque incendie très élevé, les préfectures ont interdit l'accès à certains massifs forestiers et annulé des manifestations de plein air au nom de la sécurité civile. Et puis on apprend également que les routes ont connu une journée très chargée. Bison Futé avait classé la journée d'hier samedi en rouge dans les deux sens. Départ comme retour pour ces grands chassés croisés du mois d'août. En Ile-de-France, la 6 et la 10 ont été particulièrement encombrées dans la matinée, tout comme les grands axes vers l'Atlantique, la Méditerranée et les massifs montagneux. La situation doit s'améliorer progressivement aujourd'hui avant un retour à la normale attendu demain lundi. Et enfin, côté culture, ce deuxième week-end d'août reste marqué par de nombreux rendez-vous festifs. Dans l'année, la foire médiévale de Souvigny referme aujourd'hui 9 jours de reconstitution après de 40 000 visiteurs qui ont été attendus. Et en région parisienne, la fête des loges se poursuit dans la forêt de Saint-Germain-en-Laye jusqu'au 16 août. Des rendez-vous toutefois perturbés dans le sud, où la sécheresse et le risque de feu ont conduit plusieurs communes à annuler leurs animations de plein air. C'était votre Flash Info. Passez un excellent dimanche sur votre radio.
0: Bienvenue dans le Top Hit Memory de cette journée qui va nous faire danser. Retour en 2001 avec Murder on the Dance Floor de Sophie.

chanteuse mannequin devenue chanteuse et un titre emblématique de l'ère pop disco, extrait de son premier album Red My Lips. Sophie Elise Bextor n'a failli jamais enregistrer ce titre. À l'origine, elle hésitait à embrasser une carrière solo après avoir goûté un succès modéré avec un groupe intitulé The Audience, mais elle a tenté sa chance et elle a bien fait. Des paroles malicieuses, un rythme entraînant et une chanson qui atteint le numéro 2 des charts au Royaume-Uni et qui s'est hissée dans le top 10 de 16 pays dont la France. Murder on the Dance Floor, un titre incontournable des années 2000, retour en 2001 dans le top hit memory de cette journée.

0: L'horoscope de ce dimanche 9 août, Bélier, le flou s'installe dans le domaine relationnel. Pas facile d'accorder votre confiance, vous préférez prendre quelques distances pour vous protéger. Taureau, votre spontanéité est très appréciée, vous parvenez même à convaincre les plus coincés, vous êtes forts les taureaux. Gémeaux, vous êtes de bons conseils pour les autres, les idées secrètes, n'oubliez pas de vous servir de ces bons conseils pour vous aussi. Cancer, l'entente est au beau fixe avec les enfants et les proches. Lion, cette journée ne devrait être faite que d'amour et de joie grâce à votre bonne humeur et votre sens de l'humour. Vierge, le courant passe bien avec les proches, la communication est douce et tendre. Balance, vous faites tout pour vous mettre en valeur et vous avez bien raison les balances. Scorpion, vos idées seront très claires et remplies de bon sens. Suivez votre intuition et foncez. Sagittaire, prenez un peu de temps pour vous, vous pourriez venir à bout de petits soucis financiers. Capricorne, laissez-vous porter par les événements, aujourd'hui de bonnes nouvelles pourraient bien arriver. Verseau, évitez de penser au travail, surtout si vous êtes en vacances, vos proches ont besoin que vous soyez avec eux à 100%. Et Poisson, attention aux dépenses, votre compte en banque doit aussi prendre des vacances.
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3: Bonjour à tous. L'agriculture est en grande souffrance en France face à la chaleur et à la canicule. La FNSEA réclame un plan d'urgence qu'elle chiffre à plusieurs milliards d'euros dans un contexte de fortes restrictions budgétaires de l'État. Le président du plus gros syndicat agricole estime qu'il faut que la solidarité nationale se mette en place pour continuer à produire. Les récoltes de maïs sont notamment au plus bas cette année. Canicule, 13 départements sont en vigilance orange aujourd'hui. La chaleur se concentre d'ailleurs sur le sud-est du territoire majoritairement. La Savoie, la Haute-Savoie, le Rhône, l'Isère, la Drôme, l'Ardèche, le Gard, le Vaucluse, le Var, les Alpes-Maritimes et la Corse sont concernés ce dimanche. Météo France a précisé que l'Ain rejoindra la liste à partir de midi. Et 8 autres départements sont en vigilance orange aux orages aujourd'hui. Il s'agit de la Haute-Garonne, du Gers, des Landes, du Lot et Garonne, des Pyrénées-Atlantiques, des Hautes-Pyrénées, du Tarn et du Tarn-et-Garonne. La vigilance débutera à 17h et des orages très localement violents sont attendus. Ils seront parfois accompagnés de grêles. À Ceuta, les autorités espagnoles appellent à l'aide parce qu'elles n'ont pas suffisamment de ressources pour prendre en charge les mineurs isolés. Compte tenu de leur âge, ils ne peuvent pas faire l'objet d'un renvoi immédiat et doivent donc bénéficier d'un accueil. L'enclave demande l'aide de tout le reste de l'Espagne alors que les centres d'accueil sont saturés. Au Canada, 20 000 personnes ont été évacuées face à un méga feu de forêt. L'état d'urgence a été déclaré en Colombie-Britannique. Les vents attisent le feu dans le sud de la région et il a déjà parcouru plus de 10 000 hectares. Des évacuations aériennes ont été réalisées afin de venir en aide aux personnes isolées qui se sont rapidement retrouvées piégées par les flammes. Ed Sheeran a été épinglé pour une voiture de collection non assurée. Le chanteur a assuré qu'il s'agissait d'un malheureux malentendu administratif. Il a été reconnu coupable par la justice britannique d'avoir laissé son Aston Martin de 1966 sans assurance et a dû verser quasiment 1000 livres d'amende. L'artiste a précisé qu'elle n'a pas roulé depuis 2021 lorsqu'il l'a confiée à un garage pour qu'elle soit transformée en modèle électrique.
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4: Bonjour, excellent dimanche 9 août. Pensez au amour, c'est la fête aujourd'hui et c'est la journée internationale des populations autochtones. Dans l'éphéméride de cette journée, Betty Boop apparaissait pour la première fois dans un dessin animé Dizzy Dizzy's le 9 août 1930, il y a donc 96 ans. Allez, bon anniversaire à vous, les natifs du 9 août. Vous êtes nés le même jour qu'Audrey Tautou, l'actrice fête ses 50 ans. Très bon anniversaire également aujourd'hui à Gillian Anderson qui fête ses 58 ans. C'était la fameuse Dana Scully dans la série X-Files. Bon dimanche 9 août avec nous.
3: Et c'est un temps estival avec un soleil généreux qui nous attend ce samedi. Une tendance orageuse va se développer l'après-midi au sud de la Garonne, surtout sur les Pyrénées. Les fortes chaleurs reviennent sur les trois quarts du pays. On aura des températures en nette hausse un peu partout, même sur les régions du nord-ouest avec 25 degrés à Cherbourg, 27 à Brest.

0: Bonjour à tous. La FIFA dénonce un effort concerté et continu pour affaiblir Infantino. Et ce, alors que The Telegraph a indiqué que l'ancien secrétaire général de la FIFA aurait usé de son pouvoir pour assurer la promotion d'une employée avec laquelle il aurait eu une relation intime. La FIFA a déclaré dans un communiqué que ces affirmations n'étaient pas étayées et étaient manifestement fausses. Infantino est candidat à sa succession à la tête de la fédération en mars prochain. Football, après sa lourde défaite face à Mallorca, le PSG fait match nul contre Manchester. Le club parisien a concédé un but partout à son adversaire pour son dernier match de préparation avant la Super Coupe d'Europe contre Aston Villa. La rencontre aura lieu mercredi prochain. Paris ira ensuite disputer le trophée des champions dimanche prochain à Lens. Ligue 2, Saint-Etienne est le premier leader de la saison et ce grâce à sa large victoire face à Sochaux, 3-0. Le club est devant Dunkerque qui a battu Grenoble 4-2. Le début de la saison est par ailleurs difficile pour Nantes, battu à domicile par le Red Star avec un score final 1-0. Rodez est troisième de ce classement provisoire devant Metz et Annecy. Carnet noir, le père de Lionel Messi est décédé. Il était âgé de 68 ans et s'est éteint en Argentine. Il est mort à l'hôpital en fin de semaine. Jorge Messi était également l'agent du joueur et a négocié ses contrats tout au long de sa carrière. Il était également son premier entraîneur et l'a accompagné. Les causes de sa mort n'ont pas été communiquées. Natation, Léon Marchand est forfait sur le 200 et le 400 mètres 4 nages des championnats d'Europe de natation. Le nageur français se remet d'une blessure à l'adducteur. Il reste cependant inscrit sur les 200 mètres papillon et 400 mètres nage libre. Il faudra attendre vendredi pour le voir sur les championnats. Tour de France femme, la néerlandaise Demi Vollering a signé hier son deuxième succès de la compétition en s'emparant du maillot jaune. La néerlandaise est donc en pole position pour remporter le Tour de France cette année. Pauline Ferrand-Prévot a de son côté jeté l'éponge.
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6: Bonjour, bonjour à tous. La cinquième vague de chaleur de l'été s'est installée sur le pays depuis hier. C'est le cinquième épisode de ce type depuis le début de la saison. Les températures sont nettement reparties à la hausse samedi et devraient grimper encore aujourd'hui avec un pic annoncé en milieu de semaine jusqu'à 35 à 40 degrés attendus et localement plus de 40 degrés, y compris au nord de la Loire. Hier matin, le territoire de Belfort a été placé en vigilance rouge, le niveau maximal, tandis qu'une douzaine de départements du sud et de l'est restaient en vigilance orange. Les autorités appellent à la plus grande prudence, en particulier pour les personnes âgées, les enfants en bas âge et les personnes isolées, et appellent les gestes simples. Boire régulièrement, éviter les efforts aux heures les plus chaudes et prendre de nouvelles de ses proches. Cette chaleur alimente un risque d'incendie élevé. Tard. Hier, il était toujours qualifié de stabilisé, mais pas fixé par les pompiers, qui restent mobilisés jour et nuit pour éviter toute reprise sous l'effet du vent. Selon la préfecture, jusqu'à 6000 personnes ont été évacuées depuis le début du sinistre. 41 maisons ont été détruites et une soixantaine d'autres endommagées. Plus à l'ouest, dans l'Aude, un feu s'est déclaré ces derniers jours dans le massif des Corbières, tout près du village ravagé l'an dernier. Environ 100 hectares parcourus, deux villages confinés et quelques 250 pompiers engagés, appuyés par des moyens aériens. Et sur le plan gouvernemental, l'État se dit pleinement mobilisé face à la chaleur et aux feux de forêt. Une première version du plan Orsec, chaleur extrême, a été présentée pour mieux coordonner la réponse des services publics lors des épisodes les plus intenses. Dans plusieurs départements classés à risque incendie très élevé, les préfectures ont interdit l'accès à certains massifs forestiers et annulé des manifestations de plein air au nom de la sécurité civile. Et puis on apprend également que les routes ont connu une journée très chargée. Bison Futé avait classé la journée d'hier samedi en rouge dans les deux sens. Départ comme retour pour ces grands chassés croisés du mois d'août. En Ile-de-France, la 6 et la 10 ont été particulièrement encombrées dans la matinée, tout comme les grands axes vers l'Atlantique, la Méditerranée et les massifs montagneux. La situation doit s'améliorer progressivement aujourd'hui avant un retour à la normale attendu demain lundi. Et enfin, côté culture, ce deuxième week-end d'août reste marqué par de nombreux rendez-vous festifs. Dans l'année, la foire médiévale de Souvigny referme aujourd'hui 9 jours de reconstitution après de 40 000 visiteurs qui ont été attendus. Et en région parisienne, la fête des loges se poursuit dans la forêt de Saint-Germain-en-Laye jusqu'au 16 août. Des rendez-vous toutefois perturbés dans le sud, où la sécheresse et le risque de feu ont conduit plusieurs communes à annuler leurs animations de plein air. C'était votre Flash Info. Passez un excellent dimanche sur votre radio.
5: Bienvenue dans le Top Hit Memory de cette journée qui va nous faire danser. Retour en 2001 avec Murder on the Dance Floor de Sophie.

chanteuse mannequin devenue chanteuse et un titre emblématique de l'ère pop disco, extrait de son premier album Red My Lips. Sophie Elise Bextor n'a failli jamais enregistrer ce titre. À l'origine, elle hésitait à embrasser une carrière solo après avoir goûté un succès modéré avec un groupe intitulé The Audience, mais elle a tenté sa chance et elle a bien fait. Des paroles malicieuses, un rythme entraînant et une chanson qui atteint le numéro 2 des charts au Royaume-Uni et qui s'est hissée dans le top 10 de 16 pays dont la France. Murder on the Dance Floor, un titre incontournable des années 2000, retour en 2001 dans le top hit memory de cette journée.

0: L'horoscope de ce dimanche 9 août, Bélier, le flou s'installe dans le domaine relationnel. Pas facile d'accorder votre confiance, vous préférez prendre quelques distances pour vous protéger. Taureau, votre spontanéité est très appréciée, vous parvenez même à convaincre les plus coincés, vous êtes forts les taureaux. Gémeaux, vous êtes de bons conseils pour les autres, les idées secrètes, n'oubliez pas de vous servir de ces bons conseils pour vous aussi. Cancer, l'entente est au beau fixe avec les enfants et les proches. Lion, cette journée ne devrait être faite que d'amour et de joie grâce à votre bonne humeur et votre sens de l'humour. Vierge, le courant passe bien avec les proches, la communication est douce et tendre. Balance, vous faites tout pour vous mettre en valeur et vous avez bien raison les balances. Scorpion, vos idées seront très claires et remplies de bon sens. Suivez votre intuition et foncez. Sagittaire, prenez un peu de temps pour vous, vous pourriez venir à bout de petits soucis financiers. Capricorne, laissez-vous porter par les événements, aujourd'hui de bonnes nouvelles pourraient bien arriver. Verseau, évitez de penser au travail, surtout si vous êtes en vacances, vos proches ont besoin que vous soyez avec eux à 100%. Et Poisson, attention aux dépenses, votre compte en banque doit aussi prendre des vacances.
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3: Bonjour à tous. L'agriculture est en grande souffrance en France face à la chaleur et à la canicule. La FNSEA réclame un plan d'urgence qu'elle chiffre à plusieurs milliards d'euros dans un contexte de fortes restrictions budgétaires de l'État. Le président du plus gros syndicat agricole estime qu'il faut que la solidarité nationale se mette en place pour continuer à produire. Les récoltes de maïs sont notamment au plus bas cette année. Canicule, 13 départements sont en vigilance orange aujourd'hui. La chaleur se concentre d'ailleurs sur le sud-est du territoire majoritairement. La Savoie, la Haute-Savoie, le Rhône, l'Isère, la Drôme, l'Ardèche, le Gard, le Vaucluse, le Var, les Alpes-Maritimes et la Corse sont concernés ce dimanche. Météo France a précisé que l'Ain rejoindra la liste à partir de midi. Et 8 autres départements sont en vigilance orange aux orages aujourd'hui. Il s'agit de la Haute-Garonne, du Gers, des Landes, du Lot et Garonne, des Pyrénées-Atlantiques, des Hautes-Pyrénées, du Tarn et du Tarn-et-Garonne. La vigilance débutera à 17h et des orages très localement violents sont attendus. Ils seront parfois accompagnés de grêles. À Ceuta, les autorités espagnoles

0: L'enclave demande l'aide de tout le reste de l'Espagne alors que les centres d'accueil sont saturés. Au Canada, 20 000 personnes ont été évacuées face à un méga feu de forêt. L'état d'urgence a été déclaré en Colombie-Britannique. Les vents attisent le feu dans le sud de la région et il a déjà parcouru plus de 10 000 hectares. Des évacuations aériennes ont été réalisées afin de venir en aide aux personnes isolées qui se sont rapidement retrouvées piégées par les flammes. Ed Sheeran a été épinglé pour une voiture de collection non assurée. Le chanteur a assuré qu'il s'agissait d'un malheureux malentendu administratif. Il a été reconnu coupable par la justice britannique d'avoir laissé son Aston Martin de 1966 sans assurance et a dû verser quasiment 1000 livres d'amende. L'artiste a précisé qu'elle n'a pas roulé depuis 2021 lorsqu'il l'a confiée à un garage pour qu'elle soit transformée en modèle électrique.
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2: Bonjour, excellent dimanche 9 août, pensez au amour, c'est la fête aujourd'hui et c'est la journée internationale des populations autochtones. Dans l'éphéméride de cette journée, Betty Boop apparaissait pour la première fois dans un dessin animé d'Easy Ditches le 9 août 1930, il y a donc 96 ans. Allez, bon anniversaire à vous les natifs du 9 août, vous êtes nés le même jour qu'Audrey Tautou, l'actrice fête ses 50 ans. Très bon anniversaire également aujourd'hui à Gillian Anderson qui fête ses 58 ans, c'était la fameuse Dana Scully dans la série X-Files. Bon dimanche 9 août avec nous.
0: Et c'est un temps estival avec un soleil généreux qui nous attend ce samedi. Une tendance orageuse va se développer l'après-midi au sud de la Garonne, surtout sur les Pyrénées. Les fortes chaleurs reviennent sur les trois quarts du pays. On aura des températures en nette hausse un peu partout, même sur les régions du nord-ouest avec 25 degrés à Cherbourg, 27 à Brest.

0: Bonjour à tous. La FIFA dénonce un effort concerté et continu pour affaiblir Infantino. Et ce, alors que The Telegraph a indiqué que l'ancien secrétaire général de la FIFA aurait usé de son pouvoir pour assurer la promotion d'une employée avec laquelle il aurait eu une relation intime. La FIFA a déclaré dans un communiqué que ces affirmations n'étaient pas étayées et étaient manifestement fausses. Infantino est candidat à sa succession à la tête de la fédération en mars prochain. Football, après sa lourde défaite face à Mallorca, le PSG fait match nul contre Manchester. Le club parisien a concédé un but partout à son adversaire pour son dernier match de préparation avant la Super Coupe d'Europe contre Aston Villa. La rencontre aura lieu mercredi prochain. Paris ira ensuite disputer le trophée des champions dimanche prochain à Lens. Ligue 2, Saint-Etienne est le premier leader de la saison et ce grâce à sa large victoire face à Sochaux, 3-0. Le club est devant Dunkerque qui a battu Grenoble 4-2. Le début de la saison est par ailleurs difficile pour Nantes, battu à domicile par le Red Star avec un score final 1-0. Rodez est troisième de ce classement provisoire devant Metz et Annecy. Carnet noir, le père de Lionel Messi est décédé. Il était âgé de 68 ans et s'est éteint en Argentine. Il est mort à l'hôpital en fin de semaine. Jorge Messi était également l'agent du joueur et a négocié ses contrats tout au long de sa carrière. Il était également son premier entraîneur et l'a accompagné. Les causes de sa mort n'ont pas été communiquées. Natation, Léon Marchand est forfait sur le 200 et le 400 mètres 4 nages des championnats d'Europe de natation. Le nageur français se remet d'une blessure à l'adducteur. Il reste cependant inscrit sur les 200 mètres papillon et 400 mètres nage libre. Il faudra attendre vendredi pour le voir sur les championnats. Tour de France femme, la néerlandaise Demi Vollering a signé hier son deuxième succès de la compétition en s'emparant du maillot jaune. La néerlandaise est donc en pole position pour remporter le Tour de France cette année. Pauline Ferrand-Prévot a de son côté jeté l'éponge.
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6: Bonjour, bonjour à tous. La cinquième vague de chaleur de l'été s'est installée sur le pays depuis hier. C'est le cinquième épisode de ce type depuis le début de la saison. Les températures sont nettement reparties à la hausse samedi et devraient grimper encore aujourd'hui avec un pic annoncé en milieu de semaine jusqu'à 35 à 40 degrés attendus et localement plus de 40 degrés, y compris au nord de la Loire. Hier matin, le territoire de Belfort a été placé en vigilance rouge, le niveau maximal, tandis qu'une douzaine de départements du sud et de l'est restaient en vigilance orange. Les autorités appellent à la plus grande prudence, en particulier pour les personnes âgées, les enfants en bas âge et les personnes isolées, et appellent les gestes simples. Boire régulièrement, éviter les efforts aux heures les plus chaudes et prendre de nouvelles de ses proches. Cette chaleur alimente un risque d'incendie élevé dans le sud. Dans le Var, le feu du Gros Bessillon, parti le 21 juillet, a parcouru 6000 hectares. Hier, il était toujours qualifié de stabilisé, mais pas fixé par les pompiers, qui restent mobilisés jour et nuit pour éviter toute reprise sous l'effet du vent. Selon la préfecture, jusqu'à 6000 personnes ont été évacuées depuis le début du sinistre. 41 maisons ont été détruites et une soixantaine d'autres endommagées. Plus à l'ouest, dans l'Aude, un feu s'est déclaré ces derniers jours dans le massif des Corbières, tout près du village ravagé l'an dernier. Environ 5 hectares parcourus, 2 villages confinés et quelques 250 pompiers engagés, appuyés par des moyens aériens. Et sur le plan gouvernemental, l'État se dit pleinement mobilisé face à la chaleur et aux feux de forêt. Une première version du plan Orsec, chaleur extrême, a été présentée pour mieux coordonner la réponse des services publics lors des épisodes les plus intenses. Dans plusieurs départements classés à risque incendie très élevé, les préfectures ont interdit l'accès à certains massifs forestiers et annulé des manifestations de plein air au nom de la sécurité civile. Et puis on apprend également que les routes ont connu une journée très chargée. Bison futé avait classé la journée d'hier samedi en rouge dans les deux sens. Départ comme retour pour ces grands chassés croisés du mois d'août. En Ile-de-France, la 6 et la 10 ont été particulièrement encombrées dans la matinée, tout comme les grands axes vers l'Atlantique, la Méditerranée et les massifs montagneux. La situation doit s'améliorer progressivement aujourd'hui avant un retour à la normale attendu demain lundi. Et enfin, côté culture, ce deuxième week-end d'août reste marqué par de nombreux rendez-vous festifs. Dans l'année, la foire médiévale de Souvigny referme aujourd'hui 9 jours de reconstitution après de 40 000 visiteurs qui ont été attendus. Et en région parisienne, la fête des loges se poursuit dans la forêt de Saint-Germain-en-Laye jusqu'au 16 août. Des rendez-vous toutefois perturbés dans le sud, où la sécheresse et le risque de feu ont conduit plusieurs communes à annuler leurs animations de plein air. C'était votre Flash Info. Passez un excellent dimanche sur votre radio.
5: Bienvenue dans le Top Hit Memory de cette journée qui va nous faire danser. Retour en 2001 avec Murder on the Dance Floor de Sophie

chanteuse mannequin devenue chanteuse et un titre emblématique de l'ère pop disco, extrait de son premier album Red My Lips. Sophie Elise Bextor n'a failli jamais enregistrer ce titre. À l'origine, elle hésitait à embrasser une carrière solo après avoir goûté un succès modéré avec un groupe intitulé The Audience, mais elle a tenté sa chance et elle a bien fait. Des paroles malicieuses, un rythme entraînant et une chanson qui atteint le numéro 2 des charts au Royaume-Uni et qui s'est hissée dans le top 10 de 16 pays dont la France. Murder on the Dance Floor, un titre incontournable des années 2000, retour en 2001 dans le top hit memory de cette journée.

0: L'horoscope de ce dimanche 9 août, Bélier, le flou s'installe dans le domaine relationnel. Pas facile d'accorder votre confiance, vous préférez prendre quelques distances pour vous protéger. Taureau, votre spontanéité est très appréciée, vous parvenez même à convaincre les plus coincés, vous êtes forts les taureaux. Gémeaux, vous êtes de bons conseils pour les autres, les idées secrètes, n'oubliez pas de vous servir de ces bons conseils pour vous aussi. Cancer, l'entente est au beau fixe avec les enfants et les proches. Lion, cette journée ne devrait être faite que d'amour et de joie grâce à votre bonne humeur et votre sens de l'humour. Vierge, le courant passe bien avec les proches, la communication est douce et tendre. Balance, vous faites tout pour vous mettre en valeur et vous avez bien raison les balances. Scorpion, vos idées seront très claires et remplies de bon sens. Suivez votre intuition et foncez. Sagittaire, prenez un peu de temps pour vous, vous pourriez venir à bout de petits soucis financiers. Capricorne, laissez-vous porter par les événements, aujourd'hui de bonnes nouvelles pourraient bien arriver. Verseau, évitez de penser au travail, surtout si vous êtes en vacances, vos proches ont besoin que vous soyez avec eux à 100%. Et Poisson, attention aux dépenses, votre compte en banque doit aussi prendre des vacances.
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3: Bonjour à tous. L'agriculture est en grande souffrance en France face à la chaleur et à la canicule. La FNSEA réclame un plan d'urgence qu'elle chiffre à plusieurs milliards d'euros dans un contexte de fortes restrictions budgétaires de l'État. Le président du plus gros syndicat agricole estime qu'il faut que la solidarité nationale se mette en place pour continuer à produire. Les récoltes de maïs sont notamment au plus bas cette année. Canicule, 13 départements sont en vigilance orange aujourd'hui. La chaleur se concentre d'ailleurs sur le sud-est du territoire majoritairement. La Savoie, la Haute-Savoie, le Rhône, l'Isère, la Drôme, l'Ardèche, le Gard, le Vaucluse, le Var, les Alpes-Maritimes et la Corse sont concernés ce dimanche. Météo France a précisé que l'Ain rejoindra la liste à partir de midi. Et 8 autres départements sont en vigilance orange aux orages aujourd'hui. Il s'agit de la Haute-Garonne, du Gers, des Landes, du Lot et Garonne, des Pyrénées-Atlantiques, des Hautes-Pyrénées, du Tarn et du Tarn-et-Garonne. La vigilance débutera à 17h et des orages très localement violents sont attendus. Ils seront parfois accompagnés de grêles. À Ceuta, les autorités espagnoles

0: L'enclave demande l'aide de tout le reste de l'Espagne alors que les centres d'accueil sont saturés. Au Canada, 20 000 personnes ont été évacuées face à un méga feu de forêt. L'état d'urgence a été déclaré en Colombie-Britannique. Les vents attisent le feu dans le sud de la région et il a déjà parcouru plus de 10 000 hectares. Des évacuations aériennes ont été réalisées afin de venir en aide aux personnes isolées qui se sont rapidement retrouvées piégées par les flammes. Ed Sheeran a été épinglé pour une voiture de collection non assurée. Le chanteur a assuré qu'il s'agissait d'un malheureux malentendu administratif. Il a été reconnu coupable par la justice britannique d'avoir laissé son Aston Martin de 1966 sans assurance et a dû verser quasiment 1000 livres d'amende. L'artiste a précisé qu'elle n'a pas roulé depuis 2021 lorsqu'il l'a confiée à un garage pour qu'elle soit transformée en modèle électrique.
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0: Bonjour à tous. L'agriculture est en grande souffrance en France face à la chaleur et à la canicule. La FNSEA réclame un plan d'urgence qu'elle chiffre à plusieurs milliards d'euros dans un contexte de fortes restrictions budgétaires de l'État. Le président du plus gros syndicat agricole estime qu'il faut que la solidarité nationale se mette en place pour continuer à produire. Les récoltes de maïs sont notamment au plus bas cette année. Canicule, 13 départements sont en vigilance orange aujourd'hui. La chaleur se concentre d'ailleurs sur le sud-est du territoire majoritairement. La Savoie, la Haute-Savoie, le Rhône, l'Isère, la Drôme, l'Ardèche, le Gard, le Vaucluse, le Var, les Alpes-Maritimes et la Corse sont concernés ce dimanche. Météo France a précisé que l'Ain rejoindra la liste à partir de midi. Et 8 autres départements sont en vigilance orange aux orages aujourd'hui. Il s'agit de la Haute-Garonne, du Gers, des Landes, du Lot-et-Garonne, des Pyrénées-Atlantiques, des Hautes-Pyrénées, du Tarn et du Tarn-et-Garonne. La vigilance débutera à 17h et des orages très localement violents sont attendus. Ils seront parfois accompagnés de grêles. À Ceuta, les autorités espagnoles appellent à l'aide parce qu'elles n'ont pas suffisamment de ressources pour prendre en charge les mineurs isolés. Compte tenu de leur âge, ils ne peuvent pas faire l'objet d'un renvoi immédiat et doivent donc bénéficier d'un accueil. L'enclave demande l'aide de tout le reste de l'Espagne alors que les centres d'accueil sont saturés. Au Canada, 20 000 personnes ont été évacuées face à un méga feu de forêt. L'état d'urgence a été déclaré.

0: en modèle électrique.
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2: La météo pour ce lundi 10 août, c'est du soleil sur tout le pays, sauf sur le sud-ouest où il y a un risque d'orage, notamment sur la région de Bordeaux. Les températures pour ce lundi matin, 16 degrés sur Brest, 17 à Cherbourg, 19 à Lille, 20 degrés pour Paris, 20 degrés également pour Toulouse et Bordeaux, 22 pour Strasbourg et 24 degrés pour Nice. Et pour ce lundi après-midi, entre 26 et 32 sur une moitié nord, il fera 26 en Bretagne et en Normandie, 32 sur la région parisienne et le Grand Est. Dans la moitié sud, entre 29 et 35 degrés, 29 degrés sur la Nouvelle-Aquitaine, 33 sur l'Occitanie et 35 degrés sur la Côte d'Azur.
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4: Bonjour à tous. La FIFA dénonce un effort concerté et continu pour affaiblir Infantino. Et ce, alors que The Telegraph a indiqué que l'ancien secrétaire général de la FIFA aurait usé de son pouvoir pour assurer la promotion d'une employée avec laquelle il aurait eu une relation intime. La FIFA a déclaré dans un communiqué que ces affirmations n'étaient pas étayées et étaient manifestement fausses. Infantino est candidat à sa succession à la tête de la fédération en mars prochain. Football, après sa lourde défaite face à Mallorca, le PSG fait match nul contre Manchester. Le club parisien a concédé un but partout à son adversaire pour son dernier match de préparation avant la Super Coupe d'Europe contre Aston Villa. La rencontre aura lieu mercredi prochain. Paris ira ensuite disputer le trophée des champions dimanche prochain à Lens. Ligue 2, Saint-Etienne est le premier leader de la saison et ce grâce à sa large victoire face à Sochaux 3-0. Le club est devant Dunkerque qui a battu Grenoble 4-2. Le début de la saison est par ailleurs difficile pour Nantes, battu à domicile par le Red Star avec un score final d'un but à zéro. Rodez est troisième de ce classement provisoire devant Metz et Annecy. Carnet noir, le père de Lionel Messi est décédé. Il était âgé de 68 ans et s'est éteint en Argentine. Il est mort à l'hôpital en fin de semaine. Jorge Messi était également l'agent du joueur et a négocié ses contrats tout au long de sa carrière. Il était également son premier entraîneur et l'a accompagné. Les causes de sa mort n'ont pas été communiquées. Natation, Léon Marchand est forfait sur le 200 et le 400 mètres 4 nages des championnats d'Europe de natation. Le nageur français se remet d'une blessure à l'adducteur. Il reste cependant inscrit sur les 200 mètres papillon et 400 mètres nage libre. Il faudra attendre vendredi pour le voir sur les championnats. Tour de France femme, la néerlandaise Demi Vollering a signé hier son deuxième succès de la compétition en s'emparant du maillot jaune. La néerlandaise est donc en pole position pour remporter le Tour de France cette année. Pauline Ferrand-Prévot a de son côté jeté l'éponge.
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0: Bonjour, bonjour à tous. La cinquième vague de chaleur de l'été s'est installée sur le pays depuis hier. C'est le cinquième épisode de ce type depuis le début de la saison. Les températures sont nettement reparties à la hausse samedi et devraient grimper encore aujourd'hui avec un pic annoncé en milieu de semaine jusqu'à 35 à 40 degrés attendus et localement plus de 40 degrés, y compris au nord de la Loire. Hier matin, le territoire de Belfort a été placé en vigilance rouge, le niveau maximal, tandis qu'une douzaine de départements du sud et de l'est restaient en vigilance orange. Les autorités appellent à la plus grande prudence, en particulier pour les personnes âgées, les enfants en bas âge et les personnes isolées, et appellent les gestes simples. Boire régulièrement, éviter les efforts aux heures les plus chaudes et prendre de nouvelles de ses proches. Cette chaleur alimente un risque d'incendie élevé dans le sud. Dans le Var, le feu du Gros Bessillon, parti le 21 juillet, a parcouru 6000 hectares. Hier, il était toujours qualifié de stabilisé, mais pas fixé par les pompiers, qui restent mobilisés jour et nuit pour éviter toute reprise sous l'effet du vent. Selon la préfecture, jusqu'à 6000 personnes ont été évacuées depuis le début du sinistre. 41 maisons ont été détruites et une soixantaine d'autres endommagées. Plus à l'ouest, dans l'Aude, un feu s'est déclaré ces derniers jours dans le massif des Corbières, tout près du village ravagé l'an dernier. Environ 100 hectares parcourus, 2 villages confinés et quelques 250 pompiers engagés, appuyés par des moyens aériens. Et sur le plan gouvernemental, l'État se dit pleinement mobilisé face à la chaleur et aux feux de forêt. Une première version du plan Oursec, chaleur extrême, a été présentée pour mieux coordonner la réponse des services publics lors des épisodes les plus intenses. Dans plusieurs départements classés à risque incendie très élevé, les préfectures ont interdit l'accès à certains massifs forestiers et annulé des manifestations de plein air au nom de la sécurité civile. Et puis on apprend également que les routes ont connu une journée très chargée. Bison Futé avait classé la journée d'hier samedi en rouge dans les deux sens. Départ comme retour pour ces grands chassés croisés du mois d'août. En Ile-de-France, la 6 et la 10 ont été particulièrement encombrées dans la matinée, tout comme les grands axes vers l'Atlantique, la Méditerranée et les massifs montagneux. La situation doit s'améliorer progressivement aujourd'hui avant un retour à la normale attendu demain lundi. Et enfin, côté culture, ce deuxième week-end d'août reste marqué par de nombreux rendez-vous festifs. Dans l'année, la foire médiévale de Souvigny referme aujourd'hui 9 jours de reconstitution après de 40 000 visiteurs qui ont été attendus. Et en région parisienne, la fête des loges se poursuit dans la forêt de Saint-Germain-en-Laye jusqu'au 16 août. Des rendez-vous toutefois perturbés dans le sud, où la sécheresse et le risque de feu ont conduit plusieurs communes à annuler leurs animations de plein air. C'était votre Flash Info. Passez un excellent dimanche sur votre radio.
1: Bienvenue dans le Top Hit Memory de cette journée qui va nous faire danser. Retour en 2001 avec Murder on the Dance Floor de Sophie et Isabelle.

une ex-mannequin devenue chanteuse et un titre emblématique de l'ère pop disco, extrait de son premier album Red My Lips. Sophie Ellis Bextor n'a failli jamais enregistrer ce titre. À l'origine, elle hésitait à embrasser une carrière solo après avoir goûté un succès modéré avec un groupe intitulé The Audience, mais elle a tenté sa chance et elle a bien fait. Des paroles malicieuses, un rythme entraînant et une chanson qui atteint le numéro 2 des charts au Royaume-Uni et qui s'est hissée dans le top 10 de 16 pays, dont la France. Murder on the Dance Floor, un titre incontournable des années 2000, retour en 2001 dans le top hit memory de cette journée.

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1: Bonjour à tous. Violence sexuelle sur mineurs. Le syndicat des commissaires de police nationale parle d'une trahison après le courrier de Gérald Darmanin. Le ministre de la Justice a transmis fin juillet au ministre de l'Intérieur une note qui détaille les défaillances dans la prise en compte des violences sexuelles faites aux enfants. Le syndicat dénonce le fait qu'il reproche son propre bilan puisqu'il était auparavant ministre de l'Intérieur. Face à la

0: distributeurs fassent un effort sur leurs marges. Guerre au Moyen-Orient, Téhéran pose ses conditions à toute réouverture du détroit d'Ormuz. L'Iran exige que Washington mette définitivement fin à la guerre et à l'agression contre lui et ses alliés et lève le blocus imposé à ses ports. Le détroit est crucial pour le commerce mondial d'hydrocarbures et est à nouveau verrouillé par la République islamique. Le cancer de Joe Biden s'est aggravé selon son fils. Des métastases sont présentes dans ses os et au-delà. Il a déclaré dans une interview accordée à la BBC que c'était très douloureux et très invalidant. L'ancien président avait annoncé en mai 2025 être atteint d'un cancer agressif de la prostate. Joe Biden avait renoncé à se présenter en 2024 à sa propre réélection. Au Niger, une collision a fait 22 morts, dont 17 militaires, ainsi que 37 blessés sur la route. C'est le bilan établi par le ministère des Transports, alors que l'accident s'est produit hier. Une collision frontale entre deux bus a été évoquée. Dans le pays, plus de 7000 accidents de la route ont été recensés en 2025 et plus de 1200 personnes ont perdu la vie, tandis que 4000 ont été blessées. Cinéma, les salles obscures font le plein cet été. Les entrées sont dopées par les films comme Spider-Man ou l'Odyssée, tandis que les vagues de chaleur à répétition incitent les clients à venir se réfugier au frais. La Fédération nationale des cinémas français a recensé 6,5 millions de spectateurs entre le 29 juillet et le 4 août, soit la plus grosse semaine depuis que les statistiques existent.
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2: La météo pour ce lundi 10 août, c'est du soleil sur tout le pays, sauf sur le sud-ouest où il y a un risque d'orage, notamment sur la région de Bordeaux. Les températures pour ce lundi matin, 16 degrés sur Brest, 17 à Cherbourg, 19 à Lille, 20 degrés pour Paris, 20 degrés également pour Toulouse et Bordeaux, 22 pour Strasbourg et 24 degrés pour Nice. Et pour ce lundi après-midi, entre 26 et 32 sur une moitié nord, il fera 26 en Bretagne et en Normandie, 32 sur la région parisienne et le Grand Est. Dans la moitié sud, entre 29 et 35 degrés, 29 degrés sur la Nouvelle-Aquitaine, 33 sur l'Occitanie et 35 degrés sur la Côte d'Azur.
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3: Bonjour à tous. La FIFA dénonce un effort concerté et continu pour affaiblir Infantino. Et ce, alors que The Telegraph a indiqué que l'ancien secrétaire général de la FIFA aurait usé de son pouvoir pour assurer la promotion d'une employée avec laquelle il aurait eu une relation intime. La FIFA a déclaré dans un communiqué que ces affirmations n'étaient pas étayées et étaient manifestement fausses. Infantino est candidat à sa succession à la tête de la fédération en mars prochain. Football, après sa lourde défaite face à Mallorca, le PSG fait match nul contre Manchester. Le club parisien a concédé un but partout à son adversaire pour son dernier match de préparation avant la Super Coupe d'Europe contre Aston Villa. La rencontre aura lieu mercredi prochain. Paris ira ensuite disputer le trophée des champions dimanche prochain à Lens. Ligue 2, Saint-Etienne est le premier leader de la saison et ce grâce à sa large victoire face à Sochaux 3 buts à 0. Le club est devant Dunkerque qui a battu Grenoble 4 buts à 2. Le début de la saison est par ailleurs difficile pour Nantes battu à domicile par le Red Star avec un score final d'un but à 0. Rodez est troisième de ce classement provisoire devant Metz et Annecy. Carnet noir, le père de Lionel Messi est décédé. Il était âgé de 68 ans et s'est éteint en Argentine. Il est mort à l'hôpital en fin de semaine. Jorge Messi était également l'agent du joueur et a négocié ses contrats tout au long de sa carrière. Il était également son premier entraîneur et l'a accompagné. Les causes de sa mort n'ont pas été communiquées. Natation, Léon Marchand est forfait sur le 200 et le 400 mètres 4 nages des championnats d'Europe de natation. Le nageur français se remet d'une blessure à l'adducteur. Il reste cependant inscrit sur les 200 mètres papillon et 400 mètres nage libre. Il faudra attendre vendredi pour le voir sur les championnats. Tour de France femme, la néerlandaise Demi Vollering a signé hier son deuxième succès de la compétition en s'emparant du maillot jaune. La néerlandaise est donc en pole position pour remporter le Tour de France cette année. Pauline Ferrand-Prévot a de son côté jeté l'éponge.
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0: Bonjour, bonjour à tous. La cinquième vague de chaleur de l'été s'est installée sur le pays depuis hier. C'est le cinquième épisode de ce type depuis le début de la saison. Les températures sont nettement reparties à la hausse samedi et devraient grimper encore aujourd'hui avec un pic annoncé en milieu de semaine jusqu'à 35 à 40 degrés attendus et localement plus de 40 degrés, y compris au nord de la Loire. Hier matin, le territoire de Belfort a été placé en vigilance rouge, le niveau maximal, tandis qu'une douzaine de départements du sud et de l'est restaient en vigilance orange. Les autorités appellent à la plus grande prudence, en particulier pour les personnes âgées, les enfants en bas âge et les personnes isolées, et appellent les gestes simples. Boire régulièrement, éviter les efforts aux heures les plus chaudes et prendre de nouvelles de ses proches. Cette chaleur alimente un risque d'incendie élevé dans le sud. Dans le Var, le feu du Gros Bessillon, parti le 21 juillet, a parcouru 6000 hectares. Hier, il était toujours qualifié de stabilisé, mais pas fixé par les pompiers, qui restent mobilisés jour et nuit pour éviter toute reprise sous l'effet du vent. Selon la préfecture, jusqu'à 6000 personnes ont été évacuées depuis le début du sinistre. 41 maisons ont été détruites et une soixantaine d'autres endommagées. Plus à l'ouest, dans l'Aude, un feu s'est déclaré ces derniers jours dans le massif des Corbières, tout près du village ravagé l'an dernier. Environ 100 hectares parcourus, 2 villages confinés et quelques 250 pompiers engagés, appuyés par des moyens aériens. Et sur le plan gouvernemental, l'État se dit pleinement mobilisé face à la chaleur et aux feux de forêt. Une première version du plan Oursec, chaleur extrême, a été présentée pour mieux coordonner la réponse des services publics lors des épisodes les plus intenses. Dans plusieurs départements classés à risque incendie très élevé, les préfectures ont interdit l'accès à certains massifs forestiers et annulé des manifestations de plein air au nom de la sécurité civile. Et puis on apprend également que les routes ont connu une journée très chargée. Bison futé avait classé la journée d'hier samedi en rouge dans les deux sens. Départ comme retour pour ces grands chassés croisés du mois d'août. En Ile-de-France, la 6 et la 10 ont été particulièrement encombrées dans la matinée, tout comme les grands axes vers l'Atlantique, la Méditerranée et les massifs montagneux. La situation doit s'améliorer progressivement aujourd'hui avant un retour à la normale attendu demain lundi. Et enfin, côté culture, ce deuxième week-end d'août reste marqué par de nombreux rendez-vous festifs. Dans l'année, la foire médiévale de Souvigny referme aujourd'hui 9 jours de reconstitution après de 40 000 visiteurs qui ont été attendus. Et en région parisienne, la fête des loges se poursuit dans la forêt de Saint-Germain-en-Laye jusqu'au 16 août. Des rendez-vous toutefois perturbés dans le sud, où la sécheresse et le risque de feu ont conduit plusieurs communes à annuler leurs animations de plein air. C'était votre Flash Info. Passez un excellent dimanche sur votre radio.
9: Bienvenue dans le Top Hit Memory de cette journée qui va nous faire danser. Retour en 2001 avec Murder on the Dance Floor de Sophie.

chanteuse mannequin devenue chanteuse et un titre emblématique de l'ère pop disco, extrait de son premier album Red My Lips. Sophie Ellis Bextor n'a failli jamais enregistrer ce titre. À l'origine, elle hésitait à embrasser une carrière solo après avoir goûté un succès modéré avec un groupe intitulé The Audience, mais elle a tenté sa chance et elle a bien fait. Des paroles malicieuses, un rythme entraînant et une chanson qui atteint le numéro 2 des charts au Royaume-Uni et qui s'est hissée dans le top 10 de 16 pays dont la France. Murder on the Dance Floor, un titre incontournable des années 2000, retour en 2001 dans le top hit memory de cette journée.

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1: Bonjour à tous. Violence sexuelle sur mineurs. Le syndicat des commissaires de police nationale parle d'une trahison après le courrier de Gérald Darmanin. Le ministre de la Justice a transmis fin juillet au ministre de l'Intérieur une note qui détaille les défaillances dans la prise en compte des violences sexuelles faites aux enfants. Le syndicat dénonce le fait qu'il reproche son propre bilan puisqu'il était auparavant ministre de l'Intérieur. Face à la

0: distributeurs fassent un effort sur leurs marges. Guerre au Moyen-Orient, Téhéran pose ses conditions à toute réouverture du détroit d'Ormuz. L'Iran exige que Washington mette définitivement fin à la guerre et à l'agression contre lui et ses alliés et lève le blocus imposé à ses ports. Le détroit est crucial pour le commerce mondial d'hydrocarbures et est à nouveau verrouillé par la République islamique. Le cancer de Joe Biden s'est aggravé selon son fils. Des métastases sont présentes dans ses os et au-delà. Il a déclaré dans une interview accordée à la BBC que c'était très douloureux et très invalidant. L'ancien président avait annoncé en mai 2025 être atteint d'un cancer agressif de la prostate. Joe Biden avait renoncé à se présenter en 2024 à sa propre réélection. Au Niger, une collision a fait 22 morts, dont 17 militaires ainsi que 37 blessés sur la route. C'est le bilan établi par le ministère des Transports alors que l'accident s'est produit hier. Une collision frontale entre deux bus a été évoquée. Dans le pays, plus de 7000 accidents de la route ont été recensés en 2025 et plus de 1200 personnes ont perdu la vie tandis que 4000 ont été blessées. Cinéma, les salles obscures font le plein cet été. Les entrées sont dopées par les films comme Spider-Man ou l'Odyssée, tandis que les vagues de chaleur à répétition incitent les clients à venir se réfugier au frais. La Fédération nationale des cinémas français a recensé 6,5 millions de spectateurs entre le 29 juillet et le 4 août, soit la plus grosse semaine depuis que les statistiques existent.
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2: La météo pour ce lundi 10 août, c'est du soleil sur tout le pays, sauf sur le sud-ouest où il y a un risque d'orage, notamment sur la région de Bordeaux. Les températures pour ce lundi matin, 16 degrés sur Brest, 17 à Cherbourg, 19 à Lille, 20 degrés pour Paris, 20 degrés également pour Toulouse et Bordeaux, 22 pour Strasbourg et 24 degrés pour Nice. Et pour ce lundi après-midi, entre 26 et 32 sur une moitié nord, il fera 26 en Bretagne et en Normandie, 32 sur la région parisienne et le Grand Est. Dans la moitié sud, entre 29 et 35 degrés, 29 degrés sur la Nouvelle-Aquitaine, 33 sur l'Occitanie et 35 degrés sur la Côte d'Azur.
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4: Bonjour à tous. La FIFA dénonce un effort concerté et continu pour affaiblir Infantino. Et ce, alors que The Telegraph a indiqué que l'ancien secrétaire général de la FIFA aurait usé de son pouvoir pour assurer la promotion d'une employée avec laquelle il aurait eu une relation intime. La FIFA a déclaré dans un communiqué que ces affirmations n'étaient pas étayées et étaient manifestement fausses. Infantino est candidat à sa succession à la tête de la fédération en mars prochain. Football, après sa lourde défaite face à Mallorca, le PSG fait match nul contre Manchester. Le club parisien a concédé un but partout à son adversaire pour son dernier match de préparation avant la Super Coupe d'Europe contre Aston Villa. La rencontre aura lieu mercredi prochain. Paris ira ensuite disputer le trophée des champions dimanche prochain à Lens. Ligue 2, Saint-Etienne est le premier leader de la saison et ce grâce à sa large victoire face à Sochaux 3 buts à 0. Le club est devant Dunkerque qui a battu Grenoble 4 buts à 2. Le début de la saison est par ailleurs difficile pour Nantes battu à domicile par le Red Star avec un score final d'un but à 0. Rodez est troisième de ce classement provisoire devant Metz et Annecy. Carnet noir, le père de Lionel Messi est décédé. Il était âgé de 68 ans et s'est éteint en Argentine. Il est mort à l'hôpital en fin de semaine. Jorge Messi était également l'agent du joueur et a négocié ses contrats tout au long de sa carrière. Il était également son premier entraîneur et l'a accompagné. Les causes de sa mort n'ont pas été communiquées. Natation, Léon Marchand est forfait sur le 200 et le 400 mètres 4 nages des championnats d'Europe de natation. Le nageur français se remet d'une blessure à l'adducteur. Il reste cependant inscrit sur les 200 mètres papillon et 400 mètres nage libre. Il faudra attendre vendredi pour le voir sur les championnats. Tour de France femme, la néerlandaise Demi Vollering a signé hier son deuxième succès de la compétition en s'emparant du maillot jaune. La néerlandaise est donc en pole position pour remporter le Tour de France cette année. Pauline Ferrand-Prévot a de son côté jeté l'éponge.
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9: Bonjour, bonjour à tous. La cinquième vague de chaleur de l'été s'est installée sur le pays depuis hier. C'est le cinquième épisode de ce type depuis le début de la saison. Les températures sont nettement reparties à la hausse samedi et devraient grimper encore aujourd'hui avec un pic annoncé en milieu de semaine jusqu'à 35 à 40 degrés attendus et localement plus de 40 degrés, y compris au nord de la Loire. Hier matin, le territoire de Belfort a été placé en vigilance rouge, le niveau maximal, tandis qu'une douzaine de départements du sud et de l'est restaient en vigilance orange. Les autorités appellent à la plus grande prudence, en particulier pour les personnes âgées, les enfants en bas âge et les personnes isolées, et appellent les gestes simples. Boire régulièrement, éviter les efforts aux heures les plus chaudes et prendre de nouvelles de ses proches. Cette chaleur alimente un risque d'incendie élevé dans le sud. Dans le Var, le feu du Gros Bessillon, parti le 21 juillet, a parcouru 6000 hectares. Hier, il était toujours qualifié de stabilisé, mais pas fixé par les pompiers, qui restent mobilisés jour et nuit pour éviter toute reprise sous l'effet du vent. Selon la préfecture, jusqu'à 6000 personnes ont été évacuées depuis le début du sinistre. 41 maisons ont été détruites et une soixantaine d'autres endommagées. Plus à l'ouest, dans l'Aude, un feu s'est déclaré ces derniers jours dans le massif des Corbières, tout près du village ravagé l'an dernier. Environ 100 hectares parcourus, 2 villages confinés et quelques 250 pompiers engagés, appuyés par des moyens aériens. Et sur le plan gouvernemental, l'État se dit pleinement mobilisé face à la chaleur et aux feux de forêt. Une première version du plan Oursec, chaleur extrême, a été présentée pour mieux coordonner la réponse des services publics lors des épisodes les plus intenses. Dans plusieurs départements classés à risque incendie très élevé, les préfectures ont interdit l'accès à certains massifs forestiers et annulé des manifestations de plein air au nom de la sécurité civile. Et puis on apprend également que les routes ont connu une journée très chargée. Bison futé avait classé la journée d'hier samedi en rouge dans les deux sens. Départ comme retour pour ces grands chassés croisés du mois d'août. En Ile-de-France, la 6 et la 10 ont été particulièrement encombrées dans la matinée, tout comme les grands axes vers l'Atlantique, la Méditerranée et les massifs montagneux. La situation doit s'améliorer progressivement aujourd'hui avant un retour à la normale attendu demain lundi. Et enfin, côté culture, ce deuxième week-end d'août reste marqué par de nombreux rendez-vous festifs. Dans l'année, la foire médiévale de Souvigny referme aujourd'hui 9 jours de reconstitution après de 40 000 visiteurs qui ont été attendus. Et en région parisienne, la fête des loges se poursuit dans la forêt de Saint-Germain-en-Laye jusqu'au 16 août. Des rendez-vous toutefois perturbés dans le sud, où la sécheresse et le risque de feu ont conduit plusieurs communes à annuler leurs animations de plein air. C'était votre Flash Info. Passez un excellent dimanche sur votre radio.
10: Bienvenue dans le Top Hit Memory de cette journée qui va nous faire danser. Retour en 2001 avec Murder on the Dance Floor de Sophie et

ex-mannequin devenue chanteuse et un titre emblématique de l'ère pop disco, extrait de son premier album Red My Lips. Sophie Ellis Bextor n'a failli jamais enregistrer ce titre. À l'origine, elle hésitait à embrasser une carrière solo après avoir goûté un succès modéré avec un groupe intitulé The Audience, mais elle a tenté sa chance et elle a bien fait. Des paroles malicieuses, un rythme entraînant et une chanson qui atteint le numéro 2 des charts au Royaume-Uni et qui s'est hissée dans le top 10 de 16 pays dont la France. Murder on the Dance Floor, un titre incontournable des années 2000, retour en 2001 dans le top hit memory de cette journée.

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1: Bonjour à tous. Violence sexuelle sur mineurs. Le syndicat des commissaires de police nationale parle d'une trahison après le courrier de Gérald Darmanin. Le ministre de la Justice a transmis fin juillet au ministre de l'Intérieur une note qui détaille les défaillances dans la prise en compte des violences sexuelles faites aux enfants. Le syndicat dénonce le fait qu'il reproche son propre bilan puisqu'il était auparavant ministre de l'Intérieur. Face à la sécheresse, les producteurs

poussent un effort sur leurs marges. Guerre au Moyen-Orient, Téhéran pose ses conditions à toute réouverture du détroit d'Ormuz. L'Iran exige que Washington mette définitivement fin à la guerre et à l'agression contre lui et ses alliés et lève le blocus imposé à ses ports. Le détroit est crucial pour le commerce mondial d'hydrocarbures et est à nouveau verrouillé par la République islamique. Le cancer de Joe Biden s'est aggravé selon son fils. Des métastases sont présentes dans ses os et au-delà. Il a déclaré dans une interview accordée à la BBC que c'était très douloureux et très invalidant. L'ancien président avait annoncé en mai 2025 être atteint d'un cancer agressif de la prostate. Joe Biden avait renoncé à se présenter en 2024 à sa propre réélection. Au Niger, une collision a fait 22 morts, dont 17 militaires, ainsi que 37 blessés sur la route. C'est le bilan établi par le ministère des Transports, alors que l'accident s'est produit hier. Une collision frontale entre deux bus a été évoquée. Dans le pays, plus de 7000 accidents de la route ont été recensés en 2025 et plus de 1200 personnes ont perdu la vie, tandis que 4000 ont été blessées. Cinéma, les salles obscures font le plein cet été. Les entrées sont dopées par les films comme Spider-Man ou l'Odyssée, tandis que les vagues de chaleur à répétition incitent les clients à venir se réfugier au frais. La Fédération nationale des cinémas français a recensé 6,5 millions de spectateurs entre le 29 juillet et le 4 août, soit la plus grosse semaine depuis que les statistiques existent.

0: Pour ce lundi 10 août, c'est du soleil sur tout le pays, sauf sur le sud-ouest où il y a un risque d'orage, notamment sur la région de Bordeaux. Les températures pour ce lundi matin, 16 degrés sur Brest, 17 à Cherbourg, 19 à Lille, 20 degrés pour Paris, 20 degrés également pour Toulouse et Bordeaux, 22 pour Strasbourg et 24 degrés pour Nice. Et pour ce lundi après-midi, entre 26 et 32 sur une moitié nord, il fera 26 en Bretagne et en Normandie, 32 sur la région parisienne et le Grand Est. Dans la moitié sud, entre 29 et 35 degrés, 29 degrés sur la Nouvelle-Aquitaine, 33 sur l'Occitanie et 35 degrés sur la Côte d'Azur.
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2: Bonjour à tous. La FIFA dénonce un effort concerté et continu pour affaiblir Infantino. Et ce, alors que The Telegraph a indiqué que l'ancien secrétaire général de la FIFA aurait usé de son pouvoir pour assurer la promotion d'une employée avec laquelle il aurait eu une relation intime. La FIFA a déclaré dans un communiqué que ces affirmations n'étaient pas étayées et étaient manifestement fausses. Infantino est candidat à sa succession à la tête de la fédération en mars prochain. Football, après sa lourde défaite face à Mallorca, le PSG fait match nul contre Manchester. Le club parisien a concédé un but partout à son adversaire pour son dernier match de préparation avant la Super Coupe d'Europe contre Aston Villa. La rencontre aura lieu mercredi prochain. Paris ira ensuite disputer le trophée des champions dimanche prochain à Lens. Ligue 2, Saint-Etienne est le premier leader de la saison et ce grâce à sa large victoire face à Sochaux, 3-0. Le club est devant Dunkerque qui a battu Grenoble 4-2. Le début de la saison est par ailleurs difficile pour Nantes, battu à domicile par le Red Star avec un score final d'un but à zéro. Rodez est troisième de ce classement provisoire devant Metz et Annecy. Carnet noir, le père de Lionel Messi est décédé. Il était âgé de 68 ans et s'est éteint en Argentine. Il est mort à l'hôpital en fin de semaine. Jorge Messi était également l'agent du joueur et a négocié ses contrats tout au long de sa carrière. Il était également son premier entraîneur et l'a accompagné. Les causes de sa mort n'ont pas été communiquées. Natation, Léon Marchand est forfait sur le 200 et le 400 mètres 4 nages des championnats d'Europe de natation. Le nageur français se remet d'une blessure à l'adducteur. Il reste cependant inscrit sur les 200 mètres papillon et 400 mètres nage libre. Il faudra attendre vendredi pour le voir sur les championnats. Tour de France femme, la néerlandaise Demi Vollering a signé hier son deuxième succès de la compétition en s'emparant du maillot jaune. La néerlandaise est donc en pole position pour remporter le Tour de France cette année. Pauline Ferrand-Prévot a de son côté jeté l'éponge.
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4: Bonjour, bonjour à tous. La cinquième vague de chaleur de l'été s'est installée sur le pays depuis hier. C'est le cinquième épisode de ce type depuis le début de la saison. Les températures sont nettement reparties à la hausse samedi et devraient grimper encore aujourd'hui avec un pic annoncé en milieu de semaine jusqu'à 35 à 40 degrés attendus et localement plus de 40 degrés, y compris au nord de la Loire. Hier matin, le territoire de Belfort a été placé en vigilance rouge, le niveau maximal, tandis qu'une douzaine de départements du sud et de l'est restaient en vigilance orange. Les autorités appellent à la plus grande prudence, en particulier pour les personnes âgées, les enfants en bas âge et des personnes isolées, et appellent les gestes simples. Boire régulièrement, éviter les efforts aux heures les plus chaudes et prendre de nouvelles de ses proches. Cette chaleur alimente un risque d'incendie élevé dans le sud. Dans le Var, le feu du gros Bessillon, parti le 21 juillet, a parcouru 6000 hectares. Hier, il était toujours qualifié de stabilisé, mais pas fixé par les pompiers, qui restent mobilisés jour et nuit pour éviter toute reprise sous l'effet du vent. Selon la préfecture, jusqu'à 6000 personnes ont été évacuées depuis le début du sinistre. 41 maisons ont été détruites et une soixantaine d'autres endommagées. Plus à l'ouest, dans l'Aude, un feu s'est déclaré ces derniers jours dans le massif des Corbières, tout près du village ravagé l'an dernier. Environ 5 hectares parcourus, 2 villages confinés et quelques 250 pompiers engagés, appuyés par des moyens aériens. Et sur le plan gouvernemental, l'État se dit pleinement mobilisé face à la chaleur et aux feux de forêt. Une première version du plan Oursec, chaleur extrême, a été présentée pour mieux coordonner la réponse des services publics lors des épisodes les plus intenses. Dans plusieurs départements classés à risque incendie très élevé, les préfectures ont interdit l'accès à certains massifs forestiers et annulé des manifestations de plein air au nom de la sécurité civile. Et puis on apprend également que les routes ont connu une journée très chargée. Bison Futé avait classé la journée d'hier samedi en rouge dans les deux sens. Départ comme retour pour ces grands chassés croisés du mois d'août. En Ile-de-France, la 6 et la 10 ont été particulièrement encombrées dans la matinée, tout comme les grands axes vers l'Atlantique, la Méditerranée et les massifs montagneux. La situation doit s'améliorer progressivement aujourd'hui avant un retour à la normale attendu demain lundi. Et enfin, côté culture, ce deuxième week-end d'août reste marqué par de nombreux rendez-vous festifs. Dans l'année, la foire médiévale de Sauvigny referme aujourd'hui 9 jours de reconstitution après de 40 000 visiteurs qui ont été attendus. Et en région parisienne, la fête des loges se poursuit dans la forêt de Saint-Germain-en-Laye jusqu'au 16 août. Des rendez-vous toutefois perturbés dans le sud, où la sécheresse et le risque de feu ont conduit plusieurs communes à annuler leurs animations de plein air. C'était votre Flash Info. Passez un excellent dimanche sur votre radio.
5: Bienvenue dans le Top Hit Memory de cette journée qui va nous faire danser. Retour en 2001 avec Murder on the Dance Floor de Sophie et

chanteuse mannequin devenue chanteuse et un titre emblématique de l'ère pop disco, extrait de son premier album Red My Lips. Sophie Ellis Bextor n'a failli jamais enregistrer ce titre. À l'origine, elle hésitait à embrasser une carrière solo après avoir goûté un succès modéré avec un groupe intitulé The Audience, mais elle a tenté sa chance et elle a bien fait. Des paroles malicieuses, un rythme entraînant et une chanson qui atteint le numéro 2 des charts au Royaume-Uni et qui s'est hissée dans le top 10 de 16 pays dont la France. Murder on the Dance Floor, un titre incontournable des années 2000, retour en 2001 dans le top hit memory de cette journée.

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1: Bonjour à tous. Violence sexuelle sur mineurs. Le syndicat des commissaires de police nationale parle d'une trahison après le courrier de Gérald Darmanin. Le ministre de la Justice a transmis fin juillet au ministre de l'Intérieur une note qui détaille les défaillances dans la prise en compte des violences sexuelles faites aux enfants. Le syndicat dénonce le fait qu'il reproche son propre bilan puisqu'il était auparavant ministre de l'Intérieur. Face à la sécheresse, les producteurs de fruits et légumes vont être contraints de reporter leurs coûts de production sur les prix.
2: Le trésor
1: de la commission fruits et légumes de la Confédération paysanne a dressé un constat alarmant sur les cultures en France. Il demande par ailleurs à ce que les distributeurs fassent un effort sur leurs marges. Guerre au Moyen-Orient, Téhéran pose ses conditions à toute réouverture du détroit d'Ormuz. L'Iran exige que Washington mette définitivement fin à la guerre et à l'agression contre lui et ses alliés et lève le blocus imposé à ses ports. Le détroit est crucial pour le commerce mondial d'hydrocarbures et est à nouveau verrouillé par la République islamique. Le cancer de Joe Biden s'est aggravé selon son fils. Des métastases sont présentes dans ses os et au-delà. Il a déclaré dans une interview accordée à la BBC que c'était très douloureux et très invalidant. L'ancien président avait annoncé en mai 2025 être atteint d'un cancer agressif de la prostate. Joe Biden avait renoncé à se présenter en 2024 à sa propre réélection. Au Niger, une collision a fait 22 morts, dont 17 militaires ainsi que 37 blessés sur la route. C'est le bilan établi par le ministère des Transports alors que l'accident s'est produit hier. Une collision frontale entre deux bus a été évoquée. Dans le pays, plus de 7000 accidents de la route ont été recensés en 2025 et plus de 1200 personnes ont perdu la vie tandis que 4000 ont été blessées. Cinéma, les salles obscures font le plein cet été. Les entrées sont dopées par les films comme Spider-Man ou l'Odyssée, tandis que les vagues de chaleur à répétition incitent les clients à venir se réfugier au frais. La Fédération nationale des cinémas français a recensé 6,5 millions de spectateurs entre le 29 juillet et le 4 août, soit la plus grosse semaine depuis que les statistiques existent.

0: C'est du soleil sur tout le pays, sauf sur le sud-ouest où il y a un risque d'orage, notamment sur la région de Bordeaux. Les températures pour ce lundi matin, 16 degrés sur Brest, 17 à Cherbourg, 19 à Lille, 20 degrés pour Paris, 20 degrés également pour Toulouse et Bordeaux, 22 pour Strasbourg et 24 degrés pour Nice. Et pour ce lundi après-midi, entre 26 et 32 sur une moitié nord, il fera 26 en Bretagne et en Normandie, 32 sur la région parisienne et le Grand Est. Dans la moitié sud, entre 29 et 35 degrés, 29 degrés sur la Nouvelle-Aquitaine, 33 sur l'Occitanie et 35 degrés sur la Côte d'Azur.
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2: Bonjour à tous. La FIFA dénonce un effort concerté et continu pour affaiblir Infantino. Et ce, alors que The Telegraph a indiqué que l'ancien secrétaire général de la FIFA aurait usé de son pouvoir pour assurer la promotion d'une employée avec laquelle il aurait eu une relation intime. La FIFA a déclaré dans un communiqué que ces affirmations n'étaient pas étayées et étaient manifestement fausses. Infantino est candidat à sa succession à la tête de la fédération en mars prochain. Football, après sa lourde défaite face à Mallorca, le PSG fait match nul contre Manchester. Le club parisien a concédé un but partout à son adversaire pour son dernier match de préparation avant la Super Coupe d'Europe contre Aston Villa. La rencontre aura lieu mercredi prochain. Paris ira ensuite disputer le trophée des champions dimanche prochain à Lens. Ligue 2, Saint-Etienne est le premier leader de la saison et ce grâce à sa large victoire face à Sochaux 3-0. Le club est devant Dunkerque qui a battu Grenoble 4-2. Le début de la saison est par ailleurs difficile pour Nantes, battu à domicile par le Red Star avec un score final d'un but à zéro. Rodez est troisième de ce classement provisoire devant Metz et Annecy. Carnet noir, le père de Lionel Messi est décédé. Il était âgé de 68 ans et s'est éteint en Argentine. Il est mort à l'hôpital en fin de semaine. Jorge Messi était également l'agent du joueur et a négocié ses contrats tout au long de sa carrière. Il était également

0: suffit, jeter l'éponge.
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6: Bonjour, bonjour à tous. La cinquième vague de chaleur de l'été s'est installée sur le pays depuis hier. C'est le cinquième épisode de ce type depuis le début de la saison. Les températures sont nettement reparties à la hausse samedi et devraient grimper encore aujourd'hui avec un pic annoncé en milieu de semaine jusqu'à 35 à 40 degrés attendus et localement plus de 40 degrés, y compris au nord de la Loire. Hier matin, le territoire de Belfort a été placé en vigilance rouge, le niveau maximal, tandis qu'une douzaine de départements du sud et de l'est restaient en vigilance orange. Les autorités appellent à la plus grande prudence, en particulier pour les personnes âgées, les enfants en bas âge et les personnes isolées, et appellent les gestes simples. Boire régulièrement, éviter les efforts aux heures les plus chaudes et prendre de nouvelles de ses proches. Cette chaleur alimente un risque d'incendie élevé dans le sud. Dans le Var, le feu du Gros Bessillon, parti le 21 juillet, a parcouru 6000 hectares. Hier, il était toujours qualifié de stabilisé, mais pas fixé par les pompiers, qui restent mobilisés jour et nuit pour éviter toute reprise sous l'effet du vent. Selon la préfecture, jusqu'à 6000 personnes ont été évacuées depuis le début du sinistre. 41 maisons ont été détruites et une soixantaine d'autres endommagées. Plus à l'ouest, dans l'Aude, un feu s'est déclaré ces derniers jours dans le massif des Corbières, tout près du village ravagé l'an dernier. Environ 5 hectares parcourus, 2 villages confinés et quelques 250 pompiers engagés, appuyés par des moyens aériens. Et sur le plan gouvernemental, l'État se dit pleinement mobilisé face à la chaleur et aux feux de forêt. Une première version du plan Orsec, chaleur extrême, a été présentée pour mieux coordonner la réponse des services publics lors des épisodes les plus intenses. Dans plusieurs départements classés à risque incendie très élevé, les préfectures ont interdit l'accès à certains massifs forestiers et annulé des manifestations de plein air au nom de la sécurité civile. Et puis on apprend également que les routes ont connu une journée très chargée. Bison Futé avait classé la journée d'hier samedi en rouge dans les deux sens. Départ comme retour pour ces grands chassés croisés du mois d'août. En Ile-de-France, la 6 et la 10 ont été particulièrement encombrées dans la matinée, tout comme les grands axes vers l'Atlantique, la Méditerranée et les massifs montagneux. La situation doit s'améliorer progressivement aujourd'hui avant un retour à la normale attendu demain lundi. Et enfin, côté culture, ce deuxième week-end d'août reste marqué par de nombreux rendez-vous festifs. Dans l'année, la foire médiévale de Sauvigny referme aujourd'hui 9 jours de reconstitution après de 40 000 visiteurs qui ont été attendus. Et en région parisienne, la fête des loges se poursuit dans la forêt de Saint-Germain-en-Laye jusqu'au 16 août. Des rendez-vous toutefois perturbés dans le sud.

0: sécheresse et le risque de feu ont conduit plusieurs communes à annuler leurs animations de plein air. C'était votre Flash Info. Passez un excellent dimanche sur votre radio.
1: Bienvenue dans le Top Hit Memory de cette journée qui va nous faire danser. Retour en 2001 avec Murder on the Dance Floor de Sophie et

chanteuse mannequin devenue chanteuse et un titre emblématique de l'ère pop disco, extrait de son premier album Red My Lips. Sophie Ellis Bextor n'a failli jamais enregistrer ce titre. À l'origine, elle hésitait à embrasser une carrière solo après avoir goûté un succès modéré avec un groupe intitulé The Audience, mais elle a tenté sa chance et elle a bien fait. Des paroles malicieuses, un rythme entraînant et une chanson qui atteint le numéro 2 des charts au Royaume-Uni et qui s'est hissée dans le top 10 de 16 pays dont la France. Murder on the Dance Floor, un titre incontournable des années 2000, retour en 2001 dans le top hit memory de cette journée.

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1: Bonjour à tous. Violence sexuelle sur mineurs. Le syndicat des commissaires de police nationale parle d'une trahison après le courrier de Gérald Darmanin. Le ministre de la Justice a transmis fin juillet au ministre de l'Intérieur une note qui détaille les défaillances dans la prise en compte des violences sexuelles faites aux enfants. Le syndicat dénonce le fait qu'il reproche son propre bilan puisqu'il était auparavant ministre de l'Intérieur. Face à la

d'ailleurs à ce que les distributeurs fassent un effort sur leurs marges. Guerre au Moyen-Orient et Iran pose ses conditions à toute réouverture du détroit d'Ormuz. L'Iran exige que Washington mette définitivement fin à la guerre et à l'agression contre lui et ses alliés et lève le blocus imposé à ses ports. Le détroit est crucial pour le commerce mondial d'hydrocarbures et est à nouveau verrouillé par la République islamique. Le cancer de Joe Biden s'est aggravé selon son fils. Des métastases sont présentes dans ses os et au-delà. Il a déclaré dans une interview accordée à la BBC que c'était très douloureux et très invalidant. L'ancien président avait annoncé en mai 2025 être atteint d'un cancer agressif de la prostate. Joe Biden avait renoncé à se présenter en 2024 à sa propre réélection. Au Niger, une collision a fait 22 morts, dont 17 militaires ainsi que 37 blessés sur la route. C'est le bilan établi par le ministère des Transports alors que l'accident s'est produit hier. Une collision frontale entre deux bus a été évoquée. Dans le pays, plus de 7000 accidents de la route ont été recensés en 2025 et plus de 1200 personnes ont perdu la vie tandis que 4000 ont été blessées. Cinéma, les salles obscures font le plein cet été. Les entrées sont dopées par les films comme Spider-Man ou l'Odyssée, tandis que les vagues de chaleur à répétition incitent les clients à venir se réfugier au frais. La Fédération nationale des cinémas français a recensé 6,5 millions de spectateurs entre le 29 juillet et le 4 août, soit la plus grosse semaine depuis que les statistiques existent.

0: C'est du soleil sur tout le pays, sauf sur le sud-ouest où il y a un risque d'orage, notamment sur la région de Bordeaux. Les températures pour ce lundi matin, 16 degrés sur Brest, 17 à Cherbourg, 19 à Lille, 20 degrés pour Paris, 20 degrés également pour Toulouse et Bordeaux, 22 pour Strasbourg et 24 degrés pour Nice. Et pour ce lundi après-midi, entre 26 et 32 sur une moitié nord, il fera 26 en Bretagne et en Normandie, 32 sur la région parisienne et le Grand Est. Dans la moitié sud, entre 29 et 35 degrés, 29 degrés sur la Nouvelle-Aquitaine, 33 sur l'Occitanie et 35 degrés sur la Côte d'Azur.
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2: Bonjour à tous. La FIFA dénonce un effort concerté et continu pour affaiblir Infantino. Et ce, alors que The Telegraph a indiqué que l'ancien secrétaire général de la FIFA aurait usé de son pouvoir pour assurer la promotion d'une employée avec laquelle il aurait eu une relation intime. La FIFA a déclaré dans un communiqué que ces affirmations n'étaient pas étayées et étaient manifestement fausses. Infantino est candidat à sa succession à la tête de la fédération en mars prochain. Football, après sa lourde défaite face à Mallorca, le PSG fait match nul contre Manchester. Le club parisien a concédé un but partout à son adversaire pour son dernier match de préparation avant la Super Coupe d'Europe contre Aston Villa. La rencontre aura lieu mercredi prochain. Paris ira ensuite disputer le trophée des champions dimanche prochain à Lens. Ligue 2, Saint-Etienne est le premier leader de la saison et ce grâce à sa large victoire face à Sochaux 3-0. Le club est devant Dunkerque qui a battu Grenoble 4-2. Le début de la saison est par ailleurs difficile pour Nantes, battu à domicile par le Red Star avec un score final d'un but à zéro. Rodez est troisième de ce classement provisoire devant Metz et Annecy. Carnet noir, le père de Lionel Messi est décédé. Il était âgé de 68 ans et cet état en Argentine. Il est mort à l'hôpital en fin de semaine. Jorge Messi était également l'agent du joueur et a négocié ses contrats tout au long de sa carrière. Il était également son premier entraîneur et l'a accompagné. Les causes de sa mort n'ont pas été communiquées. Natation, Léon Marchand est forfait sur le 200 et le 400 mètres 4 nages des championnats d'Europe de natation. Le nageur français se remet d'une blessure à l'adducteur. Il reste cependant inscrit sur les 200 mètres papillon et 400 mètres nage libre. Il faudra attendre vendredi pour le voir sur les championnats. Tour de France femme, la néerlandaise Demi Vollering a signé hier son deuxième succès de la compétition en s'emparant du maillot jaune. La néerlandaise est donc en pole position pour remporter le Tour de France cette année. Pauline Ferrand-Prévot a de son côté jeté l'éponge.
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4: Bonjour, bonjour à tous. La cinquième vague de chaleur de l'été s'est installée sur le pays depuis hier. C'est le cinquième épisode de ce type depuis le début de la saison. Les températures sont nettement reparties à la hausse samedi et devraient grimper encore aujourd'hui avec un pic annoncé en milieu de semaine jusqu'à 35 à 40 degrés attendus et localement plus de 40 degrés, y compris au nord de la Loire. Hier matin, le territoire de Belfort a été placé en vigilance rouge, le niveau maximal, tandis qu'une douzaine de départements du sud et de l'est restaient en vigilance orange. Les autorités appellent à la plus grande prudence, en particulier pour les personnes âgées, les enfants en bas âge et les personnes isolées, et appellent le geste simple. Boire régulièrement, éviter les efforts aux heures les plus chaudes et prendre de nouvelles de ses proches. Cette chaleur alimente un risque d'incendie élevé dans le sud. Dans le Var, le feu du Gros Bessillon, parti le 21 juillet, a parcouru 6000 hectares. Hier, il était toujours qualifié de stabilisé, mais pas fixé par les pompiers, qui restent mobilisés jour et nuit pour éviter toute reprise sous l'effet du vent. Selon la préfecture, jusqu'à 6000 personnes ont été évacuées depuis le début du sinistre. 41 maisons ont été détruites et une soixantaine d'autres endommagées. Plus à l'ouest, dans l'Aude, un feu s'est déclaré ces derniers jours dans le massif des Corbières, tout près du village ravagé l'an dernier. Environ 5 hectares parcourus, 2 villages confinés et quelques 250 pompiers engagés, appuyés par des moyens aériens. Et sur le plan gouvernemental, l'État se dit pleinement mobilisé face à la chaleur et aux feux de forêt. Une première version du plan Oursec, chaleur extrême, a été présentée pour mieux coordonner la réponse des services publics lors des épisodes les plus intenses. Dans plusieurs départements classés à risque incendie très élevé, les préfectures ont interdit l'accès à certains massifs forestiers et annulé des manifestations de plein air au nom de la sécurité civile. Et puis on apprend également que les routes ont connu une journée très chargée. Bison Futé avait classé la journée d'hier samedi en rouge dans les deux sens. Départ comme retour pour ces grands chassés croisés du mois d'août. En Ile-de-France, la 6 et la 10 ont été particulièrement encombrées dans la matinée, tout comme les grands axes vers l'Atlantique, la Méditerranée et les massifs montagneux. La situation doit s'améliorer progressivement aujourd'hui avant un retour à la normale attendu demain lundi. Et enfin, côté culture, ce deuxième week-end d'août reste marqué par de nombreux rendez-vous festifs. Dans l'année, la foire médiévale de Souvigny referme aujourd'hui 9 jours de reconstitution après de 40 000 visiteurs qui ont été attendus. Et en région parisienne, la fête des loges se poursuit dans la forêt de Saint-Germain-en-Laye jusqu'au 16 août. Des rendez-vous toutefois perturbés dans le sud, où la sécheresse et le risque de feu ont conduit plusieurs communes à annuler leurs animations de plein air. C'était votre Flash Info. Passez un excellent dimanche sur votre radio.
5: Bienvenue dans le Top Hit Memory de cette journée qui va nous faire danser. Retour en 2001 avec Murder on the Dance Floor de Sophie et

mannequin devenue chanteuse et un titre emblématique de l'ère pop disco, extrait de son premier album Red My Lips. Sophie Ellis Bextor n'a failli jamais enregistrer ce titre. À l'origine, elle hésitait à embrasser une carrière solo après avoir goûté un succès modéré avec un groupe intitulé The Audience, mais elle a tenté sa chance et elle a bien fait. Des paroles malicieuses, un rythme entraînant et une chanson qui atteint le numéro 2 des charts au Royaume-Uni et qui s'est hissée dans le top 10 de 16 pays dont la France. Murder on the Dance Floor, un titre incontournable des années 2000, retour en 2001 dans le top hit memory de cette journée.

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1: Bonjour à tous. Violence sexuelle sur mineurs. Le syndicat des commissaires de police nationale parle d'une trahison après le courrier de Gérald Darmanin. Le ministre de la Justice a transmis fin juillet au ministre de l'Intérieur une note qui détaille les défaillances dans la prise en compte des violences sexuelles faites aux enfants. Le syndicat dénonce le fait qu'il reproche son propre bilan puisqu'il était auparavant ministre de l'Intérieur. Face à la sécheresse, les producteurs de fruits et légumes vont

0: fassent un effort sur leurs marges. Guerre au Moyen-Orient, Téhéran pose ses conditions à toute réouverture du détroit d'Ormuz. L'Iran exige que Washington mette définitivement fin à la guerre et à l'agression contre lui et ses alliés et lève le blocus imposé à ses ports. Le détroit est crucial pour le commerce mondial d'hydrocarbures et est à nouveau verrouillé par la République islamique. Le cancer de Joe Biden s'est aggravé selon son fils. Des métastases sont présentes dans ses os et au-delà. Il a déclaré dans une interview accordée à la BBC que c'était très douloureux et très invalidant. L'ancien président avait annoncé en mai 2025 être atteint d'un cancer agressif de la prostate. Joe Biden avait renoncé à se présenter en 2024 à sa propre réélection. Au Niger, une collision a fait 22 morts, dont 17 militaires ainsi que 37 blessés sur la route. C'est le bilan établi par le ministère des Transports alors que l'accident s'est produit hier. Une collision frontale entre deux bus a été évoquée. Dans le pays, plus de
1: 13h30
0: ont été recensés en 2025 et plus de 1200 personnes ont perdu la vie tandis que 4000 ont été blessées. Cinéma, les salles obscures font le plein cet été. Les entrées sont dopées par les films comme Spider-Man ou l'Odyssée, tandis que les vagues de chaleur à répétition incitent les clients à venir se réfugier au frais. La Fédération nationale des cinémas français a recensé 6,5 millions de spectateurs entre le 29 juillet et le 4 août, soit la plus grosse semaine depuis que les statistiques existent.
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3: La météo pour ce lundi 10 août, c'est du soleil sur tout le pays, sauf sur le sud-ouest où il y a un risque d'orage, notamment sur la région de Bordeaux. Les températures pour ce lundi matin, 16 degrés sur Brest, 17 à Cherbourg, 19 à Lille, 20 degrés pour Paris, 20 degrés également pour Toulouse et Bordeaux, 22 pour Strasbourg et 24 degrés pour Nice. Et pour ce lundi après-midi, entre 26 et 32 sur une moitié nord, il fera 26 en Bretagne et en Normandie, 32 sur la région parisienne et le Grand Est. Dans la moitié sud, entre 29 et 35 degrés, 29 degrés sur la Nouvelle-Aquitaine, 33 sur l'Occitanie et 35 degrés sur la Côte d'Azur.
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5: Bonjour à tous. La FIFA dénonce un effort concerté et continu pour affaiblir Infantino. Et ce, alors que The Telegraph a indiqué que l'ancien secrétaire général de la FIFA aurait usé de son pouvoir pour assurer la promotion d'une employée avec laquelle il aurait eu une relation intime. La FIFA a déclaré dans un communiqué que ces affirmations n'étaient pas étayées et étaient manifestement fausses. Infantino est candidat à sa succession à la tête de la fédération en mars prochain. Football, après sa lourde défaite face à Mallorca, le PSG fait match nul contre Manchester. Le club parisien a concédé un but partout à son adversaire pour son dernier match de préparation avant la Super Coupe d'Europe contre Aston Villa. La rencontre aura lieu mercredi prochain. Paris ira ensuite disputer le trophée des champions dimanche prochain à Lens. Ligue 2, Saint-Etienne est le premier leader de la saison et ce grâce à sa large victoire face à Sochaux 3-0. Le club est devant Dunkerque qui a battu Grenoble 4-2. Le début de la saison est par ailleurs difficile pour Nantes, battu à domicile par le Red Star avec un score final d'un but à zéro. Rodez est troisième de ce classement provisoire devant Metz et Annecy. Carnet noir, le père de Lionel Messi est décédé. Il était âgé de 68 ans et s'est éteint en Argentine. Il est mort à l'hôpital en fin de semaine. Jorge Messi était également l'agent du joueur et a négocié ses contrats tout au long de sa carrière. Il était également son premier entraîneur et l'a accompagné. Les causes de sa mort n'ont pas été communiquées. Natation, Léon Marchand est forfait sur le 200 et le 400 mètres 4 nages des championnats d'Europe de natation. Le nageur français se remet d'une blessure à l'adducteur. Il reste cependant inscrit sur les 200 mètres papillon et 400 mètres nage libre. Il faudra attendre vendredi pour le voir sur les championnats. Tour de France femme, la néerlandaise Demi Vollering a signé hier son deuxième succès de la compétition en s'emparant du maillot jaune. La néerlandaise est donc en pole position pour remporter le Tour de France cette année. Pauline Ferrand-Prévot a de son côté jeté l'éponge.
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9: Bonjour, bonjour à tous. La cinquième vague de chaleur de l'été s'est installée sur le pays depuis hier. C'est le cinquième épisode de ce type depuis le début de la saison. Les températures sont nettement reparties à la hausse samedi et devraient grimper encore aujourd'hui avec un pic annoncé en milieu de semaine jusqu'à 35 à 40 degrés attendus et localement plus de 40 degrés, y compris au nord de la Loire. Hier matin, le territoire de Belfort a été placé en vigilance rouge, le niveau maximal, tandis qu'une douzaine de départements du sud et de l'est restaient en vigilance orange. Les autorités appellent à la plus grande prudence, en particulier pour les personnes âgées, les enfants en bas âge et les personnes isolées, et appellent les gestes simples. Boire régulièrement, éviter les efforts aux heures les plus chaudes et prendre de nouvelles de ses proches. Cette chaleur alimente un risque d'incendie élevé dans le sud. Dans le Var, le feu du Gros Bessillon, parti le 21 juillet, a parcouru 6000 hectares. Hier, il était toujours qualifié de stabilisé, mais pas fixé par les pompiers, qui restent mobilisés jour et nuit pour éviter toute reprise sous l'effet du vent. Selon la préfecture, jusqu'à 6000 personnes ont été évacuées depuis le début du sinistre. 41 maisons ont été détruites et une soixantaine d'autres endommagées. Plus à l'ouest, dans l'Aude, un feu s'est déclaré ces derniers jours dans le massif des Corbières, tout près du village ravagé l'an dernier. Environ 100 hectares parcourus, 2 villages confinés et quelques 250 pompiers engagés, appuyés par des moyens aériens. Et sur le plan gouvernemental, l'État se dit pleinement mobilisé face à la chaleur et aux feux de forêt. Une première version du plan Orsec, chaleur extrême, a été présentée pour mieux coordonner la réponse des services publics lors des épisodes les plus intenses. Dans plusieurs départements classés à risque incendie très élevé, les préfectures ont interdit l'accès à certains massifs forestiers et annulé des manifestations de plein air au nom de la sécurité civile. Et puis on apprend également que les routes ont connu une journée très chargée. Bison Futé avait classé la journée d'hier samedi en rouge dans les deux sens. Départ comme retour pour ces grands chassés croisés du mois d'août. En Ile-de-France, la 6 et la 10 ont été particulièrement encombrées dans la matinée, tout comme les grands axes vers l'Atlantique, la Méditerranée et les massifs montagneux. La situation doit s'améliorer progressivement aujourd'hui avant un retour à la normale attendu demain lundi. Et enfin, côté culture, ce deuxième week-end d'août reste marqué par de nombreux rendez-vous festifs. Dans l'année, la foire médiévale de Souvigny referme aujourd'hui 9 jours de reconstitution après de 40 000 visiteurs qui ont été attendus. Et en région parisienne, la fête des loges se poursuit dans la forêt de Saint-Germain-en-Laye jusqu'au 16 août. Des rendez-vous toutefois perturbés dans le sud, où la sécheresse et le risque de feu ont conduit plusieurs communes à annuler leurs animations de plein air. C'était votre Flash Info. Passez un excellent dimanche sur votre radio.
10: Bienvenue dans le Top Hit Memory de cette journée qui va nous faire danser. Retour en 2001 avec Murder on the Dance Floor de Sophie et

chanteuse mannequin devenue chanteuse et un titre emblématique de l'ère pop disco, extrait de son premier album Red My Lips. Sophie Ellis Bextor n'a failli jamais enregistrer ce titre. À l'origine, elle hésitait à embrasser une carrière solo après avoir goûté un succès modéré avec un groupe intitulé The Audience, mais elle a tenté sa chance et elle a bien fait. Des paroles malicieuses, un rythme entraînant et une chanson qui atteint le numéro 2 des charts au Royaume-Uni et qui s'est hissée dans le top 10 de 16 pays dont la France. Murder on the Dance Floor, un titre incontournable des années 2000, retour en 2001 dans le top hit memory de cette journée.

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1: Bonjour à tous. Violence sexuelle sur mineurs. Le syndicat des commissaires de police nationale parle d'une trahison après le courrier de Gérald Darmanin. Le ministre de la Justice a transmis fin juillet au ministre de l'Intérieur une note qui détaille les défaillances dans la prise en compte des violences sexuelles faites aux enfants. Le syndicat dénonce le fait qu'il reproche son propre bilan puisqu'il était auparavant ministre de l'Intérieur.

0: distributeurs fassent un effort sur leurs marges. Guerre au Moyen-Orient, Téhéran pose ses conditions à toute réouverture du détroit d'Ormuz. L'Iran exige que Washington mette définitivement fin à la guerre et à l'agression contre lui et ses alliés et lève le blocus imposé à ses ports. Le détroit est crucial pour le commerce mondial d'hydrocarbures et est à nouveau verrouillé par la République islamique. Le cancer de Joe Biden s'est aggravé selon son fils. Des métastases sont présentes dans ses os et au-delà. Il a déclaré dans une interview accordée à la BBC que c'était très douloureux et très invalidant. L'ancien président avait annoncé en mai 2025 être atteint d'un cancer agressif de la prostate. Joe Biden avait renoncé à se présenter en 2024 à sa propre réélection. Au Niger, une collision a fait 22 morts, dont 17 militaires ainsi que 37 blessés sur la route. C'est le bilan établi par le ministère des Transports alors que l'accident s'est produit hier. Une collision frontale entre deux bus a été évoquée. Dans le pays, plus de 7000 accidents de la route ont été recensés en 2025 et plus de 1200 personnes ont perdu la vie tandis que 4000 ont été blessés. Cinéma, les salles obscures font le plein cet été. Les entrées sont dopées par les films comme Spider-Man ou l'Odyssée, tandis que les vagues de chaleur à répétition incitent les clients à venir se réfugier au frais. La Fédération nationale des cinémas français a recensé 6,5 millions de spectateurs entre le 29 juillet et le 4 août, soit la plus grosse semaine depuis que les statistiques existent.
1: Chaka Khan naît le 23 mars 1953 à Chicago, aux États-Unis. Son vrai nom est Yvette Marie Stevens. Elle grandit dans un environnement musical et commence à chanter très jeune. Dans les années 1970, elle devient célèbre comme chanteuse principale du groupe Rufus. Le groupe rencontre un grand succès avec la chanson Tell Me Something Good, écrite par Stevie Wonder. La voix puissante et expressive de Chaka Khan attire immédiatement l'attention. À partir de la fin des années 1970, elle lance sa carrière solo. En 1978, son titre I'm Every Woman devient un classique. Dans les années 1980, elle connaît un succès mondial avec Ain't Nobody et surtout I Feel For You, une reprise d'une chanson de Prince. Ce titre mélange funk, pop et rap et marque une évolution dans la musique populaire. Chaka Khan est reconnue pour sa capacité à fusionner plusieurs styles, funk, soul, jazz et R&B. Sa voix, puissante et chaleureuse, est souvent comparée à celle des grandes divas américaines. Au cours de sa carrière, elle remporte 10 Grammy Awards. Elle vend des millions d'albums dans le monde et influence de nombreux artistes. En 2023, elle est intronisée au Rock and Roll Hall of Fame, confirmant son statut d'icône de la musique. Aujourd'hui, Chaka Khan reste une figure majeure de la musique soul et funk. Sa carrière, longue de plus de 5 décennies, témoigne d'un talent durable et d'une influence internationale.
2: 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Le métier de journaliste, c'est transformer l'information brute en récit clair, vérifié et compréhensible. Il s'agit d'enquêter, recouper les sources, vérifier les faits, donner la parole aux acteurs et témoins, tout en gardant une distance critique. Le journaliste n'est ni militant, ni simple relais. Il trie, hiérarchise et contextualise pour éclairer le public. Dans une société saturée de données et de rumeurs, son rôle est d'offrir une boussole fiable au service du droit à l'information. Un métier exigeant, d'idées

0: Pour ce lundi 10 août, c'est du soleil sur tout le pays, sauf sur le sud-ouest où il y a un risque d'orage, notamment sur la région de Bordeaux. Les températures pour ce lundi matin, 16 degrés sur Brest, 17 à Cherbourg, 19 à Lille, 20 degrés pour Paris, 20 degrés également pour Toulouse et Bordeaux, 22 pour Strasbourg et 24 degrés pour Nice. Et pour ce lundi après-midi, entre 26 et 32 sur une moitié nord, il fera 26 en Bretagne et en Normandie, 32 sur la région parisienne et le Grand Est. Dans la moitié sud, entre 29 et 35 degrés, 29 degrés sur la Nouvelle-Aquitaine, 33 sur l'Occitanie et 35 degrés sur la Côte d'Azur.
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2: Bonjour à tous. La FIFA dénonce un effort concerté et continu pour affaiblir Infantino. Et ce, alors que The Telegraph a indiqué que l'ancien secrétaire général de la FIFA aurait usé de son pouvoir pour assurer la promotion d'une employée avec laquelle il aurait eu une relation intime. La FIFA a déclaré dans un communiqué que ces affirmations n'étaient pas étayées et étaient manifestement fausses. Infantino est candidat à sa succession à la tête de la fédération en mars prochain. Football, après sa lourde défaite face à Mallorca, le PSG fait match nul contre Manchester. Le club parisien a concédé un but partout à son adversaire pour son dernier match de préparation avant la Super Coupe d'Europe contre Aston Villa. La rencontre aura lieu mercredi prochain. Paris ira ensuite disputer le trophée des champions dimanche prochain à Lens. Ligue 2, Saint-Etienne est le premier leader de la saison et ce grâce à sa large victoire face à Sochaux 3-0. Le club est devant Dunkerque qui a battu Grenoble 4-2. Le début de la saison est par ailleurs difficile pour Nantes, battu à domicile par le Red Star avec un score final d'un but à zéro. Rodez est troisième de ce classement provisoire devant Metz et Annecy. Carnet noir, le père de Lionel Messi est décédé. Il était âgé de 68 ans et s'est éteint en Argentine. Il est mort à l'hôpital en fin de semaine. Jorge Messi était également l'agent du joueur et a négocié ses contrats tout au long de sa carrière. Il était également son premier entraîneur et l'a accompagné. Les causes de sa mort n'ont pas été communiquées. Natation, Léon Marchand est forfait sur le 200 et le 400 mètres 4 nage des championnats d'Europe de natation. Le nageur français se remet d'une blessure à l'adducteur. Il reste cependant inscrit sur les 200 mètres papillon et 400 mètres nage libre. Il faudra attendre vendredi pour le voir sur les championnats. Tour de France femme, la néerlandaise Demi Vollering a signé hier son deuxième succès de la compétition en s'emparant du maillot jaune. La néerlandaise est donc en pole position pour remporter le Tour de France cette année. Pauline Ferrand-Prévot a de son côté jeté l'éponge.
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6: 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Bonjour, bonjour à tous. La cinquième vague de chaleur de l'été s'est installée sur le pays depuis hier. C'est le cinquième épisode de ce type depuis le début de la saison. Les températures sont nettement reparties à la hausse samedi et devraient grimper encore aujourd'hui avec un pic annoncé en milieu de semaine jusqu'à 35 à 40 degrés attendus et localement plus de 40 degrés, y compris au nord de la Loire. Hier matin, le territoire de Belfort a été placé en vigilance rouge, le niveau maximal, tandis qu'une douzaine de départements du sud et de l'est restaient en vigilance orange. Les autorités appellent à la plus grande prudence, en particulier pour les personnes âgées, les enfants en bas âge et des personnes isolées, et appellent le geste simple. Boire régulièrement, éviter les efforts aux heures les plus chaudes et prendre de nouvelles de ses proches. Cette chaleur alimente un risque d'incendie élevé dans le sud. Dans le Var, le feu du Gros Bessillon, parti le 21 juillet, a parcouru 6000 hectares. Hier, il était toujours qualifié de stabilisé, mais pas fixé par les pompiers, qui restent mobilisés jour et nuit pour éviter toute reprise sous l'effet du vent. Selon la préfecture, jusqu'à 6000 personnes ont été évacuées depuis le début du sinistre. 41 maisons ont été détruites et une soixantaine d'autres endommagées. Plus à l'ouest, dans l'Aude, un feu s'est déclaré ces derniers jours dans le massif des Corbières, tout près du village ravagé l'an dernier. Environ 100 hectares parcourus, deux villages confinés et quelques 250 pompiers engagés, appuyés par des moyens aériens. Et sur le plan gouvernemental, l'État se dit pleinement mobilisé face à la chaleur et aux feux de forêt. Une première version du plan Orsec, chaleur extrême, a été présentée pour mieux coordonner la réponse des services publics lors des épisodes les plus intenses. Dans plusieurs départements classés à risque incendie très élevé, les préfectures ont interdit l'accès à certains massifs forestiers et annulé des manifestations de plein air au nom de la sécurité civile. Et puis on apprend également que les routes ont connu une journée très chargée. Bison Futé avait classé la journée d'hier samedi en rouge dans les deux sens. Départ comme retour pour ces grands chassés croisés du mois d'août. En Ile-de-France, la 6 et la 10 ont été particulièrement encombrées dans la matinée, tout comme les grands axes vers l'Atlantique, la Méditerranée et les massifs montagneux. La situation doit s'améliorer progressivement aujourd'hui avant un retour à la normale attendu demain lundi. Et enfin, côté culture, ce deuxième week-end d'août reste marqué par de nombreux rendez-vous festifs. Dans l'année, la foire médiévale de Souvigny referme aujourd'hui 9 jours de reconstitution après de 40 000 visiteurs qui ont été attendus. Et en région parisienne, la fête des loges se poursuit dans la forêt de Saint-Germain-en-Laye jusqu'au 16 août. Des rendez-vous toutefois perturbés dans le sud, où la sécheresse et le risque de feu ont conduit plusieurs communes à annuler leurs animations de plein air. C'était votre Flash Info. Passez un excellent dimanche sur votre radio.
7: Bienvenue dans le Top Hit Memory de cette journée qui va nous faire danser. Retour en 2001 avec Murder on the Dance Floor de

mannequin devenue chanteuse et un titre emblématique de l'ère pop disco, extrait de son premier album Red My Lips. Sophie Ellis Bextor n'a failli jamais enregistrer ce titre. À l'origine, elle hésitait à embrasser une carrière solo après avoir goûté un succès modéré avec un groupe intitulé The Audience, mais elle a tenté sa chance et elle a bien fait. Des paroles malicieuses, un rythme entraînant et une chanson qui atteint le numéro 2 des charts au Royaume-Uni et qui s'est hissée dans le top 10 de 16 pays dont la France. Murder on the Dance Floor, un titre incontournable des années 2000, retour en 2001 dans le top hit memory de cette journée.

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1: Bonjour à tous. Violence sexuelle sur mineurs. Le syndicat des commissaires de police nationale parle d'une trahison après le courrier de Gérald Darmanin. Le ministre de la Justice a transmis fin juillet au ministre de l'Intérieur une note qui détaille les défaillances dans la prise en compte des violences sexuelles faites aux enfants. Le syndicat dénonce le fait qu'il reproche son propre bilan puisqu'il était auparavant ministre de l'Intérieur. Face à la

fassent un effort sur leur marge. Guerre au Moyen-Orient, Téhéran pose ses conditions à toute réouverture du détroit d'Ormuz. L'Iran exige que Washington mette définitivement fin à la guerre et à l'agression contre lui et ses alliés et lève le blocus imposé à ses ports. Le détroit est crucial pour le commerce mondial d'hydrocarbures et est à nouveau verrouillé par la République islamique. Le cancer de Joe Biden s'est aggravé selon son fils. Des métastases sont présentes dans ses os et au-delà. Il a déclaré dans une interview accordée à la BBC que c'était très douloureux et très invalidant. L'ancien président avait annoncé en mai 2025 être atteint d'un cancer agressif de la prostate. Joe Biden avait renoncé à se présenter en 2024 à sa propre réélection. Au Niger, une collision a fait 22 morts, dont 17 militaires, ainsi que 37 blessés sur la route. C'est le bilan établi par le ministère des Transports alors que l'accident s'est produit hier. Une collision frontale entre deux bus a été évoquée. Dans le pays, plus de 7000 accidents de la route ont été recensés en 2025 et plus de 1200 personnes ont perdu la vie, tandis que 4000 ont été blessées. Cinéma, les salles obscures font le plein cet été. Les entrées sont dopées par les films comme Spider-Man ou l'Odyssée, tandis que les vagues de chaleur à répétition incitent les clients à venir se réfugier au frais. La Fédération nationale des cinémas français a recensé 6,5 millions de spectateurs entre le 29 juillet et le 4 août, soit la plus grosse semaine depuis que les statistiques existent.

0: C'est du soleil sur tout le pays, sauf sur le sud-ouest où il y a un risque d'orage, notamment sur la région de Bordeaux. Les températures pour ce lundi matin, 16 degrés sur Brest, 17 à Cherbourg, 19 à Lille, 20 degrés pour Paris, 20 degrés également pour Toulouse et Bordeaux, 22 pour Strasbourg et 24 degrés pour Nice. Et pour ce lundi après-midi, entre 26 et 32 sur une moitié nord, il fera 26 en Bretagne et en Normandie, 32 sur la région parisienne et le Grand Est. Dans la moitié sud, entre 29 et 35 degrés, 29 degrés sur la Nouvelle-Aquitaine, 33 sur l'Occitanie et 35 degrés sur la Côte d'Azur.
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2: Bonjour à tous. La FIFA dénonce un effort concerté et continu pour affaiblir Infantino. Et ce, alors que The Telegraph a indiqué que l'ancien secrétaire général de la FIFA aurait usé de son pouvoir pour assurer la promotion d'une employée avec laquelle il aurait eu une relation intime. La FIFA a déclaré dans un communiqué que ces affirmations n'étaient pas étayées et étaient manifestement fausses. Infantino est candidat à sa succession à la tête de la fédération en mars prochain. Football, après sa lourde défaite face à Mallorca, le PSG fait match nul contre Manchester. Le club parisien a concédé un but partout à son adversaire pour son dernier match de préparation avant la Super Coupe d'Europe contre Aston Villa. La rencontre aura lieu mercredi prochain. Paris ira ensuite disputer le trophée des champions dimanche prochain à Lens. Ligue 2, Saint-Etienne est le premier leader de la saison et ce grâce à sa large victoire face à Sochaux 3-0. Le club est devant Dunkerque qui a battu Grenoble 4-2. Le début de la saison est par ailleurs difficile pour Nantes, battu à domicile par le Red Star avec un score final d'un but à zéro. Rodez est troisième de ce classement provisoire devant Metz et Annecy. Carnet noir, le père de Lionel Messi est décédé. Il était âgé de 68 ans et s'est éteint en Argentine. Il est mort à l'hôpital en fin de semaine. Jorge Messi était également l'agent du joueur et a négocié ses contrats tout au long de sa carrière. Il était également son premier entraîneur et l'a accompagné. Les causes de sa mort n'ont pas été communiquées. Natation, Léon Marchand est forfait sur le 200 et le 400 mètres 4 nages des championnats d'Europe de natation. Le nageur français se remet d'une blessure à l'adducteur. Il reste cependant inscrit sur les 200 mètres papillon et 400 mètres nage libre. Il faudra attendre vendredi pour le voir sur les championnats. Tour de France femme, la néerlandaise Demi Vollering a signé hier son deuxième succès de la compétition en s'emparant du maillot jaune. La néerlandaise est donc en pole position pour remporter le Tour de France cette année. Pauline Ferrand-Prévot a de son côté jeté l'éponge.
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4: Bonjour, bonjour à tous. La cinquième vague de chaleur de l'été s'est installée sur le pays depuis hier. C'est le cinquième épisode de ce type depuis le début de la saison. Les températures sont nettement reparties à la hausse samedi et devraient grimper encore aujourd'hui avec un pic annoncé en milieu de semaine jusqu'à 35 à 40 degrés attendus et localement plus de 40 degrés, y compris au nord de la Loire. Hier matin, le territoire de Belfort a été placé en vigilance rouge, le niveau maximal, tandis qu'une douzaine de départements du sud et de l'est restaient en vigilance orange. Les autorités appellent à la plus grande prudence, en particulier pour les personnes âgées, les enfants en bas âge et les personnes isolées, et appellent les gestes simples. Boire régulièrement, éviter les efforts aux heures les plus chaudes et prendre de nouvelles de ses proches. Cette chaleur alimente un risque d'incendie élevé dans le sud. Dans le Var, le feu du Gros Bessillon, parti le 21 juillet, a parcouru 6000 hectares. Hier, il était toujours qualifié de stabilisé, mais pas fixé par les pompiers, qui restent mobilisés jour et nuit pour éviter toute reprise sous l'effet du vent. Selon la préfecture, jusqu'à 6000 personnes ont été évacuées depuis le début du sinistre. 41 maisons ont été détruites et une soixantaine d'autres endommagées. Plus à l'ouest, dans l'Aude, un feu s'est déclaré ces derniers jours dans le massif des Corbières, tout près du village ravagé l'an dernier. Environ 100 hectares parcourus, 2 villages confinés et quelques 250 pompiers engagés, appuyés par des moyens aériens. Et sur le plan gouvernemental, l'État se dit pleinement mobilisé face à la chaleur et aux feux de forêt. Une première version du plan Orsec, chaleur extrême, a été présentée pour mieux coordonner la réponse des services publics lors des épisodes les plus intenses. Dans plusieurs départements classés à risque incendie très élevé, les préfectures ont interdit l'accès à certains massifs forestiers et annulé des manifestations de plein air au nom de la sécurité civile. Et puis on apprend également que les routes ont connu une journée très chargée. Bison futé avait classé la journée d'hier samedi en rouge dans les deux sens. Départ comme retour pour ces grands chassés croisés du mois d'août. En Ile-de-France, la 6 et la 10 ont été particulièrement encombrées dans la matinée, tout comme les grands axes vers l'Atlantique, la Méditerranée et les massifs montagneux. La situation doit s'améliorer progressivement aujourd'hui avant un retour à la normale attendu demain lundi. Et enfin, côté culture, ce deuxième week-end d'août reste marqué par de nombreux rendez-vous festifs. Dans l'année, la foire médiévale de Souvigny referme aujourd'hui 9 jours de reconstitution après de 40 000 visiteurs qui ont été attendus. Et en région parisienne, la fête des loges se poursuit dans la forêt de Saint-Germain-en-Laye jusqu'au 16 août. Des rendez-vous toutefois perturbés dans le sud, où la sécheresse et le risque de feu ont conduit plusieurs communes à annuler leurs animations de plein air. C'était votre Flash Info. Passez un excellent dimanche sur votre radio.
5: Bienvenue dans le Top Hit Memory de cette journée qui va nous faire danser. Retour en 2001 avec Murder on the Dance Floor de Sophie et

Read My Lips. Sophie Ellis Bextor n'a failli jamais enregistrer ce titre. À l'origine, elle hésitait à embrasser une carrière solo après avoir goûté un succès modéré avec un groupe intitulé The Audience, mais elle a tenté sa chance et elle a bien fait. Des paroles malicieuses, un rythme entraînant et une chanson qui atteint le numéro 2 des charts au Royaume-Uni et qui s'est hissée dans le top 10 de 16 pays, dont la France. Murder on the Dance Floor, un titre incontournable des années 2000, retour en 2001 dans le top hit memory de cette journée.

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1: Bonjour à tous. Violence sexuelle sur mineurs. Le syndicat des commissaires de police nationale parle d'une trahison après le courrier de Gérald Darmanin. Le ministre de la Justice a transmis fin juillet au ministre de l'Intérieur une note qui détaille les défaillances dans la prise en compte des violences sexuelles faites aux enfants. Le syndicat dénonce le fait qu'il reproche son propre bilan puisqu'il était auparavant ministre de l'Intérieur. Face à la

distributeurs fassent un effort sur leurs marges. Guerre au Moyen-Orient, Téhéran pose ses conditions à toute réouverture du détroit d'Ormuz. L'Iran exige que Washington mette définitivement fin à la guerre et à l'agression contre lui et ses alliés et lève le blocus imposé à ses ports. Le détroit est crucial pour le commerce mondial d'hydrocarbures et est à nouveau verrouillé par la République islamique. Le cancer de Joe Biden s'est aggravé selon son fils. Des métastases sont présentes dans ses os et au-delà. Il a déclaré dans une interview accordée à la BBC que c'était très douloureux et très invalidant. L'ancien président avait annoncé en mai 2025 être atteint d'un cancer agressif de la prostate. Joe Biden avait renoncé à se présenter en 2024 à sa propre réélection. Au Niger, une collision a fait 22 morts, dont 17 militaires ainsi que 37 blessés sur la route. C'est le bilan établi par le ministère des Transports alors que l'accident s'est produit hier. Une collision frontale entre deux bus a été évoquée. Dans le pays, plus de 7000 accidents de la route ont été recensés en 2025 et plus de 1200 personnes ont perdu la vie tandis que 4000 ont été blessées. Cinéma, les salles obscures font le plein cet été. Les entrées sont dopées par les films comme Spider-Man ou l'Odyssée, tandis que les vagues de chaleur à répétition incitent les clients à venir se réfugier au frais. La Fédération nationale des cinémas français a recensé 6,5 millions de spectateurs entre le 29 juillet et le 4 août, soit la plus grosse semaine depuis que les statistiques existent.

0: soleil sur tout le pays, sauf sur le sud-ouest où il y a un risque d'orage, notamment sur la région de Bordeaux. Les températures pour ce lundi matin, 16 degrés sur Brest, 17 à Cherbourg, 19 à Lille, 20 degrés pour Paris, 20 degrés également pour Toulouse et Bordeaux, 22 pour Strasbourg et 24 degrés pour Nice. Et pour ce lundi après-midi, entre 26 et 32 sur une moitié nord, il fera 26 en Bretagne et en Normandie, 32 sur la région parisienne et le Grand Est. Dans la moitié sud, entre 29 et 35 degrés, 29 degrés sur la Nouvelle-Aquitaine, 33 sur l'Occitanie et 35 degrés sur la Côte d'Azur.
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2: Bonjour à tous. La FIFA dénonce un effort concerté et continu pour affaiblir Infantino. Et ce, alors que The Telegraph a indiqué que l'ancien secrétaire général de la FIFA aurait usé de son pouvoir pour assurer la promotion d'une employée avec laquelle il aurait eu une relation intime. La FIFA a déclaré dans un communiqué que ces affirmations n'étaient pas étayées et étaient manifestement fausses. Infantino est candidat à sa succession à la tête de la fédération en mars prochain. Football, après sa lourde défaite face à Mallorca, le PSG fait match nul contre Manchester. Le club parisien a concédé un but partout à son adversaire pour son dernier match de préparation avant la Super Coupe d'Europe contre Aston Villa. La rencontre aura lieu mercredi prochain. Paris ira ensuite disputer le trophée des champions dimanche prochain à Lens. Ligue 2, Saint-Etienne est le premier leader de la saison et ce grâce à sa large victoire face à Sochaux 3-0. Le club est devant Dunkerque qui a battu Grenoble 4-2. Le début de la saison est par ailleurs difficile pour Nantes, battu à domicile par le Red Star avec un score final d'un but à zéro. Rodez est troisième de ce classement provisoire devant Metz et Annecy. Carnet noir, le père de Lionel Messi est décédé. Il était âgé de 68 ans et s'est éteint en Argentine. Il est mort à l'hôpital en fin de semaine. Jorge Messi était également l'agent du joueur et a négocié ses contrats tout au long de sa carrière. Il était également son premier entraîneur et l'a accompagné. Les causes de sa mort n'ont pas été communiquées. Natation, Léon Marchand est forfait sur le 200 et le 400 mètres 4 nages des championnats d'Europe de natation. Le nageur français se remet d'une blessure à l'adducteur. Il reste cependant inscrit sur les 200 mètres papillon et 400 mètres nage libre. Il faudra attendre vendredi pour le voir sur les championnats. Tour de France femme, la néerlandaise Demi Vollering a signé hier son deuxième succès de la compétition en s'emparant du maillot jaune. La néerlandaise est donc en pole position pour remporter le Tour de France cette année. Pauline Ferrand-Prévot a de son côté jeté l'éponge.
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6: 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Bonjour, bonjour à tous. La cinquième vague de chaleur de l'été s'est installée sur le pays depuis hier. C'est le cinquième épisode de ce type depuis le début de la saison. Les températures sont nettement reparties à la hausse samedi et devraient grimper encore aujourd'hui avec un pic annoncé en milieu de semaine jusqu'à 35 à 40 degrés attendus et localement plus de 40 degrés, y compris au nord de la Loire. Hier matin, le territoire de Belfort a été placé en vigilance rouge, le niveau maximal, tandis qu'une douzaine de départements du sud et de l'est restaient en vigilance orange. Les autorités appellent à la plus grande prudence, en particulier pour les personnes âgées, les enfants en bas âge et des personnes isolées, et appellent les gestes simples. Boire régulièrement, éviter les efforts aux heures les plus chaudes et prendre de nouvelles de ses proches. Cette chaleur alimente un risque d'incendie élevé dans le sud. Dans le Var, le feu du gros Bessillon, parti le 21 juillet, a parcouru 6000 hectares. Hier, il était toujours qualifié de stabilisé, mais pas fixé par les pompiers, qui restent mobilisés jour et nuit pour éviter toute reprise sous l'effet du vent. Selon la préfecture, jusqu'à 6000 personnes ont été évacuées depuis le début du sinistre. 41 maisons ont été détruites et une soixantaine d'autres endommagées. Plus à l'ouest, dans l'Aude, un feu s'est déclaré ces derniers jours dans le massif des Corbières, tout près du village ravagé l'an dernier. Environ 100 hectares parcourus, 2 villages confinés et quelques 250 pompiers engagés, appuyés par des moyens aériens. Et sur le plan gouvernemental, l'État se dit pleinement mobilisé face à la chaleur et aux feux de forêt. Une première version du plan Orsec, chaleur extrême, a été présentée pour mieux coordonner la réponse des services publics lors des épisodes les plus intenses. Dans plusieurs départements classés à risque incendie très élevé, les préfectures ont interdit l'accès à certains massifs forestiers et annulé des manifestations de plein air au nom de la sécurité civile. Et puis on apprend également que les routes ont connu une journée très chargée. Bison futé avait classé la journée d'hier samedi en rouge dans les deux sens. Départ comme retour pour ces grands chassés croisés du mois d'août. En Ile-de-France, la 6 et la 10 ont été particulièrement encombrées dans la matinée, tout comme les grands axes vers l'Atlantique, la Méditerranée et les massifs montagneux. La situation doit s'améliorer progressivement aujourd'hui avant un retour à la normale attendu demain lundi. Et enfin, côté culture, ce deuxième week-end d'août reste marqué par de nombreux rendez-vous festifs. Dans l'année, la foire médiévale de Souvigny referme aujourd'hui 9 jours de reconstitution après de 40 000 visiteurs qui ont été attendus. Et en région parisienne, la fête des loges se poursuit dans la forêt de Saint-Germain-en-Laye jusqu'au 16 août. Des rendez-vous toutefois perturbés dans le sud, où la sécheresse et le risque de feu ont conduit plusieurs communes à annuler leurs animations de plein air. C'était votre Flash Info. Passez un excellent dimanche sur votre radio.
7: Bienvenue dans le Top Hit Memory de cette journée qui va nous faire danser. Retour en 2001 avec Murder on the Dance Floor de

ex-mannequin devenue chanteuse et un titre emblématique de l'ère pop disco, extrait de son premier album Red My Lips. Sophie Ellis Bextor n'a failli jamais enregistrer ce titre. À l'origine, elle hésitait à embrasser une carrière solo après avoir goûté un succès modéré avec un groupe intitulé The Audience, mais elle a tenté sa chance et elle a bien fait. Des paroles malicieuses, un rythme entraînant et une chanson qui atteint le numéro 2 des charts au Royaume-Uni et qui s'est hissée dans le top 10 de 16 pays dont la France. Murder on the Dance Floor, un titre incontournable des années 2000, retour en 2001 dans le top hit memory de cette journée.

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1: Bonjour à tous. Violence sexuelle sur mineurs. Le syndicat des commissaires de police nationale parle d'une trahison après le courrier de Gérald Darmanin. Le ministre de la Justice a transmis fin juillet au ministre de l'Intérieur une note qui détaille les défaillances dans la prise en compte des violences sexuelles faites aux enfants. Le syndicat dénonce le fait qu'il reproche son propre bilan puisqu'il était auparavant ministre de l'Intérieur. Face à la

0: distributeurs fassent un effort sur leurs marges. Guerre au Moyen-Orient, Téhéran pose ses conditions à toute réouverture du détroit d'Ormuz. L'Iran exige que Washington mette définitivement fin à la guerre et à l'agression contre lui et ses alliés et lève le blocus imposé à ses ports. Le détroit est crucial pour le commerce mondial d'hydrocarbures et est à nouveau verrouillé par la République islamique. Le cancer de Joe Biden s'est aggravé selon son fils. Des métastases sont présentes dans ses os et au-delà. Il a déclaré dans une interview accordée à la BBC que c'était très douloureux et très invalidant. L'ancien président avait annoncé en mai 2025 être atteint d'un cancer agressif de la prostate. Joe Biden avait renoncé à se présenter en 2024 à sa propre réélection. Au Niger, une collision a fait 22 morts, dont 17 militaires, ainsi que 37 blessés sur la route. C'est le bilan établi par le ministère des Transports, alors que l'accident s'est produit hier. Une collision frontale entre deux bus a été évoquée. Dans le pays, plus de 7000 accidents de la route ont été recensés en 2025 et plus de 1200 personnes ont perdu la vie.
1: 14h30.
0: Étaient blessés. Cinéma, les salles obscures font le plein cet été. Les entrées sont dopées par les films comme Spider-Man ou l'Odyssée, tandis que les vagues de chaleur à répétition incitent les clients à venir se réfugier au frais. La Fédération nationale des cinémas français a recensé 6,5 millions de spectateurs entre le 29 juillet et le 4 août, soit la plus grosse semaine depuis que les statistiques existent.
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3: La météo pour ce lundi 10 août, c'est du soleil sur tout le pays, sauf sur le sud-ouest où il y a un risque d'orage, notamment sur la région de Bordeaux. Les températures pour ce lundi matin, 16 degrés sur Brest, 17 à Cherbourg, 19 à Lille, 20 degrés pour Paris, 20 degrés également pour Toulouse et Bordeaux, 22 pour Strasbourg et 24 degrés pour Nice. Et pour ce lundi après-midi, entre 26 et 32 sur une moitié nord, il fera 26 en Bretagne et en Normandie, 32 sur la région parisienne et le Grand Est. Dans la moitié sud, entre 29 et 35 degrés, 29 degrés sur la Nouvelle-Aquitaine, 33 sur l'Occitanie et 35 degrés sur la Côte d'Azur.
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5: Bonjour à tous. La FIFA dénonce un effort concerté et continu pour affaiblir Infantino. Et ce, alors que The Telegraph a indiqué que l'ancien secrétaire général de la FIFA aurait usé de son pouvoir pour assurer la promotion d'une employée avec laquelle il aurait eu une relation intime. La FIFA a déclaré dans un communiqué que ces affirmations n'étaient pas étayées et étaient manifestement fausses. Infantino est candidat à sa succession à la tête de la fédération en mars prochain. Football, après sa lourde défaite face à Mallorca, le PSG fait match nul contre Manchester. Le club parisien a concédé un but partout à son adversaire pour son dernier match de préparation avant la Super Coupe d'Europe contre Aston Villa. La rencontre aura lieu mercredi prochain. Paris ira ensuite disputer le trophée des champions dimanche prochain à Lens. Ligue 2, Saint-Etienne est le premier leader de la saison et ce grâce à sa large victoire face à Sochaux 3 buts à 0. Le club est devant Dunkerque qui a battu Grenoble 4 buts à 2. Le début de la saison est par ailleurs difficile pour Nantes, battu à domicile par le Red Star avec un score final d'un but à zéro. Rodez est troisième de ce classement provisoire devant Metz et Annecy. Carnet noir, le père de Lionel Messi est décédé. Il était âgé de 68 ans et s'est éteint en Argentine. Il est mort à l'hôpital en fin de semaine. Jorge Messi était également l'agent du joueur et a négocié ses contrats tout au long de sa carrière. Il était également son premier entraîneur et l'a accompagné. Les causes de sa mort n'ont pas été communiquées. Natation, Léon Marchand est forfait sur le 200 et le 400 mètres 4 nages des championnats d'Europe de natation. Le nageur français se remet d'une blessure à l'adducteur. Il reste cependant inscrit sur les 200 mètres papillon et 400 mètres nage libre. Il faudra attendre vendredi pour le voir sur les championnats. Tour de France femme, la néerlandaise Demi Vollering a signé hier son deuxième succès de la compétition en s'emparant du maillot jaune. La néerlandaise est donc en pole position pour remporter le Tour de France cette année. Pauline Ferrand-Prévot a de son côté jeté l'éponge.
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9: Bonjour, bonjour à tous. La cinquième vague de chaleur de l'été s'est installée sur le pays depuis hier. C'est le cinquième épisode de ce type depuis le début de la saison. Les températures sont nettement reparties à la hausse samedi et devraient grimper encore aujourd'hui avec un pic annoncé en milieu de semaine jusqu'à 35 à 40 degrés attendus et localement plus de 40 degrés, y compris au nord de la Loire. Hier matin, le territoire de Belfort a été placé en vigilance rouge, le niveau maximal, tandis qu'une douzaine de départements du sud et de l'est restaient en vigilance orange. Les autorités appellent à la plus grande prudence, en particulier pour les personnes âgées, les enfants en bas âge et les personnes isolées, et appellent les gestes simples. Boire régulièrement, éviter les efforts aux heures les plus chaudes et prendre de nouvelles de ses proches. Cette chaleur alimente un risque d'incendie élevé dans le sud. Dans le Var, le feu du Gros Bessillon, parti le 21 juillet, a parcouru 6000 hectares. Hier, il était toujours qualifié de stabilisé, mais pas fixé par les pompiers, qui restent mobilisés jour et nuit pour éviter toute reprise sous l'effet du vent. Selon la préfecture, jusqu'à 6000 personnes ont été évacuées depuis le début du sinistre. 41 maisons ont été détruites et une soixantaine d'autres endommagées. Plus à l'ouest, dans l'Aude, un feu s'est déclaré ces derniers jours dans le massif des Corbières, tout près du village ravagé l'an dernier. Environ 100 hectares parcourus, 2 villages confinés et quelques 250 pompiers engagés, appuyés par des moyens aériens. Et sur le plan gouvernemental, l'État se dit pleinement mobilisé face à la chaleur et aux feux de forêt. Une première version du plan Orsec, chaleur extrême, a été présentée pour mieux coordonner la réponse des services publics lors des épisodes les plus intenses. Dans plusieurs départements classés à risque incendie très élevé, les préfectures ont interdit l'accès à certains massifs forestiers et annulé des manifestations de plein air au nom de la sécurité civile. Et puis on apprend également que les routes ont connu une journée très chargée. Bison Futé avait classé la journée d'hier samedi en rouge dans les deux sens. Départ comme retour pour ces grands chassés croisés du mois d'août. En Ile-de-France, la 6 et la 10 ont été particulièrement encombrées dans la matinée, tout comme les grands axes vers l'Atlantique, la Méditerranée et les massifs montagneux. La situation doit s'améliorer progressivement aujourd'hui avant un retour à la normale attendu demain lundi. Et enfin, côté culture, ce deuxième week-end d'août reste marqué par de nombreux rendez-vous festifs. Dans l'année, la foire médiévale de Souvigny referme aujourd'hui 9 jours de reconstitution après de 40 000 visiteurs qui ont été attendus. Et en région parisienne, la fête des loges se poursuit dans la forêt de Saint-Germain-en-Laye jusqu'au 16 août. Des rendez-vous toutefois perturbés dans le sud, où la sécheresse et le risque de feu ont conduit plusieurs communes à annuler leurs animations de plein air. C'était votre Flash Info. Passez un excellent dimanche sur votre radio.
10: Bienvenue dans le Top Hit Memory de cette journée qui va nous faire danser. Retour en 2001 avec Murder on the Dance Floor de Sophie.

mannequin devenue chanteuse et un titre emblématique de l'ère pop disco, extrait de son premier album Red My Lips. Sophie Ellis Bextor n'a failli jamais enregistrer ce titre. À l'origine, elle hésitait à embrasser une carrière solo après avoir goûté un succès modéré avec un groupe intitulé The Audience, mais elle a tenté sa chance et elle a bien fait. Des paroles malicieuses, un rythme entraînant et une chanson qui atteint le numéro 2 des charts au Royaume-Uni et qui s'est hissée dans le top 10 de 16 pays dont la France. Murder on the Dance Floor, un titre incontournable des années 2000, retour en 2001 dans le top hit memory de cette journée.

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1: Bonjour à tous. Violence sexuelle sur mineurs. Le syndicat des commissaires de police nationale parle d'une trahison après le courrier de Gérald Darmanin. Le ministre de la Justice a transmis fin juillet au ministre de l'Intérieur une note qui détaille les défaillances dans la prise en compte des violences sexuelles faites aux enfants. Le syndicat dénonce le fait qu'il reproche son propre bilan puisqu'il était auparavant ministre de l'Intérieur. Face à la

0: distributeurs fassent un effort sur leurs marges. Guerre au Moyen-Orient, Téhéran pose ses conditions à toute réouverture du détroit d'Ormuz. L'Iran exige que Washington mette définitivement fin à la guerre et à l'agression contre lui et ses alliés et lève le blocus imposé à ses ports. Le détroit est crucial pour le commerce mondial d'hydrocarbures et est à nouveau verrouillé par la République islamique. Le cancer de Joe Biden s'est aggravé selon son fils. Des métastases sont présentes dans ses os et au-delà. Il a déclaré dans une interview accordée à la BBC que c'était très douloureux et très invalidant. L'ancien président avait annoncé en mai 2025 être atteint d'un cancer agressif de la prostate. Joe Biden avait renoncé à se présenter en 2024 à sa propre réélection. Au Niger, une collision a fait 22 morts, dont 17 militaires ainsi que 37 blessés sur la route. C'est le bilan établi par le ministère des Transports alors que l'accident s'est produit hier. Une collision frontale entre deux bus a été évoquée. Dans le pays, plus de 7000 accidents de la route ont été recensés en 2025 et plus de 1200 personnes ont perdu la vie tandis que 4000 ont été blessées. Cinéma, les salles obscures font le plein cet été. Les entrées sont dopées par les films comme Spider-Man ou l'Odyssée, tandis que les vagues de chaleur à répétition incitent les clients à venir se réfugier au frais. La Fédération nationale des cinémas français a recensé 6,5 millions de spectateurs entre le 29 juillet et le 4 août, soit la plus grosse semaine depuis que les statistiques existent.
1: Georges Clémenceau, né en 1841, à Mouiron-en-Parède, en Vendée. Issu d'une famille républicaine, il grandit dans un climat d'opposition à la monarchie. Il étudie la médecine à Nantes, puis à Paris. Très vite, il s'intéresse aussi à la politique et au journalisme. En 1865, il séjourne aux États-Unis et découvre la démocratie américaine. De retour en France, il devient médecin, journaliste et militant républicain. Il s'engage contre le Second Empire et défend la liberté d'expression. Élu député en 1871, après la défaite de Sedan, il s'impose comme un orateur redoutable. Il critique les compromis et défend une république ferme et laïque. Son ton tranchant et son énergie lui valent le surnom de Tigre. Clémenceau joue un rôle important dans l'affaire Dreyfus. Il publie des articles en faveur du capitaine accusé à tort. Il soutient Émile Zola et participe à la réhabilitation de Dreyfus. En 1906, il devient président du Conseil et ministre de l'Intérieur. Il renforce l'autorité de l'État, modernise la police et soutient les lois sociales. En novembre 1917, en pleine Première Guerre mondiale, il revient au pouvoir. Il prend la tête du gouvernement et promet « Je fais la guerre ». Il visite le front, soutient les soldats et maintient la cohésion nationale. Grâce à son énergie, il incarne la ténacité française jusqu'à l'armistice du 11 novembre 1918. En 1919, il représente la France à la conférence de Versailles. Il exige des garanties et des réparations pour protéger le pays contre l'Allemagne. Cette intransigeance renforce son image de père la victoire. Battu à l'élection présidentielle de 1920, il se retire de la vie politique. Il écrit ses mémoires, voyage et reste une figure respectée. Georges Clémenceau meurt en 1929, à l'âge de 88 ans. Il reste dans l'histoire comme un homme de caractère. Un républicain passionné, un défenseur acharné et le symbole de la victoire française en 1918.

0: pays, sauf sur le sud-ouest où il y a un risque d'orage, notamment sur la région de Bordeaux. Les températures pour ce lundi matin, 16 degrés sur Brest, 17 à Cherbourg, 19 à Lille, 20 degrés pour Paris, 20 degrés également pour Toulouse et Bordeaux, 22 pour Strasbourg et 24 degrés pour Nice. Et pour ce lundi après-midi, entre 26 et 32 sur une moitié nord, il fera 26 en Bretagne et en Normandie, 32 sur la région parisienne et le Grand Est. Dans la moitié sud, entre 29 et 35 degrés, 29 degrés sur la Nouvelle-Aquitaine, 33 sur l'Occitanie et 35 degrés sur la Côte d'Azur.
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2: Bonjour à tous. La FIFA dénonce un effort concerté et continu pour affaiblir Infantino. Et ce, alors que The Telegraph a indiqué que l'ancien secrétaire général de la FIFA aurait usé de son pouvoir pour assurer la promotion d'une employée avec laquelle il aurait eu une relation intime. La FIFA a déclaré dans un communiqué que ces affirmations n'étaient pas étayées et étaient manifestement fausses. Infantino est candidat à sa succession à la tête de la fédération en mars prochain. Football, après sa lourde défaite face à Mallorca, le PSG fait match nul contre Manchester. Le club parisien a concédé un but partout à son adversaire pour son dernier match de préparation avant la Super Coupe d'Europe contre Aston Villa. La rencontre aura lieu mercredi prochain. Paris ira ensuite disputer le trophée des champions dimanche prochain à Lens. Ligue 2, Saint-Etienne est le premier leader de la saison et ce grâce à sa large victoire face à Sochaux 3 buts à 0. Le club est devant Dunkerque qui a battu Grenoble 4 buts à 2. Le début de la saison est par ailleurs difficile pour Nantes, battu à domicile par le Red Star avec un score final d'un but à zéro. Rodez est troisième de ce classement provisoire devant Metz et Annecy. Carnet noir, le père de Lionel Messi est décédé. Il était âgé de 68 ans et s'est éteint en Argentine. Il est mort à l'hôpital en fin de semaine. Jorge Messi était également l'agent du joueur et a négocié ses contrats tout au long de sa carrière. Il était également son premier entraîneur et l'a accompagné. Les causes de sa mort n'ont pas été communiquées. Natation, Léon Marchand est forfait sur le 200 et le 400 mètres 4 nages des championnats d'Europe de natation. Le nageur français se remet d'une blessure à l'adducteur. Il reste cependant inscrit sur les 200 mètres papillon et 400 mètres nage libre. Il faudra attendre vendredi pour le voir sur les championnats. Tour de France femme, la néerlandaise Demi Vollering a signé hier son deuxième succès de la compétition en s'emparant du maillot jaune. La néerlandaise est donc en pole position pour remporter le Tour de France cette année. Pauline Ferrand-Prévot a de son côté jeté l'éponge.
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7: 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Bonjour, bonjour à tous. La cinquième vague de chaleur de l'été s'est installée sur le pays depuis hier. C'est le cinquième épisode de ce type depuis le début de la saison. Les températures sont nettement reparties à la hausse samedi et devraient grimper encore aujourd'hui avec un pic annoncé en milieu de semaine jusqu'à 35 à 40 degrés attendus et localement plus de 40 degrés, y compris au nord de la Loire. Hier matin, le territoire de Belfort a été placé en vigilance rouge, le niveau maximal, tandis qu'une douzaine de départements du sud et de l'est restaient en vigilance orange. Les autorités appellent à la plus grande prudence, en particulier pour les personnes âgées, les enfants en bas âge et les personnes isolées, et appellent les gestes simples. Boire régulièrement, éviter les efforts aux heures les plus chaudes et prendre de nouvelles de ses proches. Cette chaleur alimente un risque d'incendie élevé dans le sud. Dans le Var, le feu du Gros Bessillon, parti le 21 juillet, a parcouru 6000 hectares. Hier, il était toujours qualifié de stabilisé, mais pas fixé par les pompiers, qui restent mobilisés jour et nuit pour éviter toute reprise sous l'effet du vent. Selon la préfecture, jusqu'à 6000 personnes ont été évacuées depuis le début du sinistre. 41 maisons ont été détruites et une soixantaine d'autres endommagées. Plus à l'ouest, dans l'Aude, un feu s'est déclaré ces derniers jours dans le massif des Corbières, tout près du village ravagé l'an dernier. Environ 100 hectares parcourus, 2 villages confinés et quelques 250 pompiers engagés, appuyés par des moyens aériens. Et sur le plan gouvernemental, l'État se dit pleinement mobilisé face à la chaleur et aux feux de forêt. Une première version du plan Orsec, chaleur extrême, a été présentée pour mieux coordonner la réponse des services publics lors des épisodes les plus intenses. Dans plusieurs départements classés à risque incendie très élevé, les préfectures ont interdit l'accès à certains massifs forestiers et annulé des manifestations de plein air au nom de la sécurité civile. Et puis on apprend également que les routes ont connu une journée très chargée. Bison Futé avait classé la journée d'hier samedi en rouge dans les deux sens. Départ comme retour pour ces grands chassés croisés du mois d'août. En Ile-de-France, la 6 et la 10 ont été particulièrement encombrées dans la matinée, tout comme les grands axes vers l'Atlantique, la Méditerranée et les massifs montagneux. La situation doit s'améliorer progressivement aujourd'hui avant un retour à la normale attendu demain lundi. Et enfin, côté culture, ce deuxième week-end d'août reste marqué par de nombreux rendez-vous festifs. Dans l'année, la foire médiévale de Souvigny referme aujourd'hui 9 jours de reconstitution après de 40 000 visiteurs qui ont été attendus. Et en région parisienne, la fête des loges se poursuit dans la forêt de Saint-Germain-en-Laye jusqu'au 16 août. Des rendez-vous toutefois perturbés dans le sud, où la sécheresse et le risque de feu ont conduit plusieurs communes à annuler leurs animations de plein air. C'était votre Flash Info. Passez un excellent dimanche sur votre radio.
8: Bienvenue dans le Top Hit Memory de cette journée qui va nous faire danser. Retour en 2001 avec Murder on the Dance Floor de Sophie.

chanteuse mannequin devenue chanteuse et un titre emblématique de l'ère pop disco, extrait de son premier album Red My Lips. Sophie Ellis Bextor n'a failli jamais enregistrer ce titre. À l'origine, elle hésitait à embrasser une carrière solo après avoir goûté un succès modéré avec un groupe intitulé The Audience, mais elle a tenté sa chance et elle a bien fait. Des paroles malicieuses, un rythme entraînant et une chanson qui atteint le numéro 2 des charts au Royaume-Uni et qui s'est hissée dans le top 10 de 16 pays dont la France. Murder on the Dance Floor, un titre incontournable des années 2000, retour en 2001 dans le top hit memory de cette journée.

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1: Bonjour à tous. Violence sexuelle sur mineurs. Le syndicat des commissaires de police nationale parle d'une trahison après le courrier de Gérald Darmanin. Le ministre de la Justice a transmis fin juillet au ministre de l'Intérieur une note qui détaille les défaillances dans la prise en compte des violences sexuelles faites aux enfants. Le syndicat dénonce le fait qu'il reproche son propre bilan puisqu'il était auparavant ministre de l'Intérieur. Face à la sécheresse, les producteurs de fruits et légumes vont être contraints de reporter leurs coûts de production sur les prix. Le responsable de la commission fruits et légumes de la Confédération paysanne 15h a dressé un constat alarmant sur les cultures en France. Il demande par ailleurs à ce que les distributeurs fassent un effort sur leurs marges. Guerre au Moyen-Orient, Téhéran pose ses conditions à toute réouverture du détroit d'Ormuz. L'Iran exige que Washington mette définitivement fin à la guerre et à l'agression contre lui et ses alliés et lève le blocus imposé à ses ports. Le détroit est crucial pour le commerce mondial d'hydrocarbures et est à nouveau verrouillé par la République islamique. Le cancer de Joe Biden s'est aggravé selon son fils. Des métastases sont présentes dans ses os et au-delà. Il a déclaré dans une interview accordée à la BBC que c'était très douloureux et très invalidant. L'ancien président avait annoncé en mai 2025 être atteint d'un cancer agressif de la prostate. Joe Biden avait renoncé à se présenter en 2024 à sa propre réélection. Au Niger, une collision a fait 22 morts, dont 17 militaires, ainsi que 37 blessés sur la route. C'est le bilan établi par le ministère des Transports, alors que l'accident s'est produit hier. Une collision frontale entre deux bus a été évoquée. Dans le pays, plus de 7000 accidents de la route ont été recensés en 2025 et plus de 1200 personnes ont perdu la vie, tandis que 4000 ont été blessées. Cinéma, les salles obscures font le plein cet été. Les entrées sont dopées par les films comme Spider-Man ou l'Odyssée, tandis que les vagues de chaleur à répétition incitent les clients à venir se réfugier au frais. La Fédération nationale des cinémas français a recensé 6,5 millions de spectateurs entre le 29 juillet et le 4 août, soit la plus grosse semaine depuis que les statistiques existent.

0: C'est du soleil sur tout le pays, sauf sur le sud-ouest où il y a un risque d'orage, notamment sur la région de Bordeaux. Les températures pour ce lundi matin, 16 degrés sur Brest, 17 à Cherbourg, 19 à Lille, 20 degrés pour Paris, 20 degrés également pour Toulouse et Bordeaux, 22 pour Strasbourg et 24 degrés pour Nice. Et pour ce lundi après-midi, entre 26 et 32 sur une moitié nord, il fera 26 en Bretagne et en Normandie, 32 sur la région parisienne et le Grand Est. Dans la moitié sud, entre 29 et 35 degrés, 29 degrés sur la Nouvelle-Aquitaine, 33 sur l'Occitanie et 35 degrés sur la Côte d'Azur.
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2: Bonjour à tous. La FIFA dénonce un effort concerté et continu pour affaiblir Infantino. Et ce, alors que The Telegraph a indiqué que l'ancien secrétaire général de la FIFA aurait usé de son pouvoir pour assurer la promotion d'une employée avec laquelle il aurait eu une relation intime. La FIFA a déclaré dans un communiqué que ces affirmations n'étaient pas étayées et étaient manifestement fausses. Infantino est candidat à sa succession à la tête de la fédération en mars prochain. Football, après sa lourde défaite face à Mallorca, le PSG fait match nul contre Manchester. Le club parisien a concédé un but partout à son adversaire pour son dernier match de préparation avant la Super Coupe d'Europe contre Aston Villa. La rencontre aura lieu mercredi prochain. Paris ira ensuite disputer le trophée des champions dimanche prochain à Lens. Ligue 2, Saint-Etienne est le premier leader de la saison et ce grâce à sa large victoire face à Sochaux 3 buts à 0. Le club est devant Dunkerque qui a battu Grenoble 4 buts à 2. Le début de la saison est par ailleurs difficile pour Nantes, battu à domicile par le Red Star avec un score final d'un but à zéro. Rodez est troisième de ce classement provisoire devant Metz et Annecy. Carnet noir, le père de Lionel Messi est décédé. Il était âgé de 68 ans et s'est éteint en Argentine. Il est mort à l'hôpital en fin de semaine. Jorge Messi était également l'agent du joueur et a négocié ses contrats tout au long de sa carrière. Il était également son premier entraîneur et l'a accompagné. Les causes de sa mort n'ont pas été communiquées. Natation, Léon Marchand est forfait sur le 200 et le 400 mètres 4 nages des championnats d'Europe de natation. Le nageur français se remet d'une blessure à l'adducteur. Il reste cependant inscrit sur les 200 mètres papillon et 400 mètres nage libre. Il faudra attendre vendredi pour le voir sur les championnats. Tour de France femme, la néerlandaise Demi Vollering a signé hier son deuxième succès de la compétition en s'emparant du maillot jaune. La néerlandaise est donc en pole position pour remporter le Tour de France cette année. Pauline Ferrand-Prévot a de son côté jeté l'éponge.
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4: Bonjour, bonjour à tous. La cinquième vague de chaleur de l'été s'est installée sur le pays depuis hier. C'est le cinquième épisode de ce type depuis le début de la saison. Les températures sont nettement reparties à la hausse samedi et devraient grimper encore aujourd'hui avec un pic annoncé en milieu de semaine jusqu'à 35 à 40 degrés attendus et localement plus de 40 degrés, y compris au nord de la Loire. Hier matin, le territoire de Belfort a été placé en vigilance rouge, le niveau maximal, tandis qu'une douzaine de départements du sud et de l'est restaient en vigilance orange. Les autorités appellent à la plus grande prudence, en particulier pour les personnes âgées, les enfants en bas âge et des personnes isolées, et appellent les gestes simples. Boire régulièrement, éviter les efforts aux heures les plus chaudes et prendre de nouvelles de ses proches. Cette chaleur alimente un risque d'incendie élevé dans le sud. Dans le Var, le feu du gros Bessillon, parti le 21 juillet, a parcouru 6000 hectares. Hier, il était toujours qualifié de stabilisé, mais pas fixé par les pompiers, qui restent mobilisés jour et nuit pour éviter toute reprise sous l'effet du vent. Selon la préfecture, jusqu'à 6000 personnes ont été évacuées depuis le début du sinistre. 41 maisons ont été détruites et une soixantaine d'autres endommagées. Plus à l'ouest, dans l'Aude, un feu s'est déclaré ces derniers jours dans le massif des Corbières, tout près du village ravagé l'an dernier. Environ 5 hectares parcourus, 2 villages confinés et quelques 250 pompiers engagés, appuyés par des moyens aériens. Et sur le plan gouvernemental, l'État se dit pleinement mobilisé face à la chaleur et aux feux de forêt. Une première version du plan Orsec, chaleur extrême, a été présentée pour mieux coordonner la réponse des services publics lors des épisodes les plus intenses. Dans plusieurs départements classés à risque incendie très élevé, les préfectures ont interdit l'accès à certains massifs forestiers et annulé des manifestations de plein air au nom de la sécurité civile. Et puis on apprend également que les routes ont connu une journée très chargée. Bison futé avait classé la journée d'hier samedi en rouge dans les deux sens. Départ comme retour pour ces grands chassés croisés du mois d'août. En Ile-de-France, la 6 et la 10 ont été particulièrement encombrées dans la matinée, tout comme les grands axes vers l'Atlantique, la Méditerranée et les massifs montagneux. La situation doit s'améliorer progressivement aujourd'hui avant un retour à la normale attendu demain lundi. Et enfin, côté culture, ce deuxième week-end d'août reste marqué par de nombreux rendez-vous festifs. Dans l'année, la foire médiévale de Souvigny referme aujourd'hui 9 jours de reconstitution après de 40 000 visiteurs qui ont été attendus. Et en région parisienne, la fête des loges se poursuit dans la forêt de Saint-Germain-en-Laye jusqu'au 16 août. Des rendez-vous toutefois perturbés dans le sud, où la sécheresse et le risque de feu ont conduit plusieurs communes à annuler leurs animations de plein air. C'était votre Flash Info. Passez un excellent dimanche sur votre radio.
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7: Bienvenue dans le Top Hit Memory de cette journée qui va nous faire danser. Retour en 2001 avec Murder on the Dance Floor de Sophie.

mannequin devenue chanteuse et un titre emblématique de l'ère pop disco, extrait de son premier album Red My Lips. Sophie Ellis Bextor n'a failli jamais enregistrer ce titre. À l'origine, elle hésitait à embrasser une carrière solo après avoir goûté un succès modéré avec un groupe intitulé The Audience, mais elle a tenté sa chance et elle a bien fait. Des paroles malicieuses, un rythme entraînant et une chanson qui atteint le numéro 2 des charts au Royaume-Uni et qui s'est hissée dans le top 10 de 16 pays dont la France. Murder on the Dance Floor, un titre incontournable des années 2000, retour en 2001 dans le top hit memory de cette journée.

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1: Bonjour à tous. Violence sexuelle sur mineurs. Le syndicat des commissaires de police nationale parle d'une trahison après le courrier de Gérald Darmanin. Le ministre de la Justice a transmis fin juillet au ministre de l'Intérieur une note qui détaille les défaillances dans la prise en compte des violences sexuelles faites aux enfants. Le syndicat dénonce le fait qu'il reproche son propre bilan puisqu'il était auparavant ministre de l'Intérieur.

0: distributeurs fassent un effort sur leurs marges. Guerre au Moyen-Orient, Téhéran pose ses conditions à toute réouverture du détroit d'Ormuz. L'Iran exige que Washington mette définitivement fin à la guerre et à l'agression contre lui et ses alliés et lève le blocus imposé à ses ports. Le détroit est crucial pour le commerce mondial d'hydrocarbures et est à nouveau verrouillé par la République islamique. Le cancer de Joe Biden s'est aggravé selon son fils. Des métastases sont présentes dans ses os et au-delà. Il a déclaré dans une interview accordée à la BBC que c'était très douloureux et très invalidant. L'ancien président avait annoncé en mai 2025 être atteint d'un cancer agressif de la prostate. Joe Biden avait renoncé à se présenter en 2024 à sa propre réélection. Au Niger, une collision a fait 22 morts, dont 17 militaires, ainsi que 37 blessés sur la route. C'est le bilan établi par le ministère des Transports, alors que l'accident s'est produit hier. Une collision frontale entre deux bus a été évoquée. Dans le pays, plus de 7000 accidents de la route ont été recensés en 2025 et plus de 1200 personnes ont perdu la vie, tandis que 4000 ont été blessées. Cinéma, les salles obscures font le plein cet été. Les entrées sont dopées par les films comme Spider-Man ou l'Odyssée, tandis que les vagues de chaleur à répétition incitent les clients à venir se réfugier au frais. La Fédération nationale des cinémas français a recensé 6,5 millions de spectateurs entre le 29 juillet et le 4 août, soit la plus grosse semaine depuis que les statistiques existent.
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2: La météo pour ce lundi 10 août, c'est du soleil sur tout le pays, sauf sur le sud-ouest où il y a un risque d'orage, notamment sur la région de Bordeaux. Les températures pour ce lundi matin, 16 degrés sur Brest, 17 à Cherbourg, 19 à Lille, 20 degrés pour Paris, 20 degrés également pour Toulouse et Bordeaux, 22 pour Strasbourg et 24 degrés pour Nice. Et pour ce lundi après-midi, entre 26 et 32 sur une moitié nord, il fera 26 en Bretagne et en Normandie, 32 sur la région parisienne et le Grand Est. Dans la moitié sud, entre 29 et 35 degrés, 29 degrés sur la Nouvelle-Aquitaine, 33 sur l'Occitanie et 35 degrés sur la Côte d'Azur.
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4: Bonjour à tous. La FIFA dénonce un effort concerté et continu pour affaiblir Infantino. Et ce, alors que The Telegraph a indiqué que l'ancien secrétaire général de la FIFA aurait usé de son pouvoir pour assurer la promotion d'une employée avec laquelle il aurait eu une relation intime. La FIFA a déclaré dans un communiqué que ces affirmations n'étaient pas étayées et étaient manifestement fausses. Infantino est candidat à sa succession à la tête de la fédération en mars prochain. Football, après sa lourde défaite face à Mallorca, le PSG fait match nul contre Manchester. Le club parisien a concédé un but partout à son adversaire pour son dernier match de préparation avant la Super Coupe d'Europe contre Aston Villa. La rencontre aura lieu mercredi prochain. Paris ira ensuite disputer le trophée des champions dimanche prochain à Lens. Ligue 2, Saint-Etienne est le premier leader de la saison et ce grâce à sa large victoire face à Sochaux 3-0. Le club est devant Dunkerque qui a battu Grenoble 4-2. Le début de la saison est par ailleurs difficile pour Nantes, battu à domicile par le Red Star avec un score final d'un but à zéro. Rodez est troisième de ce classement provisoire devant Metz et Annecy. Carmen Noir, le père de Lionel Messi, est décédé. Il était âgé de 68 ans et s'est éteint en Argentine. Il est mort à l'hôpital en fin de semaine. Jorge Messi était également l'agent du joueur et a négocié ses contrats tout au long de sa carrière. Il était également son premier entraîneur et l'a accompagné. Les causes de sa mort n'ont pas été communiquées. Natation, Léon Marchand est forfait sur le 200 et le 400 mètres 4 nages des championnats d'Europe de natation. Le nageur français se remet d'une blessure à l'adducteur. Il reste cependant inscrit sur les 200 mètres papillon et 400 mètres nage libre. Il faudra attendre vendredi pour le voir sur les championnats. Tour de France femme, la néerlandaise Demi Vollering a signé hier son deuxième succès de la compétition en s'emparant du maillot jaune. La néerlandaise est donc en pole position pour remporter le Tour de France cette année. Pauline Ferrand-Prévot a de son côté jeté l'éponge.
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4: Bonjour, bonjour à tous. La cinquième vague de chaleur de l'été s'est installée sur le pays depuis hier. C'est le cinquième épisode de ce type depuis le début de la saison. Les températures sont nettement reparties à la hausse samedi et devraient grimper encore aujourd'hui avec un pic annoncé en milieu de semaine jusqu'à 35 à 40 degrés attendus et localement plus de 40 degrés, y compris au nord de la Loire. Hier matin, le territoire de Belfort a été placé en vigilance rouge, le niveau maximal, tandis qu'une douzaine de départements du sud et de l'est restaient en vigilance orange. Les autorités appellent à la plus grande prudence, en particulier pour les personnes âgées, les enfants en bas âge et les personnes isolées, et appellent les gestes simples. Boire régulièrement, éviter les efforts aux heures les plus chaudes et prendre de nouvelles de ses proches. Cette chaleur alimente un risque d'incendie élevé dans le sud. Dans le Var, le feu du Gros Bessillon, parti le 21 juillet, a parcouru 6000 hectares. Hier, il était toujours qualifié de stabilisé, mais pas fixé par les pompiers, qui restent mobilisés jour et nuit pour éviter toute reprise sous l'effet du vent. Selon la préfecture, jusqu'à 6000 personnes ont été évacuées depuis le début du sinistre. 41 maisons ont été détruites et une soixantaine d'autres endommagées. Plus à l'ouest, dans l'Aude, un feu s'est déclaré ces derniers jours dans le massif des Corbières, tout près du village ravagé l'an dernier. Environ 100 hectares parcourus, 2 villages confinés et quelques 250 pompiers engagés, appuyés par des moyens aériens. Et sur le plan gouvernemental, l'État se dit pleinement mobilisé face à la chaleur et aux feux de forêt. Une première version du plan Orsec, chaleur extrême, a été présentée pour mieux coordonner la réponse des services publics lors des épisodes les plus intenses. Dans plusieurs départements classés à risque incendie très élevé, les préfectures ont interdit l'accès à certains massifs forestiers et annulé des manifestations de plein air au nom de la sécurité civile. Et puis on apprend également que les routes ont connu une journée très chargée. Bison Futé avait classé la journée d'hier samedi en rouge dans les deux sens. Départ comme retour pour ces grands chassés croisés du mois d'août. En Ile-de-France, la 6 et la 10 ont été particulièrement encombrées dans la matinée, tout comme les grands axes vers l'Atlantique, la Méditerranée et les massifs montagneux. La situation doit s'améliorer progressivement aujourd'hui avant un retour à la normale attendu demain lundi. Et enfin, côté culture, ce deuxième week-end d'août reste marqué par de nombreux rendez-vous festifs. Dans l'année, la foire médiévale de Sauvigny referme aujourd'hui 9 jours de reconstitution après de 40 000 visiteurs qui ont été attendus. Et en région parisienne, la fête des loges se poursuit dans la forêt de Saint-Germain-en-Laye jusqu'au 16 août. Des rendez-vous toutefois perturbés dans le sud, où la sécheresse et le risque de feu ont conduit plusieurs communes à annuler leurs animations de plein air. C'était votre Flash Info. Passez un excellent dimanche sur votre radio.
5: Bienvenue dans le Top Hit Memory de cette journée qui va nous faire danser. Retour en 2001 avec Murder on the Dance Floor de Sophie

Hearts, mannequin devenue chanteuse et un titre emblématique de l'ère pop disco, extrait de son premier album Red My Lips. Sophie Ellis Bextor n'a failli jamais enregistrer ce titre. À l'origine, elle hésitait à embrasser une carrière solo après avoir goûté un succès modéré avec un groupe intitulé The Audience, mais elle a tenté sa chance et elle a bien fait. Des paroles malicieuses, un rythme entraînant et une chanson qui atteint le numéro 2 des charts au Royaume-Uni et qui s'est hissée dans le top 10 de 16 pays dont la France. Murder on the Dance Floor, un titre incontournable des années 2000, retour en 2001 dans le top hit memory de cette journée.

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1: Bonjour à tous. Violence sexuelle sur mineurs. Le syndicat des commissaires de police nationale parle d'une trahison après le courrier de Gérald Darmanin. Le ministre de la Justice a transmis fin juillet au ministre de l'Intérieur une note qui détaille les défaillances dans la prise en compte des violences sexuelles faites aux enfants. Le syndicat dénonce le fait qu'il reproche son propre bilan puisqu'il était auparavant ministre de l'Intérieur. Face à la

0: distributeurs fassent un effort sur leurs marges. Guerre au Moyen-Orient, Téhéran pose ses conditions à toute réouverture du détroit d'Ormuz. L'Iran exige que Washington mette définitivement fin à la guerre et à l'agression contre lui et ses alliés et lève le blocus imposé à ses ports. Le détroit est crucial pour le commerce mondial d'hydrocarbures et est à nouveau verrouillé par la République islamique. Le cancer de Joe Biden s'est aggravé selon son fils. Des métastases sont présentes dans ses os et au-delà. Il a déclaré dans une interview accordée à la BBC que c'était très douloureux et très invalidant. L'ancien président avait annoncé en mai 2025 être atteint d'un cancer agressif de la prostate. Joe Biden avait renoncé à se présenter en 2024 à sa propre réélection. Au Niger, une collision a fait 22 morts, dont 17 militaires, ainsi que 37 blessés sur la route. C'est le bilan établi par le ministère des Transports alors que l'accident s'est produit hier. Une collision frontale entre deux bus a été évoquée. Dans le pays, plus de 7000 accidents de la route ont été recensés en 2024.
1: 15h30.
0: 2200 personnes ont perdu la vie, tandis que 4000 ont été blessées. Cinéma, les salles obscures font le plein cet été. Les entrées sont dopées par les films comme Spider-Man ou l'Odyssée, tandis que les vagues de chaleur à répétition incitent les clients à venir se réfugier au frais. La Fédération nationale des cinémas français a recensé 6,5 millions de spectateurs entre le 29 juillet et le 4 août, soit la plus grosse semaine depuis que les statistiques existent.
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3: La météo pour ce lundi 10 août, c'est du soleil sur tout le pays, sauf sur le sud-ouest où il y a un risque d'orage, notamment sur la région de Bordeaux. Les températures pour ce lundi matin, 16 degrés sur Brest, 17 à Cherbourg, 19 à Lille, 20 degrés pour Paris, 20 degrés également pour Toulouse et Bordeaux, 22 pour Strasbourg et 24 degrés pour Nice. Et pour ce lundi après-midi, entre 26 et 32 sur une moitié nord, il fera 26 en Bretagne et en Normandie, 32 sur la région parisienne et le Grand Est. Dans la moitié sud, entre 29 et 35 degrés, 29 degrés sur la Nouvelle-Aquitaine, 33 sur l'Occitanie et 35 degrés sur la Côte d'Azur.
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5: Bonjour à tous. La FIFA dénonce un effort concerté et continu pour affaiblir Infantino. Et ce, alors que The Telegraph a indiqué que l'ancien secrétaire général de la FIFA aurait usé de son pouvoir pour assurer la promotion d'une employée avec laquelle il aurait eu une relation intime. La FIFA a déclaré dans un communiqué que ces affirmations n'étaient pas étayées et étaient manifestement fausses. Infantino est candidat à sa succession à la tête de la fédération en mars prochain. Football, après sa lourde défaite face à Mallorca, le PSG fait match nul contre Manchester. Le club parisien a concédé un but partout à son adversaire pour son dernier match de préparation avant la Super Coupe d'Europe contre Aston Villa. La rencontre aura lieu mercredi prochain. Paris ira ensuite disputer le trophée des champions dimanche prochain à Lens. Ligue 2, Saint-Etienne est le premier leader de la saison et ce grâce à sa large victoire face à Sochaux 3-0. Le club est devant Dunkerque qui a battu Grenoble 4-2. Le début de la saison est par ailleurs difficile pour Nantes, battu à domicile par le Red Star avec un score final 1-0. Rodez est troisième de ce classement provisoire devant Metz et Annecy. Carnet noir, le père de Lionel Messi est décédé. Il était âgé de 68 ans et s'est éteint en Argentine. Il est mort à l'hôpital en fin de semaine. Jorge Messi était également l'agent du joueur et a négocié ses contrats tout au long de sa carrière. Il était également son premier entraîneur et l'a accompagné. Les causes de sa mort n'ont pas été communiquées. Natation, Léon Marchand est forfait sur le 200 et le 400 mètres 4 nages des championnats d'Europe de natation. Le nageur français se remet d'une blessure à l'adducteur. Il reste cependant inscrit sur les 200 mètres papillon et 400 mètres nage libre. Il faudra attendre vendredi pour le voir sur les championnats. Tour de France femme, la néerlandaise Demi Vollering a signé hier son deuxième succès de la compétition en s'emparant du maillot jaune. La néerlandaise est donc en pole position pour remporter le Tour de France cette année. Pauline Ferrand-Prévot a de son côté jeté l'éponge.
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10: Bonjour, bonjour à tous. La cinquième vague de chaleur de l'été s'est installée sur le pays depuis hier. C'est le cinquième épisode de ce type depuis le début de la saison. Les températures sont nettement reparties à la hausse samedi et devraient grimper encore aujourd'hui avec un pic annoncé en milieu de semaine jusqu'à 35 à 40 degrés attendus et localement plus de 40 degrés, y compris au nord de la Loire. Hier matin, le territoire de Belfort a été placé en vigilance rouge, le niveau maximal, tandis qu'une douzaine de départements du sud et de l'est restaient en vigilance orange. Les autorités appellent à la plus grande prudence, en particulier pour les personnes âgées, les enfants en bas âge et des personnes isolées, et appellent les gestes simples. Boire régulièrement, éviter les efforts aux heures les plus chaudes et prendre de nouvelles de ses proches. Cette chaleur alimente un risque d'incendie élevé dans le sud. Dans le Var, le feu du gros Bessillon, parti le 21 juillet, a parcouru 6000 hectares. Hier, il était toujours qualifié de stabilisé, mais pas fixé par les pompiers, qui restent mobilisés jour et nuit pour éviter toute reprise sous l'effet du vent. Selon la préfecture, jusqu'à 6000 personnes ont été évacuées depuis le début du sinistre. 41 maisons ont été détruites et une soixantaine d'autres endommagées. Plus à l'ouest, dans l'Aude, un feu s'est déclaré ces derniers jours dans le massif des Corbières, tout près du village ravagé l'an dernier. Environ 100 hectares parcourus, 2 villages confinés et quelques 250 pompiers engagés, appuyés par des moyens aériens. Et sur le plan gouvernemental, l'État se dit pleinement mobilisé face à la chaleur et aux feux de forêt. Une première version du plan Orsec, chaleur extrême, a été présentée pour mieux coordonner la réponse des services publics lors des épisodes les plus intenses. Dans plusieurs départements classés à risque incendie très élevé, les préfectures ont interdit l'accès à certains massifs forestiers et annulé des manifestations de plein air au nom de la sécurité civile. Et puis on apprend également que les routes ont connu une journée très chargée. Bison Futé avait classé la journée d'hier samedi en rouge dans les deux sens. Départ comme retour pour ces grands chassés croisés du mois d'août. En Ile-de-France, la 6 et la 10 ont été particulièrement encombrées dans la matinée, tout comme les grands axes vers l'Atlantique, la Méditerranée et les massifs montagneux. La situation doit s'améliorer progressivement aujourd'hui avant un retour à la normale attendu demain lundi. Et enfin, côté culture, ce deuxième week-end d'août reste marqué par de nombreux rendez-vous festifs. Dans l'année, la foire médiévale de Souvigny referme aujourd'hui 9 jours de reconstitution après de 40 000 visiteurs qui ont été attendus. Et en région parisienne, la fête des loges se poursuit dans la forêt de Saint-Germain-en-Laye jusqu'au 16 août. Des rendez-vous toutefois perturbés dans le sud, où la sécheresse et le risque de feu ont conduit plusieurs communes à annuler leurs animations de plein air. C'était votre Flash Info. Passez un excellent dimanche sur votre radio.
11: Bienvenue dans le Top Hit Memory de cette journée qui va nous faire danser. Retour en 2001 avec Murder on the Dance Floor de Sophie et

Hearts, mannequin devenue chanteuse et un titre emblématique de l'ère pop disco, extrait de son premier album Read My Lips. Sophie Ellis Bextor n'a failli jamais enregistrer ce titre. À l'origine, elle hésitait à embrasser une carrière solo après avoir goûté un succès modéré avec un groupe intitulé The Audience, mais elle a tenté sa chance et elle a bien fait. Des paroles malicieuses, un rythme entraînant et une chanson qui atteint le numéro 2 des charts au Royaume-Uni et qui s'est hissée dans le top 10 de 16 pays dont la France. Murder on the Dance Floor, un titre incontournable des années 2000, retour en 2001 dans le top hit memory de cette journée.

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1: Bonjour à tous. Violence sexuelle sur mineurs. Le syndicat des commissaires de police nationale parle d'une trahison après le courrier de Gérald Darmanin. Le ministre de la Justice a transmis fin juillet au ministre de l'Intérieur une note qui détaille les défaillances dans la prise en compte des violences sexuelles faites aux enfants. Le syndicat dénonce le fait qu'il reproche son propre bilan puisqu'il était auparavant ministre de l'Intérieur. Face à la

fasse un effort sur leurs marges. Guerre au Moyen-Orient, Téhéran pose ses conditions à toute réouverture du détroit d'Ormuz. L'Iran exige que Washington mette définitivement fin à la guerre et à l'agression contre lui et ses alliés et lève le blocus imposé à ses ports. Le détroit est crucial pour le commerce mondial d'hydrocarbures et est à nouveau verrouillé par la République islamique. Le cancer de Joe Biden s'est aggravé selon son fils. Des métastases sont présentes dans ses os et au-delà. Il a déclaré dans une interview accordée à la BBC que c'était très douloureux et très invalidant. L'ancien président avait annoncé en mai 2025 être atteint d'un cancer agressif de la prostate. Joe Biden avait renoncé à se présenter en 2024 à sa propre réélection. Au Niger, une collision a fait 22 morts, dont 17 militaires, ainsi que 37 blessés sur la route. C'est le bilan établi par le ministère des Transports alors que l'accident s'est produit hier. Une collision frontale entre deux bus a été évoquée. Dans le pays, plus de 7000 accidents de la route ont été recensés en 2025 et plus de 1200 personnes ont perdu la vie, tandis que 4000 ont été blessées. Cinéma, les salles obscures font le plein cet été. Les entrées sont dopées par les films comme Spider-Man ou l'Odyssée, tandis que les vagues de chaleur à répétition incitent les clients à venir se réfugier au frais. La Fédération nationale des cinémas français a recensé 6,5 millions de spectateurs entre le 29 juillet et le 4 août, soit la plus grosse semaine depuis que les statistiques existent.

0: c'est du soleil sur tout le pays, sauf sur le sud-ouest où il y a un risque d'orage, notamment sur la région de Bordeaux. Les températures pour ce lundi matin, 16 degrés sur Brest, 17 à Cherbourg, 19 à Lille, 20 degrés pour Paris, 20 degrés également pour Toulouse et Bordeaux, 22 pour Strasbourg et 24 degrés pour Nice. Et pour ce lundi après-midi, entre 26 et 32 sur une moitié nord, il fera 26 en Bretagne et en Normandie, 32 sur la région parisienne et le Grand Est. Dans la moitié sud, entre 29 et 35 degrés, 29 degrés sur la Nouvelle-Aquitaine, 33 sur l'Occitanie et 35 degrés sur la Côte d'Azur.
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2: Bonjour à tous. La FIFA dénonce un effort concerté et continu pour affaiblir Infantino. Et ce, alors que The Telegraph a indiqué que l'ancien secrétaire général de la FIFA aurait usé de son pouvoir pour assurer la promotion d'une employée avec laquelle il aurait eu une relation intime. La FIFA a déclaré dans un communiqué que ces affirmations n'étaient pas étayées et étaient manifestement fausses. Infantino est candidat à sa succession à la tête de la fédération en mars prochain. Football, après sa lourde défaite face à Mallorca, le PSG fait match nul contre Manchester. Le club parisien a concédé un but partout à son adversaire pour son dernier match de préparation avant la Super Coupe d'Europe contre Aston Villa. La rencontre aura lieu mercredi prochain. Paris ira ensuite disputer le trophée des champions dimanche prochain à Lens. Ligue 2, Saint-Etienne est le premier leader de la saison et ce grâce à sa large victoire face à Sochaux 3-0. Le club est devant Dunkerque qui a battu Grenoble 4-2. Le début de la saison est par ailleurs difficile pour Nantes, battu à domicile par le Red Star avec un score final d'un but à zéro. Rodez est troisième de ce classement provisoire devant Metz et Annecy. Carnet noir, le père de Lionel Messi est décédé. Il était âgé de 68 ans et s'est éteint en Argentine. Il est mort à l'hôpital en fin de semaine. Jorge Messi était également l'agent du joueur et a négocié ses contrats tout au long de sa carrière. Il était également son premier entraîneur et l'a accompagné. Les causes de sa mort n'ont pas été communiquées. Natation, Léon Marchand est forfait sur le 200 et le 400 mètres 4 nages des championnats d'Europe de natation. Le nageur français se remet d'une blessure à l'adducteur. Il reste cependant inscrit sur les 200 mètres papillon et 400 mètres nage libre. Il faudra attendre vendredi pour le voir sur les championnats. Tour de France femme, la néerlandaise Demi Vollering a signé hier son deuxième succès de la compétition en s'emparant du maillot jaune. La néerlandaise est donc en pole position pour remporter le Tour de France cette année. Pauline Ferrand-Prévot a de son côté jeté l'éponge.
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4: Bonjour, bonjour à tous. La cinquième vague de chaleur de l'été s'est installée sur le pays depuis hier. C'est le cinquième épisode de ce type depuis le début de la saison. Les températures sont nettement reparties à la hausse samedi et devraient grimper encore aujourd'hui avec un pic annoncé en milieu de semaine jusqu'à 35 à 40 degrés attendus et localement plus de 40 degrés, y compris au nord de la Loire. Hier matin, le territoire de Belfort a été placé en vigilance rouge, le niveau maximal, tandis qu'une douzaine de départements du sud et de l'est restaient en vigilance orange. Les autorités appellent à la plus grande prudence, en particulier pour les personnes âgées, les enfants en bas âge et les personnes isolées, et appellent les gestes simples. Boire régulièrement, éviter les efforts aux heures les plus chaudes et prendre de nouvelles de ses proches. Cette chaleur alimente un risque d'incendie élevé dans le sud. Dans le Var, le feu du Gros Bessillon, parti le 21 juillet, a parcouru 6000 hectares. Hier, il était toujours qualifié de stabilisé, mais pas fixé par les pompiers, qui restent mobilisés jour et nuit pour éviter toute reprise sous l'effet du vent. Selon la préfecture, jusqu'à 6000 personnes ont été évacuées depuis le début du sinistre. 41 maisons ont été détruites et une soixantaine d'autres endommagées. Plus à l'ouest, dans l'Aude, un feu s'est déclaré ces derniers jours dans le massif des Corbières, tout près du village ravagé l'an dernier. Environ 100 hectares parcourus, 2 villages confinés et quelques 250 pompiers engagés, appuyés par des moyens aériens. Et sur le plan gouvernemental, l'État se dit pleinement mobilisé face à la chaleur et aux feux de forêt. Une première version du plan Orsec, chaleur extrême, a été présentée pour mieux coordonner la réponse des services publics lors des épisodes les plus intenses. Dans plusieurs départements classés à risque incendie très élevé, les préfectures ont interdit l'accès à certains massifs forestiers et annulé des manifestations de plein air au nom de la sécurité civile. Et puis on apprend également que les routes ont connu une journée très chargée. Bison Futé avait classé la journée d'hier samedi en rouge dans les deux sens. Départ comme retour pour ces grands chassés croisés du mois d'août. En Ile-de-France, la 6 et la 10 ont été particulièrement encombrées dans la matinée, tout comme les grands axes vers l'Atlantique, la Méditerranée et les massifs montagneux. La situation doit s'améliorer progressivement aujourd'hui avant un retour à la normale attendu demain lundi. Et enfin, côté culture, ce deuxième week-end d'août reste marqué par de nombreux rendez-vous festifs. Dans l'année, la foire médiévale de Souvigny referme aujourd'hui 9 jours de reconstitution après de 40 000 visiteurs qui ont été attendus. Et en région parisienne, la fête des loges se poursuit dans la forêt de Saint-Germain-en-Laye jusqu'au 16 août. Des rendez-vous toutefois perturbés dans le sud, où la sécheresse et le risque de feu ont conduit plusieurs communes à annuler leurs animations de plein air. C'était votre Flash Info. Passez un excellent dimanche sur votre radio.
5: Bienvenue dans le Top Hit Memory de cette journée qui va nous faire danser. Retour en 2001 avec Murder on the Dance Floor de Sophie et Isma.

mannequin devenue chanteuse et un titre emblématique de l'ère pop disco, extrait de son premier album Red My Lips. Sophie Elise Bextor n'a failli jamais enregistrer ce titre. À l'origine, elle hésitait à embrasser une carrière solo après avoir goûté un succès modéré avec un groupe intitulé The Audience, mais elle a tenté sa chance et elle a bien fait. Des paroles malicieuses, un rythme entraînant et une chanson qui atteint le numéro 2 des charts au Royaume-Uni et qui s'est hissée dans le top 10 de 16 pays dont la France. Murder on the Dance Floor, un titre incontournable des années 2000, retour en 2001 dans le top hit memory de cette journée.

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1: Bonjour à tous. Violence sexuelle sur mineurs. Le syndicat des commissaires de police nationale parle d'une trahison après le courrier de Gérald Darmanin. Le ministre de la Justice a transmis fin juillet au ministre de l'Intérieur une note qui détaille les défaillances dans la prise en compte des violences sexuelles faites aux enfants. Le syndicat dénonce le fait qu'il reproche son propre bilan puisqu'il était auparavant ministre de l'Intérieur.

distributeurs fassent un effort sur leurs marges. Guerre au Moyen-Orient, Téhéran pose ses conditions à toute réouverture du détroit d'Ormuz. L'Iran exige que Washington mette définitivement fin à la guerre et à l'agression contre lui et ses alliés et lève le blocus imposé à ses ports. Le détroit est crucial pour le commerce mondial d'hydrocarbures et est à nouveau verrouillé par la République islamique. Le cancer de Joe Biden s'est aggravé selon son fils. Des métastases sont présentes dans ses os et au-delà. Il a déclaré dans une interview accordée à la BBC que c'était très douloureux et très invalidant. L'ancien président avait annoncé en mai 2025 être atteint d'un cancer agressif de la prostate. Joe Biden avait renoncé à se présenter en 2024 à sa propre réélection. Au Niger, une collision a fait 22 morts, dont 17 militaires, ainsi que 37 blessés sur la route. C'est le bilan établi par le ministère des Transports alors que l'accident s'est produit hier. Une collision frontale entre deux bus a été évoquée. Dans le pays, plus de 7000 accidents de la route ont été recensés en 2025 et plus de 1200 personnes ont perdu la vie, tandis que 4000 ont été blessées. Cinéma, les salles obscures font le plein cet été. Les entrées sont dopées par les films comme Spider-Man ou l'Odyssée, tandis que les vagues de chaleur à répétition incitent les clients à venir se réfugier au frais. La Fédération nationale des cinémas français a recensé 6,5 millions de spectateurs entre le 29 juillet et le 4 août, soit la plus grosse semaine depuis que les statistiques existent.

0: soleil sur tout le pays, sauf sur le sud-ouest où il y a un risque d'orage, notamment sur la région de Bordeaux. Les températures pour ce lundi matin, 16 degrés sur Brest, 17 à Cherbourg, 19 à Lille, 20 degrés pour Paris, 20 degrés également pour Toulouse et Bordeaux, 22 pour Strasbourg et 24 degrés pour Nice. Et pour ce lundi après-midi, entre 26 et 32 sur une moitié nord, il fera 26 en Bretagne et en Normandie, 32 sur la région parisienne et le Grand Est. Dans la moitié sud, entre 29 et 35 degrés,
1: 20 à 16 heures.
0: Sur la Nouvelle-Aquitaine, 33 sur l'Occitanie et 35 degrés sur la Côte d'Azur.
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3: Bonjour à tous. La FIFA dénonce un effort concerté et continu pour affaiblir Infantino. Et ce, alors que The Telegraph a indiqué que l'ancien secrétaire général de la FIFA aurait usé de son pouvoir pour assurer la promotion d'une employée avec laquelle il aurait eu une relation intime. La FIFA a déclaré dans un communiqué que ces affirmations n'étaient pas étayées et étaient manifestement fausses. Infantino est candidat à sa succession à la tête de la fédération en mars prochain. Football, après sa lourde défaite face à Mallorca, le PSG fait match nul contre Manchester. Le club parisien a concédé un but partout à son adversaire pour son dernier match de préparation avant la Super Coupe d'Europe contre Aston Villa. La rencontre aura lieu mercredi prochain. Paris ira ensuite disputer le trophée des champions dimanche prochain à Lens. Ligue 2, Saint-Etienne est le premier leader de la saison et ce grâce à sa large victoire face à Sochaux 3 buts à 0. Le club est devant Dunkerque qui a battu Grenoble 4 buts à 2. Le début de la saison est par ailleurs difficile pour Nantes, battu à domicile par le Red Star avec un score final d'un but à zéro. Rodez est troisième de ce classement provisoire devant Metz et Annecy. Carnet noir, le père de Lionel Messi est décédé. Il était âgé de 68 ans et s'est éteint en Argentine. Il est mort à l'hôpital en fin de semaine. Jorge Messi était également l'agent du joueur et a négocié ses contrats tout au long de sa carrière. Il était également son premier entraîneur et l'a accompagné. Les causes de sa mort n'ont pas été communiquées. Natation, Léon Marchand est forfait sur le 200 et le 400 mètres 4 nages des championnats d'Europe de natation. Le nageur français se remet d'une blessure à l'adducteur. Il reste cependant inscrit sur les 200 mètres papillon et 400 mètres nage libre. Il faudra attendre vendredi pour le voir sur les championnats. Tour de France femme, la néerlandaise Demi Vollering a signé hier son deuxième succès de la compétition en s'emparant du maillot jaune. La néerlandaise est donc en pole position pour remporter le Tour de France cette année. Pauline Ferrand-Prévot a de son côté jeté l'éponge.
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1: Bonjour, bonjour à tous. La cinquième vague de chaleur de l'été s'est installée sur le pays depuis hier. C'est le cinquième épisode de ce type depuis le début de la saison. Les températures sont nettement reparties à la hausse samedi et devraient grimper encore aujourd'hui avec un pic annoncé en milieu de semaine jusqu'à 35 à 40 degrés attendus et localement plus de 40 degrés, y compris au nord de la Loire. Hier matin, le territoire de Belfort a été placé en vigilance rouge, le niveau maximal, tandis qu'une douzaine de départements du sud et de l'est restaient en vigilance orange. Les autorités appellent à la plus grande prudence, en particulier pour les personnes âgées, les enfants en bas âge et des personnes isolées, et appellent les gestes simples. Boire régulièrement, éviter les efforts aux heures les plus chaudes et prendre de nouvelles de ses proches. Cette chaleur alimente un risque d'incendie élevé dans le sud. Dans le Var, le feu du gros Bessillon, parti le 21 juillet, a parcouru 6000 hectares. Hier, il était toujours qualifié de stabilisé, mais pas fixé par les pompiers, qui restent mobilisés jour et nuit pour éviter toute reprise sous l'effet du vent. Selon la préfecture, jusqu'à 6000 personnes ont été évacuées depuis le début du sinistre. 41

0: plusieurs départements classés à risque incendie très élevé. Les préfectures ont interdit l'accès à certains massifs forestiers et annulé des manifestations de plein air au nom de la sécurité civile. Et puis on apprend également que les routes ont connu une journée très chargée. Bison Futé avait classé la journée d'hier samedi en rouge dans les deux sens. Départ comme retour pour ces grands chassés croisés du mois d'août. En Ile-de-France, la 6 et la 10 ont été particulièrement encombrées dans la matinée, tout comme les grands axes vers l'Atlantique, la Méditerranée et les massifs montagneux. La situation doit s'améliorer progressivement aujourd'hui avant un retour à la normale attendu demain lundi. Et enfin, côté culture, ce deuxième week-end d'août reste marqué par de nombreux rendez-vous festifs. Dans l'Allier, la foire médiévale de Souvigny referme aujourd'hui 9 jours de reconstitution après de 40 000 visiteurs qui ont été attendus. Et en région parisienne, la fête des loges se poursuit dans la forêt de Saint-Germain-en-Laye jusqu'au 16 août. Des rendez-vous toutefois perturbés dans le sud, où la sécheresse et le risque de feu ont conduit plusieurs communes à annuler leurs animations de plein air. C'était votre Flash Info. Passez un excellent dimanche sur votre radio.
1: Bienvenue dans le Top Hit Memory de cette journée qui va nous faire danser. Retour en 2001 avec Murder on the Dance Floor de Sophie.

mannequin devenue chanteuse et un titre emblématique de l'ère pop disco, extrait de son premier album Red My Lips. Sophie Ellis Bextor n'a failli jamais enregistrer ce titre. À l'origine, elle hésitait à embrasser une carrière solo après avoir goûté un succès modéré avec un groupe intitulé The Audience, mais elle a tenté sa chance et elle a bien fait. Des paroles malicieuses, un rythme entraînant et une chanson qui atteint le numéro 2 des charts au Royaume-Uni et qui s'est hissée dans le top 10 de 16 pays dont la France. Murder on the Dance Floor, un titre incontournable des années 2000, retour en 2001 dans le top hit memory de cette journée.

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1: Bonjour à tous. Guerre en Moyen-Orient. Benjamin Netanyahou a rejeté le plan américain accepté par le Hamas et a déclaré qu'Israël ne retirera pas ses troupes. Le premier ministre israélien a pris la parole aujourd'hui, indiquant qu'il ne changera pas de position tant que le Hamas ne sera pas réellement désarmé. Il a pris la parole sur le sujet lors d'une réunion du cabinet. Le plan en 15 points avait été présenté à la fin du mois de juillet. Incendie dans la Drôme. Deux réactivations importantes ont été enregistrées ce matin. Le feu s'est déclenché lundi et a brûlé 320 hectares de végétation et un peu plus de 400 pompiers sont toujours mobilisés sur place. Les sapeurs-pompiers dénoncent de leur côté un manque de moyens. La délégation syndicale du SUDS 1089 a également précisé que la France a besoin d'un vrai ministre qui gère la sécurité civile et de plus de budget. L'agriculture est en souffrance en France face à la chaleur et à la canicule. La FNSEA réclame un plan d'urgence qu'elle chiffre à plusieurs milliards d'euros dans un contexte de fortes restrictions budgétaires de l'État. Le président du plus gros syndicat agricole estime qu'il faut que la solidarité nationale se mette en place pour continuer à produire. Les récoltes de maïs sont au plus bas. L'Espagne a commencé les contrôles aux frontières pour les voyageurs venant d'Italie. La décision a été prise en réaction à une mesure similaire prise par Rome après l'entrée illégale de 72 000 personnes dans l'enclave espagnole de Ceuta. L'Italie a indiqué qu'elle ne reviendra pas sur sa décision avant la mi-août. En Indonésie, une tonne 3 de kétamine a été saisie. Les autorités ont annoncé aujourd'hui cette saisie record, l'une des plus grosses jamais réalisées dans l'archipel. Les sacs de drogue étaient cachés à l'intérieur d'un bateau pour une valeur d'une centaine de millions d'euros. Les 8 membres d'équipage à bord ont été placés en détention. La kétamine fonctionne comme un anesthésiant à action rapide sur le corps. Carmé Noir, l'actrice Dominique Fro, proviseur dans Soda, est morte. Elle était âgée de 68 ans. Elle a tourné dans un dernier film de Guillaume Canet, baptisé Karma, qui doit sortir dans les salles le 21 octobre. Elle est décédée des suites d'une maladie dont l'origine n'a pas été précisée.

0: soleil sur tout le pays, sauf sur le sud-ouest où il y a un risque d'orage, notamment sur la région de Bordeaux. Les températures pour ce lundi matin, 16 degrés sur Brest, 17 à Cherbourg, 19 à Lille, 20 degrés pour Paris, 20 degrés également pour Toulouse et Bordeaux, 22 pour Strasbourg et 24 degrés pour Nice. Et pour ce lundi après-midi, entre 26 et 32 sur une moitié nord, il fera 26 en Bretagne et en Normandie, 32 sur la région parisienne et le Grand Est. Dans la moitié sud, entre 29 et 35 degrés, 29 degrés sur la Nouvelle-Aquitaine, 33 sur l'Occitanie et 35 degrés sur la Côte d'Azur.
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2: Bonjour à tous. La FIFA dénonce un effort concerté et continu pour affaiblir Infantino. Et ce, alors que The Telegraph a indiqué que l'ancien secrétaire général de la FIFA aurait usé de son pouvoir pour assurer la promotion d'une employée avec laquelle il aurait eu une relation intime. La FIFA a déclaré dans un communiqué que ces affirmations n'étaient pas étayées et étaient manifestement fausses. Infantino est candidat à sa succession à la tête de la fédération en mars prochain. Football, après sa lourde défaite face à Mallorca, le PSG fait match nul contre Manchester. Le club parisien a concédé un but partout à son adversaire pour son dernier match de préparation avant la Super Coupe d'Europe contre Aston Villa. La rencontre aura lieu mercredi prochain. Paris ira ensuite disputer le trophée des champions dimanche prochain à Lens. Ligue 2, Saint-Etienne est le premier leader de la saison et ce grâce à sa large victoire face à Sochaux 3-0. Le club est devant Dunkerque qui a battu Grenoble 4-2. Le début de la saison est par ailleurs difficile pour Nantes, battu à domicile par le Red Star avec un score final d'un but à zéro. Rodez est troisième de ce classement provisoire devant Metz et Annecy. Carnet noir, le père de Lionel Messi est décédé. Il était âgé de 68 ans et s'est éteint en Argentine. Il est mort à l'hôpital en fin de semaine. Jorge Messi était également l'agent du joueur et a négocié ses contrats tout au long de sa carrière. Il était également son premier entraîneur et l'a accompagné. Les causes de sa mort n'ont pas été communiquées. Natation, Léon Marchand est forfait sur le 200 et le 400 mètres 4 nages des championnats d'Europe de natation. Le nageur français se remet d'une blessure à l'adducteur. Il reste cependant inscrit sur les 200 mètres papillon et 400 mètres nage libre. Il faudra attendre vendredi pour le voir sur les championnats. Tour de France femme, la néerlandaise Demi Vollering a signé hier son deuxième succès de la compétition en s'emparant du maillot jaune. La néerlandaise est donc en pole position pour remporter le Tour de France cette année. Pauline Ferrand-Prévot a de son côté jeté l'éponge.
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6: 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Bonjour, bonjour à tous. La cinquième vague de chaleur de l'été s'est installée sur le pays depuis hier. C'est le cinquième épisode de ce type depuis le début de la saison. Les températures sont nettement reparties à la hausse samedi et devraient grimper encore aujourd'hui avec un pic annoncé en milieu de semaine jusqu'à 35 à 40 degrés attendus et localement plus de 40 degrés, y compris au nord de la Loire. Hier matin, le territoire de Belfort a été placé en vigilance rouge, le niveau maximal, tandis qu'une douzaine de départements du sud et de l'est restaient en vigilance orange. Les autorités appellent à la plus grande prudence, en particulier pour les personnes âgées, les enfants en bas âge et des personnes isolées, et appellent les gestes simples. Boire régulièrement, éviter les efforts aux heures les plus chaudes et prendre de nouvelles de ses proches. Cette chaleur alimente un risque d'incendie élevé dans le sud. Dans le Var, le feu du gros Bessillon, parti le 21 juillet, a parcouru 6000 hectares. Hier, il était toujours qualifié de stabilisé, mais pas fixé par les pompiers, qui restent mobilisés jour et nuit pour éviter toute reprise sous l'effet du vent. Selon la préfecture, jusqu'à 6000 personnes ont été évacuées depuis le début du sinistre. 41 maisons ont été détruites et une soixantaine d'autres endommagées. Plus à l'ouest, dans l'Aude, un feu s'est déclaré ces derniers jours dans le massif des Corbières, tout près du village ravagé l'an dernier. Environ 100 hectares parcourus, deux villages confinés et quelques 250 pompiers engagés, appuyés par des moyens aériens. Et sur le plan gouvernemental, l'État se dit pleinement mobilisé face à la chaleur et aux feux de forêt. Une première version du plan Orsec, chaleur extrême, a été présentée pour mieux coordonner la réponse des services publics lors des épisodes les plus intenses. Dans plusieurs départements classés à risque incendie très élevé, les préfectures ont interdit l'accès à certains massifs forestiers et annulé des manifestations de plein air au nom de la sécurité civile. Et puis on apprend également que les routes ont connu une journée très chargée. Bison Futé avait classé la journée d'hier samedi en rouge dans les deux sens. Départ comme retour pour ces grands chassés croisés du mois d'août. En Ile-de-France, la 6 et la 10 ont été particulièrement encombrées dans la matinée, tout comme les grands axes vers l'Atlantique, la Méditerranée et les massifs montagneux. La situation doit s'améliorer progressivement aujourd'hui avant un retour à la normale attendu demain lundi. Et enfin, côté culture, ce deuxième week-end d'août reste marqué par de nombreux rendez-vous festifs. Dans l'année, la foire médiévale de Souvigny referme aujourd'hui 9 jours de reconstitution après de 40 000 visiteurs qui ont été attendus. Et en région parisienne, la fête des loges se poursuit dans la forêt de Saint-Germain-en-Laye jusqu'au 16 août. Des rendez-vous toutefois perturbés dans le sud, où la sécheresse et le risque de feu ont conduit plusieurs communes à annuler leurs animations de plein air. C'était votre Flash Info. Passez un excellent dimanche sur votre radio.
7: Bienvenue dans le Top Hit Memory de cette journée qui va nous faire danser. Retour en 2001 avec Murder on the Dance Floor de Sophie et

chanteuse mannequin devenue chanteuse et un titre emblématique de l'ère pop disco, extrait de son premier album Red My Lips. Sophie Ellis Bextor n'a failli jamais enregistrer ce titre. À l'origine, elle hésitait à embrasser une carrière solo après avoir goûté un succès modéré avec un groupe intitulé The Audience, mais elle a tenté sa chance et elle a bien fait. Des paroles malicieuses, un rythme entraînant et une chanson qui atteint le numéro 2 des charts au Royaume-Uni et qui s'est hissée dans le top 10 de 16 pays dont la France. Murder on the Dance Floor, un titre incontournable des années 2000, retour en 2001 dans le top hit memory de cette journée.

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1: Bonjour à tous. Guerre au Moyen-Orient, Benjamin Netanyahou a rejeté le plan américain accepté par le Hamas et a déclaré qu'Israël ne retirera pas ses troupes. Le premier ministre israélien a pris la parole aujourd'hui, indiquant qu'il ne changera pas de position tant que le Hamas ne sera pas réellement désarmé. Il a pris la parole sur le sujet lors d'une réunion du cabinet. Le plan en 15 points avait été présenté à la fin du mois de juillet. Incendie dans la Drôme, deux réactivations importantes ont été enregistrées ce matin. Le feu s'est déclenché lundi et a brûlé 320 hectares de végétation et un peu plus de 400 pompiers sont toujours mobilisés sur place. Les sapeurs-pompiers dénoncent de leur côté un manque de moyens. La délégation syndicale du Sud 1089 a également précisé que la France a besoin d'un vrai ministre qui gère la sécurité civile et de plus de budget. L'agriculture est en souffrance en France face à la chaleur et à la canicule. La FNSEA réclame un plan d'urgence qu'elle chiffre à plusieurs milliards d'euros dans un contexte de fortes restrictions budgétaires de l'État. Le président du plus gros syndicat agricole estime qu'il faut que la solidarité nationale se mette en place pour continuer à produire. Les récoltes de maïs sont au plus bas. L'Espagne a commencé les contrôles aux frontières pour les voyageurs venant d'Italie. La décision a été prise en réaction à une mesure similaire prise par Rome après l'entrée illégale de 72 000 personnes dans l'enclave espagnole de Ceuta. L'Italie a indiqué qu'elle ne reviendra pas sur sa décision avant la mi-août. En Indonésie, une tonne 3 de kétamine a été saisie. Les autorités ont annoncé aujourd'hui cette saisie record, l'une des plus grosses jamais réalisées dans l'archipel. Les sacs de drogue étaient cachés à l'intérieur d'un bateau pour une valeur d'une centaine de millions d'euros. Les 8 membres d'équipage à bord ont été placés en détention. La kétamine fonctionne comme un anesthésiant à action rapide sur le corps. Carmé Noir, l'actrice Dominique Fraud, proviseur dans Soda, est morte. Elle était âgée de 68 ans. Elle a tourné dans un dernier film de Guillaume Canet, baptisé Karma, qui doit sortir dans les salles le 21 octobre. Elle est décédée des suites d'une maladie dont l'origine n'a pas été précisée.

0: C'est du soleil sur tout le pays, sauf sur le sud-ouest où il y a un risque d'orage, notamment sur la région de Bordeaux. Les températures pour ce lundi matin, 16 degrés sur Brest, 17 à Cherbourg, 19 à Lille, 20 degrés pour Paris, 20 degrés également pour Toulouse et Bordeaux, 22 pour Strasbourg et 24 degrés pour Nice. Et pour ce lundi après-midi, entre 26 et 32 sur une moitié nord, il fera 26 en Bretagne et en Normandie, 32 sur la région parisienne et le Grand Est. Dans la moitié sud, entre 29 et 35 degrés, 29 degrés sur la Nouvelle-Aquitaine, 33 sur l'Occitanie et 35 degrés sur la Côte d'Azur.
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2: Bonjour à tous. La FIFA dénonce un effort concerté et continu pour affaiblir Infantino. Et ce, alors que The Telegraph a indiqué que l'ancien secrétaire général de la FIFA aurait usé de son pouvoir pour assurer la promotion d'une employée avec laquelle il aurait eu une relation intime. La FIFA a déclaré dans un communiqué que ces affirmations n'étaient pas étayées et étaient manifestement fausses. Infantino est candidat à sa succession à la tête de la fédération en mars prochain. Football, après sa lourde défaite face à Mallorca, le PSG fait match nul contre Manchester. Le club parisien a concédé un but partout à son adversaire pour son dernier match de préparation avant la Super Coupe d'Europe contre Aston Villa. La rencontre aura lieu mercredi prochain. Paris ira ensuite disputer le trophée des champions dimanche prochain à Lens. Ligue 2, Saint-Etienne est le premier leader de la saison et ce grâce à sa large victoire.
3: 16h30.
2: 3 buts à 0. Le club est devant Dunkerque qui a battu Grenoble 4 buts à 2. Le début de la saison est par ailleurs difficile pour Nantes, battu à domicile par le Red Star avec un score final d'un but à zéro. Rodez est troisième de ce classement provisoire devant Metz et Annecy. Carnet noir, le père de Lionel Messi est décédé. Il était âgé de 68 ans et s'est éteint en Argentine. Il est mort à l'hôpital en fin de semaine. Jorge Messi était également l'agent du joueur et a négocié ses contrats tout au long de sa carrière. Il était également son premier entraîneur et l'a accompagné. Les causes de sa mort n'ont pas été communiquées. Natation, Léon Marchand est forfait sur le 200 et le 400 mètres 4 nages des championnats d'Europe de natation. Le nageur français se remet d'une blessure à l'adducteur. Il reste cependant inscrit sur les 200 mètres papillon et 400 mètres nage libre. Il faudra attendre vendredi pour le voir sur les championnats. Tour de France femme, la néerlandaise Demi Vollering a signé hier son deuxième succès de la compétition en s'emparant du maillot jaune. La néerlandaise est donc en pole position pour remporter le Tour de France cette année. Pauline Ferrand-Prévot a de son côté jeté l'éponge.
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3: Bonjour, bonjour à tous. La cinquième vague de chaleur de l'été s'est installée sur le pays depuis hier. C'est le cinquième épisode de ce type depuis le début de la saison. Les températures sont nettement reparties à la hausse samedi et devraient grimper encore aujourd'hui avec un pic annoncé en milieu de semaine jusqu'à 35 à 40 degrés attendus et localement plus de 40 degrés, y compris au nord de la Loire. Hier matin, le territoire de Belfort a été placé en vigilance rouge, le niveau maximal, tandis qu'une douzaine de départements du sud et de l'est restaient en vigilance orange. Les autorités appellent à la plus grande prudence, en particulier pour les personnes âgées, les enfants en bas âge et les personnes isolées, et appellent les gestes simples. Boire régulièrement, éviter les efforts aux heures les plus chaudes et prendre de nouvelles de ses proches. Cette chaleur alimente un risque d'incendie élevé dans le sud. Dans le Var, le feu du Gros Bessillon, parti le 21 juillet, a parcouru 6000 hectares. Hier, il était toujours qualifié de stabilisé, mais pas fixé par les pompiers, qui restent mobilisés jour et nuit pour éviter toute reprise sous l'effet du vent. Selon la préfecture, jusqu'à 6000 personnes ont été évacuées depuis le début du sinistre. 41 maisons ont été détruites et une soixantaine d'autres endommagées. Plus à l'ouest, dans l'Aude, un feu s'est déclaré ces derniers jours dans le massif des Corbières, tout près du village ravagé l'an dernier. Environ 100 hectares parcourus, 2 villages confinés et quelques 250 pompiers engagés, appuyés par des moyens aériens. Et sur le plan gouvernemental, l'État se dit pleinement mobilisé face à la chaleur et aux feux de forêt. Une première version du plan Orsec, chaleur extrême, a été présentée pour mieux coordonner la réponse des services publics lors des épisodes les plus intenses. Dans plusieurs départements classés à risque incendie très élevé, les préfectures ont interdit l'accès à certains massifs forestiers et annulé des manifestations de plein air au nom de la sécurité civile. Et puis on apprend également que les routes ont connu une journée très chargée. Bison Futé avait classé la journée d'hier samedi en rouge dans les deux sens. Départ comme retour pour ces grands chassés croisés du mois d'août. En Ile-de-France, la 6 et la 10 ont été particulièrement encombrées dans la matinée, tout comme les grands axes vers l'Atlantique, la Méditerranée et les massifs montagneux. La situation doit s'améliorer progressivement aujourd'hui avant un retour à la normale attendu demain lundi. Et enfin, côté culture, ce deuxième week-end d'août reste marqué par de nombreux rendez-vous festifs. Dans l'année, la foire médiévale de Souvigny referme aujourd'hui 9 jours de reconstitution après de 40 000 visiteurs qui ont été attendus. Et en région parisienne, la fête des loges se poursuit dans la forêt de Saint-Germain-en-Laye jusqu'au 16 août. Des rendez-vous toutefois perturbés dans le sud, où la sécheresse et le risque de feu ont conduit plusieurs communes à annuler leurs animations de plein air. C'était votre Flash Info. Passez un excellent dimanche sur votre radio.
7: Bienvenue dans le Top Hit Memory de cette journée qui va nous faire danser. Retour en 2001 avec Murder on the Dance Floor de Sophie.

mannequin devenue chanteuse et un titre emblématique de l'ère pop disco, extrait de son premier album Red My Lips. Sophie Ellis Bextor n'a failli jamais enregistrer ce titre. À l'origine, elle hésitait à embrasser une carrière solo après avoir goûté un succès modéré avec un groupe intitulé The Audience, mais elle a tenté sa chance et elle a bien fait. Des paroles malicieuses, un rythme entraînant et une chanson qui atteint le numéro 2 des charts au Royaume-Uni et qui s'est hissée dans le top 10 de 16 pays dont la France. Murder on the Dance Floor, un titre incontournable des années 2000, retour en 2001 dans le top hit memory de cette journée.

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1: À tous, guerre au Moyen-Orient, Benjamin Netanyahou a rejeté le plan américain accepté par le Hamas et a déclaré qu'Israël ne retirera pas ses troupes. Le premier ministre israélien a pris la parole aujourd'hui, indiquant qu'il ne changera pas de position tant que le Hamas ne sera pas réellement désarmé. Il a pris la parole sur le sujet lors d'une réunion du cabinet. Le plan en 15 points avait été présenté à la fin du mois de juillet. Incendie dans la Drôme, deux réactivations importantes ont été enregistrées ce matin. Le feu s'est déclenché lundi et a brûlé 320 hectares de végétation et un peu plus de 400 pompiers sont toujours mobilisés sur place. Les sapeurs-pompiers dénoncent de leur côté un manque de moyens. La délégation syndicale du Sud 1089 a également précisé que la France a besoin d'un vrai ministre qui gère la sécurité civile et de plus de budget. L'agriculture est en souffrance en France face à la chaleur et à la canicule. La FNSEA réclame un plan d'urgence qu'elle chiffre à plusieurs milliards d'euros dans un contexte de fortes restrictions budgétaires de l'État. Le président du plus gros syndicat agricole estime qu'il faut que la solidarité nationale se mette en place pour continuer à produire. Les récoltes de maïs sont au plus bas. L'Espagne a commencé les contrôles aux frontières pour les voyageurs venant d'Italie. La décision a été prise en réaction à une mesure similaire prise par Rome après l'entrée illégale de 72 000 personnes dans l'enclave espagnole de Ceuta. L'Italie a indiqué qu'elle ne reviendra pas sur sa décision avant la mi-août. En Indonésie, une tonne 3 de kétamine a été saisie. Les autorités ont annoncé aujourd'hui cette saisie record, l'une des plus grosses jamais réalisées dans l'archipel. Les sacs de drogue étaient cachés à l'intérieur d'un bateau pour une valeur d'une centaine de millions d'euros. Les 8 membres d'équipage à bord ont été placés en détention. La kétamine fonctionne comme un anesthésiant à action rapide sur le corps. Carmée Noire, l'actrice Dominique Fraud, proviseur dans Soda, est morte. Elle était âgée de 68 ans. Elle a tourné dans un dernier film de Guillaume Canet, baptisé Karma, qui doit sortir dans les salles le 21 octobre. Elle est décédée des suites d'une maladie dont l'origine n'a pas été précisée.

0: c'est du soleil sur tout le pays, sauf sur le sud-ouest où il y a un risque d'orage, notamment sur la région de Bordeaux. Les températures pour ce lundi matin, 16 degrés sur Brest, 17 à Cherbourg, 19 à Lille, 20 degrés pour Paris, 20 degrés également pour Toulouse et Bordeaux, 22 pour Strasbourg et 24 degrés pour Nice. Et pour ce lundi après-midi, entre 26 et 32 sur une moitié nord, il fera 26 en Bretagne et en Normandie, 32 sur la région parisienne et le Grand Est. Dans la moitié sud, entre 29 et 35 degrés, 29 degrés sur la Nouvelle-Aquitaine, 33 sur l'Occitanie et 35 degrés sur la Côte d'Azur.
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2: Bonjour à tous. La FIFA dénonce un effort concerté et continu pour affaiblir Infantino. Et ce, alors que The Telegraph a indiqué que l'ancien secrétaire général de la FIFA aurait usé de son pouvoir pour assurer la promotion d'une employée avec laquelle il aurait eu une relation intime. La FIFA a déclaré dans un communiqué que ces affirmations n'étaient pas étayées et étaient manifestement fausses. Infantino est candidat à sa succession à la tête de la fédération en mars prochain. Football, après sa lourde défaite face à Mallorca, le PSG fait match nul contre Manchester. Le club parisien a concédé un but partout à son adversaire pour son dernier match de préparation avant la Super Coupe d'Europe contre Aston Villa. La rencontre aura lieu mercredi prochain. Paris ira ensuite disputer le trophée des champions dimanche prochain à Lens. Ligue 2, Saint-Etienne est le premier leader de la saison et ce grâce à sa large victoire face à Sochaux 3-0. Le club est devant Dunkerque qui a battu Grenoble 4-2. Le début de la saison est par ailleurs difficile pour Nantes, battu à domicile par le Red Star avec un score final d'un but à zéro. Rodez est troisième de ce classement provisoire devant Metz et Annecy. Carnet noir, le père de Lionel Messi est décédé. Il était âgé de 68 ans et s'est éteint en Argentine. Il est mort à l'hôpital en fin de semaine. Jorge Messi était également l'agent du joueur et a négocié ses contrats tout au long de sa carrière. Il était également son premier entraîneur et l'a accompagné. Les causes de sa mort n'ont pas été communiquées. Natation, Léon Marchand est forfait sur le 200 et le 400 mètres 4 nages des championnats d'Europe de natation. Le nageur français se remet d'une blessure à l'adducteur. Il reste cependant inscrit sur les 200 mètres papillon et 400 mètres nage libre. Il faudra attendre vendredi pour le voir sur les championnats. Tour de France femme, la néerlandaise Demi Vollering a signé hier son deuxième succès de la compétition en s'emparant du maillot jaune. La néerlandaise est donc en pole position pour remporter le Tour de France cette année. Pauline Ferrand-Prévot a de son côté jeté l'éponge.
3: Le groupe Earth, Wind & Fire est l'un des plus grands noms de la musique funk, soul et disco. Il est fondé en 1969 à Chicago par Morris White, un batteur et producteur visionnaire. Dès le départ, Morris White imagine une musique qui mélange plusieurs styles. Il combine le funk, la soul, le jazz, le gospel et même des influences africaines. Ce mélange unique devient la signature du groupe. Dans les années 1970, Earth, Wind & Fire connaît un succès mondial. Des albums comme That's the Way of the World ou All and All marquent toute une génération. Le groupe enchaîne les tubes comme September, Boogie Wonderland ou Let's Groove. Leur musique se distingue par des rythmes puissants, des cuivres éclatants et des harmonies vocales riches. La voix de Philip Bailey, avec ses aigus impressionnants, complète parfaitement celle de Morris White. Mais Earth, Wind & Fire, ce n'est pas seulement de la musique, c'est aussi un univers visuel. Le groupe est connu pour ses concerts spectaculaires, avec costumes brillants, effets spéciaux et une forte inspiration spirituelle et cosmique. Dans les années 1980, le groupe ralentit son activité avant de revenir sur scène dans les années 1990. Malgré les changements de membres, leur popularité reste intacte. En 2016, Morris White disparaît, mais son héritage continue de vivre à travers la musique du groupe. Aujourd'hui, Earth, Wind & Fire est considéré comme un groupe légendaire. Leur influence se retrouve dans de nombreux artistes modernes et leurs chansons continuent de faire danser le monde entier.
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8: Bonjour, bonjour à tous. La cinquième vague de chaleur de l'été s'est installée sur le pays depuis hier. C'est le cinquième épisode de ce type depuis le début de la saison. Les températures sont nettement reparties à la hausse samedi et devraient grimper encore aujourd'hui avec un pic annoncé en milieu de semaine jusqu'à 35 à 40 degrés attendus et localement plus de 40 degrés, y compris au nord de la Loire. Hier matin, le territoire de Belfort a été placé en vigilance rouge, le niveau maximal, tandis qu'une douzaine de départements du sud et de l'est restaient en vigilance orange. Les autorités appellent à la plus grande prudence, en particulier pour les personnes âgées, les enfants en bas âge et des personnes isolées, et appellent les gestes simples. Boire régulièrement, éviter les efforts aux heures les plus chaudes et prendre de nouvelles de ses proches. Cette chaleur alimente un risque d'incendie élevé dans le sud. Dans le Var, le feu du gros Bessillon, parti le 21 juillet, a parcouru 6000 hectares. Hier, il était toujours qualifié de stabilisé, mais pas fixé par les pompiers, qui restent mobilisés jour et nuit pour éviter toute reprise sous l'effet du vent. Selon la préfecture, jusqu'à 6000 personnes ont été évacuées depuis le début du sinistre. 41 maisons ont été détruites et une soixantaine d'autres endommagées. Plus à l'ouest, dans l'Aude, un feu s'est déclaré ces derniers jours dans le massif des Corbières, tout près du village ravagé l'an dernier. Environ 5 hectares parcourus, 2 villages confinés et quelques 250 pompiers engagés, appuyés par des moyens aériens. Et sur le plan gouvernemental, l'État se dit pleinement mobilisé face à la chaleur et aux feux de forêt. Une première version du plan Oursec, chaleur extrême, a été présentée pour mieux coordonner la réponse des services publics lors des épisodes les plus intenses. Dans plusieurs départements classés à risque incendie très élevé, les préfectures ont interdit l'accès à certains massifs forestiers et annulé des manifestations de plein air au nom de la sécurité civile. Et puis on apprend également que les routes ont connu une journée très chargée. Bison Futé avait classé la journée d'hier samedi en rouge dans les deux sens. Départ comme retour pour ces grands chassés croisés du mois d'août. En Ile-de-France, la 6 et la 10 ont été particulièrement encombrées dans la matinée, tout comme les grands axes vers l'Atlantique, la Méditerranée et les massifs montagneux. La situation doit s'améliorer progressivement aujourd'hui avant un retour à la normale attendu demain lundi. Et enfin, côté culture, ce deuxième week-end d'août reste marqué par de nombreux rendez-vous festifs. Dans l'année, la foire médiévale de Souvigny referme aujourd'hui 9 jours de reconstitution après de 40 000 visiteurs qui ont été attendus. Et en région parisienne, la fête des loges se poursuit dans la forêt de Saint-Germain-en-Laye jusqu'au 16 août. Des rendez-vous toutefois perturbés dans le sud, où la sécheresse et le risque de feu ont conduit plusieurs communes à annuler leurs animations de plein air. C'était votre Flash Info. Passez un excellent dimanche sur votre radio.
9: Bienvenue dans le Top Hit Memory de cette journée qui va nous faire danser. Retour en 2001 avec Murder on the Dance Floor de Sophie et

chanteuse mannequin devenue chanteuse et un titre emblématique de l'ère pop disco, extrait de son premier album Red My Lips. Sophie Ellis Bextor n'a failli jamais enregistrer ce titre. À l'origine, elle hésitait à embrasser une carrière solo après avoir goûté un succès modéré avec un groupe intitulé The Audience, mais elle a tenté sa chance et elle a bien fait. Des paroles malicieuses, un rythme entraînant et une chanson qui atteint le numéro 2 des charts au Royaume-Uni et qui s'est hissée dans le top 10 de 16 pays dont la France. Murder on the Dance Floor, un titre incontournable des années 2000, retour en 2001 dans le top hit memory de cette journée.

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1: Bonjour à tous. Guerre en Moyen-Orient. Benjamin Netanyahou a rejeté le plan américain accepté par le Hamas et a déclaré qu'Israël ne retirera pas ses troupes. Le premier ministre israélien a pris la parole aujourd'hui, indiquant qu'il ne changera pas de position tant que le Hamas ne sera pas réellement désarmé. Il a pris la parole sur le sujet lors d'une réunion du cabinet. Le plan en 15 points avait été présenté à la fin du mois de juillet. Incendie dans la Drôme. Deux réactivations importantes ont été enregistrées ce matin. Le feu s'est déclenché lundi et a brûlé 320 hectares de végétation et un peu plus de 400 pompiers sont toujours mobilisés sur place. Les sapeurs-pompiers dénoncent de leur côté un manque de moyens. La délégation syndicale du SUDS 1089 a également précisé que la France a besoin d'un vrai ministre qui gère la sécurité civile et de plus de budget. L'agriculture est en souffrance en France face à la chaleur et à la canicule. La FNSEA réclame un plan d'urgence qu'elle chiffre à plusieurs milliards d'euros dans un contexte de fortes restrictions budgétaires de l'État. Le président du plus gros syndicat agricole estime qu'il faut que la solidarité nationale se mette en place pour continuer à produire. Les récoltes de maïs sont au plus bas. L'Espagne a commencé les contrôles aux frontières pour les voyageurs venant d'Italie. La décision a été prise en réaction à une mesure similaire prise par Rome après l'entrée illégale de 72 000 personnes dans l'enclave espagnole de Ceuta. L'Italie a indiqué qu'elle ne reviendra pas sur sa décision avant la mi-août. En Indonésie, une tonne 3 de kétamine a été saisie. Les autorités ont annoncé aujourd'hui cette saisie record, l'une des plus grosses jamais réalisées dans l'archipel. Les sacs de drogue étaient cachés à l'intérieur d'un bateau pour une valeur d'une centaine de millions d'euros. Les 8 membres d'équipage à bord ont été placés en détention. La kétamine fonctionne comme un anesthésiant à action rapide sur le corps. Carmé Noir, l'actrice Dominique Fro, proviseur dans Soda, est morte. Elle était âgée de 68 ans. Elle a tourné dans un dernier film de Guillaume Canet, baptisé Karma, qui doit sortir dans les salles le 21 octobre. Elle est décédée des suites d'une maladie dont l'origine n'a pas été précisée.

0: soleil sur tout le pays, sauf sur le sud-ouest où il y a un risque d'orage, notamment sur la région de Bordeaux. Les températures pour ce lundi matin, 16 degrés sur Brest, 17 à Cherbourg, 19 à Lille, 20 degrés pour Paris, 20 degrés également pour Toulouse et Bordeaux, 22 pour Strasbourg et 24 degrés pour Nice. Et pour ce lundi après-midi, entre 26 et 32 sur une moitié nord, il fera 26 en Bretagne et en Normandie, 32 sur la région parisienne et le Grand Est. Dans la moitié sud, entre 29 et 35 degrés, 29 degrés sur la Nouvelle-Aquitaine, 33 sur l'Occitanie et 35 degrés sur la Côte d'Azur.
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2: Bonjour à tous. La FIFA dénonce un effort concerté et continu pour affaiblir Infantino. Et ce, alors que The Telegraph a indiqué que l'ancien secrétaire général de la FIFA aurait usé de son pouvoir pour assurer la promotion d'une employée avec laquelle il aurait eu
3: 17 heures
2: intime. La FIFA a déclaré dans un communiqué que ces affirmations n'étaient pas étayées et étaient manifestement fausses. Infantino est candidat à sa succession à la tête de la fédération en mars prochain. Football, après sa lourde défaite face à Mallorca, le PSG fait match nul contre Manchester. Le club parisien a concédé un but partout à son adversaire pour son dernier match de préparation avant la Super Coupe d'Europe contre Aston Villa. La rencontre aura lieu mercredi prochain. Paris ira ensuite disputer le trophée des champions dimanche prochain à Lens. Ligue 2, Saint-Etienne est le premier leader de la saison et ce grâce à sa large victoire face à Sochaux, 3 buts à 0. Le club est devant Dunkerque qui a battu Grenoble 4 buts à 2. Le début de la saison est par ailleurs difficile pour Nantes, battu à domicile par le Red Star avec un score final d'un but à zéro. Rodez est troisième de ce classement provisoire devant Metz et Annecy. Carnet noir, le père de Lionel Messi est décédé. Il était âgé de 68 ans et s'est éteint en Argentine. Il est mort à l'hôpital en fin de semaine. Jorge Messi était également l'agent du joueur et a négocié ses contrats tout au long de sa carrière. Il était également son premier entraîneur et l'a accompagné. Les causes de sa mort n'ont pas été communiquées. Natation, Léon Marchand est forfait sur le 200 et le 400 mètres 4 nage des championnats d'Europe de natation. Le nageur français se remet d'une blessure à l'adducteur. Il reste cependant inscrit sur les 200 mètres papillon et 400 mètres nage libre. Il faudra attendre vendredi pour le voir sur les championnats. Tour de France femmes, la néerlandaise Demi Vollering a signé hier son deuxième succès de la compétition en s'emparant du maillot jaune. La néerlandaise est donc en pole position pour remporter le Tour de France cette année. Pauline Ferrand-Prévot a de son côté jeté l'éponge.
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6: 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Bonjour, bonjour à tous. La cinquième vague de chaleur de l'été s'est installée sur le pays depuis hier. C'est le cinquième épisode de ce type depuis le début de la saison. Les températures sont nettement reparties à la hausse samedi et devraient grimper encore aujourd'hui avec un pic annoncé en milieu de semaine jusqu'à 35 à 40 degrés attendus et localement plus de 40 degrés, y compris au nord de la Loire. Hier matin, le territoire de Belfort a été placé en vigilance rouge, le niveau maximal, tandis qu'une douzaine de départements du sud et de l'est restaient en vigilance orange. Les autorités appellent à la plus grande prudence, en particulier pour les personnes âgées, les enfants en bas âge et les personnes isolées, et appellent les gestes simples. Boire régulièrement, éviter les efforts aux heures les plus chaudes et prendre de nouvelles de ses proches. Cette chaleur alimente un risque d'incendie élevé dans le sud. Dans le Var, le feu du gros Bessillon, parti le 21 juillet, a parcouru 6000 hectares. Hier, il était toujours qualifié de stabilisé, mais pas fixé par les pompiers, qui restent mobilisés jour et nuit pour éviter toute reprise sous l'effet du vent. Selon la préfecture, jusqu'à 6000 personnes ont été évacuées depuis le début du sinistre. 41 maisons ont été détruites et une soixantaine d'autres endommagées. Plus à l'ouest, dans l'Aude, un feu s'est déclaré ces derniers jours dans le massif des Corbières, tout près du village ravagé l'an dernier. Environ 5 hectares parcourus, 2 villages confinés et quelques 250 pompiers engagés, appuyés par des moyens aériens. Et sur le plan gouvernemental, l'État se dit pleinement mobilisé face à la chaleur et aux feux de forêt. Une première version du plan Oursec, chaleur extrême, a été présentée pour mieux coordonner la réponse des services publics lors des épisodes les plus intenses. Dans plusieurs départements classés à risque incendie très élevé, les préfectures ont interdit l'accès à certains massifs forestiers et annulé des manifestations de plein air au nom de la sécurité civile. Et puis on apprend également que les routes ont connu une journée très chargée. Bison Futé avait classé la journée d'hier samedi en rouge dans les deux sens. Départ comme retour pour ces grands chassés croisés du mois d'août. En Île-de-Froisé du mois d'août. En Île-de-France, la 6 et la 10 ont été particulièrement encombrées dans la matinée, tout comme les grands.

0: de Saint-Germain-en-Laye jusqu'au 16 août. Des rendez-vous toutefois perturbés dans le sud, où la sécheresse et le risque de feu ont conduit plusieurs communes à annuler leurs animations de plein air. C'était votre Flash Info. Passez un excellent dimanche sur votre radio.
1: Bienvenue dans le Top Hit Memory de cette journée qui va nous faire danser. Retour en 2001 avec Murder on the Dance Floor de Sophie.

mannequin devenue chanteuse et un titre emblématique de l'ère pop disco, extrait de son premier album Red My Lips. Sophie Elise Bextor n'a failli jamais enregistrer ce titre. À l'origine, elle hésitait à embrasser une carrière solo après avoir goûté un succès modéré avec un groupe intitulé The Audience, mais elle a tenté sa chance et elle a bien fait. Des paroles malicieuses, un rythme entraînant et une chanson qui atteint le numéro 2 des charts au Royaume-Uni et qui s'est hissée dans le top 10 de 16 pays dont la France. Murder on the Dance Floor, un titre incontournable des années 2000, retour en 2001 dans le top hit memory de cette journée.

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1: Bonsoir à tous. Incendie en France, le feu n'a pas progressé dans la Drôme cette nuit, comme l'ont expliqué les autorités. Et semaine-ci, deux réactivations importantes ont été organisées.

enregistrée ce dimanche dans la matinée. Dans le sud de la Gironde, un incendie a brûlé 15 hectares dans un site militaire. Le feu a été laissé en évolution libre parce que le terrain renferme de nombreuses munitions.

0: paysanne a dressé un constat alarmant sur les cultures en France. Il demande par ailleurs à ce que les distributeurs fassent un effort sur leurs marges. Et au Canada, 20 000 personnes ont été évacuées face à un méga feu de forêt. L'état d'urgence a été déclaré en Colombie-Britannique. Les vents attisent le feu dans le sud de la région et il a déjà parcouru plus de 10 000 hectares. Des évacuations aériennes ont été réalisées afin de venir en aide aux personnes isolées qui se sont rapidement retrouvées piégées par les flammes. Violence sexuelle sur mineurs. Le syndicat des commissaires de police nationale parle d'une trahison après le courrier de Gérald Darmanin. Le ministre de la Justice a transmis fin juillet au ministre de l'Intérieur une note qui détaille les défaillances dans la prise en compte des violences sexuelles faites aux enfants. Le syndicat dénonce le fait qu'il reproche son propre bilan puisqu'il était auparavant ministre de l'Intérieur. Affaire Epstein, le rapport de l'administration pénitentiaire sur la mort de Jean-Luc Brunel ne remet pas en doute son suicide. Il est mort en 2022 alors qu'il se trouvait en détention. L'ancien agent de mannequin était mis en examen pour viol sur mineur et son nom était ressorti des milliers de fois dans l'affaire Epstein. Il était soupçonné d'être le rabatteur du pédocriminel américain. Série Cyprien Gardin révélée dans HPI avec Audrey Fleurot n'a plus d'argent. Sans emploi et arrivée au bout de ses allocations, la comédienne de 26 ans a dit craindre ne plus pouvoir payer ses factures d'électricité. Elle a également assuré que son statut d'intermittente du spectacle ne lui permet pas de toucher le RSA et que sa demande de prolongation d'indemnité lui a été refusée.
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2: La météo pour ce lundi 10 août, c'est du soleil sur tout le pays, sauf sur le sud-ouest où il y a un risque d'orage, notamment sur la région de Bordeaux. Les températures pour ce lundi matin, 16 degrés sur Brest, 17 à Cherbourg, 19 à Lille, 20 degrés pour Paris, 20 degrés également pour Toulouse et Bordeaux, 22 pour Strasbourg et 24 degrés pour Nice. Et pour ce lundi après-midi, entre 26 et 32 sur une moitié nord, il fera 26 en Bretagne et en Normandie, 32 sur la région parisienne et le Grand Est. Dans la moitié sud, entre 29 et 35 degrés, 29 degrés sur la Nouvelle-Aquitaine, 33 sur l'Occitanie et 35 degrés sur la Côte d'Azur.
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4: Bonjour à tous. La FIFA dénonce un effort concerté et continu pour affaiblir Infantino. Et ce, alors que The Telegraph a indiqué que l'ancien secrétaire général de la FIFA aurait usé de son pouvoir pour assurer la promotion d'une employée avec laquelle il aurait eu une relation intime. La FIFA a déclaré dans un communiqué que ces affirmations n'étaient pas étayées et étaient manifestement fausses. Infantino est candidat à sa succession à la tête de la fédération en mars prochain. Football, après sa lourde défaite face à Mallorca, le PSG fait match nul contre Manchester. Le club parisien a concédé un but partout à son adversaire pour son dernier match de préparation avant la Super Coupe d'Europe contre Aston Villa. La rencontre aura lieu mercredi prochain. Paris ira ensuite disputer le trophée des champions dimanche prochain à Lens. Ligue 2, Saint-Etienne est le premier leader de la saison et ce grâce à sa large victoire face à Sochaux 3-0. Le club est devant Dunkerque qui a battu Grenoble 4-2. Le début de la saison est par ailleurs difficile pour Nantes, battu à domicile par le Red Star avec un score final d'un but à zéro. Rodez est troisième de ce classement provisoire devant Metz et Annecy. Carnet noir, le père de Lionel Messi est décédé. Il était âgé de 68 ans et s'est éteint en Argentine. Il est mort à l'hôpital en fin de semaine. Jorge Messi était également l'agent du joueur et a négocié ses contrats tout au long de sa carrière. Il était également son premier entraîneur et l'a accompagné. Les causes de sa mort n'ont pas été communiquées. Natation, Léon Marchand est forfait sur le 200 et le 400 mètres 4 nages des championnats d'Europe de natation. Le nageur français se remet d'une blessure à l'adducteur. Il reste cependant inscrit sur les 200 mètres papillon et 400 mètres nage libre. Il faudra attendre vendredi pour le voir sur les championnats. Tour de France femme, la néerlandaise Demi Vollering a signé hier son deuxième succès de la compétition en s'emparant du maillot jaune. La néerlandaise est donc en pole position pour remporter le Tour de France cette année. Pauline Ferrand-Prévot a de son côté jeté l'éponge.
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10: Bonjour, bonjour à tous. La cinquième vague de chaleur de l'été s'est installée sur le pays depuis hier. C'est le cinquième épisode de ce type depuis le début de la saison. Les températures sont nettement reparties à la hausse samedi et devraient grimper encore aujourd'hui avec un pic annoncé en milieu de semaine jusqu'à 35 à 40 degrés attendus et localement plus de 40 degrés, y compris au nord de la Loire. Hier matin, le territoire de Belfort a été placé en vigilance rouge, le niveau maximal, tandis qu'une douzaine de départements du sud et de l'est restaient en vigilance orange. Les autorités appellent à la plus grande prudence, en particulier pour les personnes âgées, les enfants en bas âge et les personnes isolées, et appellent les gestes simples. Boire régulièrement, éviter les efforts aux heures les plus chaudes et prendre de nouvelles de ses proches. Cette chaleur alimente un risque d'incendie élevé dans le sud. Dans le Var, le feu du Gros Bessillon, parti le 21 juillet, a parcouru 6000 hectares. Hier, il était toujours qualifié de stabilisé, mais pas fixé par les pompiers, qui restent mobilisés jour et nuit pour éviter toute reprise sous l'effet du vent. Selon la préfecture, jusqu'à 6000 personnes ont été évacuées depuis le début du sinistre. 41 maisons ont été détruites et une soixantaine d'autres endommagées. Plus à l'ouest, dans l'Aude, un feu s'est déclaré ces derniers jours dans le massif des Corbières, tout près du village ravagé l'an dernier. Environ 100 hectares parcourus, 2 villages confinés et quelques 250 pompiers engagés, appuyés par des moyens aériens. Et sur le plan gouvernemental, l'État se dit pleinement mobilisé face à la chaleur et aux feux de forêt. Une première version du plan Orsec, chaleur extrême, a été présentée pour mieux coordonner la réponse des services publics lors des épisodes les plus intenses. Dans plusieurs départements classés à risque incendie très élevé, les préfectures ont interdit l'accès à certains massifs forestiers et annulé des manifestations de plein air au nom de la sécurité civile. Et puis on apprend également que les routes ont connu une journée très chargée. Bison futé avait classé la journée d'hier samedi en rouge dans les deux sens. Départ comme retour pour ces grands chassés croisés du mois d'août. En Ile-de-France, la 6 et la 10 ont été particulièrement encombrées dans la matinée, tout comme les grands axes vers l'Atlantique, la Méditerranée et les massifs montagneux. La situation doit s'améliorer progressivement aujourd'hui avant un retour à la normale attendu demain lundi. Et enfin, côté culture, ce deuxième week-end d'août reste marqué par de nombreux rendez-vous festifs. Dans l'année, la foire médiévale de Souvigny referme aujourd'hui 9 jours de reconstitution après de 40 000 visiteurs qui ont été attendus. Et en région parisienne, la fête des loges se poursuit dans la forêt de Saint-Germain-en-Laye jusqu'au 16 août. Des rendez-vous toutefois perturbés dans le sud, où la sécheresse et le risque de feu ont conduit plusieurs communes à annuler leurs animations de plein air. C'était votre Flash Info. Passez un excellent dimanche sur votre radio.
2: Bienvenue dans le Top Hit Memory de cette journée qui va nous faire danser. Retour en 2001 avec Murder on the Dance Floor de Sophie

Une ex mannequin devenue chanteuse et un titre emblématique de l'ère pop disco, extrait de son premier album Red My Lips. Sophie Ellis Bextor n'a failli jamais enregistrer ce titre. À l'origine, elle hésitait à embrasser une carrière solo après avoir goûté un succès modéré avec un groupe intitulé The Audience, mais elle a tenté sa chance et elle a bien fait. Des paroles malicieuses, un rythme entraînant et une chanson qui atteint le numéro 2 des charts au Royaume-Uni et qui s'est hissée dans le top 10 de 16 pays dont la France. Murder on the Dance Floor, un titre incontournable des années 2000, retour en 2001 dans le top hit memory de cette journée.

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1: Bonsoir à tous. Incendie en France, le feu n'a pas progressé dans la Drôme cette nuit, comme l'ont expliqué les autorités. Et ce même-ci, deux réactivations importantes ont été enregistrées ce dimanche dans la matinée. Dans le sud de la Gironde, un incendie a brûlé 15 hectares dans un site militaire. Le feu a été laissé en évolution libre parce que le terrain renferme de nombreuses munitions. Face à la sécheresse, les producteurs de fruits et légumes vont être contraints de reporter leurs coûts de production sur les prix. Le responsable de la commission fruits et légumes de la Confédération paysanne a dressé un constat alarmant sur les cultures en France. Il demande par ailleurs à ce que les distributeurs fassent un effort sur leurs marges. Et au Canada, 20 000 personnes ont été évacuées face à un méga feu de forêt. L'état d'urgence a été déclaré en Colombie-Britannique. Les vents attisent le feu dans le sud de la région et il a déjà parcouru plus de 10 000 hectares. Des évacuations aériennes ont été réalisées afin de venir en aide aux personnes isolées qui se sont rapidement retrouvées piégées par les flammes. Violence sexuelle sur mineurs. Le syndicat des commissaires de police nationale parle d'une trahison après le courrier de Gérald Darmanin. Le ministre de la Justice a transmis fin juillet au ministre de l'Intérieur une note qui détaille les défaillances dans la prise en compte des violences sexuelles faites aux enfants. Le syndicat dénonce le fait qu'il reproche son propre bilan puisqu'il était auparavant ministre de l'Intérieur. Affaire Epstein, le rapport de l'administration pénitentiaire sur la mort de Jean-Luc Brunel ne remet pas en doute son suicide. Il est mort en 2022 alors qu'il se trouvait en détention. L'ancien agent de mannequin était mis en examen pour viol sur mineur et son nom était ressorti des milliers de fois dans l'affaire Epstein. Il était soupçonné d'être le rabatteur du pédocriminel américain. Série Cyprien Gardin révélée dans HPI avec Audrey Fleurot n'a plus d'argent. Sans emploi et arrivée au bout de ses allocations, la comédienne de 26 ans a dit craindre ne plus pouvoir payer ses factures d'électricité. Elle a également assuré que son statut d'intermittente du spectacle ne lui permet pas de toucher le RSA et que sa demande de prolongation

0: Du soleil sur tout le pays, sauf sur le sud-ouest où il y a un risque d'orage, notamment sur la région de Bordeaux. Les températures pour ce lundi matin, 16 degrés sur Brest, 17 à Cherbourg, 19 à Lille, 20 degrés pour Paris, 20 degrés également pour Toulouse et Bordeaux, 22 pour Strasbourg et 24 degrés pour Nice. Et pour ce lundi après-midi, entre 26 et 32 sur une moitié nord, il fera 26 en Bretagne et en Normandie, 32 sur la région parisienne et le Grand Est. Dans la moitié sud, entre 29 et 35 degrés, 29 degrés sur la Nouvelle-Aquitaine, 33 sur l'Occitanie et 35 degrés sur la Côte d'Azur.
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2: Bonjour à tous. La FIFA dénonce un effort concerté et continu pour affaiblir Infantino. Et ce, alors que The Telegraph a indiqué que l'ancien secrétaire général de la FIFA aurait usé de son pouvoir pour assurer la promotion d'une employée avec laquelle il aurait eu une relation intime. La FIFA a déclaré dans un communiqué que ces affirmations n'étaient pas étayées et étaient manifestement fausses. Infantino est candidat à sa succession à la tête de la fédération en mars prochain. Football, après sa lourde défaite face à Mallorca, le PSG fait match nul contre Manchester. Le club parisien a concédé un but partout à son adversaire pour son dernier match de préparation avant la Super Coupe d'Europe contre Aston Villa. La rencontre aura lieu mercredi prochain. Paris ira ensuite disputer le trophée des champions dimanche prochain à Lens. Ligue 2, Saint-Etienne est le premier leader de la saison et ce grâce à sa large victoire face à Sochaux, 3-0. Le club est devant Dunkerque qui a battu Grenoble 4-2. Le début de la saison est par ailleurs difficile pour Nantes, battu à domicile par le Red Star avec un score final d'un but à zéro. Rodez est troisième de ce classement provisoire devant Metz et Annecy. Carnet noir, le père de Lionel Messi est décédé. Il était âgé de 68 ans et s'est éteint en Argentine. Il est mort à l'hôpital en fin de semaine. Jorge Messi était également
3: 17h30.
2: Il a négocié ses contrats tout au long de sa carrière. Il était également son premier entraîneur et l'a accompagné. Les causes de sa mort n'ont pas été communiquées. Natation, Léon Marchand est forfait sur le 200 et le 400 mètres 4 nages des championnats d'Europe de natation. Le nageur français se remet d'une blessure à l'adducteur. Il reste cependant inscrit sur les 200 mètres papillon et 400 mètres nage libre. Il faudra attendre vendredi pour le voir sur les championnats. Tour de France femme, la néerlandaise Demi Vollering a signé hier son deuxième succès de la compétition en s'emparant du maillot jaune. La néerlandaise est donc en pole position pour remporter le Tour de France cette année. Pauline Ferrand-Prévot a de son côté jeté l'éponge.
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3: Bonjour, bonjour à tous. La cinquième vague de chaleur de l'été s'est installée sur le pays depuis hier. C'est le cinquième épisode de ce type depuis le début de la saison. Les températures sont nettement reparties à la hausse samedi et devraient grimper encore aujourd'hui avec un pic annoncé en milieu de semaine jusqu'à 35 à 40 degrés attendus et localement plus de 40 degrés, y compris au nord de la Loire. Hier matin, le territoire de Belfort a été placé en vigilance rouge, le niveau maximal, tandis qu'une douzaine de départements du sud et de l'est restaient en vigilance orange. Les autorités appellent à la plus grande prudence, en particulier pour les personnes âgées, les enfants en bas âge et les personnes isolées, et appellent les gestes simples. Boire régulièrement, éviter les efforts aux heures les plus chaudes et prendre de nouvelles de ses proches. Cette chaleur alimente un risque d'incendie élevé dans le sud. Dans le Var, le feu du gros Bessillon, parti le 21 juillet, a parcouru 6000 hectares. Hier, il était toujours qualifié de stabilisé, mais pas fixé par les pompiers, qui restent mobilisés jour et nuit pour éviter toute reprise sous l'effet du vent. Selon la préfecture, jusqu'à 6000 personnes ont été évacuées depuis le début du sinistre. 41 maisons ont été détruites et une soixantaine d'autres endommagées. Plus à l'ouest, dans l'Aude, un feu s'est déclaré ces derniers jours dans le massif des Corbières, tout près du village ravagé l'an dernier. Environ 5 hectares parcourus, 2 villages confinés et quelques 250 pompiers engagés, appuyés par des moyens aériens. Et sur le plan gouvernemental, l'État se dit pleinement mobilisé face à la chaleur et aux feux de forêt. Une première version du plan Oursec, chaleur extrême, a été présentée pour mieux coordonner la réponse des services publics lors des épisodes les plus intenses. Dans plusieurs départements classés à risque incendie très élevé, les préfectures ont interdit l'accès à certains massifs forestiers et annulé des manifestations de plein air au nom de la sécurité civile. Et puis on apprend également que les routes ont connu une journée très chargée. Bison Futé avait classé la journée d'hier samedi en rouge dans les deux sens. Départ comme retour pour ces grands chassés croisés du mois d'août. En Ile-de-France, la 6 et la 10 ont été particulièrement encombrées dans la matinée, tout comme les grands axes vers l'Atlantique, la Méditerranée et les massifs montagneux. La situation doit s'améliorer progressivement aujourd'hui avant un retour à la normale attendu demain lundi. Et enfin, côté culture, ce deuxième week-end d'août reste marqué par de nombreux rendez-vous festifs. Dans l'année, la foire médiévale de Souvigny referme aujourd'hui 9 jours de reconstitution après de 40 000 visiteurs qui ont été attendus. Et en région parisienne, la fête des loges se poursuit dans la forêt de Saint-Germain-en-Laye jusqu'au 16 août. Des rendez-vous toutefois perturbés dans le sud, où la sécheresse et le risque de feu ont conduit plusieurs communes à annuler leurs animations de plein air. C'était votre Flash Info. Passez un excellent dimanche sur votre radio.
7: Bienvenue dans le Top Hit Memory de cette journée qui va nous faire danser. Retour en 2001 avec Murder.

ex mannequin devenue chanteuse et un titre emblématique de l'ère pop disco, extrait de son premier album Red My Lips. Sophie Ellis Bextor n'a failli jamais enregistrer ce titre. À l'origine, elle hésitait à embrasser une carrière solo après avoir goûté un succès modéré avec un groupe intitulé The Audience, mais elle a tenté sa chance et elle a bien fait. Des paroles malicieuses, un rythme entraînant et une chanson qui atteint le numéro 2 des charts au Royaume-Uni et qui s'est hissée dans le top 10 de 16 pays dont la France. Murder on the Dance Floor, un titre incontournable des années 2000, retour en 2001 dans le top hit memory de cette journée.

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1: Bonsoir à tous. Incendie en France. Le feu n'a pas progressé dans la Drôme cette nuit, comme l'ont expliqué les autorités. Et ce même si deux réactivations importantes ont été enregistrées ce dimanche dans la matinée. Dans le sud de la Gironde, un incendie a brûlé 15 hectares dans un site militaire. Le feu a été laissé en évolution libre parce que le terrain renferme de nombreuses munitions. Face à la sécheresse, les producteurs de fruits et légumes vont être contraints de reporter leurs coûts de production sur les prix. Le responsable de la commission fruits et légumes de la Confédération paysanne a dressé un constat alarmant sur les cultures en France. Il demande par ailleurs à ce que les distributeurs fassent un effort sur leurs marges. Et au Canada, 20 000 personnes ont été évacuées face à un méga feu de forêt. L'état d'urgence a été déclaré en Colombie-Britannique. Les vents attisent le feu dans le sud de la région et il a déjà parcouru plus de 10 000 hectares. Des évacuations aériennes ont été réalisées afin de venir en aide aux personnes isolées qui se sont rapidement retrouvées piégées par les flammes. Violence sexuelle sur mineurs. Le syndicat des commissaires de police nationale parle d'une trahison après le courrier de Gérald Darmanin. Le ministre de la Justice a transmis fin juillet au ministre de l'Intérieur une note qui détaille les défaillances dans la prise en compte des violences sexuelles faites aux enfants. Le syndicat dénonce le fait qu'il reproche son propre bilan puisqu'il était auparavant ministre de l'Intérieur. Affaire Epstein, le rapport de l'administration pénitentiaire sur la mort de Jean-Luc Brunel ne remet pas en doute son suicide. Il est mort en 2022 alors qu'il se trouvait en détention. L'ancien agent de mannequin était mis en examen pour viol sur mineur et son nom était ressorti des milliers de fois dans l'affaire Epstein. Il était soupçonné d'être le rabatteur du pédocriminel américain. Série Cyprien Gardin révélée dans HPI avec Audrey Fleurot n'a plus d'argent. Sans emploi et arrivée au bout de ses allocations, la comédienne de 26 ans a dit craindre ne plus pouvoir payer ses factures d'électricité. Elle a également assuré que son statut d'intermittente du spectacle ne lui permet pas de toucher le RSA et que sa demande de prolongation d'indemnité lui a été refusée.
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2: La météo pour ce lundi 10 août, c'est du soleil sur tout le pays, sauf sur le sud-ouest où il y a un risque d'orage, notamment sur la région de Bordeaux. Les températures pour ce lundi matin, 16 degrés sur Brest, 17 à Cherbourg, 19 à Lille, 20 degrés pour Paris, 20 degrés également pour Toulouse et Bordeaux, 22 pour Strasbourg et 24 degrés pour Nice. Et pour ce lundi après-midi, entre 26 et 32 sur une moitié nord, il fera 26 en Bretagne et en Normandie, 32 sur la région parisienne et le Grand Est. Dans la moitié sud, entre 29 et 35 degrés, 29 degrés sur la Nouvelle-Aquitaine, 33 sur l'Occitanie et 35 degrés sur la Côte d'Azur.
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4: Bonjour à tous. La FIFA dénonce un effort concerté et continu pour affaiblir Infantino. Et ce, alors que The Telegraph a indiqué que l'ancien secrétaire général de la FIFA aurait usé de son pouvoir pour assurer la promotion d'une employée avec laquelle il aurait eu une relation intime. La FIFA a déclaré dans un communiqué que ces affirmations n'étaient pas étayées et étaient manifestement fausses. Infantino est candidat à sa succession à la tête de la fédération en mars prochain. Football, après sa lourde défaite face à Mallorca, le PSG fait match nul contre Manchester. Le club parisien a concédé un but partout à son adversaire pour son dernier match de préparation avant la Super Coupe d'Europe contre Aston Villa. La rencontre aura lieu mercredi prochain. Paris ira ensuite disputer le trophée des champions dimanche prochain à Lens. Ligue 2, Saint-Etienne est le premier leader de la saison et ce grâce à sa large victoire face à Sochaux 3-0. Le club est devant Dunkerque qui a battu Grenoble 4-2. Le début de la saison est par ailleurs difficile pour Nantes, battu à domicile par le Red Star avec un score final d'un but à zéro. Rodez est troisième de ce classement provisoire devant Metz et Annecy. Carnet noir, le père de Lionel Messi est décédé. Il était âgé de 68 ans et cet état en Argentine. Il est mort à l'hôpital en fin de semaine. Jorge Messi était également l'agent du joueur et a négocié ses contrats tout au long de sa carrière. Il était également son premier entraîneur et l'a accompagné. Les causes de sa mort n'ont pas été communiquées. Natation, Léon Marchand est forfait sur le 200 et le 400 mètres 4 nages des championnats d'Europe de natation. Le nageur français se remet d'une blessure à l'adducteur. Il reste cependant inscrit sur les 200 mètres papillon et 400 mètres nage libre. Il faudra attendre vendredi pour le voir sur les championnats. Tour de France femme, la néerlandaise Demi Vollering a signé hier son deuxième succès de la compétition en s'emparant du maillot jaune. La néerlandaise est donc en pole position pour remporter le Tour de France cette année. Pauline Ferrand-Prévot a de son côté jeté l'éponge.
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4: Bonjour, bonjour à tous. La cinquième vague de chaleur de l'été s'est installée sur le pays depuis hier. C'est le cinquième épisode de ce type depuis le début de la saison. Les températures sont nettement reparties à la hausse samedi et devraient grimper encore aujourd'hui avec un pic annoncé en milieu de semaine jusqu'à 35 à 40 degrés attendus et localement plus de 40 degrés, y compris au nord de la Loire. Hier matin, le territoire de Belfort a été placé en vigilance rouge, le niveau maximal, tandis qu'une douzaine de départements du sud et de l'est restaient en vigilance orange. Les autorités appellent à la plus grande prudence, en particulier pour les personnes âgées, les enfants en bas âge et les personnes isolées, et appellent les gestes simples. Boire régulièrement, éviter les efforts aux heures les plus chaudes et prendre de nouvelles de ses proches. Cette chaleur alimente un risque d'incendie élevé dans le sud. Dans le Var, le feu du gros Bessillon, parti le 21 juillet, a parcouru 6000 hectares. Hier, il était toujours qualifié de stabilisé, mais pas fixé par les pompiers, qui restent mobilisés jour et nuit pour éviter toute reprise sous l'effet du vent. Selon la préfecture, jusqu'à 6000 personnes ont été évacuées depuis le début du sinistre. 41 maisons ont été détruites et une soixantaine d'autres endommagées. Plus à l'ouest, dans l'Aude, un feu s'est déclaré ces derniers jours dans le massif des Corbières, tout près du village ravagé l'an dernier. Environ 5 hectares parcourus, 2 villages confinés et quelques 250 pompiers engagés, appuyés par des moyens aériens. Et sur le plan gouvernemental, l'État se dit pleinement mobilisé face à la chaleur et aux feux de forêt. Une première version du plan Oursec, chaleur extrême, a été présentée pour mieux coordonner la réponse des services publics lors des épisodes les plus intenses. Dans plusieurs départements classés à risque incendie très élevé, les préfectures ont interdit l'accès à certains massifs forestiers et annulé des manifestations de plein air au nom de la sécurité civile. Et puis on apprend également que les routes ont connu une journée très chargée. Bison Futé avait classé la journée d'hier samedi en rouge dans les deux sens. Départ comme retour pour ces grands chassés croisés du mois d'août. En Ile-de-France, la 6 et la 10 ont été particulièrement encombrées dans la matinée, tout comme les grands axes vers l'Atlantique, la Méditerranée et les massifs montagneux. La situation doit s'améliorer progressivement aujourd'hui avant un retour à la normale attendu demain lundi. Et enfin, côté culture, ce deuxième week-end d'août reste marqué par de nombreux rendez-vous festifs. Dans l'année, la foire médiévale de Sauvigny referme aujourd'hui 9 jours de reconstitution après de 40 000 visiteurs qui ont été attendus. Et en région parisienne, la fête des loges se poursuit dans la forêt de Saint-Germain-en-Laye jusqu'au 16 août. Des rendez-vous toutefois perturbés dans le sud, où la sécheresse et le risque de feu ont conduit plusieurs communes à annuler leurs animations de plein air. C'était votre Flash Info. Passez un excellent dimanche sur votre radio.
5: Bienvenue dans le Top Hit Memory de cette journée qui va nous faire danser. Retour en 2001 avec Murder on the Dance Floor de Sophie

chanteuse mannequin devenue chanteuse et un titre emblématique de l'ère pop disco, extrait de son premier album Red My Lips. Sophie Ellis Bextor n'a failli jamais enregistrer ce titre. À l'origine, elle hésitait à embrasser une carrière solo après avoir goûté un succès modéré avec un groupe intitulé The Audience, mais elle a tenté sa chance et elle a bien fait. Des paroles malicieuses, un rythme entraînant et une chanson qui atteint le numéro 2 des charts au Royaume-Uni et qui s'est hissée dans le top 10 de 16 pays dont la France. Murder on the Dance Floor, un titre incontournable des années 2000, retour en 2001 dans le top hit memory de cette journée.

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1: Bonsoir à tous. Incendie en France. Le feu n'a pas progressé dans la Drôme cette nuit, comme l'ont expliqué les autorités. Et ce même si deux réactivations importantes ont été enregistrées ce dimanche dans la matinée. Dans le sud de la Gironde, un incendie a brûlé 15 hectares dans un site militaire. Le feu a été laissé en évolution libre parce que le terrain renferme de nombreuses munitions. Face à la sécheresse, les producteurs de fruits et légumes vont être contraints de reporter leurs coûts de production sur les prix. Le responsable de la commission fruits et légumes de la Confédération paysanne a dressé un constat alarmant sur les cultures en France. Il demande par ailleurs à ce que les distributeurs fassent un effort sur leurs marges. Et au Canada, 20 000 personnes ont été évacuées face à un méga feu de forêt. L'état d'urgence a été déclaré en Colombie-Britannique. Les vents attisent le feu dans le sud de la région et il a déjà parcouru plus de 10 000 hectares. Des évacuations aériennes ont été réalisées afin de venir en aide aux personnes isolées qui se sont rapidement retrouvées piégées par les flammes. Violence sexuelle sur mineurs. Le syndicat des commissaires de police nationale parle d'une trahison après le courrier de Gérald Darmanin. Le ministre de la Justice a transmis fin juillet au ministre de l'Intérieur une note qui détaille les défaillances dans la prise en compte des violences sexuelles faites aux enfants. Le syndicat dénonce le fait qu'il reproche son propre bilan puisqu'il était auparavant ministre de l'Intérieur. Affaire Epstein, le rapport de l'administration pénitentiaire sur la mort de Jean-Luc Brunel ne remet pas en doute son suicide. Il est mort en 2022 alors qu'il se trouvait en détention. L'ancien agent de mannequin était mis en examen pour viol sur mineur et son nom était ressorti des milliers de fois dans l'affaire Epstein. Il était soupçonné d'être le rabatteur du pédocriminel américain. Série Cyprien Gardin révélée dans HPI avec Audrey Fleurot n'a plus d'argent. Sans emploi et arrivée au bout de ses allocations, la comédienne de 26 ans a dit craindre ne plus pouvoir payer ses factures d'électricité. Elle a également assuré que son statut d'intermittente du spectacle ne lui permet pas de toucher le RSA et que sa demande de prolongation d'indemnité lui a été refusée.
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2: La météo pour ce lundi 10 août, c'est du soleil sur tout le pays, sauf sur le sud-ouest où il y a un risque d'orage, notamment sur la région de Bordeaux. Les températures pour ce lundi matin, 16 degrés sur Brest, 17 à Cherbourg, 19 à Lille, 20 degrés pour Paris, 20 degrés également pour Toulouse et Bordeaux, 22 pour Strasbourg et 24 degrés pour Nice. Et pour ce lundi après-midi, entre 26 et 32 sur une moitié nord, il fera 26 en Bretagne et en Normandie, 32 sur la région parisienne et le Grand Est. Dans la moitié sud, entre 29 et 35 degrés, 29 degrés sur la Nouvelle-Aquitaine, 33 sur l'Occitanie et 35 degrés sur la Côte d'Azur.
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4: Bonjour à tous. La FIFA dénonce un effort concerté et continu pour affaiblir Infantino. Et ce, alors que The Telegraph a indiqué que l'ancien secrétaire général de la FIFA aurait usé de son pouvoir pour assurer la promotion d'une employée avec laquelle il aurait eu une relation intime. La FIFA a déclaré dans un communiqué que ces affirmations n'étaient pas étayées et étaient manifestement fausses. Infantino est candidat à sa succession à la tête de la fédération en mars prochain. Football, après sa lourde défaite face à Mallorca, le PSG fait match nul contre Manchester. Le club parisien a concédé un but partout à son adversaire pour son dernier match de préparation avant la Super Coupe d'Europe contre Aston Villa. La rencontre aura lieu mercredi prochain. Paris ira ensuite disputer le trophée des champions dimanche prochain à Lens. Ligue 2, Saint-Etienne est le premier leader de la saison et ce grâce à sa large victoire face à Sochaux 3-0. Le club est devant Dunkerque qui a battu Grenoble 4-2. Le début de la saison est par ailleurs difficile pour Nantes, battu à domicile par le Red Star avec un score final d'un but à zéro. Rodez est troisième de ce classement provisoire devant Metz et Annecy. Carnet noir, le père de Lionel Messi est décédé. Il était âgé de 68 ans et cet état en Argentine. Il est mort à l'hôpital en fin de semaine. Jorge Messi était également l'agent du joueur et a négocié ses contrats tout au long de sa carrière. Il était également son premier entraîneur et l'a accompagné. Les causes de sa mort n'ont pas été communiquées. Natation, Léon Marchand est forfait sur le 200 et le 400 mètres 4 nages des championnats d'Europe de natation. Le nageur français se remet d'une blessure à l'adducteur. Il reste cependant inscrit sur les 200 mètres papillon et 400 mètres nage libre. Il faudra attendre vendredi pour le voir sur les championnats. Tour de France femme, la néerlandaise Demi Vollering a signé hier son deuxième succès de la compétition en s'emparant du maillot jaune. La néerlandaise est donc en pole position pour remporter le Tour de France cette année. Pauline Ferrand-Prévot a de son côté jeté l'éponge.
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10: Bonjour, bonjour à tous. La cinquième vague de chaleur de l'été s'est installée sur le pays depuis hier. C'est le cinquième épisode de ce type depuis le début de la saison. Les températures sont nettement reparties à la hausse samedi et devraient grimper encore aujourd'hui avec un pic annoncé en milieu de semaine jusqu'à 35 à 40 degrés attendus et localement plus de 40 degrés, y compris au nord de la Loire. Hier matin, le territoire de Belfort a été placé en vigilance rouge, le niveau maximal, tandis qu'une douzaine de départements du sud et de l'est restaient en vigilance orange. Les autorités appellent à la plus grande prudence, en particulier pour les personnes âgées, les enfants en bas âge et les personnes isolées, et appellent les gestes simples. Boire régulièrement, éviter les efforts aux heures les plus chaudes et prendre de nouvelles de ses proches. Cette chaleur alimente un risque d'incendie élevé dans le sud. Dans le Var, le feu du gros Bessillon, parti le 21 juillet, a parcouru 6000 hectares. Hier, il était toujours qualifié de stabilisé, mais pas fixé par les pompiers, qui restent mobilisés jour et nuit pour éviter toute reprise sous l'effet du vent. Selon la préfecture, jusqu'à 6000 personnes ont été évacuées depuis le début du sinistre. 41 maisons ont été détruites et une soixantaine d'autres endommagées. Plus à l'ouest, dans l'Aude, un feu s'est déclaré ces derniers jours dans le massif des Corbières, tout près du village ravagé l'an dernier. Environ 100 hectares parcourus, 2 villages confinés et quelques 250 pompiers engagés, appuyés par des moyens aériens. Et sur le plan gouvernemental, l'État se dit pleinement mobilisé face à la chaleur et aux feux de forêt. Une première version du plan Orsec, chaleur extrême, a été présentée pour mieux coordonner la réponse des services publics lors des épisodes les plus intenses. Dans plusieurs départements classés à risque incendie très élevé, les préfectures ont interdit l'accès à certains massifs forestiers et annulé des manifestations de plein air au nom de la sécurité civile. Et puis on apprend également que les routes ont connu une journée très chargée. Bison futé avait classé la journée d'hier samedi en rouge dans les deux sens. Départ comme retour pour ces grands chassés croisés du mois d'août. En Ile-de-France, la 6 et la 10 ont été particulièrement encombrées dans la matinée, tout comme les grands axes vers l'Atlantique, la Méditerranée et les massifs montagneux. La situation doit s'améliorer progressivement aujourd'hui avant un retour à la normale attendu demain lundi. Et enfin, côté culture, ce deuxième week-end d'août reste marqué par de nombreux rendez-vous festifs. Dans l'année, la foire médiévale de Souvigny referme aujourd'hui 9 jours de reconstitution après de 40 000 visiteurs qui ont été attendus. Et en région parisienne, la fête des loges se poursuit dans la forêt de Saint-Germain-en-Laye jusqu'au 16 août. Des rendez-vous toutefois perturbés dans le sud, où la sécheresse et le risque de feu ont conduit plusieurs communes à annuler leurs animations de plein air. C'était votre Flash Info. Passez un excellent dimanche sur votre radio.
11: Bienvenue dans le Top Hit Memory de cette journée qui va nous faire danser. Retour en 2001 avec Murder on the Dance Floor de Sophie et

mannequin devenue chanteuse et un titre emblématique de l'ère pop disco, extrait de son premier album Red My Lips. Sophie Ellis Bextor n'a failli jamais enregistrer ce titre. À l'origine, elle hésitait à embrasser une carrière solo après avoir goûté un succès modéré avec un groupe intitulé The Audience, mais elle a tenté sa chance et elle a bien fait. Des paroles malicieuses, un rythme entraînant et une chanson qui atteint le numéro 2 des charts au Royaume-Uni et qui s'est hissée dans le top 10 de 16 pays dont la France. Murder on the Dance Floor, un titre incontournable des années 2000, retour en 2001 dans le top hit memory de cette journée.

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1: Bonsoir à tous. Canicule, 22 départements sont placés en vigilance orange demain. S'ils sont principalement situés dans le sud-est comme aujourd'hui, la vague de chaleur remonte cependant et touchera notamment le Jura, la Saône-et-Loire, la Savoie, la Haute-Savoie, mais aussi le Cher et les Hautes-Alpes. Le mercure grimpera plus qu'aujourd'hui et la prudence est de mise pour les personnes fragiles. Incendie dans la Drôme, deux réactivations importantes ont été enregistrées ce matin. Le feu s'est déclenché lundi et a brûlé 320 hectares de végétation et un peu plus de 400 pompiers sont toujours mobilisés sur place. Les sapeurs-pompiers dénoncent de leur côté un manque de moyens. Le délégué syndical du Sud, 1089, a également précisé que la France a besoin d'un vrai ministre qui gère la sécurité civile et de plus de budget. Fait divers, un jeune homme est entre la vie et la mort après avoir percuté en trottinette un fourgon de CRS à Rennes. Âgé de 22 ans, son pronostic vital est engagé et une enquête a été ouverte pour cet incident qui s'est produit en fin de semaine et qui ravive le débat autour de la sécurité en trottinette. Guerre au Moyen-Orient, Benjamin Netanyahou a rejeté le plan américain accepté par le Hamas et a déclaré qu'Israël ne retirera pas ses troupes. Le premier ministre israélien a pris la parole aujourd'hui, indiquant qu'il ne changera pas de position tant que le Hamas ne sera pas réellement désarmé. Il a pris la parole sur le sujet lors d'une réunion du cabinet. Le plan avait été présenté à la fin du mois de juillet. Le cancer de Joe Biden s'est aggravé selon son fils. Des métastases sont présentes dans ses os et au-delà. Il a déclaré dans une interview accordée à la BBC que c'était très douloureux et très invalidant. Joe Biden avait renoncé à se présenter en 2024 à sa propre réélection. Consommation. Les adultes sont de plus en plus friands de jeux et de jouets, au point qu'ils représentent désormais près de 20% des ventes mondiales du secteur, soit une progression de 11% depuis 2020. C'est ce que montre le Global Toy Report 2026 de Circana. Le marché du jouet a atteint 123 milliards de dollars l'an dernier, soit une hausse de 8 points en un an.
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2: La météo pour ce lundi 10 août, c'est du soleil sur tout le pays, sauf sur le sud-ouest où il y a un risque d'orage, notamment sur la région de Bordeaux. Les températures pour ce lundi matin, 16 degrés sur Brest, 17 à Cherbourg, 19 à Lille, 20 degrés pour Paris, 20 degrés également pour Toulouse et Bordeaux, 22 pour Strasbourg et 24 degrés pour Nice. Et pour ce lundi après-midi, entre 26 et 32 sur une moitié nord, il fera 26 en Bretagne et en Normandie, 32 sur la région parisienne et le Grand Est. Dans la moitié sud, entre 29 et 35 degrés, 29 degrés sur la Nouvelle-Aquitaine, 33 sur l'Occitanie et 35 degrés sur la Côte d'Azur.
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4: Bonjour à tous. La

0: Il continue pour un fait bien Infantino, et ce alors que The Telegraph a indiqué que l'ancien secrétaire général de la FIFA aurait usé de son pouvoir pour assurer la promotion d'une employée avec laquelle il aurait eu une relation intime. La FIFA a déclaré dans un communiqué que ces affirmations n'étaient pas étayées et étaient manifestement fausses. Infantino est candidat à sa succession à la tête de la fédération en mars prochain. Football, après sa lourde défaite face à Majorque, le PSG fait match nul contre Manchester. Le club parisien a concédé un but partout à son adversaire pour son dernier match de préparation avant la Super Coupe d'Europe contre Aston Villa. La rencontre aura lieu mercredi prochain. Paris ira ensuite disputer le trophée des champions dimanche prochain à Lens. Ligue 2, Saint-Etienne est le premier leader de la saison, et ce grâce à sa large victoire face à Sochaux, 3-0. Le club est devant Dunkerque qui a battu Grenoble 4-2. Le début de la saison est par ailleurs difficile pour Nantes, battu à domicile par le Red Star avec un score final d'un but à zéro. Rodez est troisième de ce classement provisoire devant Metz et Annecy. Carnet noir, le père de Lionel Messi est décédé. Il était âgé de 68 ans et s'était éteint en Argentine. Il est mort à l'hôpital en fin de semaine. Jorge Messi était également l'agent du joueur et a négocié ses contrats tout au long de sa carrière. Il était également son premier entraîneur et l'a accompagné. Les causes de sa mort n'ont pas été communiquées. Natation, Léon Marchand est forfait sur le 200 et le 400 mètres 4 nages des championnats d'Europe de natation. Le nageur français se remet d'une blessure à l'adducteur. Il reste cependant inscrit sur les 200 mètres papillon et 400 mètres nage libre. Il faudra attendre vendredi pour le voir sur les championnats. Tour de France femme, la néerlandaise Demi Vollering a signé hier son deuxième succès de la compétition en s'emparant du maillot jaune. La néerlandaise est donc en pole position pour remporter le Tour de France cette année. Pauline Ferrand-Prévot a de son côté jeté l'éponge.
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4: Bonjour, bonjour à tous. La cinquième vague de chaleur de l'été s'est installée sur le pays depuis hier. C'est le cinquième épisode de ce type depuis le début de la saison. Les températures sont nettement reparties à la hausse samedi et devraient grimper encore aujourd'hui avec un pic annoncé en milieu de semaine jusqu'à 35 à 40 degrés attendus et localement plus de 40 degrés, y compris au nord de la Loire. Hier matin, le territoire de Belfort a été placé en vigilance rouge, le niveau maximal, tandis qu'une douzaine de départements du sud et de l'est restaient en vigilance orange. Les autorités appellent à la plus grande prudence, en particulier pour les personnes âgées, les enfants en bas âge et les personnes isolées, et appellent les gestes simples. Boire régulièrement, éviter les efforts aux heures les plus chaudes et prendre de nouvelles de ses proches. Cette chaleur alimente un risque d'incendie élevé dans le sud. Dans le Var, le feu du Gros Bessillon, parti le 21 juillet, a parcouru 6000 hectares. Hier, il était toujours qualifié de stabilisé, mais pas fixé par les pompiers, qui restent mobilisés jour et nuit pour éviter toute reprise sous l'effet du vent. Selon la préfecture, jusqu'à 6000 personnes ont été évacuées depuis le début du sinistre. 41 maisons ont été détruites et une soixantaine d'autres endommagées. Plus à l'ouest, dans l'Aude, un feu s'est déclaré ces derniers jours dans le massif des Corbières, tout près du village ravagé l'an dernier. Environ 100 hectares parcourus, 2 villages confinés et quelques 250 pompiers engagés, appuyés par des moyens aériens. Et sur le plan gouvernemental, l'État se dit pleinement mobilisé face à la chaleur et aux feux de forêt. Une première version du plan Orsec, chaleur extrême, a été présentée pour mieux coordonner la réponse des services publics lors des épisodes les plus intenses. Dans plusieurs départements classés à risque incendie très élevé, les préfectures ont interdit l'accès à certains massifs forestiers et annulé des manifestations de plein air au nom de la sécurité civile. Et puis on apprend également que les routes ont connu une journée très chargée. Bison Futé avait classé la journée d'hier samedi en rouge dans les deux sens. Départ comme retour pour ces grands chassés croisés du mois d'août. En Ile-de-France, la 6 et la 10 ont été particulièrement encombrées dans la matinée, tout comme les grands axes vers l'Atlantique, la Méditerranée et les massifs montagneux. La situation doit s'améliorer progressivement aujourd'hui avant un retour à la normale attendu demain lundi. Et enfin, côté culture, ce deuxième week-end d'août reste marqué par de nombreux rendez-vous festifs. Dans l'année, la foire médiévale de Souvigny referme aujourd'hui 9 jours de reconstitution après de 40 000 visiteurs qui ont été attendus. Et en région parisienne, la fête des loges se poursuit dans la forêt de Saint-Germain-en-Laye jusqu'au 16 août. Des rendez-vous toutefois perturbés dans le sud, où la sécheresse et le risque de feu ont conduit plusieurs communes à annuler leurs animations de plein air. C'était votre Flash Info. Passez un excellent dimanche sur votre radio.
5: Bienvenue dans le Top Hit Memory de cette journée qui va nous faire danser. Retour en 2001 avec Murder on the Dance Floor de Sophie.

mannequin devenue chanteuse et un titre emblématique de l'ère pop disco, extrait de son premier album Red My Lips. Sophie Elise Bextor n'a failli jamais enregistrer ce titre. À l'origine, elle hésitait à embrasser une carrière solo après avoir goûté un succès modéré avec un groupe intitulé The Audience, mais elle a tenté sa chance et elle a bien fait. Des paroles malicieuses, un rythme entraînant et une chanson qui atteint le numéro 2 des charts au Royaume-Uni et qui s'est hissée dans le top 10 de 16 pays dont la France. Murder on the Dance Floor, un titre incontournable des années 2000, retour en 2001 dans le top hit memory de cette journée.

0: Foot.
1: Bonsoir à tous. Canicule, 22 départements sont placés en vigilance orange demain. S'ils sont principalement situés dans le sud-est comme aujourd'hui, la vague de chaleur remonte cependant et touchera notamment le Jura, la Saône-et-Loire, la Savoie, la Haute-Savoie, mais aussi le Cher et les Hautes-Alpes. Le mercure grimpera plus qu'aujourd'hui et la prudence est de mise pour les personnes fragiles. Incendie dans la Drôme, deux réactivations importantes ont été enregistrées ce matin. Le feu s'est déclenché lundi et a brûlé 320 hectares de végétation et un peu plus de 400 pompiers sont toujours mobilisés sur place. Les sapeurs-pompiers dénoncent de leur côté un manque de moyens. Le délégué syndical du Sud, SDIS 89, a également précisé que la France a besoin d'un vrai ministre qui gère la sécurité civile et de plus de budget. Fait divers, un jeune homme est entre la vie et la mort après avoir percuté en trottinette un fourgon de CRS à Rennes. Âgé de 22 ans, son pronostic vital est engagé et une enquête a été ouverte pour cet incident qui s'est produit en fin de semaine et qui ravive le débat autour de la sécurité en trottinette. Guerre au Moyen-Orient, Benjamin Netanyahou a rejeté le plan américain accepté par le Hamas et a déclaré qu'Israël ne retirera pas ses troupes. Le premier ministre israélien a pris la parole aujourd'hui, indiquant qu'il ne changera pas de position tant que le Hamas ne sera pas réellement désarmé. Il a pris la parole sur le sujet lors d'une réunion du cabinet. Le plan avait été présenté à la fin du mois de juillet. Le cancer de Joe Biden s'est aggravé selon son fils. Des métastases sont présentes dans ses os et au-delà. Il a déclaré dans une interview accordée à la BBC que c'était très douloureux et très invalidant. Joe Biden avait renoncé à se présenter en 2024 à sa propre réélection. Consommation. Les adultes sont de plus en plus friands de jeux et de jouets, au point qu'ils représentent désormais près de 20% des ventes mondiales du secteur, soit une progression de 11% depuis 2020. C'est ce que montre le Global Toy Report 2026 de Circana. Le marché du jouet a atteint 123 milliards de dollars l'an dernier, soit une hausse de 8 points en un an.
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2: La météo pour ce lundi 10 août, c'est du soleil sur tout le pays, sauf sur le sud-ouest où il y a un risque d'orage, notamment sur la région de Bordeaux. Les températures pour ce lundi matin, 16 degrés sur Brest, 17 à Cherbourg, 19 à Lille, 20 degrés pour Paris, 20 degrés également pour Toulouse et Bordeaux, 22 pour Strasbourg et 24 degrés pour Nice. Et pour ce lundi après-midi, entre 26 et 32 sur une moitié nord, il fera 26 en Bretagne et en Normandie, 32 sur la région parisienne et le Grand Est. Dans la moitié sud, entre 29 et 35 degrés, 29 degrés sur la Nouvelle-Aquitaine, 33 sur l'Occitanie et 35 degrés sur la Côte d'Azur.
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4: Bonjour à tous. La FIFA dénonce un effort concerté et continu pour affaiblir Infantino. Et ce, alors que The Telegraph a indiqué que l'ancien secrétaire général de la FIFA aurait usé de son pouvoir pour assurer la promotion d'une employée avec laquelle il aurait eu une relation intime. La FIFA a déclaré dans un communiqué que ces affirmations n'étaient pas étayées et étaient manifestement fausses. Infantino est candidat à sa succession à la tête de la fédération en mars prochain. Football, après sa lourde défaite face à Mallorca, le PSG fait match nul contre Manchester. Le club parisien a concédé un but partout à son adversaire pour son dernier match de préparation avant la Super Coupe d'Europe contre Aston Villa. La rencontre aura lieu mercredi prochain. Paris ira ensuite disputer le trophée des champions dimanche prochain à Lens. Ligue 2, Saint-Etienne est le premier leader de la saison et ce grâce à sa large victoire face à Sochaux, 3 buts à 0. Le club est devant Dunkerque qui a battu Grenoble 4 buts à 2. Le début de la saison est par ailleurs difficile pour Nantes, battu à domicile par le Red Star avec un score final d'un but à 0. Rodez est 3e de ce classement provisoire devant Metz et Annecy. Carnet noir, le père de Lionel Messi est décédé. Il était âgé de 68 ans et s'est éteint en Argentine. Il est mort à l'hôpital en fin de semaine. Jorge Messi était également l'agent du joueur et a négocié ses contrats tout au long de sa carrière. Il était également son premier entraîneur et l'a accompagné. Les causes de sa mort n'ont pas été communiquées. Natation, Léon Marchand est forfait sur le 200 et le 400 mètres 4 nages des championnats d'Europe de natation. Le nageur français se remet d'une blessure à l'adducteur. Il reste cependant inscrit sur les 200 mètres papillon et 400 mètres nage libre. Il faudra attendre vendredi pour le voir sur les championnats. Tour de France femme, la néerlandaise Demi Vollering a signé hier son 2e succès de la compétition en s'emparant du maillot jaune. La néerlandaise est donc en pole position pour remporter le Tour de France cette année. Pauline Ferrand-Prévot a de son côté jeté l'éponge.
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9: Bonjour, bonjour à tous. La cinquième vague de chaleur de l'été s'est installée sur le pays depuis hier. C'est le cinquième épisode de ce type depuis le début de la saison. Les températures sont nettement reparties à la hausse samedi et devraient grimper encore aujourd'hui avec un pic annoncé en milieu de semaine jusqu'à 35 à 40 degrés attendus et localement plus de 40 degrés, y compris au nord de la Loire. Hier matin, le territoire de Belfort a été placé en vigilance rouge, le niveau maximal, tandis qu'une douzaine de départements du sud et de l'est restaient en vigilance orange. Les autorités appellent à la plus grande prudence, en particulier pour les personnes âgées, les enfants en bas âge et les personnes isolées, et appellent les gestes simples. Boire régulièrement, éviter les efforts aux heures les plus chaudes et prendre de nouvelles de ses proches. Cette chaleur alimente un risque d'incendie élevé dans le sud. Dans le Var, le feu du Gros Bessillon, parti le 21 juillet, a parcouru 6000 hectares. Hier, il était toujours qualifié de stabilisé, mais pas fixé par les pompiers, qui restent mobilisés jour et nuit pour éviter toute reprise sous l'effet du vent. Selon la préfecture, jusqu'à 6000 personnes ont été évacuées depuis le début du sinistre. 41 maisons ont été détruites et une soixantaine d'autres endommagées. Plus à l'ouest, dans l'Aude, un feu s'est déclaré ces derniers jours dans le massif des Corbières, tout près du village ravagé l'an dernier. Environ 5 hectares parcourus, 2 villages confinés et quelques 250 pompiers engagés, appuyés par des moyens aériens. Et sur le plan gouvernemental, l'État se dit pleinement mobilisé face à la chaleur et aux feux de forêt. Une première version du plan Oursec, chaleur extrême, a été présentée pour mieux coordonner la réponse des services publics lors des épisodes les plus intenses. Dans plusieurs départements classés à risque incendie très élevé, les préfectures ont interdit l'accès à certains massifs forestiers et annulé des manifestations de plein air au nom de la sécurité civile. Et puis on apprend également que les routes ont connu une journée très chargée. Bison Futé avait classé la journée d'hier samedi en rouge dans les deux sens. Départ comme retour pour ces grands chassés croisés du mois d'août. En Ile-de-France, la 6 et la 10 ont été particulièrement encombrées dans la matinée, tout comme les grands axes vers l'Atlantique, la Méditerranée et les massifs montagneux. La situation doit s'améliorer progressivement aujourd'hui avant un retour à la normale attendu demain lundi. Et enfin, côté culture, ce deuxième week-end d'août reste marqué par de nombreux rendez-vous festifs. Dans l'année, la foire médiévale de Souvigny referme aujourd'hui 9 jours de reconstitution après de 40 000 visiteurs qui ont été attendus. Et en région parisienne, la fête des loges se poursuit dans la forêt de Saint-Germain-en-Laye jusqu'au 16 août. Des rendez-vous toutefois perturbés dans le sud, où la sécheresse et le risque de feu ont conduit plusieurs communes à annuler leurs animations de plein air. C'était votre Flash Info. Passez un excellent dimanche sur votre radio. 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
10: Bienvenue dans le Top Hit Memory de cette journée qui va nous faire danser. Retour en 2001 avec Murder on the Dance Floor de Sophie et

chanteuse mannequin devenue chanteuse et un titre emblématique de l'ère pop disco, extrait de son premier album Red My Lips. Sophie Elise Bextor n'a failli jamais enregistrer ce titre. À l'origine, elle hésitait à embrasser une carrière solo après avoir goûté un succès modéré avec un groupe intitulé The Audience, mais elle a tenté sa chance et elle a bien fait. Des paroles malicieuses, un rythme entraînant et une chanson qui atteint le numéro 2 des charts au Royaume-Uni et qui s'est hissée dans le top 10 de 16 pays, dont la France. Murder on the Dance Floor, un titre incontournable des années 2000, retour en 2001 dans le top hit memory de cette journée.

0: Carrefour.
1: Bonsoir à tous. Canicule, 22 départements sont placés en vigilance orange demain. S'ils sont principalement situés dans le sud-est comme aujourd'hui, la vague de chaleur remonte cependant et touchera notamment le Jura, la Saône-et-Loire, la Savoie, la Haute-Savoie, mais aussi le Cher et les Hautes-Alpes. Le mercure grimpera plus qu'aujourd'hui et la prudence est de mise pour les personnes fragiles. Incendie dans la Drôme, deux réactivations importantes ont été enregistrées ce matin. Le feu s'est déclenché lundi et a brûlé 320 hectares de végétation et un peu plus de 400 pompiers sont toujours mobilisés sur place. Les sapeurs-pompiers dénoncent de leur côté un manque de moyens. Le délégué syndical du Sud, SDIS 89, a également précisé que la France a besoin d'un vrai ministre qui gère la sécurité civile et de plus de budget. Fait divers, un jeune homme est entre la vie et la mort après avoir percuté en trottinette un fourgon de CRS à Rennes. Âgé de 22 ans, son pronostic vital est engagé et une enquête a été ouverte pour cet incident qui s'est produit en fin de semaine et qui ravive le débat autour de la sécurité en trottinette. Guerre au Moyen-Orient, Benjamin Netanyahou a rejeté le plan américain accepté par le Hamas et a déclaré qu'Israël ne retirera pas ses troupes. Le premier ministre israélien a pris la parole aujourd'hui, indiquant qu'il ne changera pas de position tant que le Hamas ne sera pas réellement désarmé. Il a pris la parole sur le sujet lors d'une réunion du cabinet. Le plan avait été présenté à la fin du mois de juillet. Le cancer de Joe Biden s'est aggravé selon son fils. Des métastases sont présentes dans ses os et au-delà. Il a déclaré dans une interview accordée à la BBC que c'était très douloureux et très invalidant. Joe Biden avait renoncé à se présenter en 2024 à sa propre réélection. Consommation. Les adultes sont de plus en plus friands de jeux et de jouets, au point qu'ils représentent désormais près de 20% des ventes mondiales du secteur, soit une progression de 11% depuis 2020. C'est ce que montre le Global Toy Report 2026 de Circana. Le marché du jouet a atteint 123 milliards de dollars l'an dernier, soit une hausse de 8 points en un an.
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2: La météo pour ce lundi 10 août, c'est du soleil sur tout le pays, sauf sur le sud-ouest où il y a un risque d'orage, notamment sur la région de Bordeaux. Les températures pour ce lundi matin, 16 degrés sur Brest, 17 à Cherbourg, 19 à Lille, 20 degrés pour Paris, 20 degrés également pour Toulouse et Bordeaux, 22 pour Strasbourg et 24 degrés pour Nice. Et pour ce lundi après-midi, entre 26 et 32 sur une moitié nord, il fera 26 en Bretagne et en Normandie, 32 sur la région parisienne et le Grand Est. Dans la moitié sud, entre 29 et 35 degrés, 29 degrés sur la Nouvelle-Aquitaine, 33 sur l'Occitanie et 35 degrés sur la Côte d'Azur.
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4: Bonjour à tous. La FIFA dénonce un effort concerté et continu pour affaiblir Infantino. Et ce, alors que The Telegraph a indiqué que l'ancien secrétaire général de la FIFA aurait usé de son pouvoir pour assurer la promotion d'une employée avec laquelle il aurait eu une relation intime. La FIFA a déclaré dans un communiqué que ces affirmations n'étaient pas étayées et étaient manifestement fausses. Infantino est candidat à sa succession à la tête de la fédération en mars prochain. Football, après sa lourde défaite face à Mallorca, le PSG fait match nul contre Manchester. Le club parisien a concédé un but partout à son adversaire pour son dernier match de préparation avant la Super Coupe d'Europe contre Aston Villa. La rencontre aura lieu mercredi prochain. Paris ira ensuite disputer le trophée des champions dimanche prochain à Lens. Ligue 2, Saint-Etienne est le premier leader de la saison et ce grâce à sa large victoire face à Sochaux 3 buts à 0. Le club est devant Dunkerque qui a battu Grenoble 4 buts à 2. Le début de la saison est par ailleurs difficile pour Nantes, battu à domicile par le Red Star avec un score final d'un but à zéro. Rodez est troisième de ce classement provisoire devant Metz et Annecy. Carnet noir, le père de Lionel Messi est décédé. Il était âgé de 68 ans et s'est éteint en Argentine. Il est mort à l'hôpital en fin de semaine. Jorge Messi était également l'agent du joueur et a négocié ses contrats tout au long de sa carrière. Il était également son premier entraîneur et l'a accompagné. Les causes de sa mort n'ont pas été communiquées. Natation, Léon Marchand est forfait sur le 200 et le 400 mètres 4 nages des championnats d'Europe de natation. Le nageur français se remet d'une blessure à l'adducteur. Il reste cependant inscrit sur les 200 mètres papillon et 400 mètres nage libre. Il faudra attendre vendredi pour le voir sur les championnats. Tour de France femme, la néerlandaise Demi Vollering a signé hier son deuxième succès de la compétition en s'emparant du maillot jaune. La néerlandaise est donc en pole position pour remporter le Tour de France cette année. Pauline Ferrand-Prévot a de son côté jeté l'éponge.
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9: Bonjour, bonjour à tous. La cinquième vague de chaleur de l'été s'est installée sur le pays depuis hier. C'est le cinquième épisode de ce type depuis le début de la saison. Les températures sont nettement reparties à la hausse samedi et devraient grimper encore aujourd'hui avec un pic annoncé en milieu de semaine jusqu'à 35 à 40 degrés attendus et localement plus de 40 degrés, y compris au nord de la Loire. Hier matin, le territoire de Belfort a été placé en vigilance rouge, le niveau maximal, tandis qu'une douzaine de départements du sud et de l'est restaient en vigilance orange. Les autorités appellent à la plus grande prudence, en particulier pour les personnes âgées, les enfants en bas âge et les personnes isolées, et appellent les gestes simples. Boire régulièrement, éviter les efforts aux heures les plus chaudes et prendre de nouvelles de ses proches. Cette chaleur alimente un risque d'incendie élevé dans le sud. Dans le Var, le feu du Gros Bessillon, parti le 21 juillet, a parcouru 6000 hectares. Hier, il était toujours qualifié de stabilisé, mais pas fixé par les pompiers, qui restent mobilisés jour et nuit pour éviter toute reprise sous l'effet du vent. Selon la préfecture, jusqu'à 6000 personnes ont été évacuées depuis le début du sinistre. 41 maisons ont été détruites et une soixantaine d'autres endommagées. Plus à l'ouest, dans l'Aude, un feu s'est déclaré ces derniers jours dans le massif des Corbières, tout près du village ravagé l'an dernier. Environ 100 hectares parcourus, 2 villages confinés et quelques 250 pompiers engagés, appuyés par des moyens aériens. Et sur le plan gouvernemental, l'État se dit pleinement mobilisé face à la chaleur et aux feux de forêt. Une première version du plan Oursec, chaleur extrême, a été présentée pour mieux coordonner la réponse des services publics lors des épisodes les plus intenses. Dans plusieurs départements classés à risque incendie très élevé, les préfectures ont interdit l'accès à certains massifs forestiers et annulé des manifestations de plein air au nom de la sécurité civile. Et puis on apprend également que les routes ont connu une journée très chargée. Bison Futé avait classé la journée d'hier samedi en rouge dans les deux sens. Départ comme retour pour ces grands chassés croisés du mois d'août. En Ile-de-France, la 6 et la 10 ont été particulièrement encombrées dans la matinée, tout comme les grands axes vers l'Atlantique, la Méditerranée et les massifs montagneux. La situation doit s'améliorer progressivement aujourd'hui avant un retour à la normale attendu demain lundi. Et enfin, côté culture, ce deuxième week-end d'août reste marqué par de nombreux rendez-vous festifs. Dans l'année, la foire médiévale de Souvigny referme aujourd'hui 9 jours de reconstitution après de 40 000 visiteurs qui ont été attendus. Et en région parisienne, la fête des loges se poursuit dans la forêt de Saint-Germain-en-Laye jusqu'au 16 août. Des rendez-vous toutefois perturbés dans le sud, où la sécheresse et le risque de feu ont conduit plusieurs communes à annuler leurs animations de plein air. C'était votre Flash Info. Passez un excellent dimanche sur votre radio.
10: bienvenue dans le Top Hit Memory de cette journée qui va nous faire danser. Retour en 2001 avec Murder on the Dance Floor de Sophie et Isma.

chanteuse mannequin devenue chanteuse et un titre emblématique de l'ère pop disco, extrait de son premier album Red My Lips. Sophie Elise Bextor n'a failli jamais enregistrer ce titre. À l'origine, elle hésitait à embrasser une carrière solo après avoir goûté un succès modéré avec un groupe intitulé The Audience, mais elle a tenté sa chance et elle a bien fait. Des paroles malicieuses, un rythme entraînant et une chanson qui atteint le numéro 2 des charts au Royaume-Uni et qui s'est hissée dans le top 10 de 16 pays, dont la France. Murder on the Dance Floor, un titre incontournable des années 2000, retour en 2001 dans le top hit memory de cette journée.

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1: Bonsoir à tous. Canicule, 22 départements sont placés en vigilance orange demain. S'ils sont principalement situés dans le sud-est comme aujourd'hui, la vague de chaleur remonte cependant et touchera notamment le Jura, la Saône-et-Loire, la Savoie, la Haute-Savoie, mais aussi le Cher et les Hautes-Alpes. Le mercure grimpera plus qu'aujourd'hui et la prudence est de mise pour les personnes fragiles. Incendie dans la Drôme, deux réactivations importantes ont été enregistrées ce matin. Le feu s'est déclenché lundi et a brûlé 320 hectares de végétation et un peu plus de 400 pompiers sont toujours mobilisés sur place. Les sapeurs-pompiers dénoncent de leur côté un manque de moyens. Le délégué syndical du Sud, SDIS 89, a également précisé que la France a besoin d'un vrai ministre qui gère la sécurité civile et de plus de budget. Fait divers, un jeune homme est entre la vie et la mort après avoir percuté en trottinette un fourgon de CRS à Rennes. Âgé de 22 ans, son pronostic vital est engagé et une enquête a été ouverte pour cet incident qui s'est produit en fin de semaine et qui ravive le débat autour de la sécurité en trottinette. Guerre au Moyen-Orient, Benjamin Netanyahou a rejeté le plan américain accepté par le Hamas et a déclaré qu'Israël ne retirera pas ses troupes. Le premier ministre israélien a pris la parole aujourd'hui, indiquant qu'il ne changera pas de position tant que le Hamas ne sera pas réellement désarmé. Il a pris la parole sur le sujet lors d'une réunion du cabinet. Le plan avait été présenté à la fin du mois de juillet. Le cancer de Joe Biden s'est aggravé selon son fils. Des métastases sont présentes dans ses os et au-delà. Il a déclaré dans une interview accordée à la BBC que c'était très douloureux et très invalidant. Joe Biden avait renoncé à se présenter en 2024 à sa propre réélection. Consommation. Les adultes sont de plus en plus friands de jeux et de jouets, au point qu'ils représentent désormais près de 20% des ventes mondiales du secteur, soit une progression de 11% depuis 2020. C'est ce que montre le Global Toy Report 2026 de Circana. Le marché du jouet a atteint 123 milliards de dollars l'an dernier, soit une hausse de 8 points en un an.

0: soleil sur tout le pays, sauf sur le sud-ouest où il y a un risque d'orage, notamment sur la région de Bordeaux. Les températures pour ce lundi matin, 16 degrés sur Brest, 17 à Cherbourg, 19 à Lille, 20 degrés pour Paris, 20 degrés également pour Toulouse et Bordeaux, 22 pour Strasbourg et 24 degrés pour Nice. Et pour ce lundi après-midi, entre 26 et 32 sur une moitié nord, il fera 26 en Bretagne et en Normandie, 32 sur la région parisienne et le Grand Est. Dans la moitié sud, entre 29 et 35 degrés, 29 degrés sur la Nouvelle-Aquitaine, 33 sur l'Occitanie et 35 degrés sur la Côte d'Azur.
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2: Bonjour à tous. La FIFA dénonce un effort concerté et continu pour affaiblir Infantino. Et ce, alors que The Telegraph a indiqué que l'ancien secrétaire général de la FIFA aurait usé de son pouvoir pour assurer la promotion d'une employée avec laquelle il aurait eu une relation intime. La FIFA a déclaré dans un communiqué que ces affirmations n'étaient pas étayées et étaient manifestement fausses. Infantino est candidat à sa succession à la tête de la fédération en mars prochain. Football, après sa lourde défaite face à Mallorca, le PSG fait match nul contre Manchester. Le club parisien a concédé un but partout à son adversaire pour son dernier match de préparation avant la Super Coupe d'Europe contre Aston Villa. La rencontre aura lieu mercredi prochain. Paris ira ensuite disputer le trophée des champions dimanche prochain à Lens. Ligue 2, Saint-Etienne est le premier leader de la saison et ce grâce à sa large victoire face à Sochaux 3-0. Le club est devant Dunkerque qui a battu Grenoble 4-2. Le début de la saison est par ailleurs difficile pour Nantes, battue à domicile par le Red Star avec un score final 1-0. Rodez est troisième de ce classement provisoire devant Metz et Annecy. Carnet noir, le père de Lionel Messi est décédé. Il était âgé de 68 ans et s'est éteint en Argentine. Il est mort à l'hôpital en fin de semaine. Jorge Messi était également l'agent du joueur et a négocié ses contrats tout au long de sa carrière. Il était également son premier entraîneur et l'a accompagné. Les causes de sa mort n'ont pas été communiquées. Natation, Léon Marchand est forfait sur le 200 et le 400 mètres 4 nages des championnats d'Europe de natation. Le nageur français se remet d'une blessure à l'adducteur. Il reste cependant inscrit sur les 200 mètres papillon et 400 mètres nage libre. Il faudra attendre vendredi pour le voir sur les championnats. Tour de France femme, la néerlandaise Demi Vollering a signé hier son deuxième succès de la compétition en s'emparant du maillot jaune. La néerlandaise est donc en pole position pour remporter le Tour de France cette année. Pauline Ferrand-Prévot a de son côté jeté l'éponge.
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6: 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Bonjour, bonjour à tous. La cinquième vague de chaleur de l'été s'est installée sur le pays depuis hier. C'est le cinquième épisode de ce type depuis le début de la saison. Les températures sont nettement reparties à la hausse samedi et devraient grimper encore aujourd'hui avec un pic annoncé en milieu de semaine du 19h. 40 degrés attendus et localement plus de 40 degrés, y compris au nord de la Loire. Hier matin, le territoire de Belfort a été placé en vigilance rouge, le niveau maximal, tandis qu'une douzaine de départements du sud et de l'est restaient en vigilance orange. Les autorités appellent à la plus grande prudence, en particulier pour les personnes âgées, les enfants en bas âge et des personnes isolées, et appellent les gestes simples. Boire régulièrement, éviter les efforts aux heures les plus chaudes et prendre de nouvelles de ses proches. Cette chaleur alimente un risque d'incendie élevé dans le sud. Dans le Var, le feu du gros Bessillon, parti le 21 juillet, a parcouru 6000 hectares. Hier, il était toujours qualifié de stabilisé, mais pas fixé par les pompiers, qui restent mobilisés jour et nuit pour éviter toute reprise sous l'effet du vent. Selon la préfecture, jusqu'à 6000 personnes ont été évacuées depuis le début du sinistre. 41 maisons ont été détruites et une soixantaine d'autres endommagées. Plus à l'ouest, dans l'Aude, un feu s'est déclaré ces derniers jours dans le massif des Corbières, tout près du village ravagé l'an dernier. Environ 5 hectares parcourus, 2 villages confinés et quelques 250 pompiers engagés, appuyés par des moyens aériens. Et sur le plan gouvernemental, l'État se dit pleinement mobilisé face à la chaleur et aux feux de forêt. Une première version du plan Orsec, chaleur extrême, a été présentée pour mieux coordonner la réponse des services publics lors des épisodes les plus intenses. Dans plusieurs départements classés à risque incendie très élevé, les préfectures ont interdit l'accès à certains massifs forestiers et annulé des manifestations de plein air au nom de la sécurité civile. Et puis on apprend également que les routes ont connu une journée très chargée. Bison futé avait classé la journée d'hier samedi en rouge dans les deux sens. Départ comme retour pour ces grands chassés croisés du mois d'août. En Ile-de-France, la 6 et la 10 ont été particulièrement encombrées dans la matinée, tout comme les grands axes vers l'Atlantique, la Méditerranée et les massifs montagneux. La situation doit s'améliorer progressivement aujourd'hui avant un retour à la normale attendu demain lundi. Et enfin, côté culture, ce deuxième week-end d'août reste marqué par de nombreux rendez-vous festifs. Dans l'année, la foire médiévale de Souvigny referme aujourd'hui 9 jours de reconstitution après de 40 000 visiteurs qui ont été attendus. Et en région parisienne, la fête des loges se poursuit dans la forêt de Saint-Germain-en-Laye jusqu'au 16 août. Des rendez-vous toutefois perturbés dans le sud, où la sécheresse et le risque de feu ont conduit plusieurs communes à annuler leurs animations de plein air. C'était votre Flash Info. Passez un excellent dimanche sur votre radio.
7: Bienvenue dans le Top Hit Memory de cette journée qui va nous faire danser. Retour en 2001 avec Murder on the Dance Floor de Sophie

chanteuse mannequin devenue chanteuse et un titre emblématique de l'ère pop disco, extrait de son premier album Red My Lips. Sophie Elise Bextor n'a failli jamais enregistrer ce titre. À l'origine, elle hésitait à embrasser une carrière solo après avoir goûté un succès modéré avec un groupe intitulé The Audience, mais elle a tenté sa chance et elle a bien fait. Des paroles malicieuses, un rythme entraînant et une chanson qui atteint le numéro 2 des charts au Royaume-Uni et qui s'est hissée dans le top 10 de 16 pays, dont la France. Murder on the Dance Floor, un titre incontournable des années 2000, retour en 2001 dans le top hit memory de cette journée.

dans le sud de la Gironde. Un incendie a brûlé 15 hectares dans un site militaire. Le feu a été listé en évolution libre parce que le terrain renferme de nombreuses munitions. Et en Espagne, les autorités se disent optimistes quant à l'incendie toujours actif en Andalousie. 470 personnes ont été évacuées à titre préventif de la ville de Niebla, à 70 km de la frontière sud avec le Portugal. Jusqu'à présent, le feu a parcouru 8000 hectares. Les autorités ont précisé qu'il reste du travail et une journée difficile devant eux avec beaucoup d'interventions. En Ukraine, un entrepôt de l'Organisation mondiale de la santé a été détruit. C'est ce qu'a annoncé le patron de l'institution. Le lieu contenait des fournitures médicales humanitaires destinées aux établissements de santé de la ligne de front et principalement des fournitures d'urgence de l'OMS. À ce stade, aucune victime ne serait à déplorer. Diplomatie, le régime syrien a dit avoir trouvé un accord avec Moscou sur le sort de deux bases russes sur son sol. Ces bases ont été utilisées pour soutenir Bachar el-Assad pendant la guerre civile. Elles constituaient les avant-postes militaires officiels de la Russie. Elles seront donc transformées en centres conjoints de formation dans le cadre de nouveaux arrangements préservant les intérêts mutuels. Cinéma, les salles obscures font le plein cet été. Les entrées sont dopées par des films comme Spider-Man ou l'Odyssée, tandis que les vagues de chaleur à répétition incitent les clients à venir se réfugier au frais. La Fédération nationale des cinémas français a recensé 6,5 millions de spectateurs entre le 29 juillet

0: C'est du soleil sur tout le pays, sauf sur le sud-ouest où il y a un risque d'orage, notamment sur la région de Bordeaux. Les températures pour ce lundi matin, 16 degrés sur Brest, 17 à Cherbourg, 19 à Lille, 20 degrés pour Paris, 20 degrés également pour Toulouse et Bordeaux, 22 pour Strasbourg et 24 degrés pour Nice. Et pour ce lundi après-midi, entre 26 et 32 sur une moitié nord, il fera 26 en Bretagne et en Normandie, 32 sur la région parisienne et le Grand Est. Dans la moitié sud, entre 29 et 35 degrés, 29 degrés sur la Nouvelle-Aquitaine, 33 sur l'Occitanie et 35 degrés sur la Côte d'Azur.
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2: Bonjour à tous. La FIFA dénonce un effort concerté et continu pour affaiblir Infantino. Et ce, alors que The Telegraph a indiqué que l'ancien secrétaire général de la FIFA aurait usé de son pouvoir pour assurer la promotion d'une employée avec laquelle il aurait eu une relation intime. La FIFA a déclaré dans un communiqué que ces affirmations n'étaient pas étayées et étaient manifestement fausses. Infantino est candidat à sa succession à la tête de la fédération en mars prochain. Football, après sa lourde défaite face à Mallorca, le PSG fait match nul contre Manchester. Le club parisien a concédé un but partout à son adversaire pour son dernier match de préparation avant la Super Coupe d'Europe contre Aston Villa. La rencontre aura lieu mercredi prochain. Paris ira ensuite disputer le trophée des champions dimanche prochain à Lens. Ligue 2, Saint-Etienne est le premier leader de la saison et ce grâce à sa large victoire face à Sochaux 3-0. Le club est devant Dunkerque qui a battu Grenoble 4-2. Le début de la saison est par ailleurs difficile pour Nantes, battu à domicile par le Red Star avec un score final d'un but à zéro. Rodez est troisième de ce classement provisoire devant Metz et Annecy. Carnet noir, le père de Lionel Messi est décédé. Il était âgé de 68 ans et s'est éteint en Argentine. Il est mort à l'hôpital en fin de semaine. Jorge Messi était également l'agent du joueur et a négocié ses contrats tout au long de sa carrière. Il était également son premier entraîneur et l'a accompagné. Les causes de sa mort n'ont pas été communiquées. Natation, Léon Marchand est forfait sur le 200 et le 400 mètres 4 nages des championnats d'Europe de natation. Le nageur français se remet d'une blessure à l'adducteur. Il reste cependant inscrit sur les 200 mètres papillon et 400 mètres nage libre. Il faudra attendre vendredi pour le voir sur les championnats. Tour de France femme, la néerlandaise Demi Vollering a signé hier son deuxième succès de la compétition en s'emparant du maillot jaune. La néerlandaise est donc en pole position pour remporter le Tour de France cette année. Pauline Ferrand-Prévot a de son côté jeté l'éponge.
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4: Bonjour, bonjour à tous. La cinquième vague de chaleur de l'été s'est installée sur le pays depuis hier. C'est le cinquième épisode de ce type depuis le début de la saison. Les températures sont nettement reparties à la hausse samedi et devraient grimper encore aujourd'hui avec un pic annoncé en milieu de semaine jusqu'à 35 à 40 degrés attendus et localement plus de 40 degrés, y compris au nord de la Loire. Hier matin, le territoire de Belfort a été placé en vigilance rouge, le niveau maximal, tandis qu'une douzaine de départements du sud et de l'est restaient en vigilance orange. Les autorités appellent à la plus grande prudence, en particulier pour les personnes âgées, les enfants en bas âge et des personnes isolées, et appellent les gestes simples. Boire régulièrement, éviter les efforts aux heures les plus chaudes et prendre de nouvelles de ses proches. Cette chaleur alimente un risque d'incendie élevé dans le sud. Dans le Var, le feu du Gros Bessillon, parti le 21 juillet, a parcouru 6000 hectares. Hier, il était toujours qualifié de stabilisé, mais pas fixé par les pompiers, qui restent mobilisés jour et nuit pour éviter toute reprise sous l'effet du vent. Selon la préfecture, jusqu'à 6000 personnes ont été évacuées depuis le début du sinistre. 41 maisons ont été détruites et une soixantaine d'autres endommagées. Plus à l'ouest, dans l'Aude, un feu s'est déclaré ces derniers jours dans le massif des Corbières, tout près du village ravagé l'an dernier. Environ 100 hectares parcourus, 2 villages confinés et quelques 250 pompiers engagés, appuyés par des moyens aériens. Et sur le plan gouvernemental, l'État se dit pleinement mobilisé face à la chaleur et aux feux de forêt. Une première version du plan Orsec, chaleur extrême, a été présentée pour mieux coordonner la réponse des services publics lors des épisodes les plus intenses. Dans plusieurs départements classés à risque incendie très élevé, les préfectures ont interdit l'accès à certains massifs forestiers et annulé des manifestations de plein air au nom de la sécurité civile. Et puis on apprend également que les routes ont connu une journée très chargée. Bison Futé avait classé la journée d'hier samedi en rouge dans les deux sens. Départ comme retour pour ces grands chassés croisés du mois d'août. En Ile-de-France, la 6 et la 10 ont été particulièrement encombrées dans la matinée, tout comme les grands axes vers l'Atlantique, la Méditerranée et les massifs montagneux. La situation doit s'améliorer progressivement aujourd'hui avant un retour à la normale attendu demain lundi. Et enfin, côté culture, ce deuxième week-end d'août reste marqué par de nombreux rendez-vous festifs. Dans l'année, la foire médiévale de Souvigny referme aujourd'hui 9 jours de reconstitution après de 40 000 visiteurs qui ont été attendus. Et en région parisienne, la fête des loges se poursuit dans la forêt de Saint-Germain-en-Laye jusqu'au 16 août. Des rendez-vous toutefois perturbés dans le sud, où la sécheresse et le risque de feu ont conduit plusieurs communes à annuler leurs animations de plein air. C'était votre Flash Info. Passez un excellent dimanche sur votre radio.
5: Bienvenue dans le Top Hit Memory de cette journée qui va nous faire danser. Retour en 2001 avec Murder on the Dance Floor de Sophie

mannequin devenue chanteuse et un titre emblématique de l'ère pop disco, extrait de son premier album Red My Lips. Sophie Ellis Bextor n'a failli jamais enregistrer ce titre. À l'origine, elle hésitait à embrasser une carrière solo après avoir goûté un succès modéré avec un groupe intitulé The Audience, mais elle a tenté sa chance et elle a bien fait. Des paroles malicieuses, un rythme entraînant et une chanson qui atteint le numéro 2 des charts au Royaume-Uni et qui s'est hissée dans le top 10 de 16 pays dont la France. Murder on the Dance Floor, un titre incontournable des années 2000, retour en 2001 dans le top hit memory de cette journée.

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1: Bonsoir à tous. Météo, la cinquième vague caniculaire ne va rien arranger à la situation hydrique en France. Dans plusieurs zones du pays, les situations de critiques et d'alerte se multiplient. Certains élus craignent d'ailleurs de ne pas pouvoir fournir d'eau avant la fin de l'été. L'irrigation agricole hors grande culture est soumise au feu vert du département. Certains industriels sont également contraints de réduire leurs prélèvements. Incendie en France, le feu n'a pas progressé dans la Drôme cette nuit, comme l'ont expliqué les autorités. Et ce même si deux réactivations importantes ont été enregistrées ce dimanche dans la matinée. Dans le sud de la Gironde, un incendie a brûlé 15 hectares dans un site militaire. Le feu a été listé en évolution libre parce que le terrain renferme de nombreuses munitions. Et en Espagne, les autorités se disent optimistes quant à l'incendie toujours actif en Andalousie. 470 personnes ont été évacuées à titre préventif de la ville de Niebla, à 70 km de la frontière sud avec le Portugal. Jusqu'à présent, le feu a parcouru 8000 hectares. Les autorités ont précisé qu'il reste du travail et une journée difficile devant eux avec beaucoup d'interventions. En Ukraine, un entrepôt de l'Organisation mondiale de la santé a été détruit. C'est ce qu'a annoncé le patron de l'institution. Le lieu contenait des fournitures médicales humanitaires destinées aux établissements de santé de la ligne de front et principalement des fournitures d'urgence de l'OMS. À ce stade, aucune victime ne serait à déplorer. Diplomatie, le régime syrien a dit avoir trouvé un accord avec Moscou sur le sort de deux bases russes sur son sol. Ces bases ont été utilisées pour soutenir Bachar el-Assad pendant la guerre civile. Elles constituaient les avant-postes militaires officiels de la Russie. Elles seront donc transformées en centres conjoints de formation dans le cadre de nouveaux arrangements préservant les intérêts mutuels. Cinéma, les salles obscures font le plein cet été. Les entrées sont dopées par des films comme Spider-Man ou l'Odyssée, tandis que les vagues de chaleur à répétition incitent les clients à venir se réfugier au frais. La Fédération nationale des cinémas français a recensé 6,5 millions de spectateurs entre le 29 juillet

0: c'est du soleil sur tout le pays, sauf sur le sud-ouest où il y a un risque d'orage, notamment sur la région de Bordeaux. Les températures pour ce lundi matin, 16 degrés sur Brest, 17 à Cherbourg, 19 à Lille, 20 degrés pour Paris, 20 degrés également pour Toulouse et Bordeaux, 22 pour Strasbourg et 24 degrés pour Nice. Et pour ce lundi après-midi, entre 26 et 32 sur une moitié nord, il fera 26 en Bretagne et en Normandie, 32 sur la région parisienne et le Grand Est. Dans la moitié sud, entre 29 et 35 degrés, 29 degrés sur la Nouvelle-Aquitaine, 33 sur l'Occitanie et 35 degrés sur la Côte d'Azur.
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2: Bonjour à tous. La FIFA dénonce un effort concerté et continu pour affaiblir Infantino. Et ce, alors que The Telegraph a indiqué que l'ancien secrétaire général de la FIFA aurait usé de son pouvoir pour assurer la promotion d'une employée avec laquelle il aurait eu une relation intime. La FIFA a déclaré dans un communiqué que ces affirmations n'étaient pas étayées et étaient manifestement fausses. Infantino est candidat à sa succession à la tête de la fédération en mars prochain. Football, après sa lourde défaite face à Mallorca, le PSG fait match nul contre Manchester. Le club parisien a concédé un but partout à son adversaire pour son dernier match de préparation avant la Super Coupe d'Europe contre Aston Villa. La rencontre aura lieu mercredi prochain. Paris ira ensuite disputer le trophée des champions dimanche prochain à Lens. Ligue 2, Saint-Etienne est le premier leader de la saison et ce grâce à sa large victoire face à Sochaux, 3 buts à 0. Le club est devant Dunkerque qui a battu Grenoble 4 buts à 2. Le début de la saison est par ailleurs difficile pour Nantes, battu à domicile par le Red Star avec un score final d'un but à zéro. Rodez est troisième de ce classement provisoire devant Metz et Annecy. Carnet noir, le père de Lionel Messi est décédé. Il était âgé de 68 ans et s'est éteint en Argentine. Il est mort à l'hôpital en fin de semaine. Jorge Messi était également l'agent du joueur et a négocié ses contrats tout au long de sa carrière. Il était également son premier entraîneur et l'a accompagné. Les causes de sa mort n'ont pas été communiquées. Natation, Léon Marchand est forfait sur le 200 et le 400 mètres 4 nage des championnats d'Europe de natation. Le nageur français se remet d'une blessure à l'adducteur. Il reste cependant inscrit sur les 200 mètres papillon et 400 mètres nage libre. Il faudra attendre vendredi pour le voir sur les championnats. Tour de France femmes, la néerlandaise Demi Vollering a signé hier son deuxième succès de la compétition en s'emparant du maillot jaune. La néerlandaise est donc en pole position pour remporter le Tour de France cette année. Pauline Ferrand-Prévot a de son côté jeté l'éponge.
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6: 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Bonjour, bonjour à tous. La cinquième vague de chaleur de l'été s'est installée sur le pays depuis hier. C'est le cinquième épisode de ce type depuis le début de la saison. Les températures sont nettement reparties à la hausse samedi et devraient grimper encore aujourd'hui avec un pic annoncé en milieu de semaine jusqu'à 35 à 40 degrés attendus et localement plus de 40 degrés, y compris au nord de la Loire. Hier matin, le territoire de Belfort a été placé en vigilance rouge, le niveau maximal, tandis qu'une douzaine de départements du sud et de l'est restaient en vigilance orange. Les autorités appellent à la plus grande prudence, en particulier pour les personnes âgées, les enfants en bas âge et les personnes isolées, et appellent les gestes simples. Boire régulièrement, éviter les efforts aux heures les plus chaudes et prendre de nouvelles de ses proches. Cette chaleur alimente un risque d'incendie élevé dans le sud. Dans le Var, le feu du gros Bessillon, parti le 21 juillet, a parcouru 6000 hectares. Hier, il était toujours qualifié de stabilisé, mais pas fixé par les pompiers, qui restent mobilisés jour et nuit pour éviter toute reprise sous l'effet du vent. Selon la préfecture, jusqu'à 6000 personnes ont été évacuées depuis le début du sinistre. 41 maisons ont été détruites et une soixantaine d'autres endommagées. Plus à l'ouest, dans l'Aude, un feu s'est déclaré ces derniers jours dans le massif des Corbières, tout près du village ravagé l'an dernier, environ 19h30. Deux villages confinés et quelques 250 pompiers engagés, appuyés par des moyens aériens. Et sur le plan gouvernemental, l'État se dit pleinement mobilisé face à la chaleur et aux feux de forêt. Une première version du plan Oursec, chaleur extrême, a été présentée pour mieux coordonner la réponse des services publics lors des épisodes les plus intenses. Dans plusieurs départements classés à risque incendie très élevé, les préfectures ont interdit l'accès à certains massifs forestiers et annulé des manifestations de plein air au nom de la sécurité civile. Et puis on apprend également que les routes ont connu une journée très chargée. Bison Futé avait classé la journée d'hier samedi en rouge dans les deux sens. Départ comme retour pour ces grands chassés croisés du mois d'août. En Ile-de-France, la 6 et la 10 ont été particulièrement encombrées dans la matinée, tout comme les grands axes vers l'Atlantique, la Méditerranée et les massifs montagneux. La situation doit s'améliorer progressivement aujourd'hui avant un retour à la normale attendu demain lundi. Et enfin, côté culture, ce deuxième week-end d'août reste marqué par de nombreux rendez-vous festifs. Dans l'année, la foire médiévale de Souvigny referme aujourd'hui 9 jours de reconstitution après de 40 000 visiteurs qui ont été attendus. Et en région parisienne, la fête des loges se poursuit dans la forêt de Saint-Germain-en-Laye jusqu'au 16 août. Des rendez-vous toutefois perturbés dans le sud, où la sécheresse et le risque de feu ont conduit plusieurs communes à annuler leurs animations de plein air. C'était votre Flash Info. Passez un excellent dimanche sur votre radio.
7: Bienvenue dans le Top Hit Memory de cette journée qui va nous faire danser. Retour en 2001 avec Murder on the Dance Floor de Sophie.

chanteuse mannequin devenue chanteuse et un titre emblématique de l'ère pop disco, extrait de son premier album Red My Lips. Sophie Ellis Bextor n'a failli jamais enregistrer ce titre. À l'origine, elle hésitait à embrasser une carrière solo après avoir goûté un succès modéré avec un groupe intitulé The Audience, mais elle a tenté sa chance et elle a bien fait. Des paroles malicieuses, un rythme entraînant et une chanson qui atteint le numéro 2 des charts au Royaume-Uni et qui s'est hissée dans le top 10 de 16 pays dont la France. Murder on the Dance Floor, un titre incontournable des années 2000, retour en 2001 dans le top hit memory de cette journée.

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1: Bonsoir à tous. Météo, la cinquième vague caniculaire ne va rien arranger à la situation hydrique en France. Dans plusieurs zones du pays, les situations de critique et d'alerte se multiplient. Certains élus craignent d'ailleurs de ne pas pouvoir fournir d'eau avant la fin de l'été. L'irrigation agricole hors grande culture est soumise au feu vert du département. Certains industriels sont également contraints de réduire leurs prélèvements. Incendie en France, le feu n'a pas progressé dans la Drôme cette nuit, comme l'ont expliqué les autorités. Et ce même si deux réactivations importantes ont été enregistrées ce dimanche dans la matinée. Dans le sud de la Gironde, un incendie a brûlé 15 hectares dans un site militaire. Le feu a été listé en évolution libre parce que le terrain renferme de nombreuses munitions. Et en Espagne, les autorités se disent optimistes quant à l'incendie toujours actif en Andalousie. 470 personnes ont été évacuées à titre préventif de la ville de Niebla, à 70 km de la frontière sud avec le Portugal. Jusqu'à présent, le feu a parcouru 8000 hectares. Les autorités ont précisé qu'il reste du travail et une journée difficile devant eux avec beaucoup d'interventions. En Ukraine, un entrepôt de l'Organisation mondiale de la santé a été détruit. C'est ce qu'a annoncé le patron de l'institution. Le lieu contenait des fournitures médicales humanitaires destinées aux établissements de santé de la ligne de front et principalement des fournitures d'urgence de l'OMS. À ce stade, aucune victime ne serait à déplorer. Diplomatie, le régime syrien a dit avoir trouvé un accord avec Moscou sur le sort de deux bases russes sur son sol. Ces bases ont été utilisées pour soutenir Bachar el-Assad pendant la guerre civile. Elles constituaient les avant-postes militaires officiels de la Russie. Elles seront donc transformées en centres conjoints de formation dans le cadre de nouveaux arrangements préservant les intérêts mutuels. Cinéma, les salles obscures font le plein cet été. Les entrées sont dopées par des films comme Spider-Man ou l'Odyssée, tandis que les vagues de chaleur à répétition incitent les clients à venir se réfugier au frais. La Fédération nationale des cinémas français a recensé 6,5 millions de spectateurs entre le 29 juillet

0: soleil sur tout le pays, sauf sur le sud-ouest où il y a un risque d'orage, notamment sur la région de Bordeaux. Les températures pour ce lundi matin, 16 degrés sur Brest, 17 à Cherbourg, 19 à Lille, 20 degrés pour Paris, 20 degrés également pour Toulouse et Bordeaux, 22 pour Strasbourg et 24 degrés pour Nice. Et pour ce lundi après-midi, entre 26 et 32 sur une moitié nord, il fera 26 en Bretagne et en Normandie, 32 sur la région parisienne et le Grand Est. Dans la moitié sud, entre 29 et 35 degrés, 29 degrés sur la Nouvelle-Aquitaine, 33 sur l'Occitanie et 35 degrés sur la Côte d'Azur.
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2: Bonjour à tous. La FIFA dénonce un effort concerté et continu pour affaiblir Infantino. Et ce, alors que The Telegraph a indiqué que l'ancien secrétaire général de la FIFA aurait usé de son pouvoir pour assurer la promotion d'une employée avec laquelle il aurait eu une relation intime. La FIFA a déclaré dans un communiqué que ces affirmations n'étaient pas étayées et étaient manifestement fausses. Infantino est candidat à sa succession à la tête de la fédération en mars prochain. Football, après sa lourde défaite face à Mallorca, le PSG fait match nul contre Manchester. Le club parisien a concédé un but partout à son adversaire pour son dernier match de préparation avant la Super Coupe d'Europe contre Aston Villa. La rencontre aura lieu mercredi prochain. Paris ira ensuite disputer le trophée des champions dimanche prochain à Lens. Ligue 2, Saint-Etienne est le premier leader de la saison et ce grâce à sa large victoire face à Sochaux, 3 buts à 0. Le club est devant Dunkerque qui a battu Grenoble 4 buts à 2. Le début de la saison est par ailleurs difficile pour Nantes, battu à domicile par le Red Star avec un score final d'un but à zéro. Rodez est troisième de ce classement provisoire devant Metz et Annecy. Carnet noir, le père de Lionel Messi est décédé. Il était âgé de 68 ans et s'est éteint en Argentine. Il est mort à l'hôpital en fin de semaine. Jorge Messi était également l'agent du joueur et a négocié ses contrats tout au long de sa carrière. Il était également son premier entraîneur et l'a accompagné. Les causes de sa mort n'ont pas été communiquées. Natation, Léon Marchand est forfait sur le 200 et le 400 mètres 4 nage des championnats d'Europe de natation. Le nageur français se remet d'une blessure à l'adducteur. Il reste cependant inscrit sur les 200 mètres papillon et 400 mètres nage libre. Il faudra attendre vendredi pour le voir sur les championnats. Tour de France femmes, la néerlandaise Demi Vollering a signé hier son deuxième succès de la compétition en s'emparant du maillot jaune. La néerlandaise est donc en pole position pour remporter le Tour de France cette année. Pauline Ferrand-Prévot a de son côté jeté l'éponge.
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7: 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Bonjour, bonjour à tous. La cinquième vague de chaleur de l'été s'est installée sur le pays depuis hier. C'est le cinquième épisode de ce type depuis le début de la saison. Les températures sont nettement reparties à la hausse samedi et devraient grimper encore aujourd'hui avec un pic annoncé en milieu de semaine jusqu'à 35 à 40 degrés attendus et localement plus de 40 degrés, y compris au nord de la Loire. Hier matin, le territoire de Belfort a été placé en vigilance rouge, le niveau maximal, tandis qu'une douzaine de départements du sud et de l'est restaient en vigilance orange. Les autorités appellent à la plus grande prudence, en particulier pour les personnes âgées, les enfants en bas âge et les personnes isolées, et appellent les gestes simples. Boire régulièrement, éviter les efforts aux heures les plus chaudes et prendre de nouvelles de ses proches. Cette chaleur alimente un risque d'incendie élevé dans le sud. Dans le Var, le feu du gros Bessillon, parti le 21 juillet, a parcouru 6000 hectares. Hier, il était toujours qualifié de stabilisé, mais pas fixé par les pompiers, qui restent mobilisés jour et nuit pour éviter toute reprise sous l'effet du vent. Selon la préfecture, jusqu'à 6000 personnes ont été évacuées depuis le début du sinistre. 41 maisons ont été détruites et une soixantaine d'autres endommagées. Plus à l'ouest, dans l'Aude, un feu s'est déclaré ces derniers jours dans le massif des Corbières, tout près du village ravagé l'an dernier. Environ 5 hectares parcourus, 2 villages confinés et quelques 250 pompiers engagés, appuyés par des moyens aériens. Et sur le plan gouvernemental, l'État se dit pleinement mobilisé face à la chaleur et aux feux de forêt. Une première version du plan Oursec, chaleur extrême, a été présentée pour mieux coordonner la réponse des services publics lors des épisodes les plus intenses. Dans plusieurs départements classés à risque incendie très élevé, les préfectures ont interdit l'accès à certains massifs forestiers et annulé des manifestations de plein air au nom de la sécurité civile. Et puis on apprend également que les routes ont connu une journée très chargée. Bison Futé avait classé la journée d'hier samedi en rouge dans les deux sens. Départ comme retour pour ces grands chassés croisés du mois d'août. En Ile-de-France, la 6 et la 10 ont été particulièrement encombrées dans la matinée, tout comme les grands axes vers l'Atlantique, la Méditerranée et les massifs montagneux. La situation doit s'améliorer progressivement aujourd'hui avant un retour à la normale attendu demain lundi. Et enfin, côté culture, ce deuxième week-end d'août reste marqué par de nombreux rendez-vous festifs. Dans l'année, la foire médiévale de Souvigny referme aujourd'hui 9 jours de reconstitution après de 40 000 visiteurs qui ont été attendus. Et en région parisienne, la fête des loges se poursuit dans la forêt de Saint-Germain-en-Laye jusqu'au 16 août. Des rendez-vous toutefois perturbés dans le sud, où la sécheresse et le risque de feu ont conduit plusieurs communes à annuler leurs animations de plein air. C'était votre Vloche Info. Passez un excellent dimanche sur votre radio.
8: Morane, de son vrai nom Claudine Lupertz, est née le 12 novembre 1960 à Ixelles, en Belgique, dans une famille de musiciens. Son père était compositeur et directeur de conservatoire, sa mère professeure de piano. Très tôt, elle se passionne pour le chant et exerce sa voix dans les clubs de jazz et les rues de Bruxelles avant de se faire remarquer. Universalmusic.fr plus 1. C'est dans les années 1980 qu'elle se fait connaître du grand public grâce à son rôle de Marie-Jeanne dans la comédie musicale Starmania, produite par Michel Berger. Elle sort ensuite plusieurs albums, dont Danser, Morane et Amis ou Ennemis, avec des titres emblématiques comme Sur un prélude de Bach, Toutes les mamas, ou encore le duo Tu es mon autre avec Lara Fabian. Sa voix chaude, expressive et jazzy lui vaut d'être considérée comme l'une des grandes voix de la chanson francophone. Universalmusic.fr plus 1. Morane multiplie les collaborations avec de grands noms et participe à des émissions télé comme La Nouvelle Star en tant que jurée. Après une pause due à des problèmes de cordes vocales, elle prépare un album hommage à Jacques Brel en 2018. Moins de 24 heures après sa dernière apparition publique à Bruxelles, elle est retrouvée morte à son domicile le 7 mai 2018 à l'âge de 57 ans. Sa carrière, marquée par une grande fidélité du public et une voix unique, laisse une empreinte durable dans la chanson francophone.
9: Bienvenue dans le Top Hit Memory de cette journée qui va nous faire danser. Retour en 2001 avec Murder on the Dance Floor de Sophie et Lisa.

ex mannequin devenue chanteuse et un titre emblématique de l'ère pop disco, extrait de son premier album Red My Lips. Sophie Ellis Bextor n'a failli jamais enregistrer ce titre. À l'origine, elle hésitait à embrasser une carrière solo après avoir goûté un succès modéré avec un groupe intitulé The Audience, mais elle a tenté sa chance et elle a bien fait. Des paroles malicieuses, un rythme entraînant et une chanson qui atteint le numéro 2 des charts au Royaume-Uni et qui s'est hissée dans le top 10 de 16 pays dont la France. Murder on the Dance Floor, un titre incontournable des années 2000, retour en 2001 dans le top hit memory de cette journée.

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1: Bonsoir à tous. Météo, la cinquième vague caniculaire ne va rien arranger à la situation hydrique en France. Dans plusieurs zones du pays, les situations de critique et d'alerte se multiplient. Certains élus craignent d'ailleurs de ne pas pouvoir fournir d'eau avant la fin de l'été. L'irrigation agricole hors grande culture est soumise au feu vert du département. Certains industriels sont également contraints de réduire leurs prélèvements. Incendie en France, le feu n'a pas progressé dans la Drôme cette nuit, comme l'ont expliqué les autorités. Et ce même si deux réactivations importantes ont été enregistrées ce dimanche dans la matinée. Dans le sud de la Gironde, un incendie a brûlé 15 hectares dans un site militaire. Le feu a été listé en évolution libre parce que le terrain renferme de nombreuses munitions. Et en Espagne, les autorités se disent optimistes quant à l'incendie toujours actif en Andalousie. 470 personnes ont été évacuées à titre préventif de la ville de Niebla, à 70 km de la frontière sud avec le Portugal. Jusqu'à présent, le feu a parcouru 8000 hectares. Les autorités ont précisé qu'il reste du travail et une journée difficile devant eux avec beaucoup d'interventions. En Ukraine, un entrepôt de l'Organisation mondiale de la santé a été détruit. C'est ce qu'a annoncé le patron de l'institution. Le lieu contenait des fournitures médicales humanitaires destinées aux établissements de santé de la ligne de front et principalement des fournitures d'urgence de l'OMS. À ce stade, aucune victime ne serait à déplorer. Diplomatie, le régime syrien a dit avoir trouvé un accord avec Moscou sur le sort de deux bases russes sur son sol. Ces bases ont été utilisées pour soutenir Bachar el-Assad pendant la guerre civile. Elles constituaient les avant-postes militaires officiels de la Russie. Elles seront donc transformées en centres conjoints de formation dans le cadre de nouveaux arrangements préservant les intérêts mutuels. Cinéma, les salles obscures font le plein cet été. Les entrées sont dopées par des films comme Spider-Man ou l'Odyssée, tandis que les vagues de chaleur à répétition incitent les clients à venir se réfugier au frais. La Fédération nationale des cinémas français a recensé 6,5 millions de spectateurs entre le 29 juillet et

0: soleil sur tout le pays, sauf sur le sud-ouest où il y a un risque d'orage, notamment sur la région de Bordeaux. Les températures pour ce lundi matin, 16 degrés sur Brest, 17 à Cherbourg, 19 à Lille, 20 degrés pour Paris, 20 degrés également pour Toulouse et Bordeaux, 22 pour Strasbourg et 24 degrés pour Nice. Et pour ce lundi après-midi, entre 26 et 32 sur une moitié nord, il fera 26 en Bretagne et en Normandie, 32 sur la région parisienne et le Grand Est. Dans la moitié sud, entre 29 et 35 degrés, 29 degrés sur la Nouvelle-Aquitaine, 33 sur l'Occitanie et 35 degrés sur la Côte d'Azur.
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2: Bonjour à tous. La FIFA dénonce un effort concerté et continu pour affaiblir Infantino. Et ce, alors que The Telegraph a indiqué que l'ancien secrétaire général de la FIFA aurait usé de son pouvoir pour assurer la promotion d'une employée avec laquelle il aurait eu une relation intime. La FIFA a déclaré dans un communiqué que ces affirmations n'étaient pas étayées et étaient manifestement fausses. Infantino est candidat à sa succession à la tête de la fédération en mars prochain. Football, après sa lourde défaite face à Mallorca, le PSG fait match nul contre Manchester. Le club parisien a concédé un but partout à son adversaire pour son dernier match de préparation avant la Super Coupe d'Europe contre Aston Villa. La rencontre aura lieu mercredi prochain. Paris ira ensuite disputer le trophée des champions dimanche prochain à Lens. Ligue 2, Saint-Etienne est le premier leader de la saison et ce grâce à sa large victoire face à Sochaux 3-0. Le club est devant Dunkerque qui a battu Grenoble 4-2. Le début de la saison est par ailleurs difficile pour Nantes, battu à domicile par le Red Star avec un score final d'un but à zéro. Rodez est troisième de ce classement provisoire devant Metz et Annecy. Carnet noir, le père de Lionel Messi est décédé. Il était âgé de 68 ans et s'est éteint en Argentine. Il est mort à l'hôpital en fin de semaine. Jorge Messi était également l'agent du joueur et a négocié ses contrats tout au long de sa carrière. Il était également son premier entraîneur et l'a accompagné. Les causes de sa mort n'ont pas été communiquées. Natation, Léon Marchand est forfait sur le 200 et le 400 mètres 4 nages des championnats d'Europe de natation. Le nageur français se remet d'une blessure à l'adducteur. Il reste cependant inscrit sur les 200 mètres papillon et 400 mètres nage libre. Il faudra attendre vendredi pour le voir sur les championnats. Tour de France femme, la néerlandaise Demi Vollering a signé hier son deuxième succès de la compétition en s'emparant du maillot jaune. La néerlandaise est donc en pole position pour remporter le Tour de France cette année. Pauline Ferrand-Prévot a de son côté jeté l'éponge.
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6: 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Bonjour, bonjour à tous. La cinquième vague de chaleur de l'été s'est installée sur le pays depuis hier. C'est le cinquième épisode de ce type depuis le début de la saison. Les températures sont nettement reparties à la hausse samedi et devraient grimper encore aujourd'hui avec un pic annoncé en milieu de semaine jusqu'à 35 à 40 degrés attendus et localement plus de 40 degrés, y compris au nord de la Loire. Hier matin, le territoire de Belfort a été placé en vigilance rouge, le niveau maximal, tandis qu'une douzaine de départements du sud et de l'est restaient en vigilance orange. Les autorités appellent à la plus grande prudence, en particulier pour les personnes âgées, les enfants en bas âge et les personnes isolées, et appellent les gestes simples. Boire régulièrement, éviter les efforts aux heures les plus chaudes et prendre de nouvelles de ses proches. Cette chaleur alimente un risque d'incendie élevé dans le sud. Dans le Var, le feu du gros Bessillon parti le 21 juillet à part 20h. 6000 hectares. Hier, il était toujours qualifié de stabilisé, mais pas fixé par les pompiers qui restent mobilisés jour et nuit pour éviter toute reprise sous l'effet du vent. Selon la préfecture, jusqu'à 6000 personnes ont été évacuées depuis le début du sinistre. 41 maisons ont été détruites et une soixantaine d'autres endommagées. Plus à l'ouest, dans l'Aude, un feu s'est déclaré ces derniers jours dans le massif des Corbières, tout près du village ravagé l'an dernier. Environ 100 hectares parcourus, deux villages confinés et quelques 250 pompiers engagés, appuyés par des moyens aériens. Et sur le plan gouvernemental, l'État se dit pleinement mobilisé face à la chaleur et aux feux de forêt. Une première version du plan Orsec, chaleur extrême, a été présentée pour mieux coordonner la réponse des services publics lors des épisodes les plus intenses. Dans plusieurs départements classés à risque incendie très élevé, les préfectures ont interdit l'accès à certains massifs forestiers et annulé des manifestations de plein air au nom de la sécurité civile. Et puis on apprend également que les routes ont connu une journée très chargée. Bison Futé avait classé la journée d'hier samedi en rouge dans les deux sens. Départ comme retour pour ces grands chassés croisés du mois d'août. En Ile-de-France, la 6 et la 10 ont été particulièrement encombrées dans la matinée, tout comme les grands axes vers l'Atlantique, la Méditerranée et les massifs montagneux. La situation doit s'améliorer progressivement aujourd'hui avant un retour à la normale attendu demain lundi. Et enfin, côté culture, ce deuxième week-end d'août reste marqué par de nombreux rendez-vous festifs. Dans l'année, la foire médiévale de Souvigny referme aujourd'hui 9 jours de reconstitution après de 40 000 visiteurs qui ont été attendus. Et en région parisienne, la fête des loges se poursuit dans la forêt de Saint-Germain-en-Laye jusqu'au 16 août. Des rendez-vous toutefois perturbés dans le sud, où la sécheresse et le risque de feu ont conduit plusieurs communes à annuler leurs animations de plein air. C'était votre Flash Info. Passez un excellent dimanche sur votre radio.
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7: Bonsoir à tous. Météo, la cinquième vague caniculaire ne va rien arranger à la situation hydrique en France. Dans plusieurs zones du pays, les situations de critique et d'alerte se multiplient. Certains élus craignent d'ailleurs de ne pas pouvoir fournir d'eau avant la fin de l'été. L'irrigation agricole hors grande culture est soumise au feu vert du département. Certains industriels sont également contraints de réduire leurs prélèvements. Incendie en France, le feu n'a pas progressé dans la Drôme cette nuit, comme ont expliqué les autorités. Et ce même si deux réactivations importantes ont été enregistrées ce dimanche dans la matinée. Dans le sud de la Gironde, un incendie a brûlé 15 hectares dans un site militaire. Le feu a été listé en évolution libre parce que le terrain renferme de nombreuses munitions. Et en Espagne, les autorités se disent optimistes quant à l'incendie toujours actif en Andalousie. 470 personnes ont été évacuées à titre préventif de la ville de Niebla, à 70 km de la frontière sud avec le Portugal. Jusqu'à présent, le feu a parcouru 8000 hectares. Les autorités ont précisé qu'il reste du travail et une journée difficile devant eux avec beaucoup d'interventions. En Ukraine, un entrepôt de l'Organisation mondiale de la santé a été détruit. C'est ce qu'a annoncé le patron de l'institution. Le lieu contenait des fournitures médicales humanitaires destinées aux établissements de santé de la ligne de front et principalement des fournitures d'urgence de l'OMS. À ce stade, aucune victime ne serait à déplorer. Diplomatie, le régime syrien a dit avoir trouvé un accord avec Moscou sur le sort de deux bases russes sur son sol. Ces bases ont été utilisées pour soutenir Bachar el-Assad pendant la guerre civile. Elles constituaient les avant-postes militaires officiels de la Russie. Elles seront donc transformées en centres conjoints de formation dans le cadre de nouveaux arrangements préservant les intérêts mutuels. Cinéma, les salles obscures font le plein cet été. Les entrées sont dopées par des films comme Spider-Man ou l'Odyssée, tandis que les vagues de chaleur à répétition incitent les clients à venir se réfugier au frais. La Fédération nationale des cinémas français a recensé 6,5 millions de spectateurs entre le 29 juillet

0: bonjour, excellent dimanche 9 août. Pensez au amour, c'est la fête aujourd'hui et c'est la journée internationale des populations autochtones. Dans l'éphéméride de cette journée, Betty Boop apparaissait pour la première fois dans un dessin animé d'Easy Ditches le 9 août 1930, il y a donc 96 ans. Allez, bon anniversaire à vous, les natifs du 9 août. Vous êtes nés le même jour qu'Audrey Tautou, l'actrice fête ses 50 ans. Très bon anniversaire également aujourd'hui à Gillian Anderson qui fête ses 58 ans. C'était la fameuse Dana Scully dans la série X-Files. Bon dimanche 9 août avec nous.
1: Bonjour à tous. Plusieurs départements du Sud sont encore ce lundi 10 août placés en vigilance orange à la canicule. Le soleil brillera sur l'immense majorité de la France le matin, tandis que des orages sont attendus à l'est dans l'après-midi. Et côté température, le mercure affichera 25 degrés à Paris, 26 à Lyon et 30 à Ajaccio le matin. Il fera jusqu'à 26 à Lille, 31 à Nice et 34 à Strasbourg au plus chaud de la journée. Très belle journée à tous.
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3: Bonjour à tous. La FIFA dénonce un effort concerté et continu pour affaiblir Infantino. Et ce, alors que The Telegraph a indiqué que l'ancien secrétaire général de la FIFA aurait usé de son pouvoir pour assurer la promotion d'une employée avec laquelle il aurait eu une relation intime. La FIFA a déclaré dans un communiqué que ces affirmations n'étaient pas étayées et étaient manifestement fausses. Infantino est candidat à sa succession à la tête de la fédération en mars prochain. Football, après sa lourde défaite face à Mallorca, le PSG fait match nul contre Manchester. Le club parisien a concédé un but partout à son adversaire pour son dernier match de préparation avant la Super Coupe d'Europe contre Aston Villa. La rencontre aura lieu mercredi prochain. Paris ira ensuite disputer le trophée des champions dimanche prochain à Lens. Ligue 2, Saint-Etienne est le premier leader de la saison et ce grâce à sa large victoire face à Sochaux 3-0. Le club est devant Dunkerque qui a battu Grenoble 4-2. Le début de la saison est par ailleurs difficile pour Nantes battu à domicile par le Red Star avec un score final d'un 1-0. Rodez est troisième de ce classement provisoire devant Metz et Annecy. Carnet noir, le père de Lionel Messi est décédé. Il était âgé de 68 ans et s'est éteint en Argentine. Il est mort à l'hôpital en fin de semaine. Jorge Messi était également l'agent du joueur et a négocié ses contrats tout au long de sa carrière. Il était également son premier entraîneur et l'a accompagné. Les causes de sa mort n'ont pas été communiquées. Natation, Léon Marchand est forfait sur le 200 et le 400 mètres 4 nages des championnats d'Europe de natation. Le nageur français se remet d'une blessure à l'adducteur. Il reste cependant inscrit sur les 200 mètres papillon et 400 mètres nage libre. Il faudra attendre vendredi pour le voir sur les championnats. Tour de France femme, la néerlandaise Demi Vollering a signé hier son deuxième succès de la compétition en s'emparant du maillot jaune. La néerlandaise est donc en pole position pour remporter le Tour de France cette année. Pauline Ferrand-Prévot a de son côté jeté l'éponge.
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4: Bonjour, bonjour à tous. La cinquième vague de chaleur de l'été s'est installée sur le pays depuis hier. C'est le cinquième épisode de ce type depuis le début de la saison. Les températures sont nettement reparties à la hausse samedi et devraient grimper encore aujourd'hui avec un pic annoncé en milieu de semaine jusqu'à 35 à 40 degrés attendus et localement plus de 40 degrés, y compris au nord de la Loire. Hier matin, le territoire de Belfort a été placé en vigilance rouge, le niveau maximal, tandis qu'une douzaine de départements du sud et de l'est restaient en vigilance orange. Les autorités appellent à la plus grande prudence, en particulier pour les personnes âgées, les enfants en bas âge et les personnes isolées, et appellent les gestes simples. Boire régulièrement, éviter les efforts aux heures les plus chaudes et prendre de nouvelles de ses proches. Cette chaleur alimente un risque d'incendie élevé dans le sud. Dans le Var, le feu du Gros Bessillon, parti le 21 juillet, a parcouru 6000 hectares. Hier, il était toujours qualifié de stabilisé, mais pas fixé par les pompiers, qui restent mobilisés jour et nuit pour éviter toute reprise sous l'effet du vent. Selon la préfecture, jusqu'à 6000 personnes ont été évacuées depuis le début du sinistre. 41 maisons ont été détruites et une soixantaine d'autres endommagées. Plus à l'ouest, dans l'Aude, un feu s'est déclaré ces derniers jours dans le massif des Corbières, tout près du village ravagé l'an dernier. Environ 100 hectares parcourus, 2 villages confinés et quelques 250 pompiers engagés, appuyés par des moyens aériens. Et sur le plan gouvernemental, l'État se dit pleinement mobilisé face à la chaleur et aux feux de forêt. Une première version du plan Orsec, chaleur extrême, a été présentée pour mieux coordonner la réponse des services publics lors des épisodes les plus intenses. Dans plusieurs départements classés à risque incendie très élevé, les préfectures ont interdit l'accès à certains massifs forestiers et annulé des manifestations de plein air au nom de la sécurité civile. Et puis on apprend également que les routes ont connu une journée très chargée. Bison futé avait classé la journée d'hier samedi en rouge dans les deux sens. Départ comme retour pour ces grands chassés croisés du mois d'août. En Ile-de-France, la 6 et la 10 ont été particulièrement encombrées dans la matinée, tout comme les grands axes vers l'Atlantique, la Méditerranée et les massifs montagneux. La situation doit s'améliorer progressivement aujourd'hui avant un retour à la normale attendu demain lundi. Et enfin, côté culture, ce deuxième week-end d'août reste marqué par de nombreux rendez-vous festifs. Dans l'année, la foire médiévale de Souvigny referme aujourd'hui 9 jours de reconstitution après de 40 000 visiteurs qui ont été attendus. Et en région parisienne, la fête des loges se poursuit dans la forêt de Saint-Germain-en-Laye jusqu'au 16 août. Des rendez-vous toutefois perturbés dans le sud, où la sécheresse et le risque de feu ont conduit plusieurs communes à annuler leurs animations de plein air. C'était votre Flash Info. Passez un excellent dimanche sur votre radio.
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7: Bonsoir à tous. Météo, la cinquième vague caniculaire ne va rien arranger à la situation hydrique en France. Dans plusieurs zones du pays, les situations de critique et d'alerte se multiplient. Certains élus craignent d'ailleurs de ne pas pouvoir fournir d'eau avant la fin de l'été. L'irrigation agricole hors grande culture est soumise au feu vert du département.

0: Certains industriels sont également contraints de réduire leurs prélèvements. Incendie en France, le feu n'a pas progressé dans la Drôme cette nuit, comme ont expliqué les autorités. Et ce même si deux réactivations importantes ont été enregistrées ce dimanche dans la matinée. Dans le sud de la Gironde, un incendie a brûlé 15 hectares dans un site militaire. Le feu a été listé en évolution libre parce que le terrain renferme de nombreuses munitions. Et en Espagne, les autorités se disent optimistes quant à l'incendie toujours actif en Andalousie. 470 personnes ont été évacuées à titre préventif de la ville de Niebla, à 70 km de la frontière sud avec le Portugal. Jusqu'à présent, le feu a parcouru 8000 hectares. Les autorités ont précisé qu'il reste du travail et une journée difficile devant eux avec beaucoup d'interventions. En Ukraine, un entrepôt de l'Organisation mondiale de la santé a été détruit. C'est ce qu'a annoncé le patron de l'institution. Le lieu contenait des fournitures médicales humanitaires destinées aux établissements de santé de la ligne de front et principalement des fournitures d'urgence de l'OMS. À ce stade, aucune victime ne serait à déplorer. Diplomatie, le régime syrien dit avoir trouvé un accord avec Moscou sur le sort de deux bases russes sur son sol. Ces bases ont été utilisées pour soutenir Bachar el-Assad pendant la guerre civile. Elles constituaient les avant-postes militaires officiels de la Russie. Elles seront donc transformées en centres conjoints de formation dans le cadre de nouveaux arrangements préservant les intérêts mutuels. Cinéma, les salles obscures font le plein cet été. Les entrées sont dopées par des films comme Spider-Man ou l'Odyssée, tandis que les vagues de chaleur à répétition incitent les clients à venir se réfugier au frais. La Fédération nationale des cinémas français a recensé 6,5 millions de spectateurs entre le 29 juillet et le 4 août, soit la plus grosse semaine depuis que les statistiques existent.
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2: Bonjour, excellent dimanche 9 août, pensez au amour, c'est la fête aujourd'hui et c'est la journée internationale des populations autochtones. Dans l'éphéméride de cette journée, Betty Boop apparaissait pour la première fois dans un dessin animé d'Easy Ditches le 9 août 1930, il y a donc 96 ans. Allez, bon anniversaire à vous les natifs du 9 août, vous êtes nés le même jour qu'Audrey Tautou, l'actrice fête ses 50 ans. Très bon anniversaire également aujourd'hui à Gillian Anderson qui fête ses 58 ans, c'était la fameuse Dana Scully dans la série X-Files. Bon dimanche 9 août avec nous.
3: Bonjour à tous, plusieurs départements du Sud sont encore ce lundi 10 août placés en vigilance orange à la canicule. Le soleil brillera sur l'immense majorité de la France le matin, tandis que des orages sont attendus à l'est dans l'après-midi. Et côté température, le mercure affichera 25 degrés à Paris, 26 à Lyon et 30 à Ajaccio le matin. Il fera jusqu'à 26 à Lille.

0: Bonjour à tous. La FIFA dénonce un effort concerté et continu pour affaiblir Infantino. Et ce, alors que The Telegraph a indiqué que l'ancien secrétaire général de la FIFA aurait usé de son pouvoir pour assurer la promotion d'une employée avec laquelle il aurait eu une relation intime. La FIFA a déclaré dans un communiqué que ces affirmations n'étaient pas étayées et étaient manifestement fausses. Infantino est candidat à sa succession à la tête de la fédération en mars prochain. Football, après sa lourde défaite face à Mallorca, le PSG fait match nul contre Manchester. Le club parisien a concédé un but partout à son adversaire pour son dernier match de préparation avant la Super Coupe d'Europe contre Aston Villa. La rencontre aura lieu mercredi prochain. Paris ira ensuite disputer le trophée des champions dimanche prochain à Lens. Ligue 2, Saint-Etienne est le premier leader de la saison et ce grâce à sa large victoire face à Sochaux, 3-0. Le club est devant Dunkerque qui a battu Grenoble 4-2. Le début de la saison est par ailleurs difficile pour Nantes, battu à domicile par le Red Star avec un score final 1-0. Rodez est troisième de ce classement provisoire devant Metz et Annecy. Carnet noir, le père de Lionel Messi est décédé. Il était âgé de 68 ans et s'est éteint en Argentine. Il est mort à l'hôpital en fin de semaine. Jorge Messi était également l'agent du joueur et a négocié ses contrats tout au long de sa carrière. Il était également son premier entraîneur et l'a accompagné. Les causes de sa mort n'ont pas été communiquées. Natation, Léon Marchand est forfait sur le 200 et le 400 mètres 4 nages des championnats d'Europe de natation. Le nageur français se remet d'une blessure à l'adducteur. Il reste cependant inscrit sur les 200 mètres papillon et 400 mètres nage libre. Il faudra attendre vendredi pour le voir sur les championnats. Tour de France femme, la néerlandaise Demi Vollering a signé hier son deuxième succès de la compétition en s'emparant du maillot jaune. La néerlandaise est donc en pole position pour remporter le Tour de France cette année. Pauline Ferrand-Prévot a de son côté jeté l'éponge.
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6: Bonjour, bonjour à tous. La cinquième vague de chaleur de l'été s'est installée sur le pays depuis hier. C'est le cinquième épisode de ce type depuis le début de la saison. Les températures sont nettement reparties à la hausse samedi et devraient grimper encore aujourd'hui avec un pic annoncé en milieu de semaine jusqu'à 35 à 40 degrés attendus et localement plus de 40 degrés, y compris au nord de la Loire. Hier matin, le territoire de Belfort a été placé en vigilance rouge, le niveau maximal, tandis qu'une douzaine de départements du sud et de l'est restaient en vigilance orange. Les autorités appellent à la plus grande prudence, en particulier pour les personnes âgées, les enfants en bas âge et les personnes isolées, et appellent les gestes simples. Boire régulièrement, éviter les efforts aux heures les plus chaudes et prendre de nouvelles de ses proches. Cette chaleur alimente un risque d'incendie élevé dans le sud. Dans le Var, le feu du Gros à Bessillon, parti le 21 juillet, a parcouru 6000 hectares. Hier, il était toujours qualifié de stabilisé, mais pas fixé par les pompiers, qui restent mobilisés jour et nuit pour éviter toute reprise sous l'effet du vent. Selon la préfecture, jusqu'à 6000 personnes ont été évacuées depuis le début du sinistre. 41 maisons ont été détruites et une soixantaine d'autres endommagées. Plus à l'ouest, dans l'Aude, un feu s'est déclaré ces derniers jours dans le massif des Corbières, tout près du village ravagé l'an dernier. Environ 5 hectares parcourus, 2 villages confinés et quelques 250 pompiers engagés, appuyés par des moyens aériens. Et sur le plan gouvernemental, l'État se dit pleinement mobilisé face à la chaleur et aux feux de forêt. Une première version du plan Orsec, chaleur extrême, a été présentée pour mieux coordonner la réponse des services publics lors des épisodes les plus intenses. Dans plusieurs départements classés à risque incendie très élevé, les préfectures ont interdit l'accès à certains massifs forestiers et annulé des manifestations de plein air au nom de la sécurité civile. Et puis on apprend également que les routes ont connu une journée très chargée. Bison Futé avait classé la journée d'hier samedi en rouge dans les deux sens. Départ comme retour pour ces grands chassés croisés du mois d'août. En Ile-de-France, la 6 et la 10 ont été particulièrement encombrées dans la matinée, tout comme les grands axes vers l'Atlantique, la Méditerranée et les massifs montagneux. La situation doit s'améliorer progressivement aujourd'hui avant un retour à la normale attendu demain lundi. Et enfin, côté culture, ce deuxième week-end d'août reste marqué par de nombreux rendez-vous festifs. Dans l'année, la foire médiévale de Souvigny referme aujourd'hui 9 jours de reconstitution après de 40 000 visiteurs qui ont été attendus. Et en région parisienne, la fête des loges se poursuit dans la forêt de Saint-Germain-en-Laye jusqu'au 16 août. Des rendez-vous toutefois perturbés dans le sud, où la sécheresse et le risque de feu ont conduit plusieurs communes à annuler leurs animations de plein air. C'était votre Flash Info. Passez un excellent dimanche sur votre radio.
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8: Bonsoir à tous. Météo, la cinquième vague caniculaire ne va rien arranger à la situation hydrique en France. Dans plusieurs zones du pays, les situations de critique et d'alerte se multiplient. Certains élus craignent d'ailleurs de ne pas pouvoir fournir d'eau avant la fin de l'été. L'irrigation agricole hors grande culture est soumise au feu vert du département. Certains industriels sont également contraints de réduire leurs prélèvements. Incendie en France.

8000 hectares. Les autorités ont précisé qu'il reste du travail et une journée difficile devant eux avec beaucoup d'interventions. En Ukraine, un entrepôt de l'Organisation mondiale de la santé a été détruit. C'est ce qu'a annoncé le patron de l'institution. Le lieu contenait des fournitures médicales humanitaires destinées aux établissements de santé de la ligne de front et principalement des fournitures d'urgence de l'OMS. À ce stade, aucune victime ne serait à déplorer. Diplomatie, le régime syrien a dit avoir trouvé un accord avec Moscou sur le sort de deux bases russes sur son sol. Ces bases ont été utilisées pour soutenir Bachar el-Assad pendant la guerre civile. Elles constituaient les avant-postes militaires officiels de la Russie. Elles seront donc transformées en centres conjoints de formation dans le cadre de nouveaux arrangements préservant les intérêts mutuels. Cinéma, les salles obscures font le plein cet été. Les entrées sont dopées par des films comme Spider-Man ou l'Odyssée, tandis que les vagues de chaleur à répétition incitent les clients à venir se réfugier au frais. La Fédération nationale des cinémas français a recensé 6,5 millions de spectateurs entre le 29 juillet

0: amour. Excellent dimanche 9 août. Pensez au amour, c'est la fête aujourd'hui et c'est la journée internationale des populations autochtones. Dans l'éphéméride de cette journée, Betty Boop apparaissait pour la première fois dans un dessin animé Dizzy Dizzy's le 9 août 1930, il y a donc 96 ans. Allez, bon anniversaire à vous, les natifs du 9 août. Vous êtes nés le même jour qu'Audrey Tautou. L'actrice fête ses 50 ans. Très bon anniversaire également aujourd'hui à Gillian Anderson qui fête ses 58 ans. C'était la fameuse Dana Scully dans la série X-Files. Bon dimanche 9 août avec nous.
1: Bonjour à tous. Plusieurs départements du Sud sont encore ce lundi 10 août placés en vigilance orange à la canicule. Le soleil brillera sur l'immense majorité de la France le matin, tandis que des orages sont attendus à l'est dans l'après-midi. Et côté température, le mercure affichera 25 degrés à Paris, 26 à Lyon et 30 à Ajaccio le matin. Il fera jusqu'à 26 à Lille, 31 à Nice et 34 à Strasbourg au plus chaud de la journée. Très belle journée à tous.
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3: Bonjour à tous. La FIFA dénonce un effort concerté et continu pour affaiblir Infantino. Et ce, alors que The Telegraph a indiqué que l'ancien secrétaire général de la FIFA aurait usé de son pouvoir pour assurer la promotion d'une employée avec laquelle il aurait eu une relation intime. La FIFA a déclaré dans un communiqué que ces affirmations n'étaient pas étayées et étaient manifestement fausses. Infantino est candidat à sa succession à la tête de la fédération en mars prochain. Football, après sa lourde défaite face à Mallorca, le PSG fait match nul contre Manchester. Le club parisien a concédé un but partout à son adversaire pour son dernier match de préparation avant la Super Coupe d'Europe contre Aston Villa. La rencontre aura lieu mercredi prochain. Paris ira ensuite disputer le trophée des champions dimanche prochain à Lens. Ligue 2, Saint-Etienne est le premier leader de la saison et ce grâce à sa large victoire face à Sochaux 3 buts à 0. Le club est devant Dunkerque qui a battu Grenoble 4 buts à 2. Le début de la saison est par ailleurs difficile pour Nantes battu à domicile par le Red Star avec un score final d'un but à 0. Rodez est troisième de ce classement provisoire devant Metz et Annecy. Carnet noir, le père de Lionel Messi est décédé. Il était âgé de 68 ans et s'est éteint en Argentine. Il est mort à l'hôpital en fin de semaine. Jorge Messi était également l'agent du joueur et a négocié ses contrats tout au long de sa carrière. Il était également son premier entraîneur et l'a accompagné. Les causes de sa mort n'ont pas été communiquées. Natation, Léon Marchand est forfait sur le 200 et le 400 mètres 4 nages des championnats d'Europe de natation. Le nageur français se remet d'une blessure à l'adducteur. Il reste cependant inscrit sur les 200 mètres papillon et 400 mètres nage libre. Il faudra attendre vendredi pour le voir sur les championnats. Tour de France femme, la néerlandaise Demi Vollering a signé hier son deuxième succès de la compétition en s'emparant du maillot jaune. La néerlandaise est donc en pole position pour remporter le Tour de France cette année. Pauline Ferrand-Prévot a de son côté jeté l'éponge.
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4: Bonjour, bonjour à tous. La cinquième vague de chaleur de l'été s'est installée sur le pays depuis hier. C'est le cinquième épisode de ce type depuis le début de la saison. Les températures sont nettement reparties à la hausse samedi et devraient grimper encore aujourd'hui avec un pic annoncé en milieu de semaine jusqu'à 35 à 40 degrés attendus et localement plus de 40 degrés, y compris au nord de la Loire. Hier matin, le territoire de Belfort a été placé en vigilance rouge, le niveau maximal, tandis qu'une douzaine de départements du sud et de l'est restaient en vigilance orange. Les autorités appellent à la plus grande prudence, en particulier pour les personnes âgées, les enfants en bas âge et les personnes isolées, et appellent les gestes simples. Boire régulièrement, éviter les efforts aux heures les plus chaudes et prendre de nouvelles de ses proches. Cette chaleur alimente un risque d'incendie élevé dans le sud. Dans le Var, le feu du Gros Bessillon, parti le 21 juillet, a parcouru 6000 hectares. Hier, il était toujours qualifié de stabilisé, mais pas fixé par les pompiers, qui restent mobilisés jour et nuit pour éviter toute reprise sous l'effet du vent. Selon la préfecture, jusqu'à 6000 personnes ont été évacuées depuis le début du sinistre. 41 maisons ont été détruites et une soixantaine d'autres endommagées. Plus à l'ouest, dans l'Aude, un feu s'est déclaré ces derniers jours dans le massif des Corbières, tout près du village ravagé l'an dernier. Environ 100 hectares parcourus, 2 villages confinés et quelques 250 pompiers engagés, appuyés par des moyens aériens. Et sur le plan gouvernemental, l'État se dit pleinement mobilisé face à la chaleur et aux feux de forêt. Une première version du plan Orsec, chaleur extrême, a été présentée pour mieux coordonner la réponse des services publics lors des épisodes les plus intenses. Dans plusieurs départements classés à risque incendie très élevé, les préfectures ont interdit l'accès à certains massifs forestiers et annulé des manifestations de plein air au nom de la sécurité civile. Et puis on apprend également que les routes ont connu une journée très chargée. Bison Futé avait classé la journée d'hier samedi en rouge dans les deux sens. Départ comme retour pour ces grands chassés croisés du mois d'août. En Ile-de-France, la 6 et la 10 ont été particulièrement encombrées dans la matinée, tout comme les grands axes vers l'Atlantique, la Méditerranée et les massifs montagneux. La situation doit s'améliorer progressivement aujourd'hui avant un retour à la normale attendu demain lundi. Et enfin, côté culture, ce deuxième week-end d'août reste marqué par de nombreux rendez-vous festifs. Dans l'année, la foire médiévale de Souvigny referme aujourd'hui 9 jours de reconstitution après de 40 000 visiteurs qui ont été attendus. Et en région parisienne, la fête des loges se poursuit dans la forêt de Saint-Germain-en-Laye jusqu'au 16 août. Des rendez-vous toutefois perturbés dans le sud, où la sécheresse et le risque de feu ont conduit plusieurs communes à annuler leurs animations de plein air. C'était votre Flash Info. Passez un excellent dimanche sur votre radio.
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6: 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Bonne soirée télé, bon dimanche.
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8: Bonsoir à tous. Météo, la cinquième vague caniculaire ne va rien arranger à la situation hydrique en France. Dans plusieurs zones du pays, les situations de critique et d'alerte se multiplient. Certains élus craignent d'ailleurs de ne pas pouvoir fournir d'eau avant la fin de l'été. L'irrigation agricole hors grande culture est soumise au feu vert du département. Certains industriels sont également contraints de réduire leurs prélèvements. Incendie en France, le feu n'a pas progressé dans la Drôme cette nuit, comme ont expliqué les autorités. Et ce même si deux réactivations importantes ont été enregistrées ce dimanche dans la matinée. Dans le sud de la Gironde, un incendie a brûlé 15 hectares dans un site militaire. Le feu a été listé en évolution libre parce que le terrain renferme de nombreuses munitions. Et en Espagne, les autorités se disent optimistes quant à l'incendie toujours actif en Andalousie. 470 personnes ont été évacuées à titre préventif de la ville de Niebla, à 70 km de la frontière sud avec le Portugal. Jusqu'à présent, le feu a parcouru 8000 hectares. Les autorités ont précisé qu'il reste du travail et une journée difficile devant eux avec beaucoup d'interventions. En Ukraine, un entrepôt de l'Organisation mondiale de la santé a été détruit. C'est ce qu'a annoncé le patron de l'institution. Le lieu contenait des fournitures médicales humanitaires destinées aux établissements de santé de la ligne de front et principalement des fournitures d'urgence de l'OMS. À ce stade, aucune victime ne serait à déplorer. Diplomatie, le régime syrien dit avoir trouvé un accord avec Moscou sur le sort de deux bases russes sur son sol. Ces bases ont été utilisées pour soutenir Bachar el-Assad pendant la guerre civile. Elles constituaient les avant-postes militaires officiels de la Russie. Elles seront donc transformées en centres conjoints de formation dans le cadre de nouveaux arrangements préservant les intérêts mutuels. Cinéma, les salles obscures font le plein cet été. Les entrées sont dopées par des films comme Spider-Man ou l'Odyssée, tandis que les vagues de chaleur à répétition incitent les clients à venir se réfugier au frais. La Fédération nationale des cinémas français a recensé 6,5 millions de spectateurs entre le 29 juillet et le 4 août, soit la plus grosse semaine depuis que les statistiques existent.
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6: Bonjour, excellent dimanche 9 août. Pensez au amour, c'est leur fête aujourd'hui et c'est la journée internationale des populations autochtones. Dans l'éphéméride de cette journée, Betty Boop apparaissait pour la première fois dans un dessin animé d'Easy Ditches le 9 août 1930, il y a donc 96 ans. Allez, bon anniversaire à vous, les natifs du 9 août. Vous êtes nés le même jour qu'Audrey Tautou. L'actrice fête ses 50 ans. Très bon anniversaire également aujourd'hui à Gillian Anderson qui fête ses 58 ans. C'était la fameuse Dana Scully dans la série X-Files. Bon dimanche 9 août avec nous.
9: Bonjour à tous. Plusieurs départements du Sud sont encore ce lundi 10 août placés en vigilance orange à la canicule. Le soleil brillera sur l'immense majorité de la France le matin, tandis que des orages sont attendus à l'est dans l'après-midi. Et côté température, le mercure affichera 25 degrés à Paris, 26 à Lyon et 30 à Ajaccio le matin. Il fera jusqu'à 26 à Lille.

0: Bonjour à tous. La FIFA dénonce un effort concerté et continu pour affaiblir Infantino. Et ce, alors que The Telegraph a indiqué que l'ancien secrétaire général de la FIFA aurait usé de son pouvoir pour assurer la promotion d'une employée avec laquelle il aurait eu une relation intime. La FIFA a déclaré dans un communiqué que ces affirmations n'étaient pas étayées et étaient manifestement fausses. Infantino est candidat à sa succession à la tête de la fédération en mars prochain. Football, après sa lourde défaite face à Mallorca, le PSG fait match nul contre Manchester. Le club parisien a concédé un but partout à son adversaire pour son dernier match de préparation avant la Super Coupe d'Europe contre Aston Villa. La rencontre aura lieu mercredi prochain. Paris ira ensuite disputer le trophée des champions dimanche prochain à Lens. Ligue 2, Saint-Etienne est le premier leader de la saison et ce grâce à sa large victoire face à Sochaux, 3-0. Le club est devant Dunkerque qui a battu Grenoble 4-2. Le début de la saison est par ailleurs difficile pour Nantes, battu à domicile par le Red Star avec un score final 1-0. Rodez est troisième de ce classement provisoire devant Metz et Annecy. Carnet noir, le père de Lionel Messi est décédé. Il était âgé de 68 ans et s'est éteint en Argentine. Il est mort à l'hôpital en fin de semaine. Jorge Messi était également l'agent du joueur et a négocié ses contrats tout au long de sa carrière. Il était également son premier entraîneur et l'a accompagné. Les causes de sa mort n'ont pas été communiquées. Natation, Léon Marchand est forfait sur le 200 et le 400 mètres 4 nages des championnats d'Europe de natation. Le nageur français se remet d'une blessure à l'adducteur. Il reste cependant inscrit sur les 200 mètres papillon et 400 mètres nage libre. Il faudra attendre vendredi pour le voir sur les championnats. Tour de France femme, la néerlandaise Demi Vollering a signé hier son deuxième succès de la compétition en s'emparant du maillot jaune. La néerlandaise est donc en pole position pour remporter le Tour de France cette année. Pauline Ferrand-Prévot a de son côté jeté l'éponge.
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6: Bonjour, bonjour à tous. La cinquième vague de chaleur de l'été s'est installée sur le pays depuis hier. C'est le cinquième épisode de ce type depuis le début de la saison. Les températures sont nettement reparties à la hausse samedi et devraient grimper encore aujourd'hui avec un pic annoncé en milieu de semaine jusqu'à 35 à 40 degrés attendus et localement plus de 40 degrés, y compris au nord de la Loire. Hier matin, le territoire de Belfort a été placé en vigilance rouge, le niveau maximal, tandis qu'une douzaine de départements du sud et de l'est restaient en vigilance orange. Les autorités appellent à la plus grande prudence, en particulier pour les personnes âgées, les enfants en bas âge et les personnes isolées, et appellent les gestes simples. Boire régulièrement, éviter les efforts aux heures les plus chaudes et prendre de nouvelles de ses proches. Cette chaleur alimente un risque d'incendie élevé dans le sud. Dans le Var, le feu du Gros Bessillon, parti le 21 juillet, a parcouru 6000 hectares. Hier, il était toujours qualifié de stabilisé, mais pas fixé par les pompiers, qui restent mobilisés jour et nuit pour éviter toute reprise sous l'effet du vent. Selon la préfecture, jusqu'à 6000 personnes ont été évacuées depuis le début du sinistre. 41 maisons ont été détruites et une soixantaine d'autres endommagées. Plus à l'ouest, dans l'Aude, un feu s'est déclaré ces derniers jours dans le massif des Corbières, tout près du village ravagé l'an dernier. Environ 5 hectares parcourus, 2 villages confinés et quelques 250 pompiers engagés, appuyés par des moyens aériens. Et sur le plan gouvernemental, l'État se dit pleinement mobilisé face à la chaleur et aux feux de forêt. Une première version du plan Orsec, chaleur extrême, a été présentée pour mieux coordonner la réponse des services publics lors des épisodes les plus intenses. Dans plusieurs départements classés à risque incendie très élevé, les préfectures ont interdit l'accès à certains massifs forestiers et annulé des manifestations de plein air au nom de la sécurité civile. Et puis on apprend également que les routes ont connu une journée très chargée. Bison Futé avait classé la journée d'hier samedi en rouge dans les deux sens. Départ comme retour pour ces grands chassés croisés du mois d'août. En Ile-de-France, la 6 et la 10 ont été particulièrement encombrées dans la matinée, tout comme les grands axes vers l'Atlantique, la Méditerranée et les massifs montagneux. La situation doit s'améliorer progressivement aujourd'hui avant un retour à la normale attendu demain lundi. Et enfin, côté culture, ce deuxième week-end d'août reste marqué par de nombreux rendez-vous festifs. Dans l'année, la foire médiévale de Souvigny referme aujourd'hui 9 jours de reconstitution après de 40 000 visiteurs qui ont été attendus. Et en région parisienne, la fête des loges se poursuit dans la forêt de Saint-Germain-en-Laye jusqu'au 16 août. Des rendez-vous toutefois perturbés dans le sud, où la sécheresse et le risque de feu ont conduit plusieurs communes à annuler leurs animations de plein air. C'était votre Flash Info. Passez un excellent dimanche sur votre radio.
2: Jules Verne est né le 8 février 1828 à Nantes, en France. Il grandit dans une famille bourgeoise et développe très tôt un goût pour la lecture, la géographie et les sciences. Enfant, il est fasciné par les récits d'aventures et les explorations lointaines. Il étudie le droit à Paris, mais sa passion pour l'écriture l'emporte. Il commence par écrire des pièces de théâtre et des nouvelles. En 1863, il publie 5 semaines en ballon, qui connaît un grand succès. Ce roman marque le début de sa série Voyage extraordinaire, dans laquelle il mêle aventure, science et imagination. Parmi ses œuvres les plus célèbres, on compte Voyage au centre de la Terre, 20 000 lieues sous les mers et le tour du monde en 80 jours. Ses livres sont caractérisés par des descriptions détaillées, des inventions futuristes et un souci de précision scientifique. Verne épouse Honorine de Vianne en 1857 et a 3 enfants. Il s'installe à Amiens, où il écrit la majorité de ses romans. Au fil de sa carrière, il devient un écrivain mondialement connu et reconnu pour son imagination visionnaire. Jules Verne meurt le 24 mars 1905 à Amiens, laissant derrière lui plus de 60 romans. Son œuvre influence la littérature, le cinéma et même la science moderne. Aujourd'hui encore, il est considéré comme l'un des pères de la science-fiction et un maître de l'aventure littéraire.
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7: 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Bonne soirée télé, bon dimanche.
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9: Bonsoir à tous. Météo, la cinquième vague caniculaire ne va rien arranger à la situation hydrique en France. Dans plusieurs zones du pays, les situations de critique et d'alerte se multiplient. Certains élus craignent d'ailleurs de ne pas pouvoir fournir d'eau avant la fin de l'été. L'irrigation agricole hors grande culture est soumise au feu vert du département. Certains industriels sont également contraints de réduire leurs prélèvements. Incendie en France, le feu n'a pas progressé dans la Drôme cette nuit, comme ont expliqué les autorités. Et ce même si 2 réactivations importantes ont été enregistrées ce dimanche dans la matinée. Dans le sud de la Gironde, un incendie a brûlé 15 hectares dans un site militaire. Le feu a été listé en évolution libre parce que le terrain renferme de nombreuses munitions. Et en Espagne, les autorités se disent optimistes quant à l'incendie toujours actif en Andalousie. 470 personnes ont été évacuées à titre préventif de la ville de Niebla, à 70 km de la frontière sud avec le Portugal. Jusqu'à présent, le feu a parcouru 8000 hectares. Les autorités ont précisé qu'il reste du travail et une journée difficile devant eux avec beaucoup d'interventions. En Ukraine, un entrepôt de l'Organisation mondiale de la santé a été détruit. C'est ce qu'a annoncé le patron de l'institution. Le lieu contenait des fournitures médicales humanitaires destinées aux établissements de santé de la ligne de front et principalement des fournitures d'urgence de l'OMS. À ce stade, aucune victime ne serait à déplorer. Diplomatie, le régime syrien a dit avoir trouvé un accord avec Moscou sur le sort de deux bases russes sur son sol. Ces bases ont été utilisées pour soutenir Bachar el-Assad pendant la guerre civile. Elles constituaient les avant-postes militaires officiels de la Russie. Elles seront donc transformées en centres conjoints de formation dans le cadre de nouveaux arrangements préservant les intérêts mutuels. Cinéma, les salles obscures font le plein cet été. Les entrées sont dopées par des films comme Spider-Man ou l'Odyssée, tandis que les vagues de chaleur à répétition incitent les clients à venir se réfugier au frais. La Fédération nationale des cinémas français a recensé 6,5 millions de spectateurs entre le 29 juillet

0: Bonjour, excellent dimanche 9 août. Pensez au amour, c'est leur fête aujourd'hui et c'est la journée internationale des populations autochtones. Dans l'éphéméride de cette journée, Betty Boop apparaissait pour la première fois dans un dessin animé d'Easy Ditches le 9 août 1930, il y a donc 96 ans. Allez, bon anniversaire à vous, les natifs du 9 août. Vous êtes nés le même jour qu'Audrey Tautou. L'actrice fête ses 50 ans. Très bon anniversaire également aujourd'hui à Gillian Anderson qui fête ses 58 ans. C'était la fameuse Dana Scully dans la série X-Files. Bon dimanche 9 août avec nous.
1: Bonjour à tous. Plusieurs départements du Sud sont encore ce lundi 10 août placés en vigilance orange à la canicule. Le soleil brillera sur l'immense majorité de la France le matin, tandis que des orages sont attendus à l'est dans l'après-midi. Et côté température, le mercure affichera 25 degrés à Paris, 26 à Lyon et 30 à Ajaccio le matin. Il fera jusqu'à 26 à Lille, 31 à Nice et 34 à Strasbourg au plus chaud de la journée. Très belle journée à tous.
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3: Bonjour à tous. La FIFA dénonce un effort concerté et continu pour affaiblir Infantino. Et ce, alors que The Telegraph a indiqué que l'ancien secrétaire général de la FIFA aurait usé de son pouvoir pour assurer la promotion d'une employée avec laquelle il aurait eu une relation intime. La FIFA a déclaré dans un communiqué que ces affirmations n'étaient pas étayées et étaient manifestement fausses. Infantino est candidat à sa succession à la tête de la fédération en mars prochain. Football, après sa lourde défaite face à Mallorca, le PSG fait match nul contre Manchester. Le club parisien a concédé un but partout à son adversaire pour son dernier match de préparation avant la Super Coupe d'Europe contre Aston Villa. La rencontre aura lieu mercredi prochain. Paris ira ensuite disputer le trophée des champions dimanche prochain à Lens. Ligue 2, Saint-Etienne est le premier leader de la saison et ce grâce à sa large victoire face à Sochaux 3-0. Le club est devant Dunkerque qui a battu Grenoble 4-2. Le début de la saison est par ailleurs difficile pour Nantes, battu à domicile par le Red Star avec un score final d'un but à zéro. Rodez est troisième de ce classement provisoire devant Metz et Annecy. Carnet noir, le père de Lionel Messi est décédé. Il était âgé de 68 ans et s'est éteint en Argentine. Il est mort à l'hôpital en fin de semaine. Jorge Messi était également l'agent du joueur et a négocié ses contrats tout au long de sa carrière. Il était également son premier entraîneur et l'a accompagné. Les causes de sa mort n'ont pas été communiquées. Natation, Léon Marchand est forfait sur le 200 et le 400 mètres 4 nages des championnats d'Europe de natation. Le nageur français se remet d'une blessure à l'adducteur. Il reste cependant inscrit sur les 200 mètres papillon et 400 mètres nage libre. Il faudra attendre vendredi pour le voir sur les championnats. Tour de France femme, la néerlandaise Demi Vollering a signé hier son deuxième succès de la compétition en s'emparant du maillot jaune. La néerlandaise est donc en pole position pour remporter le Tour de France cette année. Pauline Ferrand-Prévot a de son côté jeté l'éponge.
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9: Bonjour, bonjour à tous. La cinquième vague de chaleur de l'été s'est installée sur le pays depuis hier. C'est le cinquième épisode de ce type depuis le début de la saison. Les températures sont nettement reparties à la hausse samedi et devraient grimper encore aujourd'hui avec un pic annoncé en milieu de semaine jusqu'à 35 à 40 degrés attendus et localement plus de 40 degrés, y compris au nord de la Loire. Hier matin, le territoire de Belfort a été placé en vigilance rouge, le niveau maximal, tandis qu'une douzaine de départements du sud et de l'est restaient en vigilance orange. Les autorités appellent à la plus grande prudence, en particulier pour les personnes âgées, les enfants en bas âge et des personnes isolées, et appellent les gestes simples. Boire régulièrement, éviter les efforts aux heures les plus chaudes et prendre de nouvelles de ses proches. Cette chaleur alimente un risque d'incendie élevé dans le sud. Dans le Var, le feu du gros Bessillon, parti le 21 juillet, a parcouru 6000 hectares. Hier, il était toujours qualifié de stabilisé, mais pas fixé par les pompiers, qui restent mobilisés jour et nuit pour éviter toute reprise sous l'effet du vent. Selon la préfecture, jusqu'à 6000 personnes ont été évacuées depuis le début du sinistre. 41 maisons ont été détruites et une soixantaine d'autres endommagées. Plus à l'ouest, dans l'Aude, un feu s'est déclaré ces derniers jours dans le massif des Corbières, tout près du village ravagé l'an dernier. Environ 5 hectares parcourus, 2 villages confinés et quelques 250 pompiers engagés, appuyés par des moyens aériens. Et sur le plan gouvernemental, l'État se dit pleinement mobilisé face à la chaleur et aux feux de forêt. Une première version du plan Oursec, chaleur extrême, a été présentée pour mieux coordonner la réponse des services publics lors des épisodes les plus intenses. Dans plusieurs départements classés à risque incendie très élevé, les préfectures ont interdit l'accès à certains massifs forestiers et annulé des manifestations de plein air au nom de la sécurité civile. Et puis on apprend également que les routes ont connu une journée très chargée. Bison Futé avait classé la journée d'hier samedi en rouge dans les deux sens. Départ comme retour pour ces grands chassés croisés du mois d'août. En Ile-de-France, la 6 et la 10 ont été particulièrement encombrées dans la matinée, tout comme les grands axes vers l'Atlantique, la Méditerranée et les massifs montagneux. La situation doit s'améliorer progressivement aujourd'hui avant un retour à la normale attendu demain lundi. Et enfin, côté culture, ce deuxième week-end d'août reste marqué par de nombreux rendez-vous festifs. Dans l'année, la foire médiévale de Souvigny referme aujourd'hui 9 jours de reconstitution après de 40 000 visiteurs qui ont été attendus. Et en région parisienne, la fête des loges se poursuit dans la forêt de Saint-Germain-en-Laye jusqu'au 16 août. Des rendez-vous toutefois perturbés dans le sud, où la sécheresse et le risque de feu ont conduit plusieurs communes à annuler leurs animations de plein air. C'était votre Flash Info. Passez un excellent dimanche sur votre radio.
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0: 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Tony en famille du cinéma ce soir sur France 2. Association criminelle, votre série sur France 3 avec épisode 1 ce soir dès 21h10. 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Bonne soirée télé, bon dimanche.
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10: Bonsoir à tous. Météo, la cinquième vague caniculaire ne va rien arranger à la situation hydrique en France. Dans plusieurs zones du pays, les situations de critiques et d'alerte se multiplient. Certains élus craignent d'ailleurs de ne pas pouvoir fournir d'eau avant la fin de l'été. L'irrigation agricole hors grande culture est soumise au feu vert du département. Certains industriels sont également contraints de réduire leurs prélèvements. Incendie

0: Le sud de la Gironde, un incendie a brûlé 15 hectares dans un site militaire. Le feu a été listé en évolution libre parce que le terrain renferme de nombreuses munitions. Et en Espagne, les autorités se disent optimistes quant à l'incendie toujours actif en Andalousie. 470 personnes ont été évacuées à titre préventif de la ville de Niebla, à 70 km de la frontière sud avec le Portugal. Jusqu'à présent, le feu a parcouru 8000 hectares. Les autorités ont précisé qu'il reste du travail et une journée difficile devant eux avec beaucoup d'interventions. En Ukraine, un entrepôt de l'Organisation mondiale de la santé a été détruit. C'est ce qu'a annoncé le patron de l'institution. Le lieu contenait des fournitures médicales humanitaires destinées aux établissements de santé de la ligne de front et principalement des fournitures d'urgence de l'OMS. À ce stade, aucune victime ne serait à déplorer. Diplomatie, le régime syrien a dit avoir trouvé un accord avec Moscou sur le sort de deux bases russes sur son sol. Ces bases ont été utilisées pour soutenir Bachar el-Assad pendant la guerre civile. Elles constituaient les avant-postes militaires officiels de la Russie. Elles seront donc transformées en centres conjoints de formation dans le cadre de nouveaux arrangements préservant les intérêts mutuels. Cinéma, les salles obscures font le plein cet été. Les entrées sont dopées par des films comme Spider-Man ou l'Odyssée, tandis que les vagues de chaleur à répétition incitent les clients à venir se réfugier au frais. La Fédération nationale des cinémas français a recensé
1: 21 heures
0: de spectateurs entre le 29 juillet et le 4 août, soit la plus grosse semaine depuis que les statistiques existent.
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3: Bonjour, excellent dimanche 9 août. Pensez au amour, c'est la fête aujourd'hui et c'est la journée internationale des populations autochtones. Dans l'éphéméride de cette journée, Betty Boop apparaissait pour la première fois dans un dessin animé d'Easy Ditches le 9 août 1930, il y a donc 96 ans. Allez, bon anniversaire à vous, les natifs du 9 août. Vous êtes nés le même jour qu'Audrey Tautou, l'actrice fête ses 50 ans. Très bon anniversaire également aujourd'hui à Gillian Anderson qui fête ses 58 ans. C'était la fameuse Dana Scully dans la série X-Files. Bon dimanche 9 août avec nous.
4: Bonjour à tous. Plusieurs départements du Sud sont encore ce lundi 10 août placés en vigilance orange à la canicule. Le soleil brillera sur l'immense majorité de la France le matin, tandis que des orages sont attendus à l'est dans l'après-midi. Et côté température, le mercure affichera 25 degrés à Paris, 26 à Lyon et 30 à Ajaccio le matin. Il fera jusqu'à 26 à Lille,

0: Bonjour à tous. La FIFA dénonce un effort concerté et continu pour affaiblir Infantino. Et ce, alors que The Telegraph a indiqué que l'ancien secrétaire général de la FIFA aurait usé de son pouvoir pour assurer la promotion d'une employée avec laquelle il aurait eu une relation intime. La FIFA a déclaré dans un communiqué que ces affirmations n'étaient pas étayées et étaient manifestement fausses. Infantino est candidat à sa succession à la tête de la fédération en mars prochain. Football, après sa lourde défaite face à Mallorca, le PSG fait match nul contre Manchester. Le club parisien a concédé un but partout à son adversaire pour son dernier match de préparation avant la Super Coupe d'Europe contre Aston Villa. La rencontre aura lieu mercredi prochain. Paris ira ensuite disputer le trophée des champions dimanche prochain à Lens. Ligue 2, Saint-Etienne est le premier leader de la saison et ce grâce à sa large victoire face à Sochaux, 3-0. Le club est devant Dunkerque qui a battu Grenoble 4-2. Le début de la saison est par ailleurs difficile pour Nantes, battu à domicile par le Red Star avec un score final 1-0. Rodez est troisième de ce classement provisoire devant Metz et Annecy. Carnet noir, le père de Lionel Messi est décédé. Il était âgé de 68 ans et s'est éteint en Argentine. Il est mort à l'hôpital en fin de semaine. Jorge Messi était également l'agent du joueur et a négocié ses contrats tout au long de sa carrière. Il était également son premier entraîneur et l'a accompagné. Les causes de sa mort n'ont pas été communiquées. Natation, Léon Marchand est forfait sur le 200 et le 400 mètres 4 nages des championnats d'Europe de natation. Le nageur français se remet d'une blessure à l'adducteur. Il reste cependant inscrit sur les 200 mètres papillon et 400 mètres nage libre. Il faudra attendre vendredi pour le voir sur les championnats. Tour de France femme, la néerlandaise Demi Vollering a signé hier son deuxième succès de la compétition en s'emparant du maillot jaune. La néerlandaise est donc en pole position pour remporter le Tour de France cette année. Pauline Ferrand-Prévot a de son côté jeté l'éponge.
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6: Bonjour, bonjour à tous. La cinquième vague de chaleur de l'été s'est installée sur le pays depuis hier. C'est le cinquième épisode de ce type depuis le début de la saison. Les températures sont nettement reparties à la hausse samedi et devraient grimper encore aujourd'hui avec un pic annoncé en milieu de semaine jusqu'à 35 à 40 degrés attendus et localement plus de 40 degrés, y compris au nord de la Loire. Hier matin, le territoire de Belfort a été placé en vigilance rouge, le niveau maximal, tandis qu'une douzaine de départements du sud et de l'est restaient en vigilance orange. Les autorités appellent à la plus grande prudence, en particulier pour les personnes âgées, les enfants en bas âge et les personnes isolées, et appellent les gestes simples. Boire régulièrement, éviter les efforts aux heures les plus chaudes et prendre de nouvelles de ses proches. Cette chaleur alimente un risque d'incendie élevé dans le sud. Dans le Var, le feu du Gros Bessillon, parti le 21 juillet, a parcouru 6000 hectares. Hier, il était toujours qualifié de stabilisé, mais pas fixé par les pompiers, qui restent mobilisés jour et nuit pour éviter toute reprise sous l'effet du vent. Selon la préfecture, jusqu'à 6000 personnes ont été évacuées depuis le début du sinistre. 41 maisons ont été détruites et une soixantaine d'autres endommagées. Plus à l'ouest, dans l'Aude, un feu s'est déclaré ces derniers jours dans le massif des Corbières, tout près du village ravagé l'an dernier. Environ 5 hectares parcourus, 2 villages confinés et quelques 250 pompiers engagés, appuyés par des moyens aériens. Et sur le plan gouvernemental, l'État se dit pleinement mobilisé face à la chaleur et aux feux de forêt. Une première version du plan Orsec, chaleur extrême, a été présentée pour mieux coordonner la réponse des services publics lors des épisodes les plus intenses. Dans plusieurs départements classés à risque incendie très élevé, les préfectures ont interdit l'accès à certains massifs forestiers et annulé des manifestations de plein air au nom de la sécurité civile. Et puis on apprend également que les routes ont connu une journée très chargée. Bison Futé avait classé la journée d'hier samedi en rouge dans les deux sens. Départ comme retour pour ces grands chassés croisés du mois d'août. En Ile-de-France, la 6 et la 10 ont été particulièrement encombrées dans la matinée, tout comme les grands axes vers l'Atlantique, la Méditerranée et les massifs montagneux. La situation doit s'améliorer progressivement aujourd'hui avant un retour à la normale attendu demain lundi. Et enfin, côté culture, ce deuxième week-end d'août reste marqué par de nombreux rendez-vous festifs. Dans l'année, la foire médiévale de Souvigny referme aujourd'hui 9 jours de reconstitution après de 40 000 visiteurs qui ont été attendus. Et en région parisienne, la fête des loges se poursuit dans la forêt de Saint-Germain-en-Laye jusqu'au 16 août. Des rendez-vous toutefois perturbés dans le sud, où la sécheresse et le risque de feu ont conduit plusieurs communes à annuler leurs animations de plein air. C'était votre Flash Info. Passez un excellent dimanche sur votre radio.
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2: Bonsoir à tous. Météo, la cinquième vague caniculaire ne va rien arranger à la situation hydrique en France. Dans plusieurs zones du pays, les situations de critiques et d'alerte se multiplient. Certains élus craignent d'ailleurs de ne pas pouvoir fournir d'eau avant la fin de l'été. L'irrigation agricole hors grande culture est soumise au feu vert du département. Certains industriels sont également contraints de réduire leurs prélèvements. Incendie en France, le feu n'a pas progressé dans la Drôme cette nuit, comme ont expliqué les autorités. Et ce même si deux réactivations importantes ont été enregistrées ce dimanche dans la matinée. Dans le sud de la Gironde, un incendie a brûlé 15 hectares dans un site militaire. Le feu a été listé en évolution libre parce que le terrain renferme de nombreuses munitions. Et en Espagne, les autorités se disent optimistes quant à l'incendie toujours actif.

8000 hectares. Les autorités ont précisé qu'il reste du travail et une journée difficile devant eux avec beaucoup d'interventions. En Ukraine, un entrepôt de l'Organisation mondiale de la santé a été détruit. C'est ce qu'a annoncé le patron de l'institution. Le lieu contenait des fournitures médicales humanitaires destinées aux établissements de santé de la ligne de front et principalement des fournitures d'urgence de l'OMS. À ce stade, aucune victime ne serait à déplorer. Diplomatie, le régime syrien a dit avoir trouvé un accord avec Moscou sur le sort de deux bases russes sur son sol. Ces bases ont été utilisées pour soutenir Bachar el-Assad pendant la guerre civile. Elles constituaient les avant-postes militaires officiels de la Russie. Elles seront donc transformées en centres conjoints de formation dans le cadre de nouveaux arrangements préservant les intérêts mutuels. Cinéma, les salles obscures font le plein cet été. Les entrées sont dopées par des films comme Spider-Man ou l'Odyssée, tandis que les vagues de chaleur à répétition incitent les clients à venir se réfugier au frais. La Fédération nationale des cinémas français a recensé 6,5 millions de spectateurs entre le 29 juillet

0: Bonjour, excellent dimanche 9 août. Pensez au amour, c'est la fête aujourd'hui et c'est la journée internationale des populations autochtones. Dans l'éphéméride de cette journée, Betty Boop apparaissait pour la première fois dans un dessin animé d'Easy Ditches le 9 août 1930, il y a donc 96 ans. Allez, bon anniversaire à vous, les natifs du 9 août. Vous êtes nés le même jour qu'Audrey Tautou. L'actrice fête ses 50 ans. Très bon anniversaire également aujourd'hui à Gillian Anderson qui fête ses 58 ans. C'était la fameuse Dana Scully dans la série X-Files. Bon dimanche 9 août avec nous.
1: Bonjour à tous. Plusieurs départements du Sud sont encore ce lundi 10 août placés en vigilance orange à la canicule. Le soleil brillera sur l'immense majorité de la France le matin, tandis que des orages sont attendus à l'est dans l'après-midi. Et côté température, le mercure affichera 25 degrés à Paris, 26 à Lyon et 30 à Ajaccio le matin. Il fera jusqu'à 26 à Lille, 31 à Nice et 34 à Strasbourg au plus chaud de la journée. Très belle journée à tous.
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3: Bonjour à tous. La FIFA dénonce un effort concerté et continu pour affaiblir Infantino. Et ce, alors que The Telegraph a indiqué que l'ancien secrétaire général de la FIFA aurait usé de son pouvoir pour assurer la promotion d'une employée avec laquelle il aurait eu une relation intime. La FIFA a déclaré dans un communiqué que ces affirmations n'étaient pas étayées et étaient manifestement fausses. Infantino est candidat à sa succession à la tête de la fédération en mars prochain. Football, après sa lourde défaite face à Mallorca, le PSG fait match nul contre Manchester. Le club parisien a concédé un but partout à son adversaire pour son dernier match de préparation avant la Super Coupe d'Europe contre Aston Villa. La rencontre aura lieu mercredi prochain. Paris ira ensuite disputer le trophée des champions dimanche prochain à Lens. Ligue 2, Saint-Etienne est le premier leader de la saison et ce grâce à sa large victoire face à Sochaux 3-0. Le club est devant Dunkerque qui a battu Grenoble 4-2. Le début de la saison est par ailleurs difficile pour Nantes, battu à domicile par le Red Star avec un score final d'un but à zéro. Rodez est troisième de ce classement provisoire devant Metz et Annecy. Carnet noir, le père de Lionel Messi est décédé. Il était âgé de 68 ans et s'est éteint en Argentine. Il est mort à l'hôpital en fin de semaine. Jorge Messi était également l'agent du joueur et a négocié ses contrats tout au long de sa carrière. Il était également son premier entraîneur et l'a accompagné. Les causes de sa mort n'ont pas été communiquées. Natation, Léon Marchand est forfait sur le 200 et le 400 mètres 4 nages des championnats d'Europe de natation. Le nageur français se remet d'une blessure à l'adducteur. Il reste cependant inscrit sur les 200 mètres papillon et 400 mètres nage libre. Il faudra attendre vendredi pour le voir sur

0: Vollering a signé hier son deuxième succès de la compétition en s'emparant du maillot jaune. La Néerlandaise est donc en pole position pour remporter le Tour de France cette année. Pauline Ferrand-Prévot a de son côté jeté l'éponge.
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6: Bonjour, bonjour à tous. La cinquième vague de chaleur de l'été s'est installée sur le pays depuis hier. C'est le cinquième épisode de ce type depuis le début de la saison. Les températures sont nettement reparties à la hausse samedi et devraient grimper encore aujourd'hui avec un pic annoncé en milieu de semaine jusqu'à 35 à 40 degrés attendus et localement plus de 40 degrés, y compris au nord de la Loire. Hier matin, le territoire de Belfort a été placé en vigilance rouge, le niveau maximal, tandis qu'une douzaine de départements du sud et de l'est restaient en vigilance orange. Les autorités appellent à la plus grande prudence, en particulier pour les personnes âgées, les enfants en bas âge et les personnes isolées, et appellent les gestes simples. Boire régulièrement, éviter les efforts aux heures les plus chaudes et prendre de nouvelles de ses proches. Cette chaleur alimente un risque d'incendie élevé dans le sud. Dans le Var, le feu du Gros Bessillon, parti le 21 juillet, a parcouru 6000 hectares. Hier, il était toujours qualifié de stabilisé, mais pas fixé par les pompiers, qui restent mobilisés jour et nuit pour éviter toute reprise sous l'effet du vent. Selon la préfecture, jusqu'à 6000 personnes ont été évacuées depuis le début du sinistre. 41 maisons ont été détruites et une soixantaine d'autres endommagées. Plus à l'ouest, dans l'Aude, un feu s'est déclaré ces derniers jours dans le massif des Corbières, tout près du village ravagé l'an dernier. Environ 100 hectares parcourus, 2 villages confinés et quelques 250 pompiers engagés, appuyés par des moyens aériens. Et sur le plan gouvernemental, l'État se dit pleinement mobilisé face à la chaleur et aux feux de forêt. Une première version du plan Orsec, chaleur extrême, a été présentée pour mieux coordonner la réponse des services publics lors des épisodes les plus intenses. Dans plusieurs départements classés à risque incendie très élevé, les préfectures ont interdit l'accès à certains massifs forestiers et annulé des manifestations de plein air au nom de la sécurité civile. Et puis on apprend également que les routes ont connu une journée très chargée. Bison Futé avait classé la journée d'hier samedi en rouge dans les deux sens. Départ comme retour pour ces grands chassés croisés du mois d'août. En Ile-de-France, la 6 et la 10 ont été particulièrement encombrées dans la matinée, tout comme les grands axes vers l'Atlantique, la Méditerranée et les massifs montagneux. La situation doit s'améliorer progressivement aujourd'hui avant un retour à la normale attendu demain lundi. Et enfin, côté culture, ce deuxième week-end week-end d'août reste marqué par de nombreux rendez-vous festifs. Dans l'année, la foire médiévale de Souvigny referme aujourd'hui 9 jours de reconstitution après de 40 000 visiteurs qui ont été attendus. Et à région parisienne, la fête des loges se poursuit dans la forêt de Saint-Germain-en-Laye jusqu'au 16 août. Des rendez-vous toutefois perturbés dans le sud, où la sécheresse et le risque de feu ont conduit plusieurs communes à annuler leurs animations de plein air. C'était votre Flash Info. Passez un excellent dimanche sur votre radio.
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7: Soyez les bienvenus dans votre soirée télé pour ce dimanche 9 août avec Duc Aubu passe au vert, votre comédie ce soir sur TF1 dès 21h10. Tony en famille du cinéma ce soir sur France 2. Association criminelle, votre série sur France 3 avec épisode 1 ce soir dès 21h10. Vous pourrez voir Strikers sur Canal Plus dès 21h. Les 100 lieux qu'il faut voir, direction la French Riviera ce soir sur France 5. Et puis enfin, Capital, fraîcheur et sensation forte, le jackpot des parcs aquatiques ce soir sur M6. Bonne soirée télé, bon dimanche.
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8: Bonsoir à tous. Météo, la cinquième vague caniculaire ne va rien arranger à la situation hydrique en France. Dans plusieurs zones du pays, les situations de critique et d'alerte se multiplient. Certains élus craignent d'ailleurs de ne pas pouvoir fournir d'eau avant la fin de l'été. L'irrigation agricole hors grande culture est soumise au feu vert du département. Certains industriels sont également contraints de réduire leurs prélèvements. Incendie en France.

0: le sud de la Gironde, un incendie a brûlé 15 hectares dans un site militaire. Le feu a été listé en évolution libre parce que le terrain renferme de nombreuses munitions. Et en Espagne, les autorités se disent optimistes quant à l'incendie toujours actif en Andalousie. 470 personnes ont été évacuées à titre préventif de la ville de Niebla, à 70 km de la frontière sud avec le Portugal. Jusqu'à présent, le feu a parcouru 8000 hectares. Les autorités ont précisé qu'il reste du travail et une journée difficile devant eux avec beaucoup d'interventions. En Ukraine, un entrepôt de l'Organisation mondiale de la santé a été détruit. C'est ce qu'a annoncé le patron de l'institution. Le lieu contenait des fournitures médicales humanitaires destinées aux établissements de santé de la ligne de front et principalement des fournitures d'urgence de l'OMS. À ce stade, aucune victime ne serait à déplorer. Diplomatie, le régime syrien a dit avoir trouvé un accord avec Moscou sur le sort de deux bases russes sur son sol. Ces bases ont été utilisées pour soutenir Bachar el-Assad pendant la guerre civile. Elles constituaient les avant-postes militaires officiels de la Russie. Elles seront donc transformées en centres conjoints de formation dans le cadre de nouveaux arrangements préservant les intérêts mutuels. Cinéma, les salles obscures font le plein cet été. Les entrées sont dopées par des films comme Spider-Man ou l'Odyssée, tandis que les vagues de chaleur à répétition incitent les clients à venir se réfugier au frais. La Fédération nationale des cinémas français a recensé 6,5 millions de spectateurs entre le 29 juillet et le 4 août, soit la plus grosse semaine depuis que les statistiques existent.
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2: Bonjour, excellent dimanche 9 août. Pensez au amour, c'est leur fête aujourd'hui et c'est la journée internationale des populations autochtones. Dans l'éphéméride de cette journée, Betty Boop apparaissait pour la première fois dans un dessin animé Dizzy Dizzy's le 9 août 1930, il y a donc 96 ans. Allez, bon anniversaire à vous, les natifs du 9 août. Vous êtes nés le même jour qu'Audrey Tautou, l'actrice fête ses 50 ans. Très bon anniversaire également aujourd'hui à Gillian Anderson qui fête ses 58 ans. C'était la fameuse Dana Scully dans la série X-Files. Bon dimanche 9 août avec nous.
3: Bonjour à tous. Plusieurs départements du Sud sont encore ce lundi 10 août placés en vigilance orange à la canicule. Le soleil brillera sur l'immense majorité de la France le matin, tandis que des orages sont attendus à l'est dans l'après-midi. Et côté température, le mercure affichera 25 degrés à Paris, 26 à Lyon et 30 à Ajaccio le matin. Il fera jusqu'à 26 à Lille.

0: Bonjour à tous. La FIFA dénonce un effort concerté et continu pour affaiblir Infantino. Et ce, alors que The Telegraph a indiqué que l'ancien secrétaire général de la FIFA aurait usé de son pouvoir pour assurer la promotion d'une employée avec laquelle il aurait eu une relation intime. La FIFA a déclaré dans un communiqué que ces affirmations n'étaient pas étayées et étaient manifestement fausses. Infantino est candidat à sa succession à la tête de la fédération en mars prochain. Football, après sa lourde défaite face à Mallorca, le PSG fait match nul contre Manchester. Le club parisien a concédé un but partout à son adversaire pour son dernier match de préparation avant la Super Coupe d'Europe contre Aston Villa. La rencontre aura lieu mercredi prochain. Paris ira ensuite disputer le trophée des champions dimanche prochain à Lens. Ligue 2, Saint-Etienne est le premier leader de la saison et ce grâce à sa large victoire face à Sochaux, 3-0. Le club est devant Dunkerque qui a battu Grenoble 4-2. Le début de la saison est par ailleurs difficile pour Nantes, battu à domicile par le Red Star avec un score final 1-0. Rodez est troisième de ce classement provisoire devant Metz et Annecy. Carnet noir, le père de Lionel Messi est décédé. Il était âgé de 68 ans et s'est éteint en Argentine. Il est mort à l'hôpital en fin de semaine. Jorge Messi était également l'agent du joueur et a négocié ses contrats tout au long de sa carrière. Il était également son premier entraîneur et l'a accompagné. Les causes de sa mort n'ont pas été communiquées. Natation, Léon Marchand est forfait sur le 200 et le 400 mètres 4 nages des championnats d'Europe de natation. Le nageur français se remet d'une blessure à l'adducteur. Il reste cependant inscrit sur les 200 mètres papillon et 400 mètres nage libre. Il faudra attendre vendredi pour le voir sur les championnats. Tour de France femme, la néerlandaise Demi Vollering a signé hier son deuxième succès de la compétition en s'emparant du maillot jaune. La néerlandaise est donc en pole position pour remporter le Tour de France cette année. Pauline Ferrand-Prévot a de son côté jeté l'éponge.
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6: Bonjour, bonjour à tous. La cinquième vague de chaleur de l'été s'est installée sur le pays depuis hier. C'est le cinquième épisode de ce type depuis le début de la saison. Les températures sont nettement reparties à la hausse samedi et devraient grimper encore aujourd'hui avec un pic annoncé en milieu de semaine jusqu'à 35 à 40 degrés attendus et localement plus de 40 degrés, y compris au nord de la Loire. Hier matin, le territoire de Belfort a été placé en vigilance rouge, le niveau maximal, tandis qu'une douzaine de départements du sud et de l'est restaient en vigilance orange. Les autorités appellent à la plus grande prudence, en particulier pour les personnes âgées, les enfants en bas âge et des personnes isolées, et appellent les gestes simples. Boire régulièrement, éviter les efforts aux heures les plus chaudes et prendre de nouvelles de ses proches. Cette chaleur alimente un risque d'incendie élevé dans le sud. Dans le Var, le feu du Gros Bessillon, parti le 21 juillet, a parcouru 6000 hectares. Hier, il était toujours qualifié de stabilisé, mais pas fixé par les pompiers, qui restent mobilisés jour et nuit pour éviter toute reprise sous l'effet du vent. Selon la préfecture, jusqu'à 6000 personnes ont été évacuées depuis le début du sinistre. 41 maisons ont été détruites et une soixantaine d'autres endommagées. Plus à l'ouest, dans l'Aude, un feu s'est déclaré ces derniers jours dans le massif des Corbières, tout près du village ravagé l'an dernier. Environ 5 hectares parcourus, 2 villages confinés et quelques 250 pompiers engagés, appuyés par des moyens aériens. Et sur le plan gouvernemental, l'État se dit pleinement mobilisé face à la chaleur et aux feux de forêt. Une première version du plan Orsec, chaleur extrême, a été présentée pour mieux coordonner la réponse des services publics lors des épisodes les plus intenses. Dans plusieurs départements classés à risque incendie très élevé, les préfectures ont interdit l'accès à certains massifs forestiers et annulé des manifestations de plein air au nom de la sécurité civile. Et puis on apprend également que les routes ont connu une journée très chargée. Bison Futé avait classé la journée d'hier samedi en rouge dans les deux sens. Départ comme retour pour ces grands chassés croisés du mois d'août. En Ile-de-France, la 6 et la 10 ont été particulièrement encombrées dans la matinée, tout comme les grands axes vers l'Atlantique, la Méditerranée et les massifs montagneux. La situation doit s'améliorer progressivement aujourd'hui avant un retour à la normale attendu demain lundi. Et enfin, côté culture, ce deuxième week-end d'août reste marqué par de nombreux rendez-vous festifs. Dans l'année, la foire médiévale de Souvigny referme aujourd'hui 9 jours de reconstitution après de 40 000 visiteurs qui ont été attendus. Et en région parisienne, la fête des loges se poursuit dans la forêt de Saint-Germain-en-Laye jusqu'au 16 août. Des rendez-vous
3: 21h30.
6: Où la sécheresse et le risque de feu ont conduit plusieurs communes à annuler leurs animations de plein air. C'était votre Flash Info. Passez un excellent dimanche sur votre radio.
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7: 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Tony en famille du cinéma ce soir sur France 2. 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Bonne soirée télé, bon dimanche.
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8: Bonsoir à tous. Météo, la cinquième vague caniculaire ne va rien arranger à la situation hydrique en France. Dans plusieurs zones du pays, les situations de critiques et d'alerte se multiplient. Certains élus craignent d'ailleurs de ne pas pouvoir fournir d'eau avant la fin de l'été. L'irrigation agricole hors grande culture est soumise au feu vert du département. Certains industriels sont également contraints de réduire leurs prélèvements. Incendie en France, le feu n'a pas progressé dans la Drôme cette nuit, comme ont expliqué les autorités. Et ce même si deux réactivations importantes ont été enregistrées ce dimanche dans la matinée. Dans le sud de la Gironde, un incendie a brûlé 15 hectares dans un site militaire. Le feu a été listé en évolution libre parce que le terrain renferme de nombreuses munitions. Et en Espagne, les autorités se disent optimistes quant à l'incendie toujours actif en Andalousie. 470 personnes ont été évacuées à titre préventif de la ville de Niebla, à 70 km de la frontière sud avec le Portugal. Jusqu'à présent, le feu a parcouru 8000 hectares. Les autorités ont précisé qu'il reste du travail et une journée difficile devant eux avec beaucoup d'interventions. En Ukraine, un entrepôt de l'Organisation mondiale de la santé a été détruit. C'est ce qu'a annoncé le patron de l'institution. Le lieu contenait des fournitures médicales humanitaires destinées aux établissements de santé de la ligne de front et principalement des fournitures d'urgence de l'OMS. À ce stade, aucune victime ne serait à déplorer. Diplomatie, le régime syrien dit avoir trouvé un accord avec Moscou sur le sort de deux bases russes sur son sol. Ces bases ont été utilisées pour soutenir Bachar el-Assad pendant la guerre civile. Elles constituaient les avant-postes militaires officiels de la Russie. Elles seront donc transformées en centres conjoints de formation dans le cadre de nouveaux arrangements préservant les intérêts mutuels. Cinéma, les salles obscures font le plein cet été. Les entrées sont dopées par des films comme Spider-Man ou l'Odyssée, tandis que les vagues de chaleur à répétition incitent les clients à venir se réfugier au frais. La Fédération nationale des cinémas français a recensé 6,5 millions de spectateurs entre le 29 juillet.

0: Bonjour, excellent dimanche 9 août. Pensez au amour, c'est la fête aujourd'hui et c'est la journée internationale des populations autochtones. Dans l'éphéméride de cette journée, Betty Boop apparaissait pour la première fois dans un dessin animé d'Easy Ditches le 9 août 1930, il y a donc 96 ans. Allez, bon anniversaire à vous, les natifs du 9 août. Vous êtes nés le même jour qu'Audrey Tautou. L'actrice fête ses 50 ans. Très bon anniversaire également aujourd'hui à Gillian Anderson qui fête ses 58 ans. C'était la fameuse Dana Scully dans la série X-Files. Bon dimanche 9 août avec nous.
1: Bonjour à tous. Plusieurs départements du Sud sont encore ce lundi 10 août placés en vigilance orange à la canicule. Le soleil brillera sur l'immense majorité de la France le matin, tandis que des orages sont attendus à l'est dans l'après-midi. Et côté température, le mercure affichera 25 degrés à Paris, 26 à Lyon et 30 à Ajaccio le matin. Il fera jusqu'à 26 à Lille, 31 à Nice et 34 à Strasbourg au plus chaud de la journée. Très belle journée à tous.
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3: Bonjour à tous. La FIFA dénonce un effort concerté et continu pour affaiblir Infantino. Et ce, alors que The Telegraph a indiqué que l'ancien secrétaire général de la FIFA aurait usé de son pouvoir pour assurer la promotion d'une employée avec laquelle il aurait eu une relation intime. La FIFA a déclaré dans un communiqué que ces affirmations n'étaient pas étayées et étaient manifestement fausses. Infantino est candidat à sa succession à la tête de la fédération en mars prochain. Football, après sa lourde défaite face à Mallorca, le PSG fait match nul contre Manchester. Le club parisien a concédé un but partout à son adversaire pour son dernier match de préparation avant la Super Coupe d'Europe contre Aston Villa. La rencontre aura lieu mercredi prochain. Paris ira ensuite disputer le trophée des champions dimanche prochain à Lens. Ligue 2, Saint-Etienne est le premier leader de la saison et ce grâce à sa large victoire face à Sochaux 3-0. Le club est devant Dunkerque qui a battu Grenoble 4-2. Le début de la saison est par ailleurs difficile pour Nantes, battu à domicile par le Red Star avec un score final d'un but à zéro. Rodez est troisième de ce classement provisoire devant Metz et Annecy. Carnet noir, le père de Lionel Messi est décédé. Il était âgé de 68 ans et s'est éteint en Argentine. Il est mort à l'hôpital en fin de semaine. Jorge Messi était également l'agent du joueur et a négocié ses contrats tout au long de sa carrière. Il était également son premier entraîneur et l'a accompagné. Les causes de sa mort n'ont pas été communiquées. Natation, Léon Marchand est forfait sur le 200 et le 400 mètres 4 nages des championnats d'Europe de natation. Le nageur français se remet d'une blessure à l'adducteur. Il reste cependant inscrit sur les 200 mètres papillon et 400 mètres nage libre. Il faudra attendre vendredi pour le voir sur les championnats. Tour de France femme, la néerlandaise Demi Vollering a signé hier son deuxième succès de la compétition en s'emparant du maillot jaune. La néerlandaise est donc en pole position pour remporter le Tour de France cette année. Pauline Ferrand-Prévot a de son côté jeté l'éponge.
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9: Bonjour, bonjour à tous. La cinquième vague de chaleur de l'été s'est installée sur le pays depuis hier. C'est le cinquième épisode de ce type depuis le début de la saison. Les températures sont nettement reparties à la hausse samedi et devraient grimper encore aujourd'hui avec un pic annoncé en milieu de semaine jusqu'à 35 à 40 degrés attendus et localement plus de 40 degrés, y compris au nord de la Loire. Hier matin, le territoire de Belfort a été placé en vigilance rouge, le niveau maximal, tandis qu'une douzaine de départements du sud et de l'est restaient en vigilance orange. Les autorités appellent à la plus grande prudence, en particulier pour les personnes âgées, les enfants en bas âge et les personnes isolées, et appellent les gestes simples. Boire régulièrement, éviter les efforts aux heures les plus chaudes et prendre de nouvelles de ses proches. Cette chaleur alimente un risque d'incendie élevé dans le sud. Dans le Var, le feu du Gros Bessillon, parti le 21 juillet, a parcouru 6000 hectares. Hier, il était toujours qualifié de stabilisé, mais pas fixé par les pompiers, qui restent mobilisés jour et nuit pour éviter toute reprise sous l'effet du vent. Selon la préfecture, jusqu'à 6000 personnes ont été évacuées depuis le début du sinistre. 41 maisons ont été détruites et une soixantaine d'autres endommagées. Plus à l'ouest, dans l'Aude, un feu s'est déclaré ces derniers jours dans le massif des Corbières, tout près du village ravagé l'an dernier. Environ 100 hectares parcourus, 2 villages confinés et quelques 250 pompiers engagés, appuyés par des moyens aériens. Et sur le plan gouvernemental, l'État se dit pleinement mobilisé face à la chaleur et aux feux de forêt. Une première version du plan Orsec, chaleur extrême, a été présentée pour mieux coordonner la réponse des services publics lors des épisodes les plus intenses. Dans plusieurs départements classés à risque incendie très élevé, les préfectures ont interdit l'accès à certains massifs forestiers et annulé des manifestations de plein air au nom de la sécurité civile. Et puis on apprend également que les routes ont connu une journée très chargée. Bison Futé avait classé la journée d'hier samedi en rouge dans les deux sens. Départ comme retour pour ces grands chassés croisés du mois d'août. En Ile-de-France, la 6 et la 10 ont été particulièrement encombrées dans la matinée, tout comme les grands axes vers l'Atlantique, la Méditerranée et les massifs montagneux. La situation doit s'améliorer progressivement aujourd'hui avant un retour à la normale attendu demain lundi. Et enfin, côté culture, ce deuxième week-end d'août reste marqué par de nombreux rendez-vous festifs. Dans l'année, la foire médiévale de Souvigny referme aujourd'hui 9 jours de reconstitution après de 40 000 visiteurs qui ont été attendus. Et en région parisienne, la fête des loges se poursuit dans la forêt de Saint-Germain-en-Laye jusqu'au 16 août. Des rendez-vous toutefois perturbés dans le sud, où la sécheresse et le risque de feu ont conduit plusieurs communes à annuler leurs animations de plein air. C'était votre Flash Info. Passez un excellent dimanche sur votre radio.
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0: 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Bonne soirée télé, bon dimanche.
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11: Bonsoir à tous. Météo, la cinquième vague caniculaire ne va rien arranger à la situation hydrique en France. Dans plusieurs zones du pays, les situations de critique et d'alerte se multiplient. Certains élus craignent d'ailleurs de ne pas pouvoir fournir d'eau avant la fin de l'été. L'irrigation agricole hors grande culture est soumise au feu vert du département. Certains industriels sont également contraints de réduire leurs prélèvements. Incendie en France, le feu n'a pas progressé dans la Drôme cette nuit, comme l'ont expliqué les autorités. Et ce même si deux réactivations importantes ont été enregistrées ce dimanche dans la matinée. Dans le sud de la Gironde, un incendie a brûlé 15 hectares dans un site militaire. Le feu a été listé en évolution libre parce que le terrain renferme de nombreuses munitions. Et en Espagne, les autorités se disent optimistes quant à l'incendie toujours

0: parcouru 8000 hectares. Les autorités ont précisé qu'il reste du travail et une journée difficile devant eux avec beaucoup d'interventions. En Ukraine, un entrepôt de l'Organisation mondiale de la santé a été détruit. C'est ce qu'a annoncé le patron de l'institution. Le lieu contenait des fournitures médicales humanitaires destinées aux établissements de santé de la ligne de front et principalement des fournitures d'urgence de l'OMS. À ce stade, aucune victime ne serait à déplorer. Diplomatie, le régime syrien a dit avoir trouvé un accord avec Moscou sur le sort de deux bases russes sur son sol. Ces bases ont été utilisées pour soutenir Bachar el-Assad pendant la guerre civile. Elles constituaient les avant-postes militaires officiels de la Russie. Elles seront donc transformées en centres conjoints de formation dans le cadre de nouveaux arrangements préservant les intérêts mutuels. Cinéma, les salles obscures font le plein cet été. Les entrées sont dopées par des films comme Spider-Man ou l'Odyssée, tandis que les vagues de chaleur à répétition incitent les clients à venir se réfugier au frais. La Fédération nationale des cinémas français a recensé 6,5 millions de spectateurs entre le 29 juillet et le 4 août, soit la plus grosse semaine depuis que les statistiques existent.
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2: Bonjour, excellent dimanche 9 août. Pensez au amour, c'est leur fête aujourd'hui et c'est la journée internationale des populations autochtones. Dans l'éphéméride de cette journée, Betty Boop apparaissait pour la première fois dans un dessin animé d'Easy Ditches le 9 août 1930, il y a donc 96 ans. Allez, bon anniversaire à vous, les natifs du 9 août. Vous êtes nés le même jour qu'Audrey Tautou, l'actrice fête ses 50 ans. Très bon anniversaire également aujourd'hui à Gillian Anderson qui fête ses 58 ans. C'était la fameuse Dana Scully dans la série X-Files. Bon dimanche 9 août avec nous.
3: Le métier du jour. Le commandant de bord, c'est le capitaine de l'avion. Avant chaque vol, il étudie le plan de route, la météo et l'état de l'appareil. Il supervise les contrôles techniques et les procédures de sécurité. Il briefe son équipage et s'assure que tout est prêt pour accueillir les passagers. Une fois dans le cockpit, il pilote l'avion au décollage, en croisière et à l'atterrissage. Il prend les décisions importantes et reste en communication constante avec les tours de contrôle. Il doit être capable de gérer l'imprévu, turbulence, détours météo ou incidents techniques. Le commandant de bord n'est pas seulement un pilote. C'est aussi un leader qui coordonne les copilotes et les hôtesses et stewards. Il est responsable de la sécurité de tous à bord, mais aussi du confort du voyage. C'est un métier exigeant qui demande sang-froid, rigueur et beaucoup d'heures de vol. Mais c'est aussi un métier exceptionnel, car il offre la liberté de parcourir le ciel et de relier les continents.
4: Ashford & Simpson est un duo mythique de la soul américaine, formé par Nicholas Ashford et Valerie Simpson. Leur histoire débute au début des années 1960 à New York City, où ils se rencontrent dans une église baptiste. Très vite, leur complicité artistique devient évidente. Ils commencent leur carrière comme auteurs-compositeurs pour le célèbre label Motown. Là, ils écrivent pour des légendes comme Marvin Gaye et Tammy Terrell. Parmi leurs créations les plus emblématiques figurent Ain't No Mountain High Enough et You All I Need To Get By, devenus des classiques intemporels. Dans les années 1970, Ashford & Simpson passent sur le devant de la scène. Leur style mêle soul, R&B et disco avec une signature élégante et engagée. Leur plus grand succès en tant qu'interprète arrive en 1984 avec Solid, un titre devenu un hymne de l'amour durable. Le duo se distingue par une alchimie rare, à la fois artistique et personnelle. Nicholas et Valérie se marient en 1974. Ensemble, ils incarnent un modèle de partenariat créatif et amoureux dans l'industrie musicale. Au fil des décennies, leur influence traverse les générations. Leur écriture sophistiquée et leur sens de la mélodie continuent d'inspirer de nombreux artistes contemporains. Nicholas Ashford décède en 2011, mais Valérie Simpson poursuit la musique et fait vivre leur héritage. Ashford & Simpson reste aujourd'hui une référence incontournable de la soul américaine, synonyme d'élégance, de passion et d'intemporalité.
5: Bonjour à tous. Plusieurs départements du Sud sont encore ce lundi 10 août placés en vigilance orange à la canicule. Le soleil brillera sur l'immense majorité de la France le matin, tandis que des orages sont attendus à l'est dans l'après-midi. Et côté température, le mercure affichera 25 degrés à Paris, 26 à Lyon et 30 à Ajaccio le matin. Il fera jusqu'à 26 à Lille.

0: Bonjour à tous. La FIFA dénonce un effort concerté et continu pour affaiblir Infantino. Et ce, alors que The Telegraph a indiqué que l'ancien secrétaire général de la FIFA aurait usé de son pouvoir pour assurer la promotion d'une employée avec laquelle il aurait eu une relation intime. La FIFA a déclaré dans un communiqué que ces affirmations n'étaient pas étayées et étaient manifestement fausses. Infantino est candidat à sa succession à la tête de la fédération en mars prochain. Football, après sa lourde défaite face à Mallorca, le PSG fait match nul contre Manchester. Le club parisien a concédé un but partout à son adversaire pour son dernier match de préparation avant la Super Coupe d'Europe contre Aston Villa. La rencontre aura lieu mercredi prochain. Paris ira ensuite disputer le trophée des champions dimanche prochain à Lens. Ligue 2, Saint-Etienne est le premier leader de la saison et ce grâce à sa large victoire face à Sochaux, 3-0. Le club est devant Dunkerque qui a battu Grenoble 4-2. Le début de la saison est par ailleurs difficile pour Nantes, battu à domicile par le Red Star avec un score final 1-0. Rodez est troisième de ce classement provisoire devant Metz et Annecy. Carnet noir, le père de Lionel Messi est décédé. Il était âgé de 68 ans et s'est éteint en Argentine. Il est mort à l'hôpital en fin de semaine. Jorge Messi était également l'agent du joueur et a négocié ses contrats tout au long de sa carrière. Il était également son premier entraîneur et l'a accompagné. Les causes de sa mort n'ont pas été communiquées. Natation, Léon Marchand est forfait sur le 200 et le 400 mètres 4 nages des championnats d'Europe de natation. Le nageur français se remet d'une blessure à l'adducteur. Il reste cependant inscrit sur les 200 mètres papillon et 400 mètres nage libre. Il faudra attendre vendredi pour le voir sur les championnats. Tour de France femme, la néerlandaise Demi Vollering a signé hier son deuxième succès de la compétition en s'emparant du maillot jaune. La néerlandaise est donc en pole position pour remporter le Tour de France cette année. Pauline Ferrand-Prévot a de son côté jeté l'éponge.
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6: Bonjour, bonjour à tous. La cinquième vague de chaleur de l'été s'est installée sur le pays depuis hier. C'est le cinquième épisode de ce type depuis le début de la saison. Les températures sont nettement reparties à la hausse samedi et devraient grimper encore aujourd'hui avec un pic annoncé en milieu de semaine jusqu'à 35 à 40 degrés attendus et localement plus de 40 degrés, y compris au nord de la Loire. Hier matin, le territoire de Belfort a été placé en vigilance rouge, le niveau maximal, tandis qu'une douzaine de départements du sud et de l'est restaient en vigilance orange. Les autorités appellent à la plus grande prudence, en particulier pour les personnes âgées, les enfants en bas âge et les personnes isolées, et appellent le geste simple. Boire régulièrement, éviter les efforts aux heures les plus chaudes et prendre de nouvelles de ses proches. Cette chaleur alimente un risque d'incendie élevé dans le sud. Dans le Var, le feu du Gros Bessillon, parti le 21 juillet, a parcouru 6000 hectares. Hier, il était toujours qualifié de stabilisé, mais pas fixé par les pompiers, qui restent mobilisés jour et nuit pour éviter toute reprise sous l'effet du vent. Selon la préfecture, jusqu'à 6000 personnes ont été évacuées depuis le début du sinistre. 41 maisons ont été détruites et une soixantaine d'autres endommagées. Plus à l'ouest, dans l'Aude, un feu s'est déclaré ces derniers jours dans le massif des Corbières, tout près du village ravagé l'an dernier. Environ 100 hectares parcourus, deux villages confinés et quelques 250 pompiers engagés, appuyés par des moyens aériens. Et sur le plan gouvernemental, l'État se dit pleinement mobilisé face à la chaleur et aux feux de forêt. Une première version du plan Orsec, chaleur extrême, a été présentée pour mieux coordonner la réponse des services publics lors des épisodes les plus intenses. Dans plusieurs départements classés à risque incendie très élevé, les préfectures ont interdit l'accès à certains massifs forestiers et annulé des manifestations de plein air au nom de la sécurité civile. Et puis on apprend également que les routes ont connu une journée très chargée. Bison Futé avait classé la journée d'hier samedi en rouge dans les deux sens. Départ comme retour pour ces grands chassés croisés du mois d'août. En Ile-de-France, la 6 et la 10 ont été particulièrement encombrées dans la matinée, tout comme les grands axes vers l'Atlantique, la Méditerranée et les massifs montagneux. La situation doit s'améliorer progressivement aujourd'hui avant un retour à la normale attendu demain lundi. Et enfin, côté culture, ce deuxième week-end d'août reste marqué par de nombreux rendez-vous festifs. Dans l'année, la foire médiévale de Souvigny referme aujourd'hui 9 jours de reconstitution après de 40 000 visiteurs qui ont été attendus. Et en région parisienne, la fête des loges se poursuit dans la forêt de Saint-Germain-en-Laye jusqu'au 16 août. Des rendez-vous toutefois perturbés dans le sud, où la sécheresse et le risque de feu ont conduit plusieurs communes à annuler leurs animations de plein air. C'était votre Flash Info. Passez un excellent dimanche sur votre radio.
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7: 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Bonne soirée télé, bon dimanche.
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8: Bonsoir à tous. Météo, la cinquième vague caniculaire ne va rien arranger à la situation hydrique en France. Dans plusieurs zones du pays, les situations de critiques et d'alerte se multiplient. Certains élus craignent d'ailleurs de ne pas pouvoir fournir d'eau avant la fin de l'été. L'irrigation agricole hors grande culture est soumise au feu vert du département. Certains industriels sont également contraints de réduire leurs prélèvements. Incendie en France, le feu n'a pas progressé dans la Drôme cette nuit, comme ont expliqué les autorités. Et ce même si deux réactivations importantes ont été enregistrées ce dimanche dans la matinée. Dans le sud de la Gironde, un incendie a brûlé 15 hectares dans un site militaire. Le feu a été listé en évolution libre parce que le terrain renferme de nombreuses munitions. Et en Espagne, les autorités se disent optimistes quant à l'incendie toujours actif en Andalousie. 470 personnes ont été évacuées à titre préventif de la ville de Niebla, à 70 km de la frontière sud avec le Portugal. Jusqu'à présent, le feu a parcouru 8000 hectares. Les autorités ont précisé qu'il reste du travail et une journée difficile devant eux avec beaucoup d'interventions. En Ukraine, un entrepôt de l'Organisation mondiale de la santé a été détruit. C'est ce qu'a annoncé le patron de l'institution. Le lieu contenait des fournitures médicales humanitaires destinées aux établissements de santé de la ligne de front et principalement des fournitures d'urgence de l'OMS. À ce stade, aucune victime ne serait à déplorer. Diplomatie, le régime syrien dit avoir trouvé un accord avec Moscou sur le sort de deux bases russes sur son sol. Ces bases ont été utilisées pour soutenir Bachar el-Assad pendant la guerre civile. Elles constituaient les avant-postes militaires officiels de la Russie. Elles seront donc transformées en centres conjoints de formation dans le cadre de nouveaux arrangements préservant les intérêts mutuels. Cinéma, les salles obscures font le plein cet été. Les entrées sont dopées par des films comme Spider-Man ou l'Odyssée, tandis que les vagues de chaleur à répétition incitent les clients à venir se réfugier au frais. La Fédération nationale des cinémas français a recensé 6,5 millions de spectateurs entre le 29 juillet

0: Bonjour, excellent dimanche 9 août. Pensez au amour, c'est la fête aujourd'hui et c'est la journée internationale des populations autochtones. Dans l'éphéméride de cette journée, Betty Boop apparaissait pour la première fois dans un dessin animé d'Easy Ditches le 9 août 1930, il y a donc 96 ans. Allez, bon anniversaire à vous, les natifs du 9 août. Vous êtes nés le même jour qu'Audrey Tautou. L'actrice fête ses 50 ans. Très bon anniversaire également aujourd'hui à Gillian Anderson qui fête ses 58 ans. C'était la fameuse Dana Scully dans la série X-Files. Bon dimanche 9 août avec nous.
1: Bonjour à tous. Plusieurs départements du Sud sont encore ce lundi 10 août placés en vigilance orange à la canicule. Le soleil brillera sur l'immense majorité de la France le matin, tandis que des orages sont attendus à l'est dans l'après-midi. Et côté température, le mercure affichera 25 degrés à Paris, 26 à Lyon et 30 à Ajaccio le matin. Il fera jusqu'à 26 à Lille, 31 à Nice et 34 à Strasbourg au plus chaud de la journée. Très belle journée à tous.
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3: Bonjour à tous. La FIFA dénonce un effort concerté et continu pour affaiblir Infantino. Et ce, alors que The Telegraph a indiqué que l'ancien secrétaire général de la FIFA aurait usé de son pouvoir pour assurer la promotion d'une employée avec laquelle il aurait eu une relation intime. La FIFA a déclaré dans un communiqué que ces affirmations n'étaient pas étayées et étaient manifestement fausses. Infantino est candidat à sa succession à la tête de la fédération en mars prochain. Football, après sa lourde défaite face à Majorque, le PSG fait match nul contre Manchester. Le club parisien a concédé un but partout à son adversaire pour son dernier match de préparation avant la Super Coupe d'Europe contre Aston Villa. La rencontre aura lieu mercredi prochain. Paris ira ensuite disputer le trophée des champions dimanche prochain à Lens. Ligue 2, Saint-Etienne est le premier leader de la saison et ce grâce à sa large victoire face à Sochaux, 3 buts à 0. Le club est devant Dunkerque qui a battu Grenoble 4 buts à 2. Le début de la saison est par ailleurs difficile pour Nantes, battu à domicile par le Red Star avec un score final d'un but à 0. Rodez est troisième de ce classement provisoire devant Metz et Annecy. Carnet noir, le père de Lionel Messi est décédé. Il était âgé de 68 ans et s'est éteint en Argentine. Il est mort à l'hôpital en fin de semaine. Jorge Messi était également l'agent du joueur et a négocié ses contrats tout au long de sa carrière. Il était également son premier entraîneur et l'a accompagné. Les causes de sa mort n'ont pas été communiquées. Natation, Léon Marchand est forfait sur le 200 et le 400 mètres
4: 22h
3: des championnats d'Europe de natation. Le nageur français se remet d'une blessure à l'adducteur. Il reste cependant inscrit sur les 200 mètres papillon et 400 mètres nage libre. Il faudra attendre vendredi pour le voir sur les championnats. Tour de France femme, la néerlandaise Demi Vollering a signé hier son deuxième succès de la compétition en s'emparant du maillot jaune. La néerlandaise est donc en pole position pour remporter le Tour de France cette année. Pauline Ferrand-Prévot a de son côté jeté l'éponge.
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4: Bonjour, bonjour à tous. La cinquième vague de chaleur de l'été s'est installée sur le pays depuis hier. C'est le cinquième épisode de ce type depuis le début de la saison. Les températures sont nettement reparties à la hausse samedi et devraient grimper encore aujourd'hui avec un pic annoncé en milieu de semaine jusqu'à 35 à 40 degrés attendus et localement plus de 40 degrés, y compris au nord de la Loire. Hier matin, le territoire de Belfort a été placé en vigilance rouge, le niveau maximal, tandis qu'une douzaine de départements du sud et de l'est restaient en vigilance orange. Les autorités appellent à la plus grande prudence, en particulier pour les personnes âgées, les enfants en bas âge et les personnes isolées, et appellent les gestes simples. Boire régulièrement, éviter les efforts aux heures les plus chaudes et prendre de nouvelles de ses proches. Cette chaleur alimente un risque d'incendie élevé dans le sud. Dans le Var, le feu du Gros Bessillon, parti le 21 juillet, a parcouru 6000 hectares. Hier, il était toujours qualifié de stabilisé, mais pas fixé par les pompiers, qui restent mobilisés jour et nuit pour éviter toute reprise sous l'effet du vent. Selon la préfecture, jusqu'à 6000 personnes ont été évacuées depuis le début du sinistre. 41 maisons ont été détruites et une soixantaine d'autres endommagées. Plus à l'ouest, dans l'Aude, un feu s'est déclaré ces derniers jours dans le massif des Corbières, tout près du village ravagé l'an dernier. Environ 100 hectares parcourus, 2 villages confinés et quelques 250 pompiers engagés, appuyés par des moyens aériens. Et sur le plan gouvernemental, l'État se dit pleinement mobilisé face à la chaleur et aux feux de forêt. Une première version du plan Orsec, chaleur extrême, a été présentée pour mieux coordonner la réponse des services publics lors des épisodes les plus intenses. Dans plusieurs départements classés à risque incendie très élevé, les préfectures ont interdit l'accès à certains massifs forestiers et annulé des manifestations de plein air au nom de la sécurité civile. Et puis on apprend également que les routes ont connu une journée très chargée. Bison Futé avait classé la journée d'hier samedi en rouge dans les deux sens. Départ comme retour pour ces grands chassés croisés du mois d'août. En Ile-de-France, la 6 et la 10 ont été particulièrement encombrées dans la matinée, tout comme les grands axes vers l'Atlantique, la Méditerranée et les massifs montagneux. La situation doit s'améliorer progressivement aujourd'hui avant un retour à la normale attendu demain lundi. Et enfin, côté culture, ce deuxième week-end d'août reste marqué par de nombreux rendez-vous festifs. Dans l'année, la foire médiévale de Souvigny referme aujourd'hui 9 jours de reconstitution après de 40 000 visiteurs qui ont été attendus. Et en région parisienne, la fête des loges se poursuit dans la forêt de Saint-Germain-en-Laye jusqu'au 16 août. Des rendez-vous toutefois perturbés dans le sud, où la sécheresse et le risque de feu ont conduit plusieurs communes à annuler leurs animations de plein air. C'était votre Flash Info. Passez un excellent dimanche sur votre radio.
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8: Bonsoir à tous. Météo, la cinquième vague caniculaire ne va rien arranger à la situation hydrique en France. Dans plusieurs zones du pays, les situations de critique et d'alerte se multiplient. Certains élus craignent d'ailleurs de ne pas pouvoir fournir d'eau avant la fin de l'été. L'irrigation agricole hors grande culture est soumise au feu vert du département. Certains industriels sont également contraints de réduire leurs prélèvements. Incendie en France, le feu n'a pas progressé dans la Drôme cette nuit, comme l'ont expliqué les autorités. Et ce même si deux réactivations importantes ont été enregistrées ce dimanche dans la matinée. Dans le sud de la Gironde, un incendie a brûlé 15 hectares dans un site militaire. Le feu a été listé en évolution libre parce que le terrain renferme de nombreuses munitions. Et en Espagne, les autorités se disent optimistes quant à l'incendie toujours actif en Andalousie. 470 personnes ont été évacuées à titre préventif de la ville de Niebla, à 70 km de la frontière sud avec le Portugal. Jusqu'à présent, le feu a parcouru 8000 hectares. Les autorités ont précisé qu'il reste du travail et une journée difficile devant eux avec beaucoup d'interventions. En Ukraine, un entrepôt de l'Organisation mondiale de la santé a été détruit. C'est ce qu'a annoncé le patron de l'institution. Le lieu contenait des fournitures médicales humanitaires destinées aux établissements de santé de la ligne de front et principalement des fournitures d'urgence de l'OMS. À ce stade, aucune victime ne serait à déplorer. Diplomatie, le régime syrien dit avoir trouvé un accord avec Moscou sur le sort de deux bases russes sur son sol. Ces bases ont été utilisées pour soutenir Bachar el-Assad pendant la guerre civile. Elles constituaient les avant-postes militaires officiels de la Russie. Elles seront donc transformées en centres conjoints de formation dans le cadre de nouveaux arrangements préservant les intérêts mutuels. Cinéma, les salles obscures font le plein cet été. Les entrées sont dopées par des films comme Spider-Man ou l'Odyssée, tandis que les vagues de chaleur à répétition incitent les clients à venir se réfugier au frais. La Fédération nationale des cinémas français a recensé 6,5 millions de spectateurs entre le 29 juillet et le 4 août, soit la plus grosse semaine depuis que les statistiques existent.
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6: Bonjour, excellent dimanche 9 août. Pensez au amour, c'est la fête aujourd'hui et c'est la journée internationale des populations autochtones. Dans l'éphéméride de cette journée, Betty Boop apparaissait pour la première fois dans un dessin animé d'Easy Ditches le 9 août 1930, il y a donc 96 ans. Allez, bon anniversaire à vous, les natifs du 9 août. Vous êtes nés le même jour qu'Audrey Tautou. L'actrice fête ses 50 ans. Très bon anniversaire également aujourd'hui à Gillian Anderson qui fête ses 58 ans. C'était la fameuse Dana Scully dans la série X-Files. Bon dimanche 9 août avec nous.
9: Bonjour à tous. Plusieurs départements du Sud sont encore ce lundi 10 août placés en vigilance orange à la canicule. Le soleil brillera sur les canicules. Le soleil brillera sur l'immense majorité de la France le matin, tandis que des orages sont attendus à l'est dans l'après-midi.

0: abuser de son pouvoir pour assurer la promotion d'une employée avec laquelle il aurait eu une relation intime. La FIFA a déclaré dans un communiqué que ces affirmations n'étaient pas étayées et étaient manifestement fausses. Infantino est candidat à sa succession à la tête de la fédération en mars prochain. Football, après sa lourde défaite face à Majorque, le PSG fait match nul contre Manchester. Le club parisien a concédé un but partout à son adversaire pour son dernier match de préparation avant la Super Coupe d'Europe contre Aston Villa. La rencontre aura lieu mercredi prochain. Paris ira ensuite disputer le trophée des champions dimanche prochain à Lens. Ligue 2, Saint-Etienne est le premier leader de la saison et ce grâce à sa large victoire face à Sochaux, 3-0. Le club est devant Dunkerque qui a battu Grenoble 4-2. Le début de la saison est par ailleurs difficile pour Nantes, battu à domicile par le Red Star avec un score final d'un but à zéro. Rodez est troisième de ce classement provisoire devant Metz et Annecy. Carnet noir, le père de Lionel Messi est décédé. Il était âgé de 68 ans et s'est éteint en Argentine. Il est mort à l'hôpital en fin de semaine. Jorge Messi était également l'agent du joueur et a négocié ses contrats tout au long de sa carrière. Il était également son premier entraîneur et l'a accompagné. Les causes de sa mort n'ont pas été communiquées. Natation, Léon Marchand est forfait sur le 200 et le 400 mètres 4 nages des championnats d'Europe de natation. Le nageur français se remet d'une blessure à l'adducteur. Il reste cependant inscrit sur les 200 mètres papillon et 400 mètres nage libre. Il faudra attendre vendredi pour le voir sur les championnats. Tour de France femme, la néerlandaise Demi Vollering a signé hier son deuxième succès de la compétition en s'emparant du maillot jaune. La néerlandaise est donc en pole position pour remporter le Tour de France cette année. Pauline Ferrand-Prévot a de son côté jeté l'éponge.
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6: Bonjour, bonjour à tous. La cinquième vague de chaleur de l'été s'est installée sur le pays depuis hier. C'est le cinquième épisode de ce type depuis le début de la saison. Les températures sont nettement reparties à la hausse samedi et devraient grimper encore aujourd'hui avec un pic annoncé en milieu de semaine jusqu'à 35 à 40 degrés attendus et localement plus de 40 degrés, y compris au nord de la Loire. Hier matin, le territoire de Belfort a été placé en vigilance rouge, le niveau maximal, tandis qu'une douzaine de départements du sud et de l'est restaient en vigilance orange. Les autorités appellent à la plus grande prudence, en particulier pour les personnes âgées, les enfants en bas âge et des personnes isolées, et appellent le geste simple. Boire régulièrement, éviter les efforts aux heures les plus chaudes et prendre de nouvelles de ses proches. Cette chaleur alimente un risque d'incendie élevé dans le sud. Dans le Var, le feu du gros Bessillon, parti le 21 juillet, a parcouru 6 000 hectares. Hier, il était toujours qualifié de stabilisé, mais pas fixé par les pompiers.

0: restent mobilisés jour et nuit pour éviter toute reprise sous l'effet du vent. Selon la préfecture, jusqu'à 6000 personnes ont été évacuées depuis le début du sinistre. 41 maisons ont été détruites et une soixantaine d'autres endommagées. Plus à l'ouest, dans l'Aude, un feu s'est déclaré ces derniers jours dans le massif des Corbières, tout près du village ravagé l'an dernier. Environ 100 hectares parcourus, 2 villages confinés et quelques 250 pompiers engagés, appuyés par des moyens aériens. Et sur le plan gouvernemental, l'État se dit pleinement mobilisé face à la chaleur et aux feux de forêt. Une première version du plan Orsec, chaleur extrême, a été présentée pour mieux coordonner la réponse des services publics lors des épisodes les plus intenses. Dans plusieurs départements classés à risque incendie très élevé, les préfectures ont interdit l'accès à certains massifs forestiers et annulé des manifestations de plein air au nom de la sécurité civile. Et puis on apprend également que les routes ont connu une journée très chargée. Bison Futé avait classé la journée d'hier samedi en rouge dans les deux sens. Départ comme retour pour ces grands chassés croisés du mois d'août. En Ile-de-France, la 6 et la 10 ont été particulièrement encombrées dans la matinée, tout comme les grands axes vers l'Atlantique, la Méditerranée et les massifs montagneux. La situation doit s'améliorer progressivement aujourd'hui avant un retour à la normale attendu demain lundi. Et enfin, côté culture, ce deuxième week-end d'août reste marqué par de nombreux rendez-vous festifs. Dans l'année, la foire médiévale de Souvigny referme aujourd'hui 9 jours de reconstitution après de 40 000 visiteurs qui ont été attendus. Et en région parisienne, la fête des loges se poursuit dans la forêt de Saint-Germain-en-Laye jusqu'au 16 août. Des rendez-vous toutefois perturbés dans le sud, où la sécheresse et le risque de feu ont conduit plusieurs communes à annuler leurs animations de plein air. C'était votre Flash Info. Passez un excellent dimanche sur votre radio.
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2: 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Bonne soirée télé, bon dimanche.
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3: Bonsoir à tous. Météo, la cinquième vague caniculaire ne va rien arranger à la situation hydrique en France. Dans plusieurs zones du pays, les situations de critique et d'alerte se multiplient. Certains élus craignent d'ailleurs de ne pas pouvoir fournir d'eau avant la fin de l'été. L'irrigation agricole hors grande culture est soumise au feu vert du département. Certains industriels sont également contraints de réduire leurs prélèvements. Incendie en France, le feu n'a pas progressé dans la Drôme cette nuit, comme l'ont expliqué les autorités. Et ce même si deux réactivations importantes ont été enregistrées ce dimanche dans la matinée. Dans le sud de la Gironde, un incendie a brûlé 15 hectares dans un site militaire. Le feu a été listé en évolution libre parce que le terrain renferme de nombreuses munitions. Et en Espagne, les autorités se disent optimistes quant à l'incendie toujours actif en Andalousie. 470 personnes ont été évacuées à titre préventif de la ville de Niebla, à 70 km de la frontière sud avec le Portugal. Jusqu'à présent, le feu a parcouru 8000 hectares. Les autorités ont précisé qu'il reste du travail et une journée difficile devant eux avec beaucoup d'interventions. En Ukraine, un entrepôt de l'Organisation mondiale de la santé a été détruit. C'est ce qu'a annoncé le patron de l'institution. Le lieu contenait des fournitures médicales humanitaires destinées aux établissements de santé de la ligne de front et principalement des fournitures d'urgence de l'OMS. À ce stade, aucune victime ne serait à déplorer. Diplomatie, le régime syrien dit avoir trouvé un accord avec Moscou sur le sort de 2 bases russes sur son sol. Ces bases ont été utilisées pour soutenir Bachar el-Assad pendant la guerre civile. Elles constituaient les avant-postes militaires officiels de la Russie. Elles seront donc transformées en centres conjoints de formation dans le cadre de nouveaux arrangements préservant les intérêts mutuels. Cinéma, les salles obscures font le plein cet été. Les entrées sont dopées par des films comme Spider-Man ou l'Odyssée, tandis que les vagues de chaleur à répétition incitent les clients à venir se réfugier au frais. La Fédération nationale des cinémas français a recensé 6,5 millions de spectateurs entre le 29 juin.

0: l'amour, excellent dimanche 9 août. Pensez au amour, c'est la fête aujourd'hui et c'est la journée internationale des populations autochtones. Dans l'éphéméride de cette journée, Betty Boop apparaissait pour la première fois dans un dessin animé d'Easy Ditches le 9 août 1930, il y a donc 96 ans. Allez, bon anniversaire à vous, les natifs du 9 août. Vous êtes nés le même jour qu'Audrey Tautou, l'actrice fête ses 50 ans. Très bon anniversaire également aujourd'hui à Gillian Anderson qui fête ses 58 ans. C'était la fameuse Dana Scully dans la série X-Files. Bon dimanche 9 août avec nous.
1: Bonjour à tous. Plusieurs départements du Sud sont encore ce lundi 10 août placés en vigilance orange à la canicule. Le soleil brillera sur l'immense majorité de la France le matin, tandis que des orages sont attendus à l'est dans l'après-midi. Et côté température, le mercure affichera 25 degrés à Paris, 26 à Lyon et 30 à Ajaccio le matin. Il fera jusqu'à 26 à Lille, 31 à Nice et 34 à Strasbourg au plus chaud de la journée. Très belle journée à tous.
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3: Bonjour à tous. La FIFA dénonce un effort concerté et continu pour affaiblir Infantino. Et ce, alors que The Telegraph a indiqué que l'ancien secrétaire général de la FIFA aurait usé de son pouvoir pour assurer la promotion d'une employée avec laquelle il aurait eu une relation intime. La FIFA a déclaré dans un communiqué que ces affirmations n'étaient pas étayées et étaient manifestement fausses. Infantino est candidat à sa succession à la tête de la fédération en mars prochain. Football, après sa lourde défaite face à Mallorca, le PSG fait match nul contre Manchester. Le club parisien a concédé un but partout à son adversaire pour son dernier match de préparation avant la Super Coupe d'Europe contre Aston Villa. La rencontre aura lieu mercredi prochain. Paris ira ensuite disputer le trophée des champions dimanche prochain à Lens. Ligue 2, Saint-Etienne est le premier leader de la saison et ce grâce à sa large victoire face à Sochaux 3-0. Le club est devant Dunkerque qui a battu Grenoble 4-2. Le début de la saison est par ailleurs difficile pour Nantes, battu à domicile par le Red Star avec un score final 1-0. Rodez est troisième de ce classement provisoire devant Metz et Annecy. Carnet noir, le père de Lionel Messi est décédé. Il était âgé de 68 ans et s'est éteint en Argentine. Il est mort à l'hôpital en fin de semaine. Jorge Messi était également l'agent du joueur et a négocié ses contrats tout au long de sa carrière. Il était également son premier entraîneur et l'a accompagné. Les causes de sa mort n'ont pas été communiquées. Natation, Léon Marchand est forfait sur le 200 et le 400 mètres 4 nages des championnats d'Europe de natation. Le nageur français se remet d'une blessure à l'adducteur. Il reste cependant inscrit sur les 200 mètres papillon et 400 mètres nage libre. Il faudra attendre vendredi pour le voir sur les championnats. Tour de France femme, la néerlandaise Demi Vollering a signé hier son deuxième succès de la compétition en s'emparant du maillot jaune. La néerlandaise est donc en pole position pour remporter le Tour de France cette année. Pauline Ferrand-Prévot a de son côté jeté l'éponge.
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8: Bonjour, bonjour à tous. La cinquième vague de chaleur de l'été s'est installée sur le pays depuis hier. C'est le cinquième épisode de ce type depuis le début de la saison. Les températures sont nettement reparties à la hausse samedi et devraient grimper encore aujourd'hui avec un pic annoncé en milieu de semaine jusqu'à 35 à 40 degrés attendus et localement plus de 40 degrés, y compris au nord de la Loire. Hier matin, le territoire de Belfort a été placé en vigilance rouge, le niveau maximal, tandis qu'une douzaine de départements du sud et de l'est restaient en vigilance orange. Les autorités appellent à la plus grande prudence, en particulier pour les personnes âgées, les enfants en bas âge et les personnes isolées, et appellent les gestes simples. Boire régulièrement, éviter les efforts aux heures les plus chaudes et prendre de nouvelles de ses proches. Cette chaleur alimente un risque d'incendie élevé dans le sud. Dans le Var, le feu du Gros Bessillon, parti le 21 juillet, a parcouru 6000 hectares. Hier, il était toujours qualifié de stabilisé, mais pas fixé par les pompiers, qui restent mobilisés jour et nuit pour éviter toute reprise sous l'effet du vent. Selon la préfecture, jusqu'à 6000 personnes ont été évacuées depuis le début du sinistre. 41 maisons ont été détruites et une soixantaine d'autres endommagées. Plus à l'ouest, dans l'Aude, un feu s'est déclaré ces derniers jours dans le massif des Corbières, tout près du village ravagé l'an dernier. Environ 100 hectares parcourus, deux villages confinés et quelques 250 pompiers engagés, appuyés par des moyens aériens. Et sur le plan gouvernemental, l'État se dit pleinement mobilisé face à la chaleur et aux feux de forêt. Une première version du plan Orsec, chaleur extrême, a été présentée pour mieux coordonner la réponse des services publics lors des épisodes les plus intenses. Dans plusieurs départements classés à risque incendie très élevé, les préfectures ont interdit l'accès à certains massifs forestiers et annulé des manifestations de plein air au nom de la sécurité civile. Et puis on apprend également que les routes ont connu une journée très chargée. Bison Futé avait classé la journée d'hier samedi en rouge dans les deux sens. Départ comme retour pour ces grands chassés croisés du mois d'août. En Ile-de-France, la 6 et la 10 ont été particulièrement encombrées dans la matinée, tout comme les grands axes vers l'Atlantique, la Méditerranée et les massifs montagneux. La situation doit s'améliorer progressivement aujourd'hui avant un retour à la normale attendu demain lundi. Et enfin, côté culture, ce deuxième week-end d'août reste marqué par de nombreux rendez-vous festifs. Dans l'année, la foire médiévale de Souvigny referme aujourd'hui 9 jours de reconstitution après de 40 000 visiteurs qui ont été attendus. Et en région parisienne, la fête des loges se poursuit dans la forêt de Saint-Germain-en-Laye jusqu'au 16 août. Des rendez-vous toutefois perturbés dans le sud, où la sécheresse et le risque de feu ont conduit plusieurs communes à annuler leurs animations de plein air. C'était votre Flash Info. Passez un excellent dimanche sur votre radio.
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0: 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Tony en famille du cinéma ce soir sur France 2. 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Bonne soirée télé, bon dimanche.
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9: Bonsoir à tous. Météo, la cinquième vague caniculaire ne va rien arranger à la situation hydrique en France. Dans plusieurs zones du pays, les situations de critique et d'alerte se multiplient. Certains élus craignent d'ailleurs de ne pas pouvoir fournir d'eau avant la fin de l'été. L'irrigation agricole hors grande culture est soumise au feu vert du département. Certains industriels sont également contraints de réduire leurs prélèvements. Incendie en France, le feu n'a pas progressé dans la Drôme cette nuit, comme l'ont expliqué les autorités. Et ce même si deux réactivations importantes ont été enregistrées ce dimanche dans la matinée. Dans le sud de la Gironde, un incendie a brûlé 15 hectares dans un site militaire. Le feu a été listé en évolution libre parce que le terrain renferme de nombreuses munitions.

0: 70 km de la frontière sud avec le Portugal. Jusqu'à présent, le feu a parcouru 8000 hectares. Les autorités ont précisé qu'il reste du travail et une journée difficile devant eux avec beaucoup d'interventions. En Ukraine, un entrepôt de l'Organisation mondiale de la santé a été détruit. C'est ce qu'a annoncé le patron de l'institution. Le lieu contenait des fournitures médicales humanitaires destinées aux établissements de santé de la ligne de front et principalement des fournitures d'urgence de l'OMS. À ce stade, aucune victime ne serait à déplorer. Diplomatie, le régime syrien dit avoir trouvé un accord avec Moscou sur le sort de deux bases russes sur son sol. Ces bases ont été utilisées pour soutenir Bachar el-Assad pendant la guerre civile. Elles constituaient les avant-postes militaires officiels de la Russie. Elles seront donc transformées en centres conjoints de formation dans le cadre de nouveaux arrangements préservant les intérêts mutuels. Cinéma, les salles obscures font le plein cet été. Les entrées sont dopées par des films comme Spider-Man ou l'Odyssée, tandis que les vagues de chaleur à répétition incitent les clients à venir se réfugier au frais. La Fédération nationale des cinémas français a recensé 6,5 millions de spectateurs entre le 29 juillet et
1: 22h30.
0: Une grosse semaine depuis que les statistiques existent.
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3: Bonjour, excellent dimanche 9 août, pensez au amour, c'est la fête aujourd'hui et c'est la journée internationale des populations autochtones. Dans l'éphéméride de cette journée, Betty Boop apparaissait pour la première fois dans un dessin animé d'Easy Ditches le 9 août 1930, il y a donc 96 ans. Allez, bon anniversaire à vous les natifs du 9 août, vous êtes nés le même jour qu'Audrey Tautou, l'actrice fête ses 50 ans. Très bon anniversaire également aujourd'hui à Gillian Anderson qui fête ses 58 ans, c'était la fameuse Dana Scully dans la série X-Files. Bon dimanche 9 août avec nous.
4: Bonjour à tous. Plusieurs départements du Sud sont encore ce lundi 10 août placés en vigilance orange à la canicule. Le soleil brillera sur l'immense majorité de la France le matin, tandis que des orages sont attendus à l'est dans l'après-midi. Et côté température, le mercure affichera 25 degrés à Paris, 26 à Lyon et 30 à Ajaccio le matin. Il fera jusqu'à 26 à Lille.

0: Bonjour à tous. La FIFA dénonce un effort concerté et continu pour affaiblir Infantino. Et ce, alors que The Telegraph a indiqué que l'ancien secrétaire général de la FIFA aurait usé de son pouvoir pour assurer la promotion d'une employée avec laquelle il aurait eu une relation intime. La FIFA a déclaré dans un communiqué que ces affirmations n'étaient pas étayées et étaient manifestement fausses. Infantino est candidat à sa succession à la tête de la fédération en mars prochain. Football, après sa lourde défaite face à Mallorca, le PSG fait match nul contre Manchester. Le club parisien a concédé un but partout à son adversaire pour son dernier match de préparation avant la Super Coupe d'Europe contre Aston Villa. La rencontre aura lieu mercredi prochain. Paris ira ensuite disputer le trophée des champions dimanche prochain à Lens. Ligue 2, Saint-Etienne est le premier leader de la saison et ce grâce à sa large victoire face à Sochaux, 3-0. Le club est devant Dunkerque qui a battu Grenoble 4-2. Le début de la saison est par ailleurs difficile pour Nantes, battu à domicile par le Red Star avec un score final d'1-0. Rodez est troisième de ce classement provisoire devant Metz et Annecy. Carnet noir, le père de Lionel Messi est décédé. Il était âgé de 68 ans et s'est éteint en Argentine. Il est mort à l'hôpital en fin de semaine. Jorge Messi était également l'agent du joueur et a négocié ses contrats tout au long de sa carrière. Il était également son premier entraîneur et l'a accompagné. Les causes de sa mort n'ont pas été communiquées. Natation, Léon Marchand est forfait sur le 200 et le 400 mètres 4 nages des championnats d'Europe de natation. Le nageur français se remet d'une blessure à l'adducteur. Il reste cependant inscrit sur les 200 mètres papillon et 400 mètres nage libre. Il faudra attendre vendredi pour le voir sur les championnats. Tour de France femme, la néerlandaise Demi Vollering a signé hier son deuxième succès de la compétition en s'emparant du maillot jaune. La néerlandaise est donc en pole position pour remporter le Tour de France cette année. Pauline Ferrand-Prévot a de son côté jeté l'éponge.
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6: Bonjour, bonjour à tous. La cinquième vague de chaleur de l'été s'est installée sur le pays depuis hier. C'est le cinquième épisode de ce type depuis le début de la saison. Les températures sont nettement reparties à la hausse samedi et devraient grimper encore aujourd'hui avec un pic annoncé en milieu de semaine jusqu'à 35 à 40 degrés attendus et localement plus de 40 degrés, y compris au nord de la Loire. Hier matin, le territoire de Belfort a été placé en vigilance rouge, le niveau maximal, tandis qu'une douzaine de départements du sud et de l'est restaient en vigilance orange. Les autorités appellent à la plus grande prudence, en particulier pour les personnes âgées, les enfants en bas âge et des personnes isolées, et appellent les gestes simples. Boire régulièrement, éviter les efforts aux heures les plus chaudes et prendre de nouvelles de ses proches. Cette chaleur alimente un risque d'incendie élevé dans le sud. Dans le Var, le feu du Gros Bessillon, parti le 21 juillet, a parcouru 6000 hectares. Hier, il était toujours qualifié de stabilisé, mais pas fixé par les pompiers, qui restent mobilisés jour et nuit pour éviter toute reprise sous l'effet du vent. Selon la préfecture, jusqu'à 6000 personnes ont été évacuées depuis le début du sinistre. 41 maisons ont été détruites et une soixantaine d'autres endommagées. Plus à l'ouest, dans l'Aude, un feu s'est déclaré ces derniers jours dans le massif des Corbières, tout près du village ravagé l'an dernier. Environ 5 hectares parcourus, 2 villages confinés et quelques 250 pompiers engagés, appuyés par des moyens aériens. Et sur le plan gouvernemental, l'État se dit pleinement mobilisé face à la chaleur et aux feux de forêt. Une première version du plan Orsec, chaleur extrême, a été présentée pour mieux coordonner la réponse des services publics lors des épisodes les plus intenses. Dans plusieurs départements classés à risque incendie très élevé, les préfectures ont interdit l'accès à certains massifs forestiers et annulé des manifestations de plein air au nom de la sécurité civile. Et puis on apprend également que les routes ont connu une journée très chargée. Bison futé avait classé la journée d'hier samedi en rouge dans les deux sens. Départ comme retour pour ces grands chassés croisés du mois d'août. En Ile-de-France, la 6 et la 10 ont été particulièrement encombrées dans la matinée, tout comme les grands axes vers l'Atlantique, la Méditerranée et les massifs montagneux. La situation doit s'améliorer progressivement aujourd'hui avant un retour à la normale attendu demain lundi. Et enfin, côté culture, ce deuxième week-end d'août reste marqué par de nombreux rendez-vous festifs. Dans l'année, la foire médiévale de Souvigny referme aujourd'hui 9 jours de reconstitution après de 40 000 visiteurs qui ont été attendus. Et en région parisienne, la fête des loges se poursuit dans la forêt de Saint-Germain-en-Laye jusqu'au 16 août. Des rendez-vous toutefois perturbés dans le sud, où la sécheresse et le risque de feu ont conduit plusieurs communes à annuler leurs animations de plein air. C'était votre Flash Info. Passez un excellent dimanche sur votre radio.
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7: 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Tony en famille du cinéma ce soir sur France 2. 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Bonne soirée télé, bon dimanche.
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8: Bonsoir à tous. Météo, la cinquième vague caniculaire ne va rien arranger à la situation hydrique en France. Dans plusieurs zones du pays, les situations de critique et d'alerte se multiplient. Certains élus craignent d'ailleurs de ne pas pouvoir fournir d'eau avant la fin de l'été. L'irrigation agricole hors grande culture est soumise au feu vert du département. Certains industriels sont également contraints de réduire leurs prélèvements. Incendie en France, le feu n'a pas progressé dans la Drôme cette nuit, comme ont expliqué les autorités. Et ce même si deux réactivations importantes ont été enregistrées ce dimanche dans la matinée. Dans le sud de la Gironde, un incendie a brûlé 15 hectares dans un site militaire. Le feu a été listé en évolution libre parce que le terrain renferme de nombreuses munitions. Et en Espagne, les autorités se disent optimistes quant à l'incendie toujours actif en Andalousie. 470 personnes ont été évacuées à titre préventif de la ville de Niebla, à 70 km de la frontière sud avec le Portugal. Jusqu'à présent, le feu a parcouru 8000 hectares. Les autorités ont précisé qu'il reste du travail et une journée difficile devant eux avec beaucoup d'interventions. En Ukraine, un entrepôt de l'Organisation mondiale de la santé a été détruit. C'est ce qu'a annoncé le patron de l'institution. Le lieu contenait des fournitures médicales humanitaires destinées aux établissements de santé de la ligne de front et principalement des fournitures d'urgence de l'OMS. À ce stade, aucune victime ne serait à déplorer. Diplomatie, le régime syrien a dit avoir trouvé un accord avec Moscou sur le sort de deux bases russes sur son sol. Ces bases ont été utilisées pour soutenir Bachar el-Assad pendant la guerre civile. Elles constituaient les avant-postes militaires officiels de la Russie. Elles seront donc transformées en centres conjoints de formation dans le cadre de nouveaux arrangements préservant les intérêts mutuels. Cinéma, les salles obscures font le plein cet été. Les entrées sont dopées par des films comme Spider-Man ou l'Odyssée, tandis que les vagues de chaleur à répétition incitent les clients à venir se réfugier au frais. La Fédération nationale des cinémas français a recensé 6,5 millions de spectateurs entre le 29 juillet

0: Bonjour, excellent dimanche 9 août. Pensez au amour, c'est la fête aujourd'hui et c'est la journée internationale des populations autochtones. Dans l'éphéméride de cette journée, Betty Boop apparaissait pour la première fois dans un dessin animé d'Easy Ditches le 9 août 1930, il y a donc 96 ans. Allez, bon anniversaire à vous, les natifs du 9 août. Vous êtes nés le même jour qu'Audrey Tautou. L'actrice fête ses 50 ans. Très bon anniversaire également aujourd'hui à Gillian Anderson qui fête ses 58 ans. C'était la fameuse Dana Scully dans la série X-Files. Bon dimanche 9 août avec nous.
1: Bonjour à tous. Plusieurs départements du Sud sont encore ce lundi 10 août placés en vigilance orange à la canicule. Le soleil brillera sur l'immense majorité de la France le matin, tandis que des orages sont attendus à l'est dans l'après-midi. Et côté température, le mercure affichera 25 degrés à Paris, 26 à Lyon et 30 à Ajaccio le matin. Il fera jusqu'à 26 à Lille, 31 à Nice et 34 à Strasbourg au plus chaud de la journée. Très belle journée à tous.
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3: Bonjour à tous. La FIFA dénonce un effort concerté et continu pour affaiblir Infantino. Et ce, alors que The Telegraph a indiqué que l'ancien secrétaire général de la FIFA aurait usé de son pouvoir pour assurer la promotion d'une employée avec laquelle il aurait eu une relation intime. La FIFA a déclaré dans un communiqué que ces affirmations n'étaient pas étayées et étaient manifestement fausses. Infantino est candidat à sa succession à la tête de la fédération en mars prochain. Football, après sa lourde défaite face à Mallorca, le PSG fait match nul contre Manchester. Le club parisien a concédé un but partout à son adversaire pour son dernier match de préparation avant la Super Coupe d'Europe contre Aston Villa. La rencontre aura lieu mercredi prochain. Paris ira ensuite disputer le trophée des champions dimanche prochain à Lens. Ligue 2, Saint-Etienne est le premier leader de la saison et ce grâce à sa large victoire face à Sochaux 3 buts à 0. Le club est devant Dunkerque qui a battu Grenoble 4 buts à 2. Le début de la saison est par ailleurs difficile pour Nantes battu à domicile par le Red Star avec un score final d'un but à 0. Rodez est troisième de ce classement provisoire devant Metz et Annecy. Carnet noir, le père de Lionel Messi est décédé. Il était âgé de 68 ans et s'est éteint en Argentine. Il est mort à l'hôpital en fin de semaine. Jorge Messi était également l'agent du joueur et a négocié ses contrats tout au long de sa carrière. Il était également son premier entraîneur et l'a accompagné. Les causes de sa mort n'ont pas été communiquées. Natation, Léon Marchand est forfait sur le 200 et le 400 mètres 4 nages des championnats d'Europe de natation. Le nageur français se remet d'une blessure à l'adducteur. Il reste cependant inscrit sur les 200 mètres papillon et 400 mètres nage libre. Il faudra attendre vendredi pour le voir sur les championnats. Tour de France femme, la néerlandaise Demi Vollering a signé hier son deuxième succès de la compétition en s'emparant du maillot jaune. La néerlandaise est donc en pole position pour remporter le Tour de France cette année. Pauline Ferrand-Prévot a de son côté jeté l'éponge.
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8: Bonjour, bonjour à tous. La cinquième vague de chaleur de l'été s'est installée sur le pays depuis hier. C'est le cinquième épisode de ce type depuis le début de la saison. Les températures sont nettement reparties à la hausse samedi et devraient grimper encore aujourd'hui avec un pic annoncé en milieu de semaine jusqu'à 35 à 40 degrés attendus et localement plus de 40 degrés, y compris au nord de la Loire. Hier matin, le territoire de Belfort a été placé en vigilance rouge, le niveau maximal, tandis qu'une douzaine de départements du sud et de l'est restaient en vigilance orange. Les autorités appellent à la plus grande prudence, en particulier pour les personnes âgées, les enfants en bas âge et les personnes isolées, et appellent les gestes simples. Boire régulièrement, éviter les efforts aux heures les plus chaudes et prendre de nouvelles de ses proches. Cette chaleur alimente un risque d'incendie élevé dans le sud. Dans le Var, le feu du Gros Bessillon, parti le 21 juillet, a parcouru 6000 hectares. Hier, il était toujours qualifié de stabilisé, mais pas fixé par les pompiers, qui restent mobilisés jour et nuit pour éviter toute reprise sous l'effet du vent. Selon la préfecture, jusqu'à 6000 personnes ont été évacuées depuis le début du sinistre. 41 maisons ont été détruites et une soixantaine d'autres endommagées. Plus à l'ouest, dans l'Aude, un feu s'est déclaré ces derniers jours dans le massif des Corbières, tout près du village ravagé l'an dernier. Environ 100 hectares parcourus, deux villages confinés et quelques 250 pompiers engagés, appuyés par des moyens aériens. Et sur le plan gouvernemental, l'État se dit pleinement mobilisé face à la chaleur et aux feux de forêt. Une première version du plan Orsec, chaleur extrême, a été présentée pour mieux coordonner la réponse des services publics lors des épisodes les plus intenses. Dans plusieurs départements classés à risque incendie très élevé, les préfectures ont interdit l'accès à certains massifs forestiers et annulé des manifestations de plein air au nom de la sécurité civile. Et puis on apprend également que les routes ont connu une journée très chargée. Bison Futé avait classé la journée d'hier samedi en rouge dans les deux sens. Départ comme retour pour ces grands chassés croisés du mois d'août. En Ile-de-France, la 6 et la 10 ont été particulièrement encombrées dans la matinée, tout comme les grands axes vers l'Atlantique, la Méditerranée et les massifs montagneux. La situation doit s'améliorer progressivement aujourd'hui avant un retour à la normale attendu demain lundi. Et enfin, côté culture, ce deuxième week-end d'août reste marqué par de nombreux rendez-vous festifs. Dans l'année, la foire médiévale de Souvigny referme aujourd'hui 9 jours de reconstitution après de 40 000 visiteurs qui ont été attendus. Et en région parisienne, la fête des loges se poursuit dans la forêt de Saint-Germain-en-Laye jusqu'au 16 août. Des rendez-vous toutefois perturbés dans le sud, où la sécheresse et le risque de feu ont conduit plusieurs communes à annuler leurs animations de plein air. C'était votre Flash Info. Passez un excellent dimanche sur votre radio.
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0: 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Bonne soirée télé, bon dimanche.
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9: Bonsoir à tous. Météo, la cinquième vague caniculaire ne va rien arranger à la situation hydrique en France. Dans plusieurs zones du pays, les situations de critique et d'alerte se multiplient. Certains élus craignent d'ailleurs de ne pas pouvoir fournir d'eau avant la fin de l'été. L'irrigation agricole hors grande culture est soumise au feu vert du département. Certains industriels sont également contraints de réduire leurs prélèvements. Incendie en France.

0: Le sud de la Gironde, un incendie a brûlé 15 hectares dans un site militaire. Le feu a été listé en évolution libre parce que le terrain renferme de nombreuses munitions. Et en Espagne, les autorités se disent optimistes quant à l'incendie toujours actif en Andalousie. 470 personnes ont été évacuées à titre préventif de la ville de Niebla, à 70 km de la frontière sud avec le Portugal. Jusqu'à présent, le feu a parcouru 8000 hectares. Les autorités ont précisé qu'il reste du travail et une journée difficile devant eux avec beaucoup d'interventions. En Ukraine, un entrepôt de l'Organisation mondiale de la santé a été détruit. C'est ce qu'a annoncé le patron de l'institution. Le lieu contenait des fournitures médicales humanitaires destinées aux établissements de santé de la ligne de front et principalement des fournitures d'urgence de l'OMS. À ce stade, aucune victime ne serait à déplorer. Diplomatie, le régime syrien a dit avoir trouvé un accord avec Moscou sur le sort de deux bases russes sur son sol. Ces bases ont été utilisées pour soutenir Bachar el-Assad pendant la guerre civile. Elles constituaient les avant-postes militaires officiels de la Russie. Elles seront donc transformées en centres conjoints de formation dans le cadre de nouveaux arrangements préservant les intérêts mutuels. Cinéma, les salles obscures font le plein cet été. Les entrées sont dopées par des films comme Spider-Man ou l'Odyssée, tandis que les vagues de chaleur à répétition incitent les clients à venir se réfugier au frais. La Fédération nationale des cinémas français a recensé 6,5 millions de spectateurs entre le 29 juillet et le 4 août, soit la plus grosse semaine depuis que les statistiques existent.
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2: Bonjour, excellent dimanche 9 août. Pensez au amour, c'est leur fête aujourd'hui et c'est la journée internationale des populations autochtones. Dans l'éphéméride de cette journée, Betty Boop apparaissait pour la première fois dans un dessin animé Dizzy Dizzy's le 9 août 1930, il y a donc 96 ans. Allez, bon anniversaire à vous, les natifs du 9 août. Vous êtes nés le même jour qu'Audrey Tautou, l'actrice fête ses 50 ans. Très bon anniversaire également aujourd'hui à Gillian Anderson qui fête ses 58 ans. C'était la fameuse Dana Scully dans la série X-Files. Bon dimanche 9 août avec nous.
3: Bonjour à tous. Plusieurs départements du Sud sont encore ce lundi 10 août placés en vigilance orange à la canicule. Le soleil brillera sur l'immense majorité de la France le matin, tandis que des orages sont attendus à l'est dans l'après-midi. Et côté température, le mercure affichera 25 degrés à Paris, 26 à Lyon et 30 à Ajaccio le matin. Il fera jusqu'à 26 à Lille.

0: Bonjour à tous. La FIFA dénonce un effort concerté et continu pour affaiblir Infantino. Et ce, alors que The Telegraph a indiqué que l'ancien secrétaire général de la FIFA aurait usé de son pouvoir pour assurer la promotion d'une employée avec laquelle il aurait eu une relation intime. La FIFA a déclaré dans un communiqué que ces affirmations n'étaient pas étayées et étaient manifestement fausses. Infantino est candidat à sa succession à la tête de la fédération en mars prochain. Football, après sa lourde défaite face à Mallorca, le PSG fait match nul contre Manchester. Le club parisien a concédé un but partout à son adversaire pour son dernier match de préparation avant la Super Coupe d'Europe contre Aston Villa. La rencontre aura lieu mercredi prochain. Paris ira ensuite disputer le trophée des champions dimanche prochain à Lens. Ligue 2, Saint-Etienne est le premier leader de la saison et ce grâce à sa large victoire face à Sochaux, 3-0. Le club est devant Dunkerque qui a battu Grenoble 4-2. Le début de la saison est par ailleurs difficile pour Nantes, battu à domicile par le Red Star avec un score final 1-0. Rodez est 3e de ce classement provisoire devant Metz et Annecy. Carnet noir, le père de Lionel Messi est décédé. Il était âgé de 68 ans et s'est éteint en Argentine. Il est mort à l'hôpital en fin de semaine. Jorge Messi était également l'agent du joueur et a négocié ses contrats tout au long de sa carrière. Il était également son premier entraîneur et l'a accompagné. Les causes de sa mort n'ont pas été communiquées. Natation, Léon Marchand est forfait sur le 200 et le 400 mètres 4 nages des championnats d'Europe de natation. Le nageur français se remet d'une blessure à l'adducteur. Il reste cependant inscrit sur les 200 mètres papillon et 400 mètres nage libre. Il faudra attendre vendredi pour le voir sur les championnats. Tour de France femme, la néerlandaise Demi Vollering a signé hier son 2e succès de la compétition en s'emparant du maillot jaune. La néerlandaise est donc en pole position pour remporter le Tour de France cette année. Pauline Ferrand-Prévot a de son côté jeté l'éponge.
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6: Bonjour, bonjour à tous. La 5e vague de chaleur de l'été s'est installée sur le pays depuis hier. C'est le 5e épisode de ce type depuis le début de la saison. Les températures sont nettement reparties à la hausse samedi et devraient grimper encore aujourd'hui avec un pic annoncé en milieu de semaine jusqu'à 35 à 40 degrés attendus et localement plus de 40 degrés, y compris au nord de la Loire. Hier matin, le territoire de Belfort a été placé en vigilance rouge, le niveau maximal, tandis qu'une douzaine de départements du sud et de l'est restaient en vigilance orange. Les autorités appellent à la plus grande prudence, en particulier pour les personnes âgées, les enfants en bas âge et les personnes isolées, et appellent les gestes simples. Boire régulièrement, éviter les efforts aux heures les plus chaudes et prendre de nouvelles de ses proches. Cette forte chaleur alimente un risque d'incendie élevé dans le sud. Dans le Var, le feu du Gros Bessillon, parti le 21 juillet, a parcouru 6000 hectares. Hier, il était toujours qualifié de stabilisé, mais pas fixé par les pompiers, qui restent mobilisés jour et nuit pour éviter toute reprise sous l'effet du vent. Selon la préfecture, jusqu'à 6000 personnes ont été évacuées depuis le début du sinistre. 41 maisons ont été détruites et une soixantaine d'autres endommagées. Plus à l'ouest, dans l'Aude, un feu s'est déclaré ces derniers jours dans le massif des Corbières, tout près du village ravagé l'an dernier. Environ 5 hectares parcourus, 2 villages confinés et quelques 250 pompiers engagés, appuyés par des moyens aériens. Et sur le plan gouvernemental, l'État se dit pleinement mobilisé face à la chaleur et aux feux de forêt. Une première version du plan Orsec, chaleur extrême, a été présentée pour mieux coordonner la réponse des services publics lors des épisodes les plus intenses. Dans plusieurs départements classés à risque incendie très élevé, les préfectures ont interdit l'accès à certains massifs forestiers et annulé des manifestations de plein air au nom de la sécurité civile. Et puis on apprend également que les routes ont connu une journée très chargée. Bison Futé avait classé la journée d'hier samedi en rouge dans les deux sens. Départ comme retour pour ces grands chassés croisés du mois d'août. En Ile-de-France, la 6 et la 10 ont été particulièrement encombrées dans la matinée, tout comme les grands axes vers l'Atlantique, la Méditerranée et les massifs montagneux. La situation doit s'améliorer progressivement aujourd'hui avant un retour à la normale attendu demain lundi. Et enfin, côté culture, ce deuxième week-end d'août reste marqué par de nombreux rendez-vous festifs. Dans l'année, la foire médiévale de Souvigny referme aujourd'hui 9 jours de reconstitution après de 40 000 visiteurs qui ont été attendus. Et en région parisienne, la fête des loges se poursuit dans la forêt de Saint-Germain-en-Laye jusqu'au 16 août. Des rendez-vous toutefois perturbés dans le sud, où la sécheresse c'est le risque.
3: 23h.
6: Puis plusieurs communes ont annulé leurs animations de plein air. C'était votre Flash Info. Passez un excellent dimanche sur votre radio.
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8: Bonsoir à tous. Météo, la cinquième vague caniculaire ne va rien arranger à la situation hydrique en France. Dans plusieurs zones du pays, les situations de critique et d'alerte se multiplient. Certains élus craignent d'ailleurs de ne pas pouvoir fournir d'eau avant la fin de l'été. L'irrigation agricole hors grande culture est soumise au feu vert du département. Certains industriels sont également contraints de réduire leurs prélèvements. Incendie en France, le feu n'a pas progressé dans la Drôme cette nuit, comme l'ont expliqué les autorités. Et ce même si deux réactivations importantes ont été enregistrées ce dimanche dans la matinée. Dans le sud de la Gironde, un incendie a brûlé 15 hectares dans un site militaire. Le feu a été listé en évolution libre parce que le terrain renferme de nombreuses munitions. Et en Espagne, les autorités se disent optimistes quant à l'incendie toujours actif en Andalousie. 470 personnes ont été évacuées à titre préventif de la ville de Niebla, à 70 km de la frontière sud avec le Portugal. Jusqu'à présent, le feu a parcouru 8000 hectares. Les autorités ont précisé qu'il reste du travail et une journée difficile devant eux avec beaucoup d'interventions. En Ukraine, un entrepôt de l'Organisation mondiale de la santé a été détruit. C'est ce qu'a annoncé le patron de l'institution. Le lieu contenait des fournitures médicales humanitaires destinées aux établissements de santé de la ligne de front et principalement des fournitures d'urgence de l'OMS. À ce stade, aucune victime ne serait à déplorer. Diplomatie, le régime syrien dit avoir trouvé un accord avec Moscou sur le sort de 2 bases russes sur son sol. Ces bases ont été utilisées pour soutenir Bachar el-Assad pendant la guerre civile. Elles constituaient les avant-postes militaires officiels de la Russie. Elles seront donc transformées en centres conjoints de formation dans le cadre de nouveaux arrangements préservant les intérêts mutuels. Cinéma, les salles obscures font le plein cet été. Les entrées sont dopées par des films comme Spider-Man ou l'Odyssée, tandis que les vagues de chaleur à répétition incitent les clients à venir se réfugier au frais. La Fédération nationale des cinémas français a recensé 6,5 millions de spectateurs entre le 29 juillet

0: Bonjour, excellent dimanche 9 août. Pensez au amour, c'est la fête aujourd'hui et c'est la journée internationale des populations autochtones. Dans l'éphéméride de cette journée, Betty Boop apparaissait pour la première fois dans un dessin animé d'Easy Ditches le 9 août 1930, il y a donc 96 ans. Allez, bon anniversaire à vous, les natifs du 9 août. Vous êtes nés le même jour qu'Audrey Tautou. L'actrice fête ses 50 ans. Très bon anniversaire également aujourd'hui à Gillian Anderson qui fête ses 58 ans. C'était la fameuse Dana Scully dans la série X-Files. Bon dimanche 9 août avec nous.
1: Bonjour à tous. Plusieurs départements du Sud sont encore ce lundi 10 août placés en vigilance orange à la canicule. Le soleil brillera sur l'immense majorité de la France le matin, tandis que des orages sont attendus à l'est dans l'après-midi. Et côté température, le mercure affichera 25 degrés à Paris, 26 à Lyon et 30 à Ajaccio le matin. Il fera jusqu'à 26 à Lille, 31 à Nice et 34 à Strasbourg au plus chaud de la journée. Très belle journée à tous.
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3: Bonjour à tous. La FIFA dénonce un effort concerté et continu pour affaiblir Infantino. Et ce, alors que The Telegraph a indiqué que l'ancien secrétaire général de la FIFA aurait usé de son pouvoir pour assurer la promotion d'une employée avec laquelle il aurait eu une relation intime. La FIFA a déclaré dans un communiqué que ces affirmations n'étaient pas étayées et étaient manifestement fausses. Infantino est candidat à sa succession à la tête de la fédération en mars prochain. Football, après sa lourde défaite face à Mallorca, le PSG fait match nul contre Manchester. Le club parisien a concédé un but partout à son adversaire pour son dernier match de préparation avant la Super Coupe d'Europe contre Aston Villa. La rencontre aura lieu mercredi prochain. Paris ira ensuite disputer le trophée des champions dimanche prochain à Lens. Ligue 2, Saint-Etienne est le premier leader de la saison et ce grâce à sa large victoire face à Sochaux 3-0. Le club est devant Dunkerque qui a battu Grenoble 4-2. Le début de la saison est par ailleurs difficile pour Nantes battu à domicile par le Red Star avec un score final 1-0. Rodez est troisième de ce classement provisoire devant Metz et Annecy. Carnet noir, le père de Lionel Messi est décédé. Il était âgé de 68 ans et s'est éteint en Argentine. Il est mort à l'hôpital en fin de semaine. Jorge Messi était également l'agent du joueur et a négocié ses contrats tout au long de sa carrière. Il était également son premier entraîneur et l'a accompagné. Les causes de sa mort n'ont pas été communiquées. Natation, Léon Marchand est forfait sur le 200 et le 400 mètres 4 nages des championnats d'Europe de natation. Le nageur français se remet d'une blessure à l'adducteur. Il reste cependant inscrit sur les 200 mètres papillon et 400 mètres nage libre. Il faudra attendre vendredi pour le voir sur les championnats. Tour de France femme, la néerlandaise Demi Vollering a signé hier son deuxième succès de la compétition en s'emparant du maillot jaune. La néerlandaise est donc en pole position pour remporter le Tour de France cette année. Pauline Ferrand-Prévot a de son côté jeté l'éponge.
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9: Bonjour, bonjour à tous. La cinquième vague de chaleur de l'été s'est installée sur le pays depuis hier. C'est le cinquième épisode de ce type depuis le début de la saison. Les températures sont nettement reparties à la hausse samedi et devraient grimper encore aujourd'hui avec un pic annoncé en milieu de semaine jusqu'à 35 à 40 degrés attendus et localement plus de 40 degrés, y compris au nord de la Loire. Hier matin, le territoire de Belfort a été placé en vigilance rouge, le niveau maximal, tandis qu'une douzaine de départements du sud et de l'est restaient en vigilance orange. Les autorités appellent à la plus grande prudence, en particulier pour les personnes âgées, les enfants en bas âge et les personnes isolées, et appellent les gestes simples. Boire régulièrement, éviter les efforts aux heures les plus chaudes et prendre de nouvelles de ses proches. Cette chaleur alimente un risque d'incendie élevé dans le sud. Dans le Var, le feu du Gros Bessillon, parti le 21 juillet, a parcouru 6000 hectares. Hier, il était toujours qualifié de stabilisé, mais pas fixé par les pompiers, qui restent mobilisés jour et nuit pour éviter toute reprise sous l'effet du vent. Selon la préfecture, jusqu'à 6000 personnes ont été évacuées depuis le début du sinistre. 41 maisons ont été détruites et une soixantaine d'autres endommagées. Plus à l'ouest, dans l'Aude, un feu s'est déclaré ces derniers jours dans le massif des Corbières, tout près du village ravagé l'an dernier. Environ 100 hectares parcourus, 2 villages confinés et quelques 250 pompiers engagés, appuyés par des moyens aériens. Et sur le plan gouvernemental, l'État se dit

0: Et du mois d'août. En Ile-de-France, la 6 et la 10 ont été particulièrement encombrées dans la matinée, tout comme les grands axes vers l'Atlantique, la Méditerranée et les massifs montagneux. La situation doit s'améliorer progressivement aujourd'hui avant un retour à la normale attendu demain lundi. Et enfin, côté culture, ce deuxième week-end d'août reste marqué par de nombreux rendez-vous festifs. Dans l'année, la foire médiévale de Souvigny referme aujourd'hui 9 jours de reconstitution après de 40 000 visiteurs qui ont été attendus. Et en région parisienne, la fête des loges se poursuit dans la forêt de Saint-Germain-en-Laye jusqu'au 16 août. Des rendez-vous toutefois perturbés dans le sud où la sécheresse et le risque de feu ont conduit plusieurs communes à annuler leurs animations de plein air. C'était votre Vlog Info. Passez un excellent dimanche sur votre radio.
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3: Bonsoir à tous. Météo, la cinquième vague caniculaire ne va rien arranger à la situation hydrique en France. Dans plusieurs zones du pays, les situations de critiques et d'alerte se multiplient. Certains élus craignent d'ailleurs de ne pas pouvoir fournir d'eau avant la fin de l'été. L'irrigation agricole hors grande culture est soumise au feu vert du département. Certains industriels sont également contraints de réduire leurs prélèvements. Incendie en France.

0: 8000 hectares. Les autorités ont précisé qu'il reste du travail et une journée difficile devant eux avec beaucoup d'interventions. En Ukraine, un entrepôt de l'Organisation mondiale de la santé a été détruit. C'est ce qu'a annoncé le patron de l'institution. Le lieu contenait des fournitures médicales humanitaires destinées aux établissements de santé de la ligne de front et principalement des fournitures d'urgence de l'OMS. À ce stade, aucune victime ne serait à déplorer. Diplomatie, le régime syrien a dit avoir trouvé un accord avec Moscou sur le sort de deux bases russes sur son sol. Ces bases ont été utilisées pour soutenir Bachar el-Assad pendant la guerre civile. Elles constituaient les avant-postes militaires officiels de la Russie. Elles seront donc transformées en centres conjoints de formation dans le cadre de nouveaux arrangements préservant les intérêts mutuels. Cinéma, les salles obscures font le plein cet été. Les entrées sont dopées par des films comme Spider-Man ou l'Odyssée, tandis que les vagues de chaleur à répétition incitent les clients à venir se réfugier au frais. La Fédération nationale des cinémas français a recensé 6,5 millions de spectateurs entre le 29 juillet et le 4 août, soit la plus grosse semaine depuis que les statistiques existent.
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2: Bonjour, excellent dimanche 9 août, pensez au amour, c'est la fête aujourd'hui et c'est la journée internationale des populations autochtones. Dans l'éphéméride de cette journée, Betty Boop apparaissait pour la première fois dans un dessin animé d'Easy Ditches le 9 août 1930, il y a donc 96 ans. Allez, bon anniversaire à vous les natifs du 9 août, vous êtes nés le même jour qu'Audrey Tautou, l'actrice fête ses 50 ans. Très bon anniversaire également aujourd'hui à Gillian Anderson qui fête ses 58 ans, c'était la fameuse Dana Scully dans la série X-Files. Bon dimanche 9 août avec nous.
3: Bonjour à tous. Plusieurs départements du Sud sont encore ce lundi 10 août placés en vigilance orange à la canicule. Le soleil brillera sur l'immense majorité de la France le matin, tandis que des orages sont attendus à l'est dans l'après-midi. Et côté température, le mercure affichera 25 degrés à Paris, 26 à Lyon et 30 à Ajaccio le matin.

Bonjour à tous. La FIFA dénonce un effort concerté et continu pour affaiblir Infantino. Et ce, alors que The Telegraph a indiqué que l'ancien secrétaire général de la FIFA aurait usé de son pouvoir pour assurer la promotion d'une employée avec laquelle il aurait eu une relation intime. La FIFA a déclaré dans un

0: Gatineau est candidat à sa succession à la tête de la fédération en mars prochain. Football, après sa lourde défaite face à Majorque, le PSG fait match nul contre Manchester. Le club parisien a concédé un but partout à son adversaire pour son dernier match de préparation avant la Super Coupe d'Europe contre Aston Villa. La rencontre aura lieu mercredi prochain. Paris ira ensuite disputer le trophée des champions dimanche prochain à Lens. Ligue 2, Saint-Etienne est le premier leader de la saison et ce grâce à sa large victoire face à Sochaux, 3-0. Le club est devant Dunkerque qui a battu Grenoble 4-2. Le début de la saison est par ailleurs difficile pour Nantes, battu à domicile par le Red Star avec un score final 1-0. Rodez est troisième de ce classement provisoire devant Metz et Annecy. Carnet noir, le père de Lionel Messi est décédé. Il était âgé de 68 ans et s'est éteint en Argentine. Il est mort à l'hôpital en fin de semaine. Jorge Messi était également l'agent du joueur et a négocié ses contrats tout au long de sa carrière. Il était également son premier entraîneur et l'a accompagné. Les causes de sa mort n'ont pas été communiquées. Natation, Léon Marchand est forfait sur le 200 et le 400 mètres 4 nage des championnats d'Europe de natation. Le nageur français se remet d'une blessure à l'adducteur. Il reste cependant inscrit sur les 200 mètres papillon et 400 mètres nage libre. Il faudra attendre vendredi pour le voir sur les championnats. Tour de France femme, la néerlandaise Demi Vollering a signé hier son deuxième succès de la compétition en s'emparant du maillot jaune. La néerlandaise est donc en pole position pour remporter le Tour de France cette année. Pauline Ferrand-Prévot a de son côté jeté l'éponge.
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6: Bonjour, bonjour à tous. La cinquième vague de chaleur de l'été s'est installée sur le pays depuis hier. C'est le cinquième épisode de ce type depuis le début de la saison. Les températures sont nettement reparties à la hausse samedi et devraient grimper encore aujourd'hui avec un pic annoncé en milieu de semaine jusqu'à 35 à 40 degrés attendus et localement plus de 40 degrés, y compris au nord de la Loire. Hier matin, le territoire de Belfort a été placé en vigilance rouge, le niveau maximal, tandis qu'une douzaine de départements du sud et de l'est restaient en vigilance orange. Les autorités appellent à la plus grande prudence, en particulier pour les personnes âgées, les enfants en bas âge et des personnes isolées, et appellent les gestes simples. Boire régulièrement, éviter les efforts aux heures les plus chaudes et prendre de nouvelles de ses proches. Cette chaleur alimente un risque d'incendie élevé dans le sud. Dans le Var, le feu du Gros Bessillon, parti le 21 juillet, a parcouru 6000 hectares. Hier, il était toujours qualifié de stabilisé, mais pas fixé par les pompiers, qui restent mobilisés jour et nuit pour éviter toute reprise sous l'effet du vent. Selon la préfecture, jusqu'à 6000 personnes ont été évacuées depuis le début du sinistre. 41 maisons ont été détruites et une soixantaine d'autres endommagées. Plus à l'ouest, dans l'Aude, un feu s'est déclaré ces derniers jours dans le massif des Corbières, tout près du village ravagé l'an dernier. Environ 100 hectares parcourus, deux villages confinés et quelques 250 pompiers engagés, appuyés par des moyens aériens. Et sur le plan gouvernemental, l'État se dit pleinement mobilisé face à la chaleur et aux feux de forêt. Une première version du plan Orsec, chaleur extrême, a été présentée pour mieux coordonner la réponse des services publics lors des épisodes les plus intenses. Dans plusieurs départements classés à risque incendie très élevé, les préfectures ont interdit l'accès à certains massifs forestiers et annulé des manifestations de plein air au nom de la sécurité civile. Et puis on apprend également que les routes ont connu une journée très chargée. Bison Futé avait classé la journée d'hier samedi en rouge dans les deux sens. Départ comme retour pour ces grands chassés croisés du mois d'août. En Ile-de-France, la 6 et la 10 ont été particulièrement encombrées dans la matinée, tout comme les grands axes vers l'Atlantique, la Méditerranée et les massifs montagneux. La situation doit s'améliorer progressivement aujourd'hui avant un retour à la normale attendu demain lundi. Et enfin, côté culture, ce deuxième week-end d'août reste marqué par de nombreux rendez-vous festifs. Dans l'année, la foire médiévale de Souvigny referme aujourd'hui 9 jours de reconstitution après de 40 000 visiteurs qui ont été attendus. Et en région parisienne, la fête des loges se poursuit dans la forêt de Saint-Germain-en-Laye jusqu'au 16 août. Des rendez-vous toutefois perturbés dans le sud, où la sécheresse et le risque de feu ont conduit plusieurs communes à annuler leurs animations de plein air. C'était votre Flash Info. Passez un excellent dimanche sur votre radio.
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8: Bonsoir à tous. Météo, la cinquième vague caniculaire ne va rien arranger à la situation hydrique en France. Dans plusieurs zones du pays, les situations de critiques et d'alerte se multiplient. Certains élus craignent d'ailleurs de ne pas pouvoir fournir d'eau avant la fin de l'été. L'irrigation agricole hors grande culture est soumise au feu vert du département. Certains industriels sont également contraints de réduire leurs prélèvements. Incendie en France, le feu n'a pas progressé dans la Drôme cette nuit, comme ont expliqué les autorités, et ce même si deux réactivations importantes ont été enregistrées ce dimanche dans la matinée. Dans le sud de la Gironde, un incendie a brûlé 15 hectares dans un site militaire. Le feu a été listé en évolution libre parce que le terrain renferme de nombreuses munitions. Et en Espagne, les autorités se disent optimistes quant à l'incendie toujours actif en Andalousie. 470 personnes ont été évacuées à titre préventif de la ville de Niebla, à 70 km de la frontière sud avec le Portugal. Jusqu'à présent, le feu a parcouru 8000 hectares. Les autorités ont précisé qu'il reste du travail et une journée difficile devant eux avec beaucoup d'interventions. En Ukraine, un entrepôt de l'Organisation mondiale de la santé a été détruit. C'est ce qu'a annoncé le patron de l'institution. Le lieu contenait des fournitures médicales humanitaires destinées aux établissements de santé de la ligne de front et principalement des fournitures d'urgence de l'OMS. À ce stade, aucune victime ne serait à déplorer. Diplomatie, le régime syrien dit avoir trouvé un accord avec Moscou sur le sort de deux bases russes sur son sol. Ces bases ont été utilisées pour soutenir Bachar el-Assad pendant la guerre civile. Elles constituaient les avant-postes militaires officiels de la Russie. Elles seront donc transformées en centres conjoints de formation dans le cadre de nouveaux arrangements préservant les intérêts mutuels. Cinéma, les salles obscures font le plein cet été. Les entrées sont dopées par des films comme Spider-Man ou l'Odyssée, tandis que les vagues de chaleur à répétition incitent les clients à venir se réfugier au frais. La Fédération nationale des cinémas français a recensé 6,5 millions de spectateurs entre le 29 juillet et

0: l'amour. Excellent dimanche 9 août. Pensez au amour. C'est la fête aujourd'hui et c'est la journée internationale des populations autochtones. Dans l'éphéméride de cette journée, Betty Boop apparaissait pour la première fois dans un dessin animé d'Easy Ditches le 9 août 1930, il y a donc 96 ans. Allez, bon anniversaire à vous, les natifs du 9 août. Vous êtes nés le même jour qu'Audrey Tautou. L'actrice fête ses 50 ans. Très bon anniversaire également aujourd'hui à Gillian Anderson qui fête ses 58 ans. C'était la fameuse Dana Scully dans la série X-Files. Bon dimanche 9 août avec nous.
1: Bonjour à tous. Plusieurs départements du Sud sont encore ce lundi 10 août placés en vigilance orange à la canicule. Le soleil brillera sur l'immense majorité de la France le matin, tandis que des orages sont attendus à l'est dans l'après-midi. Et côté température, le mercure affichera 25 degrés à Paris, 26 à Lyon et 30 à Ajaccio le matin. Il fera jusqu'à 26 à Lille, 31 à Nice et 34 à Strasbourg au plus chaud de la journée. Très belle journée à tous.
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3: Bonjour à tous. La FIFA dénonce un effort concerté et continu pour affaiblir Infantino. Et ce, alors que The Telegraph a indiqué que l'ancien secrétaire général de la FIFA aurait usé de son pouvoir pour assurer la promotion d'une employée avec laquelle il aurait eu une relation intime. La FIFA a déclaré dans un communiqué que ces affirmations n'étaient pas étayées et étaient manifestement fausses. Infantino est candidat à sa succession à la tête de la fédération en mars prochain. Football, après sa lourde défaite face à Mallorca, le PSG fait match nul contre Manchester. Le club parisien a concédé un but partout à son adversaire pour son dernier match de préparation avant la Super Coupe d'Europe contre Aston Villa. La rencontre aura lieu mercredi prochain. Paris ira ensuite disputer le trophée des champions dimanche prochain à Lens. Ligue 2, Saint-Etienne est le premier leader de la saison et ce grâce à sa large victoire face à Sochaux 3 buts à 0. Le club est devant Dunkerque qui a battu Grenoble 4 buts à 2. Le début de la saison est par ailleurs difficile pour Nantes battu à domicile par le Red Star avec un score final d'un but à 0. Rodez est troisième de ce classement provisoire devant Metz et Annecy. Carnet noir, le père de Lionel Messi est décédé. Il était âgé de 68 ans et s'est éteint en Argentine. Il est mort à l'hôpital en fin de semaine. Jorge Messi était également l'agent du joueur et a négocié ses contrats tout au long de sa carrière. Il était également son premier entraîneur et l'a accompagné. Les causes de sa mort n'ont pas été communiquées. Natation, Léon Marchand est forfait sur le 200 et le 400 mètres 4 nages des championnats d'Europe de natation. Le nageur français se remet d'une blessure à l'adducteur. Il reste cependant inscrit sur les 200 mètres papillon et 400 mètres nage libre. Il faudra attendre vendredi pour le voir sur les championnats. Tour de France femme, la néerlandaise Demi Vollering a signé hier son deuxième succès de la compétition en s'emparant du maillot jaune. La néerlandaise est donc en pole position pour remporter le Tour de France cette année. Pauline Ferrand-Prévot a de son côté jeté l'éponge.
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5: Brunch en été. C'est cet instant où, dès que vos amis sont arrivés, vous posez tout sur la table sans chercher à faire joli. Et vous vous réjouissez alors d'entendre le bruit du pot de confiture que l'on ouvre, le craquement de la baguette que l'on rompt, et ce fameux
6: « Oh non, c'est pas vrai, il y en a plus !»
5: devant les pancakes qui disparaissent trop vite. Tout le monde goûte un peu de tout, pioche dans les plats. L'ambiance est légère, détendue et terriblement gourmande. 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
5: 23h30.
9: Bonjour à tous. La cinquième vague de chaleur de l'été s'est installée sur le pays depuis hier. C'est le cinquième épisode de ce type depuis le début de la saison. Les températures sont nettement reparties à la hausse samedi et devraient grimper encore aujourd'hui avec un pic annoncé en milieu de semaine jusqu'à 35 à 40 degrés attendus et localement plus de 40 degrés, y compris au nord de la Loire. Hier matin, le territoire de Belfort a été placé en vigilance rouge, le niveau maximal, tandis qu'une douzaine de départements du sud et de l'Est restaient en vigilance orange. Les autorités appellent à la plus grande prudence, en particulier pour les personnes âgées, les enfants en bas âge et les personnes isolées, et appellent les gestes simples. Boire régulièrement, éviter les efforts aux heures les plus chaudes et prendre de nouvelles de ses proches. Cette chaleur alimente un risque d'incendie élevé dans le sud. Dans le Var, le feu du Gros Bessillon, parti le 21 juillet, a parcouru 6000 hectares. Hier, il était toujours qualifié de stabilisé, mais pas fixé par les pompiers, qui restent mobilisés jour et nuit pour éviter toute reprise sous l'effet du vent. Selon la préfecture, jusqu'à 6000 personnes ont été évacuées depuis le début du sinistre. 41 maisons ont été détruites et une soixantaine d'autres endommagées. Plus à l'ouest, dans l'Aude, un feu s'est déclaré ces derniers jours dans le massif des Corbières, tout près du village ravagé l'an dernier. Environ 100 hectares parcourus, 2 villages confinés et quelques 250 pompiers engagés, appuyés par des moyens aériens. Et sur le plan gouvernemental, l'État se dit pleinement mobilisé face à la chaleur et aux feux de forêt. Une première version du plan Orsec, chaleur extrême, a été présentée pour mieux coordonner la réponse des services publics lors des épisodes les plus intenses. Dans plusieurs départements classés à risque incendie très élevé, les préfectures ont interdit l'accès à certains massifs forestiers et annulé des manifestations de plein air au nom de la sécurité civile. Et puis on apprend également que les routes ont connu une journée très chargée. Bison Futé avait classé la journée d'hier samedi en rouge dans les deux sens. Départ comme retour pour ces grands chassés croisés du mois d'août. En Ile-de-France, la 6 et la 10 ont été particulièrement encombrées dans la matinée, tout comme les grands axes vers l'Atlantique, la Méditerranée et les massifs montagneux. La situation doit s'améliorer progressivement aujourd'hui avant un retour à la normale attendu demain lundi. Et enfin, côté culture, ce deuxième week-end d'août reste marqué par de nombreux rendez-vous festifs. Dans l'année, la foire médiévale de Souvigny referme aujourd'hui 9 jours de reconstitution après de 40 000 visiteurs qui ont été attendus. Et en région parisienne, la fête des loges se poursuit dans la forêt de Saint-Germain-en-Laye jusqu'au 16 août. Des rendez-vous toutefois perturbés dans le sud, où la sécheresse et le risque de feu ont conduit plusieurs communes à annuler leurs animations de plein air. C'était votre Flash Info. Passez un excellent dimanche sur votre radio.
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0: 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Bonne soirée télé, bon dimanche.
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10: Bonsoir à tous. Météo, la cinquième vague caniculaire ne va rien arranger à la situation hydrique en France. Dans plusieurs zones du pays, les situations de critique et d'alerte se multiplient. Certains élus craignent d'ailleurs de ne pas pouvoir fournir d'eau avant la fin de l'été. L'irrigation agricole hors grande culture est soumise au feu vert du département. Certains industriels sont également contraints de réduire leurs prélèvements. Incendie en France, le feu n'a pas progressé dans la Drôme cette nuit, comme l'ont expliqué les autorités. Et ce même si deux réactivations importantes ont été enregistrées ce dimanche dans la matinée. Dans le sud de la Gironde, un incendie a brûlé 15 hectares dans un site militaire. Le feu a été listé en évolution libre parce que le terrain renferme de nombreuses munitions. Et en Espagne, les autorités se disent optimistes quant à l'incendie toujours actif en Andalousie. 470 personnes ont été évacuées à titre préventif de la ville de Niebla, à 70 km de la frontière sud avec le Portugal. Jusqu'à présent, le feu a parcouru 8000 hectares. Les autorités ont précisé qu'il reste du travail et une journée difficile devant eux avec beaucoup d'interventions. En Ukraine, un entrepôt de l'Organisation mondiale de la santé a été détruit. C'est ce qu'a annoncé le patron de l'institution. Le lieu contenait des fournitures médicales humanitaires destinées aux établissements de santé de la ligne de front et principalement des fournitures d'urgence de l'OMS. À ce stade, aucune victime ne serait à déplorer. Diplomatie, le régime syrien a dit avoir trouvé un accord avec Moscou sur le sort de deux bases russes sur son sol. Ces bases ont été utilisées pour soutenir Bachar el-Assad pendant la guerre civile. Elles constituaient les avant-postes militaires officiels de la Russie. Elles seront donc transformées en centres conjoints de formation dans le cadre de nouveaux arrangements préservant les intérêts mutuels. Cinéma, les salles obscures font le plein cet été. Les entrées sont dopées par des films comme Spider-Man ou l'Odyssée, tandis que les vagues de chaleur à répétition incitent les clients à venir se réfugier au frais. La Fédération nationale des cinémas français a recensé 6,5 millions de spectateurs entre le 29 juillet et le 4 août, soit la plus grosse semaine depuis que les statistiques existent.
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0: Bonjour, excellent dimanche 9 août. Pensez au amour, c'est la fête aujourd'hui et c'est la journée internationale des populations autochtones. Dans l'éphéméride de cette journée, Betty Boop apparaissait pour la première fois dans un dessin animé d'Easy Ditches le 9 août 1930, il y a donc 96 ans. Allez, bon anniversaire à vous, les natifs du 9 août. Vous êtes nés le même jour qu'Audrey Tautou. L'actrice fête ses 50 ans. Très bon anniversaire également aujourd'hui à Gillian Anderson qui fête ses 58 ans. C'était la fameuse Dana Scully dans la série X-Files. Bon dimanche 9 août avec nous.
1: Bonjour à tous. Plusieurs départements du Sud sont encore ce lundi 10 août placés en vigilance orange à la canicule. Le soleil brillera sur l'immense majorité de la France le matin, tandis que des orages sont attendus à l'est dans l'après-midi. Et côté température, le mercure affichera 25 degrés à Paris, 26 à Lyon et 30 à Ajaccio le matin.

0: Bonjour à tous. La FIFA dénonce un effort concerté et continu pour affaiblir Infantino. Et ce, alors que The Telegraph a indiqué que l'ancien secrétaire général de la FIFA aurait usé de son pouvoir pour assurer la promotion d'une employée avec laquelle il aurait eu une relation intime. La FIFA a déclaré dans un communiqué que ces affirmations n'étaient pas étayées et étaient manifestement fausses. Infantino est candidat à sa succession à la tête de la fédération en mars prochain. Football, après sa lourde défaite face à Mallorca, le PSG fait match nul contre Manchester. Le club parisien a concédé un but partout à son adversaire pour son dernier match de préparation avant la Super Coupe d'Europe contre Aston Villa. La rencontre aura lieu mercredi prochain. Paris ira ensuite disputer le trophée des champions dimanche prochain à Lens. Ligue 2, Saint-Etienne est le premier leader de la saison et ce grâce à sa large victoire face à Sochaux, 3-0. Le club est devant Dunkerque qui a battu Grenoble 4-2. Le début de la saison est par ailleurs difficile pour Nantes, battu à domicile par le Red Star avec un score final 1-0. Rodez est troisième de ce classement provisoire devant Metz et Annecy. Carnet noir, le père de Lionel Messi est décédé. Il était âgé de 68 ans et s'est éteint en Argentine. Il est mort à l'hôpital en fin de semaine. Jorge Messi était également l'agent du joueur et a négocié ses contrats tout au long de sa carrière. Il était également son premier entraîneur et l'a accompagné. Les causes de sa mort n'ont pas été communiquées. Natation, Léon Marchand est forfait sur le 200 et le 400 mètres 4 nages des championnats d'Europe de natation. Le nageur français se remet d'une blessure à l'adducteur. Il reste cependant inscrit sur les 200 mètres papillon et 400 mètres nage libre. Il faudra attendre vendredi pour le voir sur les championnats. Tour de France femme, la néerlandaise Demi Vollering a signé hier son deuxième succès de la compétition en s'emparant du maillot jaune. La néerlandaise est donc en pole position pour remporter le Tour de France cette année. Pauline Ferrand-Prévot a de son côté jeté l'éponge.
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6: Bonjour, bonjour à tous. La cinquième vague de chaleur de l'été s'est installée sur le pays depuis hier. C'est le cinquième épisode de ce type depuis le début de la saison. Les températures sont nettement reparties à la hausse samedi et devraient grimper encore aujourd'hui avec un pic annoncé en milieu de semaine jusqu'à 35 à 40 degrés attendus et localement plus de 40 degrés, y compris au nord de la Loire. Hier matin, le territoire de Belfort a été placé en vigilance rouge, le niveau maximal, tandis qu'une douzaine de départements du sud et de l'est restaient en vigilance orange. Les autorités appellent à la plus grande prudence, en particulier pour les personnes âgées, les enfants en bas âge et les personnes isolées, et appellent les gestes simples. Boire régulièrement, éviter les efforts aux heures les plus chaudes et prendre de nouvelles de ses proches. Cette chaleur alimente un risque d'incendie élevé dans le sud. Dans le Var, le feu du Gros Bessillon, parti le 21 juillet, a parcouru 6000 hectares. Hier, il était toujours qualifié de stabilisé, mais pas fixé par les pompiers, qui restent mobilisés jour et nuit pour éviter toute reprise sous l'effet du vent. Selon la préfecture, jusqu'à 6000 personnes ont été évacuées depuis le début du sinistre. 41 maisons ont été détruites et une soixantaine d'autres endommagées. Plus à l'ouest, dans l'Aude, un feu s'est déclaré ces derniers jours dans le massif des Corbières, tout près du village ravagé l'an dernier. Environ 100 hectares parcourus, 2 villages confinés et quelques 250 pompiers engagés, appuyés par des moyens aériens. Et sur le plan gouvernemental, l'État se dit pleinement mobilisé face à la chaleur et aux feux de forêt. Une première version du plan Orsec, chaleur extrême, a été présentée pour mieux coordonner la réponse des services publics lors des épisodes les plus intenses. Dans plusieurs départements classés à risque incendie très élevé, les préfectures ont interdit l'accès à certains massifs forestiers et annulé des manifestations de plein air au nom de la sécurité civile. Et puis on apprend également que les routes ont connu une journée très chargée. Bison Futé avait classé la journée d'hier samedi en rouge dans les deux sens. Départ comme retour pour ces grands chassés croisés du mois d'août. En Ile-de-France, la 6 et la 10 ont été particulièrement encombrées dans la matinée, tout comme les grands axes vers l'Atlantique, la Méditerranée et les massifs montagneux. La situation doit s'améliorer progressivement aujourd'hui avant un retour à la normale attendu demain lundi. Et enfin, côté culture, ce deuxième week-end d'août reste marqué par de nombreux rendez-vous festifs. Dans l'année, la foire médiévale de Souvigny referme aujourd'hui 9 jours de reconstitution après de 40 000 visiteurs qui ont été attendus. Et en région parisienne, la fête des loges se poursuit dans la forêt de Saint-Germain-en-Laye jusqu'au 16 août. Des rendez-vous toutefois perturbés dans le sud, où la sécheresse et le risque de feu ont conduit plusieurs communes à annuler leurs animations de plein air. C'était votre Flash Info. Passez un excellent dimanche sur votre radio.
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7: 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Bonne soirée télé, bon dimanche.
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8: Bonsoir à tous. Météo, la cinquième vague caniculaire ne va rien arranger à la situation hydrique en France. Dans plusieurs zones du pays, les situations de critique et d'alerte se multiplient. Certains élus craignent d'ailleurs de ne pas pouvoir fournir d'eau avant la fin de l'été. L'irrigation agricole hors grande culture est soumise au feu vert du département. Certains industriels sont également contraints de réduire leurs prélèvements. Incendie en France, le feu n'a pas progressé dans la Drôme cette nuit, comme l'ont expliqué les autorités. Et ce même si deux réactivations importantes ont été enregistrées ce dimanche dans la matinée. Dans le sud de la Gironde, un incendie a brûlé 15 hectares dans un site militaire. Le feu a été listé en évolution libre parce que le terrain renferme de nombreuses munitions. Et en Espagne, les autorités se disent optimistes quant à l'incendie toujours actif en Andalousie. 470 personnes ont été évacuées à titre préventif de la ville de Niebla, à 70 km de la frontière sud avec le Portugal. Jusqu'à présent, le feu a parcouru 8000 hectares. Les autorités ont précisé qu'il reste du travail et une journée difficile devant eux avec beaucoup d'interventions. En Ukraine, un entrepôt de l'Organisation mondiale de la santé a été détruit. C'est ce qu'a annoncé le patron de l'institution. Le lieu contenait des fournitures médicales humanitaires destinées aux établissements de santé de la ligne de front et principalement des fournitures d'urgence de l'OMS. À ce stade, aucune victime ne serait à déplorer. Diplomatie, le régime syrien dit avoir trouvé un accord avec Moscou sur le sort de deux bases russes sur son sol. Ces bases ont été utilisées pour soutenir Bachar el-Assad pendant la guerre civile. Elles constituaient les avant-postes militaires officiels de la Russie. Elles seront donc transformées en centres conjoints de formation dans le cadre de nouveaux arrangements préservant les intérêts mutuels. Cinéma, les salles obscures font le plein cet été. Les entrées sont dopées par des films comme Spider-Man ou l'Odyssée, tandis que les vagues de chaleur à répétition incitent les clients à venir se réfugier au frais. La Fédération nationale des cinémas français a recensé 6,5 millions de spectateurs entre le 29 juillet et

0: excellent dimanche 9 août. Pensez au amour, c'est la fête aujourd'hui et c'est la journée internationale des populations autochtones. Dans l'éphéméride de cette journée, Betty Boop apparaissait pour la première fois dans un dessin animé Dizzy Ditches le 9 août 1930, il y a donc 96 ans. Allez, bon anniversaire à vous, les natifs du 9 août. Vous êtes nés le même jour qu'Audrey Tautou. L'actrice fête ses 50 ans. Très bon anniversaire également aujourd'hui à Gillian Anderson qui fête ses 58 ans. C'était la fameuse Dana Scully dans la série X-Files. Bon dimanche 9 août avec nous.
1: Bonjour à tous. Plusieurs départements du Sud sont encore ce lundi 10 août placés en vigilance orange à la canicule. Le soleil brillera sur l'immense majorité de la France le matin, tandis que des orages sont attendus à l'est dans l'après-midi. Et côté température, le mercure affichera 25 degrés à Paris, 26 à Lyon et 30 à Ajaccio le matin. Il fera jusqu'à 26 à Lille, 31 à Nice et 34 à Strasbourg au plus chaud de la journée. Très belle journée à tous.
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3: Bonjour à tous. La FIFA dénonce un effort concerté et continu pour affaiblir Infantino. Et ce, alors que The Telegraph a indiqué que l'ancien secrétaire général de la FIFA aurait usé de son pouvoir pour assurer la promotion d'une employée avec laquelle il aurait eu une relation intime. La FIFA a déclaré dans un communiqué que ces affirmations n'étaient pas étayées et étaient manifestement fausses. Infantino est candidat à sa succession à la tête de la fédération en mars prochain. Football, après sa lourde défaite face à Mallorca, le PSG fait match nul contre Manchester. Le club parisien a concédé un but partout à son adversaire pour son dernier match de préparation avant la Super Coupe d'Europe contre Aston Villa. La rencontre aura lieu mercredi prochain. Paris ira ensuite disputer le trophée des champions dimanche prochain à Lens. Ligue 2, Saint-Etienne est le premier leader de la saison et ce grâce à sa large victoire face à Sochaux 3-0. Le club est devant Dunkerque qui a battu Grenoble 4-2. Le début de la saison est par ailleurs difficile pour Nantes, battu à domicile par le Red Star avec un score final 1-0. Rodez est troisième de ce classement provisoire devant Metz et Annecy. Carnet noir, le père de Lionel Messi est décédé. Il était âgé de 68 ans et s'est éteint en Argentine. Il est mort à l'hôpital en fin de semaine. Jorge Messi était également l'agent du joueur et a négocié ses contrats tout au long de sa carrière. Il était également son premier entraîneur et l'a accompagné. Les causes de sa mort n'ont pas été communiquées. Natation, Léon Marchand est forfait sur le 200 et le 400 mètres 4 nages des championnats d'Europe de natation. Le nageur français se remet d'une blessure à l'adducteur. Il reste cependant inscrit sur les 200 mètres papillon et 400 mètres nage libre. Il faudra attendre vendredi pour le voir sur les championnats. Tour de France femme, la néerlandaise Demi Vollering a signé hier son deuxième succès de la compétition en s'emparant du maillot jaune. La néerlandaise est donc en pole position pour remporter le Tour de France cette année. Pauline Ferrand-Prévot a de son côté jeté l'éponge.
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4: Bonjour, bonjour à tous. La cinquième vague de chaleur de l'été s'est installée sur le pays depuis hier. C'est le cinquième épisode de ce type depuis le début de la saison. Les températures sont nettement reparties à la hausse samedi et devraient grimper encore aujourd'hui avec un pic annoncé en milieu de semaine jusqu'à 35 à 40 degrés attendus et localement plus de 40 degrés, y compris au nord de la Loire. Hier matin, le territoire de Belfort a été placé en vigilance rouge, le niveau maximal, tandis qu'une douzaine de départements du sud et de l'est restaient en vigilance orange. Les autorités appellent à la plus grande prudence, en particulier pour les personnes âgées, les enfants en bas âge et les personnes isolées, et appellent les gestes simples. Boire régulièrement, éviter les efforts aux heures les plus chaudes et prendre de nouvelles de ses proches. Cette chaleur alimente un risque d'incendie élevé dans le sud. Dans le Var, le feu du gros Bessillon, parti le 21 juillet, a parcouru 6000 hectares. Hier, il était toujours qualifié de stabilisé, mais pas fixé par les pompiers, qui restent mobilisés jour et nuit pour éviter toute reprise sous l'effet du vent. Selon la préfecture, jusqu'à 6000 personnes ont été évacuées depuis le début du sinistre. 41 maisons ont été détruites et une soixantaine d'autres endommagées. Plus à l'ouest, dans l'Aude, un feu s'est déclaré ces derniers jours dans le massif des Corbières, tout près du village ravagé l'an dernier. Environ 100 hectares parcourus, 2 villages confinés et quelques 250 pompiers engagés, appuyés par des moyens aériens. Et sur le plan gouvernemental, l'État se dit pleinement mobilisé face à la chaleur et aux feux de forêt. Une première version du plan Orsec, chaleur extrême, a été présentée pour mieux coordonner la réponse des services publics lors des épisodes les plus intenses. Dans plusieurs départements classés à risque incendie très élevé, les préfectures ont interdit l'accès à certains massifs forestiers et annulé des manifestations de plein air au nom de la sécurité civile. Et puis on apprend également que les routes ont connu une journée très chargée. Bison futé avait classé la journée d'hier samedi en rouge dans les deux sens. Départ comme retour pour ces grands chassés croisés du mois d'août. En Ile-de-France, la 6 et la 10 ont été particulièrement encombrées dans la matinée, tout comme les grands axes vers l'Atlantique, la Méditerranée et les massifs montagneux. La situation doit s'améliorer progressivement aujourd'hui avant un retour à la normale attendu demain lundi. Et enfin, côté culture, ce deuxième week-end d'août reste marqué par de nombreux rendez-vous festifs. Dans l'année, la foire médiévale de Sauvigny referme aujourd'hui 9 jours de reconstitution après de 40 000 visiteurs qui ont été attendus. Et en région parisienne, la fête des loges se poursuit dans la forêt de Saint-Germain-en-Laye jusqu'au 16 août. Des rendez-vous toutefois perturbés dans le sud, où la sécheresse et le risque de feu ont conduit plusieurs communes à annuler leurs animations de plein air. C'était votre Flash Info. Passez un excellent dimanche sur votre radio.
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5: 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Tony en famille du cinéma ce soir sur France 2. Association criminelle, votre série sur France 3 avec l'épisode 1 ce soir dès 21h10. Vous pourrez voir Strikers sur Canal+ dès 21h. 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Bonne soirée télé, bon dimanche.
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6: Bonsoir à tous. Météo, la cinquième vague caniculaire ne va rien arranger à la situation hydrique en France. Dans plusieurs zones du pays, les situations de critiques et d'alerte se multiplient. Certains élus craignent d'ailleurs de ne pas pouvoir fournir d'eau avant la fin de l'été. L'irrigation agricole hors grande culture est soumise au feu vert du département. Certains industriels sont également contraints de réduire leurs prélèvements. Incendie en France, le feu n'a pas progressé dans la Drôme cette nuit, comme ont expliqué les autorités. Et ce même si deux réactivations importantes ont été enregistrées ce dimanche dans la matinée. Dans le sud de la Gironde, un incendie a brûlé 15 hectares dans un site militaire. Le feu a été listé en évolution libre parce que le terrain renferme de nombreuses munitions. Et en Espagne, les autorités se disent optimistes quant à l'incendie toujours

0: parcouru 8000 hectares. Les autorités ont précisé qu'il reste du travail et une journée difficile devant eux avec beaucoup d'interventions. En Ukraine, un entrepôt de l'Organisation mondiale de la santé a été détruit. C'est ce qu'a annoncé le patron de l'institution. Le lieu contenait des fournitures médicales humanitaires destinées aux établissements de santé de la ligne de front et principalement des fournitures d'urgence de l'OMS. À ce stade, aucune victime ne serait à déplorer. Diplomatie, le régime syrien a dit avoir trouvé un accord avec Moscou sur le sort de deux bases russes sur son sol. Ces bases ont été utilisées pour soutenir Bachar el-Assad pendant la guerre civile. Elles constituaient les avant-postes militaires officiels de la Russie. Elles seront donc transformées en centres conjoints de formation dans le cadre de nouveaux arrangements préservant les intérêts mutuels. Cinéma, les salles obscures font le plein cet été. Les entrées sont dopées par des films comme Spider-Man ou l'Odyssée, tandis que les vagues de chaleur à répétition incitent les clients à venir se réfugier au frais. La Fédération nationale des cinémas français a recensé 6,5 millions de spectateurs entre le 29 juillet et le 4 août, soit la plus grosse semaine depuis que les statistiques existent.
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2: Bonjour, excellent dimanche 9 août. Pensez au amour, c'est la fête aujourd'hui et c'est la journée internationale des populations autochtones. Dans l'éphéméride de cette journée, Betty Boop apparaissait pour la première fois dans un dessin animé d'Easy Ditches le 9 août 1930, il y a donc 96 ans. Allez, bon anniversaire à vous, les natifs du 9 août. Vous êtes nés le même jour qu'Audrey Tautou, l'actrice fête ses 50 ans. Très bon anniversaire également aujourd'hui à Gillian Anderson qui fête ses 58 ans. C'était la fameuse Dana Scully dans la série X-Files. Bon dimanche 9 août avec nous.
3: Bonjour à tous. Plusieurs départements du Sud sont encore ce lundi 10 août placés en vigilance orange à la canicule. Le soleil brillera sur l'immense majorité de la France le matin, tandis que des orages sont attendus à l'est dans l'après-midi. Et côté température, le mercure affichera 25 degrés à Paris, 26 à Lyon et 30 à Ajaccio le matin. Il fera jusqu'à 26 à Lyon.

0: Bonjour à tous. La FIFA dénonce un effort concerté et continu pour affaiblir Infantino. Et ce, alors que The Telegraph a indiqué que l'ancien secrétaire général de la FIFA aurait usé de son pouvoir pour assurer la promotion d'une employée avec laquelle il aurait eu une relation intime. La FIFA a déclaré dans un communiqué que ces affirmations n'étaient pas étayées et étaient manifestement fausses. Infantino est candidat à sa succession à la tête de la fédération en mars prochain. Football, après sa lourde défaite face à Mallorca, le PSG fait match nul contre Manchester. Le club parisien a concédé un but partout à son adversaire pour son dernier match de préparation avant la Super Coupe d'Europe contre Aston Villa. La rencontre aura lieu mercredi prochain. Paris ira ensuite disputer le trophée des champions dimanche prochain à Lens. Ligue 2, Saint-Etienne est le premier leader de la saison et ce grâce à sa large victoire face à Sochaux, 3-0. Le club est devant Dunkerque qui a battu Grenoble 4-2. Le début de la saison est par ailleurs difficile pour Nantes, battu à domicile par le Red Star avec un score final 1-0. Rodez est troisième de ce classement provisoire devant Metz et Annecy. Carnet noir, le père de Lionel Messi est décédé. Il était âgé de 68 ans et s'est éteint en Argentine. Il est mort à l'hôpital en fin de semaine. Jorge Messi était également l'agent du joueur et a négocié ses contrats tout au long de sa carrière. Il était également son premier entraîneur et l'a accompagné. Les causes de sa mort n'ont pas été communiquées. Natation, Léon Marchand est forfait sur le 200 et le 400 mètres 4 nage des championnats d'Europe de natation. Le nageur français se remet d'une blessure à l'adducteur. Il reste cependant inscrit sur les 200 mètres papillon et 400 mètres nage libre. Il faudra attendre vendredi pour le voir sur les championnats. Tour de France femmes, la néerlandaise Demi Vollering a signé hier son deuxième succès de la compétition en s'emparant du maillot jaune. La néerlandaise est donc en pole position pour remporter le Tour de France cette année. Pauline Ferrand-Prévot a de son côté jeté l'éponge.
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2: Bonsoir à tous. Météo, la cinquième vague caniculaire ne va rien arranger à la situation hydrique en France. Dans plusieurs zones du pays, les situations de critique et d'alerte se multiplient. Certains élus craignent d'ailleurs de ne pas pouvoir fournir d'eau avant la fin de l'été. L'irrigation agricole hors grande culture est soumise au feu vert du département. Certains industriels sont également contraints de réduire leurs prélèvements. Incendie en France, le feu n'a pas progressé dans la Drôme cette nuit, comme ont expliqué les autorités. Et ce même si deux réactivations importantes ont été enregistrées ce dimanche dans la matinée. Dans le sud de la Gironde, un incendie a brûlé 15 hectares dans un site militaire. Le feu a été listé en évolution libre parce que le terrain renferme de nombreuses munitions. Et en Espagne, les autorités se disent optimistes quant à l'incendie toujours actif en Andalousie. 470 personnes ont été évacuées à titre préventif de la ville de Niebla, à 70 km de la frontière sud avec le Portugal. Jusqu'à présent, le feu a parcouru 8000 hectares. Les autorités ont précisé qu'il reste du travail et une journée difficile devant eux avec beaucoup d'interventions. En Ukraine, un entrepôt de l'Organisation mondiale de la santé a été détruit. C'est ce qu'a annoncé le patron de l'institution. Le lieu contenait des fournitures médicales humanitaires destinées aux établissements de santé de la ligne de front et principalement des fournitures d'urgence de l'OMS. À ce stade, aucune victime ne serait à déplorer. Diplomatie, le régime syrien a dit avoir trouvé un accord avec Moscou sur le sort de deux bases russes sur son sol. Ces bases ont été utilisées pour soutenir Bachar el-Assad pendant la guerre civile. Elles constituaient les avant-postes militaires officiels de la Russie. Elles seront donc transformées en centres conjoints de formation dans le cadre de nouveaux arrangements préservant les intérêts mutuels. Cinéma, les salles obscures font le plein cet été. Les entrées sont dopées par des films comme Spider-Man ou l'Odyssée, tandis que les vagues de chaleur à répétition incitent les clients à venir se réfugier au frais. La Fédération nationale des cinémas français a recensé 6,5 millions de spectateurs entre le 29 juillet et le 4 août, soit la plus grosse semaine depuis que les statistiques existent.
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0: Bonjour à tous. La FIFA dénonce un effort concerté et continu pour affaiblir Infantino. Et ce, alors que The Telegraph a indiqué que l'ancien secrétaire général de la FIFA aurait usé de son pouvoir pour assurer la promotion d'une employée avec laquelle il aurait eu une relation intime. La FIFA a déclaré dans un communiqué que ces affirmations n'étaient pas étayées et étaient manifestement fausses. Infantino est candidat à sa succession à la tête de la fédération en mars prochain. Football, après sa lourde défaite face à Mallorca, le PSG fait match nul contre Manchester. Le club parisien a concédé un but partout à son adversaire pour son dernier match de préparation avant la Super Coupe d'Europe contre Aston Villa. La rencontre aura lieu mercredi prochain. Paris ira ensuite disputer le trophée des champions dimanche prochain à Lens. Ligue 2, Saint-Etienne est le premier leader de la saison, et ce grâce à sa large victoire face à Sochaux, 3-0. Le club est devant Dunkerque qui a battu Grenoble 4-2. Le début de la saison est par ailleurs difficile pour Nantes, battu à domicile par le Red Star avec un score final d'un 1-0. Rodez est 3e de ce classement provisoire devant Metz et Annecy. Carnet noir, le père de Lionel Messi est décédé. Il était âgé de 68 ans et s'est éteint en Argentine. Il est mort à l'hôpital en fin de semaine. Jorge Messi était également l'agent du joueur et a négocié ses contrats tout au long de sa carrière. Il était également son premier entraîneur et l'a accompagné. Les causes de sa mort n'ont pas été communiquées. Natation, Léon Marchand est forfait sur le 200 et le 400 mètres 4 nage des championnats d'Europe de natation. Le nageur français se remet d'une blessure à l'adducteur. Il reste cependant inscrit sur les 200 mètres papillon et 400 mètres nage libre. Il faudra attendre vendredi pour le voir sur les championnats. Tour de France femmes, la néerlandaise Demi Vollering a signé hier son 2e succès de la compétition en s'emparant du maillot jaune. La néerlandaise est donc en pole position pour remporter le Tour de France cette année. Pauline Ferrand-Prévot a de son côté jeté l'éponge.
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6: Bonjour, bonjour à tous. La 5e vague de chaleur de l'été s'est installée sur le pays depuis hier. C'est le 5e épisode de ce type depuis le début de la saison. Les températures sont nettement reparties à la hausse samedi et devraient grimper encore aujourd'hui avec un pic annoncé en milieu de semaine jusqu'à 35 à 40 degrés attendus et localement plus de 40 degrés, y compris au nord de la Loire. Hier matin, le territoire de Belfort a été placé en vigilance rouge, le niveau maximal, tandis qu'une douzaine de départements du sud et de l'est restaient en vigilance orange. Les autorités appellent à la plus grande prudence, en particulier pour les personnes âgées, les enfants en bas âge et des personnes isolées, et appellent les gestes simples. Boire régulièrement, éviter les efforts aux heures les plus chaudes et prendre de nouvelles de ses proches. Cette chaleur alimente un risque d'incendie élevé dans le sud. Dans le Var, le feu du gros Bessillon, parti le 21 juillet, a parcouru 6000 hectares. Hier, il était toujours qualifié de stabilisé, mais pas fixé par les pompiers, qui restent mobilisés jour et nuit pour éviter toute reprise sous l'effet du vent. Selon la préfecture, jusqu'à 6000 personnes ont été évacuées depuis le début du sinistre. 41 maisons ont été détruites et une soixantaine d'autres endommagées. Plus à l'ouest, dans l'Aude, un feu s'est déclaré ces derniers jours dans le massif des Corbières, tout près du village ravagé l'an dernier. Environ 5 hectares parcourus, 2 villages confinés et quelques 250 pompiers engagés, appuyés par des moyens aériens. Et sur le plan gouvernemental, l'État se dit pleinement mobilisé face à la chaleur et aux feux de forêt. Une première version du plan Orsec chaleur extrême a été présentée pour mieux coordonner la réponse des services publics lors des épisodes les plus intenses. Dans plusieurs départements classés à risque incendie très élevé, les préfectures ont interdit l'accès à certains massifs forestiers et annulé des manifestations de plein air au nom de la sécurité civile. Et puis on apprend également que les routes ont connu une journée très chargée. Bison Futé avait classé la journée d'hier samedi en rouge dans les deux sens. Départ comme retour pour ces grands chassés croisés du mois d'août. En Ile-de-France, la 6 et la 10 ont été particulièrement encombrées dans la matinée, tout comme les grands axes vers l'Atlantique, la Méditerranée et les massifs montagneux. La situation doit s'améliorer progressivement aujourd'hui avant un retour à la normale attendu demain lundi. Et enfin, côté culture, ce deuxième week-end d'août reste marqué par de nombreux rendez-vous festifs. Dans l'Allier, la foire médiévale de Souvigny referme aujourd'hui 9 jours de reconstitution après de 40 000 visiteurs qui ont été attendus. Et en région parisienne, la fête des loges se poursuit dans la forêt de Saint-Germain-en-Laye jusqu'au 16 août. Des rendez-vous toutefois perturbés dans le sud, où la sécheresse et le risque de feu ont conduit plusieurs communes à annuler leurs animations de plein air. C'était votre Vloche Info. Passez un excellent dimanche sur votre radio.
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2: Bonsoir à tous. Météo, la cinquième vague caniculaire ne va rien arranger à la situation hydrique en France. Dans plusieurs zones du pays, les situations de critique et d'alerte se multiplient. Certains élus craignent d'ailleurs de ne pas pouvoir fournir d'eau avant la fin de l'été. Irrigation agricole.

70 personnes ont été évacuées à titre préventif de la ville de Niebla, à 70 km de la frontière sud avec le Portugal. Jusqu'à présent, le feu a parcouru 8000 hectares. Les autorités ont précisé qu'il reste du travail et une journée difficile devant eux avec beaucoup d'interventions. En Ukraine, un entrepôt de l'Organisation mondiale de la santé a été détruit. C'est ce qu'a annoncé le patron de l'institution. Le lieu contenait des fournitures médicales humanitaires destinées aux établissements de santé de la ligne de front et principalement des fournitures d'urgence de l'OMS. À ce stade, aucune victime ne serait à déplorer. Diplomatie, le régime syrien a dit avoir trouvé un accord avec Moscou sur le sort de deux bases russes sur son sol. Ces bases ont été utilisées pour soutenir Bachar el-Assad pendant la guerre civile. Elles constituaient les avant-postes militaires officiels de la Russie. Elles seront donc transformées en centres conjoints de formation dans le cadre de nouveaux arrangements préservant les intérêts mutuels. Cinéma, les salles obscures font le plein cet été. Les entrées sont dopées par des films comme Spider-Man ou l'Odyssée, tandis que les vagues de chaleur à répétition incitent les clients à venir se réfugier au frais. La Fédération nationale des cinémas français a recensé 6,5 millions de spectateurs entre le 29 juillet

0: Bonjour à tous. La FIFA dénonce un effort concerté et continu pour affaiblir Infantino. Et ce, alors que The Telegraph a indiqué que l'ancien secrétaire général de la FIFA aurait usé de son pouvoir pour assurer la promotion d'une employée avec laquelle il aurait eu une relation intime. La FIFA a déclaré dans un communiqué que ces affirmations n'étaient pas étayées et étaient manifestement fausses. Infantino est candidat à sa succession à la tête de la fédération en mars prochain. Football, après sa lourde défaite face à Mallorca, le PSG fait match nul contre Manchester. Le club parisien a concédé un but partout à son adversaire pour son dernier match de préparation avant la Super Coupe d'Europe contre Aston Villa. La rencontre aura lieu mercredi prochain. Paris ira ensuite disputer le trophée des champions dimanche prochain à Lens. Ligue 2, Saint-Etienne est le premier leader de la saison et ce grâce à sa large victoire face à Sochaux, 3-0. Le club est devant Dunkerque qui a battu Grenoble 4-2. Le début de la saison est par ailleurs difficile pour Nantes, battu à domicile par le Red Star avec un score final 1-0. Rodez est troisième de ce classement provisoire devant Metz et Annecy. Carnet noir, le père de Lionel Messi est décédé. Il était âgé de 68 ans et s'est éteint en Argentine. Il est mort à l'hôpital en fin de semaine. Jorge Messi était également l'agent du joueur et a négocié ses contrats tout au long de sa carrière. Il était également son premier entraîneur et l'a accompagné. Les causes de sa mort n'ont pas été communiquées. Natation, Léon Marchand est forfait sur le 200 et le 400 mètres 4 nages des championnats d'Europe de natation. Le nageur français se remet d'une blessure à l'adducteur. Il reste cependant inscrit sur les 200 mètres papillon et 400 mètres nage libre. Il faudra attendre vendredi pour le voir sur les championnats. Tour de France femme, la néerlandaise Demi Vollering a signé hier son deuxième succès de la compétition en s'emparant du maillot jaune. La néerlandaise est donc en pole position pour remporter le Tour de France cette année. Pauline Ferrand-Prévot a de son côté jeté l'éponge.
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3: Bonjour, bonjour à tous. La cinquième vague de chaleur de l'été s'est installée sur le pays depuis hier. C'est le cinquième épisode de ce type depuis le début de la saison. Les températures sont nettement reparties à la hausse samedi et devraient grimper encore aujourd'hui avec un pic annoncé en milieu de semaine jusqu'à 35 à 40 degrés attendus et localement plus de 40 degrés, y compris au nord de la Loire. Hier matin, le territoire de Belfort a été placé en vigilance rouge, le niveau maximal, tandis qu'une douzaine de départements du sud et de l'est restaient en vigilance orange. Les autorités appellent à la plus grande prudence, en particulier pour les personnes âgées, les enfants en bas âge et des personnes isolées, et appellent les gestes simples. Boire régulièrement, éviter les efforts aux heures les plus chaudes et prendre de nouvelles de ses proches. Cette chaleur alimente un risque d'incendie élevé dans le sud. Dans le Var, le feu du Gros Bessillon, parti le 21 juillet, a parcouru 6000 hectares. Hier, il était toujours qualifié de stabilisé, mais pas fixé par les pompiers, qui restent mobilisés jour et nuit pour éviter toute reprise sous l'effet du vent. Selon la préfecture, jusqu'à 6000 personnes ont été évacuées depuis le début du sinistre. 41 maisons ont été détruites et une soixantaine d'autres endommagées. Plus à l'ouest, dans l'Aude, un feu s'est déclaré ces derniers jours dans le massif des Corbières, tout près du village ravagé l'an dernier. Environ 100 hectares parcourus, 2 villages confinés et quelques 250 pompiers engagés, appuyés par des moyens aériens. Et sur le plan gouvernemental, l'État se dit pleinement mobilisé face à la chaleur et aux feux de forêt. Une première version du plan Orsec, chaleur extrême, a été présentée pour mieux coordonner la réponse des services publics lors des épisodes les plus intenses. Dans plusieurs départements classés à risque incendie très élevé, les préfectures ont interdit l'accès à certains massifs forestiers et annulé des manifestations de plein air au nom de la sécurité civile. Et puis on apprend également que les routes ont connu une journée très chargée. Bison Futé avait classé la journée d'hier samedi en rouge dans les deux sens. Départ comme retour pour ces grands chassés croisés du mois d'août. En Ile-de-France, la 6 et la 10 ont été particulièrement encombrées dans la matinée, tout comme les grands axes vers l'Atlantique, la Méditerranée et les massifs montagneux. La situation doit s'améliorer progressivement aujourd'hui avant un retour à la normale attendu demain lundi. Et enfin, côté culture, ce deuxième week-end d'août reste marqué par de nombreux rendez-vous festifs. Dans l'année, la foire médiévale de Souvigny referme aujourd'hui 9 jours de reconstitution après de 40 000 visiteurs qui ont été attendus. Et en région parisienne, la fête des loges se poursuit dans la forêt de Saint-Germain-en-Laye jusqu'au 16 août. Des rendez-vous toutefois perturbés dans le sud, où la sécheresse et le risque de feu ont conduit plusieurs communes à annuler leurs animations de plein air. C'était votre Flash Info. Passez un excellent dimanche sur votre radio.
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6: Bonsoir à tous. Météo, la cinquième vague caniculaire ne va rien arranger à la situation hydrique en France. Dans plusieurs zones du pays, les situations de critique et d'alerte se multiplient. Certains élus craignent d'ailleurs de ne pas pouvoir fournir d'eau avant la fin de l'été. L'irrigation agricole hors grande culture est soumise au feu vert du département. Certains industriels sont également contraints de réduire leurs prélèvements. Incendie en France, le feu n'a pas progressé dans la Drôme cette nuit, comme ont expliqué les autorités, et ce même si deux réactivations importantes ont été enregistrées ce dimanche dans la matinée. Dans le sud de la Gironde, un incendie a brûlé 15 hectares dans un site militaire. Le feu a été listé en évolution libre parce que le terrain renferme de nombreuses munitions. Et en Espagne, les autorités se disent optimistes quant à l'incendie toujours actif en Andalousie. 470 personnes ont été évacuées à titre préventif de la ville de Niebla, à 70 km de la frontière sud avec le Portugal. Jusqu'à présent, le feu a parcouru 8000 hectares. Les autorités ont précisé qu'il reste du travail et une journée difficile devant eux avec beaucoup d'interventions. En Ukraine, un entrepôt de l'Organisation mondiale de la santé a été détruit. C'est ce qu'a annoncé le patron de l'institution. Le lieu contenait des fournitures médicales humanitaires destinées aux établissements de santé de la ligne de front et principalement des fournitures d'urgence de l'OMS. À ce stade, aucune victime ne serait à déplorer. Diplomatie, le régime syrien a dit avoir trouvé un accord avec Moscou sur le sort de deux bases russes sur son sol. Ces bases ont été utilisées pour soutenir Bachar el-Assad pendant la guerre civile. Elles constituaient les avant-postes militaires officiels de la Russie. Elles seront donc transformées en centres conjoints de formation dans le cadre de nouveaux arrangements préservant les intérêts mutuels. Cinéma, les salles obscures font le plein cet été. Les entrées sont dopées par des films comme Spider-Man ou l'Odyssée, tandis que les vagues de chaleur à répétition incitent les clients à venir se réfugier au frais. La Fédération nationale des cinémas français a recensé 6,5 millions de spectateurs entre le 29 juillet

0: Bonjour à tous. La FIFA dénonce un effort concerté et continu pour affaiblir Infantino. Et ce, alors que The Telegraph a indiqué que l'ancien secrétaire général de la FIFA aurait usé de son pouvoir pour assurer la promotion d'une employée avec laquelle il aurait eu une relation intime. La FIFA a déclaré dans un communiqué que ces affirmations n'étaient pas étayées et étaient manifestement fausses. Infantino est candidat à sa succession à la tête de la fédération en mars prochain. Football, après sa lourde défaite face à Mallorca, le PSG fait match nul contre Manchester. Le club parisien a concédé un but partout à son adversaire pour son dernier match de préparation avant la Super Coupe d'Europe contre Aston Villa. La rencontre aura lieu mercredi prochain. Paris ira ensuite disputer le trophée des champions dimanche prochain à Lens. Ligue 2, Saint-Etienne est le premier leader de la saison et ce, grâce à sa large victoire face à Sochaux, 3-0. Le club est devant Dunkerque qui a battu Grenoble 4-2. Le début de la saison est par ailleurs difficile pour Nantes, battu à domicile par le Red Star avec un score final 1-0. Rodez est troisième de ce classement provisoire devant Metz et Annecy. Carnet noir, le père de Lionel Messi est décédé. Il était âgé de 68 ans et s'est éteint en Argentine. Il est mort à l'hôpital en fin de semaine. Jorge Messi était également l'agent du joueur et a négocié ses contrats tout au long de sa carrière. Il était également son premier entraîneur et l'a accompagné. Les causes de sa mort n'ont pas été communiquées. Natation, Léon Marchand est forfait sur le 200 et le 400 mètres 4 nages des championnats d'Europe de natation. Le nageur français se remet d'une blessure à l'adducteur. Il reste cependant inscrit sur les 200 mètres papillon et 400 mètres nage libre. Il faudra attendre vendredi pour le voir sur les championnats. Tour de France femme, la néerlandaise Demi Vollering a signé hier son deuxième succès de la compétition en s'emparant du maillot jaune. La néerlandaise est donc en pole position pour remporter le Tour de France cette année. Pauline Ferrand-Prévot a de son côté jeté l'éponge.
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6: Bonjour, bonjour à tous. La cinquième vague de chaleur de l'été s'est installée sur le pays depuis hier. C'est le cinquième épisode de ce type depuis le début de la saison. Les températures sont nettement reparties à la hausse samedi et devraient grimper encore aujourd'hui avec un pic annoncé en milieu de semaine jusqu'à 35 à 40 degrés attendus et localement plus de 40 degrés, y compris au nord de la Loire. Hier matin, le territoire de Belfort a été placé en vigilance rouge, le niveau maximal, tandis qu'une douzaine de départements du sud et de l'est restaient en vigilance orange. Les autorités appellent à la plus grande prudence, en particulier pour les personnes âgées, les enfants en bas âge et des personnes isolées, et appellent les gestes simples. Boire régulièrement, éviter les efforts aux heures les plus chaudes et prendre de nouvelles de ses proches. Cette chaleur alimente un risque d'incendie élevé dans le sud. Dans le Var, le feu du Gros Bessillon, parti le 21 juillet, a parcouru 6000 hectares. Hier, il était toujours qualifié de stabilisé, mais pas fixé par les pompiers, qui restent mobilisés jour et nuit pour éviter toute reprise sous l'effet du vent. Selon la préfecture, jusqu'à 6000 personnes ont été évacuées depuis le début du sinistre. 41 maisons ont été détruites et une soixantaine d'autres endommagées. Plus à l'ouest, dans l'Aude, un feu s'est déclaré ces derniers jours dans le massif des Corbières, tout près du village ravagé l'an dernier. Environ 100 hectares parcourus, deux villages confinés et quelques 250 pompiers engagés, appuyés par des moyens aériens. Et sur le plan gouvernemental, l'État se dit pleinement mobilisé face à la chaleur et aux feux de forêt. Une première version du plan Orsec, chaleur extrême, a été présentée pour mieux coordonner la réponse des services publics lors des épisodes les plus intenses. Dans plusieurs départements classés à risque incendie très élevé, les préfectures ont interdit l'accès à certains massifs forestiers et annulé des manifestations de plein air au nom de la sécurité civile. Et puis on apprend également que les routes ont connu une journée très chargée. Bison Futé avait classé la journée d'hier samedi en rouge dans les deux sens. Départ comme retour pour ces grands chassés croisés du mois d'août. En Ile-de-France, la 6 et la 10 ont été particulièrement encombrées dans la matinée, tout comme les grands axes vers l'Atlantique, la Méditerranée et les massifs montagneux. La situation doit s'améliorer progressivement aujourd'hui avant un retour à la normale attendu demain lundi. Et enfin, côté culture, ce deuxième week-end d'août reste marqué par de nombreux rendez-vous festifs. Dans l'année, la foire médiévale de Souvigny referme aujourd'hui 9 jours de reconstitution après de 40 000 visiteurs qui ont été attendus. Et en région parisienne, la fête des loges se poursuit dans la forêt de Saint-Germain-en-Laye jusqu'au 16 août. Des rendez-vous toutefois perturbés dans le sud, où la sécheresse et le risque de feu ont conduit plusieurs communes à annuler leurs animations de plein air. C'était votre Flash Info. Passez un excellent dimanche sur votre radio.
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7: Bonsoir à tous. Météo, la cinquième vague caniculaire ne va rien arranger à la situation hydrique en France. Dans plusieurs zones du pays, les situations de critique et d'alerte se multiplient. Certains élus craignent d'ailleurs de ne pas pouvoir fournir d'eau avant la fin de l'été. L'irrigation agricole hors grande culture est soumise au feu vert du département. Certains industriels sont également contraints de réduire leurs prélèvements. Incendie en France, le feu n'a pas progressé dans la Drôme cette nuit, comme ont expliqué les autorités, et ce même si deux réactivations importantes ont été enregistrées ce dimanche dans la matinée. Dans le sud de la Gironde, un incendie a brûlé 15 hectares dans un site militaire. Le feu a été listé en évolution libre parce que le terrain renferme de nombreuses munitions. Et en Espagne, les autorités se disent optimistes quant à l'incendie toujours actif en Andalousie. 470 personnes ont été évacuées à titre préventif de la ville de Niebla, à 70 km de la frontière sud avec le Portugal. Jusqu'à présent, le feu a parcouru 8000 hectares. Les autorités ont précisé qu'il reste du travail et une journée difficile devant eux avec beaucoup d'interventions. En Ukraine, un entrepôt de l'Organisation mondiale de la santé a été détruit.
3: C'est ce minuit 30
7: de l'institution. Le lieu contenait des fournitures médicales humanitaires destinées aux établissements de santé de la ligne de front et principalement des fournitures d'urgence de l'OMS. À ce stade, aucune victime ne serait à déplorer. Diplomatie, le régime syrien a dit avoir trouvé un accord avec Moscou sur le sort de deux bases russes sur son sol. Ces bases ont été utilisées pour soutenir Bachar el-Assad pendant la guerre civile. Elles constituaient les avant-postes militaires officiels de la Russie. Elles seront donc transformées en centres conjoints de formation dans le cadre de nouveaux arrangements préservant les intérêts mutuels. Cinéma, les salles obscures font le plein cet été. Les entrées sont dopées par des films comme Spider-Man ou l'Odyssée, tandis que les vagues de chaleur à répétition incitent les clients à venir se réfugier au frais. La Fédération nationale des cinémas français a recensé 6,5 millions de spectateurs entre le 29 juillet et le

0: Bonjour à tous. La FIFA dénonce un effort concerté et continu pour affaiblir Infantino. Et ce alors que The Telegraph a indiqué que l'ancien secrétaire général de la FIFA aurait usé de son pouvoir pour assurer la promotion d'une employée avec laquelle il aurait eu une relation intime. La FIFA a déclaré dans un communiqué que ces affirmations n'étaient pas étayées et étaient manifestement fausses. Infantino est candidat à sa succession à la tête de la fédération en mars prochain. Football, après sa lourde défaite face à Mallorca, le PSG fait match nul contre Manchester. Le club parisien a concédé un but partout à son adversaire pour son dernier match de préparation avant la Super Coupe d'Europe contre Aston Villa. La rencontre aura lieu mercredi prochain. Paris ira ensuite disputer le trophée des champions dimanche prochain à Lens. Ligue 2, Saint-Etienne est le premier leader de la saison et ce grâce à sa large victoire face à Sochaux, 3-0. Le club est devant Dunkerque qui a battu Grenoble 4-2. Le début de la saison est par ailleurs difficile pour Nantes, battu à domicile par le Red Star avec un score final 1-0. Rodez est troisième de ce classement provisoire devant Metz et Annecy. Carnet noir, le père de Lionel Messi est décédé. Il était âgé de 68 ans et s'est éteint en Argentine. Il est mort à l'hôpital en fin de semaine. Jorge Messi était également l'agent du joueur et a négocié ses contrats tout au long de sa carrière. Il était également son premier entraîneur et l'a accompagné. Les causes de sa mort n'ont pas été communiquées. Natation, Léon Marchand est forfait sur le 200 et le 400 mètres 4 nages des championnats d'Europe de natation. Le nageur français se remet d'une blessure à l'adducteur. Il reste cependant inscrit sur les 200 mètres papillon et 400 mètres nage libre. Il faudra attendre vendredi pour le voir sur les championnats. Tour de France femme, la néerlandaise Demi Vollering a signé hier son deuxième succès de la compétition en s'emparant du maillot jaune. La néerlandaise est donc en pole position pour remporter le Tour de France cette année. Pauline Ferrand-Prévot a de son côté jeté l'éponge.
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6: Bonjour, bonjour à tous. La cinquième vague de chaleur de l'été s'est installée sur le pays depuis hier. C'est le cinquième épisode de ce type depuis le début de la saison. Les températures sont nettement reparties à la hausse samedi et devraient grimper encore aujourd'hui avec un pic annoncé en milieu de semaine jusqu'à 35 à 40 degrés attendus et localement plus de 40 degrés, y compris au nord de la Loire. Hier matin, le territoire de Belfort a été placé en vigilance rouge, le niveau maximal, tandis qu'une douzaine de départements du sud et de l'est restaient en vigilance orange. Les autorités appellent à la plus grande prudence, en particulier pour les personnes âgées, les enfants en bas âge et les personnes isolées, et appellent les gestes simples. Boire régulièrement, éviter les efforts aux heures les plus chaudes et prendre de nouvelles de ses proches. Cette chaleur alimente un risque d'incendie élevé dans le sud. Dans le Var, le feu du Gros Bessillon, parti le 21 juillet, a parcouru 6000 hectares. Hier, il était toujours qualifié de stabilisé, mais pas fixé par les pompiers, qui restent mobilisés jour et nuit pour éviter toute reprise sous l'effet du vent. Selon la préfecture, jusqu'à 6000 personnes ont été évacuées depuis le début du sinistre. 41 maisons ont été détruites et une soixantaine d'autres endommagées. Plus à l'ouest, dans l'Aude, un feu s'est déclaré ces derniers jours dans le massif des Corbières, tout près du village ravagé l'an dernier. Environ 5 hectares parcourus, 2 villages confinés et quelques 250 pompiers engagés, appuyés par des moyens aériens. Et sur le plan gouvernemental, l'État se dit pleinement mobilisé face à la chaleur et aux feux de forêt. Une première version du plan Orsec, chaleur extrême, a été présentée pour mieux coordonner la réponse des services publics lors des épisodes les plus intenses. Dans plusieurs départements classés à risque incendie très élevé, les préfectures ont interdit l'accès à certains massifs forestiers et annulé des manifestations de plein air au nom de la sécurité civile. Et puis on apprend également que les routes ont connu une journée très chargée. Bison Futé avait classé la journée d'hier samedi en rouge dans les deux sens. Départ comme retour pour ces grands chassés croisés du mois d'août. En Ile-de-France, la 6 et la 10 ont été particulièrement encombrées dans la matinée, tout comme les grands axes vers l'Atlantique, la Méditerranée et les massifs montagneux. La situation doit s'améliorer progressivement aujourd'hui avant un retour à la normale attendu demain lundi. Et enfin, côté culture, ce deuxième week-end d'août reste marqué par de nombreux rendez-vous festifs. Dans l'année, la foire médiévale de Souvigny referme aujourd'hui 9 jours de reconstitution après de 40 000 visiteurs qui ont été attendus. Et en région parisienne, la fête des loges se poursuit dans la forêt de Saint-Germain-en-Laye jusqu'au 16 août. Des rendez-vous toutefois perturbés dans le sud, où la sécheresse et le risque de feu ont conduit plusieurs communes à annuler leurs animations de plein air. C'était votre Flash Info. Passez un excellent dimanche sur votre radio.
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7: Bonsoir à tous. Météo, la cinquième vague caniculaire ne va rien arranger à la situation hydrique en France. Dans plusieurs zones du pays, les situations de critique et d'alerte se multiplient. Certains élus craignent d'ailleurs de ne pas pouvoir fournir d'eau avant la fin de l'été. L'irrigation agricole hors grande culture est soumise au feu vert du département. Certains industriels sont également contraints de réduire leurs prélèvements. Incendie en France, le feu n'a pas progressé dans la Drôme cette nuit, comme l'ont expliqué les autorités. Et ce même si deux réactivations importantes ont été enregistrées ce dimanche dans la matinée. Dans le sud de la Gironde, un incendie a brûlé 15 hectares dans un site militaire. Le feu a été listé en évolution libre parce que le terrain renferme de nombreuses munitions. Et en Espagne, les autorités se disent optimistes quant à l'incendie toujours.

8000 hectares. Les autorités ont précisé qu'il reste du travail et une journée difficile devant eux avec beaucoup d'interventions. En Ukraine, un entrepôt de l'Organisation mondiale de la santé a été détruit. C'est ce qu'a annoncé le patron de l'institution. Le lieu contenait des fournitures médicales humanitaires destinées aux établissements de santé de la ligne de front et principalement des fournitures d'urgence de l'OMS. À ce stade, aucune victime ne serait à déplorer. Diplomatie, le régime syrien dit avoir trouvé un accord avec Moscou sur le sort de deux bases russes sur son sol. Ces bases ont été utilisées pour soutenir Bachar el-Assad pendant la guerre civile. Elles constituaient les avant-postes militaires officiels de la Russie. Elles seront donc transformées en centres conjoints de formation dans le cadre de nouveaux arrangements préservant les intérêts mutuels. Cinéma, les salles obscures font le plein cet été. Les entrées sont dopées par des films comme Spider-Man ou l'Odyssée, tandis que les vagues de chaleur à répétition incitent les clients à venir se réfugier au frais. La Fédération nationale des cinémas français a recensé 6,5 millions de spectateurs entre le 29 juillet

Bonjour à tous. La FIFA dénonce un effort concerté et continu pour affaiblir Infantino. Et ce, alors que The Telegraph a indiqué que l'ancien secrétaire général de la FIFA aurait usé de son pouvoir pour assurer la promotion d'une employée avec laquelle il aurait eu une relation intime. La FIFA a déclaré dans un communiqué que ces affirmations n'étaient pas étayées et étaient manifestement fausses. Infantino est candidat à sa succession.

0: la Fédération en mars prochain. Football, après sa lourde défaite face à Majorque, le PSG fait match nul contre Manchester. Le club parisien a concédé un but partout à son adversaire pour son dernier match de préparation avant la Super Coupe d'Europe contre Aston Villa. La rencontre aura lieu mercredi prochain. Paris ira ensuite disputer le trophée des champions dimanche prochain à Lens. Ligue 2, Saint-Etienne est le premier leader de la saison et ce grâce à sa large victoire face à Sochaux, 3-0. Le club est devant Dunkerque qui a battu Grenoble 4-2. Le début de la saison est par ailleurs difficile pour Nantes, battu à domicile par le Red Star avec un score final 1-0. Rodez est troisième de ce classement provisoire devant Metz et Annecy. Carnet noir, le père de Lionel Messi est décédé. Il était âgé de 68 ans et s'était en Argentine. Il est mort à l'hôpital en fin de semaine. Jorge Messi était également l'agent du joueur et a négocié ses contrats tout au long de sa carrière. Il était également son premier entraîneur et l'a accompagné. Les causes de sa mort n'ont pas été communiquées. Natation, Léon Marchand est forfait sur le 200 et le 400 mètres 4 nages des championnats d'Europe de natation. Le nageur français se remet d'une blessure à l'adducteur. Il reste cependant inscrit sur les 200 mètres papillon et 400 mètres nage libre. Il faudra attendre vendredi pour le voir sur les championnats. Tour de France femme, la néerlandaise Demi Vollering a signé hier son deuxième succès de la compétition en s'emparant du maillot jaune. La néerlandaise est donc en pole position pour remporter le Tour de France cette année. Pauline Ferrand-Prévot a de son côté jeté l'éponge.
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6: Bonjour, bonjour à tous. La cinquième vague de chaleur de l'été s'est installée sur le pays depuis hier. C'est le cinquième épisode de ce type depuis le début de la saison. Les températures sont nettement reparties à la hausse samedi et devraient grimper encore aujourd'hui avec un pic annoncé en milieu de semaine jusqu'à 35 à 40 degrés attendus et localement plus de 40 degrés, y compris au nord de la Loire. Hier matin, le territoire de Belfort a été placé en vigilance rouge, le niveau maximal, tandis qu'une douzaine de départements du sud et de l'est restaient en vigilance orange. Les autorités appellent à la plus grande prudence, en particulier pour les personnes âgées, les enfants en bas âge et les personnes isolées, et appellent les gestes simples. Boire régulièrement, éviter les efforts aux heures les plus chaudes et prendre de nouvelles de ses proches. Cette chaleur alimente un risque d'incendie élevé dans le sud. Dans le Var, le feu du Gros Bessillon, parti le 21 juillet, a parcouru 6000 hectares. Hier, il était toujours qualifié de stabilisé, mais pas fixé par les pompiers, qui restent mobilisés jour et nuit pour éviter toute reprise sous l'effet du vent. Selon la préfecture, jusqu'à 6000 personnes ont été évacuées depuis le début du sinistre. 41 maisons ont été détruites et une soixantaine d'autres endommagées. Plus à l'ouest, dans l'Aude, un feu s'est déclaré ces derniers jours dans le massif des Corbières, tout près du village ravagé l'an dernier. Environ 100 hectares parcourus, deux villages confinés et quelques 250 pompiers engagés, appuyés par des moyens aériens. Et sur le plan gouvernemental, l'État se dit pleinement mobilisé face à la chaleur et aux feux de forêt. Une première version du plan Orsec, chaleur extrême, a été présentée pour mieux coordonner la réponse des services publics lors des épisodes les plus intenses. Dans plusieurs départements classés à risque incendie très élevé, les préfectures ont interdit l'accès à certains massifs forestiers et annulé des manifestations de plein air au nom de la sécurité civile. Et puis on apprend également que les routes ont connu une journée très chargée. Bison Futé avait classé la journée d'hier samedi en rouge dans les deux sens. Départ comme retour pour ces grands chassés croisés du mois d'août. En Ile-de-France, la 6 et la 10 ont été particulièrement encombrées dans la matinée, tout comme les grands axes vers l'Atlantique, la Méditerranée et les massifs montagneux. La situation doit s'améliorer progressivement aujourd'hui avant un retour à la normale attendu demain lundi. Et enfin, côté culture, ce deuxième week-end d'août reste marqué par de nombreux rendez-vous festifs. Dans l'année, la foire médiévale de Souvigny referme aujourd'hui 9 jours de reconstitution après de 40 000 visiteurs qui ont été attendus. Et en région parisienne, la fête des loges se poursuit dans la forêt de Saint-Germain-en-Laye jusqu'au 16 août. Des rendez-vous toutefois perturbés dans le sud, où la sécheresse et le risque de feu ont conduit plusieurs communes à annuler leurs animations de plein air. C'était votre Flash Info. Passez un excellent dimanche sur votre radio.
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7: Bonsoir à tous. Météo, la cinquième vague caniculaire ne va rien arranger à la situation hydrique en France. Dans plusieurs zones du pays, les situations de critique et d'alerte se multiplient. Certains élus craignent d'ailleurs de ne pas pouvoir fournir d'eau avant la fin de l'été. L'irrigation agricole hors grande culture est soumise au feu vert du département. Certains industriels sont également contraints de réduire leurs prélèvements. Incendie en France, le feu n'a pas progressé dans la Drôme cette nuit, comme ont expliqué les autorités. Et ce même si deux réactivations importantes ont été enregistrées ce dimanche dans la matinée. Dans le sud de la Gironde, un incendie a brûlé 15 hectares dans un site militaire. Le feu a été listé en évolution libre parce que le terrain renferme de nombreuses munitions. Et en Espagne, les autorités se disent optimistes quant à l'incendie toujours actif en Andalousie. 470 personnes ont été évacuées à titre préventif de la ville de Niebla, à 70 km de la frontière sud avec le Portugal. Jusqu'à présent, le feu a parcouru 8000 hectares. Les autorités ont précisé qu'il reste du travail et une journée difficile devant eux avec beaucoup d'interventions. En Ukraine, un entrepôt de l'Organisation mondiale de la santé a été détruit. C'est ce qu'a annoncé le patron de l'institution. Le lieu contenait des fournitures médicales humanitaires destinées aux établissements de santé de la ligne de front et principalement des fournitures d'urgence de l'OMS. À ce stade, aucune victime ne serait à déplorer. Diplomatie, le régime syrien a dit avoir trouvé un accord avec Moscou sur le sort de deux bases russes sur son sol. Ces bases ont été utilisées pour soutenir Bachar el-Assad pendant la guerre civile. Elles constituaient les avant-postes militaires officiels de la Russie. Elles seront donc transformées en centres conjoints de formation dans le cadre de nouveaux arrangements préservant les intérêts mutuels. Cinéma, les salles obscures font le plein cet été. Les entrées sont dopées par des films comme Spider-Man ou l'Odyssée, tandis que les vagues de chaleur à répétition incitent les clients à venir se réfugier au frais. La Fédération nationale des cinémas français a recensé 6,5 millions de spectateurs entre le 29 juillet

0: Bonjour à tous. La FIFA dénonce un effort concerté et continu pour affaiblir Infantino. Et ce, alors que The Telegraph a indiqué que l'ancien secrétaire général de la FIFA aurait usé de son pouvoir pour assurer la promotion d'une employée avec laquelle il aurait eu une relation intime. La FIFA a déclaré dans un communiqué que ces affirmations n'étaient pas étayées et étaient manifestement fausses. Infantino est candidat à sa succession à la tête de la fédération en mars prochain. Football, après sa lourde défaite face à Mallorca, le PSG fait match nul contre Manchester. Le club parisien a concédé un but partout à son adversaire pour son dernier match de préparation avant la Super Coupe d'Europe contre Aston Villa. La rencontre aura lieu mercredi prochain. Paris ira ensuite disputer le trophée des champions dimanche prochain à Lens. Ligue 2, Saint-Etienne est le premier leader de la saison et ce, grâce à sa large victoire face à Sochaux, 3-0. Le club est devant Dunkerque qui a battu Grenoble 4-2. Le début de la saison est par ailleurs difficile pour Nantes, battu à domicile par le Red Star avec un score final 1-0. Rodez est troisième de ce classement provisoire devant Metz et Annecy. Carnet noir, le père de Lionel Messi est décédé. Il était âgé de 68 ans et s'est éteint en Argentine. Il est mort à l'hôpital en fin de semaine. Jorge Messi était également l'agent du joueur et a négocié ses contrats tout au long de sa carrière. Il était également son premier entraîneur et l'a accompagné. Les causes de sa mort n'ont pas été communiquées. Natation, Léon Marchand est forfait sur le 200 et le 400 mètres 4 nage des championnats d'Europe de natation. Le nageur français se remet d'une blessure à l'adducteur. Il reste cependant inscrit sur les 200 mètres papillon et 400 mètres nage libre. Il faudra attendre vendredi pour le voir sur les championnats. Tour de France femme, la néerlandaise Demi Vollering a signé hier son deuxième succès de la compétition en s'emparant du maillot jaune. La néerlandaise est donc en pole position pour remporter le Tour de France cette année. Pauline Ferrand-Prévot a de son côté jeté l'éponge.
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6: Bonjour, bonjour à tous. La cinquième vague de chaleur de l'été s'est installée sur le pays depuis hier. C'est le cinquième épisode de ce type depuis le début de la saison. Les températures sont nettement reparties à la hausse samedi et devraient grimper encore aujourd'hui avec un pic annoncé en milieu de semaine jusqu'à 35 à 40 degrés attendus et localement plus de 40 degrés, y compris au nord de la Loire. Hier matin, le territoire de Belfort a été placé en vigilance rouge, le niveau maximal, tandis qu'une douzaine de départements du sud et de l'est restaient en vigilance orange. Les autorités appellent à la plus grande prudence, en particulier pour les personnes âgées, les enfants en bas âge et des personnes isolées, et appellent les gestes simples. Boire régulièrement, éviter les efforts aux heures les plus chaudes et prendre de nouvelles de ses proches. Cette Cette chaleur alimente un risque d'incendie élevé dans le sud. Dans le Var, le feu du Gros Bessillon, parti le 21 juillet, a parcouru 6000 hectares. Hier, il était toujours qualifié de stabilisé, mais pas fixé par les pompiers, qui restent mobilisés jour et nuit pour éviter toute reprise sous l'effet du vent. Selon la préfecture, jusqu'à 6000 personnes ont été évacuées depuis le début du sinistre. 41 maisons ont été détruites et une soixantaine d'autres endommagées. Plus à l'ouest, dans l'Aude, un feu s'est déclaré ces derniers jours dans le massif des Corbières, tout près du village ravagé l'an dernier. Environ 100 hectares parcourus, deux villages confinés et quelques 250 pompiers engagés, appuyés par des moyens aériens. Et sur le plan gouvernemental, l'État se dit pleinement mobilisé face à la chaleur et aux feux de forêt. Une première version du plan Orsec, chaleur extrême, a été présentée pour mieux coordonner la réponse des services publics lors des épisodes les plus intenses. Dans plusieurs départements classés à risque incendie très élevé, les préfectures ont interdit l'accès à certains massifs forestiers et annulé des manifestations de plein air au nom de la sécurité civile. Et puis on apprend également que les routes ont connu une journée très chargée. Bison Futé avait classé la journée d'hier samedi en rouge dans les deux sens. Départ comme retour pour ces grands chassés croisés du mois d'août. En Ile-de-France, la 6 et la 10 ont été particulièrement encombrées dans la matinée, tout comme les grands axes vers l'Atlantique, la Méditerranée et les massifs montagneux. La situation doit s'améliorer progressivement aujourd'hui avant un retour à la normale attendu demain lundi. Et enfin, côté culture, ce deuxième week-end d'août reste marqué par de nombreux rendez-vous festifs. Dans l'année, la foire médiévale de Souvigny referme aujourd'hui 9 jours de reconstitution après de 40 000 visiteurs qui ont été attendus. Et en région parisienne, la fête des loges se poursuit dans la forêt de Saint-Germain-en-Laye jusqu'au 16 août. Des rendez-vous toutefois perturbés dans le sud, où la sécheresse et le risque de feu ont conduit plusieurs communes à annuler leurs animations de plein air. C'était votre Flash Info. Passez un excellent dimanche sur votre radio.
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8: Bonsoir à tous. Météo, la cinquième vague caniculaire ne va rien arranger à la situation hydrique en France. Dans plusieurs zones du pays, les situations de critique et d'alerte se multiplient. Certains élus craignent d'ailleurs de ne pas pouvoir fournir d'eau avant la fin de l'été. L'irrigation agricole hors grande culture est soumise au feu vert du département. Certains industriels sont également contraints de réduire leurs prélèvements. Incendie en France.

de la Gironde, un incendie a brûlé 15 hectares dans un site militaire. Le feu a été listé en évolution libre parce que le terrain renferme de nombreuses munitions. Et en Espagne, les autorités se disent optimistes quant à l'incendie.

parcouru 8000 hectares. Les autorités ont précisé qu'il reste du travail et une journée difficile devant eux avec beaucoup d'interventions. En Ukraine, un entrepôt de l'Organisation mondiale de la santé a été détruit. C'est ce qu'a annoncé le patron de l'institution. Le lieu contenait des fournitures médicales humanitaires destinées aux établissements de santé de la ligne de front et principalement des fournitures d'urgence de l'OMS. À ce stade, aucune victime ne serait à déplorer. Diplomatie, le régime syrien a dit avoir trouvé un accord avec Moscou sur le sort de deux bases russes sur son sol. Ces bases ont été utilisées pour soutenir Bachar el-Assad pendant la guerre civile. Elles constituaient les avant-postes militaires officiels de la Russie. Elles seront donc transformées en centres conjoints de formation dans le cadre de nouveaux arrangements préservant les intérêts mutuels. Cinéma, les salles obscures font le plein cet été. Les entrées sont dopées par des films comme Spider-Man ou l'Odyssée, tandis que les vagues de chaleur à répétition incitent les clients à venir se réfugier au frais. La Fédération nationale des cinémas français a recensé 6,5 millions de spectateurs entre le 29 juillet.

0: Bonjour à tous. La FIFA dénonce un effort concerté et continu pour affaiblir Infantino. Et ce, alors que The Telegraph a indiqué que l'ancien secrétaire général de la FIFA aurait usé de son pouvoir pour assurer la promotion d'une employée avec laquelle il aurait eu une relation intime. La FIFA a déclaré dans un communiqué que ces affirmations n'étaient pas étayées et étaient manifestement fausses. Infantino est candidat à sa succession à la tête de la fédération en mars prochain. Football, après sa lourde défaite face à Mallorca, le PSG fait match nul contre Manchester. Le club parisien a concédé un but partout à son adversaire pour son dernier match de préparation avant la Super Coupe d'Europe contre Aston Villa. La rencontre aura lieu mercredi prochain. Paris ira ensuite disputer le trophée des champions dimanche prochain à Lens. Ligue 2, Saint-Etienne est le premier leader de la saison, et ce grâce à sa large victoire face à Sochaux, 3-0. Le club est devant Dunkerque qui a battu Grenoble 4-2. Le début de la saison est par ailleurs difficile pour Nantes, battu à domicile par le Red Star avec un score final 1-0. Rodez est troisième de ce classement provisoire devant Metz et Annecy. Carnet noir, le père de Lionel Messi est décédé. Il était âgé de 68 ans et s'est éteint en Argentine. Il est mort à l'hôpital en fin de semaine. Jorge Messi était également l'agent du joueur et a négocié ses contrats tout au long de sa carrière. Il était également son premier entraîneur et l'a accompagné. Les causes de sa mort n'ont pas été communiquées. Natation, Léon Marchand est forfait sur le 200 et le 400 mètres 4 nages des championnats d'Europe de natation. Le nageur français se remet d'une blessure à l'adducteur. Il reste cependant inscrit sur les 200 mètres papillon et 400 mètres nage libre. Il faudra attendre vendredi pour le voir sur les championnats. Tour de France femme, la néerlandaise Demi Vollering a signé hier son deuxième succès de la compétition en s'emparant du maillot jaune. La néerlandaise est donc en pole position pour remporter le Tour de France cette année. Pauline Ferrand-Prévot a de son côté jeté l'éponge.
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6: Bonjour, bonjour à tous. La cinquième vague de chaleur de l'été s'est installée sur le pays depuis hier. C'est le cinquième épisode de ce type depuis le début de la saison. Les températures sont nettement reparties à la hausse samedi et devraient grimper encore aujourd'hui avec un pic annoncé en milieu de semaine jusqu'à 35 à 40 degrés attendus et localement plus de 40 degrés, y compris au nord de la Loire. Hier matin, le territoire de Belfort a été placé en vigilance rouge, le niveau maximal, tandis qu'une douzaine de départements du sud et de l'est restaient en vigilance orange. Les autorités appellent à la plus grande prudence, en particulier pour les personnes âgées, les enfants en bas âge et les personnes isolées, et appellent les gestes simples. Boire régulièrement, éviter les efforts aux heures les plus chaudes et prendre de nouvelles de ses proches. Cette chaleur alimente un risque d'incendie élevé dans le sud. Dans le Var, le feu du Gros à Bessillon, parti le 21 juillet, a parcouru 6000 hectares. Hier, il était toujours qualifié de stabilisé, mais pas fixé par les pompiers, qui restent mobilisés jour et nuit pour éviter toute reprise sous l'effet du vent. Selon la préfecture, jusqu'à 6000 personnes ont été évacuées depuis le début du sinistre. 41 maisons ont été détruites et une soixantaine d'autres endommagées. Plus à l'ouest, dans l'Aude, un feu s'est déclaré ces derniers jours dans le massif des Corbières, tout près du village ravagé l'an dernier. Environ 100 hectares parcourus, deux villages confinés et quelques 250 pompiers engagés, appuyés par des moyens aériens. Et sur le plan gouvernemental, l'État se dit pleinement mobilisé face à la chaleur et aux feux de forêt. Une première version du plan Orsec, chaleur extrême, a été présentée pour mieux coordonner la réponse des services publics lors des épisodes les plus intenses. Dans plusieurs départements classés à risque incendie très élevé, les préfectures ont interdit l'accès à certains massifs forestiers et annulé des manifestations de plein air au nom de la sécurité civile. Et puis on apprend également que les routes ont connu une journée très chargée. Bison Futé avait classé la journée d'hier samedi en rouge dans les deux sens. Départ comme retour pour ces grands chassés croisés du mois d'août. En Ile-de-France, la 6 et la 10 ont été particulièrement encombrées dans la matinée, tout comme les grands axes vers l'Atlantique, la Méditerranée et les massifs montagneux. La situation doit s'améliorer progressivement aujourd'hui avant un retour à la normale attendu demain lundi. Et enfin, côté culture, ce deuxième week-end d'août reste marqué par de nombreux rendez-vous festifs. Dans l'année, la foire médiévale de Souvigny referme aujourd'hui 9 jours de reconstitution après de 40 000 visiteurs qui ont été attendus. Et en région parisienne, la fête des loges se poursuit dans la forêt de Saint-Germain-en-Laye jusqu'au 16 août. Des rendez-vous toutefois perturbés dans le sud, où la sécheresse et le risque de feu ont conduit plusieurs communes à annuler leurs animations de plein air. C'était votre Flash Info. Passez un excellent dimanche sur votre radio.
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7: Bonsoir à tous. Météo, la cinquième vague caniculaire ne va rien arranger à la situation hydrique en France. Dans plusieurs zones du pays, les situations de critique et d'alerte se multiplient. Certains élus craignent d'ailleurs de ne pas pouvoir fournir d'eau avant la fin de l'été. L'irrigation agricole hors grande culture est soumise au feu vert du département. Certains industriels sont également contraints de réduire leurs prélèvements. Incendie en France.

de la Gironde, un incendie a brûlé 15 hectares dans un site militaire. Le feu a été listé en évolution libre parce que le terrain renferme de nombreuses munitions. Et en Espagne, les autorités se disent optimistes quant à l'incendie.

parcouru 8000 hectares. Les autorités ont précisé qu'il reste du travail et une journée difficile devant eux avec beaucoup d'interventions. En Ukraine, un entrepôt de l'Organisation mondiale de la santé a été détruit. C'est ce qu'a annoncé le patron de l'institution. Le lieu contenait des fournitures médicales humanitaires destinées aux établissements de santé de la ligne de front et principalement des fournitures d'urgence de l'OMS. À ce stade, aucune victime ne serait à déplorer. Diplomatie, le régime syrien a dit avoir trouvé un accord avec Moscou sur le sort de deux bases russes sur son sol. Ces bases ont été utilisées pour soutenir Bachar el-Assad pendant la guerre civile. Elles constituaient les avant-postes militaires officiels de la Russie. Elles seront donc transformées en centres conjoints de formation dans le cadre de nouveaux arrangements préservant les intérêts mutuels. Cinéma, les salles obscures font le plein cet été. Les entrées sont dopées par des films comme Spider-Man ou l'Odyssée, tandis que les vagues de chaleur à répétition incitent les clients à venir se réfugier au frais. La Fédération nationale des cinémas français a recensé 6,5 millions de spectateurs entre le 29 juillet

0: Bonjour à tous. La FIFA dénonce un effort concerté et continu pour affaiblir Infantino. Et ce, alors que The Telegraph a indiqué que l'ancien secrétaire général de la FIFA aurait usé de son pouvoir pour assurer la promotion d'une employée avec laquelle il aurait eu une relation intime. La FIFA a déclaré dans un communiqué que ces affirmations n'étaient pas étayées et étaient manifestement fausses. Infantino est candidat à sa succession à la tête de la fédération en mars prochain. Football, après sa lourde défaite face à Mallorca, le PSG fait match nul contre Manchester. Le club parisien a concédé un but partout à son adversaire pour son dernier match de préparation avant la Super Coupe d'Europe contre Aston Villa. La rencontre aura lieu mercredi prochain. Paris ira ensuite disputer le trophée des champions dimanche prochain à Lens. Ligue 2, Saint-Etienne est le premier leader de la saison et ce, grâce à sa large victoire face à Sochaux, 3-0. Le club est devant Dunkerque qui a battu Grenoble 4-2. Le début de la saison est par ailleurs difficile pour Nantes, battu à domicile par le Red Star avec un score final 1-0. Rodez est troisième de ce classement provisoire devant Metz et Annecy. Carmen Noir, le père de Lionel Messi, est décédé. Il était âgé de 68 ans et s'est éteint en Argentine. Il est mort à l'hôpital en fin de semaine. Jorge Messi était également l'agent du joueur et a négocié ses contrats tout au long de sa carrière. Il était également son premier entraîneur et l'a accompagné. Les causes de sa mort n'ont pas été communiquées. Natation, Léon Marchand est forfait sur le 200 et le 400 mètres 4 nage des championnats d'Europe de natation. Le nageur français se remet d'une blessure à l'adducteur. Il reste cependant inscrit sur les 200 mètres papillon et 400 mètres nage libre. Il faudra attendre vendredi pour le voir sur les championnats. Tour de France femme, la néerlandaise Demi Vollering a signé hier son deuxième succès de la compétition en s'emparant du maillot jaune. La néerlandaise est donc en pole position pour remporter le Tour de France cette année. Pauline Ferrand-Prévot a de son côté jeté l'éponge.
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4: Bonjour, bonjour à tous. La cinquième vague de chaleur de l'été s'est installée sur le pays depuis hier. C'est le cinquième épisode de ce type depuis le début de la saison. Les températures sont nettement reparties à la hausse samedi et devraient grimper encore aujourd'hui avec un pic annoncé en milieu de semaine jusqu'à 35 à 40 degrés attendus et localement plus de 40 degrés, y compris au nord de la Loire. Hier matin, le territoire de Belfort a été placé en vigilance rouge, le niveau maximal, tandis qu'une douzaine de départements du sud et de l'est restaient en vigilance orange. Les autorités appellent à la plus grande prudence, en particulier pour les personnes âgées, les enfants en bas âge et des personnes isolées, et appellent les gestes simples. Boire régulièrement, éviter les efforts aux heures les plus chaudes et prendre de nouvelles de ses proches. Cette chaleur alimente un risque d'incendie élevé dans le sud. Dans le Var, le feu du gros Bessillon, parti le 21 juillet, a parcouru 6000 hectares. Hier, il était toujours qualifié de stabilisé, mais pas fixé par les pompiers, qui restent mobilisés jour et nuit pour éviter toute reprise sous l'effet du vent. Selon la préfecture, jusqu'à 6000 personnes ont été évacuées depuis le début du sinistre. 41 maisons ont été détruites et une soixantaine d'autres endommagées. Plus à l'ouest, dans l'Aude, un feu s'est déclaré ces derniers jours dans le massif des Corbières, tout près du village ravagé l'an dernier. Environ 5 hectares parcourus, 2 villages confinés et quelques 250 pompiers engagés, appuyés par des moyens aériens. Et sur le plan gouvernemental, l'État se dit pleinement mobilisé face à la chaleur et aux feux de forêt. Une première version du plan Orsec, chaleur extrême, a été présentée pour mieux coordonner la réponse des services publics lors des épisodes les plus intenses. Dans plusieurs départements classés à risque incendie très élevé, les préfectures ont interdit l'accès à certains massifs forestiers et annulé des manifestations de plein air au nom de la sécurité civile. Et puis on apprend également que les routes ont connu une journée très chargée. Bison futé avait classé la journée d'hier samedi en rouge dans les deux sens. Départ comme retour pour ces grands chassés croisés du mois d'août. En Ile-de-France, la 6 et la 10 ont été particulièrement encombrées dans la matinée, tout comme les grands axes vers l'Atlantique, la Méditerranée et les massifs montagneux. La situation doit s'améliorer progressivement aujourd'hui avant un retour à la normale attendu demain lundi. Et enfin, côté culture, ce deuxième week-end d'août reste marqué par de nombreux rendez-vous festifs. Dans l'année, la foire médiévale de Souvigny referme aujourd'hui 9 jours de reconstitution après de 40 000 visiteurs qui ont été attendus. Et en région parisienne, la fête des loges se poursuit dans la forêt de Saint-Germain-en-Laye jusqu'au 16 août. Des rendez-vous toutefois perturbés dans le sud, où la sécheresse et le risque de feu ont conduit plusieurs communes à annuler leurs animations de plein air. C'était votre Flash Info. Passez un excellent dimanche sur votre radio.
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6: Bonsoir à tous. Météo, la cinquième vague caniculaire ne va rien arranger à la situation hydrique en France. Dans plusieurs zones du pays, les situations de critique et d'alerte se multiplient. Certains élus craignent d'ailleurs de ne pas pouvoir fournir d'eau avant la fin de l'été. L'irrigation agricole hors grande culture est soumise au feu vert du département. Certains industriels sont également contraints de réduire leurs prélèvements. Incendie en France, le feu n'a pas progressé dans la Drôme cette nuit, comme l'ont expliqué les autorités, et ce même si deux réactivations importantes ont été enregistrées ce dimanche dans la matinée.

parcouru 8000 hectares. Les autorités ont précisé qu'il reste du travail et une journée difficile devant eux avec beaucoup d'interventions. En Ukraine, un entrepôt de l'Organisation mondiale de la santé a été détruit. C'est ce qu'a annoncé le patron de l'institution. Le lieu contenait des fournitures médicales humanitaires destinées aux établissements de santé de la ligne de front et principalement des fournitures d'urgence de l'OMS. À ce stade, aucune victime ne serait à déplorer. Diplomatie, le régime syrien a dit avoir trouvé un accord avec Moscou sur le sort de deux bases russes sur son sol. Ces bases ont été utilisées pour soutenir Bachar el-Assad pendant la guerre civile. Elles constituaient les avant-postes militaires officiels de la Russie. Elles seront donc transformées en centres conjoints de formation dans le cadre de nouveaux arrangements préservant les intérêts mutuels. Cinéma, les salles obscures font le plein cet été. Les entrées sont dopées par des films comme Spider-Man ou l'Odyssée, tandis que les vagues de chaleur à répétition incitent les clients à venir se réfugier au frais. La Fédération nationale des cinémas français a recensé 6,5 millions de spectateurs entre le 29 juillet et

0: Bonjour à tous. La FIFA dénonce un effort concerté et continu pour affaiblir Infantino. Et ce, alors que The Telegraph a indiqué que l'ancien secrétaire général de la FIFA aurait usé de son pouvoir pour assurer la promotion d'une employée avec laquelle il aurait eu une relation intime. La FIFA a déclaré dans un communiqué que ces affirmations n'étaient pas étayées et étaient manifestement fausses. Infantino est candidat à sa succession à la tête de la fédération en mars prochain. Football, après sa lourde défaite face à Mallorca, le PSG fait match nul contre Manchester. Le club parisien a concédé un but partout à son adversaire pour son dernier match de préparation avant la Super Coupe d'Europe contre Aston Villa. La rencontre aura lieu mercredi prochain. Paris ira ensuite disputer le trophée des champions dimanche prochain à Lens. Ligue 2, Saint-Etienne est le premier leader de la saison et ce grâce à sa large victoire face à Sochaux, 3-0. Le club est devant Dunkerque qui a battu Grenoble 4-2. Le début de la saison est par ailleurs difficile pour Nantes, battu à domicile par le Red Star avec un score final 1-0. Rodez est troisième de ce classement provisoire devant Metz et Annecy. Carnet noir, le père de Lionel Messi est décédé. Il était âgé de 68 ans et s'est éteint en Argentine. Il est mort à l'hôpital en fin de semaine. Jorge Messi était également l'agent du joueur et a négocié ses contrats tout au long de sa carrière. Il était également son premier entraîneur et l'a accompagné. Les causes de sa mort n'ont pas été communiquées. Natation, Léon Marchand est forfait sur le 200 et le 400 mètres 4 nages des championnats d'Europe de natation. Le nageur français se remet d'une blessure à l'adducteur. Il reste cependant inscrit sur les 200 mètres papillon et 400 mètres nage libre. Il faudra attendre vendredi pour le voir sur les championnats. Tour de France femme, la néerlandaise Demi Vollering a signé hier son deuxième succès de la compétition en s'emparant du maillot jaune. La néerlandaise est donc en pole position pour remporter le Tour de France cette année. Pauline Ferrand-Prévot a de son côté jeté l'éponge.
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6: Bonjour, bonjour à tous. La cinquième vague de chaleur de l'été s'est installée sur le pays depuis hier. C'est le cinquième épisode de ce type depuis le début de la saison. Les températures sont nettement reparties à la hausse samedi et devraient grimper encore aujourd'hui avec un pic annoncé en milieu de semaine jusqu'à 35 à 40 degrés attendus et localement plus de 40 degrés, y compris au nord de la Loire. Hier matin, le territoire de Belfort a été placé en vigilance rouge, le niveau maximal, tandis qu'une douzaine de départements du sud et de l'est restaient en vigilance orange. Les autorités appellent à la plus grande prudence, en particulier pour les personnes âgées, les enfants en bas âge et les personnes isolées, et appellent les gestes simples. Boire régulièrement, éviter les efforts aux heures les plus chaudes et prendre de nouvelles de ses proches. Cette chaleur alimente un risque d'incendie élevé dans le sud. Dans le Var, le feu du Gros à Bessillon, parti le 21 juillet, a parcouru 6000 hectares. Hier, il était toujours qualifié de stabilisé, mais pas fixé par les pompiers, qui restent mobilisés jour et nuit pour éviter toute reprise sous l'effet du vent. Selon la préfecture, jusqu'à 6000 personnes ont été évacuées depuis le début du sinistre. 41 maisons ont été détruites et une soixantaine d'autres endommagées. Plus à l'ouest, dans l'Aude, un feu s'est déclaré ces derniers jours dans le massif des Corbières, tout près du village ravagé l'an dernier. Environ 100 hectares parcourus, 2 villages confinés et quelques 250 pompiers engagés, appuyés par des moyens aériens. Et sur le plan gouvernemental, l'État se dit pleinement mobilisé face à la chaleur et aux feux de forêt. Une première version du plan Orsec, chaleur extrême, a été présentée pour mieux coordonner la réponse des services publics lors des épisodes les plus intenses. Dans plusieurs départements classés à risque incendie très élevé, les préfectures ont interdit l'accès à certains massifs forestiers et annulé des manifestations de plein air au nom de la sécurité civile. Et puis on apprend également que les routes ont connu une journée très chargée. Bison Futé avait classé la journée d'hier samedi en rouge dans les deux sens. Départ comme retour pour ces grands chassés croisés du mois d'août. En Ile-de-France, la 6 et la 10 ont été particulièrement encombrées dans la matinée, tout comme les grands axes vers l'Atlantique, la Méditerranée et les massifs montagneux. La situation doit s'améliorer progressivement aujourd'hui avant un retour à la normale attendu demain lundi. Et enfin, côté culture, ce deuxième week-end d'août reste marqué par de nombreux rendez-vous festifs. Dans l'année, la foire médiévale de Souvigny referme aujourd'hui 9 jours de reconstitution après de 40 000 visiteurs qui ont été attendus. Et en région parisienne, la fête des loges se poursuit dans la forêt de Saint-Germain-en-Laye jusqu'au 16 août. Des rendez-vous toutefois perturbés dans le sud, où la sécheresse et le risque de feu ont conduit plusieurs communes à annuler leurs animations de plein air. C'était votre Flash Info. Passez un excellent dimanche sur votre radio.
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7: Bonsoir à tous. Météo, la cinquième vague caniculaire ne va rien arranger à la situation hydrique en France. Dans plusieurs zones du pays, les situations de critique et d'alerte se multiplient. Certains élus craignent d'ailleurs de ne pas pouvoir fournir d'eau avant la fin de l'été. L'irrigation agricole hors grande culture est soumise au feu vert du département. Certains industriels sont également contraints de réduire leurs prélèvements. Incendie en France, le feu n'a pas progressé dans la Drôme cette nuit, comme ont expliqué les autorités. Et ce même si deux réactivations importantes ont été enregistrées ce dimanche dans la matinée. Dans le sud de la Gironde, un incendie a brûlé 15 hectares dans un site militaire. Le feu a été listé en évolution libre parce que le terrain renferme de nombreuses munitions. Et en Espagne, les autorités se disent optimistes quant à l'incendie toujours actif en Andalousie. 470 personnes ont été évacuées à titre préventif de la ville de Niebla, à 70 km de la frontière sud avec le Portugal. Jusqu'à présent, le feu a parcouru 8000 hectares. Les autorités ont précisé qu'il reste du travail et une journée difficile devant eux avec beaucoup d'interventions. En Ukraine, un entrepôt de l'Organisation mondiale de la santé a été détruit. C'est ce qu'a annoncé le patron de l'institution. Le lieu contenait des fournitures médicales humanitaires destinées aux établissements de santé de la ligne de front et principalement des fournitures d'urgence de l'OMS. À ce stade, aucune victime ne serait à déplorer. Diplomatie, le régime syrien dit avoir trouvé un accord avec Moscou sur le sort de 2 bases russes sur son sol. Ces bases ont été utilisées pour soutenir Bachar el-Assad pendant la guerre civile. Elles constituaient les avant-postes militaires officiels de la Russie. Elles seront donc transformées en centres conjoints de formation dans le cadre de nouveaux arrangements préservant les intérêts mutuels. Cinéma, les salles obscures font le plein cet été. Les entrées sont dopées par des films comme Spider-Man ou l'Odyssée, tandis que les vagues de chaleur à répétition incitent les clients à venir se réfugier au frais. La Fédération nationale des cinémas français a recensé 6,5 millions de spectateurs entre le 29 juillet

0: Bonjour à tous. La FIFA dénonce un effort concerté et continu pour affaiblir Infantino. Et ce, alors que The Telegraph a indiqué que l'ancien secrétaire général de la FIFA aurait usé de son pouvoir pour assurer la promotion d'une employée avec laquelle il aurait eu une relation intime. La FIFA a déclaré dans un communiqué que ces affirmations n'étaient pas étayées et étaient manifestement fausses. Infantino est candidat à sa succession à la tête de la fédération en mars prochain. Football, après sa lourde défaite face à Mallorca, le PSG fait match nul contre Manchester. Le club parisien a concédé un but partout à son adversaire pour son dernier match de préparation avant la Super Coupe d'Europe contre Aston Villa. La rencontre aura lieu mercredi prochain. Paris ira ensuite disputer le trophée des champions dimanche prochain à Lens. Ligue 2, Saint-Etienne est le premier leader de la saison et ce grâce à sa large victoire face à Sochaux, 3-0. Le club est devant Dunkerque qui a battu Grenoble 4-2. Le début de la saison est par ailleurs difficile pour Nantes, battu à domicile par le Red Star avec un score final 1-0. Rodez est troisième de ce classement provisoire devant Metz et Annecy. Carnet noir, le père de Lionel Messi est décédé. Il était âgé de 68 ans et s'est éteint en Argentine. Il est mort à l'hôpital en fin de semaine. Jorge Messi était également l'agent du joueur et a négocié ses contrats tout au long de sa carrière. Il était également son premier entraîneur et l'a accompagné. Les causes de sa mort n'ont pas été communiquées. Natation, Léon Marchand est forfait sur le 200 et le 400 mètres 4 nages des championnats d'Europe de natation. Le nageur français se remet d'une blessure à l'adducteur. Il reste cependant inscrit sur les 200 mètres papillon et 400 mètres nage libre. Il faudra attendre vendredi pour le voir sur les championnats. Tour de France femme, la néerlandaise Demi Vollering a signé hier son deuxième succès de la compétition en s'emparant du maillot jaune. La néerlandaise est donc en pole position pour remporter le Tour de France cette année. Pauline Ferrand-Prévot a de son côté jeté l'éponge.
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4: Bonjour, bonjour à tous. La cinquième vague de chaleur de l'été s'est installée sur le pays depuis hier. C'est le cinquième épisode de ce type depuis le début de la saison. Les températures sont nettement reparties à la hausse samedi et devraient grimper encore aujourd'hui avec un pic annoncé en milieu de semaine jusqu'à 35 à 40 degrés attendus et localement plus de 40 degrés, y compris au nord de la Loire. Hier matin, le territoire de Belfort a été placé en vigilance rouge, le niveau maximal, tandis qu'une douzaine de départements du sud et de l'est restaient en vigilance orange. Les autorités appellent à la plus grande prudence, en particulier pour les personnes âgées, les enfants en bas âge et les personnes isolées, et appellent les gestes simples. Boire régulièrement, éviter les efforts aux heures les plus chaudes et prendre de nouvelles de ses proches. Cette chaleur alimente un risque d'incendie élevé dans le sud. Dans le Var, le feu du Gros Bessillon, parti le 21 juillet, a parcouru 6000 hectares. Hier, il était toujours qualifié de stabilisé, mais pas fixé par les pompiers, qui restent mobilisés jour et nuit pour éviter toute reprise sous l'effet du vent. Selon la préfecture, jusqu'à 6000 personnes ont été évacuées depuis le début du sinistre. 41 maisons ont été détruites et une soixantaine d'autres endommagées. Plus à l'ouest, dans l'Aude, un feu s'est déclaré ces derniers jours dans le massif des Corbières, tout près du village ravagé l'an dernier. Environ 100 hectares parcourus, 2 villages confinés et quelques 250 pompiers engagés, appuyés par des moyens aériens. Et sur le plan gouvernemental, l'État se dit pleinement mobilisé face à la chaleur et aux feux de forêt. Une première version du plan Orsec, chaleur extrême, a été présentée pour mieux coordonner la réponse des services publics lors des épisodes les plus intenses. Dans plusieurs départements classés à risque incendie très élevé, les préfectures ont interdit l'accès à certains massifs forestiers et annulé des manifestations de plein air au nom de la sécurité civile. Et puis on apprend également que les routes ont connu une journée très chargée. Bison Futé avait classé la journée d'hier samedi en rouge dans les deux sens. Départ comme retour pour ces grands chassés croisés du mois d'août. En Ile-de-France, la 6 et la 10 ont été particulièrement encombrées dans la matinée, tout comme les grands axes vers l'Atlantique, la Méditerranée et les massifs montagneux. La situation doit s'améliorer progressivement aujourd'hui avant un retour à la normale attendu demain lundi. Et enfin, côté culture, ce deuxième week-end d'août reste marqué par de nombreux rendez-vous festifs. Dans l'année, la foire médiévale de Sauvigny referme aujourd'hui 9 jours de reconstitution après de 40 000 visiteurs qui ont été attendus. Et en région parisienne, la fête des loges se poursuit dans la forêt de Saint-Germain-en-Laye jusqu'au 16 août. Des rendez-vous toutefois perturbés dans le sud, où la sécheresse et le risque de feu ont conduit plusieurs communes à annuler leurs animations de plein air. C'était votre Flash Info. Passez un excellent dimanche sur votre radio.
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6: Bonsoir à tous. Météo, la cinquième vague caniculaire ne va rien arranger à la situation hydrique en France. Dans plusieurs zones du pays, les situations de critique et d'alerte se multiplient. Certains élus craignent d'ailleurs de ne pas pouvoir fournir d'eau avant la fin de l'été. L'irrigation agricole hors grande culture est soumise au feu vert du département. Certains industriels sont également contraints de réduire leurs prélèvements. Incendie en France.

de la Gironde, un incendie a brûlé 15 hectares dans un site militaire. Le feu a été listé en évolution libre parce que le terrain renferme de nombreuses munitions. Et en Espagne, les autorités se disent optimistes quant à l'incendie toujours

parcouru 8000 hectares. Les autorités ont précisé qu'il reste du travail et une journée difficile devant eux avec beaucoup d'interventions. En Ukraine, un entrepôt de l'Organisation mondiale de la santé a été détruit. C'est ce qu'a annoncé le patron de l'institution. Le lieu contenait des fournitures médicales humanitaires destinées aux établissements de santé de la ligne de front et principalement des fournitures d'urgence de l'OMS. À ce stade, aucune victime ne serait à déplorer. Diplomatie, le régime syrien a dit avoir trouvé un accord avec Moscou sur le sort de deux bases russes sur son sol. Ces bases ont été utilisées pour soutenir Bachar el-Assad pendant la guerre civile. Elles constituaient les avant-postes militaires officiels de la Russie. Elles seront donc transformées en centres conjoints de formation dans le cadre de nouveaux arrangements préservant les intérêts mutuels. Cinéma, les salles obscures font le plein cet été. Les entrées sont dopées par des films comme Spider-Man ou l'Odyssée, tandis que les vagues de chaleur à répétition incitent les clients à venir se réfugier au frais. La Fédération nationale des cinémas français a recensé 6,5 millions de spectateurs entre le 29 juillet

0: Bonjour à tous. La FIFA dénonce un effort concerté et continu pour affaiblir Infantino. Et ce alors que The Telegraph a indiqué que l'ancien secrétaire général de la FIFA aurait usé de son pouvoir pour assurer la promotion d'une employée avec laquelle il aurait eu une relation intime. La FIFA a déclaré dans un communiqué que ces affirmations n'étaient pas étayées et étaient manifestement fausses. Infantino est candidat à sa succession à la tête de la fédération en mars prochain. Football, après sa lourde défaite face à Mallorca, le PSG fait match nul contre Manchester. Le club parisien a concédé un but partout à son adversaire pour son dernier match de préparation avant la Super Coupe d'Europe contre Aston Villa. La rencontre aura lieu mercredi prochain. Paris ira ensuite disputer le trophée des champions dimanche prochain à Lens. Ligue 2, Saint-Etienne est le premier leader de la saison et ce grâce à sa large victoire face à Sochaux, 3-0. Le club est devant Dunkerque qui a battu Grenoble 4-2. Le début de la saison est par ailleurs difficile pour Nantes, battu à domicile par le Red Star avec un score final 1-0. Rodez est troisième de ce classement provisoire devant Metz et Annecy. Carnet noir, le père de Lionel Messi est décédé. Il était âgé de 68 ans et s'est éteint en Argentine. Il est mort à l'hôpital en fin de semaine. Jorge Messi était également l'agent du joueur et a négocié ses contrats tout au long de sa carrière. Il était également son premier entraîneur et l'a accompagné. Les causes de sa mort n'ont pas été communiquées. Natation, Léon Marchand est forfait sur le 200 et le 400 mètres 4 nages des championnats d'Europe de natation. Le nageur français se remet d'une blessure à l'adducteur. Il reste cependant inscrit sur les 200 mètres papillon et 400 mètres nage libre. Il faudra attendre vendredi pour le voir sur les championnats. Tour de France femme, la néerlandaise Demi Vollering a signé hier son deuxième succès de la compétition en s'emparant du maillot jaune. La néerlandaise est donc en pole position pour remporter le Tour de France cette année. Pauline Ferrand-Prévot a de son côté jeté l'éponge.
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6: Bonjour, bonjour à tous. La cinquième vague de chaleur de l'été s'est installée sur le pays depuis hier. C'est le cinquième épisode de ce type depuis le début de la saison. Les températures sont nettement reparties à la hausse samedi et devraient grimper encore aujourd'hui avec un pic annoncé en milieu de semaine jusqu'à 35 à 40 degrés attendus et localement plus de 40 degrés, y compris au nord de la Loire. Hier matin, le territoire de Belfort a été placé en vigilance rouge, le niveau maximal, tandis qu'une douzaine de départements du sud et de l'est restaient en vigilance orange. Les autorités appellent à la plus grande prudence, en particulier pour les personnes âgées, les enfants en bas âge et les personnes isolées, et appellent les gestes simples. Boire régulièrement, éviter les efforts aux heures les plus chaudes et prendre de nouvelles de ses proches. Cette chaleur alimente un risque d'incendie élevé dans le sud. Dans le Var, le feu du Gros à Bessillon, parti le 21 juillet, a parcouru 6000 hectares. Hier, il était toujours qualifié de stabilisé, mais pas fixé par les pompiers, qui restent mobilisés jour et nuit pour éviter toute reprise sous l'effet du vent. Selon la préfecture, jusqu'à 6000 personnes ont été évacuées depuis le début du sinistre. 41 maisons ont été détruites et une soixantaine d'autres endommagées. Plus à l'ouest, dans l'Aude, un feu s'est déclaré ces derniers jours dans le massif des Corbières, tout près du village ravagé l'an dernier. Environ 100 hectares parcourus, deux villages confinés et quelques 250 pompiers engagés, appuyés par des moyens aériens. Et sur le plan gouvernemental, l'État se dit pleinement mobilisé face à la chaleur et aux feux de forêt. Une première version du plan Orsec, chaleur extrême, a été présentée pour mieux coordonner la réponse des services publics lors des épisodes les plus intenses. Dans plusieurs départements classés à risque incendie très élevé, les préfectures ont interdit l'accès à certains massifs forestiers et annulé des manifestations de plein air au nom de la sécurité civile. Et puis on apprend également que les routes ont connu une journée très chargée. Bison Futé avait classé la journée d'hier samedi en rouge dans les deux sens. Départ comme retour pour ces grands chassés croisés du mois d'août. En Ile-de-France, la 6 et la 10 ont été particulièrement encombrées dans la matinée, tout comme les grands axes vers l'Atlantique, la Méditerranée et les massifs montagneux. La situation doit s'améliorer progressivement aujourd'hui avant un retour à la normale attendu demain lundi. Et enfin, côté culture, ce deuxième week-end d'août reste marqué par de nombreux rendez-vous festifs. Dans l'année, la foire médiévale de Souvigny referme aujourd'hui 9 jours de reconstitution après de 40 000 visiteurs qui ont été attendus. Et en région parisienne, la fête des loges se poursuit dans la forêt de Saint-Germain-en-Laye jusqu'au 16 août. Des rendez-vous toutefois perturbés dans le sud, où la sécheresse et le risque de feu ont conduit plusieurs communes à annuler leurs animations de plein air. C'était votre Flash Info. Passez un excellent dimanche sur votre radio.
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7: Bonsoir à tous. Météo, la cinquième vague caniculaire ne va rien arranger à la situation hydrique en France. Dans plusieurs zones du pays, les situations de critique et d'alerte se multiplient. Certains élus craignent d'ailleurs de ne pas pouvoir fournir d'eau avant la fin de l'été. L'irrigation agricole hors grande culture est soumise au feu vert du département. Certains industriels sont également contraints de réduire leurs prélèvements. Incendie en France.

8000 hectares. Les autorités ont précisé qu'il reste du travail et une journée difficile devant eux avec beaucoup d'interventions. En Ukraine, un entrepôt de l'Organisation mondiale de la santé a été détruit. C'est ce qu'a annoncé le patron de l'institution. Le lieu contenait des fournitures médicales humanitaires destinées aux établissements de santé de la ligne de front et principalement des fournitures d'urgence de l'OMS. À ce stade, aucune victime ne serait à déplorer. Diplomatie, le régime syrien a dit avoir trouvé un accord avec Moscou sur le sort de deux bases russes sur son sol. Ces bases ont été utilisées pour soutenir Bachar el-Assad pendant la guerre civile. Elles constituaient les avant-postes militaires officiels de la Russie. Elles seront donc transformées en centres conjoints de formation dans le cadre de nouveaux arrangements préservant les intérêts mutuels. Cinéma, les salles obscures font le plein cet été. Les entrées sont dopées par des films comme Spider-Man ou l'Odyssée, tandis que les vagues de chaleur à répétition incitent les clients à venir se réfugier au frais. La Fédération nationale des cinémas français a recensé 6,5 millions de spectateurs entre le 29 juillet

0: Bonjour à tous. La FIFA dénonce un effort concerté et continu pour affaiblir Infantino. Et ce, alors que The Telegraph a indiqué que l'ancien secrétaire général de la FIFA aurait usé de son pouvoir pour assurer la promotion d'une employée avec laquelle il aurait eu une relation intime. La FIFA a déclaré dans un communiqué que ces affirmations n'étaient pas étayées et étaient manifestement fausses. Infantino est candidat à sa succession à la tête de la fédération en mars prochain. Football, après sa lourde défaite face à Mallorca, le PSG fait match nul contre Manchester. Le club parisien a concédé un but partout à son adversaire pour son dernier match de préparation avant la Super Coupe d'Europe contre Aston Villa. La rencontre aura lieu mercredi prochain. Paris ira ensuite disputer le trophée des champions dimanche prochain à Lens. Ligue 2, Saint-Etienne est le premier leader de la saison et ce grâce à sa large victoire face à Sochaux, 3-0. Le club est devant Dunkerque qui a battu Grenoble 4-2. Le début de la saison est par ailleurs difficile pour Nantes, battu à domicile par le Red Star avec un score final 1-0. Rodez est troisième de ce classement provisoire devant Metz et Annecy. Carnet noir, le père de Lionel Messi est décédé. Il était âgé de 68 ans et s'est éteint en Argentine. Il est mort à l'hôpital en fin de semaine. Jorge Messi était également l'agent du joueur et a négocié ses contrats tout au long de sa carrière. Il était également son premier entraîneur et l'a accompagné. Les causes de sa mort n'ont pas été communiquées. Natation, Léon Marchand est forfait sur le 200 et le 400 mètres 4 nages des championnats d'Europe de natation. Le nageur français se remet d'une blessure à l'adducteur. Il reste cependant inscrit sur les 200 mètres papillon et 400 mètres nage libre. Il faudra attendre vendredi pour le voir sur les championnats. Tour de France femme, la néerlandaise Demi Vollering a signé hier son deuxième succès de la compétition en s'emparant du maillot jaune. La néerlandaise est donc en pole position pour remporter le Tour de France cette année. Pauline Ferrand-Prévot a de son côté jeté l'éponge.
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4: Bonjour, bonjour à tous. La cinquième vague de chaleur de l'été s'est installée sur le pays depuis hier. C'est le cinquième épisode de ce type depuis le début de la saison. Les températures sont nettement reparties à la hausse samedi et devraient grimper encore aujourd'hui avec un pic annoncé en milieu de semaine jusqu'à 35 à 40 degrés attendus et localement plus de 40 degrés, y compris au nord de la Loire. Hier matin, le territoire de Belfort a été placé en vigilance rouge, le niveau maximal, tandis qu'une douzaine de départements du sud et de l'est restaient en vigilance orange. Les autorités appellent à la plus grande prudence, en particulier pour les personnes âgées, les enfants en bas âge et les personnes isolées, et appellent les gestes simples. Boire régulièrement, éviter les efforts aux heures les plus chaudes et prendre de nouvelles de ses proches. Cette chaleur alimente un risque d'incendie élevé dans le sud. Dans le Var, le feu du Gros Bessillon, parti le 21 juillet, a parcouru 6000 hectares. Hier, il était toujours qualifié de stabilisé, mais pas fixé par les pompiers, qui restent mobilisés jour et nuit pour éviter toute reprise sous l'effet du vent. Selon la préfecture, jusqu'à 6000 personnes ont été évacuées depuis le début du sinistre. 41 maisons ont été détruites et une soixantaine d'autres endommagées. Plus à l'ouest, dans l'Aude, un feu s'est déclaré ces derniers jours dans le massif des Corbières, tout près du village ravagé l'an dernier. Environ 100 hectares parcourus, 2 villages confinés et quelques 250 pompiers engagés, appuyés par des moyens aériens. Et sur le plan gouvernemental, l'État se dit pleinement mobilisé face à la chaleur et aux feux de forêt. Une première version du plan Orsec, chaleur extrême, a été présentée pour mieux coordonner la réponse des services publics lors des épisodes les plus intenses. Dans plusieurs départements classés à risque incendie très élevé, les préfectures ont interdit l'accès à certains massifs forestiers et annulé des manifestations de plein air au nom de la sécurité civile. Et puis on apprend également que les routes ont connu une journée très chargée. Bison Futé avait classé la journée d'hier samedi en rouge dans les deux sens. Départ comme retour pour ces grands chassés croisés du mois d'août. En Ile-de-France, la 6 et la 10 ont été particulièrement encombrées dans la matinée, tout comme les grands axes vers l'Atlantique, la Méditerranée et les massifs montagneux. La situation doit s'améliorer progressivement aujourd'hui avant un retour à la normale attendu demain lundi. Et enfin, côté culture, ce deuxième week-end d'août reste marqué par de nombreux rendez-vous festifs. Dans l'année, la foire médiévale de Sauvigny referme aujourd'hui 9 jours de reconstitution après de 40 000 visiteurs qui ont été attendus. Et en région parisienne, la fête des loges se poursuit dans la forêt de Saint-Germain-en-Laye jusqu'au 16 août. Des rendez-vous toutefois perturbés dans le sud, où la sécheresse et le risque de feu ont conduit plusieurs communes à annuler leurs animations de plein air. C'était votre Flash Info. Passez un excellent dimanche sur votre radio.
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6: Bonsoir à tous. Météo, la cinquième vague caniculaire ne va rien arranger à la situation hydrique en France. Dans plusieurs zones du pays, les situations de critique et d'alerte se multiplient. Certains élus craignent d'ailleurs de ne pas pouvoir fournir d'eau avant la fin de l'été. L'irrigation agricole hors grande culture est soumise au feu vert du département. Certains industriels sont également contraints de réduire leurs prélèvements. Incendie en

sud de la Gironde, un incendie a brûlé 15 hectares dans un site militaire. Le feu a été listé en évolution libre parce que le terrain renferme de nombreuses munitions. Et en Espagne, les autorités se disent optimistes quant à l'incendie toujours actif.

8000 hectares. Les autorités ont précisé qu'il reste du travail et une journée difficile devant eux avec beaucoup d'interventions. En Ukraine, un entrepôt de l'Organisation mondiale de la santé a été détruit. C'est ce qu'a annoncé le patron de l'institution. Le lieu contenait des fournitures médicales humanitaires destinées aux établissements de santé de la ligne de front et principalement des fournitures d'urgence de l'OMS. À ce stade, aucune victime ne serait à déplorer. Diplomatie, le régime syrien a dit avoir trouvé un accord avec Moscou sur le sort de deux bases russes sur son sol. Ces bases ont été utilisées pour soutenir Bachar el-Assad pendant la guerre civile. Elles constituaient les avant-postes militaires officiels de la Russie. Elles seront donc transformées en centres conjoints de formation dans le cadre de nouveaux arrangements préservant les intérêts mutuels. Cinéma, les salles obscures font le plein cet été. Les entrées sont dopées par des films comme Spider-Man ou l'Odyssée, tandis que les vagues de chaleur à répétition incitent les clients à venir se réfugier au frais. La Fédération nationale des cinémas français a recensé 6,5 millions de spectateurs entre le 29 juillet

0: Bonjour à tous. La FIFA dénonce un effort concerté et continu pour affaiblir Infantino. Et ce alors que The Telegraph a indiqué que l'ancien secrétaire général de la FIFA aurait usé de son pouvoir pour assurer la promotion d'une employée avec laquelle il aurait eu une relation intime. La FIFA a déclaré dans un communiqué que ces affirmations n'étaient pas étayées et étaient manifestement fausses. Infantino est candidat à sa succession à la tête de la fédération en mars prochain. Football, après sa lourde défaite face à Mallorca, le PSG fait match nul contre Manchester. Le club parisien a concédé un but partout à son adversaire pour son dernier match de préparation avant la Super Coupe d'Europe contre Aston Villa. La rencontre aura lieu mercredi prochain. Paris ira ensuite disputer le trophée des champions dimanche prochain à Lens. Ligue 2, Saint-Etienne est le premier leader de la saison et ce grâce à sa large victoire face à Sochaux, 3-0. Le club est devant Dunkerque qui a battu Grenoble 4-2. Le début de la saison est par ailleurs difficile pour Nantes, battu à domicile par le Red Star avec un score final 1-0. Rodez est troisième de ce classement provisoire devant Metz et Annecy. Carnet noir, le père de Lionel Messi est décédé. Il était âgé de 68 ans et s'est éteint en Argentine. Il est mort à l'hôpital en fin de semaine. Jorge Messi était également l'agent du joueur et a négocié ses contrats tout au long de sa carrière. Il était également son premier entraîneur et l'a accompagné. Les causes de sa mort n'ont pas été communiquées. Natation, Léon Marchand est forfait sur le 200 et le 400 mètres 4 nages des championnats d'Europe de natation. Le nageur français se remet d'une blessure à l'adducteur. Il reste cependant inscrit sur les 200 mètres papillon et 400 mètres nage libre. Il faudra attendre vendredi pour le voir sur les championnats. Tour de France femme, la néerlandaise Demi Vollering a signé hier son deuxième succès de la compétition en s'emparant du maillot jaune. La néerlandaise est donc en pole position pour remporter le Tour de France cette année. Pauline Ferrand-Prévot a de son côté jeté l'éponge.
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6: Bonjour, bonjour à tous. La cinquième vague de chaleur de l'été s'est installée sur le pays depuis hier. C'est le cinquième épisode de ce type depuis le début de la saison. Les températures sont nettement reparties à la hausse samedi et devraient grimper 2 heures aujourd'hui avec un pic annoncé en milieu de semaine jusqu'à 35 à 40 degrés attendus et localement plus de 40 degrés, y compris au nord de la Loire. Hier matin, le territoire de Belfort a été placé en vigilance rouge, le niveau maximal, tandis qu'une douzaine de départements du sud et de l'est restaient en vigilance orange. Les autorités appellent à la plus grande prudence, en particulier pour les personnes âgées, les enfants en bas âge et les personnes isolées, et appellent les gestes simples. Boire régulièrement, éviter les efforts aux heures les plus chaudes et prendre de nouvelles de ses proches. Cette chaleur alimente un risque d'incendie élevé dans le sud. Dans le Var, le feu du Gros Bessillon, parti le 21 juillet, a parcouru 6000 hectares. Hier, il était toujours qualifié de stabilisé, mais pas fixé par les pompiers, qui restent mobilisés jour et nuit pour éviter toute reprise sous l'effet du vent. Selon la préfecture, jusqu'à 6000 personnes ont été évacuées depuis le début du sinistre. 41 maisons ont été détruites et une soixantaine d'autres endommagées. Plus à l'ouest, dans l'Aude, un feu s'est déclaré ces derniers jours dans le massif des Corbières, tout près du village ravagé l'an dernier. Environ 100 hectares parcourus, deux villages confinés et quelques 250 pompiers engagés, appuyés par des moyens aériens. Et sur le plan gouvernemental, l'État se dit pleinement mobilisé face à la chaleur et aux feux de forêt. Une première version du plan Oursec, chaleur extrême, a été présentée pour mieux